0: fallait en avoir les moyens, parce que ce n'était pas donné à cette époque-là. Enfin, à la limite, n'importe qui pouvait le faire. C'est pourquoi, par exemple, Gutenberg n'a eu aucune difficulté à imprimer la Bible en latin, à imprimer la Vulgate. Mais le problème est venu à partir du moment où on a traduit la Bible en langue vulgaire, c'est-à-dire en allemand, pour Luther d'abord. Tout à fait.
1: Parce qu'à l'époque, c'était le latin qui était compris, alors que les autres langues n'étaient plus.
0: Oui.
1: Et donc, il avait voulu mettre à la portée de ces gens-là. Et au XVIe siècle, alors qu'il y a des États qui sortent, il y a des nations qui commencent à exister, qui ont leur langue, elles ne comprennent plus facilement, à part quelques élites comme ça, pour ben, les catholiques, mais le latin, elles voudraient le comprendre dans leur langue, c'est plus possible. Alors finalement, ce sont les descendants de ceux qui ont voulu faire la démarche inverse il y a des siècles de l'Antiquité. Qui persécute, oui.
0: Alors ça, c'est un phénomène qui est, si tu veux, constant dans l'histoire d'Église. Au départ, est un texte populaire, donc une vulgate, pour reprendre l'expression, eh bien, si tu veux, devient un texte sacré. Et au lieu que, si tu veux, on refasse tous les 20 ans une nouvelle traduction de la Bible, parce que finalement la langue évolue à peu près à cette vitesse-là, et tous les 20 ans, il faut refaire en principe une nouvelle traduction de la Bible, si on veut suivre l'évolution de la langue. C'est pas... Eh bien, si tu veux, on garde une langue qui, finalement, est une langue qui, d'abord, devient une langue vieillotte, puis ensuite devient une langue qui n'est plus du tout comprise. Par exemple, si tu vas en Grèce aujourd'hui, eh bien, dans un office orthodoxe, on te lira la Vulgate. On te dira, je veux dire, la version des Septante. On lit l'Évangile dans la version des Septante. Quand on était au monastère de Latos, on nous a fait des lectures de l'Évangile de Matthieu, qui était tiré de la version des Septante. Bon. Eh bien, 99,9% des Grecs modernes ne comprennent pas un traître mot du grec ancien, du grec des Septante. Mais si tu veux, c'est un texte sacré, et dans l'office liturgique, tu ne peux pas faire une lecture d'un autre texte que de celui de la Septante. Tu as exactement le même phénomène que dans l'Église catholique. Bon. Même chose en Russie, si tu vas en Russie, on te lit la Bible dans les offices orthodoxes en vieux slavon. Je suis certain qu'il n'y a pas 99,9% des Russes modernes qui comprennent un traître mot de vieux slavon. Bon. Pourtant, c'est la version officielle. Parce que c'est un texte qui est ancien, qui a une espèce de prestige, qui a une espèce d'aura, de sainteté, et on continue. Bon, les Coptes, c'est pareil. Les Coptes modernes parlent l'arabe dans leur contact quotidien. On lit la Bible en copte, langue que la plupart des Coptes modernes ne comprennent plus. Tu vas chez les Syriaques, quand on était chez les Syriaques, leur langue, c'est l'arabe, eh bien, on fera la lecture en syriaque. C'est des langues qui sont plus comprises. C'est un phénomène qui est permanent dans l'histoire de l'Église.
2: Et pour le latin, au départ, c'était la langue courante,
0: sinon, oui.
2: Mais avec le temps, donc, les langues évoluent. Donc, les langues
0: évidemment.
2: Mais alors, justement, au Moyen-Âge, mettons.
0: Eh bien, les gens ne comprenaient pas.
2: Est-ce que, justement, alors, ceux qui parlent latin, parlaient quel latin? Un ami ou un latin qui avait complètement évolué?
0: Oui, un latin qui avait pas mal évolué, c'est sûr. Mais enfin, quand même, si tu veux, ceux qui connaissaient le latin au Moyen-Âge, les lettrés, comprenaient la Vulgate. Surtout que la Vulgate est une langue facile. Une langue facile.
2: On peut dire que le latin a existé grâce à la Bible quand même.
0: Alors, effectivement, le latin du Moyen-Âge est très imprégné de la Vulgate. Le latin...
2: Parce qu'à part la Bible, il n'y a plus d'autoraison de parler latin.
0: Avant la Renaissance... Toutes les œuvres littéraires, par exemple les traités scientifiques, les poésies, les dissertations sur quelque sujet que ce soit, doivent être faites en latin. C'est la Renaissance qui met fin à cette dictature du latin. Il y a d'autres versions syriaques qui nous sont connues, par exemple de 616. Il y a un texte aussi qui nous est connu, qui est un petit peu différent du Peshitto. Il y a une version syro-palestinienne qui diffère un petit peu des autres versions syriaques, qui est un petit peu plus vulgaire. qui est écrit dans une langue proche de, de celle qu'on parlait en Israël. Alors ça, c'est très intéressant. C'est pourquoi l'étude de la version Peshitto est absolument et quasiment indispensable, si vous voulez, pour tous ceux qui font des études approfondies de la Bible et du Nouveau Testament. Ça, c'est quelque chose de... C'est un texte fondamental. C'est pourquoi la chrétienté syriaque, que nous avons étudiée en son temps, aussi quand nous avons fait notre pris contact avec les chrétientés orientales, est une des chrétientés les plus intéressantes à étudier, parce que justement, elle remonte aux origines même, si vous voulez, de la foi chrétienne, aux premiers chrétiens qui venaient de Jérusalem. Même si le reste est légendaire, même si tout ça c'est dans une réalité légendaire, il y a un fond, si vous voulez, historique, certain, les Syriaques ont été parmi les plus anciens chrétiens, et ceux qui ont gardé la tradition la plus proche, si vous voulez, de l'église de Jérusalem, quoi. Bon, je vais m'arrêter là.

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1: Et voir une question alors là essentielle, qu'on a déjà plus ou moins abordée en théologie, la question de la divinité de Jésus. Je crois que la première remarque que nous pouvons faire en abordant ce sujet, c'est que c'est un sujet qu'on ne peut aborder qu'en tremblant, si j'ose dire. C'est un petit peu le cœur de la révélation du Nouveau Testament, un petit peu une sorte de terre sainte, si j'ose dire, et en même temps, ne pas oublier que, à cause de cette question, des bûchers ont été allumés, et y compris parfois par des protestants eux-mêmes, n'est-ce pas, et que on ne peut pas évidemment traiter une telle question à la légère. La deuxième remarque, c'est que la divinité de Jésus est vraiment la pierre de touche de la vraie foi. Et que il y a aujourd'hui peu de gens parmi ceux qui se disent chrétiens dans les églises traditionnelles qui croient que Jésus soit réellement le Fils de Dieu. Et chose plus étonnante encore, parmi les théologiens, il y en a aussi de moins en moins qui croient que Jésus soit réellement et vraiment le Fils de Dieu. Alors, notre première démarche, après ces quelques mots d'introduction, va consister à constater qu'il y a d'abord le besoin spirituel que Jésus soit réellement le Fils de Dieu. Ensemble, la dernière fois, nous sommes arrêtés sur cette affirmation de l'apôtre Paul. Il a paru comme un simple homme. Et c'est vrai, comme un simple homme. Ainsi que le dira aussi le prophète Ésaïe, il n'avait ni beauté ni éclat pour frapper les regards, et rien qui puisse nous plaire. Néanmoins, quand nous regardons ce qu'a été Jésus et ce que le Nouveau Testament nous dit de lui, alors, nous sommes obligés de constater qu'il était plus qu'un simple homme. Même s'il a paru comme un simple homme, il était plus qu'un simple homme. Nous avons affaire ici à un homme extraordinaire. Extraordinaire par son enseignement. Nous sommes obligés de dire, comme l'ont dit ses contemporains, jamais homme n'a parlé comme cet homme. Extraordinaire, deuxièmement, par sa sainteté, en sorte que nous sommes obligés de dire de lui, eh bien, saint, saint, saint est l'Éternel. Et puis, extraordinaire aussi par ses affirmations. Car lui-même a revendiqué ce caractère divin que la Bible lui attribue. Lui-même a revendiqué qu'il était l'égal du Père quant à sa nature divine, l'unité profonde avec le Père, en sorte que, de deux choses l'une, ou bien Jésus était fou d'orgueil, ou bien alors la prétention qu'il a d'être d'essence divine était vraiment fondée. Et finalement, tout le débat se situe à ce niveau-là. Troisième remarque, lorsque nous regardons ce qu'était Jésus, sa sainteté notamment, nous sommes aussi amenés à prendre conscience de notre souillure, que si lui est juste et saint, nous, nous sommes des pécheurs. Le péché, pour l'homme, est souvent quelque chose de relatif. Et lorsque l'homme se compare à un autre homme, il a tendance à s'excuser. parce qu'il discerne des failles dans la vie de cet autre homme. Mais lorsque nous regardons Jésus, et que, en lui précisément, nous ne discernons aucune des failles qui sont les nôtres, alors, comme le disait le prophète, « Eh bien, malheur à moi, je suis perdu, car je suis un homme pécheur. » En face de Jésus, c'est la constatation que nous faisons. C'était déjà la réaction de quelques-uns de ses disciples, notamment de Pierre, lorsqu'après la pêche miraculeuse, soudain, ayant l'intuition de ce qu'était Jésus, il dit « Retire-toi de moi, Seigneur, parce que je suis un homme pécheur. » Et en même temps, nous prenons conscience que nous avons besoin d'un sauveur, de quelqu'un qui nous délivre du péché, de quelqu'un qui peut effacer cette souillure dont soudain, dans la présence de Jésus, nous prenons conscience. Et c'est ici que nous arrivons au nœud du problème. Si Jésus n'est qu'un simple homme, si Jésus n'est qu'un homme semblable à nous, alors il ne peut pas nous sauver. Comment pourrait-il nous sauver s'il n'était qu'un simple homme comme nous ? Sa justice et sa sainteté ne pourraient profiter qu'à lui-même. Et alors, nous serions amenés à nous écrier comme le faisaient les disciples, « Qui peut être sauvé ?» Or, la réponse de Jésus à cette question était significative. Aux hommes, c'est impossible. Mais à Dieu, tout est possible. Donc, si Jésus n'est qu'un simple homme, aux hommes, c'est impossible. Mais à Dieu, tout est possible. Encore une fois, si Jésus n'est qu'un simple homme, même un homme extraordinaire, exceptionnel, il ne peut en aucune manière nous sauver. Et c'est ici que nous sommes amenés à prendre conscience de l'enjeu de cette question. Ce n'est pas simplement un débat académique que cette question de la divinité de Jésus. Ça n'est pas uniquement une question de théologie dont on peut se gargariser. C'est une question vitale, c'est une question de vie ou de mort. Avec cette question, tout l'édifice de l'Évangile s'écroule ou bien subsiste, selon, non pas la réponse que nous allons donner subjectivement, mais selon la réponse véritable. Et c'est finalement la question que posent les évangiles. Qui dit-on que je suis, moi, le Fils de l'homme ? Qui suis-je, en fin de compte ? Qui est-il ? Et Jean va conclure son évangile en ces termes : Ces choses ont été écrites pour que vous sachiez que Jésus est le Fils de Dieu. Et qu'en croyant, sous-entendu à ces choses, vous ayez la vie par lui. Donc, le salut est réellement dépendant de ce qu'est véritablement Jésus dans ce domaine. Ou il est le Fils de Dieu, et il peut sauver parfaitement ceux qui croient en lui, ou il n'est qu'un simple homme, et dans ce cas-là, eh bien, toute la confiance que nous pouvons mettre en lui est vaine. Voilà le problème. Le problème tel qu'il se situe. Alors, comment répondre à cette question ? Jésus était-il de nature divine ? Faisons une première, un ensemble de constatations, ensuite nous allons essayer d'aller un petit peu plus loin. Premièrement, nous constatons que Jésus s'est placé au-dessus de toute créature. Il était plus grand que Jonas, il était plus grand que Salomon, il était plus grand qu'Élie, il était plus grand que Jean-Baptiste. pour ne citer que quelques-uns de ceux que lui-même a cités pendant son ministère terrestre. Dans l'Évangile, toujours, nous voyons des anges le servir, après la tentation dans le désert, puis ensuite dans le jardin de Gethsémané. Troisième remarque, Jésus a demandé de la part de ses disciples une foi sans défaillance, une obéissance absolue, un amour total, une consécration sans faille, et même, à cause de lui, pour lui, le sacrifice de leur propre vie. Quel homme serait assez présomptueux pour exiger de telles choses de la part de ceux qui le suivent? Autre remarque, Jésus se présente comme celui qui peut baptiser du Saint-Esprit. Il promet le Saint-Esprit. Ensuite, comme celui qui peut pardonner les péchés. Et il le prouve. Alors qu'on avait amené le paralytique, Jésus dit, mon enfant, tes péchés te sont pardonnés. Et les pharisiens qui sont là, en bons théologiens, ils ont raison. Ils disent, cet homme blasphème, car qui peut pardonner les péchés? Qui a le pouvoir de pardonner les péchés si ce n'est Dieu seul? Et ils ont raison, les pharisiens. Et Jésus ne les contredit pas. Mais pour que vous sachiez, dit-il, que le Fils de l'homme a sur la terre le pouvoir de pardonner les péchés, je te le dis, dit-il au paralytique, lève-toi, prends ton lit et marche. Et la conclusion est simple. Puisque Jésus a le pouvoir de faire un miracle visible, savoir guérir la paralysie de cet homme, c'est donc qu'il a le pouvoir d'accomplir un miracle invisible qui est de pardonner les péchés de cet homme. Et si Jésus a le pouvoir de pardonner les péchés de cet homme, troisième conclusion, c'est donc qu'il est d'essence divine, puisque personne ne peut pardonner les péchés si ce n'est Dieu seul. Jésus, enfin, parle de son rôle dans le jugement du dernier jour, Matthieu 25, lorsque le Fils de l'homme viendra dans sa gloire et tous ses anges, toutes les nations se rassemblent devant lui, séparera les uns d'avec les autres, comme un berger sépare les brebis d'avec les boucs, vous connaissez le texte. Et cette position montre que il sera ainsi souverainement élevé. Autre remarque encore, Jésus jouissait de relations privilégiées avec Dieu. Ça, c'est ce qui ressort, même d'une lecture superficielle de l'Évangile. Non seulement il appelait Dieu son Père, ce qui n'était pas rare dans le judaïsme de l'époque, mais il y avait une intimité entre Jésus et le Père, une liberté, en même temps qu'une soumission, que nous ne trouvons nulle part ailleurs, chez aucun des grands hommes de la Bible, ni chez Abraham, ni chez les patriarches, ni chez les prophètes, nulle part. Enfin, quand il quitte ses disciples, il leur ordonne de baptiser au nom du Père, du Fils et du Saint-Esprit, mettant, associant le Fils à l'œuvre du Père et à celle de l'Esprit. Alors, nous pouvons maintenant entrer dans un certain nombre d'autres textes. Là, c'est tout simplement ce que nous pouvons voir de la vie de Jésus. Nous sommes amenés à comprendre qu'il y a plus ici qu'un simple homme. Non seulement, comme disait Nicodème, nous savons que tu es un prophète venu de Dieu parce que personne ne peut faire les miracles que tu fais si Dieu n'est avec lui. Mais ne serait-il pas plus qu'un prophète? Jean 3, verset 13. Personne n'est monté au ciel si ce n'est le Fils de l'homme, le Fils de l'homme qui est dans le ciel. Étrange verset. Le Fils de l'homme qui est dans le ciel, au moment où Jésus était sur la terre, en fait, ce texte nous laisse entendre ceci. C'est que Jésus, comme nous l'avons lu ensemble, nous l'avons dit ensemble la dernière fois que nous avons parlé de la Christologie, Jésus a été manifesté, il a été rendu visible. Mais ainsi que nous allons avoir l'occasion de le voir, il existait auparavant, il était préexistant. Mais c'est là que nous nous sommes amenés à nous poser un certain nombre de questions et nous demander, puisque Jésus est Dieu, ainsi que cela apparaît au travers de nombreux textes, quel genre de Dieu est-il ? Alors, voyons un certain nombre d'autres textes où Jésus affirme sa divinité. Premièrement, il y a le témoignage du Fils, le témoignage du Père. Matthieu 3, verset 17. Tu es mon Fils. Aujourd'hui, plutôt non, mon bien-aimé, en qui j'ai mis mon affection, écoutez-le. On retrouve ça évidemment dans le psaume 2, dans Ésaïe 49. Et l'expression « le bien-aimé » revient 9 fois dans le Nouveau Testament. Deuxième remarque, Jésus n'a jamais cité Joseph comme étant son père. Nulle part. Par contre, Jésus a souvent parlé du père, de son père, mais il était clair que ce père auquel il se référait n'était autre que Dieu lui-même. Matthieu 11, verset 27, Matthieu 16, verset 15 à 17, Matthieu 18, verset 10, Matthieu 20, verset 23, etc., etc. Ça, c'est simplement quelques textes parmi d'autres. Autre élément, parfois, certains hommes ont eu l'intuition de la divinité de Jésus. Et ils l'ont qualifié de fils de Dieu. Jésus n'a jamais refusé ce titre. Jésus, juif pourtant, extrêmement, soucieux de s'éloigner de tout ce qui semblait être idolâtrie, Jésus n'a jamais refusé qu'on l'adore. Or, l'adoration est quelque chose qui ne revient qu'à Dieu. Et nous voyons, par exemple, dans l'Apocalypse, lorsque Jean veut tomber aux pieds de l'ange et adorer l'ange, ce dernier qui s'y oppose, pourtant c'est un ange, dit non, adore Dieu. Or, Jésus, lui, accepte l'adoration que des hommes et des femmes lui adressent. Il reçoit ces hommages-là. Alors encore une fois, ou bien il est fou d'orgueil, comme disaient certains de ses adversaires, ou bien alors, ce sont des prétentions qui sont exactes, mais n'importe comment, ces prétentions-là sont tellement exorbitantes qu'on ne peut pas les écarter d'un revers de la main, elles sont trop nombreuses. Et il faut, en toute objectivité, examiner à fond cette question. Exemple de cette adoration des hommes. Tu es le Fils du Dieu vivant, dira Pierre dans le texte bien connu de Matthieu 16. Ou Nathanaël, qui dit « Je crois que tu es le Messie, le Fils de Dieu ». Maintenant, il y a un autre témoignage aussi tout à fait étonnant, c'est le témoignage des démons. Quand Jésus chassait des démons, parfois certains démons lui disait, je sais qui tu es, le Fils de Dieu. Et Jésus les faisait taire, il ne voulait pas recevoir ce témoignage des démons. Matthieu 4, verset 3. Matthieu 8, verset 29. Marc 5, verset 7, etc., etc. Alors, il est certain que là, c'est quelque chose d'assez extraordinaire. Et en même temps, nous pouvons dire que Jésus lui-même a affirmé à maintes et maintes reprises qu'il était le Fils de Dieu. Exemple, alors que ses adversaires lui reprochent en quelque sorte d'être un fils illégitime, un enfant illégitime, oui, Jésus va réaffirmer qu'il est venu du Père, dit-il. Il réclame pour lui le droit d'être cru et la preuve qu'il est le Fils de Dieu, ce sont les œuvres qu'il accomplit. Les œuvres qui manifestement indiquent qu'il vient de Dieu. Et ce faisant, il reçoit l'approbation de Dieu. Dieu confirme son témoignage. Dieu confirme l'affirmation qui est la sienne, qu'il est le Fils de Dieu. Car si Jésus n'était pas ce qu'il dit être, s'il était réellement ce que ses adversaires disaient qu'il était, savoir un menteur de la pire espèce, un prétentieux orgueilleux, un fou, alors il aurait été un pécheur. Il aurait menti, il aurait été un pécheur. Et comme le dira un de ses adversaires, nous savons que Dieu n'exauce pas les pécheurs. Et par conséquent, Jésus n'aurait pas pu faire les miracles qu'il faisait. Parce que personne ne peut faire les miracles que tu fais si Dieu n'est avec toi. Donc Dieu était avec Jésus. Il approuvait ce que Jésus faisait, il approuvait ce que Jésus disait. Or, comme Jésus disait qu'il était le Fils de Dieu et que Dieu l'approuvait, conclusion, il était ce qu'il prétendait être. Et c'est pourquoi Jésus disait à ses adversaires, « Si vous ne croyez pas à cause de mes paroles, eh bien croyez au moins à cause de ses œuvres. Car les œuvres que je fais rendent témoignage de ce que je suis. » Il est certain que ceci est capital. Car si Jésus n'était pas ce qu'il a dit qu'il était, il aurait été un pécheur. Et un pécheur, bien entendu, ne peut pas sauver ni expier pour un pécheur. Et puis, il y a encore un autre point extrêmement important qui nous prouve la divinité de Jésus, c'est la résurrection. Par la résurrection, Dieu a confirmé que Jésus était bien son Fils. Jésus a été, dira l'apôtre Paul, proclamé ouvertement Fils de Dieu avec puissance par la résurrection. C'est-à-dire que la résurrection de Jésus est un témoignage que Dieu rend à la vérité de ce que Jésus a dit au sujet de lui-même. Proclamer Fils de Dieu avec puissance, par la résurrection. Nous voyons ensuite que l'Église primitive, quand je dis l'Église primitive, c'est-à-dire l'Église qui a suivi la Pentecôte, je ne parle pas de l'Église du IVe siècle, avec ses symboles de Nicée, etc. Ça, c'est autre chose. Mais l'Église primitive a cru à la divinité de Jésus. Par exemple, nous voyons Pierre et Jean, lorsque ils interviennent devant le peuple, d'abord le jour de la Pentecôte, puis dans les autres discours qui suivent, les discours de Pierre, après la guérison de l'aveugle, du paralytique qui était à la belle porte, après sa comparution devant le Sanhédrin, etc., il affirme que toute la maison d'Israël sache avec certitude que Dieu a fait Seigneur et Sauveur ce Jésus que vous avez crucifié. Et il n'y a sous le ciel aucun autre nom qui ait été donné aux hommes par lequel ils puissent être sauvés. Et voilà, ici, la certitude que, immédiatement après la Pentecôte, les disciples ont réalisé que Jésus était réellement le Fils de Dieu. Même chose au moment du baptême de l'Éthiopien. Alors que Philippe rend témoignage à cet Éthiopien, il rencontre de l'eau, et l'Éthiopien demande, voici de l'eau, qu'est-ce qui empêche que je sois baptisé? Et Philippe répond, si tu crois de tout ton cœur, cela est possible. Et là, nous trouvons une chose intéressante. L'Éthiopien fait une confession de foi. Je crois que Jésus-Christ est le Fils de Dieu. Et à ce moment-là, il est baptisé. Par conséquent, c'est très intéressant ce texte, parce que ça montre que la condition pour le baptême dans l'Église primitive était que celui qui était baptisé croit à la divinité de Jésus. Je crois que Jésus est le Fils de Dieu. Il n'était pas question de baptiser quelqu'un qui n'aurait pas cru à la divinité de Jésus. Et ça, c'est extrêmement intéressant, parce que nous nous rendons compte que l'Église primitive, dès le départ, a cru à la divinité de Jésus, et que ce n'est pas, comme l'affirme un certain nombre de théologiens modernes, quelque chose qui est né beaucoup plus tard, notamment par l'apôtre Paul, etc., etc. Il y a un témoignage des disciples qui ont reconnu la divinité de Jésus. Autre exemple, Thomas. Lorsque cet incrédule, quelques jours après, voit Jésus ressuscité, qui lui apparaît et qui lui fait, qui lui montre ses plaies, son côté, ses mains, etc. Thomas se prosterne, encore une fois, on ne se prosterne que devant Dieu, et dit « Mon Seigneur et mon Dieu ». Et Jésus ne le reprend pas. Jésus ne dit pas « Oh là là, qu'est-ce que tu es en train de dire ?» Non. Parce que tu as vu, tu as cru. Tu as cru quoi? Ça, que j'étais le Fils de Dieu. Heureux ceux qui auront cru sans avoir vu, dira Jésus. Donc il confirme le témoignage de Thomas, et il confirme que Thomas a eu raison d'agir de cette manière-là. Bien sûr, chez Paul, nous trouvons de nombreuses affirmations de la divinité de Jésus. Exemple, parmi d'autres, Colossiens 2, verset 9, « En lui habite pleinement toute la plénitude de la divinité. » C'est une affirmation énorme que celle-là. Colossiens 1, verset 17, « Il est le créateur de toutes choses et celui qui soutient toutes choses. » 1 Corinthiens, verset 2, Paul montre, 1 Corinthiens 1, verset 2, Paul montre que l'on doit invoquer son nom au nom de Jésus, le nom du Père au nom de Jésus en priant. Autre élément intéressant maintenant, au IIe siècle, les auteurs païens nous disent ceci. On a eu déjà l'occasion de voir ce texte à plusieurs reprises. Je crois que c'est Tacite qui dit quelque chose comme ça, parlant des chrétiens, des christianis, comme ils les appellent à cette époque-là. Ils ont l'habitude de se rassembler chaque matin au lever du soleil et de chanter des hymnes à Christ comme à un Dieu. Et ce témoignage extérieur, ce témoignage de quelqu'un qui n'est pas chrétien, qui même est un adversaire des chrétiens, et qui se situe au début du IIe siècle, est très intéressant parce que ça nous montre que les chrétiens de cette époque-là croyaient en la divinité de Jésus, puisqu'il lui adressait, selon les dires de ce païen, des prières comme on le fait à un Dieu. Ainsi, je crois que ces textes, ces témoignages, tant de la Bible elle-même, que des témoignages extérieurs sont là pour nous montrer que la Bible affirme d'une manière absolue le caractère divin de Jésus. Alors, comment concilier cette divinité de Jésus avec l'affirmation de Paul sur laquelle nous nous sommes arrêtés ensemble la dernière fois, il a paru comme un simple homme? Eh bien, tout simplement, parce que on pourrait prendre l'image d'un roi, n'est-ce pas? Souvent, pas de moi, cette image a souvent été prise, enfin, elle est intéressante, d'un roi qui, pour être plus proche de son peuple, aurait pris la forme d'un mendiant, l'aspect d'un mendiant. Il est certain que Dieu n'a pas toujours eu une nature humaine. Mais ceci tout simplement parce que l'homme n'est pas éternel. Mais Dieu est devenu homme dans le temps. Il est devenu homme en Jésus, lorsque la plénitude des temps a été accomplie. Maintenant, voyons encore un certain nombre d'attributs qui prouvent d'une manière certaine la divinité de Jésus. Nous avons vu que Dieu peut se définir par un certain nombre d'attributs. Et quand nous avons fait de la théologie, nous avons étudié successivement les différents attributs de Dieu. Or, il est intéressant de constater qu'en ce qui concerne Jésus, nous trouvons aussi les mêmes attributs que ceux que nous avons trouvés en Dieu. Quelques exemples. Il y a d'abord des noms divins qui sont attribués à Jésus. On a noté, les théologiens ont noté qu'il y a 16 noms divins qui sont attribués à Jésus. Bon, je ne vais pas les citer, n'est-ce pas? On en trouve dans l'Ancien Testament, Père éternel, Prince de paix, etc. Dieu puissant, le fameux texte d'Ésaïe. Emmanuel, dans un autre texte d'Ésaïe, Dieu avec nous, etc. Bon, ça c'est l'Ancien Testament, c'est attribué au Messie. Mais enfin, c'est tout de même intéressant à noter. Maintenant, premier attribut, l'omnipotence, c'est-à-dire l'attribut par lequel Dieu est capable de faire tout ce qu'il veut, avec cette nuance que nous avons précisée, et qui est conforme à sa nature. Ça veut dire que Dieu ne voudra rien faire qui soit contraire à sa nature. Ça veut dire que Dieu ne commettra ni le mal, ni l'injustice, ni l'iniquité sous aucune forme qu'elle soit. Prenons par exemple le texte de Jean 5, verset 25, où nous lisons ceci, « Voici leur vient, où ceux qui dorment dans les sépulcres entendront la voix du Fils de l'homme, et ceux qui l'auront entendu vivront. » Ainsi Jésus montre sa puissance sur la mort. Or, Paul dira de la mort, « Dieu a tout mis sous ses pieds. » Donc Jésus est plus grand que la mort. Jésus est plus puissant que la mort. Il est plus puissant que le plus puissant des ennemis. Continuons. Éphésiens 1, versets 20 à 23. Dieu l'a placé au-dessus de toute domination et de tout nom que l'on peut nommer, dira l'apôtre Paul. Citons tout à l'heure Colossiens. Il soutient toute chose par sa parole toute-puissante. C'est en lui, par lui et pour lui que toutes choses ont été créées, celles qui sont, celles qui viendront, n'est-ce pas? Il est le commencement, il est la fin. L'omnipotence du Messie. Il y a là un attribut proprement divin. Deuxième attribut divin que l'on retrouve chez Jésus, l'omniscience, la capacité de tout savoir, si vous préférez. Or, il est bien certain qu'il y a de nombreux exemples d'omniscience dans la vie de Jésus. Un exemple parmi d'autres, la Samaritaine. Quand la Samaritaine lui dit « Je n'ai pas de mari », Jésus lui dit « Tu as bien fait de dire « Je n'ai pas de mari », car tu as eu 5 maris et celui que tu as maintenant n'est pas ton mari. » Et c'est cela qui convainc la Samaritaine. Autre exemple, Jésus avec Nathanaël. Voici venir un Israélite dans le cœur duquel il n'y a pas de fraude. Rabbi, d'où me connais-tu? Quand tu étais tout à l'heure sous le figuier que ton frère t'a appelé, je t'ai vu. Rabbi, tu es le fils de Dieu, tu es le roi d'Israël. Conclusion. Il a raisonné juste, Nathanaël. Quelqu'un qui a une telle omniscience ne peut être qu'un être de nature divine. Tu es le fils de Dieu. D'autres textes où il nous est dit que Jésus ne se fiait pas dans ses adversaires, parce qu'il savait ce qu'il y avait dans l'homme. Il savait ce qu'il y avait dans leur cœur. Et souvent, nous retrouvons ces pensées. Jésus connaissant leurs pensées. Par exemple, nous citions tout à l'heure le cas du paralytique, où les pharisiens murmuraient en disant « Cet homme blasphème, car qui peut pardonner les péchés si c'est Dieu seul ?» Jésus connaissant leurs pensées dit. Jésus savait ce que pensaient les hommes. Il y a aussi cet épisode où, juste avant la Pâque, les disciples demandent « Où veux-tu que nous préparions la Pâque ?» Et Jésus dit « Bien voilà, vous entrerez dans la ville et là vous rencontrerez un homme qui porte une cruche d'eau. Vous lui direz « Où est le lieu dans lequel le maître a dit « Où est le lieu dans lequel je préparerai et je mangerai la Pâque avec mes disciples ?» Il montrera une chambre haute toute meublée. Et tout s'accomplit exactement comme Jésus l'a dit. Même chose avec l'anon des rameaux. Entrez dans la ville, vous trouverez un anon comme ci, comme ça, etc., sur lequel personne ne s'est jamais assis. Et si le maître vous demande qu'est-ce qui se passe, eh bien vous direz, eh bien voilà, le maître en a besoin, le Seigneur en a besoin. Jésus aussi annonce sa passion, sa mort et sa résurrection. Avec précision, voici nous montons à Jérusalem et le Fils de l'homme sera livré entre les mains des pécheurs qui le crucifieront et le troisième jour il ressuscitera. Jésus annonce la trahison de Pierre. Parce qu'en ce dernier, il fait des grandes déclarations, « J'irai avec toi à la mort. » Il dit, « Bien, voilà. Avant que le coq chante, tu m'auras renié 3 fois. » Puis Jésus annonce sa résurrection. « Mais je vous précéderai en Galilée. » Plus tard, il annoncera la mort de Pierre, disant, « Bien, voilà, quand tu seras vieux, un autre te conduira là où tu ne voudras pas. » Et il indiquait ainsi de quelle mort Pierre devait glorifier Dieu. Dit l'apôtre Jean qui ensuite avait assisté à l'accomplissement de cette prophétie de Jésus. Donc, l'omniscience de Jésus. Alors certains diront, oui, mais Jésus ne savait pas tout. Il dit dans un texte que, concernant son retour, par exemple, la date de son retour, eh bien, personne ne le sait, ni les anges du ciel, ni le Fils, mais seulement le Père. Alors on dira, mais alors, Jésus n'était pas omniscient, il ne connaissait pas tout. Seulement, ici, il y a un autre élément qu'il faut prendre en compte, et nous aurons l'occasion d'y revenir, c'est l'incarnation. Or, dans son incarnation, Jésus a renoncé à un certain nombre de ses attributs divins, ou plus exactement, il a accepté qu'il y ait une limitation de ses attributs divins. Par exemple, il y a un des attributs divins qui s'est trouvé considérablement limité pendant la vie terrestre de Jésus, c'est l'omniprésence. Car si Jésus manifestement était omnipotent, si Jésus était omniscient, bien que là aussi il y ait eu une certaine limitation, dans le troisième attribut divin, l'omniprésence, Jésus était considérablement limité. Parce qu'il était limité par les contraintes de son corps, comme nous le sommes. Il ne pouvait pas être comme les dieux, aux mêmes endroits à la fois. Ce n'était pas possible. Bien sûr, Jésus a laissé entendre que dans sa gloire éternelle, il avait cette omniprésence. Que ce soit avant son incarnation et surtout que ce soit après son incarnation. Exemple, là où 2 ou 3 sont assemblés en mon nom, je suis au milieu d'eux. Jésus, bien entendu, ne parlait pas quand il disait cette parole, il ne parlait pas du moment où il prononçait cette parole. Mais il parlait du moment où il rentrait, retournait dans la gloire, quand on s'assemblera en son nom deux ou trois, il sera au milieu d'eux. Et aujourd'hui, remonté dans la gloire, Jésus est omniprésent, comme l'est le Père. Et c'est d'ailleurs une des dernières paroles qu'il adresse à ses disciples avant son ascension. Allez, faites de toutes les nations des disciples, baptisons du Père et du Saint-Esprit. Et voici, je suis avec vous tous les jours, jusqu'à la fin du monde. Et l'évangéliste continue, le Seigneur travaillait avec eux et confirmait sa parole par les miracles qu'il accomplissait. Et le livre des Actes montre précisément l'omniprésence de Jésus remonté dans la gloire. D'ailleurs, Jésus lui-même, un des noms du Messie, c'est Emmanuel. Du Messie, c'est Emmanuel, Dieu avec nous. Et c'est ainsi que les anges le désirent.

le Fils de l'homme qui est dans le ciel. Maintenant, quand Jésus parlait avec Nicodème, il était à la fois présent à côté de Nicodème et à la fois présent dans le ciel. Et il y avait une réalité spirituelle qui faisait qu'il était dans une communion particulière avec le Père et qui faisait qu'il était toujours dans cette position d'une certaine manière, moindre certainement que celle qui avait précédé son incarnation. Autre exemple, dans Jean 15, où Jésus parle de son départ, justement, vous savez, c'est le discours d'adieu, il dit, vous êtes dans la tristesse maintenant parce que je vous ai dit que j'allais vous quitter. Mais si quelqu'un garde ma parole, le Père et moi, ça c'est très intéressant, n'est-ce pas ? L'omniprésence du Père est un fait. Donc le Père viendra, si quelqu'un garde ma parole, le Père l'aimera, et il viendra, il fera sa demeure en vous, mais non seulement le Père, mais moi aussi. Le Père et moi, nous viendrons, et nous ferons notre demeure chez lui. Donc, de la même manière que le Père est omniprésent, le Fils, remonté dans la gloire, sera omniprésent. Et Paul confirme cette omniprésence du Fils en disant, eh bien, la plénitude, il est la plénitude de celui qui remplit tout en tous. Là, il y a une déclaration absolue de l'omnipotence de Jésus. Autre attribut divin, l'éternité. Nous avons parlé de cela, nous avons parlé de Dieu. Bon, nous allons revenir plus longuement sur cette éternité du Fils quand nous parlerons de la préexistence, ce qui sera notre prochain chapitre. Mais disons simplement quelques mots, en anticipant un petit peu sur ce que nous dirons quand nous parlerons de la préexistence du Fils. Donc, Jean 1, verset 1, « Au commencement était la parole, et la parole était avec Dieu, et la parole était Dieu. » Donc au commencement, c'est l'éternité. Manifestement, ici, c'est pas... Ça ne veut pas dire qu'il y a eu un commencement à la parole. Mais c'est le commencement absolu, c'est-à-dire avant le temps. C'est-à-dire dans l'éternité la plus totale. Ésaïe 9, le texte que nous avons cité tout à l'heure, « Cet enfant qui va naître miraculeusement, et que Dieu promet à Israël, on l'appellera Père éternel. » Ce à quoi fait écho le texte de Michée 5 que l'on connaît bien, n'est-ce pas ? De toi naîtra Bethléem, du petit des villes de Juda, connaissez, celui qui pètera mon peuple d'Israël, et dont l'origine remonte aux temps anciens, au jour éternel. Donc, l'éternité du Fils, du Messie est clairement affirmé. Jésus le confirme à plusieurs reprises. Je prends simplement deux textes parmi d'autres parce qu'il y en a de très nombreux. On va les prendre. On peut les retrouver par ailleurs par une concordance, bien sûr. Jean 17, verset 5. Quand Jésus prie le Père avant la croix, « Père, glorifie-moi de la gloire que j'avais auprès de toi avant que le monde fût. » C'est clair. Autre texte, toujours dans Jean, où ses adversaires l'interrogent et lui disent « Eh bien, tu n'as pas encore 50 ans et voici que tu prétends avoir vu Abraham. » Et Jésus répond « Avant qu'Abraham fût, je suis. » Et le « je suis », vous savez, c'est le nom divin. C'est le nom que révèle Dieu à Moïse dans le buisson ardent, le nom qui est la forme du verbe être qui n'est employé qu'à Dieu, qu'avec Dieu, en relation avec Dieu en hébreu, et qui signifie l'éternité absolue, que l'on a traduit d'ailleurs d'une traduction qui me semble assez heureuse, n'est-ce pas, même si elle est aujourd'hui tombée en désuétude dans beaucoup de milieux, l'éternel. À la fois le verbe être à la forme du présent, à la forme du passé et à la forme de l'avenir. Ce qui n'est possible qu'on ait qu'avec l'hébreu pour ça. Et que, dont l'exégèse nous est donnée par l'épître aux Hébreux, qu'on retrouve dans l'Apocalypse.

celui qui est, qui était et qui vient. Ça veut dire que j'ai été, je continue à être et je serai. Donc, éternité du Fils. Autre caractère divin, avons-nous dit, le caractère immuable de Dieu. Il ne change pas. Jésus-Christ est le même hier, aujourd'hui, éternellement, dira l'Épître aux Hébreux. Et Paul déclare, en lui habite toute la plénitude de la divinité. Ensuite, Jésus a des fonctions divines. Il est le créateur de toutes choses. Jean 1. En lui ont été faites toutes choses, et rien de ce qui a été fait n'a été fait sans lui, sans elle, sans la parole. Croire également Colossiens 1, verset 16, que nous citions tout à l'heure. Ou encore Hébreux 1, verset 3, où il nous est dit, le Fils héritier de toutes choses, qui produit toutes choses par sa parole toute puissante. Par conséquent, ici, le caractère créateur de Jésus est associé au caractère créateur du Père, dont on peut trouver d'ailleurs une trace dans le récit de la Genèse, « Faisons l'homme à notre image ». Ici, il y a une association étroite du Père, du Fils et du Saint-Esprit dans l'œuvre de la création, car il ne faut pas oublier aussi que l'Esprit-Saint se mouvait au-dessus des eaux, et ça, nous avons l'occasion d'y revenir quand nous ferons l'étude du Saint-Esprit. Et enfin, l'Épître aux Hébreux affirme que tous les anges de Dieu l'adorent. Si les anges de Dieu, même les plus grands, les plus puissants, n'est-ce pas, l'adorent, c'est qu'il est donc, comme le conclut l'auteur de l'Épître aux Hébreux, infiniment supérieur aux anges. Et pour être infiniment supérieur aux anges, il faut bien évidemment qu'il soit d'essence divine. Ainsi, la Bible nous montre d'une manière absolument certaine que la négation de la divinité de Jésus est un grand péché. Même que c'est une affirmation qui a un caractère proprement blasphématoire. Qui est celui qui est menteur, dit l'apôtre Jean, si ce n'est celui qui nie que Jésus soit le Fils de Dieu? Voilà le menteur. Et voilà l'Antichrist. C'est l'affirmation centrale de l'Antichrist. Nier que Jésus soit le Fils de Dieu. Et c'est le plus grand mensonge qu'on puisse proférer lorsque l'Apocalypse nous parle de ceux qui aiment et pratiquent le mensonge. C'est essentiellement de ce mensonge-là qu'il parle, n'est-ce pas? Et le propre, justement, de l'esprit démoniaque, c'est de nier que Jésus soit le Fils de Dieu. Et de là, nous pouvons conclure, dira l'apôtre Jean, qu'il y a aujourd'hui dans l'Église plusieurs antichrists en attendant la venue de l'antichrist qui doit venir. Ils sont sortis de nous, mais ils n'étaient pas des nôtres, et nous savons qu'ils n'étaient pas des nôtres, parce qu'ils ne confessent pas que Jésus est venu en chair. Ils ne confessent pas la divinité de Jésus. Et là, bien entendu, nous pouvons faire une application à notre temps, où, comme nous disions tout à l'heure, même parmi les théologiens et même parmi les nombreux chrétiens, peu de gens croient que Jésus soit réellement venu de Dieu, que Jésus soit réellement le Fils de Dieu. Alors, cette divinité de Jésus est aussi liée avec un autre point. Si Jésus est l'égal du Père quant à sa nature divine, nous avons vu, comme nous avons étudié la Trinité, qu'il y a une subordination du Fils au Père, mais ce qui est une subordination volontaire. Jésus, dira l'apôtre Paul dans Philippiens 2, n'a pas regardé comme une proie arrachée que de se prévaloir de l'égalité avec Dieu, mais il s'est abaissé lui-même jusqu'à prendre la forme d'un serviteur. Il y a plusieurs textes qui nous montrent cette subordination du Fils au Père. Jésus lui-même l'affirme. Jean 14, verset 28. Le Père, dit-il, est plus grand que moi. C'est clair. Le Père est plus grand que moi. Dans plusieurs autres textes, Jésus affirme que le Fils ne peut rien faire indépendamment du Père. Il ne peut rien faire de lui-même
mais tout ce qu'il voit faire au Père, il le fait. Il fait toujours ce qui est agréable au Père. Donc il n'y a aucune initiative qui est prise par le Fils indépendamment du Père. Le Fils reçoit son autorité, son message du Père, et le Père a déterminé une œuvre que le Fils a à accomplir. Le royaume lui sera donné par le Père, et à la fin, nous dit l'apôtre Paul dans le 1er Corinthiens chapitre 15, il remettra ce royaume au Père quand il lui aura soumis toutes choses, et le Fils lui-même sera soumis éternellement au Père. 1 Corinthiens 15, versets 15 à 17, à 27, pardon. Jésus lui-même affirme que le but est le Père. Il est le chemin, la vérité et la vie. Nul ne vient au Père que par lui, mais il n'est pas le but. Il est le chemin par lequel on accède au but, qui est le Père. Et enfin, Dieu est le Dieu de Jésus. Paul l'affirme, « Je rends grâce à Dieu, le Père de notre Seigneur Jésus. » Et Jésus considère Dieu comme son Dieu, comme son Père, mais également comme son Dieu. Néanmoins, il nous faut être très attentifs lorsque nous parlons de cette subordination du Fils au Père, de réaliser que cela n'enlève absolument rien au caractère divin de Jésus. De la même manière qu'un Père et un Fils sont exactement de même nature, ils sont égaux de nature, c'est évident, mais il y a une prééminence de l'un sur l'autre. Il y a une prééminence d'autorité, et il y a une prédominance de dignité. Le Père est plus grand que le Fils. Du moins, c'est comme ça que ça devrait l'être. Aujourd'hui, dans le monde, évidemment, ça a tendance à être parfois un peu le contraire, mais enfin, c'est pas normal. Eh bien, il en va de même pour Jésus. Sur le plan de la nature, ils sont égaux. Mais il y a une prééminence de l'un sur l'autre. Il y a une prééminence du Père sur le Fils. Mais cette prééminence n'enlève rien au caractère divin, à la nature divine de Jésus. Et c'est là que nous trouvons la question que nous avions posée tout à l'heure. Quel genre de Dieu est donc Jésus ? Il y a sur ce point un certain nombre de doctrines erronées, pour dire d'hérésies, qui ont été professées dans l'Église à certaines époques et qui le sont encore. La première hérésie, c'est l'adoptionnisme. Les adoptionnistes partent du verset que nous avons cité tout à l'heure, « Il a été proclamé fils de Dieu par la résurrection avec puissance. » Ça veut dire que Jésus n'était, enfin dans la doctrine, évidemment, la vision des adoptionnistes, pour eux, ils considèrent que Jésus était un homme comme les autres, bien qu'exceptionnel, et qu'en raison du caractère exceptionnel de l'homme Jésus, Dieu l'a divinisé, Dieu l'a adopté, si vous voulez, comme son fils. Mais qu'il ne l'était pas au départ, qu'il ne l'était pas par nature. Alors, cette doctrine est totalement erronée et totalement illogique. D'abord, parce que un homme, si un homme est réellement pécheur, il ne peut pas s'améliorer lui-même. Et si Jésus n'est pas un pécheur, alors d'où vient de ce qu'il n'est pas un pécheur comme les autres hommes ? N'est-il pas justement à l'abri du péché, vainqueur du péché ? Parce qu'il a une nature qui, en quelque sorte, n'est pas seulement une nature humaine, qui est aussi une nature humaine, et ça, c'est toute l'affirmation, c'est tout le débat théologique, vous savez, du Concile de Chalcédoine. Hein. Il a aussi une nature humaine, mais il a aussi une nature divine. Par conséquent, l'adoptionnisme est tout à fait illogique. D'autre part, 1 Corinthiens 15 affirme clairement, comme nous l'avons vu, la préexistence de Jésus.
Ce qui fait qu'il n'y a absolument aucun doute, Jésus est de toute éternité le Fils de Dieu, il est de toute éternité de nature divine, et la résurrection ne fait que proclamer d'une manière évidente pour tous le caractère divin de Jésus, mais qui existait bien évidemment avant la résurrection de Jésus. Avant la résurrection et aussi, pourrait-on dire, avant l'ascension. Alors, si vous le voulez, voilà les points essentiels. Oui, on pourrait citer aussi d'autres textes, si vous le voulez. Premièrement, le texte de Jean 8, versets 16 à 33, où Jésus dit « Le Père m'a envoyé, je suis venu d'en haut, vous, vous êtes d'en bas, moi je suis d'en haut. » Ou encore, ce texte extraordinaire de Jean 13, où il nous est dit avant la fête de Pâques, Jésus qui savait que son heure était venue de passer de ce monde au Père, sachant qu'il était venu de Dieu et qu'il s'en allait à Dieu. Jésus savait qu'il était venu de Dieu et qu'il s'en allait à Dieu. Nous aurons l'occasion de revenir, nous aurons un chapitre particulier sur ce que l'on appelle la conscience de Jésus, la conscience qu'avait Jésus de lui-même, ce que Jésus pensait lui-même, ce que Jésus savait lui-même. Comment cette conscience lui est venue, jusqu'où elle allait, etc. C'est un chapitre extrêmement intéressant. Mais là, il est évident que Jésus avait conscience qu'il était réellement le Fils de Dieu. Jésus avait conscience de sa nature divine, et Jésus l'a proclamé, Jésus l'a affirmé. Et Jésus, ce faisant donc, en quelque sorte, est venu au milieu des hommes pour, comment dirais-je, leur permettre d'accéder au divin. Le vieux rêve de l'homme qui avait été suggéré par le serpent dans le jardin d'Éden, vous serez comme des dieux, ce qui est toujours son rêve jusqu'à aujourd'hui. Il essaie de se diviniser aujourd'hui par sa science et par sa technique, mais c'est toujours le vieux rêve. Eh bien, cela est possible en Jésus, le Fils de Dieu, parce qu'il s'est incarné, parce qu'il est venu au milieu des hommes, permet à ceux qui croient en lui aussi d'accéder aussi au divin. Et ce faisant, comme dira l'apôtre Paul, il est devenu le frère aîné parmi une multitude de frères. Au départ, il était le fils unique, et après son œuvre rédemptrice, il devient le frère aîné. Bien sûr, il ne faut pas grossir démesurément cette affirmation, cette conclusion. Jésus sera toujours le Fils unique. Ça veut dire que même lorsque nous aurons été glorifiés, et lorsque, à notre tour, nous serons devenus semblables à lui dans l'éternité, Jésus aura toujours un caractère unique qu'aucun d'entre nous n'aura. Il restera toujours le Fils unique. Mais il sera aussi le fils aîné d'une multitude de frères qui auront été ainsi transformés à son image, transformés à l'image divine qui est la sienne, n'est-ce pas ? Après avoir porté l'image du terrestre, dira l'apôtre Paul, nous porterons aussi l'image du céleste. Et c'est pourquoi, disons-nous, la question de la divinité de Jésus n'est pas une simple querelle académique, mais c'est vraiment une question de vie ou de mort. C'est tout l'édifice du christianisme qui demeure ou qui s'écroule sur cette question-là. Celui qui croit au Fils a la vie, mais celui qui ne croit pas au Fils n'a pas la vie, mais la colère de Dieu demeure sur lui. Voilà justement quelque chose qui est absolument essentiel dans l'œuvre du salut. Ces choses ont été dites, ont été écrites pour que vous croyiez que Jésus est le Fils de Dieu et qu'en croyant, vous ayez la vie par lui. Voilà ce qu'on pouvait dire ce soir de cette question. La prochaine fois, nous verrons la préexistence.

Alors, c'est à la fois simple et compliqué. Simple parce que ça tourne au travers d'un principe particulièrement simple et évident, c'est-à-dire que autant que chaque fois que cela est possible, plus exactement, il faut chercher à accepter le sens naturel et au vide des mots. C'est-à-dire qu'on part de l'idée que les mots veulent dire ce qu'ils disent, tout simplement. Sauf, bien sûr, lorsque le contexte oblige absolument à considérer tel mot, telle phrase, au sens symbolique. Exemple, les paraboles. Bien entendu, on ne prétendra jamais personne que le royaume de Dieu, c'est une semence que un homme a jeté dans un champ. Là, manifestement, nous avons affaire à une image. Quand nous lisons l'Apocalypse, et qu'il est question d'une bête avec 7 têtes, avec 10 cornes, bon, bien évident que là aussi, nous avons affaire à une vision symbolique. Mais en dehors de cela, lorsque le contexte ne l'implique pas absolument, nous prenons les textes tels qu'ils se présentent. Quelqu'un a dit une chose très juste, une citation que je vous cite. « Nous ne pouvons pas croire que les auteurs sacrés voulaient être mal compris et qu'ils n'écrivaient pas dans le but de confondre ni d'égarer leurs lecteurs. » Je crois que ça, c'est une règle d'or, n'est-ce pas ? C'est sûr, les auteurs bibliques écrivaient pour être compris. Deuxième principe qui découle du premier, c'est que la Bible s'explique par la Bible. Et lorsque tel texte nous semble obscur, nous devons chercher un texte qui lui est proche et qui l'explique, qui le rend compréhensible. Troisième principe, Jésus est le centre, comme le dira l'apôtre Paul, il est la fin de la loi dans le sens, non pas qu'il y met fin, mais dans le sens qu'il est le but. Comme on dira, quand on fait une telle chose pour telle fin, ça veut dire pour tel but. Jésus-Christ est le but de la révélation biblique. Il leur expliqua, nous est-il dit, quand il se révèle aux disciples qui allaient à Emmaüs, il leur expliqua dans toutes les Écritures ce qui le concernait. Les Écritures, dira Jésus à ses adversaires, rendent témoignage de lui. Et par conséquent, nous pouvons et nous devons rechercher un témoignage direct, dans le cas des prophéties, indirect, dans d'autres cas, à Jésus dans toutes les Écritures. Voilà, ça c'est le troisième principe. Référence, Hébreux 1 et 2, verset 3 en particulier. Et enfin, quatrième principe, le texte biblique, bien que au-delà du rationnel, ça veut dire au-delà de ce que la raison humaine peut en comprendre, n'est pas anti-rationnel. Et par conséquent, il n'est jamais absurde. Ça, c'est un grand principe, parce que parfois, on s'imagine que l'on peut donner au texte biblique des interprétations qui manifestement sont absurdes, sous prétexte que l'homme charnel ne reçoit pas les choses de Dieu. C'est vrai, mais il n'y a pas, si vous voulez, de contradiction entre ce qui est au-delà de la raison et ce qui est rationnel. Et c'est vrai, par exemple, avec la science. Comme le disaient les savants de l'Institut Moody il y a bien longtemps, n'est-ce pas ? Il n'y a pas de contradiction entre la Bible et la science quand on s'en tient aux faits et non pas aux hypothèses. J'ai cité ça d'ailleurs aux savants

russes quand j'ai eu l'occasion d'intervenir devant eux, n'est-ce pas? Il n'y a pas d'opposition quand on s'en tient aux faits. Quand il y a des oppositions, c'est parce que, d'un côté comme de l'autre, soit à partir du texte biblique, soit à partir des découvertes de la science, on émet des hypothèses qui, à ce moment-là, peuvent entrer en conflit. Exemple, la théorie de l'évolution est une hypothèse. Ce n'est pas un fait, c'est une hypothèse. Et la théorie de l'évolution, bien sûr, est aux antipodes de la révélation biblique. Alors, si on abandonne l'hypothèse pour se tenir aux faits, comme le font, par exemple, les savants russes, eh bien, il y a réconciliation, il y a harmonie entre la science et la foi. Donc voilà quelques grands principes que nous devons garder à l'esprit lorsque nous essayons à l'interprétation biblique. Après avoir posé les principes, nous allons voir les méthodes. Dans la tradition juive, il y a quatre méthodes d'interprétation. C'est très intéressant de noter, par exemple, que les pères de l'Église, qui n'étaient pas spécialement des philosémites, ont plus ou moins repris ces quatre principes d'interprétation. Ces quatre principes d'interprétation forment un sigle, n'est-ce pas ? Un sigle qui, en hébreu, se dit « pardès », c'est-à-dire le paradis. Ça veut dire que quand on emploie ces quatre méthodes d'exégèse pour l'interprétation biblique, les rabbins disent, on pénètre ainsi dans le paradis, le jardin de Dieu. Alors, le premier principe, c'est le pshat. Ça veut dire le sens simple, le sens obvi. Il nous est dit, par exemple, que Dieu créa le ciel et la terre par sa parole. Bon. Il n'y a aucune raison de ne pas prendre cette affirmation pour argent comptant. C'est le pshat. Ensuite, nous avons un deuxième niveau, le remez. N'est-ce pas ? C'est-à-dire allusion, une allusion. Par exemple, si nous prenons le texte de la Genèse, il nous est dit que Dieu dit qu'il y ait de la lumière, il y a de la lumière. Hein? Alors, bon, ça c'est le sens obvi, pshat, il y a de la lumière, voilà. Et puis ensuite on passe au remez, on dit mais cette lumière qui existe avant les sources de lumière, avant le soleil, avant la lune, avant les étoiles qui ne sont créées qu'au quatrième jour, d'où vient cette lumière ? Alors la conclusion sera celle-ci, du Messie, parce que le Messie est la lumière. Et on trouve là, si vous voulez, indirectement une allusion à l'œuvre du Messie dans la création, qu'on retrouve d'ailleurs en clair cette fois-ci dans l'Épître aux Colossiens. En lui, par lui et pour lui ont été créées toutes choses. Hein ? Ça, c'est le deuxième niveau, l'allusion. Il y a une allusion, on ne fait qu'effleurer, n'est-ce pas, telle doctrine qui sera, par exemple, exposée beaucoup plus tard, hein, dans un autre texte, ou bien simplement qui nous permet d'approcher une vérité sur laquelle la Bible est pratiquement muette. Hein, par exemple, ce sera le cas sur le problème du mal. Or, il y a, dans le premier chapitre du livre de Job en particulier, cette scène où Satan vient réclamer Job, etc. Bon. Là, il y a une allusion à ce mystère du mal, ce mystère de l'iniquité qui, par ailleurs, nous échappe, que la Bible n'expose pas d'une manière obvie, justement. On est obligé de faire par allusion. Même chose dans le chapitre 14 du livre d'Ésaïe, où il est question, ou le chapitre 28 du livre d'Ézéchiel, où il est question manifestement de Satan. Bon, ça ne nous est pas dit en clair. On le déduit, n'est-ce pas, à partir de... Parce que manifestement, la description qui est faite de ce personnage dépasse infiniment la personne du roi de Tyr qui est interpellée par ce chapitre. Donc on peut y voir une allusion, n'est-ce pas, à quelque chose de plus grand, c'est-à-dire précisément
à Satan et à l'origine de Satan, donc à la chute de Satan. Donc ça, c'est le deuxième principe d'interprétation. Ensuite, le drash, nous avons troisième méthode d'interprétation, le drash. C'est-à-dire, ça vient du verbe l'hydrosh, c'est-à-dire creuser, sonder. Alors là, c'est toute la méthode d'exégèse rabbinique, n'est-ce pas, qui donne le midrash, n'est-ce pas. On va examiner chaque lettre du mot, sa place dans le verbe, ça, même la forme des lettres, la ponctuation, etc. On prend tout en compte. Et c'est comme un diamant, n'est-ce pas, que l'on tourne dans tous les sens possibles pour en voir les différentes facettes et en voir les différentes richesses, en faire sortir les différentes richesses. Et c'est de cette méthode d'exégèse que les rabbins ont dit qu'il y a 70 facettes à chaque parole biblique. Ça veut dire que, eh bien, on a toujours quelque chose de nouveau à y trouver. Mais évidemment, ça n'apparaît qu'au prix d'un travail intellectuel et spirituel important. Donc le drash, c'est toute la méthode justement de travail, de recherche, pour creuser le texte, pour en faire sortir toutes les richesses les plus cachées. Et le drash, c'est déjà quelque chose qui est caché. Et puis, nous arrivons à la quatrième méthode d'exégèse, le sod. Sod, ça veut dire littéralement le mystère ou le secret, c'est-à-dire le sens véritablement caché. Alors ce sens caché, que l'on qualifie aussi parfois de mystique, c'est un petit peu, si vous voulez, ce que font les savants israéliens avec les codes. Ça se rapprocherait assez, n'est-ce pas, et c'est la raison pour laquelle, d'ailleurs, un certain nombre de nos lecteurs, qui sont un peu initiés apparemment à ce type d'exégèse, nous ont parfois accusés de dire, bien, vous rejoignez la Kabbale. Bon, de fait, la Kabbale se fait un devoir aussi de rechercher le sens caché, mais par d'autres méthodes. Mais c'est vrai, la visée est celle-là, de rechercher les secrets, n'est-ce pas, que le Seigneur a cachés dans sa parole, parce qu'on part de l'idée que dans la parole de Dieu sont cachés toute la science, n'est-ce pas, tous les secrets de Dieu qui concernent le monde, qui concernent l'univers, qui concernent l'histoire, qui concernent l'homme, qui concernent les choses célestes. Tout se trouve, n'est-ce pas, dans la parole de Dieu, à condition, bien sûr, de savoir les trouver. Alors bon, ben ça, justement, différentes écoles juives ont développé des méthodes d'exégèse à partir du Sod. La Kabbale en est une, il y en a d'autres, etc. Bon, alors ça, c'est assez complexe, bien sûr, et je ne vais pas entrer là-dedans ce soir. En tout cas, c'est plus ou moins ce qui a été repris par les pères de l'Église. Bien sûr, parfois, les pères de l'Église sont allés beaucoup trop loin, parce que même n'étant pas juifs, ne connaissaient pas obligatoirement tout cela. Et par exemple, il y a eu un père de l'Église qui se nommait Origène, qui lui alors était un adepte du littéralisme, comme c'est souvent le cas d'ailleurs dans nos milieux évangéliques, n'est-ce pas ? On a souvent réhabilité avec raison le littéralisme, et c'est sûr que c'est très important, pour la raison que j'ai dite tout à l'heure, n'est-ce pas ? Néanmoins, nous ne pouvons pas non plus toujours rester au niveau du littéralisme. Et un excès de littéralisme, de fondamentalisme, comme on dit aujourd'hui, bien que ce mot est à bannir absolument de notre vocabulaire, parce qu'il est dévoyé aujourd'hui à cause des fondamentalistes musulmans, et aujourd'hui dans le langage moderne, n'est-ce pas, fondamentaliste est devenu synonyme de fanatique, d'obscurantisme et de choses comme ça. Et c'est vrai que parfois, un excès de littéralisme peut un peu conduire à ça. Par exemple, Origène était un homme qui avait un tel littéralisme que, quand il avait lu, n'est-ce pas, que, vous savez, après l'histoire du divorce, qu'un certain nombre d'hommes, dira Jésus, se sont rendus eux-mêmes eunuques pour le royaume de Dieu, ben, Origène, lui, il a pris ça au sens littéral et puis il s'est castré. Bon. Je ne pense pas, évidemment, que c'était ce que Jésus voulait dire. Bien. Alors, là, il est certain que, par exemple, quand Jésus dit « Si ton œil est pour toi une occasion de chute, si ta main est pour toi une occasion de chute, coupe-la et arrache ton œil »,
Bien évident que Jésus n'avait jamais envisagé que quelqu'un puisse littéralement arracher son œil et littéralement se couper la main, c'est évident. Maintenant, il est certain qu'un excès de littéralisme pourrait conduire à ça. Je ne connais pas d'ailleurs d'exemple de gens qui aient interprété littéralement ces versets-là et qui en soient arrivés à ces extrémités-là. C'est pas peut-être justement parce que là, quand même, on se rend compte que ça irait un peu loin. Mais en tout cas, donc, il y a eu là des excès. Mais ce n'est pas dans ce sens-là que les pères de l'Église ont eu tendance à pécher le plus. C'est au contraire dans le sens allégorique, justement. À l'allégorie, les pères d'Église en ont usé et abusé. Ils étaient en cela des disciples de Philon d'Alexandrie, qui était un juif qui avait développé cette méthode allégorique, Alexandrie, et beaucoup de pères d'Église étaient originaires eux-mêmes d'Alexandrie, tels Clément et d'autres, et qui avaient développé, si vous voulez, la méthode d'exégèse rabbinique. Bon, ce qu'ils appelaient le verbal, c'est-à-dire le sens au vie, le moral, le sens moral, et puis le sens mystique. Alors là c'était délirant. Hein, c'était délirant. Je vous donnais un exemple parmi d'autres, n'est-ce pas? C'était un des pères d'Église, je ne sais plus qui d'ailleurs, qui disait que dans la création, c'est pas bon, Dieu crée le soleil, la lune, les étoiles, etc. Et alors, le soleil représente Dieu, n'est-ce pas, qui est clair, la source de toute la lumière. La lune, c'est l'Église qui reçoit la lumière et qui la reflète au monde. Enfin, vous voyez le style, quoi. Bon, c'est vraiment puéril, quoi. Là on sort vraiment d'une allégorie acceptable, quoi. Or, il y a toujours ce danger, n'est-ce pas, d'allégoriser les textes. Et l'Église chrétienne, à partir des pères de l'Église, a beaucoup fait d'allégories, beaucoup trop, et notamment à partir des textes d'Ancien Testament. Et c'est ainsi que, au nom de cette allégorisation des textes, qui semblait être, pour ce qui est de l'Ancien Testament, en tout cas, la seule méthode d'exégèse acceptable, applicable, eh bien, tous les textes de bénédiction qui s'appliquaient à Israël ont été attribué à l'Église. Alors, on voit évidemment assez mal comment il est dit de l'Église qu'elle retournera dans son pays, qu'elle plantera des vignes, que ses enfants reconstruiront des villes anciennes dévastées depuis longtemps, qu'elle dominera sur ses ennemis, etc. Bon, alors il a fallu expliquer ces textes. À partir du moment où on appliquait ces textes à l'Église, on disait Israël a perdu tous ses droits de revendiquer ces textes-là et de lire ces textes-là pour lui-même, donc automatiquement ça passe à l'Église, il faut allégoriser. Alors, planter des vignes sur les montagnes de Samarie, ça voulait dire planter des églises un peu partout dans le monde, construire des villes dévastées depuis longtemps, ça voulait dire reconstruire des églises qui avaient été dévastées, enfin, tout ce qu'on peut imaginer, d'une imagination la plus délirante possible, imaginable, quoi. Par contre, ce qui restait valable pour Israël, c'était toutes les malédictions. Bien entendu, jamais l'Église n'a pris pour elle les malédictions. C'est assez extraordinaire, d'ailleurs, de constater qu'on a toujours laissé les malédictions pour Israël et que là, on n'a jamais cherché à allégoriser les malédictions. Bon. Alors, c'est vrai qu'il y a une allégorie possible. Mais il y a des limites à l'allégorie. Et là, il faut être extrêmement prudent dans ce domaine. L'allégorie est essentiellement possible en homélitique, ça veut dire en prédication. Pourquoi ? Parce que Jésus lui-même employait cette méthode. La parabole est une allégorie, en fin de compte. Si on prend le fils prodigue, bon, c'est évident qu'il y a une allégorie. Le père représente le Dieu, le fils représente... les deux fils représentent les deux parties d'Israël, n'est-ce pas? Le fils aîné représente les pharisiens qui restent fidèles, qui restent dans la maison du père, et puis le fils prodigue représente les publicains, les pécheurs et les prostituées qui se sont égarés, et puis que Jésus ramène. Et voilà, bon, c'est une allégorie, il n'y a aucun doute. Mais Jésus
donne cette allégorie en prêchant, en enseignant, pas en doctrine. Et c'est pourquoi il est extrêmement dangereux de faire de la doctrine à partir des paraboles. Les paraboles ne doivent jamais être prises comme base de doctrine. Et même chose, on peut renverser la proposition, nous ne devons jamais faire d'allégorie en herméneutique. En homélitique, ça veut dire en prédication, oui. En interprétation de l'écriture, non, jamais. Sauf, encore une fois, si le contexte l'impose absolument. Bien sûr, si nous avons affaire à une parabole, n'allons pas la prendre au sens littéral. Bien sûr, si nous avons affaire à une allégorie manifeste, comme la bête à sept têtes dont je parlais tout à l'heure, bon, là c'est pareil. Mais quand nous avons affaire à un texte, comme les prophéties de l'Ancien Testament, comme la résurrection des ossements desséchés d'Ézéchiel, par exemple, c'est une allégorie, manifestement. Même s'il y a une allusion à la résurrection aussi, là nous avons à la fois, n'est-ce pas, le remèze et le drash dans le cas d'un texte comme celui-là. Mais nous devons l'appliquer à celui auquel il revient, non pas à l'Église, mais à Israël. Ce qu'on a oublié de faire pendant des siècles. Et maintenant, c'est vrai, ceci étant dit, nous avons le droit aussi de le prendre pour l'Église, nous avons le droit aussi de le prendre pour nous en l'allégorisant, mais d'abord à condition de savoir ce que nous faisons, à condition de dire, nous faisons de ce texte un usage particulier qui n'est pas celui que son auteur avait en vue, et qui n'est même pas celui que le Saint-Esprit avait en vue quand il l'a inspiré, n'est-ce pas ? Qui est légitime dans le cadre de l'homélitique, qui est légitime dans le cadre de la prédication, mais pas dans le cadre de la doctrine. Vous comprenez la différence ? Et ça, c'est très très important. Alors, cette allégorisation, c'est ce qu'on appelle la typologie. Alors ça, la typologie, c'est-à-dire l'étude des types et des antétypes. Qu'est-ce que c'est qu'un type ? Eh bien, un type, c'est l'image de son antétype, justement, de ce à quoi il renvoie. Et il y a un livre dans le Nouveau Testament qui est tout entier basé sur la typologie. C'est l'Épître aux Hébreux. L'Épître aux Hébreux est la clé de toute saine typologie. Qu'est-ce que nous dit l'Épître aux Hébreux en gros ? L'Épître aux Hébreux nous dit « Le culte de l'ancienne alliance était une image de ce qui a été accompli par Jésus-Christ. » Remarquez, vous avez un peu ça chez Paul aussi, dans les épîtres telles l'Épître aux Romains, l'Épître aux Galates, l'Épître aux Éphésiens, aux Colossiens, etc. Mais il est évident que l'Épître aux Hébreux pousse beaucoup plus loin. Et à partir de là, l'Épître aux Hébreux prend un certain nombre de types. Elle dira, par exemple, le voile qui séparait le lieu saint du lieu très saint était l'image de la barrière qu'il y avait, que le péché avait mise entre Dieu et l'homme. Et ce voile qui a été déchiré par la mort de Jésus nous montre que par sa mort, Jésus a ouvert le chemin qui mène au lieu très saint. C'est de la typologie. À partir de là, l'Épître aux Hébreux va nous prendre même parfois des détails du tabernacle, en faisant une description du propitiatoire, par exemple, avec les chérubins, etc. Il verra dans le rituel de Kippour, le sacrifice des deux boucs, et notamment du bouc expiatoire, qui était amené dans le temple, dont le sang était amené dans le temple, un type de la mort de Jésus, mais à partir du fait que le tabernacle et le temple
qui ne sera qu'un tabernacle en dur, si j'ose dire, ça, n'était rien d'autre que l'image du temple véritable qui est dans le ciel. Parce que Moïse a reçu l'ordre de Dieu, tu feras tout selon le modèle que tu as vu sur la montagne. De Dieu, tu feras tout selon le modèle que tu as vu sur la montagne.

Alors ici, cette exégèse-là ouvre toute une porte, effectivement, à une typologie. On trouve ça, par exemple, aussi dans d'autres épîtres de Paul. Par exemple, quand il nous dit que les Israélites sont sortis d'Égypte grâce au sang de l'agneau qui était sur les maisons des Israélites, et puis ensuite qu'ils ont été baptisés en traversant la mer Rouge, qu'ils ont ensuite été baptisés dans la nuée qui les a accompagnés au moment de la traversée de la mer Rouge, et puis ensuite pendant toute leur pérégrination dans le désert, ils ont été en quelque sorte baptisés dans le Saint-Esprit, qu'ensuite ils ont eu part à la scène dans la substance de la manne qui leur était donnée, qui était l'image du pain du ciel, et puis du breuvage spirituel qui était ce rocher qui les suivait, d'ailleurs reprenant cela d'ailleurs un vieux midrash qui n'est pas biblique, n'est-ce pas, qui est en dehors de la Bible, et que ces réalités, les premières étapes des Israélites au moment de leur sortie d'Égypte étaient le type de la vie chrétienne, savoir conversion, baptême d'eau, baptême dans le Saint-Esprit et Sainte-Seine. Paul y voit ici des antétypes d'un certain nombre de types qui se trouvent déjà dans l'Ancien Testament. Alors, quand nous avons, et c'est là maintenant que nous devons être prudents, quand nous avons dans la Bible des types comme de cette nature-là, alors notre typologie va être légitime. Il est tout à fait légitime, par exemple, qu'un prédicateur prêche sur le passage de la mer Rouge pour exhorter ses auditeurs à se faire baptiser dans l'eau. Tout à fait légitime. Tout à fait légitime qu'un prédicateur parte de la nuée, de différentes manifestations de la nuée, que ce soit la nuée dans le tabernacle, que ce soit la nuée sur la montagne du Sinaï, que ce soit la nuée dans le temple d'Ézéchiel, etc., pour exhorter ses auditeurs à être baptisés dans le Saint-Esprit. Mais là où ça commence à devenir beaucoup plus discutable, c'est quand on sort, si vous voulez, de la typologie qui est véritablement biblique. Et que l'on voit, par exemple, dans chaque détail du tabernacle, la longueur des planches, la forme des crochets, la couleur des tentures qui recouvraient le tabernacle, l'espacement des pieux ou des choses comme ça, des types de l'œuvre de Christ. J'avoue que là, des prédicateurs se livrent à ce genre d'exégèse-là, j'ai un peu de mal à suivre personnellement, parce que c'est pas biblique. C'est pas biblique. Bon. Qu'il y ait éventuellement un certain nombre de types qui ne soient pas directement exploités par la Bible elle-même, mais qui sont tellement évidents qu'on peut suivre, d'accord. Je me souviens d'un prédicateur qui un jour prêchait sur, vous savez, l'histoire d'Élisée, de la Tsunamite, qui lui avait préparé une petite chambre dans sa maison quand il passait. Il avait mis là un lit, une table, une lampe, et puis je ne me souviens plus, une chaise, etc. Et alors ce prédicateur avait développé chacune des pièces du mobilier que la Tsunamite avait mis dans la chambre. Alors la lampe, c'était, je ne sais pas, c'était le Seigneur qui éclairait la vie du croyant. Le lit, c'était, je ne sais pas ce que c'était, ce qu'il avait trouvé. La chaise, c'était cela. La table était autre chose, etc. La terrasse était encore autre chose. Enfin bref, là, ça vous avouerait que c'était quand même un peu tiré par les cheveux, quoi. Alors faut faire attention. Ou alors, il y a une typologie biblique qu'il est par conséquent légitime d'exploiter, et qui soit est déjà évoquée dans l'épître aux Hébreux ou dans d'autres épîtres, n'est-ce pas ? Soit il y a des types qui sont absolument évidents, mais à partir de là, attention de ne pas aller trop loin. Voilà. Donc ça, c'est important pour ce qui concerne la typologie. Maintenant, il y a un autre problème aussi qui peut nous égarer dans une saine interprétation de la Bible, c'est le danger de se référer à des écoles de pensée. Notre pensée occidentale en particulier est une pensée rationaliste et qui cherche à systématiser.

qui cherche à trouver un fil conducteur constant, réducteur, n'est-ce pas, à la manière cartésienne, hein, réduire les choses complexes à des choses simples, à partir desquelles on explique tout. Il n'y a qu'un seul problème à cette méthode-là. C'est que les auteurs bibliques n'étaient pas cartésiens, ce n'étaient pas des occidentaux cartésiens. C'était des orientaux. Et comme le disait Simcha Perlmutter, vous avez occidentalisé le Messie. Et l'occidentalisation des choses de Dieu, y compris dans les milieux évangéliques,

0: vont de très très mauvais services. Et je pense par exemple à des écoles de pensée comme Darby, par exemple, l'école de Darby, qui est une des grandes écoles de pensée du monde évangélique. Eh bien, si vous voulez, je ne dis pas qu'il n'y a pas des choses intéressantes, mais c'est trop systématisé. Et finalement, ça en vient à être étranger à la Bible. Si vous prenez par exemple des commentaires comme souvent ceux qui jalonnent la Bible Thomson, bon, il y a aussi de bonnes choses, mais c'est trop systématique. Et là, on n'est plus dans le courant biblique, on n'est plus dans la veine biblique. Et c'est pourquoi il est tellement intéressant de revenir à l'exégèse juive, par exemple l'exégèse de Rashi, si on a la possibilité d'y accéder, ou bien au Midrash, c'est pas ? Parce que là, on a, si vous voulez, une exégèse qui était celle de Jésus, qui était celle des apôtres, qui était celle à laquelle ils étaient habitués, même s'ils ne faisaient pas toujours leur, cette exégèse-là. Par exemple, je prends l'exemple que je citais tout à l'heure, quand Paul évoque le rocher qui suivait les Israélites dans leur pérégrination, dans la première épître aux Corinthiens. Bon, vous ne trouverez nulle part, n'est-ce pas, cela ? Par contre, si vous lisez le Midrash Rabbah, vous verrez qu'il y a ce qu'on appelle le puits de Myriam, n'est-ce pas, qui suivait effectivement les Israélites partout où ils passaient, en sorte que partout où ils passaient, ils avaient de l'eau. Bon. Paul connaissait ce Midrash. Il l'avalise, il l'authentifie. Alors, ça ne veut pas dire que tout Midrash doit être authentifié et être considéré comme juste. Bon. Autre exemple. L'épître de ce qu'on appelle Jude, c'est-à-dire Judas, n'est-ce pas, fait allusion au livre d'Enoch et cite des versets entiers du livre d'Enoch. Voici, le Seigneur est venu avec 10 000 000 de ses saints pour faire rendre compte aux impies de tous les actes d'impiété qu'ils ont accomplis sur la surface de la terre. Bon. Eh bien ça, c'est tiré du livre d'Enoch, pas de problème. Donc, ce verset-là, manifestement, la Bible considère que ce verset du livre d'Enoch est inspiré. À partir de là, un certain nombre de gens vont conclure que le livre d'Enoch, puisqu'il y a des versets qui sont inspirés, tout le livre d'Enoch, tous les livres d'Enoch, parce qu'il y en a plusieurs, sont inspirés. Erreur. C'est pas parce que, si vous voulez, dans un texte, il y a quelque chose de vrai que tout le reste est vrai. Nous devons nous en tenir à ce que la Bible affirme, tout en nous disant que peut-être, pour mieux comprendre ce verset, lire effectivement l'ensemble du livre d'Enoch n'est peut-être pas inutile. Tout en nous disant aussi, si nous prenons l'exemple du puits de Myriam, que lire le Midrash tout entier, d'où est tiré justement ce verset de Paul, n'est peut-être pas inutile. Ça peut nous aider à comprendre un certain nombre de choses et nous éviter de dire un certain nombre de bêtises. Seulement, quand on a fait ça, ça ne veut pas dire qu'il faut tout prendre pour argent comptant, qu'il faut tout prendre, comme on dit justement, pour parole d'évangile, c'est le cas de le dire. Alors voyez-vous, c'est simple, l'interprétation biblique, et en même temps c'est complexe. C'est simple quand on a quelques principes simples, comme ceux que j'évoquais tout à l'heure, mais finalement, quand on veut les appliquer dans les détails, on se rend compte que c'est beaucoup plus difficile et beaucoup plus complexe que ce qui paraît a priori. Quand on a affaire à une école de pensée, c'est très sécurisant, parce que précisément, là, on a un canevas, quoi. Bon, vous avez dans les milieux évangéliques des gens qui ne voient que par Darby. Vous avez encore aujourd'hui des calvinistes acharnés qui ne verront que par Calvin, que par les commentaires de Calvin. Vous aurez des gens qui sont augustiniens, mordicus, etc. Bon, ça a un gros désavantage, même si ça a des avantages. Le gros désavantage, c'est qu'on substitue à la Bible une autre autorité, une autorité supérieure. Finalement, quand vous êtes calviniste, l'autorité n'est plus la Bible, l'autorité c'est Calvin. Quand vous êtes darbiste, l'autorité, ça n'est plus la Bible, c'est Darby. Alors là, évidemment, si je disais ça à des darbistes bontins, ils hurleraient. Parce qu'eux se veulent justement des fondamentalistes purs et durs. Mais en réalité, quand on creuse un peu et quand on voit les choses, c'est ainsi. Les choses sont à ce niveau-là. Il y a une limitation. Il y a une réduction du texte biblique. Il y a, si vous voulez, quelque chose qui limite considérablement la portée de la Bible à ce moment-là, même si, encore une fois, tout n'est pas entièrement faux. Encore que parfois, par exemple, si je ne suis pas du tout calviniste dans ce sens que je pense que Calvin, ou en tout cas ce qu'on a fait de Calvin, parce que peut-être que Calvin n'aurait pas toujours été entièrement d'accord avec ce qu'on lui fait dire, ça c'est encore autre chose. Seulement, il n'est pas là pour défendre sa pensée, malheureusement pour lui. Mais je ne suis pas du tout d'accord avec ce qu'on fait dire à Calvin. En ce qui concerne la prédestination absolue, par exemple, c'est anti-biblique. Et pourtant, pour un calviniste convaincu, pour lui, c'est la Bible même. Bon. Il suffit de voir quand même que... Bon, vous avez aujourd'hui des Barthiens, des partisans de Karl Barth. Et alors ces gens-là vont vous soutenir mordicus que la Bible nie la perdition éternelle. Ben oui, mais alors les textes bibliques, ben, ils les expliquent. Seulement, l'autorité n'est plus la Bible, l'autorité c'est Karl Barth. Bon, Karl Barth, il a dit des choses intéressantes. Mais en faire la référence suprême, non, sûrement pas, sûrement pas. Alors, nous ne devons jamais être esclaves d'une école de pensée. Qu'on s'intéresse à ce que Barthes a dit de tel texte, quoi de plus légitime? Qu'on s'intéresse en même temps que Karl Barthes, qu'est-ce que Calvin a dit? Qu'est-ce que Darby a dit? Qu'est-ce que Godet a dit? Oui, alors là oui. Petit à petit, on se fera une idée assez juste des choses, parce qu'on ne sera pas esclave d'un système. On ne sera pas esclave d'une école de pensée. Autre piège également, ce sont les confessions de foi. Alors des confessions de foi, il en faut. Moi, je suis très partisan des confessions de foi. C'est la raison pour laquelle nous avons introduit la lecture du symbole des apôtres, qui est une confession de foi. Le symbole du Nicée, pardon, pas le symbole des apôtres, le symbole du Nicée. C'est une confession de foi, c'est la plus ancienne des confessions de foi, en fin de compte. Bon, il y en a d'autres. Vous avez la confession de foi de La Rochelle, qui est excellente. J'aime beaucoup la confession de foi de La Rochelle. J'aime beaucoup la confession de foi de Westminster. Je préfère d'ailleurs presque à la confession de foi de La Rochelle. Bon, il y a des confessions de foi qui sont beaucoup plus frustres, telles la confession de foi des 12 points des Assemblées de Dieu. Bon, mais qui sont intéressantes aussi parce qu'elles introduisent évidemment des vérités qu'on ne trouve pas dans les autres confessions de foi. Mais la confession de foi peut jouer le même rôle qu'une école de pensée, le même rôle négatif. C'est-à-dire nous introduire dans un système et à partir de la confession de foi, on va tout expliquer. Alors que c'est l'inverse. Une confession de foi doit être issue de la Bible et non pas notre interprétation de la Bible issue des confessions de foi. Aujourd'hui, évidemment, la plupart des confessions de foi sont battues en brèche, et c'est pourquoi il en faudrait davantage, mais il est certain que par réaction, parfois, un certain nombre de fondamentalistes, j'emploie le mot à dessein, pas dans le sens péjoratif du tout, dans le sens noble du terme, eh bien, s'attachent mordicus à des confessions de foi, mais ont tendance aussi à lire la Bible au travers de la confession de foi. Or, une confession de foi, c'est l'énoncé de vérité biblique dans un temps donné, dans un langage donné. Par exemple, au sujet du symbole de Nicée, il y a une question qui reste en suspens, c'est la fameuse question du filioque. C'est-à-dire que l'idée que le Saint-Esprit procède du Père et du Fils, disent les Latins. Et les Grecs, les Orientaux disent du Père par le Fils. Et entre les deux, le conflit est terrible. Les Orientaux disent qu'à cause de cette question du filioque, les latins sont des hérétiques. Ah, ils n'y vont pas de main morte, hein. Carrément, ils les excommunient à cause de ça. Vous avouerez que savoir si le Saint-Esprit découle du Père par le Fils ou s'il découle du Père et du Fils, c'est quand même très subtil. C'est pas indifférent totalement. Et vous avez peut-être remarqué que dans notre lecture à nous, n'est-ce pas, du symbole de Nicée, nous avons suivi les Grecs et non pas les Latins. Ça nous semble plus juste. Bon, c'est pas ici le lieu d'en discuter. Je prends simplement cet exemple pour dire que une confession de foi n'est pas infaillible. Puisque même au sujet du symbole de Nicée, il y a des discussions qui durent depuis des siècles sur le plan doctrinal. Bon, autre point aujourd'hui qui fait problème, c'est la notion sur laquelle on a beaucoup discuté au Concile de Nicée, on appelle le mot Eucie, le Père et le Fils sont d'une même substance. Bon, le mot substance, Eucia en grec, c'est un mot qui voulait dire quelque chose pour les hommes du 5e siècle, du 4e siècle et du 5e siècle. Bon, aujourd'hui, on dirait peut-être la même chose. Si on écrivait le symbole de Nicée aujourd'hui, on dirait peut-être la même chose, mais pas avec les mêmes mots exactement. On dirait ils sont de même nature plutôt que de même substance. Bon, substance aujourd'hui, ça ne veut plus dire grand-chose. En tout cas, ça ne veut plus dire ce que ça voulait dire à ce temps-là. Alors, si vous voulez, une confession de foi doit être de temps en temps dépoussiérée. Une confession de foi doit être remise un petit peu au goût du jour. Ça veut dire doit être constamment reconfrontée au texte biblique. Est-ce que finalement, il n'y a pas des choses à améliorer? Est-ce qu'il n'y a pas des choses à corriger? Est-ce qu'il n'y a pas des choses qui sont fausses? D'ailleurs, il y a tout un travail actuellement qui est fait au niveau œcuménique sur le symbole de Nicée, justement, à cause de ces deux questions, la question de l'homo iussi d'abord, et ensuite la question du filioque. Et dans cette question du filioque, les latins seraient prêts à mettre un peu d'eau dans leur vin, semble-t-il, reconnaissant qu'ils ont été un peu loin dans ce domaine. Bon. Alors, c'est pour ça qu'on ne peut pas lire la Bible au travers d'une confession de foi. Même si une confession de foi est importante, encore une fois, je le redis. Et il ne faut en tout cas jamais utiliser les textes pour justifier une confession de foi. Il faut repenser les points fondamentaux, quitte éventuellement à les reformuler si c'est nécessaire. Voilà, si vous voulez, en gros, ce qu'on peut dire sur les méthodes d'interprétation. Maintenant, il y a un autre gros piège, n'est-ce pas, qui est le piège essentiel de ce temps, c'est le libéralisme théologique. Le libéralisme théologique, c'est finalement le rationalisme. C'est un courant qui est né à la Renaissance, qui s'est développé essentiellement au XVIIIe siècle, au moment de ce qu'on appelle le siècle des Lumières, et qui part d'une conception simple, c'est que la raison est l'autorité suprême en toute chose, la raison humaine. La raison humaine peut tout appréhender. Or, à partir de là, forcément, si on pose que la raison humaine est souveraine, on exclut toute forme de surnaturel. Ça veut dire qu'on exclut pas mal de la Bible. Le miracle, bien sûr. Le miracle qu'il faut expliquer rationnellement. Et je vais vous donner des exemples de ce rationalisme du XVIIIe siècle, qui est à peu près abandonné maintenant, puisqu'il était quand même un peu grotesque. Par exemple, Jésus marchant sur les eaux. Bon, ben, Jésus marchant sur les eaux, pour un rationaliste, il est bien évident que Jésus n'a jamais marché sur les eaux. Mais il y avait là une digue, n'est-ce pas, qui avançait dans la mer, avec ensuite des rochers qui permettaient, n'est-ce pas, qui s'avançaient un peu dans la mer, et Jésus sautait de rocher en rocher, si bien que les disciples avaient l'impression qu'il marchait sur la mer. Bon, vous voyez la bêtise, n'est-ce pas, d'une interprétation de ce type-là. Bon, Jésus, bien sûr, n'est pas ressuscité pour une bonne et simple raison, c'est qu'on n'a jamais vu un mort ressuscité. Alors pourquoi les disciples ont dit qu'il était ressuscité ? Eh bien, parce que quand Jésus était sur la croix, il n'était pas véritablement mort. Hein? Et là, la chaleur, la fraîcheur du tombeau, plutôt, l'a ravigoré, il était simplement évanoui. Et puis, il est apparu à ses disciples, il est sorti du tombeau, il est apparu à ses disciples avant d'aller mourir un peu plus loin. Et les disciples ont cru qu'il était ressuscité. Voilà les exemples d'une exégèse rationaliste. Il s'agit d'expliquer par, si vous voulez, des choses évidentes, n'est-ce pas, le surnaturel, quoi. Alors, les pains et les poissons multipliés. Ben, il n'y a jamais eu de multiplication des pains et des poissons, mais, si vous voulez, les gens étaient quand même plus prévoyants que ce que disent les textes bibliques. Chacun avait emporté son pique-nique, mais comme ils étaient nombreux, ils n'avaient pas envie de partager les uns avec les autres. Alors, chacun gardait jalousement son pique-nique et faisait semblant qu'il n'avait rien à manger. Et comme il y a eu un petit garçon qui a été plus altruiste que les autres, qui a amené ses pains et ses poissons, ça a donné l'exemple. Et Jésus a montré cet exemple de ce garçon. Vous voyez, il est prêt à partager ses pains et ses poissons. Alors chacun a sorti le pique-nique qu'il avait gardé et puis a partagé avec son voisin. Puis chacun a eu assez. Un exemple des exégèses rationalistes. Bon. Il est évident que ce genre d'exégèse est à peu près abandonné aujourd'hui parce que c'est tellement grossier, c'est tellement puéril. Mais il y a des formes beaucoup plus subtiles de rationalisme qui continuent à subsister. L'évolutionnisme est l'exemple le plus évident, n'est-ce pas, de ce rationalisme moderne. Alors on dit, il y a eu évolution, l'homme descend du singe, etc. Ce qui n'exclut pas l'intervention de Dieu, parce que c'est Dieu qui a conduit l'évolution. Alors ça, vous avez... Un catholique qui s'est fait le champion de cette thèse-là, Teilhard de Chardin, qui était un prêtre, n'est-ce pas ? Et grosso modo, c'est encore aujourd'hui la doctrine officielle de l'Église catholique, bien que Teilhard de Chardin, en son temps, ait été excommunié. Mais il a été réhabilité, du moins sa doctrine l'a été réhabilité, et peu ou prou est la doctrine officielle de l'Église catholique aujourd'hui. Et puis vous avez alors un exégète, alors là, qui est un homme extrêmement dangereux, n'est-ce pas ? C'est un théologien allemand. D'ailleurs, la plupart de ces gens dangereux sont des Allemands. Comme disait Karl Barth, ce qui se conçoit bien s'énonce en allemand, et les mots pour le dire viennent gutturalement. Bon. Alors, les Allemands, parce que les Allemands, la théologie, c'est leur sport national. Il y a, par exemple, à la fin du siècle, au début du siècle, je ne me souviens plus trop, il y avait un certain Delitzsch qui avait écrit un bouquin en Allemagne qui avait fait un bruit terrible, ça s'appelait « Babel und Bibel ». Babel et la Bible, en allemand, ça rime, n'est-ce pas ? Et où il essayait de montrer du moins que les récits de la création, les 11 premiers chapitres de la Genèse, venaient de la mythologie babylonienne. Alors, tout le monde parlait, n'est-ce pas, de ce bouquin-là en Allemagne. C'était le grand sujet de conversation. Et il y avait un grand journal qui avait publié une caricature. On voyait un chat et un chien, n'est-ce pas, qui étaient en train de regarder la lune comme ça, parce que c'était la création de la lune, les étoiles, etc. Et puis le chat demandait au chien, « Tu crois que Delitzsch aurait raison ?» Pour montrer à quel degré, n'est-ce pas, la discussion était descendue vraiment sur la place publique, quoi. Alors donc, les Allemands sont très forts dans tous ces trucs-là, et beaucoup de mal est venu d'Allemagne et continue à venir d'Allemagne à ce niveau-là. Bien que maintenant les pays anglo-saxons aient un peu pris la relève, notamment les États-Unis. Mais au début du siècle, ici dans les premières années du siècle, les années 1911, 1900, avant la guerre mondiale, si vous voulez, la première guerre mondiale, un certain Bultmann, n'est-ce pas, a été le tenant d'une école théologique qu'on appelle la Formgeschichte, l'histoire des formes, c'est-à-dire qu'il a repensé le vieux libéralisme, le vieux rationalisme éculé dont je parlais tout à l'heure. On aura l'occasion d'y revenir, par exemple, avec un autre théologien qui s'appelait Wellhausen. Ça, je m'y arrêterai longuement parce que c'est encore quelque chose qui traîne partout aujourd'hui, n'est-ce pas ? Mais Bultmann, en tout cas, lui... avait dit, voilà, c'est vrai qu'on ne peut pas dire cette idée aussi que Jésus n'est pas ressuscité véritablement, enfin qu'il était à moitié mort seulement et qu'il a été ravigoré par la fraîcheur du tombeau. C'est complètement bête, stupide, etc. On ne peut pas se tenir à des choses pareilles. Mais par contre, ce qui s'est passé, c'est ceci. C'est que les apôtres, n'est-ce pas, étaient tellement... impressionnés par la personnalité de Jésus, qu'ils n'ont pas pu se résoudre à sa mort. Et ces gens, les apôtres ont cru vraiment que Jésus était ressuscité. Ils ont eu des espèces d'hallucinations, les apparitions de l'Écriture. C'est pas... Et puis, ils ont commencé à prêcher, non pas Jésus tel qu'il était, mais Jésus tel qu'ils se sont imaginés. Et toute la théorie de Bultmann, repose autour de ce qu'on appelle le kérigme, du mot grec kérigma, qui signifie la proclamation, la prédication. Et les apôtres ont prêché un Jésus qui n'était finalement pas un Jésus historique, mais le Jésus de l'Évangile, le Jésus de la tradition, le Jésus du kérigme, comme ils l'appellent. Et finalement, plusieurs générations de chrétiens ont ajouté des strates. Et puis finalement, on a ajouté les récits des miracles, qui ne sont pas historiques, bien sûr. On a ajouté les récits de la naissance miraculeuse, qui ne sont pas historiques non plus, forcément, n'est-ce pas? Et puis finalement, sont nés les évangiles au bout de plusieurs générations. Et les évangiles ne nous rapportent pas des récits historiques, mais des récits mythiques. Comme les mythes des dieux grecs ou des dieux babyloniens, etc. Mais qui était ce que les premières générations de chrétiens croyaient, ils le croyaient vraiment, c'était des gens pas trop malins. Alors ils ont cru vraiment ça. Et le Jésus qui nous est présenté dans les évangiles, c'est le Jésus de la foi de l'Église. Et les évangiles ne nous renseignent pas sur Jésus, ils ne nous disent rien de Jésus. Nous ne pouvons rien connaître de Jésus, du Jésus historique. Mais ils nous renseignent sur la foi de l'Église primitive. Voilà. Alors autant dire que quand on a dit ça, on a complètement démoli l'Évangile. Et vient après Bultmann, ce qu'on appelle l'époque post-bultmannienne, avec des gens comme l'évêque Robinson, pour lesquels Dieu est mort. Dieu est mort carrément. Pourquoi? Eh bien, pour une raison très simple, n'est-ce pas? C'est parce que les générations précédentes étaient des générations qui n'étaient pas arrivées à l'âge adulte. C'était un monde qui était encore dans l'enfance. Mais nous, gens du XXe siècle, nous sommes sortis de l'enfance. Grâce à nos progrès technologiques, nos progrès de pensée, on a fait tellement de progrès maintenant. Avant, on se tuait du temps de Caïn, on se tuait, n'est-ce pas, avec une pierre et une pioche. Aujourd'hui, n'est-ce pas, une bombe atomique et paf, vous avez 1 million de personnes qui meurent tout de suite. On est doués, nous, on est forts, quoi. Bien, bravo. Applaudissez. Et alors, ce faisant, nous ne pouvons plus, nous, admettre les mythes aujourd'hui. Nous ne pouvons plus. Et pour que l'Évangile soit crédible à l'homme moderne, parce que l'Évangile est devenu maintenant non crédible. Et pourquoi l'Évangile est-il non crédible, dit Bultmann? Justement parce que l'homme est sorti de la civilisation mythique. Nous vivons l'âge post-mythique, où tout est démythifié. Alors l'Évangile ne passe plus, si vous continuez à dire que Jésus est ressuscité, si vous continuez à dire que Jésus a fait des miracles, si vous continuez à dire que Jésus est né par la vertu du Saint-Esprit dans le sein de la Vierge Marie, vous n'êtes plus crédible. Alors pour rendre l'Évangile crédible, il faut le démythifier, le démythologiser. Et on se met à démythologiser à tour de bras. Seulement, quand on a bien démythologisé la Bible, qu'est-ce qui reste plus? Il ne reste plus que la couverture. C'est ça le problème. Alors, le pauvre Bultmann essaie de retrouver un peu le Jésus historique quand même. Et finalement, on arrive à l'évêque Robinson. Il n'y a plus rien de vrai dans le christianisme. Allons faire autre chose. Non, pas faire autre chose, justement. Continuons à prêcher l'Évangile. Mais quel Évangile? Ah ben, les grands principes, c'est-à-dire l'amour du prochain, le respect des pauvres. Matthieu 25, ça, voilà ce qui reste dans l'Évangile. Matthieu 25, j'ai eu faim, vous m'avez donné à manger. Dieu, c'est l'autre. Si je peux voir Dieu dans l'autre, si je peux voir Jésus dans l'autre, alors là, Jésus est ressuscité. Ah oui. Si je peux voir Jésus dans l'autre, alors tout redevient possible. Il ne reste plus que ça. Le seul texte qui reste pour ces pauvres gens-là, eh bien, c'est Matthieu 25. Et puis, Ésaïe 58, j'allais oublier. partage ton pain avec celui qui a faim, le vrai jeûne, vous connaissez le texte. Alors voilà, ça, c'est ce qui a sapé le christianisme. Depuis le début du siècle, Bultmann et ses adeptes ont fait un tort considérable. L'église, les églises protestantes historiques se sont effondrées comme château de cartes. Alors, il y a eu la réaction barthienne, qui était anti-bultmannienne, mais qui disait, bah oui, bon, c'est vrai, les évangiles, c'est des mythes. C'est vrai, on peut pas connaître Jésus véritablement. Mais l'Écriture est quand même parole de Dieu. En quoi ? Eh bien, de ce que, peu importe que Jésus soit ressuscité ou non, finalement, peu importe que tel miracle ait eu lieu ou pas, mais quand je lis ce texte, ou quand il m'est lu du haut de la chair, qu'il est proclamé, le kérigme, on revient au kérigme une fois encore, la proclamation, et puis que soudain, ça me fait du bien, ça me parle, ce texte devient parole de Dieu pour moi. La Bible n'est pas la parole de Dieu, mais elle devient la parole de Dieu. Si le Saint-Esprit l'anime, si le Saint-Esprit se saisit pour me parler, alors cette parole-là devient parole de Dieu pour moi. Vous voyez ? Ça, c'est la doctrine barthienne. Alors, si vous voulez, dans l'ordre du pire et du moins pire, comme disent les enfants, Barthes est un peu moins pire que Bultmann, mais quand même. Alors il a ramené un peu un certain nombre de gens à la fois, mais on est aussi dans une époque post-barthienne maintenant, où il reste quoi ? Ben, une grande confusion. Et aujourd'hui, dans les églises historiques, on ne sait plus où on en est, au point de vue l'inspiration de la parole de Dieu. C'est très intéressant, je suis allé commander cet après-midi un livre, deux livres d'ailleurs, dont j'ai eu les références ces jours derniers. C'est toi qui m'avais montré ça d'un exégète qui vient de découvrir qu'en fait, les évangiles sont des récits fidèles des événements historiques. Et ça apprend de plein fouet justement Bultmann. Hein, c'est toi qui m'avais prêté ça. Et alors là, c'est une révolution, c'est sûr. C'est une révolution dans le domaine de l'exégèse. Parce que bien entendu, ce sont eux qui sont des gens de mythe. Parce que quand nous avons vu un malade être guéri par l'imposition des mains, nous savons bien qu'un miracle, eh bien, c'est pas un mythe. Nous savons bien que si aujourd'hui nous avons des malades qui sont guéris en réponse à la prière de la foi, alors à combien plus forte raison du temps de Jésus ? Si aujourd'hui des morts ressuscitent, et nous avons des cas où des morts sont ressuscités, à combien plus forte raison Jésus n'est-il pas ressuscité ? Et là aussi, le réveil charismatique, d'une certaine manière, était une réponse au vieux rationalisme. Alors, ça, c'est une chose importante. Bon, je termine rapidement sur le dispensationalisme. Le dispensationalisme qui est une doctrine un peu rigide, un peu trop rigide. Ça, c'est Darby un peu. Qui applique à l'exégèse aussi des catégories qui ne sont pas toujours très justes. En fin de compte, si vous voulez, la Bible est un livre à la fois humain et divin, comme Jésus était humain et divin. Et quand nous avons à interpréter la Bible, il faut appliquer à la Bible les méthodes de compréhension de n'importe quel autre livre. Il n'y a pas de raison. La Bible obéit à des règles grammaticales, il y a un sujet, il y a un verbe, il y a des compléments, il y a des adverbes, il y a tout ça, bon, ben, il faut en tenir compte. Et à partir de là, ben, il y a toute la dimension surnaturelle. Voilà, si vous voulez, en gros, ce que je voulais dire ce soir en ce qui concerne l'interprétation de la Bible. Est-ce que vous avez des questions à poser là-dessus ? Pardon, je vais prendre ça, si tu permets.
1: Est-ce que dans ce libéralisme,
0: En fait, cette histoire de Tieckle, là, dont Peter Tieckle, dont je parlais il y a un instant, s'inscrit dans cette polémique-là, à fond.
1: Parce que récemment, il y a un bouquin qui a été écrit sur les Américains, je ne sais plus où,
0: Oui, mais c'est ça, c'est peut-être ça. C'est, il fait parler terriblement de lui. Ça s'appelle Qumran et l'Évangile. Je viens d'aller commander ce bouquin-là. Et je ne sais pas s'ils l'auront. Ils réussiront à l'avoir. Ils avaient l'air de chercher pas mal à la librairie, mais j'espère pouvoir l'avoir. Bon, on reste là pour ce soir.
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0: Continuer notre étude de la Septuaginta, la version des Septants ce soir. On va essayer de terminer ce chapitre. Et on avait vu la dernière fois, on était resté sur les problèmes de traduction vis-à-vis desquels c'était trouver les traducteurs donc de cette version des Septante. Alors on avait vu un certain nombre, on avait vu les problèmes par exemple que posait la traduction de mots tels que le mot Torah. Mais il y a un autre mot aussi, n'est-ce pas ? Voyez-vous, on bascule là dans un univers culturel et mental sémitique vers un univers culturel et mental occidental. Et automatiquement, ça amène parfois un certain nombre de modifications qui peuvent d'ailleurs être parfois négatives, comme on l'a vu avec le mot Torah, par exemple, et finalement donner des résultats qui vont l'être aussi jusqu'à nos jours. Par exemple, il y a le mot péché. Le mot péché, en hébreu, chet, chata, n'est-ce pas ? C'est une notion que les Grecs ignorent. La notion de péché, pour eux, ça n'existe pas. Alors, les traducteurs de la Septante sont gênés par ce mot. Comment le traduire ? Alors, ils le traduisent par le mot anomia, littéralement absence de loi, ou encore, si vous voulez, révolte contre la loi. Hein ? Ou alors le mot amarta, c'est aussi un mot qui est proche de celui-là. Et par exemple, les pêcheurs sont les hommes en révolte, les hommes révoltés. Alors c'est vrai, mais c'est réducteur aussi. C'est pas le péché, c'est plus que ça dans la mentalité hébraïque. Hein, c'est non seulement la révolte contre Dieu, c'est non seulement la révolte contre la loi. D'ailleurs, l'anomia, c'est contre la loi. C'est pas révolte contre Dieu, c'est révolte contre la loi. Mais c'est toute une attitude, si vous voulez, qui amène littéralement dans l'hébreu à manquer le but. Hein. C'est-à-dire que la Torah, au contraire, c'est l'inverse. La Torah, c'est ce qui atteint le but, c'est viser un but. Péché, c'est manquer le but. Hein. Même chose aussi en ce qui concerne le mot, alors là, le mot, le nom de Dieu, le tétragramme, les quatre lettres du mot Dieu, comment traduire ? Alors, on a vu, ils ont traduit par le mot « curios ». Mais il y a le mot, par exemple, l'éternel Adonai Tsevaot, l'éternel des armées. Bon, ça devient en grec « curios pantokrator », qui est aussi un titre qui est attribué au dieu grec. Et le Pantocrator, c'est le Tout-Puissant, celui qui domine sur tout. Ou bien alors, encore, Curios ton dunameon, le Seigneur rempli de puissance, de dynamisme. Bon, c'est juste, mais forcément, là, ils sont un petit peu en porte-à-faux. Mais ça ne peut pas être autrement. La notion de juste aussi, le chassid ou le tzadik, dans l'hébreu, qu'on trouve dans le livre des psaumes. Bon, ça devient en grec dikaios, qui indique dans le grec classique, le dikaios, c'est la justice dans les rapports d'un homme avec son prochain, c'est-à-dire des rapports justes. Mais là aussi, c'est réducteur. Hein. Le juste des psaumes, le juste de la Bible, la dikaia, dont on trouve ça aussi donc chez Paul, dans l'épître aux Romains en particulier, le problème de la justice,
2: C'est plus que les rapports entre l'homme et son prochain, même si c'est aussi ça. D'ailleurs, c'est pas dans la Bible, c'est pas ça le sens premier. Le sens premier, c'est les rapports avec Dieu. Le tu aimeras ton prochain, le Seigneur ton Dieu de ton cœur et ton prochain comme toi-même. Les rapports avec le prochain ne viennent qu'après. Et donc ici, on est obligé de réinterpréter des mots, si vous voulez. Les Septantes changent le sens des mots grecs eux-mêmes pour les adapter à la réalité nouvelle dans laquelle, justement, ils essayent d'introduire leur lecteur. Bon, autre problème aussi, c'est la notion du Sheol. Le Sheol, le séjour des morts. Les Septantes traduisent par le mot Hadès, qui a donné enfer en français. Enfin, en latin, infernum, et ensuite enfer en français. L'Hadès, c'est dans la mythologie grecque, et là on est obligé d'adopter, les Septantes adoptent des notions de la mythologie grecque. Dans la mythologie grecque, les morts descendent dans l'Hadès. L'enfer, si vous voulez, avec, vous savez, le fameux Charon qui fait traverser le Styx sur sa barque aux âmes des défunts, et puis ensuite qui les emmène soit justement dans l'Hadès, soit dans les Champs-Élysées, c'est-à-dire ce qui correspond au paradis. Bon, bah, si vous voulez, on retrouve ça automatiquement dans la Septante, avec l'idée qu'on essaye de rendre en hébreu le séjour des morts d'une manière générale. Le mot étranger, par exemple. Aussi le mot guerre, il y a plusieurs mots pour désigner l'étranger, mais il y a le mot guerre. Le guerre, dans la Bible, c'est l'étranger qui habite au milieu de toi, c'est le résident qui n'a pas la nationalité, mais qui habite là, qui habite au milieu de... Bon. D'où justement, à l'époque du Deuxième Temple, l'idée que le guerre, c'est le païen qui se convertit au judaïsme. Par exemple, se convertir au judaïsme en hébreu se dit l'aide gaïère, devenir un guerre, littéralement, n'est-ce pas ? Et les Septantes vont traduire le mot étranger, qui n'a pas toujours ce sens dans la Bible, qui peut avoir le sens justement simplement de quelqu'un qui réside au milieu de toi, sans obligatoirement qu'il adopte la religion d'Israël. Mais en général, c'est vrai qu'il le faisait. Hein. On l'appelle le prosélytos, d'où le mot prosélyte en français. Hein. Alors, voyez-vous, là, il y a des quiproquos possibles. Par exemple, Exode 20, verset 22, chapitre 2, verset 20. « J'étais un étranger dans le pays d'Égypte. » Les Septants disent « J'étais un prosélyte dans le pays d'Égypte. » Vous voyez que c'est un sens tout à fait différent. Tout à fait différent. Alors, il est certain que la personnalité des traducteurs intervient énormément aussi dans la manière qu'ils ont de traduire. Alors, il y a aussi toute une vision théologique qui est celle des Septantes, qui apparaît très fortement dans leur traduction. Par exemple, l'insistance sur le Messie. Les Septantes sont vraiment des gens qui ont une vision messianique très forte et qui associent la venue du Messie au retour de l'exil et à la repentance. On trouve ces notions-là exprimées surtout chez les prophètes, Ésaïe, mais aussi dans d'autres livres de la Bible. Par exemple, le retour d'Israël dans son pays est présenté comme dans la Septante comme un séméion, littéralement un signe, n'est-ce pas ? Et c'est ce mot qu'emploiera le Nouveau Testament pour désigner le miracle, le signe, le miracle, n'est-ce pas, le signe miraculeux. Et les Septantes voient dans le retour d'Israël, dans son pays au temps de la fin, un signe miraculeux, justement, pour toutes les nations. C'est très intéressant, par contre, justement, cette traduction-là. Par exemple, Ésaïe 38, verset 11, ou bien encore aussi au chapitre 40, toute chair verra le salut de Dieu. Et là, le mot salut est aussi traduit par séméion. Toute chair verra le signe de Dieu. Le salut, c'est le signe de salut, en quelque sorte, que le Seigneur donne à toutes les nations. Même chose aussi, parfois, dans les Septantes réinterprètent certains textes. Par exemple, Proverbe 13, ou bien Nombre 12, où il est dit, parlant du prophète à venir, « Je lui parlerai bouche à bouche ». Et les Septante ajoutent « Et il verra ma gloire hein ». Ou par exemple aussi les anciens qui sont montés sur la montagne avec Moïse, « Ils virent le lieu où était le Dieu d'Israël et ils virent sa gloire ». Alors, évidemment, on peut se dire, mais peut-être que justement, les Septante disposaient d'un original hébreu qui avait déjà ces notions-là. Ça, c'est une chose qui est tout à fait possible et qu'il ne faut pas écarter. Ce n'est pas quelque chose qui vient peut-être de la simple fantaisie des Septante, mais il est aussi possible que les Septante aient adapté leurs sources. Il y a aussi un autre élément tout à fait anecdotique, si vous voulez, c'est que on voit bien qu'à cette époque-là, en lisant la traduction des Septante, que la majorité de la population juive habitait dans des villages, était une population rurale et agricole. Et il y a de nombreux indices qui montrent que c'était le cas, puisque justement, en fin de compte, les Septante traduisent aussi pour des gens qui sont de la terre. Par exemple, « Défrichez-vous un champ nouveau, ne semez pas parmi les épines ». Il y a eu un luxe de détails, de mots très très précis, parce que justement les Septante s'adressaient à des gens. Chaque fois qu'il y a des questions, si vous voulez, de travaux agricoles ou de choses comme ça, les Septante sont très très précis, parce que justement ils s'adressaient à des gens qui connaissaient très bien ces choses-là. Donc nous avons vu que là, il y a un processus de targumisation, ça veut dire d'une traduction, interprétation, d'une traduction, explication. Par exemple, il est dit dans un texte de l'époque que ceux qui ne connaissent pas véritablement l'Écriture ne peuvent pas être sages. Par conséquent, il est nécessaire, n'est-ce pas, de faire bien comprendre les choses au menu peuple. Autre aspect aussi de la traduction des Septante, c'est que, un petit peu à l'image du Midrash, elle essaye d'atténuer la gravité des péchés des hommes de Dieu. Par exemple, dans le Midrash, vous avez des pages et des pages qui sont consacrées pour expliquer que finalement, quand il était en Égypte, Abraham n'a pas vraiment menti au sujet de sa femme. Hein ? Vous retrouvez un peu ça justement dans la traduction des Septante, ce qui prouve bien là qu'on est dans le même courant que le Midrash. Par exemple, le péché de David avec Bathsheba, la traduction des Septante essaie manifestement d'atténuer la gravité de ce péché. Même chose des péchés de Salomon avec les femmes étrangères à la fin de sa vie. Alors, on ne sait pas si ces transformations-là ont lieu, existent déjà dans l'original qui était le leur, ou bien si c'est finalement les Septante qui ont fait cela. Maintenant, on utilise des concepts de la vie quotidienne en Égypte à cette période-là, ça c'est clair. Par exemple, nous avons vu que les Philistins deviennent des Grecs, parce que les Grecs, à l'époque hellénistique, étaient les ennemis jurés d'Israël. Les noms des villes de la côte sont hellénisés et ne sont pas transcrits directement depuis l'hébreu. On trouve aussi d'autres éléments de la mythologie grecque parfois. Par exemple, le serpent, dans la traduction du serpent, le dieu du serpent, par exemple, Python, n'est-ce pas, le Python qu'on retrouve aussi dans le livre des Actes, n'est-ce pas, l'esprit de Python. Bon, Python était un dieu grec sous forme de serpent. C'est le mot qu'ils utilisent pour traduire le serpent ancien, le serpent qui était dans le jardin d'Éden, n'est-ce pas, qui apparaît ici comme plus qu'un simple serpent vulgaire qu'on peut rencontrer encore aujourd'hui, mais un être, comment dirais-je, quasiment surnaturel, en quelque sorte. Ce qu'il est d'ailleurs, c'est pour ça que la traduction là n'est pas mauvaise du tout. Bon, il y a le problème des hébraïsmes aussi. Vous savez que dans chaque langue, il y a des tournures de phrases, des expressions qui sont uniques dans cette langue-là, qui n'est pas possible de traduire dans une autre langue. Alors, les Septante ont parfois du mal à traduire de cette manière-là. Parfois, ils traduisent justement un petit peu à la manière qu'a fait Goscinny, c'est-à-dire mot à mot, de telle manière que ça peut parfois un peu choquer le lecteur. Parfois, ils auront des trouvailles qui vont aussi être un peu réductrices. Par exemple, le mot « shalom ». Le mot « shalom » qui revient très souvent dans la parole de Dieu, qui est un mot très riche. Il est vraiment intraduisible. Alors, ils vont traduire, finalement, comme on le fera depuis les Septembre dans toutes les langues, le mot shalom par le mot eirene, la paix. Bon, ben, le mot shalom, c'est beaucoup plus que la paix, infiniment plus que la paix. C'est la perfection, c'est le salut, c'est tout ça. Et je pense que s'ils avaient été... il aurait mieux valu traduire par le mot salut. Le mot shalom, il faudrait le traduire par le mot salut. Bon, ils ne l'ont pas fait. Même chose, par exemple, pour l'expression l'Eidgalot, n'est-ce pas, la révélation de Dieu. Alors, on traduit par apocalypsis. L'apocalypse. L'apocalypse, c'est la révélation de Dieu. Alors, le problème est de savoir aussi. Si déjà la langue des Septante est la langue du Nouveau Testament. Finalement, ce fameux koiné, ce dialecte particulier du grec, qui était un dialecte qui se parlait dans le monde hellénistique, qui avait été conquis par Alexandre le Grand, de la part de gens dont ce n'était pas la langue maternelle, car beaucoup d'habitants du monde ancien ne parlaient pas le grec comme langue maternelle. Ils avaient des langues diverses. Mais le grec était la lingua franca, la langue qui permettait à tout le monde de se comprendre. Et tout le monde était bilingue à cette période-là. Chacun parlait sa langue maternelle et en même temps parlait le grec. Si le Seigneur tarde et que les choses évoluent comme elles sont, on assistera bientôt au même phénomène dans notre monde où tout le monde aura sa langue maternelle plus l'anglais. L'anglais devenant ainsi la lingua franca. Maintenant, évidemment, ça ne veut pas dire que l'anglais que parlera un Africain ou que parlera un Américain du Sud, un Argentin ou un Philippin, sera un anglais pur, l'anglais de Shakespeare. Vous comprenez ce que je veux dire, hein. On a tendance, quand on parle une langue qui n'est pas la sienne, de la calquer un peu sur sa propre langue. Par exemple, quand vous, même nos amis canadiens, vous souvenez... quand ils étaient là, bon, ils avaient des expressions qui étaient calquées de l'anglais, hein, et qui n'étaient pas des expressions qui passeraient facilement en France. Bon, alors vous avez la même chose dans le monde ancien. Le koiné, c'est un grec finalement assez abâtardi. D'ailleurs, qui est pour cette raison aussi beaucoup plus facile que le grec classique, que le grec de Démosthène. Quelqu'un qui n'est pas capable de comprendre le grec de Démosthène peut très bien, par contre, comprendre le koiné. Alors... Il est certain que là, nous avons le point de départ du koiné. La Septante est écrite dans ce dialecte-là, ce dialecte grec, et beaucoup plus certainement que le grec classique. Aujourd'hui, on a découvert des papyrus grecs de cette période-là qui nous montrent qu'il en est bien ainsi. Hein? Alors, nous avons ici un témoignage tout à fait intéressant de ce qu'était justement la culture du monde judéo-hellénistique. Et en même temps, cette version des Septante va exercer une grande influence sur notre civilisation occidentale parce que ça va être la Bible du christianisme primitif. Et les notions, si vous voulez, de la Septante vont passer dans notre monde occidental jusqu'à nos jours. C'est pourquoi justement cette étude de la plus ancienne traduction de la Bible est quelque chose de tout à fait important, parce que jusqu'à la découverte des manuscrits de la Mer Morte, c'était les plus anciens manuscrits de la Bible. C'est après la Massora, la version de la Bible qui est la plus grande autorité, et c'est une traduction qui a été très bien faite malgré ses quelques lacunes, les quelques reproches qu'on peut lui faire. On a trouvé donc dans les manuscrits de la Mer Morte aussi des fragments de textes bibliques qui sont proches des Septante, mais qui sont en hébreu. Ce qui semble prouver justement qu'il pouvait y avoir à la disposition des Septante un original hébreu quelque peu différent de la Massora qui leur aurait servi de base. Aujourd'hui, on s'oriente de plus en plus vers cette idée, n'est-ce pas, qu'il y avait ainsi un original hébreu dont on aurait retrouvé quelques fragments à Qumran. Bon, on a essayé de reconstituer des livres entiers à partir des fragments qui ont été découverts à Qumran. C'est pas quelque chose de facile, parce que ces fragments sont souvent très petits, très abîmés, très dispersés, difficilement lisibles. Et reconstituer des livres entiers à partir des milliers de fragments qu'on a découverts dans les différentes grottes des manuscrits de la Mer Morte, des environs de la Mer Morte, c'est quelque chose qui est extrêmement difficile. Il y a aussi peut-être une traduction libre, ça on peut pas l'exclure. Et quoi qu'il en soit, toutes les tentatives de reconstituer l'original hébreu dont se seraient servis les Septante jusque maintenant a échoué. Et quand un mot grec est différent du mot de la Massora, ça ne veut pas dire obligatoirement qu'il vient d'un, mot, d'un texte différent. Les traducteurs ont pu prendre un certain nombre de libertés, comme nous l'avons vu, à partir du texte original. En tout cas, il y a, peut aussi y avoir des changements entre les différentes copies ensuite qui ont circulé dans le monde antique. Ça aussi, ça a pu jouer. Alors, maintenant, la version des Septante a une grande importance aussi à partir du moment où on fait de la base critique. C'est-à-dire qu'on fait de la critique du texte, qu'on essaie de comprendre le texte lui-même, le texte de la Bible. Et la version des Septante est l'instrument le plus important pour le critique. N'est-ce pas ? Le critique a toujours la version des Septante sous le coude quand il fait une étude de la Bible. Et par exemple, quand on fait une traduction de la Bible, forcément, on est obligé souvent d'avoir référence, de se référer à la version des Septante. Maintenant, il y a une relation entre la version des Septante et puis les manuscrits d'Amerbort, le manuscrit samaritain aussi, dont on a retrouvé 6000 fragments à Qumran, les versions en araméen ancien, ce qu'on appelle le Peshito, le syriaque, si vous voulez. Et tout ça, si vous voulez, ça s'entremêle, ça forme un autre là, qui montre que là, finalement, le texte des Septante n'est pas un phénomène unique, mais vraiment, il s'immerge dans tout le monde judéo-hellénistique de cette période-là. Finalement, on se rend compte que les variantes qu'il y a entre le texte des Septante et la Massora ne sont pas significatives et ne changent pas fondamentalement le sens du texte, ce qui fait que là, justement, on a aussi une autre preuve de la grande sûreté du texte. Maintenant, la version des Septante nous amène parfois à mieux comprendre un texte obscur de la Bible. Ça aussi, c'est quelque chose de tout à fait important. Il y a parfois des textes qui sont difficiles à comprendre, parce que la syntaxe n'est pas une syntaxe à laquelle on est habitué. C'est quelquefois par les tournures de phrases qui sont uniques, parfois dans certains textes bibliques qu'on ne retrouve nulle part ailleurs. Alors parfois, on peut s'y méprendre. Et alors justement, c'est très intéressant pour le critique de voir comment les Septante ont compris ce texte. Alors ça, c'est pas obligatoirement la bonne réponse, bien sûr. Il faut la critiquer, il faut la vérifier. Mais ça nous donne un indice. À partir du moment où les Septante ont compris un texte obscur de la Bible, par exemple, il y a des textes obscurs dans le livre des Psaumes, il y a des textes obscurs dans le livre de Job, surtout le livre de Job, bon, ben, c'est très intéressant de le comparer avec la version des Septante, hein, en prenant des précautions, comme je disais tout à l'heure. Mais un regard dans la version des Septante peut soudain apporter un trait de lumière, dire, mais bien sûr, c'est ça que ça veut dire, surtout quand on le compare justement avec le reste du contexte. On a ça, par exemple, dans les prophéties sur les nations, dans Ésaïe, ou des textes un petit peu de ce type-là. On a de très nombreux... Oui, qu'est-ce qu'on peut dire encore ? Le texte des Septante nous est connu par des manuscrits complets, mais aussi par de très très nombreux fragments. On a des fragments qui s'étalent sur de très très nombreux siècles, des papyrus surtout, parce que on est à l'époque où on commence à écrire sur le papyrus à grande échelle. Et nous sommes en Égypte, et en Égypte, c'est la patrie du papyrus. Et en même temps, l'Égypte, c'est un pays où nous avons un climat très sec. Donc, les papyrus se conservent beaucoup plus facilement. Donc, les papyrus se conservent beaucoup plus facilement qu'ailleurs. Et

fragments ou des textes beaucoup plus complets, justement, du texte des Septante, et on peut comparer, justement, les différents manuscrits entre eux. On a des manuscrits qui partent du 2e siècle avant Jésus-Christ, c'est-à-dire pratiquement de l'époque de la rédaction du texte lui-même, donc des fragments très anciens, et jusqu'à peu près au 7e siècle après Jésus-Christ, et puis évidemment jusqu'au Moyen-Âge ensuite. Par exemple, on a un papyrus qu'on appelle le papyrus Chester Beatty, qui a été découvert en 1931 en Égypte, et qui comprend justement des textes de la Septante. C'est parmi les plus anciens que l'on connaisse. On retrouve aussi des textes de Daniel, des fragments du livre de Daniel, dont on sait que celui qui nous est parvenu dans les grands manuscrits de la Septante n'est pas celui qui a été traduit par les Septante, pour des raisons qui nous échappent. Donc on a pu retrouver des fragments du livre de Daniel original, même si on n'a pas pu reconstituer le livre entier, comme je disais tout à l'heure, parce que les fragments sont trop peu nombreux ou en trop trop mauvais état. Bon, on a retrouvé aussi dans la grotte Q4 de Qumran des traductions grecques du Lévitique qui sont très proches du texte massorétique, comme si justement finalement il y avait eu aussi peut-être deux traductions différentes qui avaient circulé plus ou moins des Septante dès les origines. Quoi. Ça, là c'est quelque chose, bon les fragments sont trop petits pour qu'on puisse arriver à des conclusions définitives, mais peut-être que justement la légende de la lettre d'Aristas, où les 70 traducteurs étaient d'accord entre mot pour mot, est un petit peu à prendre avec des pincettes, n'est-ce pas? Et peut-être qu'il y a eu plusieurs traducteurs et que finalement peut-être aussi il y a eu quelques variantes parfois dans les traductions. On a aussi des témoignages indirects de l'autorité des Septante. Par exemple, les pères de l'Église citent souvent la Septante. Alors c'est très intéressant, il ne la cite pas bien entendu dans son intégralité, mais il cite des versets que l'on peut comparer avec ceux qui nous sont arrivés des différents manuscrits. Et aujourd'hui, jusqu'à aujourd'hui, la version des Septante est la Bible officielle de l'Église orthodoxe grecque. Si vous êtes dans une église grecque orthodoxe, on lira la Bible dans le texte des Septante, que d'ailleurs le peuple est incapable de comprendre. Le grec moderne est totalement différent, même du koiné, n'est-ce pas? Mais c'est comme, si vous voulez, la version latine avant le concile de Vatican II en Occident. On lisait la Bible en latin, personne n'y comprenait un traître mot, mais enfin c'était le texte officiel, c'était le texte sacré. Aujourd'hui dans l'église orthodoxe, il n'y a pas eu l'aggiornamento qu'il y a eu dans l'église latine, et on en reste aujourd'hui à la version des Septante à ce niveau-là. Bien sûr, il y a dans le monde orthodoxe de nombreuses traductions qui en sont faites en grec moderne, de telle manière que le peuple puisse le comprendre. Et à partir de la version des Septante, on a fait aussi d'autres traductions anciennes. Elle a servi de base à des traductions anciennes. Par exemple, ce qu'on appelle la Vetus Latina, c'est-à-dire la vieille version latine qui antédate la Vulgate. On aura l'occasion de reparler de la Vulgate. Mais avant la traduction de la Vulgate, qui date du 4e siècle après Jésus-Christ, il y avait une vieille version latine. Mais le pape Damas a éprouvé le besoin de refaire une autre traduction, d'où la Vulgate, parce que justement la Vetus Latina était basée sur la version des Septante et non pas sur le texte massorétique. Et Jérôme, qui a reçu la mission du pape Damas de traduire la Bible, de faire une nouvelle version de la Bible en latin, avait pour mission de travailler sur les originaux hébreux et non plus justement sur la version des Septante. Des Bibles en arménien ont été traduites aussi à partir de la Septante. Des Bibles en syriaque, en slave, puisque la Russie a été évangélisée par des Grecs, donc ils ont traduit. Les premières Bibles en slave ont été en slavon, comme on appelle, c'est-à-dire le vieux slave, qui n'est plus guère compris aujourd'hui, je crois, des Russes, hein, en principe, Armel, ont été traduites à partir de la Septante. Bon. Ensuite, nous avons eu des Bibles gothiques, quand les Goths ont été évangélisés à l'époque de Charlemagne, qui ont été aussi traduites à partir de la Septante, puis des Bibles arabes aussi à partir de la Septante. Les Égyptiens ont traduit la version des Septante dans leur langue, le copte. Et les anciennes versions coptes sont traduites à partir justement de la Septante. Même chose pour les Éthiopiens, parce que l'église éthiopienne est fille de l'église copte. Ce sont des coptes qui ont évangélisé l'Éthiopie. Et par conséquent, ils ont apporté avec eux les Bibles qui étaient les leurs. Et ils ont traduit la Bible en éthiopien à partir justement des versions qui étaient les leurs, c'est-à-dire essentiellement des Septante. Parfois, justement, certaines de ces traductions ont fait aussi

0: aussi des correctifs à partir de la Bible hébraïque. On voit que les traducteurs de ces anciennes versions avaient aussi connaissance de la Bible hébraïque. Et là où la version des 70 s'éloignait un peu trop de la version hébraïque, ils ont corrigé à partir de la version hébraïque. Mais parfois, ils ne l'ont pas fait non plus. Et là, donc, nous avons quelque chose de tout à fait intéressant. Ce phénomène de la 70 est vraiment un phénomène intéressant. Bon, la version des 70 est la version qui est la plus souvent citée dans le Nouveau Testament. Elle n'est pas la seule, mais elle est souvent citée dans le Nouveau Testament. Elle est citée aussi, elle est citée par Philon d'Alexandrie, dont c'était la Bible. Flavius Joseph, quand il cite la Bible dans les Antiquités juives, par exemple, dans la guerre des Juifs, le fait aussi quasiment toujours à partir de la 70. Et puis, la Bible des 70 était bien entendu la Bible des pères de l'Église, ce qui les amenait à faire d'ailleurs pas mal de fautes, aussi de fautes théologiques à partir justement de la 70, parce que justement c'est celle qu'ils avaient, ils ne possédaient plus l'hébreu, ils ne lisaient plus l'hébreu. Alors finalement, il y a parfois des textes qui manquent de rigueur, c'est vrai. Il y a parfois des expressions qui sont malheureuses, mais l'ensemble est particulièrement impressionnant. Ensuite, on peut dire aussi qu'il y a eu des éditions dont on pourrait appeler des éditions spéciales diplomatiques, en particulier les grands onciaux, qui ont été accompagnés justement de tout un luxe de papier, d'encre, de dessin, un petit peu comme les enluminures du Moyen-Âge, parce que c'était des Bibles qui étaient certainement destinées à être offertes à des personnages importants. Même chose aussi pour les éditions qui étaient lues publiquement dans les églises. On faisait aussi un effort d'édition particulier, justement, pour que le texte soit beau, soit agréable à lire, et que, donc là, ce soit facilement accessible, facilement compréhensible. Dès les temps anciens, on a fait aussi tout un travail déjà de critique. Par exemple, il y a les pères de l'Église connaissaient déjà des concordances du grec et de l'hébreu, en 3 volumes, par exemple, qui sont cités, qui avaient à la fois les équivalents grecs et les équivalents hébreux. On a un dictionnaire de la langue des 70, une liste des équivalents par rapport aussi au Nouveau Testament, des livres de grammaire, des traductions dans différentes langues, etc. Donc la Bible des 70 a été l'objet d'un travail considérable pendant l'époque de l'Église primitive jusqu'au début du Moyen-Âge, en gros, quoi. Alors, les manuscrits anciens grecs que nous avons des 70 sont très très nombreux, mais les principaux sont ceux-ci. J'ai parlé des grands onciaux tout à l'heure, mais il faudrait aussi. Alors, les grands onciaux sont le Vaticanus, le Sinaiticus et l'Alexandrinus. On les appelle les grands onciaux parce qu'ils sont écrits en lettres majuscules. Par exemple, si vous visitez l'exposition biblique, il y a un facsimilé d'un des grands onciaux, je ne sais plus lequel c'est, si c'est le Vaticanus, je crois que c'est le Vaticanus, si ma mémoire est bonne. Et donc vous pouvez voir qu'il est écrit en lettres majuscules, très belles, hein, très lisibles, très faciles, et ce sont les plus anciens textes que nous avons. Ils ont la Bible à peu près complète, Ancien et Nouveau Testament. Ouais. Ensuite, nous avons les papyri dont nous parlions tout à l'heure, par exemple les plus anciens papyri, le Chester Beatty dont j'ai parlé tout à l'heure, le papyrus Ryland, un autre qui se trouve à Manchester, qui date de la moitié du IIe siècle avant Jésus-Christ, le papyrus de Fouad, 266, qui est un fragment du Deutéronome 31, un document du Fayoum qui a été découvert au IIe siècle. Nous avons 40 fragments grecs du Lévitique, qui datent de 100 avant Jésus-Christ à peu près. Et puis, des papyri coptes aussi, qui datent à peu près de cette période-là, mais qui sont traduits des 70. Voilà, si vous voulez, ce qu'on peut dire, grosso modo, de la version des 70. Maintenant, la version des 70 n'a pas été la seule version grecque de la Bible, parmi les versions anciennes. Outre la version des 70, il faut citer deux autres versions, la version de Théodotion et la version d'Aquilas. Le but de ces deux versions, c'était justement de pallier à l'insuffisance de la version des 70, notamment dans le domaine de l'exactitude. Et les deux versions citées sont des versions qui ont été effectuées par des juifs parce que justement ils estimaient que la version des 70 n'était pas suffisamment exacte. Il y a finalement trois catégories de textes qui ont été révisés par ces traducteurs. Par exemple, tous les textes où les 70 ont apporté des changements ont été révisés, ou bien il y a eu ensuite une révision de choses avec les deux textes avec lesquels les 70 étaient d'accord avec les massorètes, mais si vous voulez, par rapport auxquels les traducteurs des nouvelles versions voulaient affiner la précision. Alors, ce qui a amené justement cette nouvelle traduction, c'est non seulement justement ce souci d'exactitude, mais aussi le fait que la Bible des 70 était entre-temps devenue la Bible des chrétiens. Et les chrétiens, dans leur polémique avec les juifs, utilisaient souvent la Septante. D'autant que la Septante, nous l'avons vu, était une version qui était très très messianique, si j'ose dire. Par exemple, le mot Alma, vous savez, la Vierge deviendra enceinte et enfantera un fils, était traduit par Parthénos. Et les chrétiens avaient beau jeu de dire aux juifs, ben, vous voyez, le prophète annonçait déjà la naissance virginale de Jésus. Alors justement, les juifs essayaient de contester en disant « Mais le mot Alma ne veut pas toujours dire, n'est-ce pas, vierge. Il peut aussi signifier jeune femme mariée, n'est-ce pas ?» Et par conséquent, on n'est pas obligé de croire à la naissance virginale du Messie. C'est une polémique qui revient aujourd'hui de nos jours, non seulement vis-à-vis des juifs, mais je dirais vis-à-vis des traducteurs rationalistes de la Bible. Comme je le disais dans une correspondance que j'ai eue il y a quelques années, on est obligé dans ce texte-là, à partir de l'hébreu, de traduire le mot Alma par vierge, d'abord parce que c'est la signification la plus courante du mot. Il n'y a que de rares fois dans la Bible où il n'a pas le sens de vierge. Et puis deuxièmement, parce que dans le contexte implique que ce soit une vierge, puisqu'il s'agit d'un miracle. N'est-ce pas ? Le Seigneur va donner à son peuple un miracle pour lui montrer justement qu'il intervient bien dans sa faveur. Et ce miracle, c'est que la Vierge deviendra enceinte. Bon. Si on traduit le mot Alma par jeune femme mariée, le miracle disparaît. Car comme je disais à ce frère, qu'une jeune femme mariée devienne enceinte n'est pas un bien grand miracle, évidemment. Mais qu'une vierge le devienne, ça c'est sûr que c'en est un. Bon. Alors, voilà le genre de controverse, si vous voulez, qui faisait rage entre chrétiens et juifs au 1er siècle. Et c'est pourquoi, justement, les juifs ont voulu faire une autre traduction qui soit moins messianique, en quelque sorte. Qui soit moins messianique et qui, par conséquent, leur permette, Bible en main, de contester l'interprétation des textes messianiques qu'ont donné les chrétiens. Et si finalement ces deux versions de Théodotion et d'Aquilas étaient des versions, disons-le, assez orientées. Hein. Par exemple, les traducteurs de ces deux versions ont commencé à dire que les chrétiens avaient eux-mêmes volontairement introduit des variantes messianiques pour étayer leur doctrine, ce qui était évidemment totalement faux, puisque on sait maintenant que ces traductions-là ont été datées de nombreuses années, le christianisme. Justin, par exemple, dans sa controverse avec Tryphon, cite les nouvelles traductions, justement, des juifs, qui existaient déjà donc de son temps, et comme il était lui-même spécialiste de l'hébreu, il connaissait l'hébreu, il pouvait rectifier, justement, il ne se laissait pas embarquer par Tryphon dans sa controverse à ce niveau-là. Bon, donc ici, on a trouvé, par exemple, dans les manuscrits de la Mer Morte, quelques fragments de la version d'Aquilas en particulier. On en a trouvé aussi dans ce qu'on appelle le papyrus Fouad, qui est écrit en hébreu ancien et en grec, n'est-ce pas ? Et l'importance de ces documents est très grande pour l'étude de la Septante, justement, surtout quand on fait la critique de la Septante. Bon, ces textes sont beaucoup plus proches du texte massorétique et aussi dans l'étude du texte hébreu, on peut avoir affaire à eux. Mais aujourd'hui, on n'a pas besoin de se balader avec une bibliothèque entière. Quand on veut faire de la traduction, je vous souvenais de ce qu'on appelait l'édition critique que je vous avais amenée une fois. C'est pas que vous avez en bas de page, là où il y a une variante, les éditeurs de ces Bibles-là, de ces Bibles dites critiques, mettent toutes les variantes. Par exemple, le grec des Septante a traduit tel texte de telle et telle manière. Donc, automatiquement, on n'a pas besoin d'avoir une compulsive bibliothèque avec vous. Vous avez tout ça sous la main. C'est extrêmement pratique. Voilà. Donc, si vous voulez, Aquilas comprend tous les textes canoniques, mais les textes apocryphes n'étaient pas traduits, ce qui montre bien justement que les Juifs à cette époque-là n'acceptaient pas les textes apocryphes. Par contre, on a trouvé une version du livre de Baruch, c'est le seul apocryphe qu'on a trouvé dans les manuscrits de la Mer Morte, qui était proche justement de la version d'Aquilas. On a trouvé aussi une version du livre de Daniel qui semble avoir servi de base à la traduction du livre de Daniel qu'on trouve dans la version officielle des Septante. C'est-à-dire que, pour des raisons que nous ne connaissons pas, les éditeurs des grands onciaux des Septante n'avaient plus à leur disposition la traduction du livre de Daniel faite par les Septante. Alors ils ont intégré à la place la traduction d'Aquilas. Bon, on le sait maintenant. Il y a des livres apocalyptiques qui ont été traduits par des gens qui étaient proches d'Aquilas. On trouve la langue qui est à peu près la même. Et cette version d'Aquilas a connu une grande diffusion dans le monde ancien, comme le montre justement le fait qu'on ait de nombreux fragments aussi de la version d'Aquilas. Celle de Théodotion est moins connue. Elle a été moins diffusée. Il semble que c'était beaucoup plus une traduction qui était utilisée dans les synagogues de langue grecque. Aujourd'hui, dans toutes les synagogues du monde entier, on lit la Bible en hébreu, mais à cette époque-là, on lisait la Bible aussi en grec, dans les synagogues de la diaspora. Au début, on lisait la Bible, la version des Septante, et puis ensuite, quand le christianisme donc s'est répandu partout, on a remplacé la Bible des Septante par celle de Théodotion. Nous trouvons aussi des versions de ce type chez Origène. Origène est un père de l'Église qui a rassemblé de son temps toutes les différentes éditions de la Bible qui étaient à sa disposition. Et il a créé une version une édition avec six versions différentes. Dans la colonne de gauche, le texte hébreu, le texte des Septante, et puis ensuite le texte de différentes versions qui étaient à sa disposition de son temps. Et on trouve par exemple la version d'Aquilas chez Origène, la version de Théodotion et d'autres fragments dont on a retrouvé aussi des équivalents dans les grottes des environs de la Mer Morte. On a retrouvé aussi, donc, Origène a beaucoup travaillé sur la version d'Aquilas. Aquilas était en fait un prosélyte. Il avait d'abord été chrétien, puis ensuite il était devenu juif. C'est vers 125 après Jésus-Christ qu'il a fait sa version. Et ce qui est intéressant, c'est qu'elle ressemble énormément au Targum araméen d'Onkelos, c'est-à-dire la traduction araméenne de la Bible par un certain Onkelos. Elle est beaucoup plus fidèle finalement à l'araméen qu'elle ne l'est à l'hébreu. Aquilas était un élève de Rabbi Akiva et il croyait, comme l'enseignait son maître, que toute lettre de la Torah avait une signification. Et la version d'Aquilas est vraiment une version qui se veut fidèle au mot à mot, qui fait du mot à mot. C'est lui qui va aussi changer le nom de Yeshua, c'est pas pour en faire le nom Yeshu, qui sera donc une malédiction. Bon, ça c'est son travail. Alors, Origène va avoir ce qu'on appelle l'exateuque, c'est-à-dire les six versions différentes. Dans la première colonne, le texte ancien, je dis tout à l'heure, le texte hébreu non ponctué, la version d'Aquilas, la version de Théodotion, la version des 70, et puis une autre version grecque aussi, que nous ne connaissons que par lui, qui s'appelle la version de Soumakos. On appelle ça les hexaplats. Et Jérôme affirme qu'au IVe siècle de son temps, les hexaplats d'Origène étaient répandus partout en Israël. Puis ensuite, il y a eu une révision du travail d'Origène, qu'on appelle la révision post-hexapla, que Jérôme cite, et qu'il avait aussi à sa disposition quand il a traduit la Bible. En latin, il a travaillé sur les hexaplas, c'est-à-dire qu'il avait d'un seul coup d'œil sous les yeux le texte hébreu sur lequel il travaillait, puis quand il avait des problèmes, il consultait les autres versions qui étaient à côté, justement comme le feraient aujourd'hui des traducteurs modernes. Les hexaplas ont été révisés en 312 par un certain Lucianus, qui était un saint, qui a été considéré comme ça en tout cas. Et de nombreux textes, de nombreuses traductions sont basées sur cette révision des exaplats par Lucianus. Cette tradition de Lucianus se retrouve à la base de la plupart des traductions du Moyen-Âge, les traductions anciennes du Moyen-Âge, je parlais tout à l'heure, celles qui ont été faites à partir justement de ces révisions, le copte, le slavon, enfin les langues anciennes qui étaient parlées justement dans le pays. Il y a un autre chapitre qu'il faut qu'on entame, c'est les targums, c'est-à-dire les traductions araméennes, toujours dans notre étude des traductions anciennes. Les targums sont extrêmement intéressants à étudier. Les targums ont souvent été négligés, l'étude des targums a été négligée jusqu'à ces dernières années, et ce n'est que ces dernières années qu'on s'est mis à redécouvrir les targums et se rendre compte que leur étude est extrêmement intéressante et offre une très très grande richesse. Quand on s'intéresse au Targum, il y a deux problèmes auxquels on se heurte. Le premier, c'est celui de la traduction elle-même et de tous les problèmes qu'elle pose au traducteur. Et puis, deuxièmement, le problème de la culture. Chaque langue se construit d'une manière différente sur le plan de la grammaire, sur le plan de la culture. Et les deux langues, l'hébreu et l'araméen, sont des langues très proches, mais qui disent souvent la même chose de manière différente. Et c'est en cela que les Targum sont extrêmement intéressants. Par exemple, en hébreu biblique, il n'y a pas de temps. Le passé, le présent, le futur n'existent pas. Tandis qu'en araméen, il n'y a pas de temps simple, mais il y a des amorces de temps quand même. Et finalement, les deux langues disent la même chose, mais de manière différente. Mais ça nous donne une indication qu'on ne peut pas écarter d'un revers de main. Par exemple aussi, l'expression du plus que parfait. Les targums, l'araméen a un plus que parfait que l'hébreu n'a pas. Maintenant, les mots n'ont pas exactement le même champ sémantique non plus. Et c'est pourquoi les targums s'efforcent justement de recouvrir tout le champ sémantique de l'hébreu. Et ça, c'est une chose très intéressante aussi. Parce que le but des traducteurs serait un petit peu ce qu'on appelle aujourd'hui l'équivalence dynamique, à l'inverse, par exemple, de Théodotion, n'est-ce pas ? C'est-à-dire qu'ils essayent de faire parler les Hébreux de l'hébreu comme si c'était finalement un contemporain qui parlait en araméen de leur temps. Et finalement, ils essayent de faire cela sans changer le sens. Ils n'y parviennent pas toujours, bien sûr, mais quand même, il y a une tentative tout à fait intéressante. Il se pose quel est le sens de la phrase ? Quel est le but de l'auteur ? Qu'est-ce qu'il veut dire ? Et quand il diffère du texte original, c'est pas comme par exemple pour la version des Septante, c'est au contraire pour mieux cerner le sens du texte original. Alors, autre aspect des Targum, c'est que les Targum, au départ, étaient des traductions orales. La langue sacrée était l'hébreu, et on n'était pas autorisé à mettre par écrit des traductions. Mais il est vrai qu'à l'époque des Targum, peu de gens étaient capables de lire le texte hébreu, de comprendre l'hébreu qui était lu. Et par conséquent, on en faisait une traduction araméenne mot à mot, une traduction explication. Au début, cette traduction explication était libre. Elle était à la sagacité du traducteur. Puis petit à petit, elle s'est codifiée, elle s'est figée. Et elle s'est figée de telle manière aussi que les auditeurs puissent l'apprendre par cœur. Le but était justement de la confier à la mémoire. Et les Targum répondent à l'exigence dont je parlais tout à l'heure, non seulement de recouvrir tout le champ sémantique de l'hébreu, autant que faire se peut, mais aussi d'être écrite dans un style tel qu'il soit facilement mémorisable. Ça, c'est quelque chose que nous, les Occidentaux, nous avons totalement oublié, parce que pour nous, chez nous, la mémoire joue un rôle de moins en moins grand, parce que d'autant plus que maintenant, nous avons des mémoires électroniques qui nous évitent d'avoir à apprendre un certain nombre de choses. On n'a même plus besoin d'apprendre la table de multiplication. On a des calculatrices qui sont capables de faire tout ça pour soi-même. Mais les anciens, ce n'était pas comme ça. Les anciens, eux, n'avaient pas d'ordinateur, n'avaient même pas de calculatrice, n'avaient même pas de livre à leur disposition comme nous en avons nous. Le livre était quelque chose de rare, quelque chose de cher et quelque chose donc de précieux. Et par conséquent, qu'est-ce qu'il leur restait? Il leur restait la mémoire. Et les targoums étaient là justement pour être appris par cœur. Ce n'est qu'après la ruine du temple, la destruction des temples, quand justement, dans la dispersion du peuple juif, on risquait de perdre le souvenir justement de ces choses, qu'on s'est cru autorisé pour la première fois à mettre par écrit ce qui jusqu'alors devait rester oral et n'être transmis que de bouche à oreille, confié à la mémoire. Et c'est ainsi que nous avons eu des targoums écrits. Des targoums qui sont relativement récents, mais l'origine des targoums est beaucoup plus ancienne, n'est-ce pas, que les documents qui nous sont parvenus. Oralement, ces targoums ont existé de très très haute antiquité, même avant le début de l'ère chrétienne. Certains pensent qu'on pourrait faire remonter certains targoums jusqu'à l'époque d'Ezra et Néhémie, puisque c'est Ezra qui a été le premier à employer cette méthode d'une traduction mot à mot, n'est-ce pas ? Il nous a dit qu'il faisait la lecture publique le jour de Soukhot, et que les scribes étaient sur l'estrade, ils lisaient un verset, et ils ont donné l'explication pour que ceux qui écoutent comprennent bien ce qui était lu. C'est-à-dire ils ont donné une explication de traduction. Donc peut-être, n'est-ce pas, que certains des targoums qui nous sont parvenus, ça on ne peut pas en être absolument certain, remontent à l'époque d'Ezra et donc d'Ezra lui-même. Donc si vous voulez, ça c'est une chose tout à fait importante de préciser. Maintenant, ce qui est aussi important de dire, c'est que le Nouveau Testament lui-même se présente parfois justement comme un targoum de l'Ancien. Par exemple, si je disais tout à l'heure, la plupart du temps, le Nouveau Testament cite la version des Septante. La plupart du temps, mais ce n'est pas toujours le cas. Parfois, finalement, il y a une traduction qui est faite à partir des targoums. Une traduction qui est souvent d'ailleurs une traduction très libre. Je pense par exemple à un texte qu'on trouve dans l'Épître aux Romains, où Paul dit ceci: c'est pourquoi il est écrit, réveille-toi, toi qui dors, réveille-toi d'entre les morts, et le Christ t'éclairera. Vous pouvez consulter n'importe quelle concordance, y compris les grosses, grosses concordances, où vous ne trouverez ce texte nulle part dans l'Ancien Testament. Du moins, nulle part sous cette forme-là. Paul ici cite un targoum. On le connaît, ce targoum-là, il est bien précis, n'est-ce pas ? Et Paul le cite comme une écriture. Il dit, c'est pourquoi il est écrit. Alors, voyez-vous, l'étude des targoums est aussi importante pour cette raison-là. Et alors, ce qui est très intéressant aussi de dire, c'est que le targoum, à ce niveau-là, est aussi à une orientation messianique très forte. Et que de nombreuses notions messianiques du Nouveau Testament trouvent leur origine dans les targoums. Celui que je citais tout à l'heure, le Christ t'éclairera, montre déjà quelle est la tendance des targoums. Le targoum est tout entier axé sur l'attente messianique. D'ailleurs, on retrouve ça dans le Nouveau Testament, nous est dit du ministère de Jean, comme tout le peuple était dans l'attente, c'est-à-dire dans l'attente du Messie. Et les targoums qui fleurissent à l'époque de Jésus, à l'époque du Nouveau Testament, montrent justement combien était vive, combien était ardente cette attente, quelle était l'idée que l'on se faisait du Messie. Il y a une étude très intéressante à faire sur le Messie des Targoums. Et le Messie des Targoums, on fera cette étude dans le temps qui vient, on verra qu'il ressemble comme un frère au Messie du Nouveau Testament, qu'il ressemble comme un frère à Jésus. Voilà. Est-ce que vous avez des questions à poser là-dessus ?
1: Oui, je ne sais plus dans quel livre, le Nouveau Testament, c'est un des petits. Il est parlé à un moment de l'archange, je ne sais plus, il y a des données comme ça.
0: Oui, ça c'est dans Jude, qui disputait le corps de Moïse,
1: ouais,
0: avec Satan. Alors ça c'est pas tiré du Targoum, ça c'est tiré d'un apocryphe, c'est tiré des apocryphes d'Enoch. La littérature, on a vu ça quand on a étudié les apocryphes, l'époque intertestamentaire, le personnage d'Enoch, déjà un siècle avant Jésus, était, considéré comme très très important. Et parce que justement, il est celui qui n'a pas vu la mort, et Enoch était un prototype du Messie à l'époque intertestamentaire. Et le personnage d'Enoch a donné naissance à cette période-là à une littérature importante. Il y a de très très nombreux livres d'Enoch qui nous sont parvenus, et alors qui sont en diverses langues d'ailleurs, souvent parvenus en slavon ou en éthiopien ou dans des langues de ce type-là. Dans les manuscrits de la mer morte aussi, on en trouve en grec. Et il y a différents récits sur Enoch, quoi, des choses tout à fait différentes. Et notamment, justement, la notion du Fils de l'homme, le Fils de l'homme tel qu'elle apparaît dans le Nouveau Testament, est très élaborée dans les livres d'Enoch. Enoch est souvent assimilé au Fils de l'homme qui vient sur les nuées du ciel vers l'Ancien des Jours, dans le chapitre 7 du livre de Daniel. Donc vraiment le prototype du Messie, l'image du Messie, le Fils de l'homme, quoi. Et manifestement, Jésus s'inscrit dans toute cette tradition de ceux qui avaient vu le Messie, dans le Messie, donc ce que les auteurs des livres d'Enoch, parce qu'il y a plusieurs livres d'Enoch, avaient imaginé du Messie. Y compris d'ailleurs l'idée du Messie souffrant.
1: Et par rapport à l'autorité que les apôtres donnaient à ces livres, par exemple, on voit
0: oui, oui, de... oui. Enfin, qui... oui, justement, c'est très intéressant.
1: Comment ils pouvaient être sûrs et comment on peut comprendre ça? Et le reste du livre, alors, à ce moment-là,
0: Bon, ces livres-là ont été rejetés. Ils ont été rejetés par le judaïsme officiel. Pourquoi rejeter le livre d'Enoch, qui est pourtant cité, comme tu le dis, par l'apôtre Jude? Eh bien, parce que le livre d'Enoch faisait partie, justement, des cercles apocalyptiques. C'est-à-dire, on le retrouve à Qumran, et manifestement, les gens de Qumran étaient des gens qui étaient proches de ceux qui ont écrit et les livres d'Enoch et les livres des Jubilés. Parce que les livres des Jubilés aussi étaient, finalement, dans le même environnement religieux, culturel, n'est-ce pas? Pourquoi les rejeter? Parce que Jésus, justement, lui, n'était pas, il n'était pas sectaire, pas dans le sens où on l'entendrait aujourd'hui, mais c'est-à-dire il n'était pas marginal dans le judaïsme. Jésus s'inscrivait dans le courant majoritaire du judaïsme. Jésus était venu pour tout Israël et il ne s'était pas marginalisé. C'est pourquoi l'idée comme quoi Jésus était un Essénien est complètement idiote. C'est tout à fait contraire à la vision du Nouveau Testament. Jésus est venu pour toutes les brebis d'Israël. Et par conséquent, il s'inscrit dans le courant rabbinique. Donc manifestement, Jésus ne reconnaissait pas les livres d'Enoch comme inspirés. Et pas plus que les autres livres apocryphes, n'est-ce pas? Seulement, ceci étant dit, il n'est pas impossible, n'est-ce pas? Bon, évidemment, si tu veux, les livres apocryphes sont nés dans tout un environnement. Finalement, cette attente dont nous parlons tout à l'heure, le peuple était dans l'attente. Donc tu avais toute une attente du Messie, et même si les livres, comme les livres d'Enoch ou les livres des Jubilés, enfin les apocryphes d'une manière générale, n'étaient pas reconnus par la majorité des Juifs comme inspirés, si tu veux, les idées qu'ils véhiculaient étaient dans l'air du temps. Hein? Par exemple, comme aujourd'hui, le New Age, la majorité des Français n'est pas New Age. Il y a des idées New Age qu'on respire maintenant avec l'air du temps, que les gens, sans même savoir que c'est New Age, finalement, professent. Hein? Par exemple, de plus en plus de Français croient à la réincarnation, sans pour autant être bouddhistes ou sans pour autant être orientaux, mais parce que c'est une idée à la mode, c'est une idée en vogue. Bon. Alors, si tu veux, l'idée du Messie d'Enoch, telle que Enoch l'avait conçue, telle que les livres d'Enoch l'avaient conçue, pas Enoch lui-même, mais enfin ceux qui ont écrit les livres d'Enoch, était une idée qui courait dans le judaïsme. Parce que souvent, d'ailleurs, elle était basée sur la Bible. Elle était basée sur, par exemple, le transpercé de Zacharie sert de prototype à toute la vision du Messie souffrant des livres d'Enoch. Ils tourneront les regards vers moi, celui qu'ils ont transpercé, le texte de Zacharie 12. Bien. Donc, automatiquement, Jésus et les apôtres se retrouvaient là-dedans. Et d'autant que, justement, dans ces idées qui couraient, eh bien, il pouvait y avoir des choses justes, des choses qui remontaient à une tradition qui était juste. Et quand Jude, ou Judas, je n'aime pas employer le mot Jude parce que son vrai nom c'est Judas et que Jude c'est une traduction orientée parce qu'on ne veut pas que Jude s'appelle Judas parce que Judas c'est Judas Iscariote et puis Judas c'est Judas, le peuple de Judas qui est rejeté par Dieu, qui est maudit pour l'éternité, etc. Bon. Alors, quand Judas emploie, cite le livre d'Enoch, ça ne veut pas dire qu'il reconnaît l'ensemble du livre d'Enoch comme inspiré, mais qu'il reconnaît ce que le livre d'Enoch nous dit sur ce point-là particulier comme étant vrai. Je ne sais pas si tu comprends la nuance.
1: Donc, on peut sûrement retrouver des traces ailleurs de cette idée.
0: Encore une fois, la littérature d'Enoch est très, très, très, très variée, très diverse. Il n'y a pas un seul livre d'Enoch.
1: Mais sur ce sujet précis. Ouais.
0: Sur ce sujet précis. Alors, tu trouves ça, oui, tu trouves ça dans les testaments des 12 patriarches aussi. Par exemple, il y a dans le testament des 12 patriarches un texte qui s'appelle l'Assomption de Moïse. On trouve à Qumran aussi. On trouve des choses voisines, effectivement, oui. C'est-à-dire que, si tu veux, tu trouves ça dans le Midrash aussi. Dans le Midrash, c'est-à-dire dans le judaïsme officiel. Si tu veux, l'idée que Moïse, il n'est pas mort d'une mort naturelle. Tu as tout un Midrash qu'on retrouve justement dans les livres apocryphes, mais cette fois-ci, le Midrash, il est dans le texte officiel du judaïsme du Moyen-Âge, si tu veux. Mais il existait bien avant. Hein. Qui explique comment la mort de Moïse a été spéciale. Moïse est mort dans un baiser de Dieu, d'abord. Sa mort n'a pas été une mort normale. Et puis, Moïse, donc, un petit peu, puisqu'on n'a jamais retrouvé son corps. Alors, qu'est-ce qui est devenu son corps ? Et là, le Midrash, finalement, conclut, puisqu'on n'a jamais retrouvé le corps de Moïse, eh bien, le corps de Moïse a été enlevé au ciel. Le corps de Moïse n'a pas subi le corps de tous les autres morts, quoi. Il a subi un sort spécial. Et finalement, l'idée, c'est que Moïse a connu un peu le même sort qu'Enoch et qu'Élie. Et finalement, Moïse a réintégré son corps après sa mort et vit auprès de Dieu d'une manière mystérieuse, d'une vie beaucoup plus intense en quelque sorte que le commun des mortels. Et tu retrouves ça aussi dans le récit de la Transfiguration, où donc Élie et Moïse apparaissent avec Jésus, n'est-ce pas ? Parce que Moïse est vivant, finalement. Moïse n'est pas mort, comme les autres hommes. Et puis, tu retrouves ça aussi dans l'Apocalypse, les deux témoins de l'Apocalypse. Les deux témoins de l'Apocalypse, ça, justement, beaucoup de chrétiens ne comprennent pas. Ils disent, c'est Enoch et Élie, parce que Enoch et Élie sont les deux seuls qui n'ont pas vu la mort. Mais ils oublient que la tradition juive, Moïse aussi, n'a pas vu la mort. Et quand tu étudies justement la figure des deux témoins, tu te rends compte que, en fin de compte, les deux témoins, c'est Élie et Moïse.
1: Mais donc ça, c'était des choses qui étaient établies pour l'époque. C'était en fait des...
0: Oui.
1: C'était oral, finalement.
0: C'était oral.
1: C'était des choses qui étaient certaines.
0: Choses qui étaient considérées comme certaines, oui. Oui. Et par conséquent, si tu veux que, inspiré, on peut dire que nous, inspiré, conduit par le Saint-Esprit, Judas, l'apôtre Judas, donc, authentifie et avalise cette tradition. Cette tradition qui était une tradition à la fois orale et écrite, puisqu'on la trouve aussi dans les sources écrites, hein, et il la cite d'après des sources écrites, d'ailleurs.
1: C'est la chose pour les tarons, non ? Un petit peu, non ?
0: Oui, tu trouves ça aussi, plus si tu veux le Midrash que le Targum, parce que le Targum peut citer des Midrashim aussi. Les Midrashim, c'est un peu la même idée, si tu veux, c'est essayer de creuser le texte dans ce qu'il ne dit pas. Bon, si tu veux, le Midrash sur la mort de Moïse part du fait que personne n'a retrouvé son corps. Bon, voilà, c'est tout, la Bible ne dit rien de plus, on n'a pas retrouvé son corps. Le Midrash s'interroge, dit, on n'a pas retrouvé son corps, pourquoi ? Qu'est-ce qui est devenu le corps de Moïse ? Voilà. Et à partir de là, si tu veux, on dit, à partir de toute une exégèse savante, c'est pas arbitraire, on fait une exégèse du texte, on étudie chaque point, chaque virgule, chaque trait de lettre, comme dit Jésus, et puis on croit pouvoir établir en disant, bon, ben, le corps de Moïse, il a été enlevé au ciel. Hein? Alors, tu as par exemple aussi un midrash qui est cité par l'apôtre Paul, qui n'apparaît nulle part dans l'Ancien Testament. C'est celui où il nous est dit les Israélites, quand ils sont sortis d'Égypte, on trouve ça dans la première aux Corinthiens, chapitre 10, ont tous été sous la nuée, et ils ont mangé le pain spirituel qui était la manne, ils ont bu du rocher spirituel qui les suivait, ça, car il y avait dans toutes leurs étapes un rocher qui les suivait, et ce rocher était Christ. Bon, ce texte est très intéressant. Parce que Qu'est-ce que tu trouves dans l'Ancien Testament, dans le Pentateuque? Que deux fois, en tout et pour tout, dans l'histoire de l'Exode, les Israélites ont bu de l'eau du rocher. Une première fois, quand ils sont arrivés au rocher d'Horeb, il n'y avait pas d'eau à boire, et Moïse a frappé le rocher, et l'eau est sortie, et ils ont bu. Et la deuxième fois, après les 40 ans au désert, juste avant d'entrer dans la terre promise, à Meriva, quand Moïse a reçu, il murmurait à nouveau contre Dieu, il n'y avait plus d'eau à boire, et Moïse a reçu l'ordre de parler au rocher, et au lieu de parler, il l'a frappé, il a été puni à cause de ça, il est bon. Le texte est bien connu. En dehors de ça, il n'est pas question de rocher. Mais quand, là, Paul dit ceci, dans toutes leurs étapes, il y avait un rocher qui les suivait, un rocher surnaturel qui les suivait. Tu ne trouves pas ça dans la Bible. Mais tu trouves dans le Midrash, par contre. Ce qu'on appelle le puits de Myriam. Le puits de Myriam, c'était justement que ce rocher qui avait été frappé à Massa, juste au début de la sortie des Israélites du désert, eh bien, suivait miraculeusement les Israélites dans toutes les pérégrinations, et puis alimentait, plutôt qu'un puits, une citerne, n'est-ce pas, à cause des mérites de Myriam, la sœur d'Aaron. Et que l'épisode de Meriva se situe justement après la mort de Myriam. Et que Myriam étant morte, le rocher s'est asséché. D'où le fait que pour la deuxième fois, dans leur pérégrination, les Israélites ont eu soif. Et qu'à nouveau, ils ont murmuré contre Dieu. Ça explique pourquoi, au bout de 40 ans, les Israélites ont murmuré contre Dieu. Parce que jusque-là, ils avaient le rocher de Myriam. Et puis quand Myriam est morte, eh bien, il n'y avait plus de rocher. Alors ils ont murmuré contre Dieu et Moïse a frappé le rocher au lieu de lui parler. Eh bien ça, tu le trouves dans le Midrash. Et Paul le reprend. Paul le reprend à son compte. Il dit, bien voilà, c'est historique. ça nous semble étonnant. Hein? Bon, alors bien entendu, si on s'amusait à faire ça, nous, alors en même temps c'est très intéressant parce que ça nous ouvre une autre perspective. Je dis, mais si ce Midrash est vrai, pourquoi il n'y en aurait-il pas d'autres qui le seraient, hein? Et c'est intéressant parce que tu retrouves ça dans les codes. Certains Midrashim sont authentifiés dans les codes. Alors maintenant, évidemment, ceci dit, soyons prudents. Judas a fait cette assimilation pour l'histoire du corps de Moïse. Et Paul l'a fait pour le rocher de Myriam parce qu'ils étaient conduits par le Saint-Esprit. Parce qu'ils avaient l'inspiration du Saint-Esprit sur eux. Nous n'avons pas l'inspiration du Saint-Esprit pour dire tel Midrash est vrai ou tel autre ne l'est pas. Par contre, nous pouvons éventuellement dire, eh bien, peut-être que ce Midrash-là est intéressant et peut-être qu'il peut éclairer, tu vois. Parce que nous n'avons pas le Saint-Esprit, c'est ça qu'il faut faire. Nous avons le Saint-Esprit, mais pas le Saint-Esprit au point où il l'avait pour l'inspiration de l'Écriture, pour dire, pour ajouter quelque chose à l'Écriture inspirée, quoi, c'est ça que je veux dire. Et c'est pourquoi il faut être très très prudent avec ça. Même si, en fait, ça nous ouvre effectivement des perspectives tout à fait intéressantes, qui nous amènent à dire, la Bible ne dit pas tout. La Bible ne dit pas tout. Maintenant, ceci étant dit, soyons très prudents. Ensuite, il s'agit de malheur à celui qui ajoute quelque chose à l'Écriture, ça c'est sûr. Mais nous savons que la Bible ne dit pas tout. Ça c'est sûr.
1: De l'Ivan de Midrash aussi, son Melchizedek.
0: Alors, Melchizedek est un personnage aussi qui, effectivement, a été l'objet de toute une littérature abondante. Le personnage de Melchizedek aussi, c'est sûr. Et d'ailleurs, Enoch, Melchizedek, parfois, ils sont presque assimilés, quoi. Hein. Oui. Ils sont presque interchangeables, parfois. Et d'ailleurs, tu retrouves ça, ce Midrash, tu le retrouves dans l'Épître aux Hébreux. L'éternité de Melchizedek, son caractère surnaturel, oui, je le retrouve dans l'Épître aux Hébreux.
1: Est-ce qu'on pourrait savoir s'il y a d'autres apôtres qui, mis à part Judas et Paul, qui auraient employé ce système-là? En fait, s'il y a d'autres apôtres qui...
0: Il y a un peu Pierre. Pierre aussi cite un peu ça, par exemple, dans sa deuxième épître, quand il fait allusion aux anges qui n'ont pas gardé leur dignité, un texte fort difficile, le demeurant, n'est-ce pas, et que Dieu a enchaîné dans les ténèbres du Tartare, et Christ est allé prêcher en prison, est allé prêcher aux esprits en prison, qui au temps de Noé avaient été rebelles, etc. etc. Là, effectivement, on a aussi allusion à des Midrashim, mais c'est assez difficile de comprendre ça. On trouve ça aussi, par exemple, chez Paul aussi, dans l'Épître aux Éphésiens, quand il cite le psaume 68, « Étant monté sur les hauteurs, tu as emmené des captifs et tu as fait des dons aux hommes. » Alors il explique, n'est-ce pas, celui qui est monté, c'est le même qui est descendu, c'est Christ, etc. Et il a donné les uns comme apôtres, les autres comme prophètes, etc. Là aussi, il y a une midrashisation de ce texte, un petit peu moins forte que dans le cas des Romains dont je parlais tout à l'heure, mais quand même, il y a l'amorce de la même démarche. Quoi. Alors ça, c'est très déroutant pour nous occidentaux, parce que justement, nous, on est cartésiens, on se tient à la lettre. Et en même temps, voyez-vous, quand on disait hier, par exemple dans notre réunion de communauté, qu'on n'est pas fondamentaliste dans ce sens-là, parce que là, on n'est plus dans le fondamentalisme automatiquement. Alors, il y a des moments où les Jésus et les apôtres sont extrêmement fondamentalistes, et il y a des moments où ils prennent un peu plus de champ. Ils peuvent le faire parce qu'ils sont inspirés, eux. Ça, on ne peut pas nous s'amuser à ce jeu-là, c'est évident. Mais on ne peut pas dire qu'on est fondamentaliste, parce qu'il y a des moments, à partir justement de textes comme cela, on est obligé aussi de faire une lecture, pas symbolique, mais midrashisante. Et qu'est-ce que c'est le midrash? Ça, nous, on n'a pas cette notion. C'est l'actualisation de l'écriture. Et en même temps, la lecture de l'écriture par notre actualité, ça veut dire qu'est-ce que, dans mon contexte, ce texte-là a à me dire aujourd'hui, n'est-ce pas? À partir d'un fait réel, n'est-ce pas? Il y a en tirer la signification symbolique. Le fait est réel, mais il a une signification symbolique. Et ce symbole a quelque chose à me dire aujourd'hui. Et c'est pourquoi je ne veux pas appliquer bêtement, par exemple, tel et tel texte dans mon monde aujourd'hui. Justement, pour moi, ce texte aujourd'hui, il me parle, mais par une symbolisation. Mais il est réel. Le texte est réel, mais il me parle par le contour d'une symbolisation. Ce n'est pas une parabole, c'est autre chose qu'encore une parabole. Ça, on a des difficultés à concevoir ça, parce que ce n'est pas notre culture. Et ça, c'est une des grandes difficultés de la lecture de la Bible. Et beaucoup de problèmes, je ne dis pas tous les problèmes, mais beaucoup de problèmes qui tournent autour de l'inspiration, du problème de l'inspiration de l'écriture, par exemple, dans le monde chrétien aujourd'hui, vient justement de cette méconnaissance qu'on a du Midrash.
1: Par exemple, l'Apocalypse, ça n'a plus rien à voir, ça rejoint un peu.
0: Oui, aussi, il y a un peu de ça, il y a un peu de ça, mais c'est encore un peu différent, c'est un style un peu différent. Mais par exemple, je ne sais pas moi, certains textes, même des premiers chapitres de la Genèse, ce sont des faits absolument réels, mais il me parle aussi d'une manière un peu symbolique, par exemple l'histoire de la côte. Le Seigneur prend la côte d'Adam. Bon, vous avez remarqué, quand je fais des mariages, je ne lis pas l'histoire de la côte, je la saute. Pourquoi? Non pas parce que j'y crois pas, mais parce que pour les gens du monde, ça fait drôle, si on n'explique pas. Mais bon, donc je crois vraiment que le Seigneur a pris une côte. Mais les rabbins ont fait toute une explication là-dessus, donc c'est très intéressant, n'est-ce pas? La côte, pourquoi justement? Parce que justement, nous disent les rabbins dans le Midrash, Dieu a voulu faire un être qui soit, donc c'est en fonction de la vocation de la femme. Il n'a pas pris un os de la tête pour que la femme ne domine pas sur lui. Il n'a pas pris un os de ses pieds pour qu'elle ne soit pas écrasée par lui. Il a pris à côté de son cœur pour qu'elle soit proche de son cœur. C'est intéressant comme explication, c'est intéressant. Alors voyez-vous, c'est quelque chose qui me rejoint dans mon aujourd'hui, parce qu'automatiquement, cette histoire de la côte, ça me parle. Ça veut dire, ma femme, c'est quelqu'un qui doit être proche de mon cœur. Et en même temps, ça n'enlève rien au fait. Il y a bien eu une côte qui a été prise, et Dieu aurait pu faire autrement. Il aurait pu prendre, comme disent les rabbins, un os des pieds, ou il aurait pu prendre un os de... ou pas d'os du tout. Mais il a voulu le faire, justement, pourquoi? Parce qu'il a voulu, justement, que, si tu veux, ce soit l'os de mon os et la chair de ma chair. Il aurait pu le faire à partir de rien, mais il l'a fait à partir de l'homme. Et en même temps, il l'a fait à partir d'une côte, parce que ça voulait dire quelque chose. Il y a quelque chose de symbolique, si tu veux, qui est pourtant réel et qui me rejoint dans mon aujourd'hui. C'est ça, le Midrash. C'est ça. Le corps de Moïse, c'est là aussi pour nous enseigner quelque chose. Ça me rejoint dans mon aujourd'hui. Car, dit Judas, l'archange Michel n'a pas porté de jugement injurieux sur le diable. Et par conséquent, moi aujourd'hui, je n'ai pas à contester le corps de Moïse, ce n'est pas mon rôle, ce n'est pas mon problème, n'est-ce pas ? Mais par contre, j'ai à prendre exemple là-dessus pour ne pas non plus parler injurieusement, même des êtres infernaux. Voilà, c'est ça. Voilà, on a quelque chose à la fois de réel, l'événement est réel. Il est en même temps, il a un symbole, il a un grand symbole, parce que justement ça montre que les puissances infernales, bien que vaincues, bien que sous la domination du Seigneur, nous n'avons pas à les injurier, à les insulter, etc. Et donc toi, aujourd'hui, d'entendre aujourd'hui, quand tu as affaire à des puissances comme ça, fais attention. C'est ça que nous veut dire ce texte-là, quoi. Même chose quand Paul fait une assimilation, par exemple, au rocher de Myriam, il dit, ben ce rocher, c'était Christ. Alors lui aussi, il fait une midrashisation. Il fait un pas supplémentaire dans la midrashisation. Il nous dit, le rocher était réel. Mais en même temps, il était le symbole de Christ. Et aujourd'hui, eh bien, le Christ vous abreuve aussi du Saint-Esprit. Parce que l'eau est le symbole du Saint-Esprit. Voilà. Donc, fait réel, symbolique, qui me rejoint dans mon aujourd'hui. Actualisation.
2: Nous allons voir ce qu'était la conception messianique de Jésus, comment Jésus a vu son ministère, a considéré sa vocation et sa tâche en tant qu'envoyé de Dieu. Nous avons vu que le messianisme dans l'Ancien Testament avait comme préalable le retour d'Israël à Dieu. Et Israël, considéré comme un peuple dispersé, non seulement spirituellement, mais aussi localement, géographiquement, et que le préalable à l'établissement du royaume messianique était le rassemblement des exilés d'Israël des quatre coins de la terre. Donc le retour des exilés d'Israël dans leur pays, qui avait comme parallèle spirituel le retour de ces mêmes exilés à leur Dieu. Et le Messie était celui qui avait pour mission justement d'être l'instrument de ce rassemblement, l'instrument de ce retour. Notamment au travers des chants du serviteur, qu'on trouve dans la deuxième partie du livre d'Ésaïe, et que nous avons évoqué, Ésaïe 42, Ésaïe 49, Ésaïe 50, Ésaïe 52 et 53, les quatre chants du serviteur de l'Éternel, plus particulièrement le serviteur souffrant. Il y a cette idée qui revient constamment que le Messie est celui qui ramène le peuple à Dieu, et au-delà du peuple, les nations tout entières, des nations qui se joignent au peuple de l'Éternel pour revenir à Sion. Et dans un retour à Sion qui est non seulement un rassemblement géographique, mais revenir à Sion, c'est revenir à la source d'où Dieu parle, et l'endroit par conséquent où les nations aussi peuvent recevoir la parole de Dieu. De Sion sortira la loi, et de Jérusalem la parole de l'Éternel. Il sera l'arbitre de nations nombreuses qui changeront leurs épées en socs de charrue, en sorte qu'une nation ne tira plus l'épée contre une autre, on n'apprendra plus la guerre. Vous connaissez cette prophétie fameuse d'Ésaïe 2. Dans Ésaïe 49, on trouve cette pensée où le Seigneur parle au serviteur, donc au Messie, en disant, eh bien c'est peu que je t'établisse pour relever Jacob et pour ramener Israël encore dispersé, mais je t'établis pour être la lumière des nations et pour porter mon salut jusqu'aux extrémités de la terre. Donc voilà l'idée que l'on avait du Messie au travers de la révélation de l'Ancien Testament. Or, il est clair que c'est exactement dans ce sens-là que Jésus accomplit son ministère. Quand Jésus est venu, il avait conscience d'inaugurer un temps nouveau, le temps de l'accomplissement. La période précédente était le temps de l'attente. Maintenant que il venait lui, c'était le temps de l'accomplissement. En réalité, pour Jésus, le temps de l'accomplissement ne commençait pas vraiment avec lui, mais elle commençait avec l'apparition de Jean-Baptiste. Jean-Baptiste qui était le héros, en quelque sorte, qui proclamait la venue de cette dispensation nouvelle, où maintenant les promesses faites au Père allaient s'accomplir, et qui était celui, comme le disait le prophète, qui préparait le chemin du Messie et qui aplanissait ses sentiers. La prédication de Jésus était la prédication du royaume. Repentez-vous, car le royaume des cieux est proche. C'est-à-dire, le royaume, c'est une réalité qui est à la fois à venir, mais qui est aussi déjà présente en la personne de Jésus, qui commence avec Jean, car Jean, selon ce qui est écrit dans un texte de Michée, où il est écrit donc dans le chapitre 6, le verset, j'ai plus en tête exactement, mais celui qui marche devant eux fera la brèche et le roi marchera à sa suite. Et à cette époque-là, on interprétait déjà ce passage de Michée de la manière suivante. Le roi, bien entendu, c'est le roi Messie. Le roi Messie qui est considéré comme un berger, parce que souvent dans l'Ancien Testament, l'image du bon berger apparaît, notamment dans le chapitre 34 à 36 du livre du prophète Ézéchiel, où le prophète s'en prend aux mauvais bergers qui ont conduit le peuple d'Israël dans des pâturages qui n'étaient pas bons, en sorte que les brebis se sont dispersées. Et Dieu annonce qu'il suscitera un berger fidèle, David, son serviteur, c'est-à-dire dans le langage du prophète, le fils de David, bien sûr, donc le Messie, et que ce berger rassemblera les brebis dispersées de la maison d'Israël pour les conduire dans les pâturages que Dieu a préparés. Donc, celui qui, le roi dont il est question, qui rassemble les brebis, c'est le Messie. Or, le Messie, il est précédé par quelqu'un qui marche devant lui et qui fait une brèche. Cette brèche, il faut nous représenter comment ça se présente les enclos ou les pâturages des brebis, justement, en Orient. Nadine a vu ça encore, là, les frères nous ont emmenés voir le dernier soir. Ce sont des espèces de petits murets de pierre, et sur les murets de pierre, pour éviter que les brebis sautent par-dessus le muret, parce qu'il n'est pas trop, il n'est pas beaucoup plus haut que cette table, on met des épines. Alors évidemment, les brebis ne peuvent pas passer par-dessus. Or, justement, pour que les brebis puissent sortir le matin, quand on les emmène dans les pâturages, on enlève, on écarte une partie des épines, et alors tout le troupeau se précipite là, en se bousculant, c'est pas pour passer juste à l'emplacement qui a été ainsi ouvert, puis on remet les épines après. Alors, c'est un petit peu cette image. Il y a quelqu'un qui marche devant le Messie, qui va faire une brèche dans l'enclos pour que les brebis puissent sortir et aller dans le pâturage. Celui qui marche devant eux fera la brèche, puis les brebis sortiront, et le roi sera leur suite. Alors, on interprétait que celui qui fait la brèche, c'était le prophète qui avait été annoncé par Malachie, Élie, dont il était dit de lui, « Eh bien, voici, je vous enverrai Élie, mon messager, avant que ne vienne le grand jour de l'Éternel. » Et Jésus, si vous vous souvenez, reprend exactement cette pensée dans un texte où il parle justement de Jean-Baptiste. Il dit de Jean-Baptiste, donc, depuis les jours de Jean, le royaume des cieux a été forcé, c'est-à-dire il y a eu une brèche, littéralement, dit l'hébreu, il y a eu une brèche dans le royaume de Dieu, et maintenant, ceux qui le désirent et qui veulent user de violence peuvent s'emparer du royaume des cieux. Alors, c'est l'image des brebis qui se précipitent, n'est-ce pas, avec violence, se bousculant les unes pour passer comme ça avant les autres, un petit peu. C'est cette idée-là. Il y a maintenant le royaume des cieux est accessible aux hommes depuis Jean-Baptiste. Jean-Baptiste est celui qui a fait la brèche, mais il n'est pas entré lui-même, car le plus petit dans le royaume de Dieu est plus grand que lui. Et c'est pourquoi Jean était celui qui apparaissait comme le plus grand des prophètes, parce qu'il faisait la transition entre le temps de l'accomplissement et le temps de l'attente, plutôt le temps d'attente et le temps de l'accomplissement. Le royaume, c'est donc un mouvement de Dieu vers l'homme que rien ne peut arrêter. Jésus donne plusieurs paraboles dans ce sens-là, notamment celle qu'on trouve dans l'évangile de Marc, chapitre 5, où il est dit, bien voilà, le royaume des cieux est semblable à une semence qu'un homme a plantée dans son champ, qu'il veille ou qu'il dorme, eh bien, la semence pousse, elle devient de l'herbe, puis du grain, et puis on y met la faucille, car la moisson est mûre. Donc c'est ce mouvement irrésistible. L'homme ne peut pas le hâter, il ne peut pas non plus le retarder, mais il y a une lente maturation qui se fait jusqu'au moment où, eh bien, ce royaume sera manifesté, mais dès à présent, n'est-ce pas, il y a ce mouvement de Dieu vers l'homme. Et ce mouvement de Dieu vers l'homme, c'est le remplacement du mouvement de Dieu vers l'homme, c'est le remplacement du royaume de Satan.

au règne de Satan. Et manifester que, eh bien, comme le dit le livre d'Apocalypse, le royaume de ce monde est en train de devenir le royaume de Dieu et de son Messie. Et pour ce faire, Jésus compare le royaume de ce monde à la maison d'un homme fort qui retient enfermé dans sa maison des prisonniers qu'il traite durement, les hommes. Et jusque maintenant, personne n'a pu dompter cet homme fort, précisément parce qu'il était doué d'une force colossale. Et ce faisant, il y a de nombreuses victimes qui sont dans sa maison, qui souffrent de l'oppression de cet homme fort et tyrannique. Mais voilà que survient un homme plus fort, le Messie, Jésus, qui va lier l'homme fort et qui va partager ses dépouilles, qui va partager ses victimes, qui va permettre à ceux qui sont captifs de l'homme fort de retrouver leur liberté. Et dans cette parabole de l'homme fort, où justement que Jésus donne en réponse à ceux qui l'accusent de chasser les démons par le prince des démons, Jésus fait allusion à un verset qu'on trouve dans le chapitre 53 du prophète Ésaïe, où il est écrit, vous savez, après les souffrances du serviteur, eh bien, c'est pourquoi je lui donnerai sa part avec les grands, il partagera le butin, on traduit en général avec le puissant, mais on peut traduire aussi, il partagera le butin du puissant. Le puissant, c'est donc l'homme fort, c'est exactement le même terme en hébreu, n'est-ce pas? Et il partage le butin du puissant, ça veut dire il pille son domaine et il permet à ses victimes, qui sont le butin de cet homme, n'est-ce pas, de ce puissant-là, à ces victimes-là, de retrouver leur liberté. Et c'est la raison pour laquelle, lorsque, par exemple, les envoyés de Jean viennent vers lui pour lui demander « Es-tu celui qui doit venir ?» ou « Devons-nous en attendre un autre ?» Jésus se contente de faire quelques miracles. Et il dit « Voilà, maintenant, allez dire à Jean ce que vous voyez. » Savoir, les boiteux marchent, les sourds entendent, les aveugles voient, les morts ressuscitent, et la bonne nouvelle est annoncée aux pauvres. Pourquoi ? Parce que la maladie, la souffrance, la mort sont l'œuvre de Satan. Ce sont les moyens par lesquels l'homme fort retient ses victimes captives. Or, justement, eh bien, Jésus, lui, libère par la puissance qui est la sienne, la puissance de l'Esprit de Dieu. Alors, chaque fois qu'il guérit des malades, chaque fois qu'il purifie des lépreux, chaque fois qu'il chasse des démons, et chaque fois que des hommes se tournent vers Jésus, qui se tournent vers Dieu, n'est-ce pas, dans la repentance et dans la foi en Jésus-Christ, ce sont des victimes de l'homme fort qui lui échappent, qui sortent de son royaume, n'est-ce pas, et qui vont trouver la véritable liberté, celle du royaume de Dieu, celle du royaume qui s'est approché en Jésus-Christ. Et ce faisant, eh bien, ces miracles que Jésus fait sont les signes que le royaume s'est approché. Lorsqu'on lui conteste justement son autorité, on dit c'est par le prince des démons qu'il chasse les démons, Jésus dit, eh bien, le royaume divisé contre lui-même ne peut subsister. Si Satan se chasse lui-même, alors son royaume ne peut subsister. Mais si c'est par l'Esprit de Dieu, si c'est par le doigt de Dieu que je chasse les démons, dans un autre texte, alors c'est le signe que le royaume de Dieu s'est approché de vous. Le doigt de Dieu, vous savez, c'était l'expression qu'avaient employée les magiciens d'Égypte quand, à la cinquième plaie d'époux, ils avaient dit au Pharaon, c'est le doigt de Dieu. Donc, eh bien, Pharaon avait dû laisser partir le peuple parce que le doigt de Dieu s'était appesanti sur lui. Or, eh bien, de la même manière, les signes miraculeux, parce que les miracles de Jésus ne portent pas le nom de miracle dans la Bible, mais le nom de signe, n'est-ce pas ? Ce sont des signes. Ça veut dire, c'est pas simplement l'événement lui-même qui est important, le fait de la guérison, mais c'est également ce qu'il recouvre. Or, qu'est-ce qu'il recouvre, justement ? Eh bien, c'est le signe que le royaume de Dieu s'est approché. Ça veut dire que maintenant, il est possible déjà de goûter la liberté, d'échapper à l'emprise de l'ennemi, d'échapper à l'emprise de Satan. Donc, Jésus est cet envoyé de Dieu qui, ainsi, lie l'homme fort, et il le liera notamment par son sacrifice, ça, nous aurons l'occasion d'y revenir. Maintenant, à qui est destiné, si j'ose dire, ce royaume ? Jésus le dit, les pauvres en esprit. Bon. Et c'est important d'ajouter en esprit, parce que ce n'est pas les pauvres systématiquement. Et aujourd'hui, on a tendance à mal comprendre cette parole, dans la théologie moderne en particulier, où on fait une espèce d'apologie sans nuance des pauvres, des opprimés, etc., avec des arrière-plans révolutionnaires.

révolutionnaires, des avancées révolutionnaires que Jésus n'avait absolument pas. Il y avait, à l'époque de Jésus, des mouvements révolutionnaires, des mouvements zélotes en particulier, qui devaient provoquer la grande révolte contre les Romains de 66 à 70, et qui devaient aboutir à la destruction de Jérusalem, puis ensuite à la chute de Massada. Mais il est certain que Jésus a toujours pris une position anti-zélote extrêmement ferme. Et une des preuves, n'est-ce pas, c'est que Jésus, quand il parlait du royaume, évitait d'employer l'expression « royaume de Dieu », mais il employait l'expression « royaume des cieux ». Vous allez me dire quelle est la différence. Pour nous, la nuance est à peine perceptible. Pour les gens de son temps, c'était très important. Car l'idéologie des zélotes, l'idéologie révolutionnaire de ces gens-là, c'était que justement, parce qu'Israël était le peuple de Dieu, parce qu'Israël était le peuple choisi, il devait avoir Dieu pour roi et uniquement Dieu. Il ne pouvait être asservi à aucun maître humain. Et c'est pourquoi la domination romaine était intolérable, non pas parce qu'elle était oppressive en soi, mais parce que justement les Romains étaient des étrangers, étaient des hommes, et ils dominaient sur le peuple saint, sur le peuple de Dieu. C'était un péché que d'être assujetti au pouvoir romain. Et il préconisait la venue du royaume de Dieu, c'est-à-dire le temps où les Romains étant chassés, Israël pourrait être conduit par les lois de Dieu, par la Torah, par la situation qui était celle qui avait existé depuis la révolte maccabéenne jusqu'à la conquête romaine en 63 avant Jésus-Christ. Et pour justement se démarquer à fond de l'idéologie zélote, Jésus, comme d'ailleurs un certain nombre de sages parmi le peuple, évitait d'employer cette expression qui était l'expression favorite des zélotes, royaume de Dieu, mais il employait royaume des cieux. Ça ne veut pas dire que ce royaume n'est pas situé au-delà de l'histoire, mais ça veut dire que c'est un royaume qui ne viendra pas par la force. C'est un royaume qui ne viendra pas par la violence, comme le préconisaient les zélotes. Mais comment ce royaume va-t-il venir? Eh bien, si l'on se repent. Les signes miraculeux que Jésus accomplit sont un appel à la repentance. Repentez-vous, car le royaume des cieux s'est approché. C'était le message de Jean-Baptiste et c'était le message de Jésus. Et si l'on a vraiment reconnu que c'est le droit de Dieu qui nous a atteints, alors il faut user de violence pour entrer dans le royaume de Dieu. Et quelle est la porte par laquelle on entre dans le royaume de Dieu? C'est la repentance. C'était déjà ce qu'annonçait Jean-Baptiste, n'est-ce pas? Et il prêchait le baptême de repentance. Le baptême, c'était le signe, justement, de cette humiliation, de cet état dans lequel, précisément, ceux qui entraient dans le royaume de Dieu se faisaient pauvres en esprit. Non pas pauvres obligatoirement de biens, encore que était difficile de concevoir qu'on puisse être immensément riche et en même temps pauvre de cœur. Mais en tout cas, pauvre en esprit, ça veut dire plusieurs choses, on va y venir dans un instant. Mais restons d'abord sur cette idée de la repentance. La repentance, c'était ce qui était normal en face de cette venue du royaume. Et par exemple, Jésus va s'en prendre avec beaucoup d'énergie aux villes dans lesquelles il a fait l'essentiel de ses miracles. Vous connaissez les textes. Malheur à toi, Chorazin, malheur à toi, Bethsaïda, car si les miracles qui avaient été faits au milieu de toi avaient été faits à Tyr et à Sidon, que se serait-il passé? Elles se seraient repenties en prenant le sac et la cendre. Ça veut dire qu'elles auraient compris la signification des miracles. Encore une fois, les miracles ne sont pas en eux-mêmes des buts, mais ce sont des signes qu'il faut comprendre, qu'il faut interpréter et auquel il faut répondre par la repentance. Donc si ces miracles avaient été faits à Tyr et à Sidon, elles se seraient repenties en prenant la sac et la cendre. Et toi, Capernaum, seras-tu élevé jusqu'au cieux? Non, tu seras abaissé jusqu'au séjour des morts. Et Jésus ensuite évoque Jonas, le signe de Jonas, à une génération qui demande des miracles, simplement pour le miracle, qui n'a d'autre but que le miracle est un but en soi. Vous me cherchez non pas parce que vous avez faim et soif de la parole de Dieu, mais parce que vous avez mangé les pains et que vous avez été rassasiés. Or, justement, Jésus dit que les hommes de Ninive se lèveront au jour du jugement avec les gens de cette génération qui ont vu les miracles que Jésus a faits.
parce que eux, sans qu'il y ait de miracle, à la seule prédication de Jonas, ils se sont repentis. Tandis que les villes, Bethsaïda, Chorazine et Capernaum et d'autres, n'est-ce pas, qui ont vu les miracles de Jésus, ne se sont pas repentis. Et pourtant, elles auraient dû comprendre qu'il y a ici plus grand que Jonas, car Jonas n'a pas fait de miracle, mais celui qui est là, celui qui leur demandait de se repentir au nom de Dieu, le prophète, l'envoyé de Dieu, a fait des miracles auxquels ils auraient dû répondre par la repentance, parce qu'ils auraient dû comprendre leur valeur de signe. À cause de cela, ils seront jugés plus sévèrement. Par conséquent, eh bien, le royaume est destiné aux pauvres en esprit. Les pauvres en esprit, ce sont essentiellement ceux qui sont affligés dans leur esprit. C'est un texte qui est tiré d'Ésaïe 66, où Dieu dit « J'habite dans les lieux élevés, dans la sainteté, mais je suis auprès de ceux qui ont le cœur humble et contrit. » Ce qu'on appelait déjà à cette époque-là les endeuillés de Sion, ceux qui pleurent, n'est-ce pas, sur le deuil qui a frappé Sion, et ces endeuillés de Sion, nous les trouvons déjà dès le début de l'évangile de Luc, en la personne de Siméon, d'Anne, la prophétesse qui, depuis son veuvage, restait dans les jeûnes et dans les prières parce qu'elle attendait la venue du royaume de Dieu comme l'attendait Siméon. Ou bien aussi, comme le couple des parents de Jean-Baptiste aussi, c'était des gens qui vivaient dans cette attente du royaume, ces gens qui menaient deuil sur l'état de Sion, qui se lamentaient, mais en même temps qui vivaient dans cette attente de la venue du royaume. Alors, eh bien, Jésus dit, ceux qui vivent dans cette attente-là, les pauvres en esprit, ceux qui sont ainsi affligés dans leur esprit, ils sont affligés dans leur esprit à cause du péché qu'ils voient autour d'eux, à cause aussi du péché qui est le leur, n'est-ce pas ? Ils soupirent après, justement, cette intervention de Dieu qui va venir et qui va les sauver. Eh bien, ceux-là qui se réjouissent maintenant, parce qu'effectivement, le royaume des cieux s'est approché. Maintenant, la possibilité d'être pardonné, eh bien, est à leur portée. Donc, leur tristesse va se changer en joie. Et c'est pour ces gens-là, eh bien, il annonce une bonne nouvelle. D'où l'expression évangile, evangelion en grec, c'est-à-dire justement bonne nouvelle. Apsora. Apsora tova, on dit en hébreu, c'est exactement la même chose. Bonne nouvelle. Et c'est une expression qu'on trouve déjà dans le chapitre 57 du prophète Ésaïe. Texte bien connu, où il est écrit qu'ils sont beaux sur les montagnes, les pieds du messager, de bonne nouvelle, qui annonce la paix à Sion, qui dit à Sion, voici ton Dieu règne. Donc ici on a tout le message de Jésus. Jésus est la manifestation justement de cette prophétie-là, il est l'accomplissement de cette prophétie. Il est le messager de la bonne nouvelle qui a été annoncée, celui qui annonce la paix à Sion, et celui qui dit à Sion, ton Dieu règne. Repentez-vous, car le royaume des cieux est proche, le royaume des cieux s'est approché. Donc c'est exactement l'accomplissement de cette prophétie. Jésus a conscience d'être ce messager de la bonne nouvelle qui avait été annoncée. D'où l'expression d'évangile, encore une fois, bonne nouvelle que nous trouvons dans le Nouveau Testament à ce niveau-là. Or, justement, le but du Seigneur, c'est d'amener la repentance. La conversion, autrement dit, c'est le même mot en hébreu et en grec, n'est-ce pas ? Tshuva. Et là, c'est un mot tout à fait intéressant que ce mot tshuva, parce que c'est un mot qui représente, comme souvent d'ailleurs en hébreu, vous savez, l'hébreu est une langue très concrète, on a l'occasion de le dire, c'est à la fois un retour matériel et en même temps un retour spirituel. Nous avons deux mots, nous, en français, parce que le français est une langue beaucoup plus précise que l'hébreu. On a le mot « retour », bon, le retour, c'est matériel, même si on peut dire « un retour à Dieu », ça se dit aussi, mais c'est quand même moins courant qu'en hébreu. Par contre, pour exprimer le retour à Dieu, on a le mot « repentance », et le mot « repentance » qui d'ailleurs souvent n'est pas très bien compris non plus par le grand public. Tandis qu'en hébreu, on a le même mot, ça veut dire à la fois le retour physique et le retour spirituel. Donc Jésus est celui qui dit « repentez-vous ». Repentez-vous aux pauvres en esprit, parce que justement, le temps de Dieu, l'œuvre du Messie, comme ça avait été annoncé par les prophéties, c'est de rassembler d'abord le peuple de Dieu, d'abord le peuple d'Israël. De rassembler autour de lui, autour de sa personne, le peuple d'Israël dispersé. Et l'une des premières
Les premiers actes de Jésus, selon l'évangile de Jean, ça fait au début de son ministère, il entre dans le temple et il purifie le temple avec un fouet, vous connaissez le texte, et il aura ces paroles, citant le psaume, « Ma maison sera appelée une maison de prière pour tous les peuples. » Jésus accordait une grande importance au temple. Et c'est dans le temple qu'il a été présenté à l'âge de 12 ans, à l'âge de 8 jours, pour y être circoncis. Là, des prophéties extraordinaires ont été données sur lui par les prophètes qui se trouvaient dans le temple, ces endeuillés de Sion dont nous avons parlé il y a un instant. Plus tard, à 12 ans, il est dans le temple où il se sent chez lui, dans la maison de son père. Et au début de son ministère, il y revient. Et il va agir avec autorité, justement, pour en chasser ce qui le souille. Et la raison de son geste, c'est celle-ci. Parce que le temple, Jérusalem, doit devenir, au temps de la fin, la maison de prière destinée à toutes les nations, à tous les peuples. Alors Jésus doit, au préalable, faire une œuvre de purification. Et ce geste qu'il accomplit au début de son ministère est prophétique de tout ce que va être justement sa mission. Sa mission va consister à cela, à purifier le peuple d'Israël, détourner le peuple d'Israël de ce péché, comme l'avait annoncé l'ange à Joseph, afin justement que puisse s'accomplir la prophétie, à savoir que toutes les nations de la terre puissent se rassembler autour du Dieu vivant. Jésus veut rassembler le peuple d'Israël parce que justement, le règne de Dieu s'est approché et il veut rassembler Israël tout entier. Et notamment, il est envoyé vers les brebis perdues de la maison d'Israël et uniquement vers elles. Quelles sont les brebis perdues de la maison d'Israël? Justement, ceux qui sont en quelque sorte marginaux, les exclus, les pécheurs, les prostituées, les publicains, les lépreux, les gens de mauvaise vie, ceux qui se sont mis au banc du peuple d'Israël par leur conduite pécheresse, et c'est vers eux que Jésus va en priorité, parce que ce sont des brebis perdues de la maison d'Israël, et comme le bon berger abandonne les 99 brebis qui n'ont pas besoin de repentance, pour aller vers la brebis qui est perdue, Jésus aussi abandonne, en quelque sorte, ceux qui n'ont pas besoin de repentance, a priori, pour aller justement vers ceux qui en ont le plus besoin, semblable aux malades, aux médecins qui soignent les malades et non pas les bien portants, comme il le dira aussi dans un autre texte. Et pour ce faire, la tâche est immense. Et Jésus ne suffit pas à cette tâche. Alors il a besoin de disciples, qui vont être non seulement des disciples, mais des envoyés, des apôtres. N'allez pas vers les païens, ni vers les samaritains, mais allez plutôt, leur dit-il, vers les brebis perdues de la maison d'Israël, et dites-leur, le royaume des cieux s'est approché, repentez-vous et croyez à la bonne nouvelle. Voilà ce qu'est la tâche ainsi des envoyés, ou autrement dit, des apôtres. Et pour cela, la moisson est grande, et il y a peu d'ouvriers, dit Jésus. Bien sûr, on comprend cela souvent dans le cadre du monde entier, c'est sûr, dans un deuxième temps, c'est ça. Mais dans un premier temps, c'était les brebis perdues de la maison d'Israël auxquelles Jésus ici pensait. Maintenant, il est certain que la mission des envoyés n'est pas gagnée d'avance. Il peut y avoir l'insuccès, mais ceux qui n'écouteront pas la parole au sein du peuple d'Israël, en quelque sorte, se rangent du côté des païens. Ils se séparent volontairement du peuple d'Israël tout entier, du peuple élu, et par conséquent, ils se jugent indignes eux-mêmes du salut. Et c'est ce qui amène, à la fin de son ministère, Jésus à avoir cette parole désabusée, « Jérusalem, Jérusalem, combien de fois ai-je voulu rassembler tes enfants comme une poule rassemble ses poussins sous son aile, et vous ne l'avez pas voulu ?» Ça, c'est le grand drame, justement, de la vie de Jésus. Finalement, l'échec de sa mission, l'échec
en tout cas auprès du peuple d'Israël, l'échec de ce qui devait être l'action du Messie selon les prophètes. Et pourtant, nous dit l'apôtre Jean, cet échec-là n'est qu'apparent. Jésus meurt précisément pour avoir voulu rassembler les enfants d'Israël comme une tour rassemble ses poussins sous son aile. Ils meurent parce qu'ils ne l'ont pas voulu. Mais en même temps, nous dit l'apôtre Jean, il devait mourir pour rassembler tous les enfants de Dieu en un seul corps, tous les enfants de Dieu encore dispersés. Jean, dans le chapitre 18, quelque chose comme ça, donne de la mort de Jésus cette explication-là. Autrement dit, la mort de Jésus accomplit d'une manière mystérieuse le plan de Dieu qui avait été annoncé dans l'Ancien Testament en ce qui concerne le rassemblement d'Israël et par conséquent le salut aussi des nations. Et au-delà, eh bien, Jean nous dit non seulement le peuple tout entier, mais également les enfants de Dieu dispersés. Et là, il y a le plan de Dieu qui apparaît, parce que là, c'est le fondement de l'Église. L'Église, c'est un mot qui signifie Keïla, en hébreu, le rassemblement. L'Église, c'est justement le rassemblement autour de la personne de Jésus, de tous les enfants de Dieu dispersés. Et non seulement du peuple entier, du peuple d'Israël, mais également du monde entier. Car la volonté de Dieu, c'est qu'il y ait du sein de toutes les nations, comme l'avaient annoncé les prophètes, je t'établis non seulement pour être celui qui va relever le peuple, mais pour être la lumière des nations et porter mon salut jusqu'aux extrémités de la terre. Et la mission de Jésus, donc, va être rendue possible à ce niveau-là aussi par sa mort. C'est comme ça que Jésus comprend sa mort, n'est-ce pas ? Sa mort comme un moyen aussi de porter son salut jusqu'aux extrémités, le salut de Dieu jusqu'aux extrémités de la terre. En ce sens que il va y avoir ainsi, au dernier jour, un certain nombre de païens qui seront sauvés avec le peuple d'Israël parce qu'ils seront spirituellement ajoutés au peuple d'Israël. Et c'est pourquoi, après sa résurrection, Jésus envoie ses apôtres dans le monde entier. Allez dans le monde entier et prêchez la bonne nouvelle à toute la création. Celui qui croira sera sauvé. Celui qui ne croira pas sera condamné. Pourquoi ? Parce qu'il y a dans le monde entier des élus que Dieu a connus. Il faut que cela entende la bonne nouvelle. Il faut que cela aussi, comme Israël, puisse revenir à Dieu, pour rassembler en un seul corps tous les enfants de Dieu dispersés, si bien que lorsque le Messie reviendra au dernier jour, et ce sera le grand rassemblement, c'est le mot que Jésus puis Paul emploie, pour ce qui concerne la venue de notre Seigneur, dit-il, et notre rassemblement avec lui, l'expression enlèvement qu'on emploie, n'est-ce pas, quand on parle justement de cet événement-là, n'est pas un mot qui est dans la Bible. Mais la Bible emploie le mot rassemblement, notre rassemblement avec une valeur, justement, comme le mot rassemblement ne nous parle pas, on emploie le mot enlèvement. Ce n'est pas tout à fait faux, parce que Jésus montre qu'il viendra comme un voleur dans la nuit et qu'il prendra, en quelque sorte, comme un voleur enlève des trésors. Hein. Mais le mot lui-même n'apparaît pas. L'idée est biblique, mais le mot n'apparaît pas dans la Bible. Par contre, le mot qui apparaît en ce qui concerne ce que nous appelons enlèvement, c'est le mot rassemblement. Le Seigneur va rassembler, il enverra ses anges, ils rassembleront les élus des quatre coins de la terre dans son royaume. Et dans ce jour-là, il y aura des élus d'entre les nations, pas toutes les nations, mais des élus d'entre les nations qui seront sauvés avec le peuple d'Israël. Voilà donc, si vous voulez, en gros, ce qu'était la vocation de Jésus, la mission de Jésus. Toute la mission de Jésus se trouve résumée au travers de cette vision-là. Maintenant, Jésus, pour cela, exigeait un certain nombre de choses.
la repentance, nous l'avons dit, mais également l'engagement avec lui. Un engagement qui amenait celui qui répondait à cet appel à renoncer au sentiment de sécurité que créaient justement les richesses et les biens de ce monde. De façon à ce que celui qui était appelé n'ait d'autre sécurité qu'en lui. Donc, si vous voulez, c'est ce que nous appelons justement la foi, ce que la Bible appelle la foi, et dans le fond qui est bien mal comprise aussi aujourd'hui. Ce n'est pas simplement foi dans un dogme, mais c'est toute une attitude de vie, une attitude d'insécurité humaine pour eh bien, mettre sa sécurité, sa foi, son espérance dans le Messie et dans le Messie seulement. Alors, à partir de là, eh bien, nous pouvons comprendre ce qu'a été eh bien, le don de Jésus. Le but de Dieu était celui-là. Rassembler pour le salut d'abord son peuple d'Israël, pour le juif premièrement, dira l'apôtre Paul, puis ensuite pour le grec, et ensuite les élus d'entre les nations. Alors, qui était celui qui devait accomplir cette mission-là? Il y a un texte que nous trouvons chez saint Paul qui est extrêmement important. Dans le chapitre 2 de l'épître aux Philippiens, où il nous est dit ceci, il a paru comme un simple homme. Et ce texte suit une description d'un très très haut niveau. Paul dit, celui qui existait, qui préexistait en forme de Dieu, n'a pas, qui aurait pu se prévaloir de son égalité avec Dieu, mais qui s'est humilié et qui s'est abaissé lui-même, se rendant jusqu'à la mort et à la mort de la croix, après être paru comme un simple homme. Il a donc paru comme un simple homme. Bon. C'est une déclaration extrêmement intéressante que celle-là. Je crois que, avant d'aller plus loin, il y a une question préalable qui se pose. Jésus a-t-il vraiment paru? C'est-à-dire la question, si l'on peut dire, de l'historicité de Jésus. Il existe encore aujourd'hui quelques attardés qui mettent en doute l'historicité de Jésus homme, ayant paru comme un simple homme. Je dis ce sont quelques attardés parce que il n'y a plus aujourd'hui d'historiens sérieux qui nient la réalité, n'est-ce pas, de cette affirmation de l'apôtre Paul, il a paru comme un simple homme. Et aujourd'hui, tout le monde est d'accord qu'il y a eu un homme, Jésus. Maintenant, ce qu'était cet homme, Jésus, le Messie, le Fils de Dieu, c'est autre chose. Mais il a paru comme un simple homme, ça c'est indéniable. C'est un fait historique. Nous avons davantage de preuves historiques de la naissance de Jésus, de la venue de Jésus, de l'historicité de Jésus, que nous en avons vers Saint-Gétorix, par exemple. C'est absolument certain. Alors voyons quelques-uns des éléments qui nous permettent d'affirmer l'historicité de Jésus. On a souvent réfuté l'historicité des évangiles en disant ce sont des documents qui sont partiaux et ce sont des documents qui, à cause de leur prise de position, ne sont pas fiables. Mais certain que si on prenait de tels a priori vis-à-vis de tous les documents historiques n'ont pas grand-chose de fiable, parce que justement, si on revient vers Saint-Gétorix, la guerre des Gaules, eh bien, c'était un document qui était presque pas partial, celui-là. Passons. Alors, écartons les évangiles. Alors, on dira, ben, en dehors des évangiles, eh bien, oui, en dehors des évangiles, il est question de Jésus. Nous avons les historiens classiques, latin, certains ont été amenés à parler de l'homme Jésus. Citons-en quelques-uns, Pline le Jeune, par exemple, qui est amené
à s'adresser à l'empereur au sujet justement des chrétiens, des gens qui suivent quelqu'un qui s'appelle le Christ, qu'ils adorent comme à Dieu, un Dieu, dira-t-il. Un autre historien latin, c'est Suétone, qui, dans son histoire de Rome, nous parle d'une émeute qui eut lieu contre des juifs, à l'époque de Claude, selon le règne de l'empereur Claude, contre des juifs établis, qui avaient pour origine des juifs établis à Rome, qui s'étaient trouvés agités par un certain Christus. Alors, vous, Suétone ne connaît pas bien qui est Jésus. Il pense que Christus, que c'est son nom, alors que Christ, n'est-ce pas, c'est tout simplement la traduction grecque du mot Mashiach, Messie. Alors il donne à Jésus le nom de Christus. D'ailleurs, pas Christus, mais Christus, même là, il se trompe. Et il pense que c'est un agitateur juif qui habitait à Rome de son temps, alors qu'il était déjà... Il a souffert sous Ponce Pilate, il a été crucifié, il est mort, il est remonté au ciel, comme le dit le symbole des apôtres. Mais Suétone, lui, pense que c'est un de ses contemporains qui était un agitateur. Bon, il se trompait pas mal. Mais ça prouve que, eh bien, on parlait à Rome de ce temps-là de Jésus. C'était quelqu'un qui était connu. Quant à Tacite, lui, s'il ne nous parle pas directement de Jésus, il parle des Christiani, c'est-à-dire des disciples, des adeptes de Christus, qui est aussi une indication que déjà dès cette époque-là, il y avait des disciples de Jésus nombreux qui se trouvaient dans l'Empire romain. Mais le plus important de tous les témoignages extérieurs à la Bible, c'est le témoignage de Joseph Flavius, historien juif qui avait participé à la grande révolte contre les Romains de 66 à 70 et qui avait fait une relation exacte des événements de cette période-là, mais qui en outre avait écrit aussi une histoire du peuple juif, depuis les origines, depuis la création du monde, puis Adam, si vous voulez, jusqu'à son temps. Et c'est intéressant de lire justement les œuvres de Joseph, parce que Joseph, quand il arrive justement à l'époque qui nous intéresse, va nous parler de Jean-Baptiste. Et il confirme, en gros, ce que nous savons par les évangiles de Jean-Baptiste, savoir que Jean-Baptiste était un prophète qui a surgi dans le désert de Juda et qui est devenu extrêmement populaire parmi le peuple parce que, justement, il avait institué le baptême. Et les Juifs de son temps couraient vers Jean à cause du baptême. Certains y voyaient un moyen de salut en face des événements apocalyptiques que l'on attendait, ce que nous confirme d'ailleurs le Nouveau Testament, quand Jean-Baptiste les reprenait en disant « Race de vipère, qui vous a appris à fuir la colère à venir ?» Autrement dit, ne pensez pas que le baptême en lui-même va vous sauver de la colère qui vient, mais l'important c'est d'abord la repentance. Donc, Joseph Flavius nous confirme cela, et nous dit aussi qu'il a été arrêté par Hérode le Tétrarque, emprisonné dans la forteresse de Macéron, ce que le Nouveau Testament ne nous dit pas. Et donc c'est un détail historique intéressant que Joseph Flavius ajoute au récit évangélique, et que pour avoir repris le tétrarque sur sa vie privée, ce dernier l'a fait décapiter. Donc, si vous voulez, ça recoupe le récit évangélique. Ensuite, il nous parle de Jacques, le frère de Jésus, quand il évoque ce qu'a été l'histoire de l'église de Jérusalem. Et il nous dit que ce Jacques en question, le Jacques qui est d'ailleurs l'auteur de l'épître du même nom, à ne pas confondre avec Jacques le fils de Zébédée qui était un des douze, et puis Jacques le fils d'Alphée qui était aussi un des douze, mais Jacques c'est donc la traduction grecque du mot Jacob, c'est le prénom Jacob, qui évidemment était extrêmement répandu en Israël de ce temps-là, comme était le nom de Jésus d'ailleurs, n'est-ce pas ? Jésus, Josué, bon, c'était aussi un nom extrêmement répandu en ce temps-là. Eh bien, donc, Jacques était considéré par un homme comme étant un homme extrêmement pieux.
d'après ce que nous en dit Joseph Flavius. C'était un homme qui, à cause de sa piété, de sa grande rigueur morale et de son grand respect des lois juives, s'était acquis le respect de tout le peuple, du peuple tout entier. Et on pouvait ne pas être d'accord avec lui, mais c'était un homme qui était respecté. C'est aussi exactement ce que nous dit l'Évangile. C'est pas, nous le voyons dans le Conseil de Jérusalem intervenir comme étant un homme qui avait un grand respect pour la Torah, pour la loi, mais qui n'était pas un homme fermé, qui avait accepté que le non-juif puisse être affranchi du joug de la Torah qui avait été donnée au seul Israël. Bon, ça c'est un autre problème, je ne vais pas m'étendre là-dessus ce soir. Mais simplement pour dire que les données de Flavius Joseph nous recoupent exactement ce que nous disent les évangiles à ce niveau-là. Et puis alors, ils ajoutent aussi, en ce qui concerne Jacques, des détails que nous ne trouvons pas dans le Nouveau Testament, savoir que, à la veille de la Grande Révolte, dans les années 63-66, un certain nombre de dissensions avaient éclaté au sein de l'Église de Jérusalem, et qu'une partie de l'Église de Jérusalem, donc, avait plus ou moins, comment dirais-je, ça a été plus ou moins pris à Jacques, en sorte que ce dernier, qui était pourtant un homme respecté, un homme de prière aussi, et Joseph ajoute un détail, savoir qu'il était tellement pieux qu'il passait des heures à genoux et que ses genoux étaient devenus aussi calleux que ceux d'un chameau. Et donc cet homme, unanimement respecté, a été livré aux Romains. Et donc dans les années 64, à peu près, précipité du haut du temple. Et Joseph dit, 2 ans après, a éclaté la grande révolte contre les Romains et la catastrophe, la ruine du temple. Et Joseph dit ceci, cette ruine du temple est venue comme un châtiment de Dieu pour le meurtre de cet homme pieux entre tous qu'était Jacques. C'est assez extraordinaire qu'il dise cela. Alors, ces recoupements exacts de Flavius Joseph nous amène maintenant à un autre point, ce qu'on appelle le testimonium flaviorum. Autrement dit, le témoignage que rend Joseph Flavius à Jésus. Car Joseph Flavius ne parle pas seulement Jean-Baptiste, il ne parle pas seulement de Jacques, le frère de Jésus, mais il nous parle de Jésus lui-même. Et il parle à peu près en ces termes. En ce temps-là, parut un homme qui se nommait Jésus. Si du moins on peut dire que c'était un homme. Il laisse entendre pas, c'était plus qu'un homme. Et alors, il parle de ses miracles, des nombreux miracles que faisait Jésus. Il parle de sa prédication, et il termine en disant qu'il était le Messie. Alors évidemment, une telle affirmation dans la bouche de Flavius Joseph peut paraître étonnante. Car, autant qu'on le sache, Joseph Flavius n'a jamais été un chrétien. Or, à partir du moment où l'on dit Jésus était le Messie, pratiquement, quand on dit ça, ça veut dire qu'on est chrétien. Et c'est pourquoi le testimonium flaviorum a été source de grandes controverses parmi les spécialistes. Et beaucoup ont pensé que les œuvres de Joseph Flavius, qui ont eu un grand succès pendant le Moyen-Âge, parce que justement, c'était une source d'informations extrêmement intéressantes sur l'époque du Nouveau Testament, et les théologiens du Moyen-Âge ont étudié avec beaucoup de soin les œuvres de Joseph, si bien qu'elles nous sont parvenues, elles ont été copiées et recopiées, presque, je dirais, avec la même vénération que le Nouveau Testament, à peu de choses près. Dans certains milieux monastiques, c'était ça, les œuvres de Joseph. Et alors, certains ont pensé que certains scribes pieux, entre guillemets, eh bien, avaient un petit peu poussé la main à Joseph, et avait rajouté quelques petites phrases pour faire plus vrai et pour, en quelque sorte, faire de Joseph Flavius un chrétien. C'était des lignes qui avaient été interpolées par des moines pieux, entre guillemets, au Moyen-Âge. Vous savez, en fait, je crois que, comme disait tout à l'heure quelqu'un, je crois que c'est Marc qui disait ça, eh bien, beaucoup de gens prêtent aux évangélistes ou aux hommes qui ont copié la Bible les sentiments qui étaient les leurs, et ils pensent que ces gens-là, les évangélistes ou les copistes ou les moines qui ont recopié la Bible ont trafiqué la Bible parce que c'est ce qu'ils auraient fait s'ils avaient été à leur place, tout simplement. Quoi. Parce que ce n'est pas des hommes très scrupuleux. Seulement, ils oublient que ces hommes-là étaient peut-être un petit peu plus scrupuleux que ce qu'eux sont.
Et dernièrement, le professeur Flusser, David Flusser, de l'Université hébraïque de Jérusalem, pourtant un savant juif, a démontré l'authenticité du Testimonium Flaviorum. Il a montré que, eh bien, on pouvait tenir ce témoignage-là comme extrêmement sûr, parce qu'il a retrouvé des parallèles dans des textes de la même époque, montrant qu'on pouvait affirmer un certain nombre de choses, notamment la messianité de Jésus, sans pour autant adhérer totalement à ce que Jésus affirmait, aux conséquences que cela avait. Donc, ce qui fait que depuis le début du siècle à peu près, même avant cette découverte du professeur Flusser, mais disons que dès le début du siècle, les années 20 à peu près de notre siècle, l'historicité de Jésus était amplement démontrée. Et aujourd'hui, encore une fois, si ce n'est de la part de quelques attardés, eh bien, anti-religieux et anti-chrétiens systématiques, l'historicité de Jésus ne fait plus le moindre doute. Bien sûr, à partir de cela, on donne de l'homme Jésus des interprétations diverses. Mais en tout cas, l'affirmation de Paul, il a paru comme un simple homme, est une affirmation qui est unanimement admise aujourd'hui, historiquement prouvée. Alors donc, ici, il a paru comme un simple homme. Ça veut dire qu'il est né comme n'importe quel homme, même si sa naissance a été miraculeuse, a eu un caractère miraculeux sur lequel nous aurons l'occasion d'y revenir, car sa naissance a été un des plus grands miracles qui soit. Un miracle de la même nature que le miracle de la résurrection. Il a grandi comme un simple homme, comme un enfant, semblable à tous les autres enfants. Un enfant juif. Il a reçu l'éducation que recevaient les enfants juifs à cette époque-là. Ça veut dire que dès l'âge de 4 ans, il allait avec le rabbin du village de Nazareth étudier d'abord le Lévitique. C'était par là qu'on commençait l'éducation des enfants. Pourquoi ? Parce que le Lévitique, c'est le livre de la pureté, et que les enfants de cet âge-là sont purs encore, et c'est normal qu'ils commencent par l'étude du livre du Lévitique. Jésus était certainement un homme qui n'avait pas étudié avec les rabbins, comme le fera Paul plus tard, auprès de Gamaliel ou d'autres. Il n'avait pas ce qu'on appelle aujourd'hui l'éducation supérieure, mais ce n'était pas non plus un ignorant, même sur le plan humain. Il parlait certainement couramment l'hébreu. C'est en hébreu qu'il enseignait, vraisemblablement, comme le montraient des études récentes, comme celle du professeur Carmignac, celle du professeur Flusser, du pasteur Lindsay, et d'autres encore, n'est-ce pas ? De plus en plus aujourd'hui. Jésus possédait aussi l'araméen, qui était le patois populaire, dans lequel on s'exprimait dans des cercles restreints. Mais il n'est pas impossible aussi que Jésus ait eu des notions de grec, et qu'il ait même pu s'exprimer relativement facilement dans cette langue-là, car Nazareth était sur une des grandes routes de communication, Capernaum aussi, une des grandes routes de communication internationale qui allait d'Égypte en Mésopotamie, et tout jeune, certainement, Jésus a eu la possibilité d'avoir des contacts avec toutes sortes de gens qui venaient de différents pays, n'est-ce pas ? Même s'il semble que Jésus n'avait pas une très très bonne opinion des païens, qui sont des gens qui cherchent uniquement ce qu'ils mangeront, ce qu'ils boiront et ce de quoi ils seront vêtus. Mais Jésus ne se désintéressait pas pour autant des païens, même si il était très réservé vis-à-vis de leur genre de vie et de leur mode de vie. Donc Jésus a eu la possibilité d'entrer en contact, si vous voulez, avec ce qui était un petit peu un carrefour, n'est-ce pas, de civilisation de son temps. Et ce faisant, donc, Jésus ensuite est allé à la synagogue. Nous le voyons à l'âge de 12 ans, dans le temple. Or, c'est un âge clé pour la tradition juive. C'est l'âge où l'on devient, selon la tradition jusqu'à aujourd'hui,
qu'on appelle fils du commandement. Ça veut dire qu'on devient, on acquiert l'état adulte sur le plan religieux à l'âge de 13 ans, jusqu'à aujourd'hui, 12-13 ans. À l'époque, Jésus, c'était peut-être un petit peu plus tôt. Et là, eh bien, on est habilité à faire partie du minyan, ça veut dire du nombre de 10 hommes qui ont le droit de constituer un groupe de prière, pour pouvoir prier dans une synagogue, pour pouvoir ouvrir une synagogue. On ne peut pas prier dans une synagogue s'il n'y a pas un minimum de 10 hommes qui ont plus de 13 ans. Et là, Jésus, nous le voyons à l'âge de 12 ans, dans le temple, au moment où on acquiert cette majorité religieuse, et nous voyons Jésus ici comme un enfant d'une intelligence exceptionnelle, qui étonnait les docteurs, non pas comme on l'a représenté parfois, vous savez, d'une apologétique chrétienne un petit peu poussée, que c'est lui qui enseignait les docteurs. Mais Jésus était enseigné, il posait des questions, les docteurs étaient étonnés par ses questions et par les réponses qu'il pouvait donner. Mais il était là pour apprendre, il n'était pas pour enseigner, il n'était pas encore pour enseigner. Jésus n'a pas, à ce niveau-là, bien qu'il fût le Fils de Dieu, violé les lois de la croissance. Il a paru encore une fois comme un simple homme. Et il a eu une croissance normale, bien qu'exceptionnelle, une intelligence exceptionnelle, un comportement exceptionnel, la soumission à ses parents qui nous est rappelée par ce texte de l'Écriture, le fait qu'il croissait en grâce aussi devant les hommes et devant Dieu. Donc il est clair que dès sa plus tendre enfance, il y avait quelque chose de particulier sur cet enfant, il y avait quelque chose de tout à fait exceptionnel, et que déjà il y avait une atmosphère de sainteté qui émanait de sa personne. Puis ont lieu ce qu'on appelle ensuite les années obscures de Jésus, c'est-à-dire des années au cours desquelles la Bible ne nous dit rien, où Jésus a vécu dans l'ombre comme un simple homme. Il semble que Joseph, le père adoptif de Jésus, soit mort relativement jeune, alors que Jésus était encore jeune, et que, eh bien, ce faisant, il n'est plus question de lui ensuite. On le voit, par exemple, avoir des contacts avec sa mère et ses frères, mais il n'est plus jamais question de Joseph. Mais on savait pourtant que c'était, du moins on croyait qu'il était le fils de Joseph, le charpentier. Jésus était le premier-né, il avait d'autres frères et sœurs, quoi qu'en disent les catholiques, et qui étaient donc les fils et les filles de Marie et de Joseph. Et certainement qu'à la mort de son père, Jésus a eu la responsabilité, comme c'était le cas dans ce cas-là, de l'entreprise familiale. Le fait que Jésus était charpentier ne doit pas nous étonner, parce que de son temps, les rabbis enseignaient. Travaillaient de leurs mains. Par exemple, Rabbi Yohanan ben Zakkai était vigneron, etc. Il y avait Rabbi Judas le prince, lui, avait une exploitation agricole en Samarie, etc. Bon, donc, ce n'était pas déshonorant, ce n'était pas... Quand on disait de lui, c'est le fils du charpentier, ça ne voulait pas dire du tout, c'est un simple prolétaire qui n'a aucune qualification pour enseigner, pas du tout, c'était simplement comme ça pour le situer. Et le fait qu'il ait été ainsi charpentier n'était pas du tout quelque chose qui était péjoratif pour Jésus. D'autre part, Jésus, bien sûr, quand il a commencé son ministère à 30 ans, était toujours célibataire, ce qui était un peu exceptionnel pour un juif de cette époque-là, car en général, on se mariait très jeune, et un garçon, en général, était marié vers l'âge de 18 ans, c'est ce que recommande le Talmud, et en tout cas, 22-23 ans au maximum. Donc, ça peut paraître un peu étonnant que Jésus, bien sûr, sur un plan humain, sur un plan humain, c'est tout à fait autre chose, pour un homme de cet âge-là, notamment un rabbi, c'était la règle pour les rabbis en général qu'ils soient mariés. Mais Jésus, là non plus, c'était pas une chose qui, pour être rare, était exceptionnelle. On entend dans le Talmud parler d'un certain nombre de rabbins qui n'étaient pas mariés, qui se mariaient dans la trentaine ou même vers 40 ans. C'était des gens qui
avaient mis à profit donc leur jeunesse pour voyager, pour étudier, et qui, s'étant tout entier donné à leurs études, eh bien, n'avaient pas eu le temps ou encore la possibilité de fonder une famille, et qui ne le faisaient qu'après un âge plus avancé. Donc cela non plus n'était pas quelque chose de choquant pour la société de son temps. C'est pourquoi Jésus a été appelé ensuite Rabbi. Rabbi, c'est-à-dire enseignant. Et ce n'était pas un titre qui était forcé pour lui, n'est-ce pas? Parce qu'on avait reconnu chez lui une autorité, comme c'était le cas chez des enfants ou chez des jeunes ensuite exceptionnellement doués, ce qui était le cas de Jésus. Ce qui fait que, tout naturellement, on a reconnu en lui un rabbi. Et nous voyons par exemple quelqu'un comme Nicodème, qui n'hésite pas de venir discuter avec Jésus d'égal à égal. Des pharisiens qui descendent de Jérusalem pour l'interroger pendant qu'il est à Capernaum, etc., qui discutent aussi avec lui d'égal à égal, sans aucun esprit de supériorité. Donc Jésus est bien inséré dans la société de son temps. On a aussi les disciples, c'est aussi chose normale pour un rabbi, ça veut dire des gens qui s'attachent à lui, qui viennent vivre avec lui, qui viennent participer à sa vie, qui apprennent autant par son exemple que par son enseignement, et puis qui ensuite eh bien, vont répéter les leçons de leur rabbi. Jésus donc appartient à tout cet ensemble, n'est-ce pas, de culture, comme le dit l'apôtre Paul, quand les temps furent accomplis, Dieu a envoyé son fils né d'une femme, né sous la loi, pour que Jésus devienne serviteur de la circoncision, afin justement que les incirconcis puissent aussi hériter en quelque sorte de la vie éternelle. Paul dit ça à la fin de l'Épître aux Romains, c'est assez remarquable ce verset d'ailleurs, n'est-ce pas? Jésus, serviteur de la circoncision. Jésus a vraiment été serviteur de la circoncision, juif, pleinement juif, dans tous les domaines de son être. Voilà. Est-ce que vous avez une ou deux questions à poser avant de terminer ?

Non. Pourquoi? Parce que justement, il y avait dans la tradition juive jusqu'à jusqu'à la destruction du temple, cette idée que il y avait la parole éternelle de Dieu qu'on appelle la Mikra, ce qui est écrit. Et souvent Jésus se réfère à ça. N'avez-vous pas lu ce qui est écrit? Bon. Et ensuite, il y avait ce qu'on appelait le Midrash, c'est-à-dire l'explication de ce qui est écrit. Il fallait en donner l'explication. On voit ça par exemple avec Ezra, quand Ezra est revenu de l'exil, il a rassemblé tout le peuple devant la place de Jérusalem, il a lu la Torah, et en même temps on lisait la Torah et on en donnait l'explication à haute voix pour être sûr qu'on avait bien compris. Donc le but des rabbis, ça n'était pas d'ajouter quelque chose à ce qui avait été écrit, parce que c'était éternel, la Torah est éternelle, on ne peut rien ajouter, on ne peut rien trancher, mais de donner l'explication de ce qui est écrit. Et pour que justement on ne mette pas sur le même plan l'explication et la Torah éternelle, c'était interdit de l'écrire. Et en quelque sorte, c'est un petit peu comme ça que Jésus... D'ailleurs, Jésus dit, moi je ne suis pas venu ajouter quelque chose d'autre, je suis venu donner l'explication juste de la Torah. Et voilà, vous avez entendu, voilà ce que je dis moi. Tu ne tueras pas, vous connaissez le texte, etc. Il disparaîtra rien de la Torah. Et ce n'est qu'après la destruction du temple qu'on a été amené à mettre par écrit justement les interprétations des sages,

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1: Il n'y a absolument aucune question sur Dieu et sur Jésus-Christ, pour la bonne raison que j'avais une vie bien tranquille, nous étions mariés, nous vivions bien, mon mari avait un poste d'ingénieur, nous avions mon fils aîné qui avait 2 ans, et c'était bien, on s'aimait, on était bien, j'avais un petit travail dans l'administration à Bordeaux, tout allait bien, j'étais bien. Et nous sommes revenus sur Grenoble quelques mois après. Nous avions donc gardé ses amis qui étaient à Bordeaux, et ses amis nous ont rappelé et ont insisté pour que nous assistions à une convention. Je suis allée là-bas pour faire plaisir à mon mari, puisque lui avait fait une démarche, mais moi-même, je suis allée, oui, pour leur faire plaisir à tous. Et quand je suis arrivée là-bas, en fait, je ne savais pas trop où j'allais. Et puis, je me disais, bon, ben, j'irai me promener. C'était un week-end. J'irai me promener, puis on verra bien. J'étais consciente. Et quand je suis arrivée là-bas, ce qui m'a frappée d'abord, c'est parce que j'avais fait de la pension. Et quand nous sommes arrivés, donc c'était l'heure du repas. Et on s'est tous retrouvés dans un réfectoire. Et ça, j'ai eu un moment de recul en disant, c'est pas vrai, je vais pas retrouver la pension. Ça, je m'en souviens comme si c'était aujourd'hui. Ça, c'était un départ, je n'étais pas très enthousiaste, hein. C'était un repas simple. Enfin, l'après-midi s'est passé et il y avait beaucoup des chrétiens qui étaient là, qui priaient, qui louaient, qui chantaient au Seigneur. Il y avait, des enseignements, et j'ai écouté ça d'une oreille très distraite. Mais j'étais complètement loin de tout ça, et même je me disais, c'est quand même, moi je connaissais des catholiques, mes parents étaient catholiques, j'ai dit quand même, ils y vont fort, c'était même un peu trop fort, oui, pour moi. Et le soir, il y a eu, un peu trop fort, oui, pour moi. Et le soir, il y a eu une réunion.

0: Et là, je n'avais pas à faire la grasse matinée, il fallait que je me lève comme tout le monde. Puis je me suis dit, je suis catholique, je vais aller à la messe. Moi, le culte, je ne savais pas ce que c'était. Et je suis allée à la messe. Et là, je dois dire que je n'avais pas mis les pieds à l'église depuis pas mal de temps. Et là, déjà, je crois que j'ai eu quelque chose qui a fait tilt en moi. J'ai vu des chrétiens, des croyants qui avaient vraiment cette foi que je ne connaissais pas, des gens qui priaient sincèrement leur Dieu, qui priaient vraiment avec amour, avec foi. Et il y avait des chants, parce que c'était des chants qui m'ont interpellée au début, des chants d'amour au Seigneur, d'amour à ce Jésus. Et j'ai commencé à être touchée par cet amour qui me surprenait, que je ne connaissais pas. Et bon, il y a eu tout au long de la journée des enseignements et toujours ces chants d'amour. Dieu a tant aimé le monde qu'il a donné son fils unique. Et ça, comment peut-on donner un fils que Dieu qui a le pouvoir sur tout, comment a-t-il pu donner par amour pour les hommes ce seul fils, moi qui avais un fils de 2 ans? Ah, ça m'a posé question. Jamais je m'étais posé ce genre de question. J'avais jamais compris cela. Jamais. Je savais que Jésus était mort sur une croix, mais ça ne m'avait pas touché. Et là, ça me touchait personnellement. Et j'ai réfléchi. Donc, à partir de ce moment-là, j'ai vraiment commencé à chercher. Et oui, si ce Dieu a donné sa vie, est-il vivant aujourd'hui? Et moi qui étais si froide, si dure, j'ai été appelée à plier le genou et à reconnaître que Jésus était mon sauveur, qu'il était mort pour moi personnellement,
1: Bonjour
0: comme
1: à
0: pour
1: tous,
0: chacun
1: je
0: d'entre nous.
1: suis Raphaël Mamou, que Jésus vous bénisse, qui que vous soyez, où que vous soyez. Le nom de cette émission est Venez à Jésus. C'est une grâce, c'est un honneur, c'est un privilège de pouvoir vous retrouver encore aujourd'hui autour de la parole de Dieu pour partager quelques versets bibliques sur la restauration. C'est notre quatrième émission et je bénis grandement le Seigneur pour cela. Avant d'aller plus loin, je voudrais vous inviter à prier quelques instants pour dédier le reste des 30 minutes entre les mains du Seigneur. Prions. Père éternel, nous venons devant toi au nom de ton Fils Jésus-Christ pour te dire merci. Merci pour le salut que tu nous as donné. Merci pour la grâce que tu nous fais d'entendre encore ta parole aujourd'hui. Père, nous te bénissons, nous te louons, Seigneur, car tu es le seul qui nous aime au point de venir mourir, au point d'envoyer ton Fils à la croix mourir pour nos péchés. Et maintenant que nous voulons entendre ta parole, Père, permets que l'instrument que tu t'es choisi, c'est-à-dire moi, que je disparaisse, et que l'on entende que toi, Père éternel, ton Saint-Esprit, ton message sur la restauration. Car tu veux rebâtir ce qui a été détruit. Tu veux reconstruire ce qui a été altéré. Tu veux restaurer nos vies, Père. Au nom de ton Fils Jésus-Christ, nous avons ainsi prié. Amen. La restauration. Je vous invite à lire dans Marc 1, versets 40 à 42. Marc 1, versets 40 à 42. Un lépreux vint à lui et se jettant à genoux, il lui dit d'un ton suppliant: Si tu le veux, tu peux me rendre pur. Jésus, ému de compassion, étendit la main, le toucha et dit: Je le veux, sois pur. Aussitôt la lèpre le quitta et il fut purifié. Nous avons défini la restauration comme étant l'action consistant à restaurer, c'est-à-dire remettre en place un état précédent qui a été altéré. Reconstruire quelque chose qui a été détruit. Remettre à neuf quelque chose qui a été gâté, qui a été altéré, qui a été rongé. Restaurer aussi peut signifier enlever quelque chose qui n'est pas pur, quelque chose qui n'était pas là au moment de la création de la chose. Restaurer, c'est remettre en place, refaire les choses de manière à ce que le premier état apparaisse. Mon frère, ma sœur, nous avons dit que la restauration est la volonté de Dieu. Ce lépreux, rejeté,

0: abandonnés par les hommes, n'avaient pas d'autre solution que de venir à Jésus-Christ. Et sa question est simple. Si tu le veux, Seigneur Jésus, tu peux me rendre pur, tu peux me restaurer, tu peux me rétablir dans la société, tu peux me redonner un sens, tu peux redonner un sens à ma vie. Tu peux m'utiliser, tu peux faire de moi quelqu'un, alors que les hommes m'ont abandonné, les hommes m'ont rejeté. La lèpre, dans la Bible, est une image de péché, est une image de rébellion. Ceux et celles qui étaient touchés par la lèpre, frappés par la lèpre, étaient rejetés par la société. Ils étaient abandonnés. Comme pour dire, mon frère, ma sœur, ce que vous êtes en train peut-être de vivre aujourd'hui, à cause du péché, les hommes vous ont rejeté, vous avez perdu votre travail, peut-être même que vous avez divorcé, vous n'avez pas voulu, mais votre conjoint, votre conjointe a demandé le divorce, à cause de quelques fautes que vous avez commises. Ceci me fait penser à un monsieur que j'ai rencontré au travers de notre ministère, dont la femme demandait le divorce. Il ne savait plus payer ses dettes. Il avait contracté des dettes et il était maintenant dans l'incapacité de payer ses dettes. Sa femme l'insultait, sa femme le rejetait. Mon frère, ma sœur, Dieu vous aime. Et s'il permet que vous écoutiez ce message maintenant, aujourd'hui, c'est parce que Dieu veut vous restaurer. Ce lépreux dit, si tu veux, Seigneur, tu peux me rendre pur. Jésus lui dit, je le veux, sois pur. Je veux que tu sois restauré dans ta famille. Je veux que tu sois restauré dans tes études. Je veux que tu sois restauré dans ton mariage. Je veux que tu sois restauré dans ton ministère. Je veux que tu sois restauré dans la société. Je veux que tu reprennes ta place dans la maison de Dieu. Mon frère, ma sœur, ne regardez pas aux difficultés que vous êtes en train de traverser. Ne regardez pas à la grandeur du problème, à la profondeur du problème. Ne regardez pas jusqu'où le péché a détruit dans votre vie. Mais tournez vos regards vers Jésus-Christ. Regardez vers Jésus-Christ. Venez vers Jésus-Christ. Jésus est le seul qui ait dit, venez à moi, vous tous. Pas une partie, hein. Il n'a pas dit, venez à moi, vous les Européens. Il n'a pas dit, venez à moi, vous les Africains. Il n'a pas dit, venez à moi, vous les Américains. Il a dit, venez à moi, vous tous. Tout le monde. Vous tous qui êtes fatigués et chargés. Et je vous donnerai du repos. En d'autres termes, venez à Jésus, vous tous qui êtes fatigués et chargés, qui êtes détruits, qui êtes battus, qui êtes par terre, et Christ va vous restaurer. La restauration est la volonté de Christ dans votre vie. Que vous soyez une ancienne prostituée, que vous soyez un homosexuel, que vous soyez, je ne sais pas, ce que le monde rejette, ce que la Bible condamne, j'ai une bonne nouvelle pour vous. Jésus-Christ veut vous restaurer. Il n'y a pas d'autre restaurateur plus excellent que Jésus-Christ. La religion ne peut pas vous restaurer. Les philosophies ne peuvent pas vous restaurer. Les études ne peuvent pas vous restaurer, quoique les études soient une très bonne chose. L'instruction ne peut pas vous restaurer, quoique l'instruction soit une bonne chose. Il n'y a qu'un seul qui puisse restaurer la vie des hommes, c'est Jésus-Christ. Jésus dira dans Jean 10, verset 10, la deuxième partie, « Je suis venu afin que les brebis aient la vie et qu'elles soient dans l'abondance. » Voilà la volonté de Dieu dans votre vie. Jésus est venu vous donner la vie et pas seulement une certaine quantité de vie. Non, une vie avec en abondance de telle sorte qu'elle déborde de vous et que les autres aussi peuvent profiter. Oui, Jésus-Christ peut vous utiliser, vous qui m'écoutez en ce moment. Il veut, mais ça dépend que de vous. Il veut, il peut vous utiliser. Combien d'hommes et de femmes aujourd'hui ont donné leur vie à Jésus-Christ et sont utilisés avec puissance dans le monde entier? Certains disent que c'était des anciens prostituées, des anciennes prostituées, des anciens homosexuels, des anciens pédophiles, des anciens meurtriers. Mon frère, ma sœur, Dieu n'est pas limité. Dieu n'est pas limité. La restauration est biblique. C'est le péché qui nous a séparés de Dieu. C'est le péché qui détruit nos vies. Mais la bonne nouvelle est que Jésus-Christ est venu détruire ce mur de séparation entre Dieu et les hommes. Dieu a tant aimé le monde qu'il a donné Jésus-Christ, afin que quiconque croit en lui, c'est-à-dire quiconque croit en Jésus, ait la vie éternelle. Dans la vie éternelle que Jésus-Christ donne, la restauration est disponible. Jésus-Christ peut restaurer votre vie. Ce lépreux dont nous parlons dans Marc 1, 40 à 42, nous ne connaissons pas avec précision l'origine de sa maladie. Comment il a fait pour attraper la lèpre? Mais supposons, supposons qu'il ait commis un péché et que Dieu l'ait puni. Que sa lèpre est la conséquence de la désobéissance à la parole de Dieu. Que c'est à cause du péché qu'il s'est retrouvé dans cet état. Peut-être que dans votre cas, c'est la même chose. Vous avez peut-être contracté le sida à cause d'une vie de désordre. Vous avez peut-être perdu votre travail parce que vous n'avez pas respecté les principes. Vous ne respectiez pas votre chef ou bien vous voliez de l'argent, vous vous comportez mal, vous passez votre vie à aller dans des boîtes de nuit au lieu de vous concentrer dans votre travail et vous avez perdu votre travail. Bref, disons que c'est à cause de votre faute que vous avez perdu quelque chose. Est-ce que la restauration est possible? Je dis déjà oui, la restauration est possible. La restauration est possible. Dans Michée 7, Michée, le livre de Michée, 7, versets 7 à 9. Michée 7, 7 à 9. Pour moi, je regarderai vers l'Éternel. Je mettrai mon espérance dans le Dieu de mon salut. Mon Dieu m'exaucera. Ne te réjouis pas à mon sujet, mon ennemi. Car si je suis tombé, je me relèverai. Si je suis assis dans les ténèbres, l'Éternel sera ma lumière. Je supporterai la colère de l'Éternel, puisque j'ai péché contre lui. Jusqu'à ce qu'il défende ma cause et me fasse droit. Il me conduira à la lumière et je contemplerai sa justice. Pour moi, je regarderai vers l'Éternel. Je ne regarderai pas à la situation à laquelle je suis. J'ai péché contre Dieu. J'ai été rebelle contre Dieu. Et maintenant, je me retrouve dans une situation de défaite, de perte, de maladie, d'échec, une situation honteuse, de confusion, parce que j'ai péché. Je n'ai pas marché selon la parole de Dieu. Je n'ai pas marché selon les principes de Dieu. Mais ne te réjouis pas, mon sujet, mon ennemi. Car si je suis tombé, je me releverai. Je ne me releverai pas par ma propre force, puisque c'est l'Éternel qui est ma lumière, ma justice, puisque c'est l'Éternel qui m'exauce. Je me releverai au nom de Jésus-Christ. Jésus-Christ va me relever. Jésus-Christ va me restaurer. Jésus-Christ va permettre que je me remette debout. Parce que je compte sur lui. J'ai compris que le péché emmène à la défaite. Mon frère, ma sœur, je ne suis pas venu vous apporter un message de condamnation. Au contraire, si vous êtes dans une situation de défaite parce que vous avez péché, parce que vous n'avez pas marché avec Dieu, parce que vous êtes éloigné de Dieu, j'ai une bonne nouvelle pour vous. Le salut est encore possible. La restauration est encore possible. Mais il faut venir à Jésus-Christ. Aujourd'hui, la religion fait plus de mal que de bien aux hommes et aux femmes de notre époque. La religion dit « prier en disant « si c'est ta volonté ». En fait, moi, j'ai compris, c'est parce que la religion est dans l'incapacité de trouver des solutions aux problèmes des hommes. Alors, ils veulent rejeter la faute sur Dieu pour dire, écoute, prie, si c'est la volonté de Dieu, qu'il t'exauce. S'il ne t'exauce pas, alors c'est que Dieu veut que tu restes comme ça. C'est faux. C'est faux. C'est faux. Nous l'avons vu dans les émissions précédentes. Jésus-Christ n'a rejeté personne. Il guérissait tous les malades, tous les infirmes. Il ressuscitait tous ceux et toutes celles qu'il rencontrait. Tout était une question de foi, d'exprimer sa foi. Ce monsieur, ce lépreux, est venu à Jésus-Christ. Jésus-Christ n'a pas guéri tous les lépreux de son époque, parce que tous ne sont pas venus à lui. Mais tous ceux qui sont venus à Jésus-Christ, Jésus-Christ les a purifiés. Jésus-Christ ne s'est pas posé la question quelle était l'origine de sa maladie. Où Jésus-Christ a commencé à faire les comptes. Toi, si tu as attrapé la lèpre, c'est parce que tu avais couché avec la femme d'un autre. Toi, si tu as attrapé la lèpre, c'est parce que tu avais volé l'argent d'un autre. Toi, si tu as contracté la lèpre, c'est parce que tu es allé dans la maison de quelqu'un alors que tu savais qu'il ne fallait pas aller. Jésus-Christ n'a pas dit ça. Qu'est-ce que Jésus-Christ a fait? Il a dit, venez à moi, vous tous qui êtes fatigués. Vous êtes fatigué de votre situation économique, vous êtes fatigué de votre situation sanitaire, vous êtes fatigué de la situation politique de votre pays, vous êtes fatigué de vos échecs. Jésus dit, venez à moi. Il n'a pas dit, allez à Pierre, allez à Jean. Il n'a pas dit, allez à Paul. Il n'a pas dit, allez à l'église catholique, allez à l'église protestante, kimbanguiste, communauté témoin de Jéhovah, foi bahaï. Non, il a dit, venez à moi. À qui? À Jésus-Christ. À Jésus-Christ, parce que lui seul peut restaurer. Et c'est ce que Michée nous dit dans Michée 7, 7 à 9. Si j'ai péché, puisque j'ai péché que je me retrouve dans cette situation, je vais compter sur Dieu pour me relever. Je vais compter sur Dieu pour me restaurer. Je vais compter sur Dieu pour me redresser. Oui, c'est possible en Jésus-Christ. C'est possible et c'est possible en Jésus-Christ. Le psaume 119, lisons le psaume 119, verset 28. Dieu nous dit ceci, psaume 19, pardon, le psaume 119, verset 28. Mon âme pleure de chagrin, relève-moi selon ta parole. Mon âme pleure de chagrin, restaure-moi selon ta parole, selon ta promesse, selon ce que tu as dit. Dieu a dit, je suis venu donner la vie et la vie en abondance à mes brebis. C'est une promesse que Dieu a faite. Jésus-Christ vous donne cette parole. Il veut vous donner la vie. Il veut vous donner la vie avec abondance. Au point que ça déborde de votre vie, les autres aussi peuvent en profiter. Mon frère, ma sœur, Jésus-Christ ne s'intéresse pas seulement à nous, mais il veut toucher les autres générations, il veut toucher d'autres personnes, mais au travers de nous. Ce ne sont pas les anges qui ont besoin de restauration. Ce ne sont pas les animaux qui ont besoin de la grâce de Dieu. Ce sont les humains. C'est quoi une grâce? Une grâce, c'est une faveur que l'on ne mérite pas. Un cadeau que Dieu nous fait alors que nous ne le méritons pas. Le problème avec la religion, c'est que la religion a fait croire aux gens que nous devons mériter les bontés, les grâces du Seigneur. Non! Personne n'est digne de son amour. Personne n'est digne de ses grâces. Personne n'est digne de ses dons. C'est par amour qu'il le fait, par grâce. Relève-moi selon ta parole. Restaure-moi selon ta parole, rebâtis-moi selon ta parole, mets-moi debout, soutiens-moi selon ta parole, nous dit le psaume 119, verset 28. Peu importe le péché qui domine sur vous, vous avez laissé la porte ouverte au diable, le diable est entré dans votre vie et il a fait plus de dégâts qu'avant que vous connaissiez le Seigneur. Jésus-Christ veut restaurer votre vie. Jésus-Christ veut vous relever. Jésus-Christ veut rebâtir votre vie. C'est possible. Ce ne sont pas des rêveries. Ceci me fait penser à ces dames, à ces prostituées, à qui l'on apporte l'évangile et qui disent « Non, le Seigneur ne peut pas s'intéresser à nous à cause de notre style de vie. » Au contraire, Dieu s'intéresse à vous parce que justement vous avez besoin de sa grâce, parce que justement vous avez besoin de sa restauration. Rappelez-vous, restauration, c'est quoi? Remettre en place un état précédent qui a été détruit. Remettre en place un état précédent qui a été altéré. Prenez l'image d'une belle maison. À cause de la guerre, à cause du pillage, cette belle maison a été détruite. Eh bien, la restauration consiste à rebâtir cette maison, à lui redonner les mêmes éclats, la même beauté avant qu'elle rencontre la guerre. Oui, c'est pas pour rien que la Bible dit que l'église de Jésus-Christ est sans tache ni ride. Mais elle est composée de qui, l'église de Jésus-Christ? D'anciens pécheurs. C'est le sang de Jésus-Christ qui nous purifie. C'est le sang de Jésus-Christ qui nous sanctifie. C'est le sang de Jésus-Christ qui nous rachète du royaume des ténèbres pour le royaume de Christ. Donc la restauration est possible. Elle est pour ceux et celles qui ont justement une vie détruite. Elle n'est pas faite pour ceux et celles. La restauration, il n'y a pas de restauration pour ceux et celles qui sont déjà parfaits. La restauration, ce n'est pas pour les anges. La restauration, ce n'est pas pour les animaux. La restauration, dans son sens biblique, que Dieu accorde, c'est pour les êtres humains, c'est pour nous qui avons péché en Adam, qui sont rejetés loin de la face de Dieu en Adam. Si vous avez besoin d'être reconstruit, c'est Jésus-Christ. Aucune œuvre que vous allez faire ne va permettre une restauration dans votre vie. Mais si vous invitez Jésus-Christ, Jésus-Christ va vous restaurer. Nous l'avons lu, le psaume 23, verset 4. L'Éternel restaure mon âme. On n'a pas dit la religion, on a dit l'Éternel restaure mon âme. Éphésiens 5, verset 14. Éphésiens 5, verset 14. Il est dit ceci. C'est pour cela qu'il est dit. Réveille-toi, toi qui dors. Relève-toi d'entre les morts et Christ t'éclairera. On parle de ceux qui sont endormis. On parle de ceux qui sont tombés. On parle de ceux qui sont détruits. On parle de ceux qui sont morts. Mais il y a une parole pour eux. Réveille-toi, toi qui dors. Relève-toi d'entre les morts. En d'autres termes, Dieu veut restaurer la vie à ceux et celles qui ont perdu la vie. Mon frère, ma sœur, Christ veut restaurer votre vie. Christ veut reconstruire votre vie. C'est possible de recommencer à zéro une vie. Je vois dans des films des hommes et des femmes qui veulent recommencer leur vie à zéro dans un autre pays, dans un autre continent, sous de nouvelles identités. Si les hommes peuvent imaginer cela, et ils sont d'accord de faire de telles choses, pourquoi est-ce que Dieu ne voudrait pas recommencer quelque chose dans la vie d'un homme? Il a commencé une première fois, à cause du péché, de la rébellion, de manque de discipline, cette chose a été détruite. Cette vie a été détruite. Et vous venez à Christ, et la religion vous dit non, voilà, vous avez tout gâché, donc attendez seulement la mort et puis quittez cette planète. Non. Jésus-Christ dit, venez, je vais vous restaurer, je vais vous donner un nouveau départ. En Christ, nous sommes une nouvelle créature. Les choses anciennes sont passées. C'est une manière de dire, on prend un nouveau départ. Le premier départ, nous l'avons pris avec Adam. Et Adam a échoué. Le second départ que nous prenons, c'est avec Christ. Et Christ a réussi. Mon frère, ma sœur, la réussite est certaine. La restauration est certaine. Mais par Jésus-Christ. Je ne vous parle pas de mon Église. Parce que mon Église ne peut pas vous restaurer. C'est Jésus-Christ seul qui peut vous restaurer. Réveille-toi d'entre les morts. Sois restauré, toi qui as perdu la vie, toi qui n'as plus de vie. Relève-toi, redresse-toi, dit le Seigneur sur votre vie. Relève-moi selon ta parole. Dieu fait toutes choses par sa parole. Et il veut vous relever aujourd'hui. Il veut vous redresser aujourd'hui. Il veut vous donner un nouveau départ aujourd'hui en Jésus-Christ et en Jésus-Christ seul. Ésaïe 42, Ésaïe 42, versets 3 à 4. Ésaïe 42, 3 à 4. 3 à 4. Jésus, il est parlé de Jésus. Il ne brisera point le roseau cassé. Il n'éteindra point la mèche qui brûle encore. Il annoncera la justice selon la vérité. Il ne se découragera point, il ne se relâchera point, jusqu'à ce qu'il ait établi la justice sur la terre et que les îles espèrent en sa loi. Le roseau cassé, la mèche qui fume, Jésus-Christ ne va pas détruire cela. En fait, il va réparer ce qui a été cassé. Et si réparer quelque chose qui est cassé n'est pas une restauration, alors je ne sais plus de quoi on est en train de parler. Le roseau cassé, la mèche qui brûle. Christ veut restaurer cela. Nous sommes des roseaux. Nous sommes des mèches. Nous sommes des roseaux cassés et Christ veut nous redresser. Christ veut réparer cela. Et il veut le faire, mon frère, ma sœur. Ce que j'essaye de tenter de vous convaincre avec l'aide du Saint-Esprit, c'est que la restauration est possible. Cet homme qui a dit à Jésus, si tu le veux, tu peux me rendre pur, n'était pas sûr de la volonté de Christ dans sa vie parce que c'était parmi les premiers miracles. Mais nous, aujourd'hui, nous avons la Bible de Genèse à Apocalypse et nous connaissons la pensée et la volonté de Dieu. Dieu veut notre restauration. Il veut votre restauration. Il veut rebâtir, il veut arranger, il veut restaurer, il veut donner quelque chose de neuf, refaire quelque chose de neuf dans ce que l'ennemi a détruit dans votre vie. Quand je dis l'ennemi vous a utilisé vous-même ou bien a utilisé quelqu'un d'autre. Mais bref, quelque chose est détruit dans votre vie et Christ veut restaurer cela. Mais pour qu'il le fasse, il faut qu'il soit accepté dans votre vie comme sauveur et Seigneur personnel. Il faut l'accepter dans votre vie. Il faut comme sauveur, mais aussi comme Seigneur. Ça veut dire celui qui a le dernier mot dans votre vie. Celui qui décide dans votre vie doit être Jésus-Christ. Et lorsqu'il dit « faites ça », vous devez exécuter. Si c'est votre désir, votre prière de recevoir Jésus-Christ comme sauveur et Seigneur personnel, répétez ces simples mots après moi. Prions. Dites « Père éternel, au nom de ton Fils Jésus-Christ, je viens devant toi. J'accepte Jésus-Christ comme Seigneur et Sauveur personnel de ma vie. Je prends l'engagement maintenant et jusqu'à la fin de mes jours de toujours suivre Jésus-Christ tous les jours de ma vie et dans tous les domaines de ma vie. Je prends l'engagement de ne plus écouter la voix du diable. Et maintenant, je prends l'engagement d'écouter la voix du Saint-Esprit. J'invoque le sang de Jésus-Christ sur ma vie pour me purifier de tout péché, pour me laver de tout péché. Je crois et je confesse maintenant que je suis un enfant de Dieu, une nouvelle créature, un chrétien, une brebis du Seigneur Jésus. Je crois et je confesse que je suis sauvé par grâce. Au nom de ton Fils Jésus-Christ, j'ai ainsi prié. Amen. Si vous avez fait cette prière, croyez par la foi que vous êtes devenu une nouvelle créature. Que Jésus vous a entendu, que Jésus vous a sauvé et que Dieu vous a accepté dans sa famille comme son enfant. Pour toute question spirituelle, vous pouvez joindre notre ministère, le ministère Jésus pour tous, au plus 243 819 910 910. 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Je suis Raphaël Mambou et le nom de cette émission est Venez à Jésus. Nous nous retrouvons la fois prochaine, toujours sur le même thème, la restauration. Que Jésus continue de vous bénir, que Jésus continue de vous garder. À la fois prochaine. Amen.
1: 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Le nom de cette émission est Venez à Jésus. 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C'est une grâce, c'est un privilège, c'est un honneur de servir Christ, de pouvoir partager Christ avec vous ce matin, quelques versets. Et vous aussi, c'est une grâce de pouvoir l'entendre, de pouvoir l'écouter, vous guider. Car nous ne sommes pas meilleurs, nous ne sommes pas plus spirituels, nous ne sommes pas plus aimés que les autres. C'est simplement que Dieu vous a fait, m'a fait grâce à moi ce matin, de pouvoir respirer, d'entendre et de partager, d'entendre sa parole. Nous sommes toujours sur la grâce de Dieu et c'est notre 9e émission. Avant de pouvoir continuer, je voudrais prier afin de rendre gloire à Dieu pour ce jour. Prions. Père éternel, merci pour mon frère, merci pour ma sœur. Merci pour le ministère que tu nous as donné. Merci pour cette émission, merci pour cet espace. Merci pour ces hommes qui nous suivent en ce moment. Merci pour les responsables de la chaîne Shalom Africa qui ont cru en notre projet. Merci Seigneur. Et au moment où nous voulons partager ta parole, je voudrais que je disparaisse. Que ces hommes et ces femmes qui entendent cette émission maintenant n'entende que ta voix, que ton Saint-Esprit, pas l'individu que je suis, car moi je ne peux pas sauver. Je ne veux être que ton messager, ton porte-parole ce matin. Éclaire-nous encore davantage sur ta grâce, au nom de ton Fils Jésus-Christ. Amen. Lisons notre texte de base dans 1 Corinthiens 15, verset 10. 1 Corinthiens 15, verset 10. Par la grâce de Dieu, je suis ce que je suis, et sa grâce envers moi n'a pas été vaine. Loin de là, j'ai travaillé plus que tous, non pas moi toutefois, mais la grâce de Dieu qui est avec moi. Par la grâce de Dieu, je suis ce que je suis, et sa grâce envers moi n'a pas été vaine. L'émission précédente, nous avons commencé à, si je puis dire, décortiquer cette partie du verset. Sa grâce envers moi n'a pas été vaine. Nous avons défini la grâce comme étant un cadeau, une faveur, que l'on ne mérite pas de la part de quelqu'un. Et la grâce de Dieu, c'est un cadeau, c'est une faveur que l'on ne mérite pas de la part de Dieu. Permettez-moi encore de dire que la grâce ne s'obtient pas par les œuvres. C'est un cadeau, c'est quelque chose que Dieu donne au travers de Jésus-Christ. Jean 1, verset 17 nous dit que la grâce et la vérité sont venues par Jésus-Christ. La grâce n'est pas venue parce que vous avez sacrifié votre vie pour votre pays, pour votre famille, pour votre nation, pour votre continent, pour votre Église, même pour Dieu lui-même. La grâce s'obtient uniquement en ayant foi en Jésus-Christ. Sans grâce, il est impossible de s'approcher de Dieu. C'est comme si pour dire que la grâce, en fait, la grâce de Dieu, c'est la personne de Jésus-Christ. Sans Jésus-Christ, vous ne pouvez pas vous approcher de Dieu. Sans Jésus-Christ, vous ne pouvez pas être protégé, pardonné, aimé, restauré. Sans la grâce de Dieu, vous ne pouvez pas être aimé, restauré, pardonné, recréé en Jésus-Christ. Nous avons dit dans l'émission précédente que des hommes et des femmes à qui Dieu a fait grâce, cette grâce n'a servi à rien du tout dans leur vie. La grâce a été vaine envers eux. C'est comme si pour dire que Dieu, Jésus-Christ, était mort pour eux à la croix, mais que cette mort à la croix envers cette catégorie de personnes n'a servi à rien. C'est une manière de parler. Parce que Jésus-Christ, qui est Dieu, est mort à la croix pour tous les hommes, afin que tous les hommes puissent se réconcilier avec Dieu au travers le sang de Jésus-Christ. Mais il y a une catégorie d'hommes et de femmes pour qui cette grâce ne sert à rien. Pourquoi? Et nous avons commencé à étudier cela. Premièrement, nous avons dit que certains sont exclus de la grâce de Dieu. Eux-mêmes, hein, je tiens à préciser. Ils s'écartent eux-mêmes. Ils vivent une forme de disgrâce eux-mêmes parce que, premièrement, ils cherchent à être justifiés ou à être sauvés par les œuvres de la loi. Or, les œuvres de la loi ne sauvent personne, parce que pour accomplir la loi, pour être sauvé par la loi, je voulais dire, il faut accomplir toute la loi. Or, depuis Adam jusqu'au bébé qui vient de naître, au moment où nous sommes en train de parler, vous et moi, personne ne peut accomplir la loi de Moïse. Personne. Personne ne peut être sauvé par la loi. C'est impossible. Il n'y a qu'un seul homme, c'est Jésus-Christ. Le seul qui a accompli toute la loi. Et c'est pour cela que celui qui a reçu Jésus-Christ comme sauveur et Seigneur personnel dans sa vie est celui qui a accompli la loi au travers de Jésus-Christ. Et ça, c'est une grâce, puisque Jésus-Christ nous donne sa justice et prend notre péché. Nous avons dit aussi que nous avions commencé à dire que certains sont exclus de la grâce parce qu'ils vivent dans le péché. Nous avons dit dans Jean 8, nous avons lu dans Jean 8, ce que Dieu nous dit, Jean 8, verset 11, la dernière partie. « Je ne te condamne pas non plus, va et ne pêche plus. » Jésus dit à cette dame, « Écoute, c'est vrai, tu as été attrapée en train de tromper ton mari. Tu mérites la mort. Mais je suis venu apporter la paix et la grâce, le pardon. Je te donne la possibilité maintenant de changer de vie, de commencer une nouvelle vie, de prendre un nouveau départ avec moi, avec Dieu. Mais que cela ne te serve pas de prétexte pour retomber dans le péché, ou t'enfoncer davantage dans le péché. » Voilà ce que c'est que la grâce. Quelqu'un qui mérite la mort, mais à qui Dieu dit « Je te donne encore la possibilité de vivre, malgré que tu mérites la mort. » C'est comme si Jésus disait « Tu es mort, mais maintenant je te donne ma vie. » Voilà, c'est ça. Tu es mort parce que tu as péché. Mais maintenant, je te donne ma vie. Va et ne pêche plus. C'est ce que Jésus-Christ nous dit à nous, à chacun d'entre nous, ce matin. La grâce, on n'abuse pas de la grâce. Ne jouez pas avec la grâce de Dieu. Aujourd'hui, vous entendez son message. L'évangile de Jésus-Christ est prêché par les médias, est prêché dans les églises, est prêché dans les bus, est prêché dans les taxibus. Aujourd'hui, l'évangile est prêché dans le marché. Il ne se passe pas un jour sans qu'on entende un homme parler de Jésus-Christ en public. Que faisons-nous de cette grâce? Car c'est Christ qui nous parle, même si certains le font à des fins séculières. Christ n'est pas moins prêché. Christ n'est pas moins annoncé. Et nous devons profiter de cette grâce que Dieu nous fait de pouvoir nous réveiller spirituellement, de pouvoir nous réveiller, de pouvoir travailler, de pouvoir profiter de la grâce. Si Jésus-Christ a permis cette émission, venez à Jésus. Si Jésus-Christ a inspiré ce ministère, le ministère Jésus pour tous, si Jésus-Christ a permis que Shalom Africa existe, c'est parce qu'il veut que des hommes et des femmes reviennent à lui. Profite de la grâce et non abuse de sa grâce. Ô mon frère, ô ma sœur, que décidez-vous de faire ce matin envers la grâce de Dieu? Ma prière, moi Raphaël, est qu'elle ne soit pas vaine envers vous. Paul dit, sa grâce n'a pas été vaine envers moi. Pourtant, Paul était un pharisien religieux très zélé, qui a approuvé la mort des chrétiens, qui a persécuté l'Église de Jésus-Christ, jusqu'au jour où Jésus-Christ lui apparaît. Et il va profiter, il se rend compte qu'il était perdu et que Dieu lui donne la grâce d'être sauvé. Et il va profiter de cette grâce au maximum. C'est pour ça qu'il dit que sa grâce envers moi n'a pas été vaine. Dans Jean 5, verset 14, Jésus-Christ dira ceci. « Voici, tu as été guéri, ne pêche plus, de peur qu'il ne t'arrive quelque chose de pire. » Quelle est cette chose de pire qui peut arriver à un homme qui a rencontré la grâce, qui a goûté à la grâce? C'est une mort spirituelle. L'apôtre Pierre nous dira dans 2 Pierre, voilà quelque chose qui peut arriver de pire. Dans 2 Pierre 2, nous allons lire 2 Pierre 2, 20 à 22. Pierre dit ceci. En effet, si après s'être retiré des souillures du monde, par la connaissance du Seigneur et du Sauveur Jésus, ils s'y engagent de nouveau et sont vaincus. Leur dernière condition est pire que la première, car mieux valait pour eux ne pas avoir connu la voie de la justice que de se détourner après l'avoir connu du saint commandement qui leur avait été donné. Il leur est arrivé ce que dit un proverbe vrai. Le chien est retourné à ce qu'il a vomi. La truie s'est lavée et s'est vautrée dans le bourbier. Pierre nous dit, c'est encore mieux pour celui-là de ne pas avoir connu la grâce de Dieu que de l'avoir connue et d'être retourné dans le péché, car la condition est devenue pire que la première. C'est ça que Jésus-Christ dit. De peur qu'il ne t'arrive pire. Une mort spirituelle, se retrouver mort physiquement et aller en enfer alors qu'on a goûté à la grâce de Dieu. Mon frère, ma sœur, c'est une interpellation que je vous fais ce matin, que le Saint-Esprit nous fait ce matin, vous et moi. Que faisons-nous de la grâce que Dieu nous donne chaque matin au travers de Jésus-Christ? Est-ce que nous en abusons ou nous profitons pour vivre une vie en Jésus-Christ? Car la vie en Christ, c'est aussi une grâce. Mais Pierre dit, il y a ceux qui sont, après avoir goûté, après avoir profité, ils retournent dans leur vie précédente. En effet, si après s'être retiré des souillures du monde, par la connaissance du Seigneur et du Sauveur Jésus-Christ, ils s'y engagent de nouveau et sont vaincus, leur dernière condition est pire que la première. Il aurait fallu pour eux ne pas connaître la grâce de Dieu. Il aurait fallu pour eux ne pas connaître Jésus-Christ. Mais comme ils ont connu et qu'ils sont retournés dans le péché, leur condition s'est empirée, c'est pire qu'avant. Mon frère, ma sœur, Jésus-Christ ne veut pas vous perdre. Aujourd'hui, s'il frappe à votre porte, c'est pour vous dire, n'abusez pas de la grâce de Dieu. Au contraire, profitez-en, prenez conscience et craignez Dieu. Craindre Dieu ne veut pas dire avoir peur de Dieu, mais un respect profond. Nous ne méritons pas la vie qui se trouve en Jésus-Christ. Il nous la donne gratuitement en ayant foi en Jésus-Christ. Mais si nous prenons sa vie et que nous commençons à jouer avec, aujourd'hui, on tombe dans le péché, on demande pardon, on se relève, on tombe dans le péché, on demande... C'est vrai que le sang de Jésus-Christ est là pour nous purifier. Ce que j'essaie de vous transmettre, ce que j'essaie de dire, c'est de ne pas jouer avec la grâce de Dieu dans nos vies. Nous savons que telle chose est mauvaise. Nous sommes conscients que le péché est quelque chose de mauvais aux yeux de Dieu. Mais nous faisons du péché un jeu. Quand cela nous convient, nous péchons. Quand cela ne nous convient pas, nous ne péchons pas. C'est un peu comme celui, quand il a besoin d'argent, il vole. Quand il n'a pas besoin d'argent, c'est la justice de Dieu qui brille dans sa vie. Non, mon frère, besoin d'argent ou pas, la justice de Dieu doit briller dans notre vie. Ne jouons pas avec le péché. Ne disons pas, écoutez, j'ai le temps de me convertir. Oui, c'est vrai. Mais peut-être que dans votre cas, vous particulièrement, demain, ça sera trop tard. Peut-être que juste après cette émission, pour vous, ça sera trop tard. Ne jouons pas avec la grâce de Dieu. Ne jouons pas avec le salut qui se trouve en Jésus-Christ. Si Dieu permet que vous entendiez ce message ce matin et que vous êtes en train d'abuser de sa grâce, en fait, il est en train de vous dire, réveille-toi, réveillez-vous. Prenez conscience que je suis Dieu, que je suis saint et que je ne tolère pas le péché dans la vie des enfants de Dieu. Mon frère, ma sœur, n'abusons pas de la grâce de Dieu dans nos vies. Une autre raison qui fait que certains sont disgracés ou perdent la grâce de Dieu dans leur vie, c'est le refus de faire grâce aux autres. Dans Matthieu 18, Dieu nous raconte l'histoire ou la parabole d'un serviteur impitoyable. C'est l'histoire, pour beaucoup connaissent cette histoire, c'est l'histoire d'un homme qui doit beaucoup de l'argent à son roi. Le jour où il faut payer, il supplie son roi. Dans Matthieu 18, l'histoire commence à partir de 23 jusqu'à 35. Matthieu 18, 23 à 35, nous n'allons pas tout lire. Au verset 26, il nous est dit, le serviteur se jeta à terre, se prosterna devant lui, devant le Seigneur, et dit, Seigneur, aie patience envers moi. Je te paierai tout. Verset 27, ému de compassion, le maître de ce serviteur le laissa aller et lui remit toute la dette. C'est comme s'il annule la dette de ce serviteur, parce qu'il était dans l'impossibilité de payer. Nous sommes dans l'impossibilité de payer notre dette envers Dieu si nous n'avons pas Jésus-Christ. C'est impossible. Parce que la Bible dit que celui qui pêche doit mourir. Mais si je meurs en payant ma dette, que gagne Dieu puisqu'il m'aime et il voudrait que je vive? Alors qu'est-ce qu'il fait? Il sacrifie Jésus-Christ à ma place. Il verse son sang sur moi. Je suis lavé, purifié par le sang de Jésus-Christ de toutes mes fautes. Et ça, c'est une grâce qu'il me fait au travers de Jésus-Christ. Mais maintenant, je suis censé faire la même chose envers mon frère, envers ma sœur. Le serviteur impitoyable, à partir du verset 29, toujours de Matthieu 18, commençons à partir du verset 28. Après qu'il fut sorti, ce serviteur rencontra l'un de ses compagnons qui lui devait 100 deniers. Il le saisit et l'étranglait en disant « Paye ce que tu me dois ». Son compagnon se jeta à terre, le suppliait, disant « Aie patience envers moi, je te payerai ». Mais l'autre ne voulut pas et il alla le jeter en prison jusqu'à ce qu'il ait payé ce qu'il devait. Ce monsieur ne se souvient pas que lui, sa dette a été annulée parce qu'il a prononcé les mêmes paroles. Il a demandé à son maître d'avoir pitié de lui. Mais lorsque son compagnon lui demande d'avoir pitié de lui aussi, ce monsieur refuse. Il lui dit « Non, tu dois payer ce que tu me dois. » Mon frère, ma sœur, nous devons exprimer aussi la grâce de Dieu envers ceux qui nous ont fait du mal. C'est vrai que ce n'est pas facile. Mais n'oublions pas que nous, comparés à ceux qui nous ont fait du mal, nous avons fait pire envers Dieu. Comment ça, vous me direz, comment ça? Parce que nous sommes nés dans le péché. Nous sommes privés de la grâce de Dieu depuis le ventre de notre mère. ce que le voisin me fait, ce que mon compagnon me fait, ce que ma voisine fait, ce que mes amis me font ne sont rien comparé au fait de ce que je suis pécheur de naissance. Continuons l'histoire. Au verset 32, lorsque ses compagnons, les compagnons de ce serviteur impitoyable vont rapporter cette parole-là à leur maître. Au verset 32, alors le maître fit appeler ce serviteur et lui dit, « Méchant serviteur, je t'avais remis en entier ta dette parce que tu m'avais supplié. Ne devais-tu pas aussi avoir pitié de ton compagnon comme j'ai eu pitié de toi ?» Et son maître irrité le livra au bourreau jusqu'à ce qu'il ait payé tout ce qu'il devait. Et Dieu ajoute, « C'est ainsi que mon Père céleste vous traitera si vous ne pardonnez pas à votre frère de tout votre cœur. » En fait, si vous ne faites pas grâce à votre compagnon, à votre ami, à votre épouse, à votre époux, à vos frères et sœurs, le mal qu'ils vous ont fait, si vous ne leur faites pas grâce, en fait, vous aussi, vous êtes disgracés. Mon frère, ma sœur, c'est très important. Je ne suis pas venu apporter un message de condamnation. Je sais que c'est difficile de pardonner. Mais nous ne pardonnons pas avec nos propres efforts. Nous pardonnons avec l'amour de Christ. C'est vrai que peut-être vous pouvez commencer à dire, bon, je vais prendre des distances avec X et Y. Vous êtes libre. Mais nous devons pardonner à ceux qui nous font du mal. Car nous aussi, Dieu nous a pardonnés. Car nous aussi, nous voulons avoir le pardon des autres. Parce que nous ne le méritons pas. Si nous méritions le pardon des autres, ça ne serait plus une grâce. Ça serait un salaire. N'est-ce pas? Alors, arrêtons de maudire les autres dans notre cœur. Arrêtons de haïr. Ils nous ont fait du mal. Ils nous ont peut-être pris notre mari. Ils nous ont peut-être pris notre épouse. Ils nous ont peut-être pris nos biens. Et nous les croisons dans nos bureaux, nous les croisons au marché, et nous sommes remplis de haine. Non, soyons remplis d'amour envers ces hommes. Parce que comme Jésus a dit à la croix, « Père, pardonne-leur, ils ne savent pas ce qu'ils font. Ils ne savent pas ce qu'ils ont fait envers moi. » Voilà pourquoi nous devons leur pardonner. Oh mon frère, oh ma sœur, je sais que ce n'est pas facile. Voilà pourquoi Jésus dit, « Venez à moi. Mon joug est léger. Mon fardeau est léger. Prenez mon fardeau. » C'est ça que Jésus nous dit. N'essayons pas d'aimer les autres avec nos propres forces, mais essayons d'aimer les autres avec l'amour. Non, aimons les autres avec l'amour de Dieu, avec l'amour de Christ. Je sais que ce n'est pas facile, mais la Bible dit qu'avec Dieu, nous ferons des exploits. Nous faisons des exploits. J'aime actualiser la Bible. Avec Dieu, nous faisons des exploits. C'est possible, mon frère, ma sœur. Ne soyons pas comme ce serviteur impitoyable qui, lorsque il a besoin du pardon, il supplie. Mais lorsque quelqu'un d'autre a besoin d'un pardon, il est impitoyable. Il ferme son cœur. Il refuse la grâce. Cet homme devait bien de l'argent à son roi. Mais le roi lui a dit, j'annule ta dette. Quand son frère lui devait une petite somme, il a refusé. Et parce qu'il a refusé de faire grâce à l'autre, à son compagnon, la grâce dont il bénéficiait auprès de son maître a été annulée. Et maintenant, il doit rembourser tout ce qu'il devait à son maître. Personne n'est capable de payer sa dette envers Dieu. Personne. Il nous a fait grâce en Jésus-Christ. Faisons aussi grâce aux autres. Pleurons s'il faut pleurer. Je ne dis pas qu'il ne faut pas pleurer. Pleurons parce que ça fait mal. Mais faisons grâce. Parce que nous aussi, Dieu nous a fait grâce. Mon frère, ma sœur, je ne suis pas venu vous condamner. Mais si vous savez que vous avez du mal à pardonner à quelqu'un, aujourd'hui et le jour où vous pouvez dire au Seigneur Jésus-Christ, « Seigneur, donne-moi ton amour pour pouvoir pardonner aussi aux autres. » Et pour pouvoir pardonner aux autres, il faut recevoir Jésus-Christ dans sa vie. Si vous voulez recevoir Jésus-Christ dans votre vie, faites cette simple prière après moi. Dites, Père éternel, j'ai entendu ta parole et je viens devant toi au nom de Jésus-Christ. J'accepte Jésus-Christ comme mon Sauveur et mon Seigneur personnel. Je demande pardon pour toute la haine. Je demande pardon pour toute la colère que je ressens envers mes frères et mes sœurs qui m'ont fait du mal. Que le sang de Jésus-Christ me purifie et me pardonne de toute cette haine. Je m'engage maintenant à vivre l'amour de Christ, à exprimer l'amour de Christ envers mon frère, envers ma sœur. Je crois et je confesse que maintenant, je suis un enfant de Dieu, rempli de son amour et de sa grâce, envers moi-même, envers les autres aussi. Au nom de Jésus-Christ. Amen. Si vous avez fait cette prière, croyez que par la foi, vous êtes une nouvelle créature. Plus une créature de haine, mais une créature d'amour de Dieu. Si vous avez besoin de réécouter ce message, si vous avez besoin de prière, si vous avez besoin de conseils, si vous avez besoin d'être dirigé vers une église vivante, vous pouvez joindre notre ministère, le ministère Jésus pour tous, au numéro +243 819 910 910. 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Le nom de cette émission est « Venez à Jésus ». 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Je suis Raphaël Mambou. Nous nous retrouvons la fois prochaine sur le même thème, la grâce de Dieu. Et ma prière est que Jésus-Christ continue de vous faire grâce. À la fois prochaine, que Jésus vous bénisse encore. Amen.
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Il y a quelques années, c'était en 1993. Je devrais aller en Afrique chercher ma mère parce que j'avais besoin d'elle, quoi, à cause de mes enfants. Et voilà, j'avais écrit à la famille pour les papiers, le passeport, pour que tout soit en règle avant que je n'arrive. Parce que j'avais que une semaine pour arriver. Et voilà, je suis arrivée. Tout était le passeport, pour moi, tout était en règle. Et voilà, le jour où j'y arrivais, on est arrivé à l'aéroport, on est passé, le douanier, il a regardé, tout était en ordre. Et je voyais qu'il regardait le passeport de ma maman, je me dis, qu'est-ce qu'il a-t-il dans le passeport? Si c'est le mien, je comprendrais que peut-être c'est ma photo. Et alors, il savait qu'on était passé. Et il s'était passé quelque chose et on est revenu encore en arrière, on est repassé encore la deuxième fois. Alors, il regardait encore ce passeport, je dis, je sais pas, mais il y a quelque chose qui m'a intrigué, quoi. Et quand on était arrivé à l'aéroport de Paris, en passant par la douane, voilà que le douanier qui m'annonce, ah, votre maman ne peut pas passer. Je sais pourquoi. Elle n'a pas son visa. Oh! Je me suis dit, c'est vrai, il faut un visa pour venir en France. Et ça m'a jamais, ça m'a pas fleuri l'esprit. Personne n'a parlé de visa. Je me dis, visa? Mais oui, c'est logique. Je dis, oui, votre maman va retourner en Afrique. Voyez-vous ma déception. Et avec tous les bagages, il fallait que je rentre tout seul. Et j'étais vraiment déprimée. Vous imaginez, ma mère qui ne comprend même pas le français, j'ai dit comment elle va faire pour se débrouiller, servir à l'eau toilette, comment elle va s'exprimer. Et voilà que, bon, je suis arrivée. Et le lendemain, j'ai été au service pour demander un jour supplémentaire pour dire au revoir à ma mère quand même. Et voilà, j'avais pris le train et je pleurais. Je pleurais. J'avais ma Bible sur moi. Et pour moi, c'était mon seul réconfort, la parole de Dieu. Et dans le train, j'ai dit, Seigneur, s'il te plaît. Et en lisant, je suis tombée sur un verset qui dit, ce qui est impossible à l'homme est possible à Dieu. Et voilà. Alors je dis, Seigneur, si tu le dis, c'est que c'est vrai. Alors j'ai proclamé ce verset. J'étais avec ma sœur. Et voilà, j'arrive à l'aéroport. J'ai dit à ma sœur de m'attendre à l'extérieur. Et quand c'est arrivé, j'ai été voir le chef de l'aéroport. J'ai dit, voilà que je suis la fille de telle madame et que voilà que je viens pour lui dire au revoir. Et quand je l'avais dit, il m'a dit, oui, vous pouvez rentrer avec elle. J'avais dépassé ma mère dans le couloir, j'avais même pas fait attention. J'ai dit à ma mère, vous imaginez comment j'étais en ce moment-là. En repassant par la douane, le douanier m'avait dit, ah non, vous ne pouvez pas passer. Votre maman n'a pas le visa. J'ai dit au fond de moi-même, vous n'avez rien compris. Vous ne pouvez pas comprendre. Il est retourné voir le chef. Il est revenu. Il dit, c'est pas possible, c'est pas possible, c'est pas possible. J'ai dit, laisse tomber. J'ai dit au fond de moi-même, laisse tomber. T'as pas compris. Moi, j'ai repris la route. J'étais dans la joie. On était passé. Et la joie de voir que ma petite sœur, dommage que normalement, elle devait être là. Elle nous a vu venir. Vous imaginez aussi sa joie. C'est pas encore fini. Il faut aussi la carte de séjour. Et pour faire la carte de séjour, il faut le visa dans le passeport. J'ai dit, Seigneur, si tu as commencé, tu iras jusqu'au bout avec nous. Alors, j'étais partie à la préfecture. Et devant le bâtiment, j'ai dit, Seigneur,

0: Si je rentre dans ce bâtiment, si je sors, il faut qu'il se passe quelque chose. On est arrivé, vous savez, je tremblais quand même un peu, hein. Alors, la dame, elle nous avait accueillis d'une façon, oh, c'est comme si c'était le Seigneur qui nous accueillait, parce que je me disais qu'elle va me poser des questions, pourquoi si? Non, pas du tout. Et comme ma mère était déjà là il y a quelques années, elle avait un récépissé. Elle a dit, écoutez, je vais voir s'il n'a pas une photo dans son dossier qu'elle avait avant. J'ai dit, Seigneur, fait qu'il y a une photo. Effectivement, il y avait une photo. Vous savez, je suis sortie avec le récépissé, la photo. Et quand je suis sortie du bâtiment, il y avait du monde. J'avais envie de ma journée, du Seigneur, gloire à toi. J'avais vraiment le cœur vraiment dans la joie, vous voyez. Comme il dit, quand le Seigneur commence quelque chose dans notre vie, il va jusqu'au bout. Disons, j'avais aussi j'avais demandé aussi ma nationalité. Et j'avais la carte de séjour, mais à un moment donné, et il fallait que on me demande l'acte de naissance de mes parents. Vous savez, mes parents, en ces années, ils n'ont pas d'acte de naissance. Hein. On ne pouvait pas me les accorder, hein, ce n'était pas possible. Alors, à un moment donné, j'étais en situation irrégulière. Un jour, je me suis levée, j'ai dit, Seigneur, quand j'y vais, il faut pouvoir qu'on me demande l'acte de naissance de mes parents, mais rien que l'année de naissance de mes parents. Pareil, j'arrive devant le tribunal. Devant le tribunal, j'ai dit, Seigneur, si je rentre, il ne faut pas qu'on me demande l'acte de naissance, mais l'année uniquement, qu'il se passe quelque chose. J'arrive, on me demande les années de naissance de mes parents. Et effectivement, quand je suis sortie, eh bien, gloire à Dieu, je voulais aussi m'agenouiller
1: Bonjour
0: pour
1: à
0: dire merci,
1: tous,
0: Seigneur.
1: je suis Raphaël Mambou, bienvenue à l'émission Venez à Jésus. Encore une fois, nous recevons mon frère, mon ami Junior Mambou, pour toujours parler sur le thème l'évangélisation. Bonjour Junior.
2: Bonjour et bonjour à tous ceux qui nous suivent.
1: Avant de continuer, nous allons remettre le reste des 30 minutes entre les mains du Seigneur afin qu'il nous guide, qu'il nous instruise, qu'il nous donne ses directives sur l'évangélisation. Prions. Père éternel, merci pour ta grâce, merci pour ton salut qui se trouve en Jésus-Christ. Merci pour ton serviteur Junior que nous recevons aujourd'hui à l'émission Venez à Jésus sur l'évangélisation. Seigneur, parle-nous, instruis-nous, guide-nous, instruis-nous, donne-nous tes directives par rapport à l'évangélisation. Au nom de ton Fils Jésus-Christ, nous avons ainsi prié. Amen.
2: Amen.
1: Nous avons dit que l'évangélisation est quelque chose de prioritaire dans l'Église du Seigneur. Je voudrais que nous revenions sur Marc 16. Marc 16, verset 15. L'ordre missionnaire de Jésus. Marc 16, verset 15. Puis Jésus leur dit, allez par le monde entier et prêchez la bonne nouvelle à toute la création. Allez dans le monde entier, que ce soit dans le monde francophone, dans le monde anglophone, espagnol, prêchez la bonne nouvelle. Prêchez la bonne nouvelle à toute la création. Le monde entier doit entendre parler de Jésus-Christ.
2: Oui, ça c'est vrai. Et nous l'avons dit que les moyens qui nous permettent de le faire, il y a le fait que nous devons propager ces bonnes nouvelles par la parole, en parlant, en se référant à la parole de Dieu et tout ça, exhortant, allant de lieu en lieu, mais aussi par les actes, par notre comportement, vu que nous sommes la lumière du monde. Et parlant des actes, ce qui me vient aussi à l'esprit, pour ne pas oublier cet aspect qui est aussi important, le fait de soutenir l'œuvre de Dieu avec nos moyens, avec ce que nous avons, l'argent, avec nos biens. Parlant de l'argent, c'est très important parce qu'en fait, il y a quelque chose de merveilleux qui nous attend. Nous avons une espérance glorieuse et je voudrais lire d'abord ce texte pour donner une idée de ce que je voudrais dire par une espérance glorieuse.
1: Okay.
2: 2 Corinthiens chapitre 4, verset 18.
1: 4, verset
2: 18. Pour donner une meilleure idée, je commencerai au verset 16, 16 à 18. C'est le verset 18 qui m'intéresse. Je lis.
1: 2 Corinthiens 4, verset 18.
2: Oui. Oui. Je lis. C'est pourquoi nous ne perdons pas courage. Et alors même que notre homme extérieur se détruit, notre homme intérieur se renouvelle de jour en jour. Car nos légères afflictions du moment présent produisent pour nous au-delà de toute mesure, un poids éternel de gloire. Le verset 18, parce que nous ne regardons non point aux choses visibles, mais à celles qui sont invisibles. Car les choses visibles sont passagères et les invisibles éternelles. Les choses visibles sont passagères, les invisibles éternelles.
1: Excuse-moi, tu as dit quel verset ?
2: 2 Corinthiens chapitre 4, le verset 18. C'est le verset 18 qui m'intéresse ici. En fait, d'accord, si je l'ai évoqué, c'est juste pour montrer l'élément le plus important qui nous intéresse. Nous avons une espérance glorieuse et nous nous battons pour cette espérance-là. Et même quand nous évangélisons par la parole, il y a quelque chose qui se répercute pour nous dans cet avenir glorieux qui nous attend. La même chose lorsque nous soutenons l'œuvre de Dieu avec l'argent. Ça c'est un exemple. Paul, par exemple, il construisait des tentes, il servait le Seigneur, mais dans son esprit, il savait qu'en les faisant, ça avait un impact. En faisant ce travail sur terre, ce travail d'évangéliser sur terre, il y avait un impact dans l'avenir par rapport à ce qu'il faisait. Et l'espérance de l'Église est tellement glorieuse que nous ne devons pas hésiter de donner ce que nous avons.
1: Totalement.
2: Voilà, c'est quelque chose de très important, mais malheureusement, tout le monde ne le comprend pas. Je voudrais lire un autre texte.
1: Si tu permets.
2: Oui, vas-y.
1: Si tu permets, en parlant de l'œuvre de Dieu, des finances avec l'évangélisation, il est important de remarquer que dans les évangiles, Jésus, qui est Dieu, qui est venu vivre parmi nous et qui a été notre modèle dans le ministère, avait des partenaires.
2: Voilà.
1: Luc 8, si tu permets, Luc 8, lui il est Dieu, c'est lui qui a créé l'or et l'argent. Mais dans Luc 8, on nous dit ceci, verset 1, Luc 8, de 1 à 3.
2: Ok.
1: Jésus allait de ville en ville, de village en village, prêchant et annonçant la bonne nouvelle du royaume de Dieu. Les 12 étaient avec lui et quelques femmes qui avaient été guéries d'esprits malins et de maladies. Marie, dite de Magdala, de laquelle étaient sortis 7 démons. Jeanne, femme de Souza, intendant d'Hérode, Suzanne et plusieurs autres qui l'assistaient de leur bien.
2: Amen.
1: Je tiens à préciser et à souligner, il y avait des hommes et des femmes qui assistaient Jésus avec leur bien. Voilà. Jésus, c'est le créateur du ciel et de la terre, du monde visible et invisible, des richesses qui sont dans ce monde et des richesses qui sont dans le ciel. Mais quand il est venu, en tant qu'homme, il avait besoin de partenaires dans son ministère. C'est comme pour dire, évangéliser, annoncer la bonne nouvelle, c'est gratuit. Écouter la bonne nouvelle, c'est gratuit. Mais faire parvenir cette bonne nouvelle-là, il faut des moyens. Il faut payer des frais. Il faut de l'argent. Que l'on ne se trompe pas. Sans argent, l'évangélisation est limitée. Parce qu'on peut évangéliser même sans argent. On peut évangéliser un secteur dans lequel on habite. Une commune, une ville. Mais pour aller au-delà des frontières, pour avoir une plus grande influence, pour toucher un maximum d'hommes et de femmes, il faut de l'argent. Que l'on ne se trompe pas. L'argent n'est pas une création du diable. Il faut de l'argent. Il est dit, Jeanne, femme de Souza, intendant d'Hérode, Suzanne et plusieurs autres qui assistaient Jésus avec leurs biens.
2: Dieu nous donnera de l'argent sur terre, chrétiens, où que nous puissions être, pour ceux qui nous suivent, mais nous devons savoir que quand Dieu nous donne cet argent, c'est aussi et surtout pour que nous l'investissions pour l'avancement du royaume. C'est très important. Et je vais lire un texte. Je suis dans Proverbe 17, verset 16.
1: Proverbe 17.
2: Verset 16. La Bible dit ceci, je lis. À quoi sert l'argent dans la main de l'insensé ? À acheter la sagesse, mais il n'a point de sens. À quoi sert l'argent dans la main de l'insensé ? Une question. À acheter la sagesse, Mais il n'a point de sens. C'est-à-dire ici, ce verset montre clairement que l'argent doit nous aider à acheter la sagesse. En d'autres termes, à acquérir, voilà. Au fait, l'insensé à l'argent, l'insensé c'est l'image de cet homme qui n'aime pas la parole de Dieu, qui ne fait aucun cas de la parole, qui ne la lit pas, qui ne s'intéresse pas du tout à cela. Mais celui qui, lui, aime la parole, c'est un sage devant Dieu. Voilà. Et lorsqu'on a l'argent, cet argent doit nous aider. Hormis, nous avons toujours besoin d'argent pour manger, pour se lancer dans des affaires et faire tout ce qu'on peut faire et tout ça, c'est bon. Mais cet argent doit aussi nous aider à connaître Dieu. Doit nous aider à apprendre sur Dieu. Doit nous aider à soutenir l'œuvre. Et pour Dieu, il considère que celui qui a l'argent et qui ne l'investit pas dans son œuvre, qui ne cherche pas au travers de l'argent à connaître Dieu, ben c'est un insensé.
1: Proverbe 16, verset 16. Proverbe 16, verset 16. Combien acquérir la sagesse vaut mieux que l'or? Combien acquérir l'intelligence est préférable à l'argent?
2: Amen.
1: Comme pour dire, avec l'argent, cherchez ce qu'il y a de meilleur et de profitable pour vous. De meilleur, de profitable pour vous. Tu sais, je suis des fois même étonné que certains chrétiens ont du mal à soutenir la Ligue pour la lecture de la Bible, leurs propres églises, les projets de leurs propres églises. Mais, enfin, on n'est pas en train de les critiquer, mais ils ont de l'argent pour s'acheter des smartphones, des téléphones les plus chers. Mais il n'a pas de Bible.
2: Voilà.
1: Il n'a pas de Bible. Alors que il est dit qu'il est préférable d'acquérir la sagesse que plutôt de posséder les richesses de ce monde. Et une fois, si je peux continuer, et une fois qu'on connaît qui est le Seigneur, qu'on connaît qui est Jésus-Christ, qu'on est sauvé, il faut encore répéter à certaines personnes, payez votre dîme, soutenez l'œuvre de Dieu, pour permettre à ce que l'évangélisation, aille dans le monde entier.
2: Et c'est très important, ce texte. Combien acquérir la sagesse? En fait, la sagesse ici, nous faisons allusion seulement à la parole, car la sagesse c'est la parole de Dieu. Et je m'appuie sur un texte de Deutéronome où Moïse dit dans Deutéronome 4, bon, c'est une parenthèse que j'ouvre, car il y a la sagesse des hommes, mais il y a la sagesse des dieux, mais la sagesse dont nous appuyons, sur laquelle le Seigneur dit qu'elle est plus précieuse que l'or, c'est la sagesse de l'homme. Je suis dans Deutéronome 4 au verset 6, je lis, vous les observerez et vous les mettrez en pratique, c'est-à-dire la loi. La parole, car ce sera là votre sagesse
1: et votre intelligence au milieu des peuples.
2: Voilà.
1: Qui entendront parler de toutes ces lois et qui diront, c'est une grande nation et un peuple absolument sage
2: et intelligent. Voilà, un peuple sage et intelligent, pas parce qu'ils ont l'argent, pas parce qu'ils ont des biens, mais parce qu'ils observent la loi, la parole. Donc la sagesse dont nous parlons ici, c'est la sagesse qui est la parole de Dieu. Et ici, partant du texte que nous avons lu, Proverbe 16:16, l'acquérir, c'est préférable à l'argent.
1: Écoute ce que dit le Proverbe 30, Proverbe 11, Proverbe 11, verset 30. Le fruit du juste est un arbre de vie, et le sage s'empare des âmes. Qui est le sage? Le sage, c'est celui qui craint Dieu.
2: Okay.
1: Le sage, c'est celui qui veut gagner d'autres âmes
2: Amen.
1: À Christ.
2: Amen.
1: Le sage, ce n'est pas seulement celui qui donne les bonnes décisions, qui donne des bons conseils, qui marche avec Dieu. Mais le sage, c'est celui aussi qui gagne
2: Amen.
1: Des âmes à Christ.
2: Amen.
1: Et on peut gagner des âmes à Christ par son témoignage, par la prédication de la parole, par le financement de l'évangélisation.
2: Amen.
1: Il faut, nous devons soutenir les ministères, les églises, qui ont comme mission prioritaire d'évangéliser. Ce n'est pas le but étant de créer des extensions de leurs églises, non, mais de faire connaître la parole de Dieu. Figure-toi que il y a encore à peu près, paraît-il, il reste encore à peu près 2000 tribus dans le monde qui ne sont pas encore atteintes par l'Évangile. Comment est-ce que nous allons faire pour atteindre ces personnes si personne n'est envoyé? Dans Romains 10, Paul était vraiment, vraiment, vraiment inspiré par le Saint-Esprit. Romains 10, verset 14.
2: Ok.
1: Comment donc invoqueront-ils celui en qui ils n'ont pas cru? Et comment croiront-ils en celui dont ils n'ont pas entendu parler? Et comment entendront-ils parler s'il n'y a personne qui prêche? Et comment y aura-t-il des prédicateurs s'ils ne sont pas envoyés? Selon qu'il est écrit, qu'ils sont beaux les pieds de ceux qui annoncent la paix, de ceux qui annoncent de bonnes nouvelles. Quatre questions. Comment est-ce que des gens qui n'ont jamais entendu parler de Jésus vont invoquer Jésus? Mais pour qu'ils puissent invoquer Jésus, il faut qu'on leur parle de Jésus. Mais si personne n'est envoyé leur annoncer la bonne nouvelle, comment invoqueront-ils Jésus-Christ? Et maintenant, la question que je pourrais poser, ceux qu'on envoie, comment est-ce qu'on va les envoyer si nous ne finançons pas l'évangélisation? Si nous ne soutenons pas l'évangélisation, l'effort de l'évangélisation? La Bible que tu tiens dans la main a eu un prix.
2: Voilà.
1: C'est pas gratuit. Peut-être qu'on l'a reçu gratuitement, peut-être que tu l'as reçu gratuitement. Mais la production de cette Bible, a eu un coût. Il y a des gens qui ont financé ça. Il y a des gens qui ont financé cela. Et laisse-moi te dire, mon frère, que l'homme ou la femme qui soutient l'évangélisation n'est jamais, jamais, jamais perdant.
2: Amen. C'est très, très important ce que tu viens de relever par l'exemple de la Bible. Il y a eu des sacrifices énormes pour que la Bible nous parvienne aujourd'hui, en cette année 2012. S'il faut remonter le temps, dans les temps passés, il y a eu des personnes qui ont été exécutées, sommairement, tuées. Ils ont payé de leur prix, hein, dans des lieux où on ne devait pas avoir la Bible.
1: Mais ils
2: ont, voilà. Mais ils ont accepté le martyre pour que la Bible nous parvienne. Et à l'époque, ils ont même écrit, ils ont cherché.
1: Ils ont recopié à la main.
2: C'était pas facile, mais c'était important. Selon l'œil, on peut dire, mais ces messieurs-là sont partis comme ça, un peu en vain, comme ça. Ils ont travaillé sans rien obtenir sur terre, mais pourtant, pour le Seigneur. Ce sont des hommes qui ont amassé, des hommes riches. Riches pas parce qu'ils sont morts.
1: Ils ont investi leur propre vie.
2: Voilà. C'est pas parce qu'ils avaient des voitures ou ils avaient des biens terrestres. Ce qui n'est pas une mauvaise chose d'en avoir, mais surtout parce qu'ils ont travaillé pour ce qui est éternel. Et Jésus-Christ a fait beaucoup de remarques à certaines personnes par rapport à ceux qui surtout ne cherchaient qu'à s'enrichir eux-mêmes,
1: l'argent ici sur terre.
2: Et oubliant qu'en travaillant pour le Seigneur, en soutenant l'œuvre de Dieu, par exemple, avec les richesses, ils seraient aussi en train de s'amasser des grands trésors dans les cieux. Je lis Luc 12, je suis au verset 21,
1: oui.
2: Une remarque que le Seigneur a faite à cet homme riche, mais je vais commencer au verset 16 pour donner une idée.
1: Je t'en prie.
2: Voilà. Et il leur dit cette parabole. Les terres d'un homme riche avaient beaucoup rapporté. Et il raisonnait en lui-même disant, « Que ferai-je, car je n'ai pas de place pour serrer ma récolte. » Voici, dit-il, ce que je ferai. Tu sais, dans ce texte, hein, je m'arrête un peu, ce qui attire un peu mon attention, c'est le fait que cet homme est, je dirais, égocentrique. Il parle plus de lui. Voilà ce
1: tout
2: que
1: est
2: je...
1: centré sur lui-même.
2: Parce que tu vas voir chaque fois revenir le mot « je ».
1: Je dirai.
2: Je ferai, j'abattrai mes greniers. J'en bâtirai dans lui, j'en bâtirai de plus grande. J'y amasserai toute ma récolte et tous mes biens. Et je dirai à mon âme, un égoïste, mon âme, tu as beaucoup de biens en réserve pour plusieurs années. Repose-toi, mange, bois
1: et réjouis-toi.
2: Ça, c'est c'est l'attitude de beaucoup d'hommes. C'est-à-dire, je dois me reposer, je dois manger, je dois boire, je dois me réjouir dans ce monde, c'est ce qu'il faut faire.
1: Mais c'est pas une mauvaise chose.
2: Oui.
1: Mais il ne se limite que là.
2: Voilà, ce qui est mal. Mais regarde la réponse de Dieu. Mais Dieu lui dit...
1: Insensé.
2: Voilà. Selon les hommes, il est un homme sage. Mais pour Dieu, il dit, tu es insensé.
1: Il a suffisamment épargné. Il a suffisamment fait de l'argent.
2: Voilà.
1: Il s'est amassé des biens pour les vieux jours. Mm-hmm. Mais Dieu dit, insensé.
2: Très important.
1: C'est toi-même, ton âme te sera redemandée. Mm-hmm. Et ce que tu as préparé, voilà. pour qui sera-t-il? Il en est ainsi de celui qui amasse des trésors pour lui-même et qui n'est pas riche pour Dieu. Le problème de cet homme, mm-hmm. c'est qu'il n'y avait que lui. Il ne voyait voilà. que les choses de cette terre. Mm-hmm. Il ne voyait pas l'avenir. Dieu n'est pas contre le fait que nous possédions des voitures, des maisons, des entreprises, des bateaux, des navires, des avions, des compagnies aériennes. Il n'est pas contre. Mais pour qui êtes-vous riche? Uh-huh. Est-ce seulement pour vous? Le vous, c'est quoi? C'est votre femme, ce sont vos enfants, ce sont vos voisins, je ne sais pas, les clans de la famille. Ça, c'est vous. Mais pour Dieu, êtes-vous riche? Et je suis pas étonné d'apprendre des histoires du genre, un homme qui dit, Seigneur, j'achète cette entreprise à perte, mais je prends l'engagement de toujours payer 10% de tout ce que je gagne, que ce soit en perte ou en bénéfice. Ça m'a jamais étonné d'apprendre que ce genre de personne, quelques années plus tard, devient tellement riche que 10%, il trouve que c'est trop peu. Il vit maintenant de ces 10% et le reste, il donne à Dieu. Pourquoi? Parce que Dieu a été impliqué dans son affaire.
2: Voilà.
1: Dieu, entre guillemets, je vais dire, s'est retrouvé. Mmh. S'est retrouvé dans les affaires, dans l'entreprise de ce monsieur. Soyons riches pour Dieu aussi.
2: Très important. Il en est ainsi de celui qui amasse des trésors pour lui-même et qui n'est pas riche pour Dieu. Soyons riches pour Dieu. Nous devons investir pour être riche pour Dieu. Et tu sais, quand je vois ce texte, cet homme était égoïste, mais le Seigneur veut qu'on pense aussi, pas seulement à la terre, mais surtout à l'éternité, en investissant, en soutenant l'œuvre par nos moyens. Ceci m'amène à voir aussi la manière dont nous orientons nos prières. Hein? Pour ceux qui prient, par exemple, « Seigneur, donne-moi l'argent. Seigneur, fais en sorte que mes entreprises aillent de l'avant. » Il faudrait que dans nos prières, que le Seigneur se retrouve. C'est très important. Parce que si ce n'est pas le cas, parce qu'ici, c'est clair, on s'amasse des richesses pour nous, mais on n'est pas riche pour Dieu. Et nous avons lu que celui qui s'empare des âmes, c'est lui l'homme sage. C'est très important. Je lis Jacques chapitre 4, versets 2 à 4. Là, je vois un peu comment la plupart des personnes prient.
1: Jacques 4.
2: Oui, le verset 2 jusqu'au verset 4.
1: Vous convoitez et vous ne possédez pas. Mm-hmm. Vous êtes meurtrier et envieux et vous ne pouvez obtenir. Vous avez des querelles, des luttes, et vous ne possédez pas parce que vous ne demandez pas.
2: Voilà.
1: Vous demandez et vous ne recevez pas parce que vous demandez mal, dans le but de satisfaire vos passions.
2: Ah oui, oui.
1: Je continue.
2: Vas-y.
1: Adultère que vous êtes, ne savez-vous pas que l'amour du monde est inimitié contre Dieu? Celui donc qui veut être ami de Dieu, du monde, se rend ennemi de Dieu.
2: Très
1: important. Croyez, je t'en prie, oui.
2: Très important ce que Jacques, le frère de Jésus, a dit, vous, verset 2, vous ne possédez pas parce que vous ne demandez pas. Vous demandez et vous ne recevez pas parce que vous demandez mal dans le but de satisfaire vos passions. Oh Seigneur, donne-moi ceci, parce que ce qui est important, c'est toi d'abord. Mais Dieu veut se retrouver.
1: Seigneur, donne-moi du travail. Seigneur, donne-moi du travail. Tu ne reçois pas parce que Dieu voit dans ton cœur que non, si je te donne ce travail, tu vas te retrouver en dehors du royaume de Dieu.
2: Voilà.
1: C'est qu'il y a certaines personnes, ils sont chrétiens tant qu'ils ont des difficultés. Mais dès qu'ils sont des difficultés, c'est fini. D'autres sont chrétiens tant que tout va bien. Dès qu'il y a un problème, c'est fini, on abandonne Dieu. Dieu ne se retrouve pas dans la vie de certaines personnes parce que ils sont tournés vers eux-mêmes. Ils ont du mal à aller de l'avant parce que Dieu ne se retrouve pas.
2: C'est très important. Dieu veut que, au-delà de tout ce qu'il va nous donner, que nous ayons une pensée première pour l'avancement du royaume. Le Seigneur Jésus-Christ en venant, qu'est-ce qu'il disait? Il parlait du royaume. Cherchez premièrement le royaume et la justice des dieux, et le reste vous sera donné. Il ne voulait pas dire que les gens ne travaillent pas. Non, il voulait juste dire, au-delà de tout, pensez d'abord au royaume, avec ce que nous pouvons faire en le soutenant avec nos moyens.
1: Que Dieu soit loué. Tout à fait, Junior. Que Dieu te bénisse pour cela.
2: Amen.
1: Et au moment où nous sommes en train de finir l'émission d'aujourd'hui, je voudrais faire une sorte d'appel à la repentance. Mon frère, ma sœur, ne soyons pas riches pour nous-mêmes. Amen. Sinon, nous sommes des insensés. Amen. Un insensé, c'est un fou aux yeux de Dieu. Un insensé, c'est quelqu'un qui est perdu devant Dieu. Mais soyons riches pour Dieu. Dieu veut se retrouver aussi dans nos richesses. Il n'est pas contre que nous possédions des milliards de dollars, mais il veut aussi qu'il se retrouve. Et il se retrouvera comment? Lorsque vous aussi, vous vous impliquez dans l'œuvre de Dieu. Tout le monde n'est pas appelé à prêcher, à aller en Chine, en Thaïlande, en Inde, mais nous pouvons soutenir ces hommes et ces femmes qui ont reçu cet appel. Nous pouvons soutenir les radios, les télévisions chrétiennes, les ministères qui propagent l'évangile au travers des médias. Nous ne sommes pas tous des prédicateurs, mais nous pouvons travailler avec eux. La Bible parle d'être co-ouvriers avec Dieu dans le champ missionnaire. Amen. Mon frère, ma soeur, si ce message vous a touché, que vous voulez demander pardon à Dieu et que vous voulez prendre l'engagement d'être fidèle comme ouvrier avec Dieu dans son champ missionnaire, c'est très simple. Baissez simplement la tête dans la prière. Vous allez répéter ces simples mots après moi. Prions. Père éternel, au nom de ton Fils Jésus-Christ, je viens devant toi. Je te demande pardon. Pardon parce que j'ai été infidèle. Pardon parce que je n'ai pas été ouvrier avec toi dans l'œuvre de Dieu. Je prends l'engagement maintenant et jusqu'à la fin de ma vie de toujours soutenir l'œuvre de Dieu. Dirige-moi, guide-moi, montre-moi où tu me veux comme soutien et je m'engagerai pleinement. Père, au nom de ton Fils Jésus-Christ, je crois et je confesse que maintenant tu m'as pardonné et que je prends un nouveau départ avec toi. Au nom de ton Fils Jésus-Christ, nous avons ainsi prié. Amen.
2: Amen.
1: Si vous avez fait cette prière, croyez que par la foi, Dieu vous a entendu. Et merci de prendre l'engagement, encore une fois, d'être fidèle dans ce que vous venez de dire de votre propre bouche. 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Le nom de cette émission est Venez à Jésus. Je suis Raphaël Mambou. Je recevais Junior Mambou. Que Jésus continue de vous bénir. Que Jésus continue de vous garder. À la fois prochaine, toujours sur le même thème, l'évangélisation.
2: Amen. Que Dieu vous bénisse.
1: Au revoir.
2: Au revoir.
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1: Bonjour à tous, je suis Raphaël, je vous souhaite la bienvenue à cette émission Venez à Jésus. Aujourd'hui, nous commençons un nouveau thème, les bénédictions de Dieu en Jésus-Christ. Avant d'aller plus loin, je voudrais vous inviter à baisser la tête dans la prière pour dédier le reste des 30 minutes entre les mains du Seigneur. Prions. Père éternel, au nom de ton Fils Jésus-Christ, merci. Merci pour le salut qui se trouve en Jésus-Christ, merci pour ton amour, merci pour ta grâce, ta bonté, ta miséricorde. Merci pour cette opportunité d'entendre ta parole. Bénis ceux et celles qui vont écouter ce message. Bénis, Seigneur. Fais encore du bien et aide-nous à comprendre les bénédictions de Dieu en Jésus-Christ. Au nom de ton Fils Jésus-Christ, nous avons ainsi prié. Amen. Les bénédictions de Dieu en Jésus-Christ. Je voudrais vous inviter à lire dans Éphésiens 1, verset 3. Éphésiens chapitre 1, verset 3. Béni soit Dieu, le Père de notre Seigneur Jésus-Christ, qui nous a bénis de toutes sortes de bénédictions spirituelles dans les lieux célestes. D'autres versions parlent de toutes sortes de bénédictions. Quelles sont ces bénédictions? C'est ce que je voudrais partager avec vous. Premièrement, allons au verset 4 de Éphésiens 1. En Jésus-Christ, Dieu nous a élus avant la fondation du monde pour que nous soyons saints et irrépréhensibles devant lui. Voilà une des premières bénédictions que Paul nous fait connaître au travers des Éphésiens. Paul dit que nous sommes bénis en Jésus-Christ de toutes sortes de bénédictions. Et parmi ces bénédictions, il dit que premièrement, Dieu nous a choisis en Jésus-Christ avant la fondation du monde. Vous savez, des fois lorsque nous regardons le monde autour de nous, nous avons l'impression que pour être une célébrité, pour être un champion, pour être quelqu'un d'important, il a fallu qu'on soit né dans une certaine famille, qu'on ait certaines dispositions biologiques, qu'on possède des atouts, des dons, je ne sais quoi, que nous soyons nés dans un certain pays. Voilà pourquoi certains, par exemple, certains Africains, pensent que la réussite se trouve en Europe. D'autres pensent que la réussite se trouve aux États-Unis. D'autres pensent que la réussite, c'est en Afrique. D'autres pensent que pour réussir la vie, pour réussir sa vie, pour être une personne bénie, pour être béni, il faut travailler dans une entreprise de renommée internationale. Mais Paul commence à nous faire comprendre, au travers de ses écritures, que les bénédictions, ce que Dieu appelle bénédiction, c'est que premièrement, nous sommes choisis en Jésus-Christ. Laissez-moi vous dire d'abord que la plus importante des bénédictions, c'est d'abord d'avoir reçu Jésus-Christ comme Seigneur et Sauveur personnel. Vous pouvez posséder toutes les richesses de ce monde. Vous pouvez posséder tous les titres de ce monde. Mais si vous n'avez pas Jésus-Christ dans votre vie comme Sauveur et Seigneur personnel, laissez-moi vous dire que toutes ces choses ne sont pas des bénédictions pour vous. Parce que certains, à cause des richesses de ce monde, à cause du matériel de ce monde, à cause de la gloire de ce monde, ont refusé de donner leur vie à Jésus-Christ. Paul dit, au verset 4, « En Jésus-Christ, Dieu nous a élus avant la fondation du monde. Vous qui m'écoutez, si vous avez donné votre vie à Jésus-Christ, Dieu vous rappelle aujourd'hui que avant la fondation du monde, avant que Adam soit, Dieu vous avait choisi, vous. Oui, vous qui m'écoutez. Vous allez me dire, mais frère, qu'est-ce que j'ai de spécial pour que Dieu s'intéresse à moi? Je ne sais pas ce que vous avez de spécial, mais ce que je sais, c'est qu'en Jésus-Christ, tout homme et toute femme a été choisi avant la fondation du monde. Avant que vous ayez commis votre premier péché, avant que Adam et Ève tombent dans le péché, Dieu vous avait choisi, vous. Oui, ce qui veut dire que Dieu a un plan pour votre vie. Voilà des bénédictions. Voilà la première bénédiction que Dieu veut nous faire savoir. Oui, oui mon frère, oui ma sœur, vous qui m'écoutez, vous avez été choisis avant la fondation du monde. Lisons dans Jérémie 1, verset 5. Jérémie, le prophète Jérémie 1, verset 5. Dieu dit ceci. Commençons verset 4. Dans certaines Bibles, on parle de la vocation du prophète. La parole de l'Éternel me fut adressée en ces mots. D'abord, je voudrais vous dire que Dieu ne parlait pas à tout le monde. C'était une grâce à l'époque de Jérémie que Dieu s'adresse à Jérémie parce qu'il ne s'adressait pas à tout le monde. Et Dieu nous fait grâce à vous et à moi aujourd'hui d'entendre sa parole au travers des médias. Radio, télévision, internet, des livres, Dieu nous parle. C'est une bénédiction que Dieu nous donne. Verset 5, Dieu dit à Jérémie ceci, « Avant que tu susses formé dans le ventre de ta mère, je te connaissais, et avant que tu fusses sorti de son sein, je t'avais consacré et je t'avais établi prophète des nations. » Jérémie, avant qu'il sorte du ventre de sa mère, Dieu dit, je t'avais déjà choisi. Avant que les parents de Jérémie le conçoivent, Dieu dit à Jérémie, je te connaissais, je t'avais choisi, je t'avais établi, je t'avais consacré. Mon frère, ma sœur, vous qui m'écoutez en ce moment, je ne sais pas ce que vous êtes en train de traverser. Vous vous dites peut-être que si vous pouviez posséder $1 million, vous seriez un homme béni. Vous vous dites que si vous pouviez posséder $1 million, vous seriez une femme bénie. Eh ben non, ce n'est pas ça. La bénédiction dans la Bible, c'est d'abord d'être choisi par Dieu. En Jésus-Christ, nous a dit Éphésiens 1, verset 4, Dieu nous a choisis. C'est une source de bénédiction, c'est une source de joie, c'est une source de force pour moi que de savoir que je suis choisi par Dieu en Jésus-Christ. Que Dieu me choisit, que Dieu m'appelle par mon nom, que Dieu a un projet pour ma vie, que Dieu m'a établi, que Dieu m'a consacré, que Dieu a besoin de moi pour faire des choses ici sur cette terre. Vous voyez? D'autres ont une mauvaise conception. Ils pensent qu'être béni, c'est d'abord de posséder des voitures, c'est de posséder des maisons, c'est d'être marié, c'est d'avoir des enfants, c'est de travailler dans une bonne entreprise, d'avoir des promotions, d'avoir un grand salaire, d'avoir un grand ministère, de prêcher à la télé, à la télévision, de faire des grandes campagnes d'évangélisation. Lorsqu'ils voient ça, ils se disent « je suis béni ». S'ils n'ont pas ces choses-là, ils disent « je suis maudit ». Or, nous avons lu dans Éphésiens 1, verset 3, que Dieu nous a bénis de toutes sortes de bénédictions, dans les lieux célestes en Jésus-Christ. Comme pour dire que dès l'instant où vous donnez votre vie à Jésus-Christ, vous êtes béni. Dieu vous bénit. Pourquoi? Parce que premièrement, il vous a choisi avant la fondation du monde. C'est extraordinaire. Jérémie le prophète n'était pas un homme très riche. Jérémie le prophète n'était pas un homme très célèbre. Jérémie le prophète n'était pas le roi de son pays. Jérémie le prophète n'était pas un ministre du gouvernement de son pays. Jérémie le prophète ne possédait pas des millions d'euros, des milliards de dollars, non. Mais qu'est-ce qui a fait que Jérémie soit différent? Qu'est-ce qui a fait que Jérémie soit repris dans la Bible comme étant un grand prophète? C'est parce qu'il a compris que la bénédiction que Dieu donne, c'est d'être d'abord choisi. Et aujourd'hui, pour nous du Nouveau Testament, Dieu nous a choisis en Jésus-Christ. Ah, vous allez peut-être me dire, mes frères, vous avez lu dans le verset 4, il est dit que la parole de l'Éternel fut adressée à Jérémie. Donc, je croirais que si Dieu me parle, eh ben, mon frère, ma sœur, le livre des Hébreux nous dit que Dieu nous parle aujourd'hui au travers de Jésus-Christ. Jésus-Christ, Dieu vous parle. Vous qui m'écoutez en ce moment, sachez que Dieu est en train de vous parler. Dieu vous dit qu'il vous a choisi. Les voitures, les maisons, le travail, le mariage, les enfants, la prospérité, la promotion, l'élévation, la gloire ne sont que le résultat de la bénédiction qui est en nous au travers de Jésus-Christ. Oui, je répète, posséder des dollars, posséder des euros, posséder une voiture, posséder une maison, posséder une entreprise ne sont que des résultats de la bénédiction. Dieu vous a béni en Jésus-Christ. Dieu vous a choisi en Jésus-Christ. Dieu vous a établi en Jésus-Christ. Dieu vous a consacré en Jésus-Christ. Dieu vous connaissait. Dieu vous aime. Dieu vous a choisi. Des campagnes d'évangélisation où des millions d'hommes et de femmes donnent leur vie à Jésus-Christ. Non, peut-être que vous serez le simple évangéliste qui prêche à la télé, à la radio, mais qui touche aussi des millions d'hommes et de femmes. Ah, peut-être que vous serez simplement ce type d'évangéliste qui ne fait qu'écrire, mais dont les publications se retrouvent sur Internet et des millions d'hommes et de femmes le lisent. Peut-être même, vous n'êtes que cet évangéliste qui frappe à la porte, sous une pluie, parlant de Jésus-Christ à une personne. Peut-être que vous êtes cet évangéliste qui, au cours d'une année, vous n'avez gagné qu'une seule âme. Mais au travers de cette âme, vous ne savez pas ce que Jésus-Christ peut faire. Nous ne devons pas nous négliger. Nous ne devons pas nous minimiser. Nous ne devons pas nous voir petits par rapport aux autres, puisque Dieu nous a choisis en Jésus-Christ avant la fondation du monde. Dieu a un plan pour votre vie. Je ne connais pas ce plan, mais je sais que Dieu, qui est l'architecte divin, ne se trompe jamais. Lorsqu'il choisit un homme, il sait que cet homme, avec Jésus-Christ, ils vont faire des exploits. J'aime ce que la Bible dit dans le psaume. Avec Dieu, nous ferons des exploits. Nous ne ferons pas des exploits pour Dieu, mais nous ferons des exploits avec Dieu. Jérémie a peur. Jérémie tremble. Jérémie dit à Dieu, « Ah Seigneur éternel, voici je ne sais point parler, car je suis un enfant. » Et l'Éternel dit, « Ne dis pas, je suis un enfant. Tu iras vers tous ceux auprès de qui je t'enverrai, et tu diras tout ce que je t'ordonnerai. Ne les crains pas, car je suis avec toi pour te délivrer, dit l'Éternel. » Pensez-vous réellement que si Dieu me choisit, lorsqu'il m'envoie dans une mission, il n'est pas avec moi? Oui, Dieu est avec moi, partout où je vais. Tant que je fais sa volonté, Dieu est avec moi, parce qu'il m'a choisi avant la fondation du monde, parce qu'il m'a béni de toutes sortes de bénédictions dans les lieux célestes. Or, je peux manquer de dollars, je peux manquer de euros, je peux dormir dans la maison la plus pauvre du quartier. Mais tant que je prends conscience, tant que je suis conscient, tant que je réalise que Dieu est avec moi, que Dieu m'a choisi en Jésus-Christ, que Dieu m'a établi, que Dieu m'a consacré, que Dieu me connaît en Jésus-Christ, que je suis le choix de Dieu. Voilà ce que je suis en Jésus-Christ. Je suis le choix de Dieu. Paul a compris cela. Lisons un peu Galates 1, verset 15. Galates 1, verset 15. Qu'est-ce que Dieu dit? Qu'est-ce que Paul nous dit? Mais lorsqu'il plut à celui qui m'avait mis à part dès le sein de ma mère et qui m'avait appelé par sa grâce de révéler en moi son Fils afin que j'annonce parmi les païens aussi, je ne consultais ni la chair ni le sang. Là, nous allons trop loin. Mais la partie qui nous intéresse, lorsqu'il plut à celui qui m'avait mis à part dès le sein de ma mère. Vous voyez, Paul était quelqu'un qui persécutait l'Église. C'était un religieux juif très, très zélé pour la religion de ses pères. Mais il nous dit, dès qu'il plut à celui qui m'avait mis à part, donc pendant que même il massacrait les gens, il arrêtait les chrétiens, il était quand même choisi par Dieu. Mais il s'est passé simplement un moment où il s'est passé qu'il a fait une rencontre avec le Seigneur. Dieu a dit, il est temps que Paul me rencontre au travers de Jésus-Christ. Alors, tout le plan de Dieu dans sa vie a commencé à prendre forme. Le plan de Dieu pour votre vie ne prendra forme que lorsque, premièrement, vous donnez votre vie à Jésus-Christ. Deuxièmement, quand vous acceptez que vous êtes choisi par Dieu. Peu importe, on vous met à la porte de votre entreprise. On vous chasse de votre communauté. On ne veut plus de vous dans votre famille. Mais vous savez que en Jésus-Christ, Dieu vous a choisi. Croyez-moi, vous ferez la différence. David, dans l'Ancien Testament, n'était pas né de nouveau, parce que Jésus-Christ n'était pas encore mort. Mais David savait que Dieu l'avait choisi. David savait que Dieu le voulait dans son plan. David savait que Dieu avait un plan de réussite pour lui. Lorsque le prophète Samuel vient le oindre, tout de suite David ne devient pas roi effectif. Mais il sait qu'il est choisi par Dieu. Il sait que c'est lui le oint de Dieu et qui va apporter des délivrances à Israël. Il savait qu'il était devenu l'instrument de Dieu pour Israël. Mon frère, ma sœur, si le Seigneur Jésus-Christ est votre Sauveur et votre Seigneur personnel, sachez que vous êtes devenu un instrument de Dieu pour ce monde qui est en train de chavirer à la perte, à la dépression, à l'échec. Aujourd'hui, Dieu veut vous utiliser, vous. David n'est plus, Paul n'est plus, Pierre n'est plus, et je vais même aller plus loin. Jésus-Christ a fait son temps sur cette terre, il s'est assis à la droite de son Père, et il vous a envoyé, vous, il vous a choisi, vous. À vous de jouer maintenant. Mais vous devez prendre conscience que en Jésus-Christ, on vous a choisi par Dieu. N'enviez pas les autres. C'est comme ça que certaines personnes commencent à s'entretuer dans les églises, à convoiter le poste de tel pasteur, à convoiter le poste de tel ancien, à convoiter le poste de tel monsieur qui est dans telle entreprise, parce qu'on n'a pas compris que moi aussi, en Jésus-Christ, je suis choisi par Dieu. Ah oui, aujourd'hui, je peux être en deuxième, en troisième plan, mais cela ne change rien. Il arrivera un temps où Dieu va commencer à m'utiliser avec toute sa puissance. Je n'ai pas besoin d'envier mon frère, je n'ai pas besoin d'envier mon pasteur, j'ai pas besoin d'envier un X évangéliste, un Y prophète, un Z apôtre. Non! Je suis bien dans ma peau, je suis bien dans la mission que le Seigneur m'a donnée, parce qu'il m'a choisi pour accomplir cette mission. Si je n'accomplis pas cette mission, personne d'autre va le faire pour moi. Regardez Paul. Paul a écrit le un tiers des livres du Nouveau Testament. Si Paul n'avait pas écrit, qui aurait écrit tout le reste des livres? Qui aurait été écrit et qui aurait écrit Éphésiens, Galates, les Corinthiens, les Thessaloniciens? Qui aurait écrit? Qui aurait écrit le livre de Romains? Et même quand vous lisez le livre des Actes des Apôtres, Paul occupe une très grande place. Pourquoi? Parce que Paul avait compris que Dieu l'avait aussi choisi en Jésus-Christ. Voilà pourquoi il dit, lorsqu'il plut à celui qui m'avait mis à part dès le sein de ma mère et qui m'a appelé par sa grâce, Paul avait compris qu'il était béni, que ce n'est pas parce qu'il n'avait pas vu Jésus-Christ physiquement de son époque, qu'il n'avait pas été enseigné par Jésus-Christ directement, que parce qu'il n'avait pas mangé avec Jésus-Christ, qu'il ne s'était pas promené avec Jésus-Christ dans la Judée, qu'il était moins béni que les autres. Non! Non, mon frère! Non, ma sœur! Combien d'entre nous avons-nous sorti ce genre de phrase? Ah, si j'avais vécu à l'époque de Jésus-Christ, je pense que j'aurais été un chrétien bien meilleur. C'est faux. Vous êtes à la bonne époque. Vous êtes au bon moment. Et vous êtes la bonne personne que Dieu a choisie en Jésus-Christ pour faire la volonté de Christ. Que Dieu a choisie en Jésus-Christ pour faire la volonté de Christ

plan pour moi et que je n'étais pas comment je peux dire, une pièce de rechange. Non, je suis une pièce unique dans son plan. Et qu'avec moi, sans moi, il y aurait un vide dans la vie de certaines personnes. Mon frère, ma sœur, je ne sais pas, je ne dis pas ça pour me vanter. Mais vous aussi, si vous ne jouez pas votre rôle que Dieu veut pour vous dans votre vie, dans votre nation, il y a des gens qui vont rester vides. Combien d'hommes et de femmes pourraient être touchés par vous aujourd'hui si vous jouez ou si vous entrez pleinement dans le plan de Dieu pour votre vie? Pas forcément, vous n'allez pas forcément devenir prédicateur, pas forcément devenir prophète, mais je ne sais pas, peut-être chef d'entreprise. Peut-être simplement montrer ce caractère chrétien au milieu de ces hommes et de ces femmes avec qui vous travaillez. Peut-être simplement votre témoignage va changer la vie d'un occultiste. Mais vous devez prendre conscience que vous êtes béni en Jésus-Christ. Et la première bénédiction, c'est que Dieu vous a choisi en Jésus-Christ. Vous n'êtes pas le fruit du hasard. Oh, peut-être que pour vos parents, oh, c'était juste un coup de vin, hein, ils ont simplement trop bu et puis vous êtes venu. D'accord, pour eux, c'est le hasard. Mais pour Dieu, il a un plan pour votre vie. Voilà pourquoi je ne crois pas à l'avortement. Dès qu'un enfant est conçu, Dieu a un plan pour cette personne. Dieu a un plan pour cet enfant. Ne tuez pas les enfants. Parce que en Jésus-Christ, Dieu les a choisis pour faire de grandes choses pour sa gloire. Oh mon frère, oh ma sœur. Il dit, lorsqu'il plut à celui qui m'avait mis à part dès le sein de ma mère et qui m'avait appelé par sa grâce de révéler en moi son fils afin que j'annonce parmi les païens aussi l'évangile. Vous savez comment, pourquoi Dieu vous choisit en Jésus-Christ? Mais ce que je sais, c'est que si Dieu vous a choisi en Jésus-Christ, c'est que vous allez faire de grandes choses avec lui et Dieu ne se trompe jamais. Il ne se trompe jamais et il ne va jamais se tromper. Jésus nous dit dans Jean 15, verset 16. Jean 15, verset 16. Ce n'est pas vous qui m'avez choisi, mais moi. Je vous ai choisi et je vous ai établi afin que vous alliez et que vous portiez du fruit et que votre fruit demeure. Nous pouvons nous limiter là. Jésus nous dit que Raphaël, ce n'est pas toi qui as choisi Jésus. C'est Jésus qui m'a choisi. Vous voyez? Ah, mais ça fait juste une dizaine d'années, peut-être une quinzaine d'années que j'ai donné ma vie à Jésus-Christ. Mais Dieu, dès l'instant où il m'a conçu dans ses pensées, Dieu m'avait déjà choisi. Le seul problème qu'il a rencontré, c'est qu'il voulait que je rencontre Jésus-Christ. Et dès le moment où j'ai rencontré Jésus-Christ dans ma vie, Dieu a dit, voilà, maintenant je vais mettre en place le plan que j'avais établi pour Raphaël avant la fondation du monde. Oh, mettez votre nom à la place de Raphaël. Dieu vous a choisi avant la fondation du monde. Et dès l'instant où vous donnez votre vie à Jésus-Christ, dès l'instant où vous rencontrez Jésus-Christ, le plan de Dieu entre en vigueur. Le plan de Dieu se met en place pour vous. Vous allez me dire, oh, mais ça fait peut-être 2 ans, ça 5 ans, 15 ans, 20 ans, 50 ans que je marche avec Jésus-Christ, je n'ai jamais rien vu d'intéressant. C'est parce que vous n'avez pas compris que Dieu vous avait déjà choisi. Vous devez prendre conscience que Dieu vous a choisi en Jésus-Christ. Et que s'il vous a choisi, ça veut dire qu'il vous a établi. Et s'il vous a établi, ça veut dire qu'il vous a consacré. Et s'il vous a consacré, ça veut dire que vous êtes en train de faire sa volonté. Et que si vous acceptez sa volonté, peu importe les difficultés, peu importe les obstacles, peu importe les tempêtes, si vous acceptez sa volonté, vous allez voir que des grandes choses vont arriver dans votre vie. Oh, peut-être des grandes choses, pas des grandes choses selon le monde, mais de grandes choses selon Dieu. Avec Dieu, nous faisons toujours des exploits. Avec Dieu, il écrasera nos ennemis. Ce n'est pas vous qui m'avez choisi, mais c'est moi qui vous ai choisi. Ce n'est pas vous qui m'avez choisi, mais moi. Et je vous ai choisi, et je vous ai établi, afin que vous alliez et que vous portiez du fruit, et que votre fruit demeure. Ce sont les paroles de Jésus. Alors vous allez dire, oh mais frère, Jésus s'adresse seulement à Pierre. Jésus s'adresse seulement à Jean. Jésus s'adresse seulement à Matthieu. Jésus s'adresse que seulement à Judas. Non, il s'adresse aussi à vous. Jésus a demandé à ceux que nous allions prêcher l'évangile dans le monde entier, que nous vous enseignions.

0: Seigneur, sa volonté, sa parole. Dieu vous aime, mon frère. Dieu vous aime, ma sœur. En Jésus-Christ, la première bénédiction est que Dieu vous a choisi. Oh, vous allez me dire peut-être que mes parents n'ont jamais voulu de moi. C'est vrai. Mais la bonne nouvelle que je suis venu vous annoncer, c'est que le Créateur du ciel et de la terre, Jésus-Christ, le Dieu vivant, lui, il vous aime. Et lui, il vous dit, je vous ai choisi. Répondez à son appellation du monde, afin que vous portiez du fruit, afin que vous viviez avec lui, afin que vous le représentiez, afin que vous le fassiez connaître au monde, afin qu'au travers de vous, Jésus-Christ touche d'autres personnes. Un homme de Dieu a dit, « Seigneur, tu n'es plus sur cette terre physiquement, mais si tu dois aimer quelqu'un, aime par moi. Si tu dois parler par quelqu'un, parle au travers de moi. Si tu dois aider quelqu'un, utilise mes mains. » Mon frère, ma sœur, Jésus-Christ a besoin de vous aujourd'hui. Il vous dit, les portes de son royaume vous sont encore ouvertes. Si vous voulez être choisi par Dieu, donnez votre vie à Jésus-Christ. C'est très simple. Baissez la tête dans la prière et répétez ce simple mot après moi. Dites, Père éternel, au nom de ton Fils Jésus-Christ, je viens devant toi. J'ai entendu ton appel. J'ai entendu ton message. J'accepte aujourd'hui Jésus-Christ comme mon Seigneur et mon Sauveur personnel. Je prends l'engagement aujourd'hui de suivre Jésus-Christ tous les jours de ma vie et dans tous les domaines de ma vie. Je te dis merci parce que en Jésus-Christ, tu m'as choisi avant la fondation du monde. En Jésus-Christ, tu m'as établi. En Jésus-Christ, tu m'as choisi. Je te bénis, Père, au nom de ton Fils Jésus-Christ. Ainsi, je dis Amen. Mon frère, ma sœur, croyez dans la parole de Dieu. Croyez dans la puissance de Dieu. Croyez dans l'amour de Dieu. Croyez dans le sacrifice du Christ. Jésus a dit, je vous ai choisi. Je vous ai établi afin que vous alliez, que vous portiez du fruit. Ce ne sont pas des paroles en l'air. Ce ne sont pas des blagues. Ce ne sont pas de plaisanteries. Il vous aime réellement. Ma prière est que vous continuez à suivre cette série d'enseignements afin que vous compreniez toutes les bénédictions de Dieu qu'il a établies pour nous en Jésus-Christ. Ma prière est que nous puissions nous retrouver la fois prochaine, toujours sur le même thème, les bénédictions de Dieu en Jésus-Christ. Je suis Raphaël Mambou. Le nom de cette émission est Venez à Jésus. Nous nous retrouvons la fois prochaine, toujours sur le même thème. Que Jésus continue de vous bénir, que Jésus continue de vous garder. À la fois prochaine. Amen.
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1: Je suis né dans une famille chrétienne, je m'appelle Jean Berthaud. Chrétienne de type pentecôtiste, mais pas dénomination pentecôtiste, hein, de vie pentecôtisante. Mon père était responsable dans l'église, et j'ai grandi là-dedans, dans l'éducation chrétienne, dans l'école du dimanche. J'ai fait tout ce qu'il faut, tout ce qu'il faut. Puis arrivé à l'âge adolescent ou préadolescent, l'entourage chrétien m'a dit « Tu comprends, ton père est ancien, parce que c'était un ancien, tu dois pas ci, tu dois pas cela, tu dois pas ceci, tu dois pas cela. » Quand on est préadolescent ou adolescent, c'est un peu la contradiction. « Vous voulez pas que je fasse ça ?» Je le fais. « Tu dois avoir les cheveux courts. » J'ai les cheveux longs. « Tu dois pas fumer. » Si quelqu'un a fumé autant que moi, ben... J'ai fait toutes les pires bêtises. Et puis je me suis endurci, parce que j'ai dit, si c'est ça votre Dieu, pouvez vous le garder, j'en veux pas. J'ai dit, si c'est un Dieu père fouettard, merci, j'ai un père qui est autoritaire, ça me suffit. Vous rigolez, mais c'était pas facile. D'avoir un père chrétien, d'avoir une assemblée tout autour qui vous presse comme un citron, c'est vraiment pas du tout. C'est pas facile du tout. Parce qu'on a fait de Dieu, il y a un chanteur qui dit ça. Ce n'est pas à Dieu que j'en veux, c'est aux hommes. On a mis un Dieu, un père fouettard sur les épaules. Et j'ai dit, ça j'en veux pas. En plus, quand on voyait que des querelles et tout ça, j'ai dit, j'en veux pas. Et je me suis enfermé dans les joies de la vie. Et puis vraiment, je me suis effondré dans le plus profond péché. Jusqu'au jour où, un jeudi soir, et ça je m'en souviendrai toute ma vie, c'était dans une toute petite église. Et j'avais pas l'habitude d'aller en réunion de prière parce que j'avais pas des songes, mais je dormais. Et ce Dieu, ce père fouettard, celui qui me « t'as pas le droit de ceci, pas le droit de ça » est devenu mon Dieu. J'ai compris que c'était pas le Dieu de mon père, c'était devenu mon Dieu. Quelque chose de personnel était établi entre eux. Et puis, oh, c'était fantastique, merveilleux, merci Seigneur, puis au fil des années. Je suis devenu un chrétien conventionnel. Bon chrétien. Oh, irréprochable. Pas une absence. Réunion. Vous pouvez pointer. Hein. Impeccable. Je faisais même des choses. Ah, je vais vous dire, j'ai même été 3 ans à l'école biblique. Mais j'étais Lazare. Quand Jésus a dit à Lazare, sors. Ma conversion, c'était la pierre qu'on a roulée du tombeau. Et je suis sorti. Mais je suis sorti comme ça. J'étais nouvellement né, je suis sûr que j'étais sauvé. Mais je m'étais arrêté là. J'avais fait des choses. J'avais la nouvelle naissance en moi. Je suis sûr que j'étais sauvé. Mais la troisième étape, c'est parce que vous avez eu les deux premières. Là, la troisième étape. Jésus a dit, déliez-le. Et je m'étais fait un Dieu. Oui, j'avais accepté. Oui, je m'étais converti. Et je m'étais fait baptiser. Mais j'avais pas obéi à la parole de Dieu qui dit, convertissez-vous. Baptisez-vous, c'est ça? Non. Convertissez-vous, repentez-vous. Et ça, j'avais oublié un stade de ma vie. Un stade dans ma vie avec le Seigneur. Je n'avais pas demandé pardon pour mes péchés. Il y avait quelque chose qui manquait dans ma vie. On m'avait laissé pieds et poings liés comme ça avec les bandelettes. Et j'avais une vie misérable. J'aime bien parler par image. La Bible parle par image, hein. Un ballon, oui, c'est ça, avec une ficelle autour, puis quand vous le gonflez, il est complètement difforme. Le Seigneur veut pas qu'on soit comme ça. C'est exactement ça, ma vie chrétienne. Pourtant, je m'étais tapé 3 ans d'école biblique. Ça valait rien du tout. Vous rigolez, mais il y en a sûrement parmi nous qui vivent des choses comme ça. On n'a pas cette plénitude. Et jusqu'au jour où j'ai vraiment senti cette repentance qui me posait dessus, j'ai demandé, j'ai pleuré sur mes péchés. J'avais eu du regret, mais c'est pas du regret qu'il faut. Mais j'ai pleuré, j'ai demandé pardon pour mes péchés. Et à partir de ce moment-là, mes amis, je vais vous dire quelque chose. Toutes les choses anciennes, j'étais désaxé sexuel, toutes ces choses, j'étais délié au nom de Jésus. Et c'est maintenant que j'ai une vie épanouie. Et si vous êtes des Lazares qui sortent du tombeau avec des bandelettes, je vous en supplie, je vous en prie, au nom de Jésus, vraiment, n'attendez plus. Que vraiment le Seigneur puisse couper ces bandelettes, afin que vous puissiez aller. Et je peux vous dire que depuis qu'il y a eu cette repentance profonde, que les frères ont prié pour moi, je dois confesser, vraiment pour le Seigneur, pour la gloire de Dieu, que maintenant le Seigneur m'envoie. M'envoie pour aller témoigner. Parce que vraiment, il veut faire une œuvre au travers de nous, mais qu'à condition que cette œuvre se soit.
2: Que dans ces meurtrissures, nous sommes sauvés, nous approprions cette vérité et décidons de nous conformer, de mener notre vie en conformité avec cette réalité que nous avons reconnue comme vraie. L'œuvre de l'expiation porte sur le fait que, comme nous l'avons vu, le péché a été couvert par le sang de Jésus, que par conséquent nous sommes réconciliés avec Dieu, parce qu'il y a eu substitution de la personne de Jésus à notre place, et que par le moyen de cette substitution, il y a rédemption, c'est-à-dire rachat, qui nous garantit le pardon de Dieu. Maintenant, la foi aussi nous amène à réaliser que non seulement nous avons le pardon de Dieu dans l'expiation, mais la libération de la mort éternelle est déjà, jusqu'à un certain point, la libération de la puissance du péché dans notre vie actuelle. Donc, c'est véritablement la réalité qui nous permet de nous approprier une vie nouvelle, une vie victorieuse sur le péché qui nous est donnée par le Seigneur. Finalement, tout ce processus, qui évidemment n'est pas dans le pécheur, dans l'expérience du pécheur repentant détaillée comme nous venons de le faire, ce sont des réalités que le pécheur vit plus ou moins consciemment. Mais finalement, c'est ce qu'on appelle cet ensemble, c'est la conversion, c'est-à-dire cette réaction humaine à la puissante attraction de la grâce de Dieu. Maintenant, il y a un autre point qu'il nous faut voir quand nous parlons de la foi, c'est du rapport entre la foi et les œuvres. Bon, ça c'est un problème classique. Vous savez que déjà à l'époque du Nouveau Testament, deux conceptions s'affrontaient dans le domaine du salut. La conception de ceux qui pensaient que pour pouvoir être sauvé, il fallait le mériter par ses œuvres, et ceux qui pensaient que l'œuvre de Jésus était suffisante pour accorder aux pécheurs gratuitement le pardon de ses péchés. Bien sûr, la deuxième point de vue était le point de vue des apôtres, de Paul notamment, donc était le seul qui venait de Dieu, celui qui était le reflet de la révélation du Saint-Esprit. Mais quand nous lisons en particulier les lettres de Paul, nous voyons combien l'Église primitive a eu à lutter contre la première conception. Et toujours il y avait ce danger de voir repénétrer subtilement l'idée que l'œuvre de Jésus n'était pas aussi parfaite que cela et que l'homme devait y ajouter une petite part. Paul réagit très vivement contre cette pensée, notamment dans l'épître aux Romains, dans l'épître aux Galates, pour ne parler que des épîtres où il traite plus spécifiquement de ce sujet. Et nous voyons ensuite dans l'histoire de l'Église que la tentation a toujours été grande de faire ce processus que l'apôtre appelle « revenir sous la loi » ou « après avoir commencé par l'esprit, terminé par la chair ». Et notamment, nous avons vu dans l'histoire de l'Église qu'au début du Moyen-Âge, à la fin de l'époque de l'Antiquité, si plus exactement, enfin à la charnière entre les deux, une controverse très vive avait eu lieu dans l'Église primitive entre Augustin d'une part et Pélage d'autre part. Augustin, qui tenait ferme pour la vision paulinienne, qui était paulinien à fond, et Pélage qui, lui, pensait qu'effectivement, il fallait que le pécheur fasse mérite son salut par ses propres œuvres. Et Pélage enseignait ceci, c'est que la foi, prenons le texte de Jacques, n'est-ce pas, la foi sans les œuvres est morte, c'est toujours pareil, vous savez, une hérésie, ça part d'une réalité, d'une vérité qui est hypertrophiée. Donc, la foi nous amène en quelque sorte à faire des œuvres par lesquelles nous allons mériter notre salut. Alors, c'est très subtil parce que, en même temps, les œuvres méritoires que nous accomplissons sont produites par la grâce de Dieu. Donc, il n'y a aucun mérite d'avoir fait des œuvres méritoires, puisqu'elles sont produites par la grâce de Dieu. Bon, Augustin a réagi très vivement, Pélage a fini par être condamné, mais, hélas, le poison pélagien était entré dans l'Église, et l'Église catholique, notamment, a élaboré un système qui est devenu une sorte de semi-pélagianisme. Peu ou prou, l'Église catholique, jusqu'à aujourd'hui, a la vision de Pélage sur le salut, à savoir que la grâce de Dieu, qui est d'ailleurs très, c'est une notion très complexe dans le catholicisme, nous aurons l'occasion d'y revenir. Il y a la grâce prévenante, il y a la grâce sanctifiante, il y a la grâce efficace, il y a la grâce... Enfin, c'est très compliqué, il y a différents types de grâces. Il ne faut pas se tromper. Et notamment, la grâce de Dieu produit en nous des bonnes œuvres. Tant et si bien que l'homme n'a aucun mérite à accomplir des bonnes œuvres parce qu'elles sont tout simplement le produit de la grâce de Dieu. Mais en même temps, l'homme doit faire ses efforts, il doit faire des bonnes œuvres pour mériter son salut et il n'est jamais sûr d'en avoir fait assez. Et la querelle entre Augustin et Pélage ressurgit à l'époque de la Réforme entre Luther et l'Église catholique, puis ensuite toute la branche protestante jusqu'à nos jours, n'est-ce pas, qui revient à la vision paulinienne, donc augustinienne aussi, du moins sur ce point-là. Car si Augustin était biblique sur ce plan du salut, sur le plan de l'Église, c'était autre chose. Mais sur le plan du salut, Augustin était véritablement biblique. Ce n'est pas un hasard si Luther, comme nous l'avons vu, était un moine augustinien, n'est-ce pas? Donc ici, eh bien, qu'en est-il? Quel est ce rapport entre la foi et les œuvres? C'est vrai que parfois, dans le monde protestant, par réaction anticatholique, on a un peu aussi caricaturé les choses. On le faisait déjà à l'époque de Paul. Et Paul se défend d'une accusation qui courait de son temps et qui n'a cessé de courir depuis, c'est que, eh bien, Paul invitait les croyants à pécher pour que la grâce abonde. Et Paul dit non, c'est ceux qui nous accusent, c'est ceux qui nous calomnient qui parlent ainsi. Comment est-ce que nous qui sommes morts au péché, nous allons encore vivre dans le péché? Pas du tout. C'est impensable, dit-il. Bon, Luther a eu une formule malheureuse qui a fait la joie des théologiens catholiques. Vous savez, cette expression « pêche courageusement, croit encore plus courageusement ». Bon, c'était très malheureux comme expression. Mais c'est vrai que Luther, parfois, s'approchait un peu de cette conception par opposition anticatholique. C'est toujours pareil. Quand on prend des positions doctrinales par réaction, c'est toujours dangereux. Nous devons prendre des positions doctrinales par rapport à la parole de Dieu et non pas par rapport à une hérésie ou par rapport à une erreur. Bon. Donc ici, ce problème de la foi et des œuvres est loin d'être résolu dans le dialogue œcuménique, quoi que l'on pense aujourd'hui. D'abord, il y a un premier point qu'il nous faut élucider très clairement. Et ce point, c'est ceci, c'est que sans repentance, il n'y a pas de salut. Sans repentance, sans conversion, sans la part de l'homme, il n'y a pas de salut. Or, c'est vrai, la repentance, comme le dit l'apôtre Paul, j'ai prêché la conversion et la repentance avec la pratique d'œuvres dignes de la repentance. Et parfois, dans les milieux protestants, c'est un aspect qui a été très, très escamoté. Et aujourd'hui, dans d'autres milieux protestants, on va jusqu'à dire que la repentance, ou même la foi, est une œuvre, qui n'est même pas demandée à l'homme de croire, et que la foi, c'est tout simplement l'œuvre de la grâce de Dieu, car finalement, si le salut de Dieu était dépendant de la foi de l'homme, eh bien, on retombe sur la question du mérite. Celui qui croit mérite, par conséquent, son salut. Et c'est la raison pour laquelle nombre de protestants aujourd'hui, dans les milieux réformés, luthériens, nient la nécessité de la conversion. Et c'est la raison pour laquelle aussi ils baptisent les enfants. Et ils tiennent au baptême des enfants. Car l'enfant ne peut pas croire. Mais le baptême de l'enfant est la marque du salut qui lui est donné gratuitement. Et il croira plus tard. Et le fait de croire sera le pur produit de la grâce de Dieu. Il croira quoi ? Qu'il est sauvé. Et l'évangélisation, qu'est-ce que c'est ? C'est pas d'appeler les hommes à croire et à se convertir. L'évangélisation, c'est d'annoncer aux hommes qu'ils sont sauvés. Alors on peut leur demander, mais qu'est-ce que ça peut leur faire ? Quel est alors à ce moment-là l'intérêt de leur dire qu'ils sont sauvés ? Eh bien, pour qu'ils se réjouissent. Pour qu'ils se réjouissent de savoir qu'ils sont sauvés. Bon, ici nous sommes dans un ensemble de déductions théologiques et philosophiques contre lesquelles il y a de nombreux textes de la parole de Dieu. Celui qui croira et qui sera sauvé, et qui sera baptisé sera sauvé, celui qui ne croira pas sera condamné. Ce seul texte démolit tout ça, c'est sûr. Et la Bible nous montre clairement que la foi n'est pas une œuvre. Paul, qui était le plus farouche de tous ceux qui étaient antilégalistes dans l'Église primitive, n'a jamais dit que la foi était une œuvre. Il a montré la nécessité absolue de la foi pour l'homme, pour croire, pour être sauvé. C'est l'unique condition, et sans cette condition-là, sans le oui de l'homme, sans la liberté de l'homme, il n'y a pas de salut possible. Toute la pédagogie biblique s'inscrit en faux contre cette idée que l'homme pourrait être sauvé malgré lui. Et c'est ce qu'on appelle cette doctrine, c'est ce qu'on appelle l'universalisme. Ça veut dire le salut est offert à tout homme par le sacrifice de Jésus, qu'il le sache ou non et qu'il l'accepte ou non. Et selon les partisans de cette doctrine, eh bien, même un homme comme Hitler est sauvé. Joyeuse perspective de retrouver ce triste sire dans l'au-delà. Heureusement que la Bible nous dit exactement l'inverse. J'avoue que j'aurais du mal, à moins évidemment qu'il ne se soit véritablement converti, ce qui est autre chose, comme le brigand sur la croix au dernier moment, mais jusqu'à preuve du contraire, on n'en a aucune preuve. Il s'est suicidé, donc automatiquement, c'est pas exactement ça. Hein. Mais rencontrer un individu comme ça dans l'au-delà, bah pardon, merci. Hein. Mais voilà, c'est ce qu'on affirme. Le principal protagoniste de cette doctrine était le grand théologien suisse Karl Barth, n'est-ce pas, qui a été le maître à penser de toute la génération des pasteurs réformés de l'après-guerre, disons, de l'époque de la guerre et de l'après-guerre. Donc des pasteurs qui ont tenu les postes de commande de l'Église réformée jusqu'à maintenant, pratiquement, qui commencent à décrocher maintenant, si vous voulez, quoi. Passer la main à d'autres. Et de ce fait, on peut dire que 9 pasteurs réformés sur 10 est un tenant de cette doctrine de l'universalisme. Et c'est pourquoi, quand nous, évangéliques, rappelons la nécessité de la conversion et du baptême, nous sommes accusés d'être des légalistes. Ça veut dire des gens qui retournent sous la loi. Puis en plus de ça, quand nous disons qu'il faut changer de vie, qu'il faut avoir des œuvres dignes de la repentance, alors là, c'est, Si nous sommes d'abominables suppôts du Vatican qui sont tout à fait à côté, quoi. Donc ça, c'est important de le savoir, parce que dans le cadre actuel des problèmes dans la fédération protestante que nous connaissons actuellement, c'est ça qui est sous-jacent. C'est les deux conceptions du salut. Et derrière la question du baptême, c'est la question du salut, c'est la vision du salut qui est en cause, donc de la conversion. C'est ça qui est au centre du débat. Ça veut dire que ça touche à l'essentiel. Ça touche à, pour nous, ce que nous considérons comme la pierre de touche de l'évangile véritable. Paul, d'ailleurs, le dit de manière très claire, ce que je vous ai annoncé, c'est que Christ est mort pour nos péchés, pour les Écritures, selon les Écritures, n'est-ce pas ? Voilà ce que nous avons cru, voilà ce que nous proclamons, voilà ce que vous aussi vous avez cru, et par lequel vous êtes sauvés, si vous persévérez jusqu'à la fin. Donc c'est clair, n'est-ce pas ? Ceux qui prônent l'universalisme nient aussi l'inspiration de l'Écriture. Voyez-vous, c'est tout un ensemble. Et c'est pourquoi, dans le débat actuel au sein de la Fédération protestante, nous ne pouvons pas transiger. Car si nous acceptons un des aspects de leur charte, eh bien nous acceptons les présupposés qui sont derrière. Et les présupposés, c'est cette vision du salut. Alors, on peut pécher, bien sûr, joyeusement, courageusement, comme disait Luther, d'ailleurs, il n'y a même plus de courage à pécher, maintenant. Joyeusement, oui, c'est le mot. Hein? Puis, de toute façon, on est sauvé. On aurait tort de se priver, hein. Alors, les catholiques ont beau jeu. On peut dire, là, voyez. Or, de l'autre côté, qu'en est-il ? Eh bien, pour Paul, il est clair que être justifié, c'est entrer dans la sphère de la souveraineté de Dieu. C'est un changement d'appartenance, c'est un changement d'allégeance. Ça veut dire que si nous sommes justifiés par la foi, maintenant nous allons nous mettre au service de la justice, de la vie nouvelle et des œuvres bonnes. Non pas pour être sauvé, mais parce que la grâce de Dieu qui nous est donnée à la nouvelle naissance, qui nous est donnée à la conversion, nous fait haïr le péché. Paul le dit d'une manière claire. Nous qui sommes morts au péché, comment allons-nous encore vivre dans le péché ? Alors certains diront, bah alors vous ne péchez plus jamais. Si. Mais la différence entre l'inconverti et le converti, c'est que chez le converti, le péché est un accident, dû à sa vieille nature, dû à son manque de vigilance, dû à des circonstances qu'il n'a pas su maîtriser, et dont il se repent dès qu'il a conscience de son péché. Tandis que chez l'inconverti, le péché est une habitude, est un état d'esprit, est une banalité, c'est naturel de pécher. Comme dit la parole de Dieu parlant de la femme adultère, elle mange, s'essuie la bouche et dit qu'elle fait de mal. C'est toute la différence. L'enfant de Dieu pêche, certes, parce qu'il est encore dans un corps de chair, mais il est affligé de son péché, il souffre de son péché. Et il cherche par la grâce de Dieu à le vaincre, à s'en détourner, parfois, comme le dit l'Épître aux Hébreux, en luttant jusqu'au sang contre le péché. Alors, l'enfant de Dieu, quand il a péché, il sait bien que son péché, comment dirais-je, n'altère pas son salut, si véritablement ce péché est accident. Il est affligé non pas parce que son salut est en jeu, mais simplement parce qu'il a péché, parce qu'il est le péché. Tout en sachant bien évidemment, que si par malheur il revenait à s'installer dans l'idée que le péché est une habitude, un état d'esprit contre lequel il ne lutte plus, alors évidemment, retombant dans son état hanté, alors il perdrait son salut, c'est évident. Nous y reviendrons quand nous parlerons de la sécurité du salut. Mais, encore une fois, nous ne fuyons pas le péché pour être sauvés, mais parce qu'étant sauvés, parce qu'ayant l'assurance de la vie éternelle, nous haïssons le péché. De la même manière que, comment dirais-je, des époux vont être fidèles l'un à l'autre, non pas parce qu'ils ont peur de quelques sanctions, mais parce qu'ils s'aiment. Et quand viendra la tentation, à cause de l'amour que le mari a pour sa femme et que la femme a pour son mari, ils fuiront cette tentation éventuelle, n'est-ce pas ? C'est la même chose pour l'enfant de Dieu. Il fuit le péché, il est le péché, non pas par crainte de quelques sanctions, mais simplement parce qu'il aime son Seigneur et qu'il ne veut pas, il ne veut pas altérer cette communion qu'il a avec lui. Et si par malheur cela se produit, eh bien il se repent. Il met les choses en ordre et il retrouve la communion avec Dieu. Il n'a pas de cesse jusqu'à ce qu'il ait retrouvé la communion avec Dieu. Et alors évidemment, celui qui vit ainsi, qui vit dans l'amour de Dieu, Augustin, tu n'es pas plus saint qu'un autre, ni moi d'ailleurs. Augustin, donc, avait une très très belle formule. Il disait ceci, « Aime et fais ce que tu voudras. » Alors ça c'est pareil, ça peut être très mal compris. Mais quand on réfléchit bien, il avait 100% raison. Si tu es rempli de l'amour de Dieu, donc, comme il est écrit, tu aimeras le Seigneur ton Dieu et ton prochain comme toi-même, ben tu ne feras rien de mal au prochain, comme dit l'apôtre Paul. Toute la loi est accomplie dans cette seule parole, tu aimeras ton prochain comme toi-même, car l'amour ne fait pas de mal au prochain. Tous les commandements trouvent leur accomplissement dans cette parole. Tu ne voleras pas, tu ne tueras pas, tu ne commettras pas d'adultère. Celui qui remplit l'amour de Dieu va pas faire ces choses, bien évidemment. Donc c'est vrai, aime, si tu es véritablement rempli de l'amour de Dieu, eh bien fais ce que tu voudras, parce que ce que tu voudras, ça ne pourra jamais être autre chose que ce qui est juste et ce qui est bien. Bon, il y a des limites à cette formule, parce que nous ne sommes hélas pas toujours remplis de l'amour de Dieu. Et nous avons besoin, comme l'ont souvent dit les rabbins, parce que les rabbins aussi avaient cette formule-là, d'ailleurs on la trouve chez Jésus, hein. Quel est le grand commandement? Ça c'était la traduction grecque, hein. Mais en hébreu ça s'appelle klal hagadol, hein. Ça veut dire le résumé, la parole qui résume toute la Torah. Vous savez, c'est cette histoire qu'on raconte de ce païen qui vient un jour vers le grand rabbin Shammai et qui lui dit « voilà, je vais me convertir au judaïsme ». Mais voilà, moi je suis un homme d'affaires, je parle du temps, des heures, des jours à passer à l'étude de la Torah, comme ça. Moi je suis prêt à convertir à une seule condition, tu m'enseignes toute la Torah pendant que je suis debout sur un pied. Shammai lui dit ça, pas la tête, et il le chasse. Bon, le païen s'en va chez Hillel, il lui dit la même chose. Hillel lui dit, pas de problème, mets-toi sur un pied. Pendant que l'autre est sur un pied, il lui dit, ne fais pas aux autres ce que je ne voudrais pas qu'ils te fassent. Tout le reste, ce sont des commentaires. C'est ce qu'on appelle klal hagadol, depuis cette histoire. Jésus reprend ça dans le serment sur la montagne, tout ce que vous voulez que les hommes fassent pour vous, faites-le de même pour eux, car c'est la loi et les prophètes, n'est-ce pas ? Il change la parole d'Hillel, il la met au positif, alors que Hillel le mettait au négatif. Et au docteur de la loi, qui lui demande quel est le grand commandement. Écoute Israël, tu aimeras le Seigneur ton Dieu de tout ton cœur et ton prochain comme toi-même. Alors bien sûr, en théorie c'est magnifique. Maintenant nous ne sommes pas toujours remplis de cet amour-là. Et alors à ce moment-là, Dieu soit béni pour le commandement qui nous rappelle, quand nous n'avons pas tellement envie de le faire, ce qu'il convient de faire, dans tel et tel cas, dans telle et telle situation. Quand nous avons envie de dire un faux témoignage, de ne pas être honnête, eh bien, heureusement, quel commandement pour nous rappeler, là, un certain nombre de choses. Bien sûr, si nous étions remplis de l'amour de Dieu, il n'y aurait pas besoin du commandement. Mais comme nous ne sommes pas, eh bien, Dieu soit béni pour le commandement. N'est-ce pas ? Alors, finalement, cette question des bonnes œuvres découle de là. Le commandement, oui. Un bouton indicateur qui nous dit voilà le chemin. Si, quand tu vois plus très bien la route, tu sais plus très bien où aller, parce qu'il y a la vieille nature qui est là, ben, il y a un bouton indicateur qui te dit voilà, c'est par là qu'il faut aller. Alors, c'est pas encore une fois, ça n'a rien à voir avec une sanction ou une condition pour le salut, non. Mais c'est la route à suivre. Et alors, automatiquement ici, nous allons faire ce qu'on appelle des œuvres bonnes. C'est-à-dire des actes de justice, de compassion, de miséricorde. À la fois parce que l'amour de Dieu nous y pousse. Si nous voyons un malheureux sur notre route, et Jésus prend l'exemple, vous savez, de ce bonhomme qui était tombé entre les mains des brigands, auprès duquel le Samaritain s'arrête. Pourquoi ? Parce qu'il est rempli d'amour. Bon, ben, sans même penser au commandement, nous allons nous arrêter, nous allons faire ce qu'il faut. Maintenant, il y a des moments, c'est vrai, où, comme le Lévite ou le prêtre, ben, nous avons l'esprit ailleurs. Puis, si je m'arrête pour ce bonhomme-là, je vais perdre mon rendez-vous, je vais ceci, etc. Bon, là, le commandement nous dit, attention. Alors, c'est ça, le problème de la foi et des œuvres. Oui, la foi va entraîner les œuvres, mais elle entraîne les œuvres non pas pour être sauvée, mais parce que nous sommes sauvés. Et parce que cela va produire en nous, la grâce de Dieu va produire en nous, comme dit l'apôtre Paul, le vouloir et le faire. Ce n'est pas quelque chose qui vient de nous. Et là, disons, on se rapproche un petit peu, si vous voulez, de la vision catholique. Seulement, le catholicisme dit, ces œuvres qui sont produites par la grâce de Dieu produisent un trésor qui va servir au salut de l'individu. Dieu donne à l'homme de collaborer à son salut. Voilà, ça c'est la base de la théologie catholique. Alors que la parole de Dieu dit, Dieu produit en vous le vouloir et le faire. Mais c'est vrai, ce vouloir et ce faire ne se produit pas non plus sans notre oui, sans notre acquiescement. À l'inverse justement des protestants extrémistes dont nous parlons tout à l'heure, type universaliste. Alors évidemment, c'est finalement quelque chose de très subtil, n'est-ce pas ? Et ça, c'est la subtilité satanique. Et c'est pourquoi les catholiques ont réussi à jouer sur les mots, en sorte qu'on est presque, parfois, dans certains milieux, à dire mais ils ont le même langage que nous, ils parlent comme nous aussi, n'est-ce pas ? Il y a le mot conversion constamment, n'est-ce pas ? En milieu catholique, on parle de plus en plus de conversion. Ça ne veut pas dire la même chose. Se convertir, eh bien, c'est dans la vision catholique, c'est faire pénitence. Ça veut dire, je prends conscience que j'ai péché. Donc, automatiquement, mon trésor, en quelque sorte, de bonnes œuvres, mon compte en banque spirituel diminue. C'est comme un compte en banque, quoi. Alors, quand vous faites des bonnes œuvres, vous avez un solde positif. Quand vous faites des péchés, vous avez un solde négatif. Vous avez un débit. Alors, si vous vous rendez compte que vous avez un débit, ben, il faut refaire une bonne œuvre pour compenser et pour avoir un crédit. N'est-ce pas ? Et finalement, se convertir, c'est ça, c'est dire, bien, j'ai un débit sur mon compte en banque spirituelle, j'ai péché, donc il faut maintenant que je compense ça. Et puis maintenant, une nouvelle invention magnifique. On appelle ça la conversion des églises. C'est plus d'individus qui doivent se convertir, c'est les églises. Les églises doivent se convertir. On se garde bien de dire à quoi, bien sûr. Mais quand on arrive un petit peu à comprendre, c'est bien clair. Se convertir à l'église de Rome. Revenir à l'église de Rome. Et certains sont déjà bien en route, croyez-moi. Or, la conversion, dans la Bible, c'est toujours la conversion de l'homme. C'est toujours la conversion d'un individu. Jamais d'une église, jamais d'un groupe. Dieu ne sauve pas des églises. Dieu ne sauve pas des institutions. Dieu ne sauve pas des organisations. Dieu sauve des hommes. C'est ça le grand message de l'Évangile. Et vouloir s'identifier avec une organisation, une église, c'est passer à côté du plan de Dieu. C'est pas. Voilà donc, si vous voulez, ce grand problème de la foi. Ce grand problème de la foi et des œuvres, qui est maintenant essentiel. Vous savez, comme disait Donald G., la vérité n'est pas dans les extrêmes. La vérité, c'est toujours l'équilibre. C'est toujours une ligne de crête. Et d'un côté, cette question de la foi et des œuvres, nous avons, eh bien, même la foi est une œuvre. La grâce de Dieu est totale, elle est gratuite. Et la foi, c'est tout simplement que je réjouis de ce que le Seigneur m'a sauvé. C'est ça aussi, c'est vrai. Mais c'est bien plus que ça. Et d'autre côté, vous avez la position catholique qui dit « La grâce de Dieu qui m'a été donnée à mon baptême d'enfant produit en moi des bonnes œuvres et Dieu me fait l'honneur de me faire collaborer à mon propre salut par sa grâce. » Bon, là, nous sommes dans le semi-pélagianisme dont nous parlions tout à l'heure. Revenir sous la loi. C'était l'hérésie des Galates. Ça, Luther l'avait bien vu. Et puis nous avons la position biblique est entre les deux. Le Seigneur a tout fait sur la croix. Il nous donne totalement et gratuitement le salut, à condition que nous acceptions celui qui se repent et qui croit. Je crois, Seigneur, et parce que je crois, je me repens de mon péché, c'est-à-dire je me détourne de ma mauvaise voie. Je hais mon péché et la grâce de Dieu qui est en moi va produire le vouloir et le faire parce que je suis changé, parce que je suis transformé. Et si je garde cette communion avec le Seigneur, si je veille sur cette communion avec le Seigneur, cette grâce de Dieu va produire de plus en plus de bonnes œuvres en moi. Et ça, nous verrons, c'est un autre chapitre, c'est le chapitre de la sanctification. Bon. Avant qu'on aille plus loin, est-ce que vous avez des questions sur ce problème de la foi et des œuvres, là? Non? Pas de questions? C'est clair? Bon, alors nous allons reprendre maintenant un autre point, avant de revenir sur ces réalités. C'est le problème de la justification. Justement, là, nous sommes un petit peu au centre du débat entre la foi et les œuvres, la justification. Bon. Qu'est-ce que la justification? Ça, justement, c'est le grand problème des réformés. Ils confondent la justification avec la conversion. C'est un terme juridique. Justifier, ça veut dire déclarer juste. Un accusé. Un accusé est traduit devant un tribunal, on examine son cas, coupable, non coupable. Bon. Après avoir été donc examiné, le juge déclare non coupable. Il est justifié. Il est acquitté. Et par conséquent, la justification, au sens biblique du terme, c'est l'acte par lequel Dieu acquitte le pécheur. Ça veut dire c'est un changement de position. Le pécheur était condamné, coupable, par rapport à Dieu, et soudain, il se trouve placé dans la position d'un homme juste. Ça veut dire qu'il se trouve traité par Dieu, comme s'il n'avait jamais péché dans sa vie. C'est ça la justification. Ça ne veut pas dire qu'il est effectivement juste, mais ça veut dire qu'il est traité par Dieu comme s'il était juste. Ça ne veut pas dire qu'il n'est pas pécheur, mais ça veut dire qu'il est traité par Dieu comme s'il n'était pas pécheur. De la même manière, si vous voulez, la Bible emploie un autre mot qui est presque synonyme, adopté. adopté dans la famille de Dieu. Vous savez, c'était une institution à l'époque romaine, à l'époque de Paul. Un homme pouvait adopter, comme ça se fait d'ailleurs encore aujourd'hui, hein, pouvait adopter un enfant, un orphelin ou un esclave, etc. Bon, il l'adoptait. Et cet enfant était considéré comme son fils. Il avait les mêmes droits que son fils. Il avait le droit à l'héritage, il avait le droit de porter son nom, etc., comme s'il avait été son fils. Mais il n'était pas son fils. Mais il était regardé par la loi comme son fils. Eh bien, devant Dieu, il en va de même. Nous sommes ses enfants d'adoption, nous est-il dit. Ça veut dire que nous sommes considérés comme des enfants de Dieu, bien que nous ne soyons pas véritablement. Et dans la justification, je dirais, il y a deux opérations mathématiques. Il y a d'abord la soustraction. Dieu, à cause de Jésus, à cause de l'expiation, annule le péché. Le péché est ôté, enlevé. Et puis il y a une addition. La justice de Christ lui est imputée, lui est donnée. Et l'homme est donc déclaré juste. Il n'est pas rendu juste, et c'est là la grande différence. Il faut bien comprendre cette nuance. La justification ne fait pas de nous des justes. Elle fait que Dieu nous considère comme justes. Vous voyez la nuance, elle est importante. Dieu va nous considérer comme justes, bien que nous ne le soyons pas. Et à partir de cette base, le Saint-Esprit de Dieu va agir dans notre vie pour que nous devenions effectivement des justes. Et ça, c'est l'œuvre de la sanctification. Comment se fait ce passage juridique, cette transaction juridique? Eh bien, nous l'avons vu, parce que Jésus a payé pour nous. Et quand nous reconnaissons que Jésus est le sacrifice de substitution pour notre péché, il y a une conséquence, nous dit l'apôtre Paul. Nous sommes justifiés par la foi et nous avons la paix avec Dieu. Ça veut dire que Dieu n'a plus de querelle contre nous. Il n'a plus de procès contre nous. Il y a la paix. Et ce faisant, nous dit l'apôtre, nous sommes sauvés de la colère à venir. Et c'est pourquoi, ici, nous voyons que connaître le mécanisme, si j'ose dire, de la justification ne suffit pas. Mais encore faut-il qu'il y ait eu une identification, une acceptation, une démarche de tout l'être pour s'approprier cette vérité. Alors, nous est-il dit, dans la deuxième épître aux Corinthiens, chapitre 3, les choses anciennes sont passées, toutes choses deviennent nouvelles, et si quelqu'un est en Christ, il est une création nouvelle. C'est tiré d'Ésaïe 43, verset 18, n'est-ce pas ? Une création nouvelle. Et en même temps, puisqu'il y a paix avec Dieu, nous sommes aussi en paix. Il y a cette sérénité vis-à-vis de Dieu qui naît dans le cœur du pécheur justifié, parce qu'il sait que Dieu ne se contredit pas. Voilà donc, si vous voulez, ce qu'est la justification. Deuxième point, pourquoi le pécheur doit-il être justifié ? Finalement, nous pouvons poser la question autrement, celle qu'avait posée à Paul le geôlier de Philippe. Que faut-il que je fasse pour être sauvé? La réponse est claire. Crois au Seigneur Jésus et tu seras sauvé. Et finalement, l'Épître aux Romains tout entière est la réponse à cette question. Que faut-il que je fasse pour être sauvé? Paul nous dit que son évangile est en lui est révélée la justice de Dieu par la foi et pour la foi. Car l'Évangile est une puissance de Dieu pour le salut de quiconque croit. La justice de Dieu, c'est-à-dire cette pédagogie de Dieu, ce moyen de Dieu, par lequel Dieu peut déclarer juste un pécheur qui ne l'est pas, pour ensuite le faire devenir juste, véritablement. Et finalement, c'est toute l'Épître aux Romains qu'il nous faudrait étudier par le menu. Vous savez comment, effectivement, l'Épître aux Romains jouait un rôle essentiel dans le processus de la Réforme, puisque c'est en lisant l'Épître aux Romains que Luther s'est converti et qu'il a découvert cette grande réalité du salut par la foi. Premier point de l'apôtre Paul, donc dans l'Épître aux Romains, l'aveuglement spirituel des nations, des païens, qui n'ont pas dépassé la révélation naturelle de Dieu dans la nature et qui se sont tournés vers l'idolâtrie. Le culte des idoles de bois, de pierre, est le résultat de cette démarche. Et par conséquent, ils encourent le jugement de Dieu. Et ce jugement de Dieu se manifeste déjà, dit l'apôtre Paul, par des débordements contre nature, qu'il cite, et au terme desquels vient l'homosexualité. N'en déplaise à nombre de gens aujourd'hui, n'est-ce pas? C'est déjà un jugement contre l'aveuglement des païens. C'est la preuve de leur perdition, à moins qu'ils ne se repentent et qu'ils n'acceptent l'évangile du salut. La corruption morale est le terme obligé de ce processus qui commence par l'idolâtrie, n'est-ce pas ? Et qui va se terminer par le jugement de Dieu au dernier jour, au jour de la colère, dit l'apôtre Paul. Or, les païens ont une double révélation. Ils ont la révélation de Dieu dans la nature et ils ont la révélation de Dieu dans leur propre conscience. Par conséquent, ils sont inexcusables. Maintenant, il y a le juif. Le juif, lui, a un privilège énorme sur le païen. Il a la révélation de Dieu dans la Torah. Et cette Torah lui a été donnée, elle est parfaite, elle n'est pas en cause. S'il y a échec du peuple d'Israël, ça n'est pas à cause de la Torah. C'est à cause de la méconnaissance et de l'incompréhension de la Torah. Car la Torah a été donnée pourquoi ? Non pas pour rendre le peuple juste, non pas pour le justifier, mais pour lui donner une norme de justice. Car le mal existe indépendamment de la Torah, ça c'est indiscutable. Cain a tué son frère Abel sans qu'il y ait le commandement, tu ne tueras pas. Les hommes de la génération du déluge ont commis l'immoralité sous toutes ses formes, la violence sous toutes ses formes, avant qu'il y ait eu les 10 commandements. Donc le mal existait. Mais dit l'apôtre Paul, avant que ne vienne la Torah, le péché ne pouvait pas être tenu pour une transgression. Qu'est-ce que ça veut dire ? Ça veut dire que nous sommes dans une vision juridique à nouveau. Là où il n'y a pas de loi, il n'y a pas de transgression. Par exemple, j'ai connu un temps où sur les routes, là où il n'y avait pas d'agglomération, de choses comme ça, on pouvait rouler à la vitesse qu'on voulait. Sur une nationale, bien droite, vous pouviez faire 160, 180 à l'heure, sans que personne vous cherche de noise. Et puis un jour, il y a eu une limitation de vitesse. Il y a eu une loi. Pourquoi ? Pourquoi a-t-on légiféré dans ce domaine? Pourquoi a-t-on décidé de limiter la vitesse sur autoroute à 130, sur les quatre voies à 110, et ainsi de suite? Parce qu'on s'est rendu compte que la vitesse tuait. Parce qu'on s'est rendu compte que sur des routes qui n'étaient pas aménagées, eh bien, rouler à 180 à l'heure sur une route normale, une nationale, c'était dangereux. Et voilà, il y a eu un décret qui a dit, à partir de telle date, on ne pourra plus rouler qu'à ces vitesses-là sur les routes ainsi, autoroutes, quatre voies et ainsi de suite. Jusqu'à la veille du décret, vous pouviez rouler à 180 sur une nationale. Et le lendemain, 24 heures après, si vous rouliez à 180 dans les mêmes conditions sur la même nationale, vous étiez coupable. Vous étiez justiciable. Pourquoi? Les conditions avaient-elles changé? Non. Mais entre-temps, la loi était intervenue. Et maintenant, un juge ou un gendarme qui voyait jusqu'à avant l'apparition du décret, un automobiliste roulait à 180 à l'heure sur une route disant « Celui-là est fou, il est dangereux. C'est un danger public, mais je ne peux rien faire. Je peux rien faire. C'est un danger public, mais je ne peux rien faire. Je ne peux rien faire. »

On ne peut pas, je peux pas être poursuivi. Je ne peux pas être poursuivi. Pourtant, le mal existait, puisque le salaire du péché, c'est la mort, et que la mort a régné depuis Adam jusqu'à Moïse. Donc le péché existait. Mais le péché n'était pas tenu pour une transgression, dit l'apôtre Paul. Parce que là où il n'y a pas de loi, il n'y a pas de transgression. Mais à partir de la Torah, Dieu avait une base juridique pour s'en prendre aux pécheurs. Il dit, tu as volé. C'est écrit dans ma parole, tu ne voleras pas. Tu as tué ton frère. Tu as tué ton prochain. C'est écrit, tu ne commettras pas de meurtre. Tu as commis l'adultère. C'est écrit, tu ne commettras pas d'adultère. Et ainsi de suite. Donc, il y a une base juridique pour la condamnation du pécheur. Et en face de la Torah, le pécheur se sait condamné. Vous pouvez avoir, par exemple, des gens qui arrivent en France, hein, ou bien, je crois que c'est quand nous étions en Angleterre, en Espagne. Il n'y a pas sur les autoroutes comme ça des panneaux qui vous disent vitesse limitée à temps, etc. Et bon, on appliquait ce qui se passait en France. Et ce n'est que plus tard que des amis nous ont dit, mais la limitation est 80 sur les routes normales, et pas 90. Bon, nous étions en infraction, nous ne savions pas, n'est-ce pas? Eh bien, justement, la loi donne connaissance du péché. Soudain, nous avons dit, mais voilà, mais nous sommes en infraction, parce que nous ne connaissions pas la loi. Et par la loi, je prends connaissance de mon péché. Et je reprends l'exemple biblique de la femme adultère qui mange, qui s'essuie la bouche et qui dit qu'elle fait de mal. Pourquoi? Parce qu'il n'y a pas de loi. Et le jour où il y a une loi qui vient de Dieu, il dit, mais je suis pécheur. Et la loi donne la conviction de péché. Je suis pécheur, donc je suis perdu. Misérable que je suis, qui me délivrera de cette mort? Je ne peux pas. Et c'est justement le rôle de la Torah, nous dit l'apôtre Paul. Et alors justement, le juif est celui qui avait reçu cette norme de justice. Mais dit l'apôtre Paul, il n'y a que le Messie qui rend cette Torah efficace pour justement rendre juste. Et la Torah l'avait bien vu, Moïse l'avait bien vu, parce qu'il a donné le rituel des sacrifices. Le rituel des sacrifices montrait que l'homme ne pouvait pas être juste par lui-même, que ce n'était pas en respectant les préceptes de la Torah qu'on devenait juste. Théoriquement, oui. Mais Paul dit, il n'y a pas un juste, pas même un seul. Car celui qui viole un commandement et qui garde tous les autres est coupable envers la loi, comme s'ils avaient violé tous. Donc il n'y a pas injuste. Alors Moïse a donné le rituel des sacrifices. La Torah n'est pas une puissance de salut. Il faut une puissance de salut. Et la Torah nous conduit vers un but, dit l'apôtre Paul. C'est mal traduit en général ça. Paul nous dit, Christ, on traduit en général comme ça, Christ est la fin de la loi. Et c'est là que je dis, là, c'est une erreur grave. Car finalement, on tombe dans l'erreur dont on parlait tout à l'heure de l'universalisme. Ah, ben Christ est la fin de la loi. Magnifique. Plus de loi maintenant. En Christ, nous sommes dans la glorieuse liberté des enfants de Dieu. Nous pouvons faire n'importe quoi. Nous pouvons avoir des homosexuels chrétiens. Nous pouvons avoir des mères porteuses. Nous pouvons avorter. Nous pouvons tout faire. Or, c'est un contresens grave. Car le mot grec nous dit « Christ est le télos de la Torah ». Et le mot grec « télos » signifie le but, l'intention. Comme on dit, vous savez en français, « à quelle fin ?» À quelle fin vous dites ça? Ça veut dire dans quel but?

0: Qu'est-ce que vous, où vous voulez nous mener en disant ça? Où Dieu voulait-il nous mener en nous donnant la Torah, dit Paul à son peuple juif. Eh bien, il répond lui-même. La Torah nous a été donnée comme un pédagogue pour nous conduire au Messie, pour nous conduire à Christ. Car Christ est le but, l'intention de la Torah. La Torah, si elle avait été bien comprise, aurait dû montrer la nécessité d'un sauveur. Et par conséquent, quand ce sauveur aurait été manifesté, ce sauveur aurait dû être reçu. Mais, pour Israël, la Torah, dit l'apôtre Paul, est devenue un moyen de se glorifier en disant, mais nous ne sommes pas pécheurs comme les autres nations. Et vous avez même encore aujourd'hui cette idée dans le judaïsme. Vous savez, Paul dit ça à Pierre dans la fameuse controverse d'Antioche dans l'épître aux Galates. Paul dit ceci à Pierre. Il dit, nous sommes juifs. Et nous ne sommes pas comme les pécheurs des nations. Mais nous savons que l'homme n'est pas justifié par les paroles, les œuvres de la Torah. Bien que ne faisant pas partie des pécheurs des nations. Pourquoi? Parce que précisément la Torah amène le peuple juif, pense-t-on, à vivre selon les normes de la justice. Et on considère, dans certains milieux juifs jusqu'à aujourd'hui, que le peuple d'Israël tout entier est saint et que toutes les autres nations sont des pécheurs. C'était ce qu'on pensait grosso modo à l'époque de Jésus. Paul dit magnifique, ce serait très bien, à condition de vivre véritablement la Torah. Mais toi, qui te prétends d'être justement juif, le phare des nations, la lumière des nations, comme c'est écrit dans Ésaïe, qu'est-ce que tu fais? Tu ne fais pas mieux que les autres? Tu prêches de ne pas commettre adultère et tu commets l'adultère. Tu prêches la droiture, la justice et tu mens, tu es un hypocrite. Bon. Et tu te vends de ta circoncision, tu te vends d'être juif. Si tu vis comme les païens, si tu te comportes comme eux, à quoi te sert ta circoncision? À quoi te sert d'être juif? Rien. C'est écrit. La vraie circoncision, c'est la circoncision du cœur. Donc si tu ne mets pas en pratique les préceptes de la Torah, ça ne sert à rien. Or, tu peux dire que tu vis les préceptes de la Torah? Ben non, il n'y a pas de juif, pas de main seule. Donc, Dieu a renfermé tous les hommes, juifs et païens, dans la désobéissance pour faire miséricorde à tous. Premier point, l'apôtre Paul établit, donc, dans l'épître aux Romains. Donc, il y a une conception erronée du rôle de la Torah, parce que cette conception amène le peuple juif à rejeter celui qui aurait pu faire de lui ce que la Torah ne pouvait pas faire. Et c'est pourquoi nous revenons à cette question tout à l'heure de notre geôlier de Philippe. Que devrais-je faire pour être sauvé? Crois au Seigneur Jésus et tu seras sauvé. Deuxième point de Paul, la justification justement. Qu'est-ce que la justification? C'est cette faveur imméritée de Dieu. Dieu voit que l'homme est incapable de se sauver lui-même. Et Dieu agit par sa grâce. Et là, on arrive à cette notion de la grâce. Grâce, c'est un mot qui vient de... Bon, c'est le mot charis en grec, c'est ça, qui signifie donc le don. En même temps aussi, l'idée de joie, c'est aussi compris dans ce mot. Et qui est plus ou moins la traduction de différents mots hébreux. Il y a le mot chen, le mot chesed, et le mot chesed essentiellement. Le chesed, c'est la bonté, c'est la faveur, c'est la bienveillance, la miséricorde. Et puis, chen, c'est ce qui est agréable. Trouver grâce aux yeux de quelqu'un dans l'Ancien Testament, ça veut dire plaire. J'ai trouvé grâce à tes yeux, disaient les hommes de l'Ancien Testament. J'ai obtenu ta faveur, j'ai obtenu ta grâce. Pourquoi? C'est comme ça, ça ne s'explique pas. Hein? C'est presque la relation amoureuse, n'est-ce pas? Le coup de foudre. Pourquoi, soudain, un tel jeune homme tombe-t-il amoureux de telle jeune fille? Ça s'explique pas, sur le coup, n'est-ce pas? Je trouve grâce à tes yeux. Bon, la grâce, c'est ça. Trouver grâce aux yeux de Dieu, c'est cette faveur imméritée, par pure bonté. On n'a rien fait. Jonathan et David deviennent des amis. L'âme de Jonathan s'attache à David. Ça ne s'explique pas. Comme on dit dans le langage aujourd'hui, il y a des atomes crochus soudain. Voilà, c'est comme ça. Une sympathie qui naît là, sans que ça s'explique. Après, on peut dire, bah oui, c'est parce qu'il est comme ci, parce qu'il est comme ça, mais sur le coup, c'est... Hein? Puis ça peut être l'inverse. Comme on dit familièrement, sa tête ne me revient pas. On ne peut pas expliquer, c'est comme ça, c'est intuitif. C'est ça. Ou comme on voit, par exemple, Jésus avec le jeune homme riche, Jésus lui a regardé les mains. Qu'est-ce qu'il a fait, jeune homme? Rien. Il trouve la faveur, il trouve la faveur. La bonté pure qui est donnée comme ça. C'est pas négociable, c'est pas payable. Et voilà, la grâce de Dieu, c'est cette attitude de Dieu qui adopte le pécheur. Qui va pas le traiter comme il le mérite. Et c'est précisément le grand péché de l'homme qui a eu soudain cette révélation que de vouloir en quelque sorte mériter la grâce de Dieu. N'est-ce pas? Je ne sais pas ce que penserait un jeune homme dont la fiancée se mettrait à faire toutes sortes de choses, n'est-ce pas? Parce qu'elle ne serait pas sûre de son amour. Alors si c'est pour lui témoigner son amour, c'est autre chose. Mais si c'est simplement parce qu'il est toujours dans l'angoisse, est-ce qu'il m'aime, est-ce qu'il ne m'aime pas, etc. Alors pour qu'il m'aime, je vais... Enfin, il y en a marre. Et si vous voulez, l'attitude qui consiste à être sous la loi, que dénonce Paul, c'est cette attitude-là, de l'homme qui doute de l'amour de Dieu, de l'homme qui doute de la grâce de Dieu, et qui a besoin de se rassurer lui-même en énumérant ses bonnes œuvres. Il pêche grandement contre l'amour de Dieu. Car finalement, le chesed, c'est aussi l'amour. On peut traduire chesed par amour. Charis, c'est amour. D'ailleurs, on trouve ça dans le fameux texte de 1 Corinthiens 13. Hein, si je n'ai pas l'amour, c'est un mot voisin dans le grec. Hein, agapé. Alors, être sous la loi, c'est... faire des bonnes œuvres pour assurer son salut, pour assurer sa sanctification, au lieu de considérer que la grâce est une œuvre accomplie, un choix. Dieu a choisi, c'est comme ça. Il nous a adoptés, il a fait de nous ses fils et ses filles, nous jouissons de son héritage. Alors j'ai dit tout à l'heure, ah mais l'heure est passée, mince. Bon, on va s'arrêter là pour ce soir, si vous voulez, puis la prochaine fois, on verra les différents types de grâces, d'abord dans la conception catholique et puis dans la conception biblique. Et alors, on avait abordé justement la question du diable. Question pas très emballante, mais enfin, qui est là quand même, parce que c'est sûr que c'est un problème qui est malgré tout incontournable. Nous avons vu la dernière fois, un peu en introduction de cette étude, les différents mots par lesquels il était désigné. Donc le diable, Satan, l'adversaire, etc. Nous avons vu aussi que Satan est un ange. Et il appartient plus particulièrement à la catégorie des chérubins. C'est comme ça qu'il est désigné dans le chapitre 28 du livre du prophète Ézéchiel en particulier. Même si il prend... dans ce contexte-là, l'aspect du roi de Tyr, il est évident que
1: Le personnage auquel le prophète s'adresse va bien au-delà de la personne du roi de Tyr historique auquel le texte est lui-même dédié. Donc, chérubin protecteur. Et là, nous sommes donc dans un des sommets de la hiérarchie angélique. Et ce chérubin, nous allons voir ce que sera sa carrière, mais le fait qu'il occupe une position élevée est aussi souligné, par exemple, dans l'épître de Judas, où il nous est dit que l'archange Michaël, qui pourtant lui aussi est un des anges les plus élevés dans la hiérarchie céleste, n'osait pas porter sur le diable de jugement injurieux, alors qu'il disputait avec lui le corps de Moïse après la mort de ce dernier, précisément à cause de la position élevée qui était celle de Satan, même dans sa révolte contre Dieu. Il avait gardé quelque chose dans ce combat avec Michaël, il avait gardé quelque chose de la position élevée qui était la sienne avant sa chute. Éphésiens chapitre 2, verset 2, le définit comme le prince de la puissance de l'air. Et là, donc, nous voyons aussi quelque chose de l'élévation et de la grandeur, donc de la puissance aussi de Satan. Dans d'autres textes, il est aussi désigné comme le prince de ce monde. On peut se demander quand il est devenu justement prince de ce monde. Dans le récit des tentations, les trois tentations de Jésus, le diable déclare à ce dernier, en lui montrant tous les royaumes de la terre, « Je te donne tous ces royaumes, car ils m'ont été donnés, et je les donne à qui je veux. » Jésus ne conteste pas le fait que ces royaumes lui ont été donnés. Bon, il refuse de recevoir de lui les royaumes de la terre. Il les recevra un jour de son Père. Mais il ne nie pas que pour l'heure, dans l'économie actuelle, Satan est bien le prince de ce monde. Prince dont la liberté et la marge de manœuvre est limitée. Et le livre de Job nous le montre. Et même dans sa révolte, Satan est soumis à Dieu. Ça, c'est une chose très intéressante et très importante de souligner, parce que un des risques qui a toujours été celui du christianisme, du judéo-christianisme, et qui n'a pas toujours évité, notamment au Moyen-Âge, c'est le dualisme. Le dualisme qui est celui que nous trouvons, par exemple, dans l'hérésie manichéenne. Les manichéens étaient une religion perse qui affirmait qu'il y avait deux dieux dans le monde, le dieu de la lumière et du bien, et le dieu des ténèbres et du mal, qui étaient en opposition. Et que, somme toute, dans l'économie actuelle, on était dans ce combat entre le dieu du bien et le dieu du mal, et qu'a priori, on ne pouvait pas savoir lequel allait l'emporter sur l'autre, que précisément le but de l'homme, c'était d'aider le dieu du bien à prendre l'avantage sur le dieu du mal pour que finalement ce soit lui qui triomphe à la fin. Bon, c'est une hérésie qui s'est retrouvée dans le christianisme primitif, et on connaît des cas où un certain nombre de chrétiens ont prétendu que Satan était en quelque sorte du mal, le dieu des ténèbres, et que, somme toute, il était quasiment aussi fort que Dieu. Bon. Cette hérésie des premiers siècles, nous la retrouvons aussi au XIIe siècle, en Europe, plus particulièrement dans le sud de la France, avec l'hérésie cathare. Autant qu'on le sache, parce qu'on n'a pas de texte cathare eux-mêmes, mais enfin, les inquisiteurs nous disent qu'une des hérésies que professaient les cathares, c'était justement ce dualisme. Le fait que Dieu était le dieu du bien, de la lumière, tandis qu'ils avaient affaire aussi avec Satan, qui était le dieu du mal. Donc, le catharisme était une résurgence du manichéisme. Ça, c'est quelque chose qui semble à peu près prouvé, et tous les spécialistes de la question sont à peu près d'accord sur ce point. Donc, il y a eu ce danger. Et ce danger, même l'Église catholique du Moyen-Âge n'a pas toujours été très claire à ce sujet-là. Elle a prêté le flanc à des dérives de ce type-là. Et à la fin du Moyen-Âge en particulier, la figure de Satan dans la piété populaire en particulier avait pris une telle ampleur que pratiquement il était l'égal de Dieu dans pour la piété de beaucoup de gens. On voyait le diable partout, il était quasiment, en tout cas redouté. Bon, on a vu par exemple qu'il prenait l'image du juif, le juif était une incarnation du diable. Mais le bas Moyen-Âge était aussi l'époque où fleurissaient sorciers et sorcières. Et il y avait des cultes sataniques très importants qui existaient en Europe à cette époque-là. Et les chasses aux sorcières, pour cruelles et démesurées qu'elles aient été, n'étaient pas dépourvues de fondement. Mais la théologie officielle catholique aussi n'était pas sans donner au diable une importance beaucoup plus grande que celle qu'il avait réellement. Alors, justement, quand nous parlons de la puissance de Satan, quand nous parlons de Satan, prince de ce monde, il faut nuancer. Prince de ce monde, oui, mais pas souverain absolu du monde. Dieu n'a pas abandonné le monde à l'ennemi. Et là, je reviens à ce que je disais tout à l'heure au sujet du livre de Job, Satan a une grande puissance, mais il ne fait à Job que ce que Dieu lui permet de faire. Dieu lui dit, je te donne tout ce qui est à Job, ses troupeaux, ses biens, ses maisons, ses fils et ses filles même, mais lui, tu ne le touches pas. Tu ne touches pas un seul cheveu de sa tête. Puis quand Satan revient à la charge une deuxième fois, et il dit, le Seigneur dit, bon, je te livre ça, Job, tu fais ce que tu veux de lui, sauf le tuer. Tu n'attends pas à sa vie. Donc, Satan ne fait que ce que Dieu lui permet de faire. Sa puissance, pour grande qu'elle soit, est limitée. Et ça, c'est quand même extrêmement rassurant de le rappeler. Satan n'est pas un souverain absolu, mais c'est vrai, 2 Corinthiens 4, verset 4, « C'est le Dieu de ce siècle », nous dira l'apôtre Paul. Satan, et nous aurons l'occasion de le voir dans une autre étude, est assisté par une hiérarchie d'anges mauvais, d'anges déchus, Éphésiens 6, versets 11 à 12, et Luc 11, verset 14, 18, « Il domine sur les démons. Par conséquent, il n'est pas seul dans son œuvre mauvaise, dans son œuvre de destruction. Mais nous voyons qu'il a entraîné dans sa révolte une partie des créatures angéliques. Alors, est-ce que les démons sont assimilables avec les anges mauvais ou est-ce qu'il faut distinguer anges mauvais et démons? Ça, nous aurons l'occasion de voir cette question quand nous parlerons justement des démons. Mais pour l'heure, il nous suffit de dire que Satan est à la tête d'une hiérarchie démoniaque qui l'assiste dans sa tâche. Satan peut néanmoins, et ça c'est quelque chose qui est tout à fait intéressant de noter, résister aux anges de Dieu. Nous avons vu tout à l'heure l'archange Michaël qui contestait avec Satan le corps de Moïse. Mais le livre de Daniel nous montre que précisément, dans ce que, ici, l'apôtre Paul appelle l'air et la puissance de l'air, il y a un combat entre les anges de Dieu et les anges de Satan. Et l'ange Gabriel, qui vient annoncer à Daniel les événements de la fin, lui dit que il n'a pas pu venir dans les temps qu'il aurait aimé. Mais il a subi une opposition démoniaque pendant 3 semaines qui l'a retardé. C'est très intéressant, nous voyons ici que Satan et ses anges ont la possibilité de contrarier jusqu'à un certain point le plan de Dieu, et en tout cas de retarder le plan de Dieu. Ça, c'est tout à fait intéressant. Bon, le monde entier sous sa puissance, 1 Jean 5, verset 19. Mais, comme on dit, il ne faut pas oublier que sa puissance est néanmoins limitée. Satan est puissant, Mais une de ses armes favorites est aussi la ruse. Satan est rusé, 2 Thessaloniciens 2, versets 8 à 10. Et c'est par ruse qu'il s'introduit dans le jardin d'Éden et qu'il fait tomber, donc, nos premiers parents dans le péché et la révolte contre Dieu. Sa ruse l'amène, nous dit Paul en 2 Corinthiens 11, verset 14, à aller jusqu'à se déguiser en ange de lumière. Bien entendu, si Satan venait, comme on l'imagine, avec ses cornes et sa queue fourchue, etc., bon, il serait rapidement démasqué. Mais Satan emploie rarement, évidemment, cette manière de faire. Mais il vient sous des dehors tout à fait anodins, bénins. Il peut prendre même auprès de Jésus la voix de l'apôtre Pierre, n'est-ce pas ? Dieu ne plaise, Seigneur, ça ne t'arrivera pas quand Jésus parle de la croix. Et Jésus reconnaît la voix de l'ennemi au travers de la voix de Pierre. Arrière de moi, Satan. Tu es Satan, Pierre, quand tu parles comme ça. C'est pas toi qui parles. C'est toi qui parles, si, physiquement, c'est tes lèvres qui remuent. Mais c'est Satan qui parle par ta bouche. Tu n'en es pas conscient, mais c'est comme ça. Bon. C'est Satan qui parle par la bouche de la femme de Job. Quand la femme de Job lui dit « Maudit Dieu et meurt !» Et puis, Satan a mille et mille moyens, justement, de séduire. C'est le séducteur. Mais Satan est l'incarnation du mal. Il séduit les hommes pour les entraîner dans le péché. Et en cela, il est pécheur. Il est l'instigateur du péché parce que, 1 Jean 3, verset 8, il pêche dès le commencement. Tout péché, toute forme de péché, a son origine dans celui qui est à l'origine du péché lui-même, qui est le premier des pécheurs, le premier des révoltés, Satan. Et le péché qui a été le sien a été essentiellement le péché d'orgueil. Et c'est pourquoi l'orgueil est quelque chose de redoutable pour la Bible, parce que c'est par orgueil que Satan est tombé. Et d'une certaine manière, l'origine du péché est toujours plus ou moins recherchée dans une forme d'orgueil. La révolte d'Adam et d'Ève était basée sur l'orgueil, en grande partie. Vous serez comme des dieux. Vouloir beaucoup plus que ce que l'on est, ce que l'on est appelé à être. Adam et Ève n'étaient pas appelés à être comme des dieux, mais ils ont désiré cela, par orgueil. Or, précisément, ce désir d'être comme Dieu était le péché de Satan aussi. Et Adam et Ève, et finalement tout homme au travers d'eux, sont tombés dans le péché qui avait été celui de Satan lui-même au commencement. La Bible nous dit que tout ce qui sort des mains de Dieu est parfait. Dieu n'est pas tenté par le mal et il ne tente lui-même personne. Et par conséquent, toute grâce excellente et tout don parfait descendent de Dieu, le Père des Lumières. Les œuvres de Dieu sont conformes à sa nature. Dieu est bon, Dieu est parfait. Et tout ce que Dieu fait est bon, agréable et parfait. Et le texte d'Ézéchiel 28 que nous évoquions tout à l'heure, qui évoque précisément la carrière de Satan, nous dit d'une manière très claire, on n'a pas la Bible ce soir, c'est dommage. Nous dit d'une manière très claire que Satan, au commencement, a été créé parfait. Satan n'a pas toujours été en révolte contre Dieu. Satan n'a pas toujours été pécheur. Satan n'a pas toujours été l'agent du mal. Mais il a été un ange de Dieu fidèle au commencement. Tellement fidèle que Dieu a remis à ses soins ce qu'il avait de plus précieux, ses trésors. Quelle était la nature de ces trésors ? La Bible ne nous le dit pas. Elle nous dit simplement que il marchait au milieu des pierres de feu, c'est-à-dire des pierres précieuses. Et en quelque sorte, Dieu avait remis à sa garde, c'est le rôle des chérubins d'être des gardiens. Les chérubins vont garder l'accès de l'arbre de vie. Et dans l'Éden céleste, dont l'Éden terrestre n'était que la réplique, dans l'Éden céleste, le chérubin protecteur, donc le gardien, avait pour fonction, pour mission de garder les trésors de Dieu représentés par des pierres précieuses. Mais ça, ce sont des images pour nous permettre de comprendre. Et le diable, Lucifer, est devenu non seulement orgueilleux, mais il est devenu aussi meurtrier et père du mensonge. Et ça, c'est une chose qu'il nous faut savoir. Satan est véritablement le meurtrier. Son but, c'est la mort. Et il est meurtrier dès le commencement parce que, par sa ruse, il va entraîner nos parents à la mort. C'est par lui que la mort entre dans le monde. Et son but, c'est d'amener les hommes à la mort. D'ailleurs, la possession démoniaque a pour but la mort, l'autodestruction, le suicide. Nombre de maladies mentales se terminent par le suicide, c'est la marque de l'adversaire. Et nous avons des cas où, par exemple, l'enfant possédé, dont il est question dans l'Évangile, le diable le jetait dans le feu ou dans l'eau pour qu'il se détruise. Le possédé de Gadara s'automutilait lui-même, n'est-ce pas ? Les pourceaux possédés par justement la légion de démons qui sort de lui se précipitent dans la mer et se noient. Le but de l'adversaire, c'est de tuer. Il est meurtrier. Il est derrière les guerres, derrière les tueries gigantesques qui ont marqué le siècle, notre siècle finissant. Il est celui qui pousse Cain à tuer Abel, etc. Il est meurtrier dès le commencement. Et il est aussi, nous dit la Bible, le père du mensonge. D'ailleurs, la séduction qui est la sienne est basée sur le mensonge. Pour cela, il nous est dit aussi qu'il aveugle l'intelligence des hommes pour qu'ils ne voient pas briller la splendeur de l'Évangile. 2 Corinthiens 4, verset 4. Mais il y a aussi quelque chose de tout à fait intéressant que nous dit Jacques, chapitre 4, verset 7, c'est que, somme toute, Satan est un lâche. Quand on lui résiste en face, il fuit. Résistez au diable et il fuira loin de vous. Le diable est quelqu'un qui cherche à impressionner, à faire peur. Et c'est aussi ce que le Moyen-Âge avait réalisé, ça, s'il y avait quelque chose de vrai. S'il est vrai que le diable vient en vêtements de, se déguise en ange de lumière, il est aussi quelqu'un qui peut prendre des choses épouvantables. Et ça, quand il y a des manifestations démoniaques, c'est souvent justement quelque chose qui fait peur. Et sans aller jusque-là, le diable est celui qui met dans nos cœurs des craintes, des angoisses, qui fait peur. Bon. Mais c'est du bluff. Satan est un bluffeur. Ça aussi, c'est une chose qu'il faut que nous sachions. Et quand on dénonce son mensonge, quand on dénonce ses ruses, et quand il est démasqué, il faut le démasquer, Satan doit être démasqué. Et alors, quand nous lui résistons en face, il fuit. Non pas parce que nous sommes plus forts que lui, non pas parce qu'il a peur de nous. Oh là là, c'est sûr que les petits hommes que nous sommes ne lui font pas peur. Mais parce que, comme le dit l'apôtre Jean, celui qui est en nous est plus grand que celui qui est dans le monde. Ce dont il a peur, c'est de l'Esprit Saint. Et, comme le disait le prophète, quand l'ennemi viendra comme un fleuve, l'Esprit de l'Éternel le mettra en fuite. Et lorsque nous sommes remplis du Saint-Esprit, Jésus dit, je vous ai donné la puissance de marcher sur les scorpions, etc. Et rien ne pourra vous nuire. Et nous avons l'exemple biblique des sept fils de Séva qui chassaient les démons au nom de Jésus. Et les démons disent, je connais Paul, je connais Jésus, mais vous, qui êtes-vous ? Vous n'êtes pas rempli de l'Esprit de Dieu. Vous n'êtes pas rempli de l'Esprit de Jésus. Et vous ne me faites pas peur. Jésus, j'en ai peur. Paul aussi. Mais vous, et les possédés se jettent sur ces sept fils de Séva, et ils les frappent, ils les meurtrissent, ils s'en vont nus et blessés, nous est-il dit. Donc, lorsque nous sommes remplis du Saint-Esprit, eh bien, alors il faut que nous ayons le courage d'affronter l'adversaire. Résistez au diable, et il fuira loin de vous. Revenons maintenant, si vous voulez, à ce chapitre, ce fameux chapitre 28 du livre d'Ézéchiel, qui concerne justement le roi de Tyr. Donc ce texte nous dit que Satan était parfait en beauté, rempli de sagesse. Et ça aussi, c'est une chose qu'il faut que nous sachions. Rempli de sagesse, Satan est intelligent. Et souvent, est beaucoup plus intelligent que nous. C'est évident. C'est pourquoi il est extrêmement dangereux de discuter avec l'adversaire. Parfois, certains s'amusent à parler avec des esprits démoniaques. Prenons l'exemple de Jésus qui demande au démon quel est ton nom, Légion, etc. Mais vous remarquerez une chose, c'est que Jésus n'engage pas la conversation avec les démons. Et quand les démons veulent parler, il les fait taire. Quand les démons disent « Nous savons qui tu es le Fils de Dieu », Jésus les fait taire. Lorsque l'esprit de Python qui est dans la jeune esclave qui se trouve à Philippe suit Paul et ses amis en disant « Ce sont des serviteurs du Dieu très haut », il vous annonce. Finalement, Paul excédé la fait taire. Il fait taire le démon. C'est pas ? Pourquoi ? Parce que la dialectique de l'ennemi est très subtil. Satan est très intelligent. Il a une expérience millénaire. Et à partir du moment où nous acceptons de discuter avec l'adversaire, eh bien, nous sommes perdus. Il y a des moments où l'adversaire vient comme un fleuve dans nos vies, avec des pensées, avec des raisonnements. Et quand nous entrons dans le raisonnement de l'adversaire, c'est un engrenage. Raisonnement, c'est une chaîne. Il y a un moment où il y a un vice dans le raisonnement. Et si nous passons au-dessus de ce vice de raisonnement, eh bien nous sommes entraînés dans les conclusions ensuite. C'est toujours dans une conclusion, ça faut toujours voir à l'endroit où le raisonnement pêche. Parce que si on ne voit pas ça, et si on se laisse entraîner plus loin, alors automatiquement on arrive aux conclusions. Et donc, automatiquement, on arrive à des conclusions qui sont fausses, qui sont erronées. Mais Satan est suffisamment intelligent pour nous cacher les endroits où son raisonnement pêche. Et c'est là que nous avons des problèmes. Surtout que Satan nous cache soigneusement un certain nombre de données. Et par exemple, la philosophie est souvent inspirée par l'adversaire. On a ça aussi à partir du moment où le christianisme a accepté de discuter avec les philosophes grecs, les philosophes païens, les philosophes qui étaient animés par un esprit qui était d'en bas. Et on a essayé de faire une synthèse entre la philosophie et puis le christianisme. Ça a été l'œuvre des pères de l'Église, puis ça a été l'œuvre de saint Thomas d'Aquin, puis ça a été l'œuvre de Teilhard de Chardin, plus près de nous, et puis ça continue. Et puis on a un christianisme qui est défiguré, qui a perdu sa force. Et puis aujourd'hui, on pourrait prendre la haute critique, la critique biblique, le libéralisme théologique, n'est-ce pas ? Toutes les théologies qui sont marquées par des raisonnements qui sont erronés, qui sont faux. Et parfois, l'ennemi vient justement avec des raisonnements de ce type-là. Et c'est, vous savez, c'était le drame de Billy Graham quand il était jeune prédicateur à l'école biblique, jeune étudiant à l'école biblique, qu'il était confronté avec ses théories libérales, etc., et puis qu'il ne savait plus où il en était. Et il a compris que c'était une attaque de front de l'adversaire. Et alors c'est là qu'il s'est mis à genoux, il a dit « Seigneur, il y a des choses que je ne comprends pas dans ta parole, il y a des choses qui me heurtent, mais je prends la décision aujourd'hui que de prendre ta parole telle qu'elle est, c'est-à-dire la Bible telle qu'elle est, c'est-à-dire ta parole. Je dis ta parole est la vérité, et je prêcherai ta parole. Et si il y a des questions qui se posent, eh bien, dans la foi, je dirais, bien tant pis, je ne comprends pas, mais je crois. » C'était le début, le tournant de son ministère. C'est à partir de ce moment-là qu'il est devenu le grand homme de Dieu, le grand évangéliste, et que les foules ont commencé à se convertir. Quand il a pris cette position de foi, résistez au diable et il fuira loin de vous. Et tout à l'heure, je voyais, j'étais allé acheter un livre pour mon prochain Keren. Et à Continent, il y avait un livre là qui s'appelait Jésus contre Jésus par les deux, vous savez, les deux tristes cires là qui ont fait les trucs d'Arte, là, prieur et puis je ne sais plus comment s'appelle l'autre là. Bon, on voit bien que c'est pas signé par ces deux-là, c'est signé par l'adversaire, c'est signé par le diable. Le prince de ce monde a obscurci leur intelligence. Et ça, il faut faire attention. Il est intelligent, mais il cherche à obscurcir notre intelligence. Alors, en face de cela, bien, Jésus n'a pas discuté. Quand le diable est venu vers Jésus avec des discussions théologiques subtiles, puisque tu es le Fils de Dieu, ordonne à ses pierres de devenir du pain, il citait même des textes bibliques, etc. Quelqu'un a dit, très, très justement, Satan est le meilleur théologien qui existe. Il n'y a pas de plus grand théologien que Satan. C'est vrai. Mille fois raison. Jésus n'a pas discuté. Théologie. Oui, mais enfin, quand même, là, le document yaviste dit que, tandis que le document... Non, ça, c'est l'adversaire. Il est écrit. Et ça, ça lui ferme la bouche. Terminé. C'est ce qu'a fait Billy Graham. Quand il était au proie avec ses doutes, il est écrit. Alors, ils l'ont vaincu, dira le livre de l'Apocalypse, grâce à la parole de leur témoignage. Et il est très important, justement, de se tenir sur le roc de la parole de Dieu face à l'adversaire. C'est une des armes essentielles, n'est-ce pas ? Affirmer ce que la Bible affirme. Affirmer ce que Dieu affirme. Et quand nous affirmons ce que Dieu affirme, Dieu est de notre côté. Et le diable, automatiquement, est défait. Ça, c'est une chose que nombre de serviteurs de Dieu, d'hommes de Dieu, serviteurs de Dieu ou non d'ailleurs, ont expérimenté dans leur vie. Quand nous affirmons ce que Dieu affirme, l'épée de l'esprit qui est la parole de Dieu, dira l'apôtre Paul. Vous savez, dans la panoplie des armes du chrétien, il y a toute une panoplie défensive, le bouclier de la foi, l'armure, le casque du salut, etc. Et puis finalement, il y a une seule arme offensive, l'épée de l'esprit. Et l'épée de l'esprit, c'est la parole de Dieu. Ils l'ont vaincu grâce au sang de l'agneau et à la parole de leur témoignage. Alors il nous faut apprendre, face à Satan, à manier l'épée de l'esprit, à manier la parole de Dieu. Et manier la parole de Dieu, ce n'est pas la découper avec le yaviste, l'éloïste, et puis ce que vous voudrez, le premier Ésaïe, le deuxième Ésaïe, le troisième Ésaïe, et puis le pseudo-Matthieu et le pré-Matthieu, et la source qu'elle, et tout ce que vous voudrez. Ça, c'est l'œuvre de l'adversaire. Comme disait dernièrement un homme de Dieu fidèle, somme toute, quand les Juifs essayaient de voir les contradictions apparentes du texte biblique et de les harmoniser au travers du Midrash, eh bien, ils disaient finalement, cette méthode, pourquoi est-ce qu'elle serait moins valable que celle de nos modernes exégètes qui attribuent ça à des sources différentes et qui découpent la parole de Dieu en rondelles de saucisson. Et lui, pourtant, homme rompu à ces choses-là, disait, moi je préfère le Midrash. Préfère justement cette harmonisation, n'est-ce pas, qui part d'un a priori de foi, à savoir ta parole et la vérité, il est écrit. Alors c'est vrai que ce n'est pas toujours facile de trouver des réponses. Il n'y a pas toujours des réponses, c'est la parole de Dieu. Est-ce qu'il y a des mystères un mystère profond. Mais avoir la foi dans, sa, dans ta parole, dans la parole de Dieu, eh bien, c'est une grande sauvegarde contre la puissance de l'ennemi. Donc, plein de sagesse, parfait en beauté. Parfait en beauté, ça montre que là aussi, il y avait une harmonie qui a été perdue. Et bon, là, on peut penser que le chérubin se trouvait dans cette Jérusalem céleste qui un jour descendra sur la terre. On voit ça aussi dans le livre de l'Apocalypse. Et bon, ces pierres précieuses, on les voit aussi devant le trône de Dieu. Genre dans l'Apocalypse, on voit comme une pierre de saphir, les pierres précieuses qui sont autour du trône de Dieu. Bon, c'est difficile, bien sûr, de prendre ça à la lettre, mais enfin, ça montre qu'il y avait des choses infiniment précieuses dont Lucifer était le gardien. Maintenant, ce qui s'est produit, c'est un mystère qui nous dépasse aussi, bien sûr. Comment Satan a-t-il pu être tenté? Bon, nous, nous sommes tentés, connaissons bien le mécanisme de la tentation. Nous sommes tentés, disons, parce qu'au début, il y a eu un tentateur. Et même, si, comme nous dit l'apôtre Jacques, chacun est tenté quand il est amorcé par sa propre convoitise, la propre convoitise dont parle l'apôtre, elle est le résultat de la nature déchue, qui est la nôtre. Et d'où vient la nature déchue? De la tentation initiale de Satan. Donc il y a eu un tentateur. C'est d'ailleurs la raison pour laquelle Dieu a permis qu'il y ait un tentateur dans le jardin d'Éden, pour qu'il y puisse y avoir tentation. Sans tentation, sans tentateur plus exactement, on peut penser que l'homme n'aurait pas été tenté. Il n'avait aucune raison de se révolter. Et il n'y pensait pas. Ève n'y pensait pas. C'est lorsque le tentateur a mis dans son esprit l'idée que, de fait, une révolte était possible. Elle n'avait jamais envisagé ça. Et Adam non plus. Donc, pour la chute de l'homme, il fallait un tentateur. Alors on dira, ben pourquoi Dieu a-t-il permis qu'il y ait un tentateur? Pourquoi Dieu a-t-il permis qu'il y ait une tentation pour l'homme? Ben parce que, autrement, l'homme n'aurait pas été un être libre. Et donc, il fallait que les deux termes de l'alternative puissent s'ouvrir devant lui. Mais les anges, qui a tenté les anges? Qui a tenté Satan? Eh bien, personne, ça c'est clair, la Bible nous le dit, personne. Et pourtant, il y a eu révolte. Il y a eu révolte chez les anges. En tout cas, au moins chez Satan. On peut penser que peut-être Satan ensuite a tenté les autres anges. Mais en tout cas, qui a tenté Satan? Personne. Alors là, évidemment, on est dans le domaine des hypothèses. La Bible ne nous répond pas à cette question. Comment Satan a-t-il été tenté? Peut-être qu'une approche, mais c'est une approche évidemment, on ne peut pas être dogmatique sur ce point. Une approche de réponse à cette question serait de dire à peu près ceci. Les hommes, les êtres humains, sont des esprits dans un corps matériel. Et par conséquent, pour être tentés, ils ont besoin d'un tentateur qui soit extérieur à eux. Et d'ailleurs, c'est précisément parce que, on pourrait dire, à cause de cela, l'homme a une circonstance atténuante devant Dieu. Bon, je mets circonstance atténuante entre guillemets, bien sûr. Parce que de toute façon, l'homme n'aurait pas dû tomber, n'aurait pas dû, et il reste coupable devant Dieu. Mais enfin, par rapport à Satan, il a une circonstance atténuante parce que justement, comme le dit d'ailleurs très, très spontanément, le diable m'a tenté, le serpent m'a tenté, m'a séduit. Ben oui, il y a du vrai. Elle essaie de s'excuser, ce n'est pas une excuse, mais quand même, il y a du vrai dans ce qu'elle dit. Elle n'est pas entièrement responsable. À cause de ça, Dieu donne à l'homme une nouvelle chance. En Jésus, d'échapper aux conséquences de sa révolte. Les anges n'ont pas de deuxième chance. Les anges qui n'ont pas gardé leur demeure, dira l'apôtre Pierre et l'apôtre Judas, sont condamnés pour l'éternité aux ténèbres éternelles de l'abîme. L'enfer, dont nous parlerons plus tard dans notre étude sur l'eschatologie, n'est pas créé pour l'homme. Il est créé pour le diable et pour ses anges, les temps de feu et de soufre, si vous lisez l'Apocalypse. Donc, les anges n'ont pas de deuxième chance. Pourquoi ? Parce qu'à l'inverse de l'homme, eux, ils sont entièrement responsables de leur révolte. Ils n'ont aucune circonstance atténuante, aucune excuse. Alors, on retombe sur notre question. Comment Satan a-t-il pu être tenté ? Comment Lucifer a-t-il pu être tenté ? Mais cet exemple du châtiment des anges montre que la tentation des anges était d'une autre nature que celle des êtres humains. Alors, encore une fois, la Bible ne nous en dit pas plus. Donc, on ne peut que spéculer avec tous les risques de se tromper, bien sûr. Mais quand même, on peut se demander si les anges, par rapport aux hommes, sont des purs esprits. Ils ne sont pas des esprits incarnés. Ils ont une intelligence, une connaissance qui dépasse de loin l'intelligence et la connaissance des êtres humains que nous sommes. Et peut-être qu'il y a un élément de réponse dans ce que nous dit le prophète Ézéchiel, parlant de Lucifer. Tu t'es corrompu par la contemplation de ta propre beauté. Est-ce que ce verset ne laisse pas supposer ceci, c'est que les purs esprits que sont les anges peuvent être séduits par l'idée du mal lui-même, peuvent être séduits par des idées pures. Une idée pure ne peut pas séduire un être humain, parce que justement, il est incarné, il faut qu'il y ait un intérêt immédiat, en quelque sorte, faut qu'il ait l'impression. Satan savait très bien ce que serait la révolte, quelles en seraient les conséquences. Et pourtant, il a été séduit par le mal, il a été séduit par la révolte. Par sa propre beauté, par l'orgueil, et c'est là que nous retrouvons l'orgueil dont nous parlions tout à l'heure, séduit par sa propre beauté, la contemplation de cette propre beauté, et alors il a eu cette idée folle, insensée, nous dit le texte, je monterai sur la montagne de Dieu, je serai semblable au Très-Haut. Et là, nous retrouvons la tentation du Jardin d'Éden. Vous serez comme Dieu. Je serai semblable au Très-Haut. Et alors, c'est la révolte. La révolte contre Dieu. Bien sûr, cette révolte était insensée. Et c'est là qu'on peut se demander, mais comment Satan a-t-il pu avoir une conduite aussi suicidaire ? Mystère. Mystère, nous sommes ici dans le mystère. Il fallait vraiment que cet orgueil soit tellement puissant qu'il l'amène à cette autodestruction, en quelque sorte, ce véritable pas suicidaire. Mais bon, il y a eu tentation des anges. Avant la création de l'homme, il y a un drame dans la création angélique. Face à cette révolte du plus grand d'entre eux, les anges doivent opter, doivent choisir. Ou se révolter contre Dieu et suivre Lucifer dans sa révolte, ou rester fidèle à Dieu. Et c'est ce qui fait la différence entre les bons et les mauvais anges. Le livre de la Genèse évoque ces anges qui n'ont pas gardé leur dignité, qui sont allés vers des femmes. Nous retrouvons ça dans les épîtres de Pierre, dans les épîtres de Judas. Ce rappel de la révolte des anges. Et voyez-vous, il fallait aussi, on pourrait dire, que les anges soient tentés. De la même manière qu'il a fallu que les hommes soient tentés, il a fallu que les anges soient tentés. Parce que les anges, comme les hommes, étant des esprits à l'image de Dieu, sont des êtres libres. Et il n'y a pas de liberté sans tentation. Il n'y a pas de liberté sans choix. Et alors, bien avant la création de l'homme et la chute de l'homme, il y avait déjà eu une chute des anges. Et l'homme paraît déjà dans un univers qui est un univers, on dirait, éclaté. D'ailleurs, les rabbins l'ont vu. Ils disent, la première lettre de la Torah commence par la lettre B, Bet. Et non pas par la lettre Aleph, qui a comme valeur numérique 1. Bet a comme valeur numérique 2. Pourquoi ? C'est une question qui n'aurait jamais effleuré les non-juifs, bien sûr. Mais pour les rabbins, c'est une question. Pourquoi la Torah, la Bible, commence-t-elle par la lettre Bet, qui a valeur numérique 2 ? Parce que quand le ciel et la terre sont créés, et la création angélique est déjà divisée. Parce que déjà l'univers est éclaté en deux. Parce que déjà l'unité initiale est perdue. Et le but de Dieu, la création, qui tend vers un but, vers le taf, qui est la dernière lettre de l'alphabet, et que vous trouvez à la fin du premier mot de la Bible, Bereshit. Eh bien, le but de Dieu, c'est, comme on dit en hébreu, le tikkun olam, la réparation de la brisure. L'homme paraît dans un univers qui est un univers brisé. Et l'apôtre Paul déclare, en l'épître aux Romains, chapitre 8, que la création tout entière soupire les douleurs de l'enfantement, parce qu'elle a été soumise à la vanité. Et l'homme paraît dans cet univers brisé. Et le but de Dieu, quand il crée le ciel et la terre, et que les anges, ou peut-être même après, les anges de Dieu, dit le livre de Job, éclatent en chant d'allégresse quand le monde est créé. Parce que ça va vers un but, vers un taf. Le but, c'est la réparation de la brisure. Le retour à l'unité. Écoute, Israël, le Seigneur notre Dieu est un. Et le but de Dieu, dira l'apôtre Paul, c'est de tout réunir dans le Messie, tout rassembler en lui, tout réunifier, ce qui a été brisé au commencement. Aussi bien les choses qui sont sur la terre que les choses qui sont dans le ciel, dira l'apôtre Paul. Tout récapituler en lui. Et à la fin, quand on arrive au taf de Bereshit, quand on arrive au but, alors, eh bien, Dieu est tout en tous, nous dit l'apôtre Paul. Et c'est la raison pour laquelle, à ce moment-là, eh bien, tout est réunifié. Mais il faut au préalable que tout ce drame extraordinaire, eh bien, ait eu lieu. Et ce drame, il ne commence pas avec la chute du jardin d'Éden. Le drame, il commence beaucoup plus avant. Il commence dans le ciel, avec la révolte des anges. Et quand Dieu crée l'homme, en quelque sorte, il crée un être qui reçoit, en quelque sorte, la mission d'être celui qui va justement réparer cette brisure. Et si l'homme avait été fidèle à ce qui était la vocation première qui lui avait été adressée, il n'aurait pas chuté. Bien sûr, le cours de l'histoire aurait pris alors un cours tout à fait différent. Et l'homme lui-même aurait pu supplanter Satan. C'était ça le but. Car précisément, nous dit notre texte ici, Satan a été précipité au moment de sa révolte. Je te précipite, chérubin protecteur. Il a été précipité. On le retrouve dans l'Apocalypse. Victor Hugo, dans la légende des siècles, a dépeint ça, vous savez, dans d'une manière très dramatique avec son style. La chute de Lucifer, dramatique avec son style. La chute de Lucifer, il y a tout un poème remarquable

0: Voilà ce qui sera ton domaine, Satan.
1: Quelle chute. Quel châtiment pour
0: ce chérubin rempli d'orgueil. Et là, montre ce que tu sais faire.
1: Vas-y.
0: Tu es le roi de cette terre, vas-y. Tu dis que tu peux faire aussi bien que moi, ben montre.
1: Et puis, ça marche pas. Satan ne peut rien créer. Rien. Il n'est pas créateur. Il est destructeur.
0: Et certains pensent que l'expression « paret saita tohu vavohu », la terre était informe et vide, c'est le résultat du règne de Satan. Il a complètement gâté la création de Dieu. Alors au bout d'un temps, il dit « maintenant ça suffit. Même sur la terre, moi je reprends les choses en main. Je crée un être qui va contester ton pouvoir sur la terre, Satan, l'homme. » Et voyez-vous, Dieu recommence avec l'homme ce qu'il a fait avec les anges au commencement. Sur cette terre, où règne Satan, où Satan est déjà, on voit qu'il est là, avant même que l'homme soit créé, Dieu crée un Éden, qui est la réplique de l'Éden céleste, où il y a toutes sortes d'arbres bons à manger, comme il y avait des arbres dans le ciel. Où il y a de l'or, il y a des pierres précieuses. Le pays de Havila, où il y a de l'or. Les pays, le Pishon, qui va là où il y a des pierres précieuses, etc. On retrouve, parallèle, entre le premier chapitre de la Genèse, chapitre 2 plus exactement, et Ézéchiel 28. Et puis, Dieu met un être dans le jardin d'Éden terrestre, pour le garder et pour le travailler, qui est le pendant du chérubin protecteur qui était dans le jardin d'Éden céleste, qui était là pour garder les trésors de Dieu. Et là, travailler, garder ce trésor que Dieu a créé dans le monde, une réserve en quelque sorte sur la terre, l'Éden, le jardin des délices. C'est ça que ça veut dire en hébreu, Éden. Alors évidemment, ça c'est trop, Satan ne peut pas supporter. L'homme c'est son rival, c'est celui qui est là pour le détrôner, qui va mettre fin à son règne. Et le coup de maître de Satan, c'est d'amener l'homme à prendre son parti à lui contre Dieu, donc à se soumettre à lui. Et l'homme qui aurait dû dominer sur Satan, voilà qu'il va devenir son esclave. Et quel esclave ? Car il y a une chose que Satan ne peut pas supporter, c'est l'humanité. Il sait que l'humanité est son ennemi mortel. L'humanité a été créée pour le détrôner. Le but de Satan, c'est d'effacer l'humanité de la terre. C'est pour ça qu'il est meurtrier. Alors, qu'est-ce qu'il faut faire? Eh bien, le tenter. Tenter l'homme. Dès le commencement. Pas laisser l'histoire humaine se développer. Il faut tout de suite tuer dans l'œuf cette tentative de Dieu de reprendre les choses en main par l'intermédiaire de l'homme. Et c'est la tentation dans l'Éden, le serpent qui vient, le serpent ancien, et le drame de l'humanité. Mais Satan avait compté sans les ressources de Dieu. Dieu savait ça dès le commencement, quand il a créé l'homme. Dieu avait réservé de toute éternité l'homme avec un grand H, le fils de l'homme, le second Adam. Et dès le drame de l'Éden, Dieu annonce à l'homme et à Satan, plus exactement, c'est pas à l'homme, c'est à Satan qu'il dit. Tu crois avoir gagné, Satan, te réjouis pas trop vite. Oui, l'homme va être soumis à la mort à cause de toi, c'est vrai. Mais de la femme que tu as séduite sortira un jour celui qui t'écrasera la tête. T'en es pas quitte avec l'humanité, Satan. Et tôt ou tard, ce que tu craignais s'accomplira.

0: Et le Fils de l'homme, c'est ça le Fils de l'homme, dont il est question dans Daniel et ensuite dans les évangiles. Celui que Paul appelle dans ses épîtres le second Adam, eh bien c'est celui qui vient à nouveau sur le terrain de Dieu et qui accomplit la vocation humaine. La vocation humaine, c'était de détrôner Satan. Et nous voyons Jésus dans le désert. Trois tentations, comme les trois tentations d'Ève. Ève succombe, Jésus triomphe. Le diable est lié. Je voyais Satan tomber du ciel comme dans un éclair. Et Jésus domine sur Satan. Il chasse les démons, il guérit les malades, il ressuscite les morts. Le règne de Satan tremble sur ses bases. Il n'est plus le maître. Des hommes dominent sur lui. Non seulement Jésus, mais même ses disciples, après lui. Et alors que la mort s'étend aussi sur le Fils de l'homme, troisième jour, il sort vainqueur du tombeau. La défaite de Satan est totale. Ses victimes lui échappent. Il y a une brèche dans son système, une brèche qu'il ne peut plus combler. Alors, comme dit l'Apocalypse, il sait qu'il a peu de temps. Et finalement, quel est son seul et unique recours, alors qu'il sait qu'il est perdu? Eh bien, je dirais que c'est la politique de Samson. Samson, quand il avait été vaincu par les Philistins, eh bien, était venu un moment où un peu de sa force était revenue, et il s'était trouvé, vous vous souvenez, dans le temple de Dagon, avec tous les Philistins qui étaient là rassemblés, etc. Et puis, soudain, il a vu une possibilité, qui était de s'appuyer sur les deux colonnes sur lesquelles reposait le temple, et de faire s'écrouler le temple. Bien sûr, pour lui, Samson, c'était la mort. Mais de toute façon, on savait que c'était tôt ou tard le sort qui l'attendait, et que les Philistins allaient, même peut-être à la fin de la fête, c'était la coutume, on faisait venir les prisonniers, puis après on les exécutait à la fin de la fête. Vous savez qu'il était perdu de toute façon, perdu pour perdu. Que je meure avec les Philistins. Et ceux qu'il tua ce jour-là furent plus nombreux, ceux qu'il entraîna dans sa mort furent plus nombreux que tous ceux qu'il avait tués pendant sa vie. Eh bien, Satan fait la même chose. Depuis la croix, depuis Pâques, il sait qu'il est perdu. Il sait. Il n'y a rien à faire. Son royaume est en train de lui être repris. Et comme dit Jésus, il a beau faire, qu'il dorme ou qu'il s'agite, rien à faire. Le royaume croîtra, le royaume s'établira sur la terre et Satan sera chassé. Et la volonté du Seigneur s'accomplira un jour sur la terre comme elle s'accomplit dans le ciel. Et Satan sera chassé. Je sais. Alors quel est son but? Perdu pour perdu. Entraîner le maximum d'êtres humains avec lui dans sa chute. Dans la mort. Dans la mort éternelle, dans la seconde mort. Les temps de feu et de soufre créés pour le diable et ses anges, mais dans laquelle iront ceux qui se seront identifiés avec l'adversaire, avec Satan. Alors on entraînait le plus grand nombre. Comment? En les séduisant. Et tout son rôle, justement, c'est la séduction. Continuer cette séduction qu'il avait commencée dès le commencement et qui l'amènera jusqu'à la fin à entraîner toute l'humanité dans une ultime révolte contre Dieu qui sera l'image de sa propre révolte dans le jardin d'Éden au commencement. Et la révolte qui sera conduite par l'Antichrist, c'est-à-dire le chef-d'œuvre de Satan. Satan, un jour, par l'Antichrist, trouvera un homme qui sera prêt à accepter ce que Jésus a refusé. La domination sur les royaumes de la terre. Et nous en sommes presque là. Actuellement, il y a des organisations aux États-Unis qui ont pour but de créer un empire universel et qu'on se bouscule là-bas, croyez-moi, pour être à la tête de ce machin-là. Et vous pouvez être sûr que là-bas, celui qui règne et qui parle, c'est pas le Saint-Esprit, hein. C'est Satan. Alors, il offrira tous les royaumes de la terre à cet homme, à condition qu'il se révolte contre Dieu, à condition qu'il entraîne toute l'humanité contre Dieu, Les sources que j'ai, je ne peux pas publier, sont d'ailleurs été ramassées par le gouvernement israélien. J'ai réussi à savoir avoir ce livre in extremis, je ne savais pas qu'il allait être ramassé. Eh bien, disent que ce qui marque ces organisations-là, c'est le règne de tout ce qui est religieux. D'ailleurs, c'est ce que dit la Bible. Il s'élèvera contre tout ce qu'on appelle Dieu, pour se proclamer lui-même Dieu, vous serez Dieu. C'est l'ultime révolte d'Armageddon, l'ultime révolte de toutes les nations qui se rassemblent contre Israël, parce qu'Israël porte en quelque sorte le témoignage de Dieu, champion de Dieu. Et alors, le Seigneur Jésus anéantira le méchant, l'impie, par le souffle de sa bouche et par l'éclat de son apparition, de son épiphanie, dit le texte biblique, le texte des Thessaloniciens. Le diable sera jeté dans les temps de feu et de soufre. Bien. Alors voilà la carrière de l'adversaire. Et alors, toutes les nations qui l'auront séduite, tous ceux qui se seront laissés séduire par Satan, hélas, auront le sort qui est le sien. C'est sa manière à lui de se venger de cette humanité que Dieu a créée pour le détrôner. Qu'au moins, la plus grande partie de cette humanité possible aille dans les flammes éternelles auxquelles lui-même Satan est destiné. Et précisément, l'œuvre de Jésus, c'est de nous permettre d'échapper à ces choses. Et là, voyez-vous, comprendre ces enjeux, c'est très important. Parce que ce n'est pas simplement notre salut personnel qui est en jeu, bien sûr, ça c'est vrai pour nous, c'est chacun d'entre nous. Sauver sa propre vie, sa propre âme, c'est la chose première. Mais voyez-vous, c'est un combat beaucoup plus loin, qui va beaucoup plus loin que notre seul salut personnel. C'est l'œuvre de Dieu depuis le commencement. C'est l'œuvre, la vocation pour laquelle le Seigneur nous a créés. Et c'est la tentation. Est-ce que nous allons prendre le parti de Dieu, répondre à notre vocation d'homme, et à la fin, les élus reviennent sur la terre, ils règnent sur la terre. Ce qu'ils auraient dû faire au commencement, ce que Satan et ses fils auraient dû faire, dominer sur la terre et assujettir cela, dominer sur les oiseaux du ciel, sur les bêtes de la terre et les poissons de la mer. Ça sera. Quand la Jérusalem redescend du ciel sur la terre, eh bien, nous régnerons avec lui. Et puis les autres, bien les autres, malheureusement, ben voilà, ceux qui auront pris le parti de l'adversaire, séduits par lui. Et c'est pourquoi le Seigneur donne tant de temps, parce qu'il sait que l'enjeu est tellement grave, mais il y a un terme à la patience. Et quand nous parlons d'eschatologie, nous parlons justement de la fin de la patience de Dieu. Ce temps est un temps particulier, parce que le Seigneur, justement, donne aux hommes cette possibilité à tous les hommes, d'échapper à l'emprise de l'adversaire, reprendre leur place dans le combat aux côtés du Seigneur, jusqu'à ce que l'adversaire soit éliminé, lui, ses anges et ses légions. Mais bien sûr, le combat est dur, et c'est la raison pour laquelle Dieu a fait l'homme, en quelque sorte, comme un être de combat. La création de l'homme montre qu'il est là pour un combat. Il n'est pas là pour un lieu de repos, comme pensent beaucoup d'hommes et de femmes aujourd'hui. C'est un combat. La vie est un combat. Et la vie chrétienne plus encore. Alors justement, Paul dira, moi j'ai combattu le bon combat. Combat contre l'adversaire, avec les armes de Dieu. Et notre vocation d'homme et de chrétien, c'est aussi d'être ces combattants. Et pouvoir dire, ben, j'ai combattu le bon combat, alors la couronne qui est le signe du règne, hein, nous régnerons avec lui, eh bien la couronne de gloire aussi m'est réservée. Voilà ce que vous pouvez dire ce soir sur l'adversaire.
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2: Bonjour à tous, je suis Raphaël Mambou. Que Jésus vous bénisse, qui que vous soyez, où que vous soyez. Le nom de cette émission est « Venez à Jésus ». Nous diffusons tous les lundis, mercredis, 10h30, 11h sur Shalom Africa. Je répète, nous diffusons tous les lundis, mercredis, 10h30, 11h sur Shalom Africa. C'est une grâce, C'est un privilège, c'est un honneur de servir Christ, de marcher avec Christ, de parler de Christ, de partager Christ avec vous. Et vous aussi, c'est une grâce d'entendre Jésus-Christ. Ce n'est pas parce que nous sommes meilleurs, comme je le dis, ce n'est pas parce que nous sommes plus spirituels, ce n'est pas parce que nous sommes plus excellents, non. Simplement que Dieu nous a fait grâce, et à vous, et à moi, de pouvoir nous retrouver ce matin et partager quelques versets bibliques. Et comme l'apôtre Paul dit, cette grâce n'a pas été vaine, et c'est ce que je voudrais que ce soit pour vous et pour moi, que nous profitions au maximum de la grâce que Dieu nous fait aujourd'hui au travers de son Fils Jésus-Christ, pour nous corriger, pour nous instruire, afin que les écailles des yeux tombent. Je profite aussi pour remercier tous les partenaires, tous ces hommes et ces femmes qui nous soutiennent spirituellement, financièrement, matériellement. Que Jésus bénisse aussi tous ceux qui nous ont appelés, pour nous dire que ces émissions leur ont apporté un plus. Que Jésus bénisse tous ceux qui ont donné leur vie à Jésus-Christ. Que Jésus-Christ bénisse tous ceux qui ont souhaité recevoir ces CD sur ces différents enseignements. C'est vraiment merveilleux, ça nous encourage dans ce que nous sommes en train de faire, pour la seule gloire de Dieu. Ce n'est pas pour notre gloire, pour la seule gloire de Dieu. Avant que nous continuions sur notre thème, le cœur de l'homme, qui est la quatrième émission aujourd'hui, je voudrais que nous prions afin de rendre gloire à Dieu pour ce moment. Père éternel, je voudrais te dire merci. Merci pour mon frère, merci pour ma sœur, merci pour tous ceux et toutes celles qui entendent cette émission en ce moment. Merci pour les responsables de la chaîne Shalom Africa. Bénis-les, Seigneur. Et au moment où nous allons partager quelques versets bibliques sur le cœur de l'homme, je voudrais que je disparaisse, que toi seul parais, Seigneur, que tu parles à ton peuple et à moi aussi. Car je veux être instruit de ta part. Nous voulons être instruits de ta part, car lorsque tu parles, ce n'est pas en vain. Tu n'as pas financé ces émissions pour juste parler, pour juste faire du bruit, pour juste qu'il y ait une émission. Mais tu poursuis un but. Merci Père, au nom de ton Fils Jésus-Christ. Amen. Nous sommes toujours en train de partager sur le cœur de l'homme. Nos textes de base, nous allons lire dans Marc 7, versets 21 à 23. Marc 7, versets 20 à 23, pardon. Jésus dit encore, « Ce qui sort de l'homme, c'est ce qui le souille. Car c'est du dedans, c'est du cœur des hommes, que sortent les mauvaises pensées, les adultères, les impudicités, les meurtres, les vols, les cupidités, les méchancetés, la fraude, le dérèglement, le regard envieux, la calomnie, l'orgueil, la folie. Toutes ces choses mauvaises sortent du dedans et souillent l'homme. Jésus-Christ, qui est Dieu, créateur de toutes choses, visibles et invisibles, tranche en disant à chacun d'entre nous que le cœur de l'homme est mauvais. Et que puisque le cœur de l'homme est mauvais, il ne produit que des mauvaises choses. Tout ce que nous voyons un homme faire n'est que le résultat de ce qu'il est à l'intérieur. Les adultères, c'est quelque chose de mauvais. Les impudicités, c'est quelque chose de mauvais. Les meurtres, c'est mauvais. Les mauvaises pensées, les vols, les cupidités, les méchancetés, la fraude, le dérèglement, le regard envieux, la calomnie, l'orgueil, la folie. Ces choses souillent l'homme. Pourquoi ? Parce qu'elles sont mauvaises en soi. Il y a une théorie qui dit dans le monde que nous naissons bons, mais c'est le monde ou la société qui nous rend mauvais. Jésus-Christ ne le dit pas. Jésus-Christ dit que le cœur de l'homme est mauvais. Nous avons défini le cœur de l'homme comme étant le vrai homme intérieur. Nous avons dit que l'homme est esprit, il vit dans un corps et il possède une âme. Ce que vous êtes, c'est ce que vous êtes à l'intérieur. Vous n'êtes pas corps, âme et esprit. Moi, je soutiens la théorie que l'homme est esprit parce que Dieu nous a créés à son image et à sa ressemblance. Donc, si Dieu est esprit, nous sommes esprits, nous vivons dans un corps et nous possédons une âme. Et Jésus-Christ nous dit que toute personne qui n'a pas été changée par lui, en fait, cette personne est encore souillée. Cette personne vit encore dans le péché. Elle peut avoir toutes sortes d'abstinences, mais elle vit dans le péché. Elle est dans le péché. Vous pouvez avoir la meilleure des éducations, la meilleure des instructions, les meilleurs, les plus grands diplômes. Je ne suis pas contre les diplômes. Mais ce n'est pas ça qui change l'homme. Vous pouvez quitter Kinshasa, vous pouvez quitter Brazzaville, aller en Europe, aller aux États-Unis, aller au Japon, aller en Chine, aller même sur la Lune, à un endroit où vous pensez ne pas pouvoir pécher, vous allez vous rendre compte que si vous n'avez pas rencontré Jésus-Christ, si vous ne marchez pas avec Jésus-Christ, si Jésus-Christ ne vous a pas donné son cœur, si Jésus-Christ ne vous a pas donné un nouveau cœur, vous restez une personne mauvaise parce que vous allez produire de mauvais fruits. Jésus n'a-t-il pas dit « Reconnaît-on pas un arbre par ses fruits ?» Quel type de fruits produisez-vous en longueur de journée? Quel type de fruits produisez-vous en longueur de semaine, en mois, en semestre, en année? Vous allez vous rendre compte que si Jésus-Christ ne vous a pas donné un cœur nouveau, alors vous êtes quelqu'un de mauvais. Pourquoi je dis que c'est Jésus-Christ qui peut vous donner un cœur nouveau? Parce que nous l'avons vu dans les émissions précédentes, il n'y a que Dieu seul qui peut changer un cœur endurci en un cœur de chair. Il n'y a que Jésus-Christ qui peut donner qui peut changer un ancien cœur, un cœur mauvais, en un nouveau cœur. N'oubliez pas, le cœur, selon la Bible, c'est l'homme intérieur. Jésus-Christ peut changer votre vie aujourd'hui. Vous n'avez pas besoin d'avoir un psychiatre, vous n'avez pas besoin de faire une liste, c'est une très bonne chose, une liste des mauvaises choses que vous pratiquez et vous dites, voilà, je ne ferai plus ceci, je ne ferai plus cela, ou prendre des résolutions chaque année. Ça ne marchera pas. Il faut naître de nouveau. Il faut que Jésus-Christ vous donne un nouveau cœur. Si vous n'avez pas un nouveau cœur, vous allez toujours retomber dans les mêmes choses. C'est comme quelqu'un qui a dit, vous pouvez prendre un mulet, lui donner la nourriture du cheval, l'entraîner comme un cheval, l'instruire, j'allais même dire, comme un cheval. Et le jour de la course, il va se comporter comme un mulet, parce que ce n'est pas un cheval. Il faut un miracle, il faut une transformation, il faut un changement qui ne s'opère que par Jésus-Christ. Nous avons vu que dans les émissions précédentes que l'apôtre Paul fait une sorte de prière, dans Éphésiens 3, 17, où il dit que Christ habite dans nos cœurs, que Christ habite dans vos cœurs. C'est ça la nouvelle naissance, c'est ça le changement de cœur. Et nous avons vu aussi que l'apôtre Paul fait une autre sorte de prière, il exprime une autre façon de prier, il dit, je souhaite que Christ conduise vos cœurs. Et nous avons vu pourquoi, nous avons commencé à voir pourquoi. Premièrement parce que si Christ conduit nos cœurs, c'est le bonheur assuré. Si Christ conduit nos cœurs, c'est la prospérité assurée. Si Christ conduit nos cœurs, c'est la sécurité assurée. Oh mon frère, oh ma sœur. Lorsque Jésus-Christ vous conduit dans la vie, il n'est pas dit que toutes les choses seront toujours faciles. Lorsque Christ conduit votre cœur, il n'est pas toujours dit que les choses seront faciles, mais vous serez dans la sécurité. Vous n'aurez pas à craindre les sorciers, vous n'aurez pas à craindre les échecs, vous n'aurez pas à craindre les difficultés devant vous. Pourquoi? Parce que vous n'êtes pas seul. La Bible dit, celui qui est en nous est plus fort que celui qui est dans le monde. Qui est en nous? Si vous avez reçu Jésus-Christ, si Jésus-Christ vous a donné un nouveau cœur, Christ habite en vous. Et si vous le laissez conduire votre vie, celui qui est dans le monde ne vous vaincra pas. Pourquoi? Parce qu'il est déjà vaincu à la croix il y a 2000 ans. Beaucoup d'hommes et de femmes ont reçu Jésus-Christ dans leur vie, mais ne veulent pas laisser Jésus-Christ les conduire dans leur vie de tous les jours. Et ça, c'est quelque chose de mal. Vous voulez le bonheur, vous voulez la prospérité, vous voulez l'assurance, vous voulez la sécurité. Laissez Jésus-Christ conduire votre cœur. votre vie, votre vrai homme intérieur. Et nous allons continuer. Une autre raison pour laquelle Jésus-Christ doit conduire nos cœurs. Lisez avec moi dans Ésaïe 48. Ésaïe 48, verset 17. Ésaïe 48, verset 17. Ainsi parle l'Éternel, ton Rédempteur, le Saint d'Israël. Moi, l'Éternel, ton Dieu, je t'instruis pour ton bien. Si nous laissons Jésus-Christ conduire notre vie, notre cœur, Dieu va nous instruire pour notre bien. En fait, Dieu ne nous instruit pas pour son intérêt à lui d'abord. C'est pour notre intérêt. Écoutez, celui qui souffre lorsqu'il ne marche pas avec Christ, c'est vrai que Christ quelque part a mal, parce qu'il a souffert à la croix pour lui. Mais le premier à en souffrir, c'est d'abord celui qui ne marche pas avec Christ. Dieu nous dit qu'il veut nous instruire pour notre intérêt. C'est pour notre propre bien, c'est pour notre propre sécurité, c'est pour notre propre bonheur, c'est pour notre propre prospérité. Dieu ne nous a pas créés pour que nous passions notre vie, toute une vie à souffrir. Non. C'est dans notre intérêt de laisser notre cœur conduit par Jésus-Christ. Si Jésus-Christ ne conduit pas votre vie, qui conduit votre vie? Jésus disait de Satan, il ne vient que pour voler, égorger et détruire. Jésus a dit de Satan que Satan est un mercenaire. C'est quelqu'un qui cherche son intérêt. Il vient auprès de vous dans son intérêt d'abord. S'il ne trouve pas d'intérêt, il part, il vous abandonnera. Regardez ou lisez les histoires ou écoutez ces histoires ou parlez avec ces hommes qui ont pactisé avec le diable. Il y a eu des moments où le diable les a abandonnés. Pourquoi? Parce que c'est un mercenaire. Il n'est pas en peine des brebis. Il cherche son intérêt. Mais Jésus-Christ nous dit aujourd'hui qu'il veut nous instruire, il veut diriger notre vie, notre cœur, pour nous instruire dans nos propres intérêts d'abord, pour notre propre bien. Quand Jésus-Christ nous dit de changer de cœur, c'est dans notre intérêt. Quand Jésus-Christ nous dit de le recevoir comme Sauveur et Seigneur personnel, c'est dans notre intérêt d'abord. Les raisons sont multiples. Premièrement, c'est lui qui nous a créés. Donc si nous ne marchons pas avec lui, nous sommes rebelles. Nous devons un jour rendre compte à Christ de notre manière de vivre. Et au-delà de cela, il y a la vie éternelle, l'éternité après cette mort, après cette vie. Où allons-nous passer l'éternité? C'est dans notre intérêt de marcher avec Christ. C'est dans notre intérêt de nous laisser instruire, de nous laisser guider dans notre vie de tous les jours par Jésus-Christ. Dans Ésaïe 30, verset 21, il nous est dit ceci. Ésaïe 30, verset 21. Ésaïe 30, verset 21. Tes oreilles entendront derrière toi la voix qui dira, voici le chemin, marchez-y, car vous irez à droite ou vous irez à gauche. Là, Dieu est en train de nous dire qu'il sera notre guide. Si Jésus-Christ conduit notre cœur, Dieu devient notre guide. Et nous entendrons clairement dans notre esprit, clairement, même de façon audible, ne prends pas à gauche, prends à droite. Ne prends pas à droite, prends à gauche. Combien d'hommes et de femmes ont témoigné dans leur vie, que ce soit aux États-Unis, en Europe, ou même en Afrique, même ici à Kinshasa ou à Brazzaville, ont témoigné, pas personnellement vers moi, mais que j'ai entendu, des hommes et des femmes qui ont dit à un moment crucial, ils ont entendu une voix de leur dire, fais ceci, fais cela, ne touche pas à ceci. Ne parle pas de cette manière. Tais-toi. Parle de cette manière. Jésus-Christ nous dira lui-même dans les évangiles, lorsque vous serez menés devant les juges, ne préparez pas votre défense, car en ce moment-là, je vous donnerai une sagesse qui va surpasser. C'est dans la Bible. Écoutez mon frère, écoutez ma sœur. Je suis pour le Logos, je suis pour le Réma. Et je crois que et l'un et l'autre, c'est la parole de Dieu. Mais je suis aussi convaincu que les hommes et les femmes qui méditent la parole de Dieu, jour et nuit, qui la lisent, qui la relisent, sont des hommes et des femmes qui entendront au plus profond, pas forcément de façon audible. Gloire à Dieu si on entend de façon audible. Mais je suis convaincu qu'ils entendront la voix du Saint-Esprit leur dire de faire ceci, de faire cela. Le Saint-Esprit va leur rappeler les paroles de Jésus-Christ. Et c'est ce que Jésus a dit. Le Saint-Esprit viendra vous rappeler toutes choses et vous enseigner toutes choses. C'est Jésus qui parle. C'est possible. C'est possible à un moment dans sa vie d'avoir besoin d'un conseil et d'entendre Dieu nous parler. C'est possible. Mais pour cela, il faut que ce soit Jésus-Christ qui conduise vos cœurs. Si ce n'est pas Jésus-Christ qui conduit votre cœur, alors c'est qui conduit votre cœur? Jésus dit dans Jean 14, verset 26, Jean 14, verset 26, « Mais le Consolateur, le Saint-Esprit, que le Père enverra en mon nom, vous enseignera toutes choses et vous rappellera tout ce que je vous ai dit. » Si Jésus-Christ conduit votre cœur, le Saint-Esprit vous, un, vous enseignera toutes choses. Deux, vous rappellera les paroles de Jésus-Christ. Il peut arriver, c'est vrai, et c'est tout à fait normal que l'on ne maîtrise pas toute la Bible de Genèse à Apocalypse. On l'a lu un passage. Je me rappelle moi-même des fois personnellement, je me posais des questions sur certains sujets et j'ai entendu une voix qui me disait, et c'était un verset biblique, « Si on t'avait demandé quelque chose de difficile, tu l'aurais fait. » Mais maintenant qu'on te demande juste quelque chose de simple, tu doutes. C'est par rapport à l'histoire du général Naaman dans le livre des Rois. Pourquoi? Pourquoi est-ce que Dieu a fait ça? Dieu m'a rappelé une parole qui se trouvait dans la Bible. C'est vrai, vous pouvez. Mais pour cela, il faut que Jésus-Christ conduise votre cœur. Il faut que Jésus-Christ conduise votre cœur tous les jours. Si Jésus-Christ ne conduit pas votre cœur, si Jésus-Christ ne conduit pas votre cœur, c'est autre chose qui conduit votre cœur. Dans Jérémie 49, il nous est dit ceci, Jérémie 49, verset 16. Jérémie 49, verset 16. « Ta présomption, l'orgueil de ton cœur t'a égaré. » Toi qui habites le creux des rochers et qui occupes le sommet des collines, quand tu placeras ton nid au-dessus, quand tu placeras ton nid aussi haut que celui de l'aigle, je t'en précipiterai, dit l'Éternel. L'orgueil de ton cœur t'a égaré. C'est quoi l'orgueil? L'orgueil, c'est refuser de reconnaître qu'on a tort, qu'on a mal fait, qu'on a mal agi. Jésus-Christ, rappelez-vous, dans Marc 7, versets 20 à 23, nous dit que le cœur de l'homme est mauvais. Jésus-Christ nous dit que si vous ne reconnaissez pas votre méchanceté, en fait, vous êtes orgueilleux. Et votre orgueil va précipiter votre chute. Je ne sais pas quelle est votre position. Je ne sais pas ce que vous faites dans la vie, vous qui m'écoutez en ce moment. Je ne sais pas. Mais ce que je sais, c'est que Jésus-Christ dit que si vous n'êtes pas né de nouveau, si il ne vous a pas donné un nouveau cœur, s'il n'est pas celui qui dirige votre cœur et que vous ne le reconnaissez pas aujourd'hui, en fait, votre cœur est conduit par l'orgueil. Et la seule issue, le seul chemin que vous, là où vous emmène votre orgueil, c'est l'échec, c'est l'humiliation, la précipitation en bas. L'humilité précède la gloire, l'orgueil précède la chute. Voilà ce que nous lit le livre de Proverbes. Et c'est ce que Dieu vous dit ce matin, c'est ce que Dieu me dit ce matin. Ne soyons pas orgueilleux, ne soyons pas rebelles. Ne persévérons pas dans la voie des méchants, dans la voie des ténèbres. Mais comme la Bible dit, déchirons nos cœurs devant Dieu, reconnaissons devant Dieu que nous sommes pécheurs, que nous ne marchons pas selon la volonté de Christ, que nous ne laissons pas notre cœur dirigé par Jésus-Christ, que notre être intérieur n'est pas quelqu'un de nouveau, n'est pas quelqu'un de changé. Mon frère, ma sœur, je ne parle pas d'être membre d'une église, je ne parle pas d'être passé par les eaux du baptême, je parle d'une nouveauté de vie. Je parle d'être changé, je parle d'être transformé. Vous vivez dans l'adultère, vous vivez dans l'impudicité, vous vivez dans l'ivrognerie, vous vivez dans le mensonge, vous vivez dans la cupidité, vous vivez dans les excès, que ce soit dans le manger, que ce soit dans le boire. Déchirez vos cœurs devant l'Éternel aujourd'hui. Reconnaissez que vous êtes pécheurs. Ne vivez pas dans la voie de l'orgueil. Car il nous instruit. Ces émissions sont une instruction de Dieu dans notre propre intérêt. Il nous instruit dans nos intérêts. Que ce soit dans le domaine des affaires, laissez Christ diriger votre cœur. Je me rappelle, il y a quelques temps en arrière, je suivais le témoignage d'un chrétien qui disait que, au début de ses affaires, lorsque sa femme lui conseillait de ne pas faire des affaires avec tel homme ou telle autre femme, il n'aimait pas ça. Il s'entêtait, il faisait. Et qu'est-ce qui se passait? Il ne réussissait pas. Et se posant des questions, mais pourquoi ça ne réussissait pas? Dieu lui disait, mais j'ai mis quelqu'un à tes côtés pour te soutenir dans ton ministère, dans le domaine des affaires. Et je parle à cette femme, je parle à ta femme pour t'instruire. Le problème, c'est que tu es orgueilleux et que tu ne veux pas l'écouter. Et quand il a commencé à écouter sa femme, ses affaires ont commencé à marcher de façon merveilleuse. Écoutez mon frère, écoutez ma sœur. Je suis convaincu qu'au plus profond de mon cœur, cette émission que vous suivez maintenant, c'est Dieu qui est en train de vous parler. Il ne vous parle pas directement, il vous parle par un canal qui s'appelle Raphaël. Mais ne voyez pas seulement Raphaël, voyez au-delà de Raphaël. Voyez que c'est Dieu qui est en train de vous parler. Voyez que c'est Jésus-Christ qui est venu frapper à la porte de votre cœur pour vous dire « Hé, Franck, hé, Charles, hé, Martine, hé, Perpétue, hé, Josué, change ton cœur. Laisse-moi changer ton cœur. » Ce n'est pas les bonnes résolutions, comme je l'ai dit, qui font que vous allez avoir un nouveau cœur. C'est un miracle de Jésus-Christ dans votre vie. Et Jésus-Christ est disposé aujourd'hui encore. N'est-il pas écrit dans le livre d'Apocalypse, « Je me tiens derrière la porte et je frappe. Si quelqu'un entend ma voix, ouvre. J'entrerai et nous aurons communion. Nous allons souper ensemble. » La porte, ouvrez la porte de votre cœur. Jésus-Christ veut devenir votre sauveur et votre Seigneur personnel aujourd'hui. Ne résistez pas, ce sont les orgueilleux qui résistent. Je ne vous connais pas, mais ce que je sais, c'est qu'il n'y a pas de hasard devant Dieu. Si vous entendez sa voix aujourd'hui, nous dit le Saint-Esprit, n'endurcissez pas votre cœur, comme au jour de la révolte, n'endurcissez pas votre cœur. Mais laissez-vous toucher, transformer par Jésus-Christ, afin qu'il vous donne un cœur nouveau, un nouveau départ. Si vous êtes de ceux et de celles qui voulaient faire cette prière, qui voulaient dire « Seigneur Jésus, viens changer ma vie, viens changer mon cœur, viens habiter dans mon cœur, viens diriger ma vie, viens diriger mon cœur », c'est très simple, baissez simplement la prière et faites cette prière après moi. Dites « Père éternel, au nom de ton Fils Jésus-Christ, je viens devant toi. Je te donne mon cœur. Je te donne ma vie. J'accepte Jésus-Christ comme mon Sauveur et mon Seigneur personnel. Je dis non aux œuvres des ténèbres. Je dis non aux œuvres de Satan. Je dis oui aux fruits du Saint-Esprit. Je dis oui à Jésus-Christ. Je crois et je confesse qu'en ce moment, je suis une nouvelle créature, avec un nouveau cœur, une vie changée, un nouveau départ avec Jésus-Christ. Je crois que je suis enfant de Dieu, héritier de Dieu, co-héritier de Christ maintenant, au nom de Jésus-Christ. Ainsi j'ai prié. Amen. Si vous avez fait cette prière, croyez par la foi que vous êtes changé, transformé, que vous êtes né de nouveau et que Christ vous a donné un nouveau cœur. Si vous avez besoin de conseils, si vous avez besoin de prières, si vous avez besoin d'être dirigé vers une église vivante, ou si vous avez besoin de commander cette série d'enseignements sur le cœur de l'homme, n'hésitez pas à joindre notre ministère, qui s'appelle le ministère Jésus pour tous, au plus 243 819 910 910. 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Je suis Raphaël Mambou. Que Jésus continue de vous bénir. Nous nous retrouvons la fois prochaine pour la suite sur cet enseignement, le cœur de l'homme. Que Jésus vous bénisse encore. Amen.
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2: Bonjour à tous, je suis Raphaël Mambou. Que Jésus vous bénisse, qui que vous soyez, où que vous soyez. Le nom de cette émission est Venez à Jésus. C'est une grâce, c'est un honneur, c'est un privilège de pouvoir vous retrouver encore aujourd'hui autour de la parole de Dieu pour partager quelques versets bibliques sur la parabole du filet. Avant d'aller plus loin, je voudrais vous inviter à baisser la tête dans la prière pour dédier le reste des 30 minutes entre les mains du Seigneur. Prions. Père éternel, au nom de ton Fils Jésus-Christ, nous venons devant toi pour te dire merci. Merci pour le souffle de vie, merci pour le salut qui se trouve en Jésus-Christ. Merci pour ton amour, ta grâce, ta bonté, ta miséricorde. Merci pour ton amour, merci pour ta patience. Merci pour cette opportunité que tu nous donnes d'entendre ta parole encore une fois aujourd'hui. Père, dirige nos cœurs, fais-nous du bien. Au nom de ton Fils Jésus-Christ, nous avons ainsi prié. Amen. La parabole du filet. Nous avons défini la parabole comme étant le fait d'enseigner, de faire connaître des vérités spirituelles à partir des informations ou des choses connues dans la vie de tous les jours. La parabole du filet. Dans Matthieu 13, versets 47 à 51, le Seigneur Jésus dit ceci. Matthieu 13, 47 à 51. Le royaume des cieux est encore semblable à un filet jeté dans la mer et ramassant des poissons de toute espèce. Quand il est rempli, les pêcheurs le tirent et après s'être assis sur le rivage, ils mettent dans des vases ce qui est bon et ils jettent ce qui est mauvais. Il en sera de même à la fin du monde. Les anges viendront séparer les méchants d'avec les justes. Et les anges jetteront dans la fournaise ardente où il y aura des pleurs et des grincements de dents. Avez-vous compris toutes ces choses ? Oui, répondirent-ils. Le royaume des cieux. Nous avons dit aussi dans l'émission précédente que quand nous lisons la Bible d'un bout à l'autre, nous allons nous rendre compte que il est parfois parlé du royaume des cieux et du royaume de Dieu. Le royaume des cieux, c'est l'ensemble de tous ceux qui se prétendent appartenir à Jésus-Christ. Tous ceux et toutes celles qui se disent être des chrétiens. Ça peut être des catholiques, des protestants, des kimbanguistes, les témoins de Jéhovah, les foi Baha'i, les moonistes, tout ce bref qui prétendent que Jésus-Christ est leur sauveur, que Jésus

Jésus-Christ est leur Seigneur. Tous ceux qui ont, on va dire, en gros, tous ceux qui ont l'étiquette dite chrétienne, le monde dit chrétien. C'est ce que la Bible parle du royaume des cieux. Alors, vous pouvez comparer, ou vous lirez un peu plus loin, il est parlé du royaume de Dieu. C'est quoi le royaume de Dieu? Eh bien, le royaume de Dieu, ce sont tous ceux et toutes celles qui sont nés de nouveau. Tous ceux et toutes celles qui appartiennent à Jésus-Christ. Qui ont donné leur vie à Jésus-Christ, qui ont fait l'expérience de la nouvelle naissance, et dans leur vie de tous les jours, Christ vit en eux. Nous avons lu 1 Corinthiens 6, je voudrais encore vous inviter à lire, 1 Corinthiens 6, 9 à 10. Il nous est dit ceci, dans 1 Corinthiens 6, 9 à 10. Ne savez-vous pas que les injustes n'hériteront point le royaume de Dieu? Vous voyez, il est parlé du royaume de Dieu. Il n'est plus parlé du royaume des cieux. Ne vous y trompez pas, ni les impudiques, ni les idolâtres, ni les adultères, ni les efféminés, ni les infâmes, ni les voleurs, ni les cupides, ni les ivrognes, ni les outrageux, ni les ravisseurs n'hériteront le royaume de Dieu. Ou on part dans le royaume de Dieu. Mon frère, ma sœur, je ne suis pas venu vous faire peur au travers de ce message, mais je voudrais vous réveiller afin que vous et moi, nous prenions conscience que le royaume de Dieu n'est pas le royaume des cieux. Qu'il y a une nette différence entre ceux qui servent Dieu et ceux qui prétendent servir Dieu. On peut tromper son pasteur, on peut tromper l'évangéliste, on peut tromper l'enseignant, l'apôtre, le prophète, l'évêque, le pape. On peut tromper les hommes. Vous savez, aujourd'hui, rien qu'en voyant la télé, on voit de ces hommes de Dieu qui ont l'apparence de piété. Ils ont des chapeaux, ils ont des croix, ils ont des vêtements qui les distinguent de la population, j'allais dire, de la population laïque. Mais ça ne dit pas que vous servez Dieu. Ce n'est pas parce que je suis en train de vous prêcher l'évangile que je suis du royaume de Dieu. Ce n'est pas parce que je suis évangéliste que je suis du royaume de Dieu. Ce n'est pas parce que je suis pasteur que je suis du royaume de Dieu. Il y a même d'autres qui ont développé des affinités avec des hommes de Dieu, pensant que le salut se trouve auprès des hommes de Dieu. Non, le salut ne se trouve pas en nous, le salut se trouve en Jésus-Christ. Ceci me fait penser un peu à cette histoire dans Matthieu 7, si je me souviens bien, où il est dit que ceux qui disent Seigneur, Seigneur, Seigneur, tous n'iront pas au ciel, tous n'entreront pas dans la présence de Dieu. Attention, mon frère, attention, ma sœur, nous ne pouvons pas tromper Dieu, nous pouvons tromper les hommes, nous pouvons tromper le pasteur, nous pouvons tromper l'évêque, nous pouvons tromper l'évangéliste, mais on ne trompe pas Dieu. Attention, ne vous moquez pas de Dieu. Ne vous moquez pas de Dieu. On peut tromper les hommes, mais on ne trompera jamais, jamais Jésus-Christ. Faites très attention. Paul nous dit, ne vous trompez pas, ne vous trompez pas. En fait, ne réfléchissez pas en vous-même en disant, oui, je paye ma dîme, je paye mes offrandes, je soutiens l'œuvre de Dieu. Lisons dans Matthieu 7, l'histoire, la référence dont je voulais faire part, Matthieu 7, verset 21. Ceux qui me disent, Seigneur, Seigneur, n'entreront pas tous dans le royaume des cieux, mais celui-là seul qui fait la volonté de mon Père qui est dans les cieux. Vous allez me dire, mes frères, ici il est parlé du royaume des cieux. C'est vrai. Et je tenais encore à préciser cela, que le royaume, dans certains passages, le royaume des cieux et le royaume de Dieu s'interchangent, ça change. Mais l'esprit de ce verset, c'est l'esprit du royaume de Dieu. Ça veut dire que tous ceux qui prétendent servir Dieu ne sont pas forcément tous de Dieu. Verset 22. Plusieurs me diront en ce jour-là, Seigneur, Seigneur,
N'avons-nous pas prophétisé par ton nom? N'avons-nous pas chassé des démons par ton nom? N'avons-nous pas fait beaucoup de miracles par ton nom? Alors je leur dirai ouvertement, je ne vous ai jamais connus. Retirez-vous de moi, vous qui commettez l'iniquité. Ces passages sont révélateurs. N'avons-nous pas prophétisé? N'avons-nous pas chassé des démons en ton nom? N'avons-nous pas fait des miracles en ton nom? En d'autres termes, Seigneur, comment tu peux me dire à moi, qui ai prophétisé en ton nom, qui ai prêché l'évangile en ton nom, qui est peut-être tout sacrifié, je suis allé dans les fins fonds de la jungle, dans les pays très chauds, dans les pays dangereux, pour parler de toi? J'ai sacrifié ma vie professionnelle pour parler de toi et tu me dis que tu ne me connais pas. Jésus dit, je ne nie pas le fait que vous ayez prêché en mon nom, que vous ayez chassé les démons en mon nom, que vous ayez prophétisé en mon nom, que vous ayez fait des miracles en mon nom. Mais je vous reproche d'avoir vécu dans l'iniquité, d'avoir vécu dans le péché, d'avoir vécu dans le mensonge, d'avoir vécu dans l'homosexualité, d'avoir vécu dans l'impudicité, d'avoir vécu dans l'adultère, d'avoir vécu dans la cupidité, d'avoir vécu dans le vol, d'avoir vécu dans le meurtre. Oui, dans le meurtre. Ah, mais non, j'ai jamais tué qui que ce soit. Peut-être que vous n'avez pas tué quelqu'un physiquement, mais vous avez tué cette personne par la langue. Vous avez calomnié. Vous avez inventé des histoires pour écarter une personne, je ne sais pas, proche du pasteur, proche du président de la République, proche d'un premier ministre. Bref, vous avez, au travers de la langue, tué quelqu'un, sali sa réputation, pour avoir peut-être sa place. Peut-être vous avez tué quelqu'un, vous avez tué les fiançailles de quelqu'un. Je me souviens d'un frère que je connais très bien. Ses fiançailles n'ont fait qu'une seule journée. Aujourd'hui, il est marié. Mais ses fiançailles précédentes, avant son mariage, il s'était trouvé une très bonne sœur, quelqu'un dont il était vraiment amoureux. Ses fiançailles n'ont duré qu'une journée. Ils se sont fiancés vers 2-3 heures du matin, ils parlaient par SMS. Enfin, ils se connaissaient, et pendant qu'ils faisaient connaissance, et il me fera comprendre que vers 2-3 heures du matin, pendant qu'ils s'écrivaient des SMS, ils se sont décidés de se marier. Alors, il est parti parler de cette histoire, de son projet de mariage, à sa mère spirituelle, qui était contre. Alors, sa mère spirituelle a inventé des histoires auprès du monsieur, auprès de la dame, pour faire capoter leur histoire. Ouais. C'est aussi un meurtre. Attention à ce que nous disons. Attention. Il existe aussi l'avortement. L'avortement, c'est aussi un meurtre. Aujourd'hui, nous retrouvons dans l'Église de Jésus-Christ des hommes et des femmes qui ne sont pas mariés, qui ont des relations sexuelles. Ça peut arriver de tomber. Mais la jeune dame se retrouve enceinte. Alors on se dit, on n'est pas prêt. Mais vous êtes fiancé. On n'est pas prêt. Et ils partent avorter. C'est un meurtre. Ceux qui vivent dans le meurtre n'hériteront pas le royaume de Dieu. Mon frère, ma soeur, je suis venu prévenir les hommes. Réveillez-vous. Arrêtons de vivre dans le péché. Car tous ceux qui disent « Seigneur, Seigneur » n'entreront pas tous au paradis, ne feront pas tous partie du royaume de Dieu. Paul l'a dit, ne vous y trompez pas. Ne réfléchissez pas en vous-même en vous donnant des faux raisonnements, en disant « Ah, écoute, tous les dimanches, je vais à l'église. » Tous les mercredis, je suis à l'étude biblique. Tous les vendredis, je suis à l'intercession de l'Église. Toutes les campagnes d'évangélisation de l'évangéliste X, de l'évangéliste Y, je participe financièrement, matériellement, spirituellement. Je suis là. Mais vous vivez dans le péché. Regardez un peu l'histoire de Judas, serviteur de Dieu, disciple de Jésus-Christ, mais un homme cupide. Un homme cupide, un homme qui aimait l'argent. Qu'est-ce qui nous est dit dans Jean 12, verset 16.
Jean 12, verset 16. Ses disciples ne comprirent pas d'abord ces choses, mais lorsque Jésus eut été glorifié, pardon, je m'excuse, ce n'est pas le bon verset. En fait, c'est le verset qui parle où il est dit que Jésus, que Judas était cupide. Attention, mon frère, attention, ma sœur, ce n'est pas parce que vous suivez Jésus-Christ tous les jours que vous lui appartenez. Tous ceux qui suivaient Jésus-Christ, tous ceux de la foule qui suivaient Jésus-Christ n'appartenaient pas à Jésus-Christ. C'est très important. Tous ceux qui sont du royaume des cieux ne font pas partie du royaume de Dieu. Lorsque vous comparez royaume des cieux et royaume de Dieu, royaume de cieux, ce sont ceux et celles qui se prétendent être chrétiens, qui appartiennent au monde chrétien. Comparé au royaume de Dieu, le royaume de Dieu, ce sont des hommes et des femmes qui appartiennent réellement à Jésus-Christ. Leur corps, leur âme et leur esprit appartiennent réellement à Jésus-Christ. C'est très important, c'est très important. Lisons Colossiens 3, Colossiens 3, versets 5 à 9. Colossiens 3, 5 à 9. L'apôtre Paul nous dit ceci. Colossiens 3, 5 à 9. Faites donc mourir les membres qui sont sur la terre. L'impudicité, l'impureté, les passions, les mauvais désirs et la cupidité qui est une idolâtrie. C'est à cause de ces choses que la colère de Dieu vient sur les fils de la rébellion. Vous voyez, Paul dit, c'est vrai que là il parle de la colère de Dieu, mais Paul veut nous faire comprendre que si vous vivez dans le péché, vous êtes un ennemi de Dieu. Comment pouvez-vous hériter de Dieu son royaume quand vous ne lui appartenez pas? C'est vrai que vous dites, oh, Jésus est mon sauveur, Jésus est mon Seigneur. Mais votre vie de tous les jours montre que Jésus-Christ n'est pas votre Seigneur. Parce que lorsqu'il est parlé de seigneurie, ça veut dire qu'il est parlé d'une autorité totale sur une surface. Et si vous dites que Jésus-Christ est mon Seigneur, cela sous-entend que vous êtes l'esclave de Jésus-Christ. Et un esclave ne fait pas sa volonté propre. Un esclave fait la volonté de son maître. Paul dit dans Colossiens 3, l'impudicité est un péché. L'impureté, les passions charnelles, les mauvais désirs, la cupidité, qu'il compare à l'idolâtrie. Il dit c'est de l'idolâtrie. Ouais, dans 1 Corinthiens 6, 9 à 10, Paul n'a pas comparé cupidité et idolâtrie. Il les a différenciés. Mais là, il dit que la cupidité, c'est de l'idolâtrie. Vous ne pouvez pas servir deux maîtres à la fois, Jésus-Christ et Mammon. Vous ne pouvez pas servir Jésus-Christ et les dollars. Vous ne pouvez pas servir Jésus-Christ et les euros, les francs congolais, les francs CFA. La cupidité, c'est de l'idolâtrie. La cupidité, c'est de l'amour sans frein pour de l'argent. On est prêt à tout pour avoir de l'argent. Mais dimanche, on part en balai, on tape des mains. On dit que Jésus-Christ est Seigneur. Peut-être même qu'on prêche l'Évangile. Mais pour l'argent, on vend son corps. On vit dans la prostitution. Pour l'argent, on accepte de devenir la deuxième, troisième, cinquième, sixième femme de quelqu'un. Pour de l'argent, on accepte de vivre dans l'homosexualité. C'est de l'idolâtrie, c'est de la cupidité. Et Paul dit, c'est à cause de ces choses que la colère de Dieu vient sur les fils de la rébellion. Paul s'adresse aux chrétiens de Colosse. Paul ne s'adresse pas aux inconvertis. Il s'adresse à ceux et celles qui prétendent appartenir à Jésus-Christ. Mon frère, ma sœur, c'est très important. Attention, on ne se moque pas de Dieu. On peut tromper les hommes, mais on ne peut pas tromper Dieu. Il connaît tout, il voit tout, il sait tout, mieux que nous-mêmes. Alors, mon frère, ma sœur,
Je ne suis pas venu à cette condamnation, mais un message de réveil, parce que le pardon est encore possible pour vous aujourd'hui au travers de Jésus-Christ. Mais il faut prendre conscience que ces choses ne sont pas bien. L'avortement, c'est un péché, c'est un meurtre. La cupidité, c'est l'avortement, c'est un péché, c'est un meurtre. La cupidité, c'est un péché. Paul dit que c'est de l'idolâtrie. L'homosexualité, c'est un péché.

Dieu a créé un homme et une femme parfaits, qui sont tombés dans le péché, et à cause de ce péché, ils ont commencé à avoir des tendances contre nature. Bref, tout ce que Dieu condamne, tout ce que Dieu dit, ils veulent faire le contraire. Ils veulent faire le contraire, ils veulent vivre à l'encontre de la parole de Dieu. Mais Dieu veut vous dire que c'est à cause de ces choses que beaucoup de prétendus chrétiens ne vont pas hériter le royaume de Dieu. Vous qui êtes dans des nations dites chrétiennes, attention, comme par exemple en République démocratique du Congo, où il est parlé de 90-95% de la population dite chrétienne. Mais regardez, nous avons des bars partout, nous avons des lieux de péché partout. On ne sait même plus faire confiance à un pasteur, parce que nous sommes devenus des sujets de scandale. Non, attention. Non, mon frère, non, ma sœur. Réveillons-nous. Réveillons-nous. Réveillons-nous. Apocalypse 21, verset 8. Apocalypse 21, verset 8. La Bible nous dit ceci dans Apocalypse 21. Vous y êtes, j'y suis presque. Verset 8. Commençons verset 7. Celui qui vaincra héritera ces choses. Je serai son Dieu et il sera mon fils. Mais pour les lâches, les incrédules, les abominables, les meurtriers, les impudiques, les enchanteurs, les idolâtres et les menteurs, leur part sera dans les temps ardents de feu et de soufre, ce qui est la seconde mort. Vous voyez ? Il n'est pas parlé des pécheurs non chrétiens. Il est dit les lâches, les incrédules, les abominables, les meurtriers, les impudiques, les enchanteurs, c'est-à-dire les magiciens, les idolâtres et tous les menteurs, leur part sera dans les temps de feu, dans les temps ardents de feu et de soufre, ce qui est la seconde mort. Vous voyez ? Dieu nous fait comprendre que l'état de péché nous sépare de lui. Vous ne pouvez pas hériter de Dieu son royaume si vous vivez dans le péché. Et c'est ce que Jésus a commencé à nous faire comprendre dans la parabole du filet. Le royaume de cieux, comparé au royaume des dieux, c'est l'ensemble de tous ceux qui se prétendent être des chrétiens. Mais les anges, lorsqu'ils vont faire la pêche, vont séparer. Ils vont séparer les mauvais d'avec les justes. Et déjà, la parole de Dieu nous fait comprendre que les mauvais, ce sont ceux qui vivent dans le péché. Les justes, ce sont ceux qui ont accepté Jésus-Christ comme Seigneur et Sauveur. Sauveur du péché, Seigneur dans leur vie de tous les jours. Ils acceptent les commandements de Dieu. Ce n'est pas qu'ils sont sauvés par les œuvres, non. Nous sommes sauvés par la foi. La foi et la foi seule. Mais dans leur vie de tous les jours, ils démontrent leur foi. Dans leur vie de tous les jours. Face au péché, ils disent non, j'appartiens à quelqu'un qui ne veut pas que je vive dans le péché. Face aux convoitises de la chair, face aux convoitises du monde, ils disent non, je préfère mourir que de revenir dans ces choses que le Dieu vivant condamne. Et Dieu dit, celui qui vaincra, héritera de ces choses. Je serai son Dieu et il sera mon fils. Mais ceux qui vivent dans le péché, leur part, c'est-à-dire leur héritage, leur salaire, leur dû, est dans les temps de feu et de soufre, qui est la seconde mort, mon frère, ma sœur. Réveillez-vous, réveillons-nous, arrêtons de vivre dans la légèreté. Oh, c'est juste un petit mensonge. Je suis quand même des fois étonné de voir combien de fois il est dit le mensonge, l'impudicité. Vous voyez, ça change, hein? Mais il y a des trucs qui reviennent, qui reviennent régulièrement. C'est le mensonge, c'est l'impudicité, c'est l'idolâtrie. Vous savez que certains prétendent que il existe des petits mensonges et des grands mensonges. D'autres parlent même des mensonges d'État. Un mensonge est un mensonge. Un mensonge, c'est quoi ? C'est le contraire de la vérité. Jésus-Christ nous dira que le diable est le père du mensonge. Que ce soit le petit mensonge, le moyen mensonge, le grand mensonge,

0: ou le mensonge de l'État, l'auteur de ce mensonge, c'est le diable. Et si nous vivons dans le mensonge, au fait, nous disons que nous appartenons au diable. L'idolâtrie, l'impudicité, vivre dans le sexe de manière illicite, l'adultère, ce sont des choses que Dieu condamne, mon frère. Ce sont des choses que Dieu condamne, ma sœur. Mais la bonne nouvelle est que Jésus-Christ est venu pour vous donner un nouveau départ. Vous allez me dire, ah, mais j'avais déjà donné ma vie à Jésus-Christ et je suis toujours dans les mêmes bêtises, dans les mêmes péchés, dans les mêmes choses. Je suis venu vous dire, mon frère, je suis venu vous dire, ma sœur, c'est possible de prendre encore un nouveau départ maintenant avec Jésus-Christ. Mais prenez conscience que le péché vous éloigne de Dieu. Jésus-Christ a dit qu'à la fin du monde, il va séparer ceux qui lui appartiennent de ceux qui ne lui appartiennent pas. Aujourd'hui, c'est la confusion. Avec nos yeux physiques, nous ne savons pas dire réellement qui lui appartient et qui ne lui appartient pas. Mais Jésus-Christ connaît ceux qui lui appartiennent. Jésus-Christ connaît ceux qui ne le servent pas. Jésus-Christ connaît les hypocrites. Tous ceux qui disent « Seigneur, Seigneur » n'ont pas leur place dans le royaume de Dieu. Attention, mon frère. Attention, ma sœur. Mais Jésus-Christ veut changer les choses pour vous aujourd'hui. Il vous aime. Il est mort à la croix pour vous. Et il veut vous donner un nouveau départ. Pour ça, c'est très simple. Il vous suffit simplement de baisser la tête dans la prière et de répéter ces simples mots après moi. Dites, Père éternel, au nom de ton Fils Jésus-Christ, je viens devant toi. J'accepte Jésus-Christ comme mon Seigneur et mon Sauveur personnel. Je renonce au péché, je renonce au mensonge. J'accepte de vivre avec Jésus-Christ dans ma vie de tous les jours, de suivre sa parole et de l'appliquer dans ma vie de tous les jours. J'invoque l'efficacité du sang de Jésus-Christ pour me purifier, me pardonner de toute forme de péché. Je crois et je confesse que je suis une nouvelle créature, que je suis un chrétien, que je suis un ambassadeur de Christ. Au nom de Jésus-Christ, j'ai ainsi prié. Amen. Si vous avez fait cette prière, croyez que par la foi, Dieu vous a entendu. Je suis Raphaël Mambou, le nom de cette émission est Venez à Jésus. Nous nous retrouvons la fois prochaine, toujours sur le même thème, la parabole du filet. Que Jésus continue de vous bénir, que Jésus continue de vous garder. À la fois prochaine. Amen.
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1: Bonjour à tous, bienvenue à l'émission Venez à Jésus. Je suis Raphaël Mambou et aujourd'hui je reçois mon ami et mon frère Jonathan Junior Mambou.
2: Bonjour à tous, vous qui venez de nous rejoindre, soyez les bienvenus. Nous sommes sûrs et certains que nous passerons des bons moments. Que Dieu vous bénisse.
1: Avant d'aller plus loin, nous allons baisser la tête dans la prière afin de dédier le reste des 30 minutes et le nouveau thème que nous allons exploiter qui se nomme la persévérance. Prions. Père éternel, au nom de ton Fils Jésus-Christ, nous venons devant toi pour te dire merci. Merci pour le salut. Merci pour la vie. Merci pour cette opportunité que tu nous donnes d'entendre l'Évangile encore une fois aujourd'hui avec ton serviteur Jonathan. Seigneur, parle-nous, fais-nous du bien. Au nom de ton Fils Jésus-Christ, nous avons ainsi prié. Amen.
2: Amen.
1: La persévérance. Jonathan, je voudrais que nous lisions dans Matthieu 10, verset 22. Matthieu 10, verset 22. Commençons verset 21. Le frère livrera son frère à la mort, et le père son enfant. Les enfants se soulèveront contre leurs parents et les feront mourir. Vous serez haïs de tous à cause de mon nom, mais celui qui persévérera jusqu'à la fin sera sauvé. L'idée de persévérance me fait penser à l'idée de combat, à l'idée d'opposition, à l'idée de course. Celui qui persévérera jusqu'à la fin sera sauvé.
2: Et d'ailleurs, les francophones, ou je dirais les dictionnaires, appuient là-dessus en disant que la persévérance fait allusion à la ténacité face au découragement ou à une opposition. Et en tant que chrétiens, nous ne vivrons pas sans éviter une opposition. Une opposition venant de l'ennemi, Satan, qui est l'ennemi des chrétiens, l'adversaire, le diable.
1: Je vais dire l'adversaire par excellence.
2: Vraiment. Et Dieu peut permettre que l'ennemi puisse créer des histoires dans nos vies qui peuvent nous troubler. Mais au-delà de toutes ces réalités, Dieu veillera à ce que nous puissions persévérer, restant ténaces face à tout ce qui peut nous arriver. Mais hormis l'ennemi, il y a également les circonstances de la vie, qui, selon les yeux, on peut se dire que mais ça traîne, j'attends depuis longtemps la solution, l'accomplissement de cette situation, mais Dieu voudra que, dans toutes les situations, que nous puissions rester ténaces, et je dirais même que lorsque nous lisons la Bible, nous voyons des mots comme patience, mais comment on peut avoir la patience sans avoir une persévérance? Donc il faut, sans parler de la persévérance, je voulais dire, donc nous sommes en face du découragement, en face des problèmes, en face de l'opposition, et devant toutes ces choses, Dieu attend que nous puissions être vainqueurs. Lisons la parole nous aide beaucoup. Face à tous ces problèmes, verset 5, la Bible dit ceci par exemple.
1: Romains combien, je t'en prie?
2: 15, verset 5. Nous lisons la parole de Dieu. Que le Dieu de la persévérance et de la consolation vous donne d'avoir les mêmes sentiments les uns envers les autres selon Jésus Christ. Lorsque nous lisons ce texte, Dieu lui-même se présente comme le Dieu de la persévérance et de la consolation. En fait, cela ne veut pas dire que c'est Dieu qui persévère ou c'est Dieu qui doit faire à notre place la persévérance. Non, en fait, on parle aussi et surtout de nous. Mais ici, nous voyons ce que Dieu fait pour nous, nous aidant à persévérer devant n'importe quel problème. En fait, Dieu sait que nous sommes humains. Il sait que nous avons la chair, la faiblesse de la chair. La Bible dit, L'esprit est bien disposé, mais la chair est faible. Mais qu'est-ce que Dieu fait encore de merveilleux, bien que nous ayons appelé à lui? Dieu nous envoie, nous donne sa parole. Sa parole a aussi des objectifs lorsqu'elle nous arrive. Elle nous donne la force d'avancer. Lisons par exemple le verset qui vient juste avant ce verset, le verset 4. La Bible dit ceci. Or, tout ce qui a été écrit d'avance l'a été pour notre instruction, afin que par la patience et par la consolation que donnent les Écritures, nous possédions l'espérance. Vous voyez? C'est-à-dire que le Seigneur, s'il nous donne les Écritures, c'est pour que les Écritures nous donnent la patience, nous console. Parce qu'en réalité, quand nous sommes impatients, nous n'allons pas persévérer. Parce que le Seigneur voudrait que nous puissions persévérer dans le bien, persévérer dans la foi. Nous allons en parler tout au long de l'émission. Mais si nous sommes impatients, nous n'allons pas persévérer. Nous ne persévérerons pas. Et le Seigneur, connaissant ces choses, il nous envoie sa parole. Et lorsque nous écoutons sa parole, elle nous console. Mon frère, ma sœur, rien ne peut te consoler comme la parole de Dieu. Elle nous console, elle nous donne l'espérance. Nous espérons que Dieu ne trompe pas, que Dieu fera. Au-delà de ce qui est écrit ici dans le verset 4 du chapitre 15, on parle même de l'espérance glorieuse des chrétiens. Car vous savez, le Seigneur Jésus a dit, « Je m'en vais vous préparer une place. » Et si cela n'était pas, je vous l'aurais dit. Mais il faudrait que ces enfants sur terre continuent à croire à cela et à persévérer à cela. Et pour ça, Dieu nous envoie sa parole. Pour mieux illustrer ce texte, je voudrais également vous ramener dans cette expérience qu'a vécu Abraham, dans Genèse chapitre 15. Abraham, que nous appelons...
1: Le père de la foi.
2: Voilà, le père de la foi.
1: Le père des croyants.
2: Mais c'était un homme qui avait aussi la chair humaine et qui pouvait aussi, comme nous, s'inquiéter, se poser des questions. Mais Dieu avait dit ceci, mais pourquoi ça traîne? Mais regardez ce que Dieu a fait. Je suis dans Genèse chapitre 15. Je peux lire le premier verset jusqu'au verset 6. Je commence. Après ces événements, la parole de l'Éternel fut adressée à Abraham dans une vision. Et il dit, « Abraham, ne crains point, je suis ton bouclier, et ta récompense sera très grande. » Abraham répondit, « Seigneur Éternel, que me donneras-tu? Je m'en vais sans enfant, et l'héritier de ma maison, c'est Éliézer de Damas. » Et Abraham dit, « Voici, tu ne m'as pas donné de postérité, et celui qui est né dans ma maison sera mon héritier. » En m'arrêtant d'abord là, vous voyez, Abraham, le père de la foi, s'inquiète. C'est comme s'il remet en cause tout ce que Dieu lui a dit avant, parce qu'il n'a pas d'enfant. Regardez ce que Dieu fait, parce que Dieu veut qu'Abraham persévère. Il veut qu'Abraham ne puisse pas s'arrêter là, parce qu'il ne voit pas d'enfant. Dieu lui envoie sa parole. Regardez ce que Dieu fait au verset 4. Alors la parole de l'Éternel lui fut adressée ainsi. Ce n'est pas lui qui sera ton héritier, mais c'est celui qui sortira de tes entrailles qui sera ton héritier. Et après l'avoir conduit dehors, il dit, regarde vers le ciel et compte les étoiles, si tu peux les compter. Et lui dit, telle sera ta postérité. Et le verset 6, Abraham eut confiance en l'Éternel qui lui imputa à justice. Il eut confiance en l'Éternel. Quand? C'est quand il a entendu la parole de Dieu. Nous avons des situations qui nous arrivent. Nous sommes des fois en face des réalités et on peut même se poser des questions, mais je suis chrétien, pourquoi telle situation? Je me rappelle dans le passé, quand je venais fraîchement d'arriver dans le Seigneur, je pensais que la vie chrétienne, c'est une vie où il n'y a pas de problème, tout est merveilleux.
1: Pas de combat.
2: Pas de combat. Mais aujourd'hui, je sais que c'est le contraire. Et je comprends quand le Seigneur nous dit par l'entremise de Pierre qu'en étant en Christ, nous devons nous armer de la pensée de souffrir, parce qu'il y a toutes ces choses. Mais nous sommes les hommes les plus heureux. Vous qui êtes chrétiens, vous qui nous suivez, vous êtes les hommes les plus heureux. Vous savez pourquoi? Parce que le Seigneur ne nous abandonnera jamais. Il nous donnera toujours sa parole. Il te donnera toujours sa parole. Cette parole te donnera la consolation. Te donnera l'envie toujours de patienter, de persévérer. Parce que Dieu veut que nous puissions persévérer. Voilà pourquoi il s'appelle aussi le Dieu de la persévérance. Le Dieu de la consolation. Ça, c'est un élément très important. En fait, Dieu ne veut pas, mon frère, que tu puisses abandonner. Non. Dieu veut que tu persévères dans la foi. Lisons Hébreux chapitre 10, à partir du verset 35 au verset 39. Hébreux chapitre 10, 35 à 39. Un peu de patience. Nous sommes arrivés. Voilà, nous lisons la parole de Dieu. La Bible dit ceci. N'abandonnez donc pas votre assurance. À laquelle assurance? Quel conseil? Nous avons une assurance. Être en Christ, c'est une assurance. Parce que le Seigneur prépare pour nous des grandes choses. Et le Seigneur nous dit de ne pas abandonner cette assurance. Car vous avez besoin de persévérance, afin qu'après avoir accompli la volonté de Dieu, vous obteniez ce qui vous est promis. Voilà, nous avons besoin de la persévérance pour obtenir ce qui nous a été promis, pour vivre l'accomplissement des promesses de Dieu. Les promesses de Dieu s'accompliront, mais sans la persévérance, beaucoup risqueront de ne pas voir l'accomplissement de ces promesses.
1: Je voudrais que nous lisions un peu Hébreux 6. Hébreux 6, verset 12. Hébreux 6, verset 12. En sorte que vous ne vous relâchiez point, et que vous imitiez ceux qui, par la foi et la persévérance, héritent des promesses.
2: Amen.
1: Donc, pour réussir dans la foi, pour réussir dans la marche chrétienne, pour réussir à faire des exploits avec Dieu, comme nous dit la Bible, il faut deux ingrédients, la foi et la persévérance. J'aime ce que ce verset dit, que vous imitiez. Donc ça veut dire qu'en fait, nous devons porter nos regards vers ceux et celles qui ont déjà marché avec Dieu.
2: Amen.
1: C'est pour ça que j'ai aimé ce que tu dis, que depuis que tu es venu dans la foi, tu t'es rendu compte qu'il y a des combats. Les choses ne sont pas toujours aussi faciles. Sais-tu combien d'hommes et de femmes ont abandonné leur marche avec Christ? Parce que justement, ils ont cru que quand on vient à Christ, tout est facile. Il n'y a plus de combats, il n'y a plus de difficultés. En fait, comme disait même un de mes professeurs à l'Institut biblique, l'évangile bonbon. Ça n'existe pas. Parce que quand nous lisons la Bible, nous regardons ces hommes et ces femmes, comme nous dit Hébreux 6, verset 12, ces hommes et ces femmes qui ont marché avec Dieu dans le passé. Que ce soit Abraham, que ce soit Isaac, que ce soit Jacob, Joseph, David, Pierre, et Jésus lui-même, qui est Dieu, quand il était sur terre, il a vécu des oppositions. Il a vécu des défis. Je suis tenté de dire, heureux ceux qui ont la foi et la persévérance, car c'est eux qui héritent la parole, c'est eux qui héritent les promesses de Dieu.
2: Cela est une réalité, et le verset que nous venons de lire, que mon frère vient de lire dans Romains, nous montre clairement que sans la foi et la persévérance, nous ne verrons pas l'accomplissement des promesses de Dieu. Nous devons persévérer. Il y a beaucoup d'exemples dans l'Ancien Testament qui nous montre que ceux qui se sont relâchés n'ont pas vu l'accomplissement de ces promesses. Ainsi même, quand l'on évoque dans ce verset de Hébreux 6 le mot « relâchement », cela montre, le niveau d'opposition, le niveau du problème qui peut nous amener à nous décourager. Beaucoup se sont découragés, comme disaient les enfants d'Israël, Moïse, pourquoi tu nous as emmenés dans ce désert? Il fallait nous le laisser en Égypte. Là-bas, on mangeait ceci, cela. Là, on mangeait du pain à satiété. Pourquoi tu nous as emmenés ici?
1: C'est quand même assez drôle. Il se plaignait des fouets de l'Égypte. Il se plaignait des humiliations des Égyptiens. Mais dès qu'ils arrivent dans le désert, dès qu'il y a des difficultés, on se plaint encore. En fait, ceci m'a toujours fait penser à ça. En fait, des fois, on se rend pas compte qu'il est préférable de souffrir avec l'Éternel dans le désert que d'être un esclave en Égypte dans des meilleures, dans des meilleures conditions. Pourquoi? Parce que l'Égypte sera détruite. L'Égypte, c'est le monde cherche ses intérêts, alors que Dieu se préoccupe de nous. C'est Dieu qui a créé l'Égypte, c'est Dieu qui a créé le désert. S'il est avec nous dans le désert, en fait, le désert se change en un étang.
2: Amen.
1: Plein de sources.
2: Amen.
1: Parce que, après tout, il sait de quoi nous avons besoin. En fait, le tout se résume dans le mot confiance. Tant qu'on n'a pas confiance en Dieu, tant qu'on n'est pas prêt de vivre pour Dieu, tant qu'on n'est pas prêt de mourir pour Dieu aussi, il est impossible de réussir sa marche chrétienne. Parce que dès que les difficultés vont se présenter, on va laisser tomber. Ça me fait penser un peu à ce monsieur ici. J'aimerais qu'on lise Job, ce très célèbre Job. J'aime ça.
2: Un homme de Dieu puissant.
1: Job 1, verset 9. Après que Satan commence son dialogue avec Dieu. Verset 9, Satan répondit à l'Éternel. Est-ce d'une manière désintéressée que Job craint Dieu? Ne l'as-tu pas protégé lui, sa maison et tout ce qui est à lui? Tu as béni l'œuvre de ses mains et ses troupeaux couvrent le pays. Alors Dieu dit, verset 11, mais étends ta main, touche à tout ce qui lui appartient et je suis sûr qu'il te maudit en face. L'Éternel dit à Satan, voici, tout ce qui lui appartient, je te le livre, seulement ne porte pas la main sur lui, et Satan se retira devant la face de l'Éternel. Tu vois? Satan dit de manière, en fait, accuse Job. Non, parce qu'en fait, tu es en train de bénir. Retire ta bénédiction de cet homme, et je suis sûr que cet homme ne va plus jamais te servir. Et c'est ce que Satan fait avec chacun d'entre nous. Dieu a des promesses pour nous. Dieu nous a bénis en Jésus-Christ. Mais, Satan vient dire à Dieu, écoute, je voudrais que nous recommencions la même histoire avec Job, mais je suis convaincu qu'avec Jonathan, je suis convaincu qu'avec Raph, je suis convaincu qu'avec Rose, je suis convaincu qu'avec Muriel, je suis convaincu qu'avec X, Y et Z, ça va marcher. Donc, en fait, le diable nous accuse de servir Dieu de manière intéressée. Voilà pourquoi, lorsqu'on passe dans le désert et qu'on n'a pas confiance en Dieu, il est difficile de persévérer. Il est difficile de résister à l'opposition. Il est difficile de faire face au combat du diable parce qu'en fait, on n'a pas confiance en Dieu. En fait, on est sorti de l'Égypte pour le plaisir de sortir. Ah, c'est fini, on n'est plus sous la malédiction du diable, on n'est plus dans le royaume. Mais on n'a pas compris que dans notre marche avec Jésus-Christ, dans notre vie de tous les jours, Satan ne va pas nous laisser tranquilles. Voilà pourquoi je suis tenté même de dire que le mot persévérer, si un chrétien ne le comprend pas, il lui est difficile de réussir sa marche chrétienne.
2: Le mot persévérer, si un chrétien ne le comprend pas, comme tu viens de le dire, il faut comprendre qu'est-ce que Dieu voulait dire, qu'est-ce qu'il veut nous enseigner par ce mot-là, persévérance. Il y a opposition, il y aura des découragements, en fait il y aura des problèmes, nous ne serons jamais exemptés de ces choses, mais ce qui est différent, c'est que d'abord, avant de connaître le Seigneur, on était seul. Mais maintenant, nous sommes avec lui. Un peu comme a dit David, quand je marche dans la vallée de l'ombre de la mort, je ne crains aucun mal, car tu es avec moi. Dieu est maintenant avec nous. Et il nous donne la force, il nous assiste. Et cette force nous amène à avancer jusqu'à aller accomplir sa volonté. Vous pouvez vous imaginer Christ montant à la croix avec sa croix, je voulais dire à Golgotha, avec sa croix à l'épaule, comme on les voit dans les films. Mais il avançait. Il n'était pas seul. Son Père était avec lui. Lorsque le Seigneur nous demande de porter la croix, nous ne sommes pas seuls. Il est avec nous. Il a dit, je ne t'abandonnerai point. Je ne te délaisserai jamais. Mais qu'il soit bien clair, lorsqu'on parle du découragement, cela veut aussi nous faire voir que, étant chrétien sur terre, il y a des situations qui vont venir nous troubler, nous amener à nous décourager, nous amener à rétrograder, nous pousser au relâchement. Mais nous devons rester ténaces. Lisons en Pierre chapitre 4, versets 1 à 2.
1: 1 Pierre 4.
2: Pierre parle de la souffrance. Il dit ceci. Ainsi donc, Christ ayant souffert dans la chair, vous aussi, armez-vous de la même pensée. Car celui qui a souffert dans la chair en a fini avec le péché, afin de vivre non plus selon les convoitises des hommes, mais selon la volonté de Dieu pendant le temps qui lui reste à vivre dans la chair. Voyez, Christ lui-même a souffert. Oui, et quand ça arrive, que cela ne m'arrête pas, car j'ai un objectif. Voilà. Donc, Christ a été combattu, Christ a vécu des oppositions, mais Christ n'a pas reculé. Il est pour nous un exemple par rapport à ce texte. La souffrance, c'est quelque chose qui viendra, mais notre Dieu est plus grand que la souffrance. C'est plus grand.
1: C'est pour ça que ce genre de chanson ou ce genre de prédication qui dit que Christ a déjà souffert pour nous, moi je n'ai pas besoin de souffrir. Christ a déjà jeûné pour nous, moi je n'ai pas besoin de jeûner. Dans un sens, ils n'ont pas tort, mais ça serait complètement faux que de le regarder que d'un seul côté. Pourquoi? Parce que en tant que modèle pour nous, si Christ a été combattu par le diable, c'est normal que le diable combatte les membres du corps de Christ qui sont restés. Parce qu'en fait, qu'est-ce qui se passe? En fait, il y a un combat. Le royaume de Dieu est en train de s'étendre sur la terre. Et Satan est en train de perdre des hommes. Il va pas laisser les choses comme ça, il va rester sur son trône et dire, Ah, j'ai perdu, mais c'est fini, bon, c'est terminé. Non, il s'oppose. Je suis même tenté de dire, en fait, c'est correct, Satan est le rebelle par excellence. Un rebelle, c'est quoi? C'est quelqu'un qui s'oppose à l'ordre établi, à un royaume, à une autorité reconnue. Il ne veut pas de cette autorité-là. Alors, il s'oppose, il fait la guerre. Et la rébellion n'a pas commencé avec les hommes, Junior. Jonathan, la rébellion n'a pas commencé avec les gens de l'Est.
2: C'est ça.
1: La rébellion, elle a commencé au ciel.
2: Amen.
1: Satan s'est rebellé au ciel contre son Créateur. Alors, s'il s'oppose au Créateur, pourquoi est-ce qu'il ne va pas s'opposer à la créature?
2: Voilà.
1: Ésaïe 42, verset 4. J'aime ça, Ésaïe 42, verset 4. Il est parlé du serviteur de l'Éternel. En fait, on parle de Jésus-Christ, mais étant tous des serviteurs de Dieu, ce verset aussi s'applique à notre personne. Ésaïe 42, verset 4. Il ne se découragera point, il ne se relâchera point, jusqu'à ce qu'il ait établi la justice sur la terre, et que les îles espèrent en sa loi. En d'autres termes, Jésus-Christ ne va pas se décourager, il va continuer à travailler, jusqu'à ce qu'il ait atteint le but. Que Jésus-Christ est notre modèle, Jonathan, nous ne devons pas non plus nous décourager jusqu'à ce que nous ayons atteint le but pour lequel Dieu nous a créés. Ceci sous-entend, vous êtes appelé au ministère, vous êtes appelé à faire du commerce, jusqu'à ce que vous ayez atteint le niveau que Dieu veut que vous atteigniez, nous devons travailler. Il n'y a aucun chrétien qui puisse dire, qui a le droit de dire, je suis arrivé au point où je vais me relâcher. C'est un peu comme David. Homme de guerre, arrivé à une certaine époque, le monsieur se dit, c'est terminé. Bon, je vais pouvoir me reposer, j'ai fait tout ce que j'ai fait. Et c'est en ce moment-là que David a rétrogradé. Et un soir, il s'assit et il voit une femme et il la convoite. Tant que nous nous relâchons dans notre marche chrétienne, tant qu'il n'y a plus de persévérance dans notre marche chrétienne, dans notre foi, dans notre mission, dans nos tâches, en fait, nous commençons à rétrograder et le péché commence à prendre place dans notre vie.
2: Et le diable ne recule pas, hein. Je lis ce texte de Luc chapitre 4, verset 13. Quand le diable a tenté Jésus-Christ, il est dit ceci. Après l'avoir tenté de toutes ses manières, le diable s'éloigna de lui jusqu'à un moment favorable. Il n'était pas parti pour de bon. Il était parti pour revenir.
1: Lui aussi ne se décourage pas.
2: Alors pourquoi devrons-nous nous décourager? Certes, tu pourras dire, mais lui c'est un esprit, moi je suis un humain. Ce qui est merveilleux pour nous, c'est que le Seigneur ne nous a pas abandonnés. Comme je l'ai dit avant, le Seigneur qui a donné à Abraham la parole pour qu'il persévère, qu'il ait toujours confiance en Dieu, il nous donne aussi son esprit. Pourquoi il nous donne le Saint-Esprit? Mais parce qu'il veut qu'on persévère, parce qu'il veut que nous tenions face à l'ennemi, face à l'opposition. Voilà pourquoi il est dit dans Romains, au chapitre 8, il est dit que l'Esprit nous aide dans nos faiblesses, car nous ne savons pas ce qu'il nous convient de demander dans nos prières. L'Esprit vient nous aider.
1: Vous qui êtes découragés, vous qui n'arrivez plus à persévérer dans votre marche chrétienne, cette émission, c'est une bonne nouvelle pour vous. Dieu est venu frapper à votre porte pour vous dire, relevez-vous, reprenez du chemin, il vous aime. Mon frère, ma sœur, nous allons prier pendant quelques instants. Vous qui êtes découragés, vous qui n'arrivez plus à persévérer, vous qui avez rétrogradé, Dieu vous dit, relève-toi, continue le chemin, continue la course. Parce qu'il y a une couronne, il y a un prix pour vous. Vous avez été créé pour accomplir le but de Dieu dans votre vie. Et si vous êtes découragé, vous ne pouvez pas accomplir ce but. Si vous êtes d'accord avec moi et que vous voulez faire cette prière, baissez la tête dans la prière et écoutez et dites Amen à ce que je vais dire. Père éternel, au nom de ton Fils Jésus-Christ, je viens devant toi pour te demander pardon. Pardon parce que je me suis découragé. Pardon parce que je n'ai pas persévéré. J'ai entendu ton appel, j'ai entendu ton message, j'ai entendu ton âme. Au nom de ton Fils Jésus-Christ, me relever et persévérer la course avec Jésus-Christ. Je prends l'engagement, peu importe les situations, peu importe les tempêtes, de persévérer. Au nom de ton Fils Jésus-Christ, j'ai ainsi prié. Amen. Si vous avez fait cette prière, croyez que Dieu vous a entendu. Je suis Raphaël Mambou. Aujourd'hui, je recevais mon ami et mon frère, Jonathan Junior Mambou. Nous nous retrouvons la fois prochaine, toujours sur le même thème, la persévérance.
2: Que Dieu vous bénisse, que son esprit vous aide à persévérer. Soyez bénis au nom de Jésus-Christ.
1: Amen.
2: Amen.
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3: Le mauvais santé mettait l'accent sur les églises locales. Donc il y avait dans toutes les églises protestantes une organisation à la base congrégationaliste, c'est-à-dire que la congrégation locale, l'église locale, a une autonomie plus ou moins importante selon les différentes dénominations. Alors, cela peut aller depuis le congrégationalisme total, comme c'est le cas par exemple d'une église qui précisément porte ce nom, notamment aux États-Unis ou en Église anglo-saxonne, qui s'appelle Église congrégationaliste, c'est-à-dire que ce sont des églises où la communauté est absolument autonome. Et les différentes communautés locales ont entre elles un certain nombre de liens uniquement fraternels. Mais une congrégation, une communauté ne peut pas intervenir dans les problèmes, dans les affaires d'une autre communauté locale, du moins sans y avoir été invité. Et par conséquent, eh bien, il y a un grand pouvoir qui est donné aux membres de l'Église. Ces derniers, par vote, peuvent intervenir et décider, même éventuellement, sur ce qui est de la doctrine. Alors évidemment, ça donne des choses plus ou moins curieuses. Et il est certain que le congrégationalisme total n'est pas l'éthique. Ça, je crois qu'il faut le souligner très fort. Le système congrégationaliste, en France, est surtout représenté par les églises baptistes, qui, un peu partout dans le monde entier, d'ailleurs, sont congrégationalistes. Mais en France, c'est à peu près... En tout cas, c'est le mouvement qui... est le plus représentatif de ce type d'organisation-là. Alors, des baptistes. Alors, à l'intérieur de chaque congrégation, n'est-ce pas, les membres baptisés ont une voix lors des assemblées générales, ordinaires ou extraordinaires, qui sont convoquées. Et elles élisent un conseil qui prend différents noms selon les congrégations locales. Les églises baptistes, on les appelle généralement conseil des diacres, qui exerce en quelque sorte le pouvoir. Le pasteur n'est que le primus inter pares, le premier entre ses pairs, et il y a... par conséquent, pour lui, enfin, je dirais plus exactement, il est un petit peu le fonctionnaire ecclésiastique de l'Église qui est administré en fait par un véritable conseil d'administration comme une entreprise commerciale quelconque. Alors évidemment, ce système a très très grosses lacunes. La première est le reproche essentiel que nous lui ferons, ça ne suit pas. Pardon ? Ah oui, d'accord. Le reproche essentiel que nous lui ferons, c'est finalement la négation du ministère. Et, par exemple, quand on voit la conception qu'ont les églises baptistes du ministère, eh bien, nous nous rendons compte que nous sommes très très loin de la vie publique. Les statuts de la Fédération Baptiste déclare que l'Église locale peut prendre en son sein ou appeler de l'extérieur un homme qu'elle charge d'exercer les fonctions pastorales. Donc, pas question ici d'appel de Dieu, pas question de vocation. C'est l'Église qui décide, n'est-ce pas, de confier à tel homme qui a sa confiance des fonctions pastorales. Alors il est évident que si cet homme-là est véritablement appelé par Dieu, c'est bien, mais il peut se faire, et cela c'est vu, qu'il ne soit pas appelé par Dieu pour cela. Et on assiste parfois au sein de ces églises à une véritable compétition pour occuper justement le ministère pastoral. Un certain nombre de gens qui ont des ambitions dans ce domaine-là. Parce qu'en principe, tout le monde peut, en principe, encore je dis bien, occuper les fonctions pastorales. Alors évidemment, parfois, c'est la bousculade vaut le coup d'œil. Deuxième chose, n'est-ce pas, les diacres, entre guillemets, je vais vous mettre diacres entre guillemets, qui sont élus par l'Assemblée Générale. Alors, là, encore une fois, même reproche, ces gens-là sont-ils réellement appelés par Dieu dans ce ministère? Alors, ils sont élus pour 4 ans, pour 5 ans, pour 6 ans, ça dépend. Le nombre varie, mais en général, on en prend sept, parce qu'il y avait sept dans l'église de Jérusalem. Alors, il y a eu le bel amalgame entre l'institution humaine et puis finalement ce qui est biblique. Alors, quelquefois, vous avez des suppléants qui sont là aussi, au cas où il y en avait un, où le quorum ne serait pas atteint. Alors ensuite, 4 ans plus tard, 5 ans plus tard, eh bien tout ça s'est remis sur le tapis, alors on en élit d'autres, et puis il ne faut pas que ce soit les mêmes toujours, parce qu'il faut que tout le monde ait l'occasion d'y passer. Alors évidemment, la direction de Dieu là-dedans, eh bien, elle n'est pas tellement évidente. D'autre part, il y a aussi le fait que, manifestement, un certain nombre de ces gens qui sont élus comme diacres ne sont pas toujours capables d'exercer cette fonction. D'autres en sont, je dirais, totalement à côté de la plaque. Et alors, on assiste finalement au même travers qu'il y a dans une démocratie politique, dans ce sens qu'il y a des courants qui naissent dans l'Église. Alors, une espèce de liste, il y a des listes rivales qui sont proposées. Les amis de M. Untel contre les amis de M. Untel. Et puis alors, quelquefois, pour essayer de conserver l'unité de l'Église, on fait des subtils panachages, et alors on présente une liste ensuite qu'on demande à l'Assemblée Générale d'autoriser. Enfin, toutes les combines, toutes les magouilles que vous avez dans la politique des hommes, finalement, vous avez tendance à retrouver ça plus ou moins dans l'Église à ce moment-là. Troisième reproche, c'est le pouvoir exercé par l'Assemblée Générale qui fait que tous ceux qui sont baptisés, parfois même d'ailleurs dans certaines églises baptistes, des gens qui ont quitté l'église depuis des années pour s'établir dans d'autres villes, continuent à être membres de l'église mère et ils reviennent spécialement pour voter aux assemblées générales. Ils disparaissent ensuite dans la nature pendant les 4 ans qui restent à courir jusqu'à la prochaine élection ou jusqu'à l'année suivante, quelquefois, pour les plus aînés. Alors vous pouvez tout d'un coup avoir, comme ça, s'il y a une question importante, on rameute tous les membres qui sont dispersés dans la nature, tous les rétrogrades, qui reviennent aussi, là, parce qu'on veut faire passer une question ou une motion quelconque, alors tout ce monde-là revient. Alors vous avez là-dedans des gens qui sont déchus, des gens qui sont rétrogrades, des gens qui, pour une fois, sont partis à droite et à gauche, et puis c'est eux qui finalement décident en dernier ressort, à la majorité des voix. Alors, parfois, on a des décisions qui sont carrément antibibliques, surprises. Mais du moment que la majorité des voix en a décidé, eh bien, c'est ainsi. Je vais prendre un exemple concret, récent, dans les églises baptistes, les femmes ne prêchent pas, les femmes ne sont pas pasteurs. Il y a depuis un certain nombre d'années, un courant et une campagne qui se fait au sein des églises pour que les femmes puissent accéder au ministère pastoral. Jusque maintenant, dans les congrès baptistes sur lesquels je vais dans un instant, c'est une chose qui a toujours été refusée. Mais ces dames ont réussi à tourner le biais de la manière suivante. L'une d'entre elles a trouvé une église qui, elle, était favorable au ministère des femmes. L'église a voté sur le fait de savoir si oui ou non cette dame pouvait être pasteur. Et dans la mesure où une majorité s'est dégagée en sa faveur, la voilà pasteur. Et les autres églises baptistes, le conseil de la fédération, ne peut rien dire du moment que l'église locale s'est prononcée. Alors nous avons ici une décision qui est anti-biblique, qui est condamnée par la majorité des autres églises sœurs, mais à partir du moment où la congrégation locale a voté, eh bien, l'affaire est entérinée. Alors, ça, ce sont justement les grosses lacunes et les gros dangers du congrégationalisme français, qui fait que, comme en général, la majorité des chrétiens ne sont pas spirituels, il faut quand même voir les choses, ceux qui sont réellement spirituels, ceux qui peuvent vraiment comprendre les choses, même en étant parfois très spirituels, parce qu'il faut non seulement pour pouvoir avoir des responsabilités, des directions, non seulement il faut être spirituel selon les critères de la Bible, Et nous savons tous que, par exemple, la Bible dit au sujet des diacres et des anciens, qu'ils soient comme ci, comme ça, etc. Et ensuite, qu'ils exercent leur ministère s'ils en sont dignes. Eh bien, il est utile de dire que ces critères-là ne sont pas respectés dans la plupart des églises congrégationalistes. Parce que là, il y a un mélange entre la vision démocratique humaine, qui, sur le plan politique, est peut-être le système le meilleur qui soit. On peut être tout à fait démocrate sur le plan politique, ce qui est mon cas, et en même temps, n'est-ce pas, condamner ce type d'organisation pour ce qui est de l'Église, parce que l'Église n'est pas une démocratie, l'Église est une théocratie, c'est-à-dire un organisme qui est dirigé par le Seigneur, par le Saint-Esprit, et par l'intermédiaire justement des hommes qu'il a appelés, qu'il a mis à part, qui ont été éprouvés, et qui se sont montrés à la hauteur de la tâche que le Seigneur voulait leur confier, et à la hauteur de la tâche

moment où une décision sera prise ainsi à la majorité des voix, eh bien le pasteur ne peut plus rien dire. C'est ainsi que je me suis trouvé, par exemple, moi-même, dans une de ces églises-là, contraint d'accepter à la Sainte-Seine des divorcés, des adultères, et finalement contraint, là je me suis gêné, de marier des gens qui n'auraient pas dû l'être. Parce qu'il y avait une décision de l'Assemblée Générale qui avait été dans ce sens-là. Alors, on se rend compte évidemment que là, il y a un problème. Et c'est la raison pour laquelle le congrégationalisme outrancier et total est finalement assez rare dans la plupart des églises protestantes. Et même si la plupart des églises protestantes partent du congrégationalisme, le besoin s'est fait sentir avec le temps de tempérer un petit peu ce congrégationalisme-là. C'est aussi le cas finalement dans les églises baptistes à l'heure actuelle. Alors, le premier pas consiste à fédérer ou confédérer les églises locales qui acceptent de déléguer un certain nombre des pouvoirs de la congrégation à un conseil issu de toutes les églises. Par exemple, sur le plan des églises baptistes, il y a délégation d'un certain nombre de représentants par église au congrès baptiste qui se réunit une fois par an et qui est aussi dépendant, le nombre de ces gens-là est dépendant de l'importance de l'église, on a droit à un délégué par fraction de 50 membres. Alors évidemment, vous avez des églises, c'est tout à fait caractéristique, qui gonflent un petit peu le nombre de leurs membres pour pouvoir avoir des représentants supplémentaires, parce que ces gens-là ont une voix. Et on retrouve le même principe démocratique, en fin de compte, un représentant, une voix, et toutes les décisions sont prises à la majorité des voix. Et on retrouve la même magouille électorale, évidemment, dans les congrès baptistes que dans les églises locales. Alors, ce congrès élit un conseil de la fédération, qui lui-même est lié à un bureau. Et ce conseil de la fédération, en principe, est l'organisme représentatif de la fédération baptiste auprès des autres églises, de la fédération protestante, des pouvoirs publics, etc. Au début, donc, ce conseil n'est que représentatif. C'est-à-dire que les présidents, vice-présidents, secrétaires et autres, ne sont que des présidents potiches. Il est bien évident qu'avec le temps, à cause des excès même du congrégationalisme, le conseil de la fédération et surtout le bureau de la fédération est amené à prendre des pouvoirs de plus en plus étendus. Et on assiste à ce paradoxe actuellement dans la fédération baptiste, c'est très intéressant de voir cette évolution-là, qu'on crée des superintendants par région, il y a une régionalisation de la fédération baptiste, avec des responsables régionaux qui visitent les églises, qui supervisent, qui interviennent très très autoritairement dans la vie des églises. C'est vraiment tout à fait étonnant, tout à fait étrange. Et en même temps, n'est-ce pas, pour certaines questions, comme par exemple cette question des femmes pasteurs, eh bien, ces gens-là ne disent rien parce que là, enfin, il y a aussi des dessous autres, n'est-ce pas, qui font que certain nombre de gens dans le conseil de la fédération même sont acquis à la cour des femmes pasteurs pour un vivre commode pour avoir la possibilité de ne pas s'opposer. Enfin, on ne voit pas ce qu'ils ne veulent pas voir, toute la politique. Alors, c'est pourquoi, là, il y a une évolution qu'on trouve, finalement, à peu près dans toutes les églises. Cette évolution-là, elle était beaucoup plus poussée, déjà, dans les églises réformées et luthériennes, parce que, dès le départ, ces dernières avaient un congrégationalisme tempéré. C'est ce qu'on appelle le système presbytérien synodal, vers lequel les baptistes, actuellement, sont en train d'évoluer aussi, d'ailleurs. Quelques exemples que j'évoquais là, le même. Alors, c'est tout simplement ce système où l'église locale a des pouvoirs étendus, mais délègue un certain nombre de ses pouvoirs à des synodes, à des consistoires. Bref, nous avons vu tout ça la dernière fois, en ce qui concerne l'organisation de l'église réformée en consistoire, en région, et puis ensuite avec le conseil national, mais qui évidemment, lui, a beaucoup plus de pouvoir que le conseil de la fédération baptiste, par exemple. Parce que là, il y a un réel pouvoir des présidents, il y a un réel pouvoir des présidents de région, il y a un réel

0: pouvoir des présidents de consistoire, qui peuvent intervenir dans la vie des églises, qui peuvent, lorsqu'il y a un problème, eh bien trancher, servir d'arbitre, dans la Fédération Baptiste aussi, mais l'arbitrage doit être demandé par les deux parties. Par exemple, s'il y a litige entre deux églises, eh bien, le conseil de la Fédération ne peut intervenir que si elle est saisie de ce problème par les deux églises qui sont d'accord pour pouvoir justement demander l'arbitrage de la Fédération. S'il y a un problème à l'intérieur d'une église et que, par exemple, il y a deux parties opposées sur une certaine question, il faut que les deux parties soient d'accord pour demander l'arbitrage de la Fédération Baptiste pour que cette dernière intervienne. Dans l'Église réformée et l'Église luthérienne, c'est différent. Le conseil ou les présidents de consistoire ou les présidents de région, qui sont finalement ceux qui ont actuellement le plus de pouvoir dans l'Église réformée, peuvent d'eux-mêmes prendre l'initiative d'intervenir s'ils discernent tel et tel problème, par exemple dans une église particulière, dans une église locale. Ce qui d'ailleurs n'est pas sans causer des problèmes aussi, parce qu'évidemment, si ces gens-là étaient spirituels, alors ce serait parfait. Si on avait affaire à des présidents de région qui étaient des hommes de Dieu véritablement, alors là, évidemment, ça éviterait de nombreux problèmes qu'on trouve, par exemple, dans la Fédération Baptiste, que nous l'évoquions un instant. Seulement, si ces gens-là ne sont pas spirituels, si ce sont des libéraux, par exemple, alors ce sont d'autres problèmes plus graves encore que ceux qu'on trouve dans l'Église Baptiste qui peuvent se produire. Et je vous citerai simplement un cas. Lorsque, par exemple, il y a un certain nombre d'années de cela, un pasteur réformé ici en Bretagne avait été baptisé du Saint-Esprit et ensuite, après avoir été baptisé du Saint-Esprit, avait découvert le baptême d'eau et donc lui-même était baptisé d'eau et ensuite avait refusé de baptiser des enfants pour ne baptiser que des adultes. Son président de région était descendu, l'avait sommé de baptiser des enfants et comme il refusait de baptiser des enfants, il avait tout simplement mis dehors, sans autre forme de procès. Alors, vous voyez qu'effectivement, ce pouvoir de la hiérarchie, parce que c'est une véritable hiérarchie qui se crée alors, peut être redoutable si cette hiérarchie n'est pas justement fondée sur les choses de Dieu et sur la parole de Dieu. Et beaucoup de pasteurs protestants, de beaucoup de pasteurs réformés, pardon, qui ont voulu vraiment marcher avec Dieu, que ce soit sur les questions du baptême, du baptême du Saint-Esprit ou sur d'autres problèmes, n'est-ce pas, ont eu maille à partir avec leur hiérarchie qui, elle, était une hiérarchie qui ne voyait pas les choses dans une optique biblique et ont été soit contraints de se soumettre, soit contraints de se démettre. Certains d'entre eux sont soumis et ont perdu par conséquent la bénédiction qu'ils avaient rencontrée, qu'ils avaient trouvée. D'autres se sont démis et ont quitté donc l'Église réformée et d'autres ont été un certain nombre, pour ne pas les citer, par exemple, les frères Schinkel, Ramsayer et tout ça, c'est ce qui leur est arrivé avec leur hiérarchie respective, Michael. Alors, voilà en gros les deux systèmes qu'on trouve dans le protestantisme français en ce qui concerne l'exercice de l'autorité. Maintenant, ce qui caractérise également les églises réformées luthériennes, c'est que pour ce qui est de la vision du ministère pastoral, on retrouve à peu près la même chose, il n'y a pas de vision du ministère. Le pasteur est un professionnel de l'évangile, c'est comme ça qu'il le définit. Quelqu'un qui a une formation théologique, notion qu'on ne trouve pas chez les baptistes. Pour les baptistes, il vaut mieux avoir une formation théologique si on peut, mais ce n'est pas obligatoire. C'est déjà beaucoup plus biblique. Encore qu'on pourrait nuancer, parce que vous avez aussi, à ce moment-là, le premier venu qui peut aussi se prétendre au ministère pastoral, et ça donne parfois des rôles de choses. Mais le pasteur pour les réformés, c'est quelqu'un qui a une formation théologique. C'est d'abord un théologien. Donc quelqu'un qui... C'est un petit peu que la vision juive du rabbin, en quelque sorte. C'est quelqu'un qui peut servir de guide, de conseiller sur le plan biblique et sur le plan théologique. Dans la mesure où maintenant, eh bien, de nombreux laïcs aussi ont accès à une formation théologique poussée, eh bien, on se pose aujourd'hui, en milieu réformé, la question du ministère pastoral tout court. D'autant que le nombre des pasteurs diminue considérablement parce que les perspectives sont tellement passionnantes dans l'Église réformée que beaucoup de jeunes, il y a de moins en moins de jeunes protestants qui ont envie d'entreprendre des études de théologie. Et ceux qui sortent des écoles de théologie n'ont pas du tout envie d'être pasteurs de paroisse, ils font toutes sortes de choses, des ministères de recherche et tout ce qu'on voudra. Si bien que les laïcs, comme on dit, dans l'Église réformée, sont amenés de plus en plus à prendre des responsabilités. Si bien que se pose aujourd'hui en milieu réformé la définition du ministère pastoral. Il y a dernièrement un synode national qui s'est posé la question du ministère pastoral, et finalement on a assisté à une confusion absolument délicieuse, dans ce sens qu'il a été impossible de définir ce qu'était un pasteur. Si bien qu'aujourd'hui on ne sait plus du tout ce que c'est un pasteur en milieu réformé. Ce qui pose des problèmes aussi sur le plan du dialogue œcuménique, parce que s'il y a un point sur lequel les catholiques sont sensibles, c'est la question du ministère. Nous avons vu pourquoi quand nous avons étudié le catholicisme, parce que le catholicisme, lui, est église, se considère comme église par sa structure, par sa hiérarchie. C'est le ministère qui est constitutif de l'église, même si Vatican II a nuancé ça avec la notion de peuple de Dieu. Mais l'idée que le ministère est constitutif de l'église est quand même très très fort au milieu catholique. Et avec maintenant la pagaille qui existe en milieu protestant en ce qui concerne le ministère, les catholiques ne s'y retrouvent. Mais qu'est-ce que c'est pour vous un ministère? Avec qui allons-nous dialoguer? Quels sont nos alter ego en milieu protestant et qu'est-ce qu'ils représentent? Et à ces questions-là, qui avaient été posées presque ipsissima verba par l'évêque bourgeois en 1975 à l'Assemblée générale du protestantisme, les réformés et luthériens, et même les baptistes, ont été incapables de fournir une réponse. Par contre, la réponse est venue du côté catholique, avec la fameuse note sur des évêques sur l'Eucharistie, disant, eh bien, puisque c'est comme ça, puisque les protestants sont incapables de nous dire ce que c'est qu'un ministère, eh bien, aussi longtemps qu'ils ne se seront pas mis au clair sur cette question-là, nous refuserons de reconnaître la validité des Eucharisties protestantes comme l'Église. Et la conséquence logique de cela, c'est que nous ne reconnaissons plus, nous catholiques, ils ne le disent pas comme ça, mais c'est ça que ça veut dire, nous ne reconnaissons plus que les églises protestantes sont des églises. Ce sont des groupes de chrétiens, ce ne sont pas des églises. Et ça, je l'ai entendu de la bouche même de l'abbé Poirier, donc l'adjoint du cardinal de Lyon. Alors, voyez-vous, ça va très très loin, justement, cette question des ministères. Et c'est pourquoi, finalement, notre vision des ministères est très rassurante pour les catholiques d'une certaine manière, même si elle met en question le système, est beaucoup plus rassurante pour eux que la vision réformée ou même baptiste, parce qu'elle leur montre qu'il y a une structure, qu'il y a une vision finalement aussi de la vocation, de l'appel, ce qui est très fort chez eux, qui reste très fort. La notion d'un appel de Dieu, d'une mise à part, d'une vocation. Et sur ce plan-là, il est certain que le dialogue avec les catholiques, pour ce qui nous concerne, est beaucoup plus facile. Alors, ça nous amène aussi à une autre conclusion, c'est que nous nous rendons compte qu'à partir du moment où il y a structure, il y a un grand danger qui est. La structure qui devient presque inévitable à partir du moment où un mouvement religieux prend une certaine importance. On ne peut pas laisser n'importe qui faire n'importe quoi, bien sûr. Donc, la structure qui est là pour être quelque chose qui est au service de l'Église, eh bien, Dieu devient très vite un carcan. Si on ne prend pas garde. Conduit tout de suite à une déviation. Et ça, c'est typique. La structure la plus souple que je connaisse, c'est la structure des baptistes. Or, même cette structure-là devient donc étouffante et tue la vie d'esprit. On va prendre deux autres exemples pour montrer cela. Le premier, c'est celui des apostoliques, l'Église apostolique, qui est une des composantes de la Fédération protestante de France, même si c'est une toute petite église. Or, l'Église apostolique est une église pentecôtiste, et c'est elle qui a poussé le plus loin la réflexion sur les ministères, telle qu'on la trouve dans le Nouveau Testament, notamment dans Éphésiens 4. Et en particulier, les apostoliques sont les seuls à avoir affirmé qu'il pouvait exister aujourd'hui des apôtres, des prophètes, des docteurs, des évangélistes et des pasteurs, comme cela est écrit dans Éphésiens 4. Maintenant, une chose est de l'affirmer, autre chose est de le vivre. Et là, précisément, l'Église apostolique a institué des apôtres, des prophètes, des docteurs, des évangélistes et des pasteurs. Seulement, à partir de, cette mise en place, n'est-ce pas, d'une structure qui se voulait au départ spirituelle, qui était basée sur une reconnaissance de l'élection, une reconnaissance de l'appel particulier reçu par chacun, qui était examiné par les églises, par les ministères, etc., eh bien, c'est créer une structure qui rejoint finalement une structure humaine. Et qui étouffe aussi l'esprit. Les pentecôtistes des assemblées de Dieu étaient très conscients de ce problème. Et quand on écoute, par exemple, les prédications des premiers pentecôtistes, eh bien, on remarque qu'ils fulminaient très fort contre justement les structures. Il faut dire qu'ils avaient été particulièrement sensibilisés à ce problème, car beaucoup d'entre eux avaient vécu ce que j'évoquais tout à l'heure en ce qui concerne certains pasteurs réformés. La plupart d'entre eux étaient membres des églises historiques, et ils avaient fait l'expérience du baptême du Saint-Esprit à l'intérieur de leurs églises historiques. Et parce qu'ils avaient fait ces expériences-là, et parce qu'ils voulaient vivre la vie de l'Esprit, la plupart d'entre eux avaient été chassés de leur église par les structures. Alors il est évident qu'ils étaient tout à fait sensibilisés justement à ce problème des structures qui étouffaient la vie de l'Esprit. Et c'est pourquoi, par exemple, les assemblées de Dieu jusqu'à nos jours, dans les en France et un peu partout dans le monde, sont des églises qui sont très très congrégationalistes au départ, mais qui elles aussi ont un système semi-synodal, dans ce sens que se rassemblent des conventions régionales, non, le secteur ils appellent, conventions régionales et conventions nationales, qui traitent finalement des grands problèmes. Et là aussi, on voit se mettre en place finalement une structure qui étouffe la vie de l'esprit. Et cette structure-là, nous en avons été victimes en son temps. Et c'est à cause justement de cette structure étouffante que nous étions nous-mêmes sortis des assemblées de Dieu, quand ces dernières nous avaient sanctionnés pour être entrés dans la fédération protestante. Alors, ceci veut dire qu'il n'existe pas de système idéal sur le plan humain, mais que l'important, eh bien, c'est la vie de l'esprit. Aussi longtemps qu'on vit la vie de l'esprit, automatiquement vont se mettre en place des structures qui sont celles de Dieu. Car Dieu va faire surgir des ministères, Dieu va faire en sorte qu'ils soient reconnus comme tels par ceux qui marchent vraiment avec lui. Dieu va faire en sorte que autour de ces ministères apparaissent des anciens et des diacres. Mais à partir du moment où l'on perd cette vie d'esprit, ou des ambitions humaines, ou des questions de préscience, de jalousie, de convoitise naissent, automatiquement va se mettre en place, même à partir d'une structure qui était biblique, une structure humaine. Et quand on a un peu l'habitude, comme c'est mon cas, de voir comment les manœuvres de manipulation des uns et des autres, de préscience, etc., chacun essayant de se pousser du coude pour essayer de prendre la place. Enfin, c'est amusant parce qu'on retrouve là les traits de la nature humaine, et en même temps c'est attristant parce qu'on se rend compte que des choses comme ça ne devraient pas avoir lieu, ne devraient pas avoir place dans notre vie. Et finalement, c'est extrêmement difficile d'échapper à cette aspiration, à ce vertige du pouvoir. Et là, je crois que nous retrouvons ce que la Bible nous dit du danger du pouvoir, que celui qui veut être le grand au milieu de vous, disait Jésus, soit le plus petit de tous, soit comme celui qui sait, parce que finalement, il y a, à partir du moment où l'on a pouvoir, il y a un vertige qui se crée, celui de se considérer, comme l'avait fait Saül, comme grand à ses propres yeux. Et plus on s'élève dans les échelons de la hiérarchie, plus évidemment ce vertige est grand. Et il faut vraiment être un saint homme pour pouvoir y résister. Il y en a, heureusement, il y en a qui résistent, mais c'est assez rare, et finalement, pour arriver aux échelons les plus élevés,
1: eh bien, il est bien rare que l'on y arrive simplement par l'envergure et par la valeur spirituelle de l'homme, mais plutôt par le fait qu'on a un petit peu joué des coudes aussi, et qu'on a fait des concessions aux uns, on a fait des concessions aux autres, on a été un petit peu l'homme du consensus, et ce qui se crée dans les appareils de l'Église toujours, c'est justement un consensus. Un consensus pour ménager telle et telle susceptibilité, telle et telle tendance, telle et telle vision. Alors finalement, on taira telle et telle de ses convictions pour pouvoir être appuyé par telle ou telle tendance, etc. Et petit à petit, bien, c'est la déviation. La structure conduit le mouvement religieux à la déviation. Et si les mouvements religieux dévient, automatiquement, c'est à cause des structures. Et quand on prend finalement l'exemple de l'Église catholique, qui bien entendu est l'Église qui est la structure la plus forte, qui par conséquent est aussi celle qui est la plus déviée, eh bien, on comprend facilement ces déviations. Et je crois que pour comprendre le danger des appareils d'Église, il suffit de lire le livre de Galieux, Au nom de Dieu, la manière dont le pape Jean-Paul Ier a été assassiné au Vatican, et toutes les magouilles, et toutes les influences de pouvoir, les querelles de pouvoir qu'il y a justement à l'intérieur du Vatican. Alors évidemment, dans des petits mouvements religieux comme les églises protestantes de France, automatiquement, évidemment, on n'assistera pas à des problèmes de cet ordre-là, parce que, évidemment, les enjeux sont beaucoup moindres. Mais tout de même, l'esprit de la chose, l'état d'esprit s'y retrouve. Et c'est pourquoi, je disais tout à l'heure, l'idéal, c'est de garder une grande autonomie. Finalement, ça a été ce à quoi nous nous sommes ralliés, sur le plan local, mais en même temps avec une structure spirituelle forte qui est tout à fait dissociée, alors, de ce qui est requis par la loi des hommes, loi à laquelle nous avons à être soumis, c'est-à-dire la loi des hommes considère les associations cultuelles, c'est-à-dire les églises, comme des associations quelconques en fin de compte. Ils doivent être administrés par un conseil d'administration élu, etc., etc. Bon, eh bien cela, nous le faisons parce que la Bible nous dit d'être soumis à la loi des hommes, mais il est certain que ce ne sont pas ces instances-là qui exercent l'autorité dans l'Église. Il n'y a absolument pas de télescopage entre les instances qui sont représentatives devant la loi des hommes et finalement ce qui est le choix de Dieu. Donc, grande autonomie avec structure spirituelle très forte qui nous amène à rechercher constamment une direction de l'esprit en toute chose. Et puis deuxièmement, insertion très grande dans l'Église universelle, mais par des contacts qui sont spirituels. Par l'intermédiaire de la communion fraternelle, la communion avec les ministères, etc., etc. Et ceci est absolument essentiel, parce que autrement on tombe aussi dans le congrégationalisme outrancier auquel je faisais allusion tout à l'heure. Il est évident qu'une église locale, même la meilleure, eh bien, peut dévier. Et si elle a le privilège d'être en contact avec d'autres églises, même si ces églises ne sont pas absolument identiques, même si parfois il y a des divergences importantes, eh bien, le fait d'être en contact avec d'autres églises constitue une interpellation constante et une nécessité permanente de remise en question. Alors, pour ce qui nous concerne, par exemple, cette insertion se fait à différents niveaux. Elle se fait au plan local par l'œcuménisme, qui est aussi une forme justement pour nous de nous laisser de dialoguer avec les autres tendances du christianisme, souvent avec des tendances dont nous ne partageons pas les vues sur beaucoup de points. Mais dans la confrontation, dans le dialogue, n'est-ce pas, il y a une interpellation. Et souvent, nous nous laissons parfois mettre en question, disons, enfin, dans le fond, est-ce que notre manière de voir est juste? On est amené à préciser un certain nombre de choses, à rechercher dans la Bible, à affiner un certain nombre d'options qui sont les nôtres, etc. Parfois même de changer un certain nombre de choses. Deuxième inscription, c'est évidemment avec les églises qui nous sont les plus proches. Et puis, en fin de compte, sur le plan national, la Fédération protestante est pour nous aussi un lieu d'insertion dans l'Église universelle. Un lieu où nous ne cherchons absolument à exercer aucun pouvoir, aucune influence, ce qui nous donne une très très grande liberté. Et c'est ça qui est extrêmement précieux, parce que les appareils d'Église, quand on entre dans un appareil d'Église, on aliène souvent sa liberté. Et plus on monte dans la hiérarchie, plus on aliène sa liberté. Mais précisément, ce qui nous avait été donné par le Seigneur en son temps, je ne sais pas si vous en souvenez, c'était surtout dans ce sens-là, c'était cette vision des temps d'Abraham. Vous vous souvenez, quand nous parlions des temps d'Abraham, la nécessité donc d'être dedans et en même temps à l'écart. Eh bien, c'était cela. À l'écart pour garder sa liberté, mais dedans pour ne pas être coupé non plus des autres, et ne pas risquer de courir le risque de dévier dans nos propres pensées. Pour pouvoir nous confronter aux autres, pour pouvoir nous laisser interpeller par les autres, tout en les interpellant aussi très fortement en ce qui nous concernait, bien sûr, mais en même temps accepter d'être interpellé par eux. Donc, ça nous permet, par exemple, la Fédération protestante, d'avoir une très très grande liberté, et en même temps d'être dans une équipe fraternelle et dans un dialogue qui se veut aussi extrêmement fraternel, parce que dégagé justement de tout intérêt humain. Et puis ensuite, des rencontres, comme par exemple la rencontre de Versailles, où se retrouvent alors là toutes les églises issues du bois du monde protestant engagées dans le mouvement charismatique, très différentes les unes des autres. Il y a en particulier des gens qui sont très pro-romains, tels par exemple les frères qui sont intervenus à Jérusalem 84 dans le fameux film qu'un certain nombre d'entre vous ont vu, et que nous interpellons parfois très très vigoureusement, mais qui nous interpellent aussi. Pas toujours pour que nous changions notre manière d'être, souvent nous n'acceptons pas leur interpellation, mais elle nous oblige à nous interroger, elle nous oblige à nous mettre en question, elle nous oblige, comme le disait Luc au début de son évangile, à vérifier l'authenticité des enseignements que nous avons reçus, que nous professons. Alors, ce sont des choses qui sont extrêmement précieuses à ce niveau-là, évidemment qui tiennent peut-être un petit peu aussi de la vocation qui est la nôtre, mais en tout cas qui sont pour nous ce qui nous est apparu comme étant la chose la meilleure. Je ne sais pas si on peut dire que tout le monde devrait être comme cela, je n'irai pas jusque-là, parce que c'est aussi extrêmement contraignant et extrêmement exigeant par bien des aspects, mais il est certain que c'est la position qui, tout en étant extrêmement difficile, parce qu'on peut avoir toujours la tendance, on peut toujours basculer dans un excès ou dans un autre, et c'est une ligne de crête très très ténue, c'est la corde raide constamment, mais c'est ce qui nous permet à la fois d'avoir cette très très grande liberté, liberté donc de vivre authentiquement l'Évangile, ce qui est notre but premier, notre but essentiel, tout en étant profondément inséré dans l'Église universelle, tout en étant vraiment proche de nos frères, à la fois donc pour une confrontation salutaire pour nous, et en même temps aussi pour une interpellation qui se veut salutaire aussi pour eux. Parce que nous pouvons aussi parfois leur poser des questions extrêmement vigoureuses, parce que justement, étant en dehors, eh bien, nous avons un recul que parfois eux n'ont pas, dans insérés qu'ils sont et pris qu'ils sont dans leurs appareils d'église, dans leur système d'église, dans le consensus dans lequel ils baignent très souvent sans même s'en rendre. Alors voilà, si vous voulez, pour ce qui concerne toute cette question de l'organisation. Maintenant, très rapidement, le culte. Eh bien, le propre du protestantisme, c'est de privilégier la parole. Au centre du culte protestant, il y a la prédication de la parole. Et ça, c'est quelque chose qu'on trouve dans toutes les églises protestantes, quelles qu'elles soient. Maintenant, la forme que prend le culte varie évidemment en fonction des différentes tendances du protestantisme. Bien, je ne m'arrêterai pas évidemment sur la forme du culte évangélique, parce que je pense que nous sommes tous très au fait là-dessus, je prendrai simplement deux formes de culte qui nous sont peut-être moins familières. Le culte luthéro-réformé, et puis ensuite une autre forme de culte sur laquelle nous reviendrons dans un instant. Le culte luthéro-réformé privilégie vraiment la parole. Alors, il y a une petite différence entre les luthériens et les réformés à ce niveau-là. Dans ce sens que les luthériens ont conservé la décoration intérieure propre aux églises catholiques. Par exemple, la présence d'un autel pour la célébration de la Sainte-Cène, laquelle est célébrée avec du pain azyme, l'hostie, si vous voulez, exactement comme les catholiques. Il n'est pas rare de trouver dans nombre d'églises luthériennes, y compris en France, mais surtout en Allemagne, et encore pire dans les pays scandinaves, des statues, des peintures représentant le Christ, les scènes de la vie du Christ, etc., toutes choses que la réforme calviniste a banni des églises qui sont beaucoup plus dépouillées, beaucoup plus proches évidemment de ce que sont nos églises évangéliques. Encore que dans les pays scandinaves, les églises évangéliques, elles aussi, sont décorées avec des peintures représentant la vie du Christ. Par exemple, si vous allez dans une église pentecôtiste en Suède, vous serez choqué de voir partout des représentations du Christ digne de ce qu'on peut trouver dans les églises catholiques, parfois de plus mauvais goût. Mais il est évident que dans les églises réformées, calvinistes, ce genre de choses est totalement banni, est totalement exclu, de même que, évidemment, dans les églises presbytériennes d'Écosse et du monde anglo-saxon. Mais ce que les églises luthéro-réformées ont en commun, dans la célébration du culte, c'est la liturgie. La liturgie, toutes les églises en ont. La liturgie, ça veut tout simplement dire l'ordre du culte. Et c'est évident qu'il y a toujours un ordre dans le culte. Les pentecôtistes sont les seuls à prétendre ne pas avoir de liturgie, ce qui est absolument faux. Ils s'abusent totalement. Et pour se prouver à eux qu'ils n'ont pas de liturgie, ils changeront l'ordre du culte. Par exemple, il n'est pas rare de voir dans certaines églises pentecôtistes un dimanche, le pasteur commençait par la Sainte-Cène, puis terminait par la prédication, et puis le dimanche suivant, faire l'inverse, uniquement pour le plaisir de dire qu'il n'a pas de liturgie. En fait, il a quand même sa liturgie, qu'il a rien à changer ce dimanche-ci, sa liturgie, pour en adopter une autre. Je pense qu'il faut bien qu'il ait une liturgie. Alors, c'est vraiment stupide conception. Alors, il est évident que, une fois, chaque église a une liturgie. Vraiment, cette liturgie est plus ou moins souple, selon les églises. Donc, dans les églises évangéliques, la liturgie est beaucoup plus souple que dans les églises luthéro-réformées, où elle est au contraire très, très codifiée. Le but était tout simplement d'éviter aussi un certain nombre de débordements qu'on peut connaître dans certaines églises évangéliques, où on entend parfois des choses absolument aberrantes, un certain nombre de frères parfois prier d'une manière qui ne sont pas toujours très très bibliques, pas chez nous bien sûr, mais dans certaines églises, par exemple chez les gitans ou des choses comme ça, certain qu'un théologien parfois dans ces églises-là a les oreilles un petit peu... Alors pour éviter ce genre de choses, les réformateurs ont imposé des prières qui sont absolument bibliques, qui sont absolument conformes à la doctrine. D'où, par exemple, ce qui fait l'unité du monde anglican et épiscopal dans le monde anglo-saxon, le prayer book, le livre de prière. Il y a un livre dans lequel sont contenues un certain nombre de prières qui ont été composées par des théologiens. Alors, elles sont parfaitement orthodoxes, ces prières-là, il n'y a pas de problème de déviation. Et on ne peut prier dans les offices anglicans que ces prières-là. On n'a pas le droit, par exemple, d'avoir des prières spontanées, comme c'est le cas, évidemment, dans les églises évangéliques. Dans les églises luthéro-réformées, on ne va pas être là, mais si l'officiant a la possibilité d'improviser une prière, il est recommandé tout de même qu'il ne déroge pas des prières qui sont imposées par la liturgie. Alors, il y a différentes liturgies qui sont proposées. Parfois, ça peut varier en fonction des époques de l'année, et souvent, et de plus en plus, dans les églises luthériennes réformées, on a tendance à suivre le calendrier liturgique de l'Église catholique, avec les différents temps, l'Avent, le Carême, le temps de Pentecôte, je crois que c'est les trois époques de l'année. Alors, les prières vont quelque peu varier en fonction évidemment de ces temps de l'année. Parfois, alors, même chose pour les cérémonies, mariage, baptême, enterrement, tout ça, vous avez des prières qui sont tout à fait codifiées, qu'on apprend très vite par cœur, bien sûr, même parce que vous en avez que 3 ou 4 exemplaires qui reviennent à chaque fois. Alors, un culte réformé commence par la salutation, et le chant d'un psaume. C'est tout à fait intéressant de voir que, eh bien, on continue à chanter au XXe siècle les psaumes de Clément Marot du XVIe siècle, et puis des psaumes du même type. Alors, je n'ai rien contre les psaumes de Marot, mais la musique du XVIe siècle est très belle. Mais ce que je veux souligner là, c'est l'incapacité dans laquelle sont ces gens de sortir de ce cadre-là. Ce serait considéré comme hérétique. Et l'an dernier, et il y a quelques années de ça plutôt, quand on a éprouvé le besoin dans les églises luthéro-réformées de revoir l'hymnologie, et que par conséquent a été mis en chantier un nouveau recueil de chants à l'usage de l'église luthéro-réformée qui devait s'appeler Nos cœurs te chantent, et qui d'ailleurs avait l'ambition d'être le livre de chants de toute la fédération protestante, de toutes les églises de la fédération protestante, eh bien finalement, on prenait les mêmes et on recommence. Il ressemble comme un frère jumeau aux louanges et prières dont on voulait justement sortir. On a ajouté ça et là quelques chants, mais toujours sur les mêmes mélodies, sur le même. Et c'est là qu'on voit justement la puissance de la tradition. La tradition ecclésiastique, c'est quelque chose d'incroyable. Et je me souviens d'un frère qui avait assisté justement à une réunion de cette commission d'hymnologie, qui voyait un des jeunes pasteurs qui était responsable de cette publication du Nos cœurs te chantent, un gars qui était quelque chose de cela, vous avez chevelu comme c'était la mode à cette époque-là, tout à fait le type du gars de mai 68, là, complètement débraillé, etc. Plutôt, on aurait plutôt vu avec une guitare en train de gratter et chanter du rock, mais qui était là, qui disait non, ce qu'il faut, c'est revenir au psaume du 16e, n'est-ce pas, il n'y a que ça qu'on peut chanter avec les cultes, on ne peut pas sortir de ça. C'est vraiment absolument aberrant. Évidemment, je ne dis pas, loin s'en faut, qu'il fallait tomber dans le lot fixé et faire du rock dans l'église, comme ça se fait là de plus en plus dans les églises évangéliques. Mais entre les deux, il y a quand même place pour une certaine variété. Je ne dis pas qu'il ne faut pas chanter les psaumes du 16e, il y en a qui sont magnifiques, que nous chantons nous-mêmes, n'est-ce pas? Mais rester uniquement à cela, c'est certain que ça fait quand même un peu anachronique, quoi. Alors, donc, chant de psaume. Ensuite, il y a un moment de pénitence. Dans ce sens que l'officiant lit soit les 10 commandements, soit un résumé de la loi. Par exemple, les 2 premiers commandements, le sommaire de la loi, tel que Jésus le dit au docteur pharisien, soit quelques exhortations de Paul. Voilà. Et ensuite, après avoir lu cette loi, si en face de cette loi qui nous condamne, mes frères, nous reconnaissons que nous sommes des pécheurs. Suit une prière pénitentielle qui se termine par l'annonce de la grâce de Dieu et par l'absolution. Voyez-vous, on est quand même ici très proche encore du schéma catholique. C'est une liturgie qui remonte à l'époque du XVIe siècle, à l'époque des réformateurs, qui était encore très très marquée justement par le catholicisme. Et c'est formidable de voir que des siècles après la réforme, on n'est pas encore réussi non plus à se dégager, n'est-ce pas, de cela. Alors évidemment, la démarche est tout à fait bonne. Il est certain que il est tout à fait bon, au moment où ils sont présents devant Dieu pour le culte du dimanche matin, de faire un bilan et de se dire des enfants où j'en suis, de demander le pardon de Dieu, etc. Mais ce qui est difficilement supportable au bout d'un temps, et quand on a vécu dans ce cadre-là, eh bien, comme c'était mon cas, on a pris conscience d'une manière très forte, n'est-ce pas ? C'est cette répétition des mêmes litanies, des mêmes formules, etc., qu'on connaît par cœur et que finalement sont totalement vidées de leur signification et de leur sens au bout du temps. Alors, c'est quelque chose qui devient mécanique au bout d'un temps, et on entre vraiment dans ce que Jésus appelle la tradition qu'il condamnait par exemple au niveau des pharisiens. Donc, suit la confession de foi, le symbole de Nicée, ce qui m'a surpris d'ailleurs, parce que jeudi dernier, ce symbole de Nicée, je le connaissais évidemment par cœur, puisqu'il était récité chaque dimanche dans l'église réformée à laquelle j'appartenais, et quand il a été proposé dans la soirée œcuménique, c'était pour le symbole de Nicée, j'ai eu aucun problème, mais évidemment, ce n'est pas la version réformée qui a été évoquée ce soir-là. Vient ensuite la prédication, puis la prière d'intercession et l'assemblée ensuite est renvoyée après une bénédiction finale. Non, il n'y a pas sincère. La Sainte-Seine ne se célèbre pas d'une manière régulière dans les églises luthéro-réformées. Et encore une fois, le culte est tout entier centré autour de la parole, uniquement de la parole. Après la prédication vient la prière d'intercession. Et tout ça est entrecoupé de ce qu'on appelle des chants spontanés, ainsi appelés, parce qu'en général, ils ne sont pas spontanés du tout. Vous avez la liste des spontanés qui est indiquée sur un espèce de tableau et sur un signe de l'organiste en général, tout le monde part. Et puis ensuite, il y a des chants qui... c'est les mêmes tous les dimanches. Ils changent uniquement en fonction du temps ecclésiastique, c'est-à-dire de l'avant, du carême et de du temps de l'église. Et puis alors ensuite, il y a en général, outre le psaume qui varie d'un dimanche à l'autre, vous avez deux autres chants qui peuvent varier aussi, qui sont tirés du recueil des Nos Cœurs Te Chantent aujourd'hui. Alors, Nos Cœurs Te Chantent est loin d'avoir fait l'unanimité d'ailleurs. Et par exemple, il y a la région Rhône-Alpes qui a publié un recueil de chants renéotypés de son cru, qui est diffusé d'ailleurs dans bien des églises en dehors de la région Rhône-Alpes. De temps en temps, vous avez la célébration de la Sainte. Alors ça, c'est un petit peu un événement. Les réformateurs interdisait de prendre la Sainte-Seine plus de 2-3 fois par an. En général, on apprenait à Noël, à Pâques, et puis un troisième dimanche dans l'année. Pourquoi ? Parce que, il ne faut pas en rire, parce que je crois que la démarche était même si on ne la partage pas, était quand même assez fondée, dans ce sens que on ne pouvait pas s'approcher de la table sainte d'une manière routinière, d'une manière habituelle. Et les réformateurs prenaient très au sérieux l'avertissement de Paul que chacun s'examine soi-même, car celui qui mange et boit sans discerner le corps du Seigneur mange et boit un jugement contre lui-même. Et ils pensaient qu'on ne pouvait s'approcher de la table sainte qu'après une longue préparation, d'où le fait que l'on ne prenait la Sainte-Seine que dans les grands temps, les temps forts de l'année ecclésiastique où, justement, on avait été préparé. Par exemple, à Noël, où il y avait toute la préparation de l'Avent, à Pâques, où il y avait eu toute la préparation du carême, et je crois que la troisième, ça devait être Pentecôte, justement. Pentecôte aussi, qui était préparée par un certain nombre de prédications. C'était comme une ascension qui allait justement vers le moment où l'on prenait la Sainte-Seine. Dans les églises réformées actuelles, on a assoupli évidemment cette règle. Mais en général, on prend la Sainte-Seine soit une fois par mois, soit une fois tous les deux mois. Ça varie selon les églises. Dans ce cas-là, il y a une liturgie particulière. La Sainte-Seine se célèbre après la prédication et il y a toute une liturgie qui prépare justement à l'Assomption. Liturgie qui n'est pas d'ailleurs qui est assez belle. C'est pas dans la liturgie réformée, c'est celle qui est la mieux réussie. Elle est beaucoup inspirée de la Didaché, entre parenthèses. Et conçu pour donner à celui qui participe, aux participants, une impression de solennité et de une crainte respectueuse. Je crois que la démarche est bonne, même si au bout d'un temps, on a tendance à s'éviter aussi, moins que pour la liturgie habituelle, puisque donc on prend la Sainte-Cène quand même beaucoup moins souvent. Alors, il y a ensuite les liturgies pour les occasions spéciales, il y a des liturgies pour les grandes fêtes de l'année, la liturgie de Noël, le culte de Noël, la liturgie de Pâques, du Vendredi Saint en général, il y a un culte le Vendredi Saint, la liturgie de Pentecôte, voilà finalement les trois grandes liturgies. Et puis ensuite, évidemment, les cérémonies. La cérémonie du baptême, qui, comme vous le savez, est accordée aux petits-enfants, donc qui rejoint en gros ce qu'on trouve dans l'Église catholique à ce niveau-là. Une liturgie de confirmation, dans ce sens que l'adolescent arrivé vers 14 ans, je pense qu'on a tendance, dans l'Église réformée, à retarder cet âge devant l'hémorragie que cela représentait. Et on a tendance à repousser aujourd'hui la confirmation à 16 ans, 15-16 ans. Alors, lorsque l'enfant donc, a terminé l'école du dimanche, vers une dizaine d'années, 10-11 ans, 12 ans, il devient ce qu'on appelle catéchumène. Là, donc, il étudie la Bible, et au bout de cette étude, il passe un examen, par ailleurs, et si l'examen est favorable, il est déclaré apte à communier, donc à faire sa confirmation. Et tu peux dire qu'il faut vraiment être un âne triplement batté pour ne pas être reçu à l'examen en question, parce que l'examen, celui qui ne serait pas, qui serait refusé, ce serait un drame terrible dans la famille, parce que, évidemment, comme chez les catholiques, la confirmation, c'est l'occasion de cadeaux et puis d'une bonne. Ce que j'allais dire, en famille. Hein. Et alors, donc, le grand jour étant arrivé, et ça, c'est la Pentecôte, les catéchumènes confirment les vœux de leur baptême. Et puis, à partir de ce moment-là, communient pour la première fois et sont déclarés membres de l'Église à part entière. En général, cette cérémonie est mouvante. Et la dernière occasion où les catéchumènes mettent le pied dans l'église jusqu'à leur mariage, et puis après, pour leur enterrement. Alors, il est évident que les réformés ont quelques scrupules maintenant, et se posent un certain nombre de questions, sont un petit peu complexés à cause justement de cette situation-là. Ensuite, on a une liturgie particulière pour le mariage, liturgie qui d'ailleurs est à peu près celle que nous employons nous. Puis évidemment, une liturgie aussi pour les services d'animation que nous employons aussi parce que dans ces occasions-là, il faut tout de même un minimum d'ordre. On ne peut pas improviser dans ces choses-là comme pour le faire même dans un culte normal. Donc, si vous voulez, voilà comment se présente le culte dans les églises luthéro-réformées. Maintenant, à l'inverse de cela, vous avez évidemment toutes les tendances. Tendance du monde évangélique que j'évoquais il y a un instant, et la plus extrémiste dans ce sens-là, c'est le système d'apistes. Les apistes sont une union d'églises qui pense que le temps de l'église est terminé, que l'église a fait faillite, et que les apistes, les frères et tous ceux qui se réclament donc un petit peu de la doctrine des apistes. Donc le temps d'église est terminé et nous sommes maintenant dans une période intermédiaire dans l'attente du retour de Jésus, où il faut donc sortir de toutes les églises pour constituer des assemblées, on refuse le nom d'église pour prendre le nom d'assemblée, qui vivent tout simplement sans structure humaine dans l'attente du retour du Seigneur et dans une fidélité très précise à la parole de Dieu. Il faut rendre cette justice à nos frères, que très souvent ce sont effectivement des gens qui sont très très
0: qui ont une grande connaissance de la Bible, qui sont très très fermes justement sur les doctrines de base de la Bible.
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3: Bonjour à tous, je suis Raphaël Mambou, que Jésus vous bénisse, qui que vous soyez, où que vous soyez. Le nom de cette émission est Venez à Jésus. C'est une grâce, c'est un honneur, c'est un privilège de pouvoir vous retrouver encore aujourd'hui autour de la parole de Dieu pour partager quelques versets bibliques sur le bon berger. C'est notre 7e émission. Et avant d'aller plus loin, je voudrais que nous prions quelques instants pour dédier le reste des 30 minutes entre les mains du Seigneur. Prions. Père éternel, nous venons devant toi au nom de ton Fils Jésus-Christ pour premièrement te dire merci. Merci pour le souffle de vie. Merci pour la grâce de te connaître, de connaître Jésus-Christ, de connaître le Saint-Esprit. Merci pour la grâce d'entendre ta parole encore aujourd'hui, Seigneur. Combien d'hommes et de femmes auraient voulu entendre ta parole et se convertir, mais malheureusement, ils n'ont pas cette opportunité. Mais nous, tu nous fais grâce, Seigneur. Alors nous voulons que tu nous parles, que tu nous guides, que tu nous diriges, que tu nous délivres de l'ignorance. Père, merci. Merci pour le sacrifice de ton Fils Jésus-Christ. Nous te dédions le reste de ces 30 minutes de cette émission entre tes saintes mains, Seigneur. Parle-nous, fais-nous du bien. Au nom de Jésus-Christ, nous avons ainsi prié. Amen. Le bon berger. Nous avons défini le bon berger comme étant celui qui prend soin d'un troupeau. Je vous invite dans le psaume 23, verset 1, on va aller jusqu'au verset 4. Psaume 23, de 1 à 4. L'Éternel est mon berger, je ne manquerai de rien. Il me fait reposer dans de verts pâturages. Il me dirige près des eaux paisibles. Il restaure mon âme. Il me conduit dans les sentiers de la justice à cause de son nom. Quand je marche dans la vallée de l'ombre de la mort, je ne crains aucun mal, car tu es avec moi. Ta houlette et ton bâton me rassurent. Le bon berger. Jésus dira dans Jean 10, verset 11, « Je suis le bon berger, et le bon berger donne sa vie pour ses brebis. » Le berger, celui qui prend soin d'un troupeau. Il existe différents types de bergers, mais Jésus-Christ dira, « Parmi tous les bergers que vous connaissez, je suis le bon berger. » En dehors de Jésus-Christ, il n'y a pas d'autre berger. Lorsque Jésus-Christ dira dans Jean 10, verset 11, disant qu'il est le bon berger, Jésus-Christ fera référence au psaume 23. Tous ses auditeurs vont comprendre que Jésus parle du psaume 23. En d'autres termes, Jésus veut leur faire comprendre que l'Éternel, c'est lui. Moi, je crois en Dieu le Père, le Fils et le Saint-Esprit. Je crois que Jésus-Christ est Dieu, qu'il est venu sur cette terre, qu'il a pris une forme humaine et qu'il est monté à la croix, qu'il est mort pour les péchés de chacun d'entre nous. Et ce type de verset me confirme que Jésus-Christ est Dieu. Et Dieu veut prendre soin de nous dans tous les domaines de la vie. David chantera « L'Éternel est mon berger ». En d'autres termes, David parlera d'une relation personnelle avec le Dieu d'Israël. Nous avons la possibilité d'avoir une relation personnelle avec Dieu au travers de Jésus-Christ. Il y a de ces religions qui mettent Dieu tellement haut, tellement inaccessible, qu'on a l'impression que ce Dieu-là ne s'intéresse pas à nos problèmes. Mais en Jésus-Christ, Dieu s'approche de nous. Le pont entre Dieu et les hommes, c'est Jésus-Christ. Jésus-Christ dira encore, « Je suis le chemin, la vérité et la vie. Nul ne va au Père que par moi. » Jésus-Christ est le salut et le don de Dieu pour l'humanité. Aucune religion ne peut nous rapprocher de Dieu. Le christianisme n'est pas une religion. Le christianisme est un mode de vie basé sur le sacrifice de Jésus-Christ. Nous avons besoin d'un sauveur. Et le seul sauveur que Dieu nous a envoyé, c'est Jésus-Christ. Jésus-Christ ne nous a pas, Dieu ne nous a pas envoyé une religion. Il n'existe que deux royaumes, le royaume des ténèbres et le royaume de Dieu. Pour faire partie de la famille de Dieu, pour faire partie du royaume de Dieu, il faut rencontrer Jésus-Christ personnellement. Papa et maman peuvent être des chrétiens, même des prédicateurs. Mais cela ne dit pas que les enfants sont forcément des chrétiens. Il faut avoir une relation personnelle avec Jésus-Christ. Le fait de passer par les eaux du baptême ne fait pas de nous des chrétiens. Non. Ce qui fait de nous des chrétiens, c'est notre relation personnelle avec Jésus-Christ. Jésus-Christ est Dieu. David continuera en disant « Je ne manquerai de rien ». C'est possible de ne rien manquer en Jésus-Christ. Même si nous passons par des moments difficiles, il est possible que Dieu prenne soin de nous. Le verset 4 dont je voudrais partager avec vous à partir de maintenant dit « Quand je marche dans la vallée de l'ombre de la mort, je ne crains aucun mal car tu es avec moi ». Il peut nous arriver et il peut même arriver même bien trop souvent des difficultés, des obstacles, des pénuries. On peut même avoir faim, on peut même être nu, on peut même être chassé de sa famille parce que nous avons suivi Jésus-Christ. On va appeler ça la vallée de l'ombre de la mort. David dit, quand je traverse, quand je marche, il n'est pas dit que je pars demeurer là-bas. Il n'est pas dit que je pars y habiter. Non! Quand je marche dans la vallée de l'ombre de la mort, lorsque je traverse la vallée de l'ombre de la mort, je ne crains aucun mal, car Dieu est avec moi, car Jésus-Christ est avec moi. Mon frère, ma sœur, les difficultés que vous êtes en train de rencontrer aujourd'hui ne sont que des étapes dans votre vie. La solitude que vous êtes en train de vivre ne sont que des étapes dans votre vie. Les problèmes financiers que vous êtes en train de vivre ne sont que des étapes dans votre vie. Et même dans ces étapes, dans ce désert, dans cette tempête, dans cette vallée de l'ombre de la mort, Dieu est avec vous, puisque David dit « Je ne crains aucun mal, car tu es avec moi ». Voilà notre assurance dans les difficultés. Voilà notre assurance dans la pénurie, dans le chômage, dans la stérilité, dans la faim, dans la nudité, dans la maladie, proche de la mort. Si Dieu est avec nous, nous n'avons rien à craindre. Et Dieu sera avec nous uniquement si Jésus-Christ est notre berger. Le psaume 84, verset 7, nous dit ceci. 84, verset 7. Lorsqu'il traverse la vallée de Baca, il la transforme en un lieu plein de sources et la pluie la couvre aussi de bénédictions. La vallée de Baca n'est pas un lieu géographique précis en Israël. C'est une image pour parler d'un lieu de pleurs, d'un moment de pleurs, là où les choses ne vont pas très bien. Il arrive dans la vie des enfants de Dieu que tout semble aller de mal en pire, que rien ne marche. Prenons le cas de Job, par exemple, qui a perdu ses entreprises, qui a perdu ses enfants, qui a perdu l'amour de sa femme. Mais que dit-il ? Je ne maudirai pas Dieu. C'est une sorte de vallée de Baca en ce moment-là. Ce qu'il est en train de vivre, ce qu'il est en train de traverser, ce qu'il est en train de connaître est une sorte de vallée de Baca ou la vallée de l'ombre de la mort. Mais David dit, lorsque je traverse, lorsque je marche, je ne pars pas pour y habiter, je ne pars pas pour y faire ma demeure. Je traverse, ce sont des moments de la vie que je traverse. David a été roi à l'âge de 17 ans. Il est devenu roi d'Israël à l'âge de 30 ans. Pendant plus de 13 ans, David a traversé une vallée de Baca. David a traversé la vallée de l'ombre de la mort. Baca, vallée de pleurs. On ne fait que pleurer. Il n'y a que des difficultés, il n'y a que des problèmes. On croit que Dieu n'est pas avec nous. On croit que Dieu nous a abandonnés. On croit que Dieu ne nous aime plus. On croit que Dieu ne nous connaît plus. Mais je ne craindrai aucun mal. Je ne craindrai aucune attaque de l'ennemi. Aucune difficulté, parce que Dieu est avec moi. Mon frère, ma sœur. Un pasteur, il y a un défunt pasteur qui nous a quittés, qui est retourné auprès du... Mon frère, ma sœur. Un pasteur, il y a un défunt pasteur qui nous a quittés, qui est retourné auprès du Seigneur, avait l'habitude de dire,

Ce n'est pas parce qu'on passe par des tempêtes, par des difficultés, par des épreuves, par des tourments, si je puis dire. Ce n'est pas parce qu'on passe par la vallée de Baca, par la vallée de l'ombre de la mort, que Dieu n'est plus avec nous. Hébreux 13, versets 5 à 6 nous dit, Hébreux 13, l'épître des Hébreux, chapitre 13, verset 5. Ne vous livrez pas à l'amour de l'argent. Contentez-vous de ce que vous avez, car Dieu lui-même a dit. Ce n'est pas un ange qui a parlé. Ce n'est pas un pasteur qui a parlé. Ce n'est pas le pape qui a parlé. Ce n'est pas le président de la République. Ce n'est pas le roi. Ce n'est pas la reine. Ce n'est pas un ministre du gouvernement, du pays. Ce n'est pas le bourgmestre. Mais c'est Dieu qui a dit, le créateur de toutes choses. Et il dit, je ne te délaisserai pas. Je ne t'abandonnerai point. C'est donc avec assurance que nous pouvons dire, l'Éternel est mon berger. Je ne craindrai rien. Que peut me faire un homme? Parce que Dieu m'a dit qu'il est avec moi. Jésus-Christ a dit à ses disciples, allez dans le monde entier, je suis avec vous tous les jours jusqu'à la fin du monde. Voilà notre succès, voilà notre assurance, voilà notre réussite, voilà notre bouclier, voilà notre allié le plus fort, le plus sûr, Jésus-Christ. Je ne craindrai aucun mal. Je ne craindrai pas les attaques de l'ennemi. Lisons un peu le psaume 91, pardon. Le psaume 90. Pardon, le psaume 91 ou 91. Il est dit ceci. Celui qui demeure sous l'abri du Très-Haut repose à l'ombre du Tout-Puissant. Je dis à l'Éternel, mon refuge et ma forteresse. Vous voyez? Lorsque je traverse des difficultés, lorsque je traverse des moments difficiles, des tempêtes, la vallée de Baca, la vallée de l'ombre de la mort, je dis à l'Éternel, je dis à Jésus-Christ, tu es mon refuge, tu es ma forteresse. C'est toi qui me protèges. Ce ne sont pas mes gardes du corps. Ce ne sont pas les sociétés de gardiennage. Ce ne sont pas toutes les assurances maladie que je prends. Ce n'est pas parce que le président de la République déclare que sur tout le territoire, il y a une paix, que je dirais que Dieu n'est plus mon refuge. Non! Même s'il y avait la guerre, même s'il y avait la peste, je dirais que Dieu est mon refuge, Dieu est ma forteresse. Et le psaume continue. Mon Dieu en qui je me confie. Je ne me confie pas dans mes richesses, dans mon intelligence, dans mon salaire, dans mon travail, dans mon entreprise. Mais je me confie en Dieu. Je me confie en Jésus-Christ. Car c'est lui qui te délivre du filet de l'oiseleur, de la peste et de ses ravages. Allons au verset 5. Tu ne craindras ni les terreurs de la nuit, ni les flèches qui volent de jour, ni la peste qui marche dans les ténèbres, ni la contagion qui frappe en plein midi. Que 1000 tombent à ton côté et 10 000 à ta droite, tu ne seras pas atteint. Je ne craindrai aucun mal lorsque je traverse des difficultés. Oui, nous pouvons suivre Jésus-Christ dans notre vie de tous les jours. On me chasse de mon travail parce que je suis chrétien. On me chasse de mon travail parce que je vais marcher dans la droiture. Je vais faire mon travail dans la droiture. Je ne craindrai pas les paroles des hommes. C'est ce que nous a dit Hébreux 13, verset 5 à 6. Que peut me faire un homme? Qu'est-ce qu'il peut me faire? L'homme peut me faire, l'homme peut me tuer, peut tuer mon corps, mais il ne tuera pas mon esprit. Je suis un Christ. L'homme peut s'arranger pour que je perde mon travail. Mais Dieu, qui est mon berger, qui est mon bouclier, me donnera bien plus que ce que l'homme m'a retiré. Parlons de la vie de Job. Il est dit qu'il a reçu deux fois plus que ce qu'il avait avant. Lisons dans

0: Job, allons-y dans Job 42. Allons-y, Job 42, verset 12. Job 42, verset 12. Non, verset 10. Job 42, verset 10. L'Éternel rétablit Job dans son premier état. Quand Job eut prié pour ses amis, l'Éternel lui accorda le double de tout ce qu'il avait possédé. Pourtant, Job est passé par le désert, par la solitude, la vallée de l'ombre de la mort, la vallée de Baca. Verset 12. Pendant ces dernières années, Job reçut de l'Éternel plus de bénédictions qu'il n'avait reçues dans les premières années. Il posséda 14 000 brebis, 6 000 chameaux, 1 000 paires de bœufs et 1 000 ânesses. Plus! Pourquoi? Parce que Job s'est confié en Dieu, malgré les difficultés par lesquelles il est en train de passer. Mon frère, ma sœur, qui que vous soyez, quoi que vous soyez en train de vivre, si Jésus-Christ est votre berger, rappelez-vous, nous avons dit berger, celui qui a une influence sur notre vie. Berger, c'est celui qui nous conduit dans notre vie de tous les jours. Si Jésus-Christ est votre berger, si Jésus-Christ est celui qui guide votre vie, vous pourrez dire aussi, lorsque la maladie frappe dans la ville dans laquelle je suis, je ne craindrai aucun mal, parce que Dieu est avec moi. Que 1 000 tombent à mon côté, que 10 000 tombent à ma droite, moi je ne serai pas atteint. Pourquoi? Parce que l'Éternel est mon berger. Jésus-Christ est mon berger. Jésus-Christ est celui qui veille sur moi. La nuit, lorsque je m'endors, je n'aurai pas à craindre une attaque soudaine de l'ennemi. Pourquoi? Parce que Jésus-Christ veille sur moi. Gardons toujours l'image des bergers des hommes que nous connaissons, des bergers de notre monde qui gardent des brebis, des animaux. Ils ne vont pas laisser leurs animaux à la merci du loup, de l'ennemi. Non, il va le mettre toujours en des lieux sûrs. Pourquoi? Parce qu'il a la responsabilité. Et lorsque je préparais ce message, j'ai lu un texte qui m'a fait rappeler un peu l'histoire de Jacob dans la maison de Laban. Lorsqu'ils sont en train de discuter, Jacob dira, lorsque je perdais un animal, je le remboursais. Et c'est l'image, et c'est ce que faisaient exactement les bergers à l'époque d'Israël, à l'époque biblique. Lorsqu'on lui remettait 100 brebis, et qu'il en perdait deux ou trois, ou une même, il devait rembourser. Jésus-Christ ne peut rien perdre, puisqu'il est Dieu. C'est nous qui avons la possibilité soit de continuer à persévérer avec lui, soit de fuir. Dieu ne nous abandonnera jamais. Dieu ne nous délaissera jamais. Ésaïe 43. Ésaïe 43, verset 2. Ésaïe 43, verset 2. Dieu nous dit ceci. Si tu traverses les eaux, je serai avec toi. Et les fleuves, ils ne te submergeront point. Si tu marches dans le feu, tu ne te brûleras pas. Et la flamme ne t'embrasera pas. Si tu traverses les eaux, je serai avec toi. Si tu marches dans le feu, tu ne te brûleras pas. C'est Dieu qui fait la promesse. Pourquoi? Pourquoi? Parce qu'il s'est engagé à prendre soin de nous. C'est pour ça que David pouvait dire, je ne manquerai de rien, je ne manquerai pas de protection au moment où je traverse les eaux, je ne manquerai pas de bouclier au moment où je traverserai le feu. Ah oui, il peut nous arriver de traverser le feu, il peut nous arriver de traverser les eaux. En tant qu'enfants de Dieu, nous rencontrons des problèmes dans notre vie de tous les jours. C'est peut-être pour ça que certains abandonne la marche chrétienne. Non, n'abandonnons pas la marche chrétienne. Persévérons. N'abandonnons pas Jésus-Christ à cause des difficultés. Si tu traverses les eaux, je serai avec toi. Voilà notre assurance. Voilà notre bouclier, notre réussite. C'est dans le nom de Jésus-Christ. Mon frère, ma sœur, si vous avez abandonné Jésus-Christ à cause des difficultés, ce message et pour vous rappeler que Dieu est avec vous. Revenez à Jésus-Christ. Jésus-Christ a dit, venez à moi, vous tous qui êtes fatigués et chargés. Je vous donnerai du repos. Dieu s'engage pleinement dans notre vie de tous les jours. Ce n'est pas parce que nous ne le sentons pas qu'il n'est pas là. Il est là. Il est là. Il est dans mon commerce. Il est dans mon entreprise. Il est dans mon ministère. Il est là où je travaille. Il est dans mon mariage. Il est dans ma famille. Il est dans mon église. Ce n'est pas parce que je ne le sens pas. Ce n'est pas parce que l'homme donne l'impression d'avoir des victoires sur moi que Dieu m'a abandonné. Je ne te délaisserai pas. Je ne t'abandonnerai pas. C'est donc avec crainte que je peux dire, l'Éternel est mon berger. Je ne manquerai de rien. Mon frère, ma sœur, ce sont des promesses merveilleuses que Dieu nous a faites. Le divin berger, le bon berger, nous conduit dans notre vie de tous les jours. Et il peut arriver, et il va arriver, que nous traversions la vallée de l'ombre de la mort. Il ne part pas nous déposer là-bas. Ce n'est qu'une traversée. Ce n'est qu'une marche. Oui, nous avons peur. C'est normal en tant qu'être humain. C'est normal d'avoir peur. Mais ne craignons pas. Ne lâchons pas la main de Dieu. Ne lâchons pas la main de Jésus-Christ à cause des difficultés. Parce qu'il a dit, je suis avec vous tous les jours jusqu'à la fin du monde. Je suis avec vous tous les jours. Jésus-Christ est avec nous dans nos problèmes financiers, dans notre mariage, dans notre travail, dans notre commerce, dans notre job. Quand l'ennemi se lève contre nous, Jésus-Christ est là. Ce n'est pas parce qu'il ne parle pas qu'il n'agit pas. Il est là. Il est là. J'aime ce qu'on dit encore dans Ésaïe 43, verset 16. Lisons-le. Ésaïe 43, verset 16. Ainsi parle l'Éternel, qui fraya dans la mer un chemin et dans les eaux puissantes un sentier. En d'autres termes, quand il n'y a plus de solution, quand l'ennemi vient par derrière et nous montre que Dieu nous a abandonnés, comme l'histoire un peu des Israélites qui ont quitté l'Égypte. Ils arrivent devant la mer, Pharaon et toute son armée, tous ses soldats, son corps d'élite attaquent Israël. Ils se disent, nous sommes perdus. Et il est dit, Dieu a créé un chemin. Il fraya un chemin dans la mer. Dieu n'est pas limité. Jésus-Christ n'est pas limité, mon frère. Jésus-Christ n'est pas limité, ma sœur. Ce n'est pas parce que on vous a chassé de votre travail et que les hommes ont tout bloqué par des moyens occultes que Dieu aussi est bloqué. Ce n'est pas vrai. Il fraye un chemin dans la mer, dans les eaux puissantes, une petite route suffisante pour que vous passiez. Mon frère, ma sœur, Dieu n'est pas un menteur. Dieu n'est pas un homme pour se repentir. Ce qu'il a dit s'accomplira dans votre vie. Laissez les ennemis se lever par milliers, par milliards. Laissez le monde être contre vous. Laissez le monde vous bloquer le chemin. Il est dit que c'est Dieu qui fraye un chemin. C'est Dieu qui perce pour que vous traversiez. Il ne vous abandonnera pas. Il ne vous délaissera pas. C'est donc avec assurance que nous pouvons dire, l'Éternel est mon berger. Je ne manquerai de rien. Si je traverse la vallée de l'ombre de la mort, je ne craindrai aucun mal, car l'Éternel Dieu, Jésus-Christ, est avec moi dans ma vie de tous les jours. Mon frère, ma sœur, quand je marche dans la vallée de l'ombre de la mort, je ne crains aucun mal. Dieu est avec moi. Dieu est avec moi. Le psaume 25, verset 3 nous dit, « Tous ceux qui espèrent en l'Éternel ne seront point confondus. Tous ceux qui espèrent en toi, en l'Éternel, dans le bon berger, ne seront point confus. Pourquoi ? Parce qu'il est fidèle, parce qu'il est juste, parce qu'il est vivant et parce que ce qu'il a promis s'accomplira dans votre vie. Mon frère, ma sœur, si vous avez abandonné Jésus-Christ, à cause des difficultés. Aujourd'hui, Jésus vous dit, ouvrez-lui la porte de votre cœur. Ça n'a rien à voir avec la religion. C'est une question de relation personnelle avec Jésus-Christ. Si c'est votre désir, votre prière, de le recevoir dans votre vie, baissons simplement la tête dans la prière et répétez ces simples mots après moi. Dites, Père éternel, au nom de ton Fils Jésus-Christ, je viens devant toi. J'accepte Jésus-Christ comme mon Sauveur et mon Seigneur personnel. J'accepte Jésus-Christ comme désormais le berger de ma vie. J'accepte qu'il me conduise dans ma vie de tous les jours et dans tous les domaines de ma vie. Je demande pardon parce que je me suis laissé influencer par d'autres bergers. Je prends l'engagement aujourd'hui de ne me laisser influencer que par Jésus-Christ, de me laisser conduire que par Jésus-Christ. Merci pour ton pardon, Père éternel, ton amour, ta grâce, ton salut en Jésus-Christ. Je crois et je confesse que maintenant, je suis un enfant de Dieu. Au nom de Jésus-Christ, j'ai ainsi prié. Amen. Si vous avez fait cette prière, croyez que par la foi, vous êtes devenu une nouvelle créature, que vous êtes devenu un enfant de Dieu. Et que maintenant, vous faites partie de la famille de Dieu, des brebis du Seigneur Jésus-Christ. 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Je suis Raphaël Mambou. Le nom de cette émission est Venez à Jésus. Nous nous retrouvons la fois prochaine, toujours sur le même thème, le bon berger. Que Jésus continue de vous bénir, que Jésus continue de vous garder. À la fois prochaine. Amen.
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2: Bonjour à tous, je suis Raphaël Mambou, que Jésus vous bénisse, qui que vous soyez, où que vous soyez. Le nom de cette émission est Venez à Jésus. C'est une grâce, c'est un honneur, c'est un privilège de pouvoir vous retrouver encore une fois aujourd'hui autour de la parole de Dieu pour partager quelques versets bibliques sur le thème la parabole du fils prodigue ou la parabole du fils perdu. Avant d'aller plus loin, je voudrais vous inviter à baisser la tête dans la prière pour dédier le reste des 30 minutes entre les mains du Seigneur. Père éternel, au nom de ton Fils Jésus-Christ, nous voici devant toi pour entendre ta parole, pour entendre ton message, pour entendre tes instructions, pour entendre tes directives. Bénis les différents auditeurs, Seigneur. Bénis les microphones au travers des radios FM, des radios sur Internet, à travers des supports informatiques, à travers des sites Internet, Seigneur. Bénis chacun d'entre eux. Au nom de ton Fils Jésus-Christ, nous avons ainsi prié. Amen. Nous continuons notre petite étude sur la parabole du Fils prodigue ou la parabole du Fils perdu. Dans Luc 15, versets 11 à 24, il est dit « Un homme avait deux fils. Le plus jeune dit à son père, « Mon père, donne-moi la part de bien qui doit me revenir. » Et le père leur partagea son bien. Peu de jours après, le plus jeune fils, ayant tout ramassé, partit pour un pays éloigné où il dissipa son bien en vivant dans la débauche. Lorsqu'il eut tout dépensé, une grande famine survint dans ce pays et il commença à se trouver dans le besoin. Il alla se mettre au service d'un habitant du pays qu'il envoya dans ses champs pour garder les pourceaux. Il aurait bien voulu se rassasier des carouches que mangeaient les pourceaux, mais personne ne lui en donnait. Étant rentré en lui-même, il se dit « Combien de mercenaires chez mon père ont du pain en abondance, et moi ici, je meurs de faim. Je me leverai, j'irai vers mon père et je lui dirai « Mon père, j'ai péché contre le ciel et contre toi. Je ne suis plus digne d'être appelé ton fils. Traite-moi comme l'un de tes mercenaires. » Et il se leva. Et il alla vers son père, comme il était encore loin, son père le vit et fut ému de compassion. Il courut, se jeta à son cou et l'embrassa. Le fils lui dit, « Mon père, j'ai péché contre le ciel et contre toi. Je ne suis plus digne d'être appelé ton fils. » Mais le père dit à ses serviteurs, « Apportez ici la plus belle robe et l'en revêtez. Mettez-lui un anneau au doigt et des souliers aux pieds. Amenez le veau gras et tuez-le. Mangeons ce que voici était mort, il est revenu à la vie. Il était perdu et il est retrouvé. » Et ils commencèrent à se réjouir. Très belle histoire. Nous avons dit qu'une parabole est un enseignement spirituel illustré par des faits de notre vie de tous les jours. Jésus veut absolument que nous ne soyons pas des ignorants. Jésus ne veut pas qu'absolument nous soyons des... que nous continuions à être des aveugles dans le monde spirituel. Alors comme il est difficile d'enseigner, de percevoir les choses spirituelles, Jésus utilise les choses que nous connaissons dans notre vie de tous les jours pour nous faire comprendre les vérités spirituelles. Vous savez, les paraboles, ou plutôt les enseignements que nous tirons des paraboles, c'est vraiment quelque chose de très important. Même dans la vision, même dans les objectifs de notre vie, tant que nous n'avons pas encore vu des choses excellentes, des choses grandioses dans la vie des autres, nous aurons du mal à les reproduire nous-mêmes. C'est vraiment un des enseignements que je tire des paraboles. Les visions, les objectifs, nous devons les voir aussi chez les autres pour nous permettre à nous aussi d'atteindre ces objectifs, ces visions. Tant que nous n'aurons pas compris les vérités du monde spirituel, nous aurons du mal à vivre tel que Dieu veut que nous soyons ici sur terre. Rappelons-nous, il y a un verset biblique qui dit que nous sommes des ambassadeurs. La parabole du fils prodigue, pour moi, est une parabole qui doit d'abord, premièrement, s'appliquer à des enfants de Dieu. Oh, que vous soyez d'une religion X ou d'une religion Y, ça n'a aucune espèce d'importance. Si vous êtes dans le monde dit chrétien, cette parabole vous concerne. La Bible nous dit que Jésus fait la différence entre ceux qui lui appartiennent et ceux qui ne lui appartiennent pas. Un homme avait deux fils. Tous les deux étaient dans sa présence, dans sa propriété, sous sa supervision. Le plus jeune dit à son père, « Papa, c'est fini, je suis fatigué de ta supervision, je suis fatigué de ton leadership, je suis fatigué de ton amour, de ta présence, je suis fatigué d'être sous ton autorité, je veux ma part d'héritage. » Et laisse-moi partir. Le père donne son héritage aux deux enfants. Si vous voulez faire une étude sur la deuxième partie, je vous recommande d'aller sur notre site internet ou bien de nous contacter pour qu'on vous donne ces enseignements. Nous avons fait une petite étude sur cela. Le fils aîné prend ses biens et s'en va. Il va vivre dans la débauche. La Bible dit quelque part dans le livre des Proverbes que à quoi ça sert l'argent, la richesse, dans la main d'un insensé. Il ne va même pas acheter de la sagesse. C'est ce qui est arrivé à ce jeune homme. Tout son argent, il a dépensé ça dans la débauche. Les femmes, la boisson, le sexe, la pornographie, plein de choses stupides qui ne peuvent même pas l'aider à se construire dans sa vie. Alors quand il va tout perdre, il va se mettre au service d'un monsieur qui a des champs, qui va cultiver et qui va élever des animaux impurs pour la nation juive, les pourceaux. Il va garder les pourceaux. Et même, il va tellement descendre si bas que même la nourriture pour ces animaux impurs lui sont refusées. Pendant que j'étais en train de préparer ce message, cette émission, j'ai pensé à Joseph. J'ai pensé à Joseph qui s'est retrouvé en Égypte. Vous savez, Joseph est un peu ce monsieur. À la seule différence est que Joseph est allé de contre-cœur. On l'a vendu par ses frères. Alors que ce monsieur, le fils cadet, lui, il est parti de tout cœur. L'un est parti sous la malédiction, l'autre est parti sous la bénédiction. Lisez avec moi dans Genèse 39, versets 2 à 3. Genèse, C'est le premier livre de la Bible. Genèse est le livre de... Ça veut simplement dire le commencement. Genèse 39, versets 2 à 3. On peut même commencer au verset 1er. On fit descendre Joseph en Égypte, et Potiphar, officier de Pharaon, chef des gardes égyptiens, l'acheta des Ismaélites qu'il avait fait descendre. Verset 2. L'Éternel fut avec lui et la pro de son maître l'Égyptien. Son maître vit que l'Éternel était avec lui et que l'Éternel faisait prospérer entre ses mains tout ce qu'il entreprenait. Joseph trouva grâce aux yeux de son maître qui l'employa à son service, l'établit sur sa maison et lui confia tout ce qu'il possédait. Dès que Potiphar l'eut établi sur sa maison et sur tout ce qu'il possédait, l'Éternel bénit la maison de l'Égyptien à cause de Joseph. Et la bénédiction de l'Éternel fut sur tout ce qu'il entreprenait, sur tout ce qu'il appartenait, soit à la maison, soit au champ. Il abandonna aux mains de Joseph tout ce qui lui appartenait. Il n'avait avec lui d'autre soin que de prendre sa nourriture. Or, Joseph était beau de taille et beau de figure. Bon, cette partie ne nous intéresse pas dans cette petite étude. Joseph est vendu. Joseph va en Égypte contre sa volonté. On le prend de force en le vend par ses frères. Parce qu'ils étaient jaloux, parce qu'ils se sont mal comportés envers Joseph. Ils l'ont vendu. Mais il nous est dit que quand il est parti là, il n'est pas parti seul. Dieu était avec lui. Il est dit, l'Éternel fut avec Joseph et la prospérité accompagna Joseph. C'est vraiment merveilleux. Voilà un homme qui est sous la bénédiction de Dieu. Mais lorsque nous revenons dans Luc 15, Luc 15, allons au verset 15. Il alla se mettre, il aurait bien voulu se rassasier des carouges que mangeaient les pourceaux, mais personne ne lui en donnait. Il meurt de faim. Il est en rébellion face à son père. Le père dont on parle ici, c'est l'image de Dieu. Il est en rébellion face à Dieu. Il dépense son argent. Il n'est pas sous la bénédiction de Dieu. Il est sous la malédiction. Et voilà les conséquences de la malédiction. Mon frère, ma sœur, vous qui prétendez connaître Jésus-Christ, vous qui dites que Jésus-Christ est votre Seigneur et votre Sauveur, c'est très bien. Mais est-ce que dans votre vie de tous les jours, vous marchez sous sa bénédiction ou bien vous marchez sous la malédiction de Dieu? Vous pouvez beau dire que vous connaissez Jésus, mais est-ce que vos attitudes montrent que vous le connaissez tous les jours? Joseph va contre son gré. On le force. Mais parce que Dieu a un plan pour sa vie, Dieu l'accompagne. Dieu va le faire prospérer. Dieu va le faire réussir. Il nous est même dit, tout ce que Joseph entreprenait réussissait. Au point que l'Égyptien Potiphar a remarqué que ce monsieur est différent de tous les esclaves qu'il a acquis, dans ce sens que son Dieu est en train de le mettre en au large. Est en train de le distinguer. Il est en train de faire des choses pour qu'on remarque que Joseph est différent. Voilà travailler sous la bénédiction. Combien y a-t-il d'enfants de Dieu qui sont en rébellion face à Dieu? Tout ce qu'ils réussissent, tout ce qu'ils entreprennent ne réussissent pas. Un travail, ça ne marche pas. Un mariage, ça ne marche pas. Des enfants, ça ne marche pas. Une entreprise, ça ne marche pas. Un ministère, ça ne marche pas. Une relation d'amitié, ça ne marche pas. Parce qu'ils sont en rébellion face à Dieu. Mais tous les dimanches, ils vont à l'église. Ils tapent des mains. Des fois même, ils donnent des offrandes. Des fois même, ils donnent des dîmes. Mais ils sont en rébellion parce qu'ils ne marchent pas droitement devant Dieu. J'aime ce que Dieu dira à Abraham. Marche devant ma face. Est-ce que vous et moi, nous marchons devant la face de Dieu? Est-ce que nous ne sommes pas dissimulés dans un péché, la pornographie, la drogue, l'alcoolisme, l'adultère, la fornication, le meurtre, l'homosexualité, l'occultisme, la magie, l'argent, la cupidité, l'ivrognerie, la gloutonnerie, la méchanceté, la jalousie, mon frère, le tribalisme, le régionalisme, attention, le racisme, l'antisémitisme, attention, mon frère, attention, ma sœur, le diable veut notre destruction, comme ce jeune homme dans la parabole du fils prodigue. Le diable veut sa destruction. Au lieu d'être comme Joseph, de prospérer, il est en train de régresser. Aux yeux des êtres humains, il est moins important que les animaux, vous imaginez. Aujourd'hui, les études nous prouvent, et les spécialistes dans les ressources humaines nous le disent. Le capital le plus important dans une entreprise, c'est l'homme. Ce n'est pas la machine, ce n'est pas l'ordinateur, ce n'est pas la voiture, ce n'est pas le laptop. C'est l'homme qui est le capital le plus important. Il faut investir dans l'homme afin qu'il puisse nous produire des bénéfices. Mais là, ce monsieur, même la nourriture, on ne lui donne pas. Même la nourriture, on ne lui donne pas. Et pourtant, dans combien d'entreprises ou dans combien de maisons, les employés, ce que nous appelons les domestiques, les employés de maison, lorsqu'ils viennent travailler, nous leur donnons aussi à manger. Mais celui-ci, on ne lui donne pas à manger. Pourquoi? Parce que justement, Dieu est contre lui. Dieu est contre son attitude. Dieu est contre ce qu'il est en train de faire. Il est préférable d'être païen, de ne pas connaître Christ, que d'être chrétien et de se détourner de Dieu. C'est un peu comme nous dira Jérémie. Je crois que c'est Jérémie 2, verset 19. Il nous dit, tu vas voir et comprendre comment c'est amer et que c'est une mauvaise chose d'abandonner Dieu. Attention, mon frère. Attention, ma sœur. N'abandonnons pas Dieu. Proverbe 3, verset 33. Proverbe 3, verset 33 dit ceci. Proverbe 3, verset 33. La malédiction de l'Éternel est dans la maison du méchant, mais il bénit la demeure des justes. La malédiction, c'est-à-dire Dieu tourne son visage contre l'homme qui est méchant. Le méchant, ce n'est pas seulement celui qui torture les animaux, ce n'est pas seulement celui qui insulte, c'est celui aussi qui est dans l'occultisme. Bref, c'est celui qui est dans tout ce que Christ n'est pas. Il connaît Jésus-Christ. Il va à l'église. Oh, ce n'est pas un païen ordinaire. Il peut même prêcher l'évangile. Il peut même avoir des milliers de versets bibliques dans la bouche. Mais son cœur est éloigné de Dieu. Sa vie n'est pas conforme à la parole de Dieu. Sa vie n'est pas conforme à la volonté de Christ. Alors, il est un méchant. Et la Bible dit que la malédiction est sur sa maison, sur sa femme, sur ses enfants, sur sa voiture, sur son pain, sur son eau, sur sa nourriture, sur ses vêtements. Il est maudit. Il est maudit. Oh, vous savez, il y a de ces malédictions qui ne se voient pas du jour au lendemain. C'est un peu comme ce fils prodigue. Au début, il ne comprenait pas qu'il était sous la malédiction. Oh, aujourd'hui, il veut sortir avec une métisse, il sort avec une métisse. Demain, il veut sortir avec une blanche. Demain, il veut sortir avec une noire. Demain, il veut sortir avec une espagnole, une sud-américaine. Demain, il veut sortir avec une... Mais étant sous la malédiction, il ne comprend pas qu'il est en train de se détruire. Il a commencé à comprendre cela lorsqu'il a réalisé qu'il avait faim et que même la nourriture des animaux impurs, on lui refusait cela. Vous voyez le niveau de déchéance dans lequel il se trouve. C'est un peu comme dans Deutéronome 28, la partie des malédictions. Le ciel te sera fermé, la terre te sera dure. Lorsque tu iras combattre face à un ennemi, tu fuiras par cette chemin. Vous imaginez, moi, je vais combattre. Moi, tout seul, je vais combattre. Mais quand je dois fuir, je fuis par cette chemin. Donc, tellement la débandade est grande que je ne sais pas par où fuir. Il est dit quelque part, tu vas souhaiter que le jour vienne. Et quand le jour va venir, tu seras tellement effrayé que tu souhaiteras que la nuit vienne. La nuit, quand elle viendra, tu seras tellement effrayé que tu voudras que le jour... Ça sera un cycle de peur, un cycle de honte, un cycle d'humiliation, un cycle de rabaissement. C'est un peu comme je suis en train de penser à ces histoires tristes qui sont en train de circuler maintenant un peu dans mon pays, où on a vu des extraits de vidéos où un homme aurait eu des relations sexuelles avec plus de 80 jeunes filles en échange de points à l'université. C'est choquant. Et cet homme est tellement humilié, tellement ridiculisé que j'ai appris qu'il aurait même fermé sa page Facebook, son compte Facebook. Tellement il a été insulté, humilié, ridiculisé, qu'il paraîtrait même que ce monsieur serait en fuite. Non, le péché n'est pas quelque chose de drôle. Le péché n'est pas quelque chose d'agréable. Au début, c'est bon, mais à la fin, c'est amer. C'est un peu comme dit le psalmiste, avant que je n'eusse entré dans la présence de Dieu. Quand je suis entré dans la présence de Dieu et que j'ai réalisé la fin du pécheur, comment le pécheur va finir? Alors je préfère rester dans la présence. 22. C'est la bénédiction de l'Éternel qui enrichit et qui ne la fait suivre d'aucun chagrin. C'est Dieu qui bénit. Et lorsqu'il bénit, cette bénédiction va produire d'autres bénédictions. Et celui qui est béni par Dieu ne regrette pas la bénédiction de Dieu. Cet homme, dans la parabole du fils prodigue, n'a pas été béni par Dieu. Il a été maudit par Dieu. Parce qu'il est en rébellion. Et il regrette. Quand vous lisez la suite des versets, il commence à réfléchir. Il dit, mais chez mon père, les serviteurs sont respectés, sont bien entretenus. Mais moi ici, je suis pire qu'un animal. Mais justement, c'est parce que Dieu s'est retourné contre toi. C'est parce que Dieu te montre que tu t'es retourné contre lui. Que tu es en rébellion, enfant de Dieu. Chrétien, arrêtons de vivre dans le péché. Arrêtons de vivre dans le péché. Le péché détruit. Dieu ne veut pas nous détruire. Il est dit, c'est la bénédiction de l'Éternel qui enrichit. Et il ne la fait suivre d'aucun chagrin. Marions-nous selon la volonté de Dieu. Travaillons selon les principes de Dieu. Marchons devant la face de Dieu. Et Dieu va s'arranger afin que, à la fin de nos vies, nous ne regrettions pas de l'avoir servi. Oh, je connais des hommes qui ont regretté à la fin de leur vie pourquoi ils ont fait autant de choses. Pourquoi ils ont marché dans autant de péchés? Ils ont regretté. Mais il n'est pas tard pour vous. Il n'est pas tard pour moi, mon frère, ma soeur, de revenir dans la maison de Dieu. Est-ce que vous imaginez, par rapport à cette parabole du fils prodigue, il était interdit en Israël de manger le porc. Ce monsieur a tellement faim qu'il aurait voulu qu'on lui donne même les aliments d'un animal qui est interdit en Israël. Il n'avait pas de nourriture. Il avait faim. Il avait faim au point même de vouloir manger ce que l'animal impur mangeait. Mais vous savez ce qui est bien quand même dans ce texte, son comportement, c'est qu'il est resté honnête. Honnête, c'est-à-dire qu'il n'a pas volé. Mais à quoi ça lui sert de rester honnête puisque Dieu est contre lui? Ah oui, mon frère, ma sœur, marchons dans l'honnêteté, mais marchons devant la face de Dieu. C'est très important. Proverbe 20, verset 20. Si quelqu'un maudit son père et sa mère, sa lampe s'éteindra au milieu des ténèbres. Si quelqu'un maudit, c'est-à-dire si quelqu'un souhaite du mal à son père, fait du mal à son père, il ne va pas vivre longtemps. Je voudrais qu'on soit, qu'on se comprenne. On parle d'un père et d'une mère qui marchent selon la volonté de Dieu. On ne parle pas d'obéir aux volontés des parents qui nous poussent à vivre dans le péché. Non, on ne parle pas de ça. On parle de faire honte à son père. On parle de faire honte à sa mère. Mon frère, ma sœur, ce fils dans la parabole du fils prodigue a maudit son père en disant « Donne-moi mon héritage ». C'est comme s'il lui disait « Je souhaite que tu meures ». Il y a de ces enfants qui ont dit ça à leurs parents. « Mais tu meurs quand ? Quand est-ce que tu quittes cette terre ? Je suis fatigué de m'occuper de toi. Je suis fatigué de te voir. Je suis fatigué de t'entendre. Meurs et laisse-nous vivre en paix. » Il y a des gens qui maudissent leurs parents comme ça. Il y a des gens, au lieu d'être sérieux dans leurs études, parce que leurs parents payent des études, ils prennent l'argent de ces études, ils partent s'amuser. Ils partent faire autre chose. Ils sont en train de maudire leur père, leurs parents. Et la Bible est très claire. Ils ne vivront pas longtemps. En d'autres termes, ces personnes-là sont sous la malédiction. Mon frère, ma sœur, nous devons nous réveiller. Soyons comme Joseph. Il s'est retrouvé dans une situation qu'il n'a pas voulu, mais parce qu'il était sous la protection de Dieu, sous la bénédiction de Dieu, accompagné par Dieu, il a réussi tout ce qu'il a entrepris. Mais le fils prodigue était contre la volonté de son père, était en rébellion, il a échoué tout ce qu'il a entrepris. Mon frère, ma sœur, Dieu veut vous restaurer dans votre vie. Jésus veut vous restaurer. Revenez à Christ, abandonnez le péché et tournez-vous vers lui. Il vous aime. Aujourd'hui est le jour du salut. Aujourd'hui est l'opportunité que Dieu vous donne de revenir sur le droit chemin. Il vous aime. Il ne vous rejette pas. Il a dit, venez à moi, vous tous qui êtes fatigués et chargés, je vous donnerai du repos. Vous êtes fatigués des malédictions, vous êtes fatigués des échecs, vous êtes fatigués d'être en rébellion contre Dieu, mais venez à Jésus. Il est le pont entre Dieu et les hommes. Si c'est cela votre désir, c'est très simple. Baissez la tête dans la prière et répétez ces simples mots après moi. Père éternel, au nom de ton Fils Jésus-Christ, je viens à toi. Je viens à toi parce que j'ai entendu ta parole, j'ai entendu ton message, j'ai entendu ton amour et je viens humblement à tes pieds te demander pardon pour ma rébellion, pardon pour ma désobéissance. Purifie-moi avec le sang de Jésus-Christ. Lave-moi avec le sang de Jésus-Christ. Au nom de ton Fils Jésus-Christ, j'ai ainsi prié. Amen. Si vous avez fait cette prière, croyez que par la foi, Dieu vous a entendu. Je suis Raphaël Mambou. Nous nous retrouvons dans quelques instants après ce message publicitaire.
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2: Bon retour à l'émission « Venez à Jésus ». Je suis Raphaël Mambou. Je suis convaincu au plus profond de mon cœur que le message que vous êtes en train d'écouter maintenant sur la parabole du fils prodigue va changer votre vie. Pas parce que c'est la parabole du fils prodigue, mais parce que c'est la parole de Dieu. Mon frère, mon ami, ma sœur, n'abandonnez pas Christ à cause des biens de ce monde. N'abandonnez pas Christ à cause des souffrances. Au contraire, persévérez avec Jésus-Christ. Je suis convaincu que Dieu a un plan pour votre vie. Ma prière est que vous puissiez écouter tout ce thème en entièreté. Vous pouvez nous contacter, aller sur notre site internet et télécharger gratuitement tous ces enseignements. Je suis Raphaël Mambou. Nous nous retrouvons la fois prochaine, toujours sur le même thème, la parabole du fils prodigue. Que Jésus continue de vous bénir, que Jésus continue de vous garder. À la fois prochaine. Amen.
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4: Bonjour à tous, je suis Raphaël Mambou, que Jésus vous bénisse, qui que vous soyez, où que vous soyez. Le nom de cette émission est « Venez à Jésus ». Nous diffusons tous les lundis, mercredis, 10h30, 11h sur Shalom Africa. Je répète, nous diffusons tous les lundis, mercredis, 10h30, 11h sur Shalom Africa 103.1 FM. C'est une grâce, c'est un privilège, c'est un honneur de pouvoir vous retrouver à la radio pour partager quelques versets bibliques, pour vous exhorter, pour nous exhorter nous-mêmes, connaître la pensée de Dieu par rapport à un sujet, par rapport à un autre, connaître la pensée de Dieu au travers de la Bible, car nous prêchons que la Bible, nos messages sont basés sur les textes bibliques. Nous ne prêchons pas une philosophie, nous prêchons un Dieu vivant, nous prêchons Jésus-Christ. Je voudrais profiter pour remercier tous les partenaires du ministère Jésus pour tous, ceux qui nous soutiennent financièrement, matériellement, spirituellement. Je voudrais remercier tous ceux qui nous appellent pour témoigner du bien que leur font ces émissions, pour ceux qui donnent leur vie à Jésus-Christ, même pour remercier ceux qui nous bipent simplement. On ne connaît pas toujours les raisons pour lesquelles ils bipent, mais ça fait rien. Ça nous fait quand même plaisir de savoir qu'il y a des gens qui réagissent par rapport à cette émission. Avant de continuer notre thème sur le cœur de l'homme, notre 8e émission, je voudrais que nous prions afin de rendre gloire à Dieu, afin de dédier ces moments entre les mains du Saint-Esprit, entre les mains de Dieu le Père, lui qui a permis ce jour. Lui qui vous a permis de tourner votre radio et d'écouter ce message. Père éternel, je te dis merci pour mon frère, pour ma sœur. Je te bénis, je te loue, je te rends grâce, car tu ne fais rien au hasard, tu ne fais rien à moitié. Si tu as permis ce jour, si tu as permis que mon frère et ma sœur, nous puissions nous retrouver au travers des ondes de Shalom Africa, c'est parce que tu as un but. Et je crois, par la foi, que tu vas atteindre ton but ce matin. Merci. Au nom de ton Fils Jésus-Christ. Amen. Le cœur de l'homme, c'est notre 8e émission. 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Je disais le cœur de l'homme, la 8e émission. Je vous invite à lire avec moi dans Matthieu 6, verset 24. Matthieu 6, verset 24. Nul ne peut servir deux maîtres, car ou il haïra l'un et aimera l'autre, où il s'attachera à l'un et méprisera l'autre. Vous ne pouvez servir Dieu et Mammon. Le cœur. Nous avons dit que le cœur, dans toute la Bible, lorsqu'on parle du cœur de l'homme, on parle de l'esprit de l'homme. On parle de l'homme intérieur. Il y a un courant théologique qui dit que l'homme est composé du corps, âme, du corps, de l'âme et de l'esprit. Un autre courant théologique dit que l'homme est esprit, il vit dans un corps et il possède une âme. Moi, pour ma part, je pense que l'homme est esprit parce que Dieu nous a créé esprit. Et nous possédons une âme et nous vivons dans un corps. Lorsque nous mourons, le corps reste, mais notre esprit s'en va vers Dieu, si nous sommes chrétiens. Et nous voyons dans ce texte, dans Matthieu 6, verset 24, que Jésus-Christ, étant Dieu, fait une sorte de séparation des choses. Il met comme un point sur les i. Il veut éclairer, il veut mettre tout le monde d'accord sur certaines choses. Quelles sont ces choses? Il nous dit, il vous dit, il me dit qu'il est impossible d'avoir deux maîtres dans sa vie. Il est impossible d'aimer deux maîtres dans sa vie. Il est impossible de suivre deux maîtres dans sa vie. Il est impossible d'appartenir à deux maîtres dans sa vie. Soit nous aimons un, soit nous détestons l'autre. Soit nous aimons l'un, nous préférons l'un et nous rejetons l'autre. Soit nous détestons un et nous en aimons un autre. Et Jésus-Christ dit, vous ne pouvez pas, je ne peux pas servir maman et Dieu. Ce n'est pas possible. Vous ne pouvez pas appartenir au royaume de Christ et en même temps au royaume de Dieu. Pardon, au royaume de Christ et au royaume du diable. C'est ça que je voulais dire, mille excuses. Vous ne pouvez pas marcher selon les principes de Dieu et aussi marcher selon les principes du diable. Soit vous êtes de Dieu, soit vous êtes du diable. Soit vous êtes fils de Dieu au travers de Jésus-Christ, soit vous êtes fils du diable. On ne peut pas avoir les deux natures en même temps. On ne peut pas servir les deux maîtres en même temps. Ce qui veut dire que si vous êtes un enfant de Dieu et que vous servez en même temps Dieu et Satan, en fait, vous servez Satan. Parce que Christ ne peut pas vivre dans un cœur partagé. Christ ne possède pas ou n'est pas propriétaire d'hommes et de femmes qui ont un cœur partagé. Pour l'instant, il nous laisse le choix de servir, de faire notre choix. Soit c'est Dieu, soit c'est le diable. Soit c'est Christ, soit c'est le diable. Et nous avons vu que, par exemple, dans le cas de Judas, qui était envahi par les convoitises de la chair, envahi par les convoitises du monde, a préféré servir le diable, il a vendu Jésus-Christ. Nous avons vu que dans le cas de Salomon, il voulait à la fois servir Dieu et faire plaisir à ses femmes, à ses multiples femmes. Il voulait bâtir bâtir un royaume stable, d'où il voulait servir à la fois Dieu et servir les idoles. Ce n'est pas possible. Et même aujourd'hui, cela pour nous et pour vous, ce n'est pas possible, mon frère, ma sœur. Vous ne pouvez pas servir deux maîtres à la fois. Dans Matthieu 4, versets 8 à 11, il nous est dit ceci. C'est Jésus tenté par le diable. Matthieu 4, versets 8 à 11. Le diable le transporta encore sur une montagne très élevée, lui montra tous les royaumes du monde et leur gloire, et lui dit, « Je te donnerai toutes ces choses si tu te prosternes et m'adores. » Jésus lui dit, « Retire-toi, Satan, car il est écrit, « Tu adoreras le Seigneur ton Dieu et tu le serviras lui seul. » Alors le diable le laissa, et voici, des anges vinrent auprès de Jésus et le servaient. Vous pouvez peut-être vous dire que Dieu, Jésus-Christ, ne comprend pas ce que vous êtes en train de traverser, ce que nous sommes en train de traverser. Jésus-Christ a été tenté de la même manière que nous sommes tentés. Jésus-Christ, dans sa tentation dans le désert, il y a eu trois tentations. Nous ne sommes pas là pour étudier les tentations de Jésus, mais nous allons examiner quand même cette troisième tentation que Jésus a dû vivre. Il résiste à une première, il résiste à une deuxième, et Satan lui dit, écoute, regarde, je te montre le monde entier, je te montre toute leur richesse, je te montre toute leur gloire. Et je te propose que ces choses deviennent à toi, mais à une seule condition, que tu te prosternes devant moi, c'est-à-dire que tu me reconnaisses comme ton maître et que tu m'adores, que tu me serves, et je te donne toutes ces choses. Jésus lui dit, d'abord, ce n'est pas à toi qui est due l'adoration, c'est à Dieu seul. Et c'est lui seul que je dois servir. Jésus-Christ, en tant que modèle, en tant qu'exemple de tout croyant en Christ, en tant que modèle, exemple de tout chrétien, nous montre comment nous devons réagir face aux tentations du diable. Jésus-Christ nous montre qu'il a eu un cœur ferme. Rappelez-vous que Jésus-Christ est Dieu et à la fois homme. Et là, c'est l'homme, c'est Jésus-Christ homme qui est tenté par le diable. Tout ce qu'un homme pouvait désirer, Satan est venu proposer ça à Jésus-Christ. Il dit, écoute, je te donne la vie facile. Je te donne ce pourquoi les hommes sont en train de faire des guerres dans le monde entier. Ils sont en train de s'entretuer, de s'empoisonner. Ce pourquoi les femmes se prostituent. Ce pourquoi les gens sont prêts à faire n'importe quoi. Je te donne ça, mais à une seule condition, prosterne-toi devant moi et adore-moi. Jésus-Christ dit non. Comme pour dire, je préfère vivre dans ma condition, m'attendre à Dieu que plutôt te servir toi. Combien d'hommes et de femmes sont prêts à se livrer, à se prosterner, à adorer Satan pour avoir les biens de ce monde? En fait, ce n'est pas que forcément ils ne sont pas chrétiens. Ce n'est pas que forcément ils ne connaissent pas Jésus-Christ, qu'ils ne servent pas Jésus-Christ. Rappelez-vous que Christ, ici, est un modèle pour chacun d'entre nous, donc pour le croyant. Et c'est lui qui est tenté. Mon frère, ma sœur, ne nous laissons pas séduire par les ruses de Satan. Premièrement, le monde n'appartient pas à Satan. Les richesses n'appartiennent pas à Satan. La Bible nous dit que dans le livre de Agée que Dieu dit « L'or et l'argent sont à moi ». C'est Dieu qui a créé le mariage. C'est Dieu qui a créé le monde. C'est Dieu qui a créé le commerce. C'est Dieu qui a créé ses entreprises. S'il ne nous donne pas ça aujourd'hui, ce n'est pas une raison pour avoir un cœur partagé. Ce n'est pas une raison pour avoir des solutions B à nos problèmes. Si Christ ne me donne pas mon mariage aujourd'hui, ce n'est pas une raison d'avoir une solution B. C'est-à-dire que je vais prendre une femme ou je vais faire certaines choses uniquement parce que je veux me marier. Non. Nous marchons selon les principes du royaume de Dieu. Peu importe ce que ça va nous coûter. Et Jésus-Christ a accepté cela. Il a dit, Satan, non, pas question. Je servirai Dieu et je l'adorerai lui seul. Peu importe ce que tu me proposes, l'adoration est due à Dieu seul. Et c'est lui seul qui mérite d'être servi. Mon frère, ma sœur, ce n'est pas un message de condamnation que je vous apporte ce matin. Mais c'est comme un réveil. Vous faites du commerce. Vous dirigez une entreprise. Vous voulez qu'elle devienne florissante. Vous voulez gagner beaucoup d'argent. Christ n'est pas contre ces choses. Mais à quel prix vous voulez gagner plus d'argent? Vous voulez vous marier? Christ n'est pas contre le mariage. Vous voulez avoir des enfants? Christ n'est pas contre le fait que vous ayez des enfants. Mais si vous devez aller voir des féticheurs, des marabouts, des occultistes, pour posséder les choses que vous désirez, ça s'appelle de la rébellion. Ça s'appelle vous prosterner et adorer Satan. N'ayons pas un cœur partagé. N'ayons pas un cœur divisé. 99% pour Dieu, 1% pour le diable. Non, que notre cœur soit tout entier livré à Satan. Que notre cœur soit tout entier livré à Jésus-Christ. Que notre cœur soit tout entier livré à Jésus-Christ. Il a le droit d'avoir 100% de notre cœur, Jésus-Christ, et non Satan. Combien d'hommes et de femmes ont fait des choses pour posséder ce monde et ont trahi Jésus-Christ? Et bien des fois, ce sont des chrétiens. Certains, lorsqu'ils sont encore ici à Kinshasa ou à Brazzaville, ils servent Dieu de tout leur cœur. Mais lorsqu'ils arrivent sous d'autres cieux, aux États-Unis, en Amérique, ils livrent Jésus-Christ. D'autres, on découvre en eux des talents pour chanter. Ils étaient dans la chorale. On découvre des talents de chanteur.

qui a abandonné Christ. Lisez avec moi dans 2 Timothée. Dans 2 Timothée 4. Verset 10. Paul dit ceci, 2 Timothée 4, verset 10. Car Démas m'a abandonné par amour pour le siècle présent, et il est parti pour Thessalonique. Nous pouvons nous limiter là. Démas, par amour pour le siècle présent, a abandonné Paul, a abandonné le service de Dieu pour le siècle présent. Peut-être que si vous regardez en arrière, à l'époque de Paul, vous direz, mais qu'est-ce qu'il y avait de spécial? Ils étaient sur des chevaux. Il n'y a rien de spécial. Mais c'était grandiose pour eux à cette époque-là. Aujourd'hui, le siècle présent, c'est quoi? C'est posséder des millions de dollars, peut-être. C'est être une célébrité de la radio, être une célébrité de la télévision, être une célébrité de la musique, qu'on parle de vous dans des magazines, dans les journaux télévisés. C'est avoir son nom affiché sur des grandes pancartes. Et des fois, c'est même des pasteurs, des évangélistes, des prophètes, des docteurs, des apôtres. À cause du siècle présent, ils abandonnent Christ. Quoi qu'ils ont toujours le langage de Christ dans leur bouche. Quoi qu'ils parlent toujours de Jésus-Christ. Quelles sont ces histoires que nous n'avons pas entendues de soi-disant hommes de Dieu qui ont fait des choses scandaleuses? Je me rappelle même, j'ai entendu parler de l'histoire d'un homme de Dieu qui aurait volé de l'argent, qui a escroqué de l'argent d'un homme d'affaires. Cet homme a porté plainte, on l'a arrêté, il était à Makala. Et il disait, non, c'est pas moi, c'est Satan. Oui, mais c'est toi qui as posé l'acte. Pourquoi? Un cœur partagé qui a été envahi par le siècle présent. Le siècle présent, c'est quoi? C'est la mode. Je ne suis pas contre le fait de bien s'habiller. Non, habillons-nous correctement, habillons-nous décemment, mais pas à n'importe quel prix. On veut posséder une chemise de telle marque, de tel couturier, alors on fait des choses qui ne sont pas correctes, parce qu'on veut posséder ces choses-là. C'est ça l'amour du siècle présent. Et Démas est un type de croyant qui abandonne Christ pour le siècle présent. Vous me direz, mais Démas, vous sortez juste un verset et vous dites que ce frère servait Christ. Lisez avec moi dans Colossiens 4, juste pour vous montrer qui est cet homme. Colossiens 4, verset 14. Je disais Colossiens 4, verset 14, il nous est dit ceci au sujet de Démas. Luc, le médecin bien-aimé, vous salue ainsi que Démas. Donc, et là il est encore avec Paul, il est encore compagnon de Paul. Philémon 24. Philémon 24. On nous dit ceci. Ainsi que Marc, Aristarque, Démas, Luc, mes compagnons d'œuvre. Donc Démas est un compagnon de Paul, qui a donné sa vie à Jésus-Christ, qui a cru au ministère de Paul, qui a commencé à œuvrer dans le ministère de Paul. Mais voilà que pour le siècle présent, il a abandonné. Pourquoi? Parce que son cœur était partagé. Il est vrai que lorsqu'on a un cœur partagé, on ne réunit pas Christ totalement. On connaît Christ. On l'aime quand même. Lorsqu'on entend ses chants, des louanges et adorations sur Christ, ça nous touche. Mais lorsqu'on ne règle pas ce problème d'un cœur partagé, on finit par perdre ce salut. On finit par mettre Christ dehors. D'abord, peut-être qu'on va le mettre dehors à 10%, et puis demain à 30%, et puis le surlendemain à 50%, et puis à 70%, et puis à 90%, et puis à 99%, et puis un jour on mettra carrément 100% Christ dehors. Moi, je suis de ceux qui pensent qu'un chrétien peut perdre son salut. Lorsqu'il perd son salut, il n'est plus chrétien. Si Jésus-Christ a permis que cette émission soit financée, c'est pour vous avertir que vous pouvez perdre

0: votre salut à cause d'un cœur partagé, à cause de l'amour pour le siècle présent. Vous ne pouvez pas choisir entre Dieu et Mammon. Pardon, vous ne pouvez pas servir entre, vous pouvez pas servir Dieu et Mammon en même temps. Vous devez choisir entre Dieu ou Mammon. Vous devez choisir. Mais ce que Christ vous demande, c'est de choisir Dieu au travers de Jésus-Christ. J'ai mis devant toi la vie et la mort. Choisis la vie. Qui est la vie? La vie, c'est Jésus-Christ. La vie, ce n'est pas d'abord être en bonne santé. La vie, ce n'est pas d'avoir un bon travail. La vie, ce n'est pas avoir un bon compte bancaire. La vie, ce n'est pas être en Europe. La vie, c'est Jésus-Christ. Et nous devons choisir entre Christ ou Mammon, entre Christ ou le siècle présent, entre Christ ou les richesses de ce monde. Qui choisissez-vous? Moi, j'ai choisi Jésus-Christ. C'est vrai que les choses ne seront pas faciles. Peut-être que c'était le cas de Démas. Il était tout joyeux au début de sa marche chrétienne, acceptant, endurant tout pour Christ. Et puis se rendant compte que c'était plus agréable de vivre dans les meilleures conditions. En fait, il s'est laissé séduire par le siècle présent. Satan connaît vos faiblesses. Et vous devez aussi connaître vos faiblesses pour ne pas permettre à vos faiblesses d'être un échec dans votre vie ou d'être la perte de votre vie, de votre salut en Jésus-Christ. Rappelez-vous de Proverbe 4, verset 23. « Garde ton cœur plus que toute autre chose. C'est à vous, c'est à moi de garder notre cœur. » Je dois garder mon cœur. Attention à ce que je vois. Attention à ce que je lis. Attention à ce que j'entends. C'est à moi de veiller sur ma vie spirituelle. C'est à moi de veiller sur ma lecture, au film que je regarde, à la musique que j'écoute. Attention à ces choses qui nous séduisent, qui ne glorifient pas Dieu dans notre vie. Attention d'être léger dans notre propre vie. D'être tolérant dans notre propre vie. C'est vrai que je peux supporter le frère et la sœur qui tombent dans le péché avec amour, tenter de le redresser, mais nous ne devons pas être légers avec notre propre vie, notre propre marche chrétienne. Attention, si nous avons un problème dans un domaine ou dans un autre, nous devons tout faire pour le régler le plus tôt. C'est le cas de Judas. Certainement que c'est la même chose avec Démas. Certainement qu'il était enthousiaste, plein de joie, heureux de servir Christ, de suivre Christ, d'avoir cette grâce d'avoir été choisi par Christ. Mais les jours passent, les mois passent, les années passent et il ne fait pas attention à son cœur. Son cœur est séduit par autre chose. Son cœur est séduit par l'argent. Démas, c'est le siècle présent. C'est peut-être le sexe, je ne sais pas, c'était peut-être la musique, c'était peut-être la gloire. Peut-être que des gens parlaient de lui en bien, c'est ce qui n'est pas une si mauvaise chose. Peut-être qu'on lui disait « tu seras plus utile dans telle autre chose, dans tel domaine ». Ce n'était pas si mauvaise chose, mais peut-être que ces choses ont tellement pris des places dans son cœur que Jésus-Christ est devenu la deuxième personne la plus importante, et puis la troisième, et puis la septième, et puis un jour, il a mis carrément Jésus-Christ dehors et il est sorti du royaume de Christ. Matthieu 10, verset 22 nous dit ceci. Matthieu 10, verset 22. Matthieu 10, verset 22. Vous serez haïs de tous à cause de mon nom, mais celui qui persévérera jusqu'à la fin sera sauvé. Le salut peut être perdu lorsqu'on a un cœur partagé. Votre cœur est à 100% à Dieu, et puis un beau jour, c'est 99, et puis un beau jour, c'est 50, et puis c'est 45, 35, 15, 5, 2%, et puis 1%, et puis 0%. Dieu ne fait plus partie de votre vie. Pourquoi? Parce que vous vous êtes laissé séduire. Si vous écoutez ce message, c'est parce que Dieu veut que votre cœur soit tout entier à Jésus-Christ ce matin. Vous me direz, oui, j'ai donné ma vie à Jésus-Christ. Oui, mais aujourd'hui, quel est l'état de votre cœur face à Dieu? En termes de pourcentage, combien appartient, combien sont à Dieu en termes de pourcentage dans votre cœur? Si ce n'est pas 100%, alors ce n'est pas Dieu qui règne dans votre vie. Si ce n'est pas 100%, alors ce n'est pas Jésus-Christ qui règne dans votre vie. Et aujourd'hui, Jésus-Christ vient frapper à votre porte pour vous dire, je veux régner totalement dans votre vie. Pourquoi ? Parce que je suis le chemin, la vérité et la vie. Je suis Dieu et je dois être le seul Dieu dans votre vie. Toute autre chose doit venir en second, troisième, quatrième et ainsi de suite de plan dans votre vie. Lui doit être le premier, l'unique, le seul et le vrai Dieu de votre vie. S'il ne l'est pas, c'est que c'est un autre qui dirige votre cœur. Ça peut être la religion, ça peut être l'argent, le travail, le siècle présent peut-être. Mais Jésus-Christ est plein d'amour. Il veut réintégrer votre cœur aujourd'hui, vous dire « Je veux être votre Seigneur, je veux être votre Sauveur ». Si vous êtes de ceux et de celles qui voulez faire cette prière, c'est très simple. Baissez la tête dans la prière avec moi. Et croyez et répétez ces paroles que je vais prononcer pour vous. Prions. Père éternel, au nom de ton Fils Jésus-Christ, je viens devant toi. J'accepte Jésus-Christ comme mon seul Sauveur et Seigneur. Je reconsacre ma vie à Jésus-Christ. Je lui donne 100% de mon cœur, 100% de ma vie, 100% de mon existence. Je ne veux pas un autre Seigneur que Jésus-Christ. Je ne veux pas un autre Sauveur que Jésus-Christ. Je m'engage aujourd'hui et jusqu'à la fin de ma vie à être son ambassadeur dans ce monde. Au nom de ton Fils Jésus-Christ, j'ai ainsi prié. Amen. Si vous avez fait cette prière, croyez par la foi que votre cœur est consacré encore une fois à Christ. Croyez que vous êtes devenu une nouvelle créature. 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Je suis Raphaël Mambou. Nous nous retrouvons la fois prochaine pour continuer sur le thème Le cœur de l'homme. Que Jésus-Christ vous bénisse encore. À la fois prochaine. Amen.
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0: Bonjour à tous, je suis Raphaël Mambou, que Jésus vous bénisse, qui que vous soyez, où que vous soyez. Le nom de cette émission est Venez à Jésus. C'est une grâce, c'est un honneur, c'est un privilège de pouvoir vous retrouver encore aujourd'hui autour de la parole de Dieu pour partager quelques versets bibliques sur Ne crains pas. C'est notre sixième émission et je bénis grandement le Seigneur pour cette grâce qu'il nous fait de pouvoir nous retrouver encore pour partager quelques versets bibliques. Avant d'aller plus loin, je voudrais vous inviter à prier, à dédier le reste des 30 minutes entre les mains du Seigneur, car sans Dieu, nous ne pouvons rien faire. Ce n'est pas que nous sommes plus intelligents, plus spirituels, plus quoi que ce soit, non. Nous voulons compter sur la grâce de Dieu. Voilà pourquoi nous devons lui dédier le reste de ces 30 minutes. Priez avec moi. Père éternel, merci pour le souffle de vie, merci pour ton salut qui se trouve en Jésus-Christ, merci pour ton amour. Merci pour ces hommes et ces femmes qui nous écoutent en ce moment. Merci pour les différents partenaires du ministère Jésus pour tous. Merci pour le salut des perdus. Merci parce que tu vas encore faire du bien aujourd'hui. Je ne sais pas exactement comment, mais ce que je sais, c'est que lorsque tu parles, tu ne parles pas en vain. Tu parles pour faire du bien aux hommes. Seigneur, parle-nous, guide-nous, dirige-nous, au nom de ton Fils Jésus-Christ. Nous avons ainsi prié. Amen. Revenons toujours dans le texte de Matthieu 8, 23 à 27. C'est notre cinquième émission sur Ne crains pas. Je vous invite encore à lire Matthieu 8, 23 à 27. Jésus monta dans la barque et ses disciples le suivirent. Et voici, il se leva sur la mer une si grande tempête que la barque était couverte par les flots. Et lui, il dormait. Ses disciples s'étant approchés le réveillèrent et dirent, Seigneur, sauve-nous, nous périssons. Il leur dit, pourquoi avez-vous peur, gens de peu de foi? Alors il se leva, menaça les vents et la mer, et il y eut un grand calme. Ces hommes furent saisis d'étonnement. Quel est donc celui-ci, disait-il, à qui obéissent même les vents et la mer? Ne crains pas. Comme je le disais dans les émissions précédentes, ces trois mots, ne crains pas, se retrouve 365 fois dans toute la Bible. Comme pour dire, il y a pour chaque jour ce groupe de mots ne crains pas. Du 1er janvier au 31 décembre, Dieu nous dit chaque jour, ne crains pas. Ne crains pas quoi? Ne crains pas les difficultés qui se présentent dans ta vie. Ne crains pas les obstacles qui se présentent dans ta vie. Ne crains pas le feu qui se présente dans ta vie. Ne crains pas la mer qui se présente dans ta vie. Ne crains pas le chômage. Ne crains pas la maladie. Ne crains pas les difficultés. Ne crains pas la guerre, les bruits de guerre, les tremblements de terre. Ne crains pas les licenciements. Ne crains rien. Ne crains pas. Pourquoi? Parce que si Jésus-Christ, le Seigneur des armées, le Créateur du ciel et de la terre, est dans le bateau, avec vous, mon frère, avec vous, ma sœur. Alors, peu importe ce qui va arriver autour du bateau, ce bateau ne va jamais couler. Il nous est dit au verset 24, et voici, dès l'instant où les disciples ont suivi Jésus-Christ, rappelons-nous qu'un disciple est quelqu'un qui suit son maître. Les disciples ont suivi Jésus-Christ. Dès l'instant où ils sont montés dans le bateau, ils ont commencé à avancer dans la mer. Peut-être qu'au début, les choses étaient calmes. Peut-être qu'au début, les choses paraissaient tranquilles. Et puis, subitement, un vent plus fort, encore plus fort. Et il nous est dit, il s'éleva sur la mer. Une si grande tempête, une grande tempête, que la barque était couverte par les flots. Vous imaginez, Pierre était un disciple chevronné dans la pêche. C'est quelqu'un qui avait l'habitude de travailler sur une barque, sur l'eau. Mais si quelqu'un comme Pierre panique, va réveiller Jésus-Christ, ça veut dire que lui, avec toute sa science, toute sa connaissance, toute sa maîtrise des eaux et des océans, il s'est rendu compte que ici, nous allons mourir. Mais Jésus-Christ, lui, il dormait. Mon frère, ma sœur, le bateau peut représenter votre vie, votre entreprise, votre ministère, votre église, votre famille. L'eau commence à entrer. Ça veut dire que Le bateau donne l'impression de couler. Le bateau donne l'impression de chavirer. Le bateau donne l'impression que vous allez mourir. C'est en ce moment-là que Dieu vous dit, ne crains pas. Parce que Jésus posera la question au verset 26, pourquoi avez-vous peur? Attends, Jésus, qu'est-ce que tu me racontes? Attends, il y a une tempête, la mer se déchaîne, le bateau est en train de couler, et tu me poses la question, pourquoi j'ai peur? Oui! Jésus pose la question, pourquoi vous avez peur? Vous avez vu dans votre entreprise des spécialistes de la restructuration, il y aura des licenciements, il y aura ceci, il y aura des guerres. Jésus vous dit, pourquoi vous avez peur? En d'autres termes, ne craignez pas. En d'autres termes, n'aie pas peur. N'aie pas peur du changement. N'aie pas peur de guerre, des bruits de guerre, de la maladie, des tempêtes, de la mer, du bateau qui veut chavirer, du bateau qui veut couler. Dieu dit, n'aie pas peur. N'aie pas peur. Pourquoi ne pas avoir peur? Parce que lui, il est avec vous dans le bateau. Si Jésus-Christ était resté sur le rivage, ça aurait été différent. Mais Jésus-Christ est avec nous dans cette tempête, dans cette traversée. Et surtout, que c'est lui qui nous a demandé de traverser. Les difficultés par lesquelles les disciples sont en train de passer, parce que c'est la volonté de Jésus-Christ de les faire quitter le point A vers le point B par la mer. Mon frère, ma sœur, si vous passez par des moments difficiles parce que vous faites la volonté de Dieu, ne craignez pas, ne paniquez pas, ne lâchez pas Jésus-Christ, ne sautez pas, ne débarquez pas en pleine mer, vous allez vous noyer. Jésus-Christ est au contrôle de toutes choses. Même si l'eau commence à remplir la barque, même si le divorce s'approche de votre mariage, vous dites, mais je sers Christ. Pourquoi j'ai tant de difficultés? Pourquoi c'est toujours à moi que les problèmes arrivent? J'ai souvent entendu cette question dans mes dialogues avec certaines personnes, avec certaines personnes qui parlent, qui expriment, qui m'expriment leurs difficultés. Ils posent souvent cette question. Pourquoi c'est seulement à moi qu'arrivent de telles choses? Si vous êtes chrétien, si vous marchez avec Jésus-Christ, c'est normal. Parce que le diable n'est pas content. Un homme a dit, si lorsque vous marchez avec Jésus-Christ, vous ne rencontrez pas le diable, c'est que vous êtes en train de marcher avec lui. Ne vous découragez pas. N'abandonnez pas la lutte. N'abandonnez pas la marche chrétienne parce que des vents se sont levés, parce que votre barque a commencé à se remplir d'eau. Non, si Jésus-Christ est dans votre barque, alors ne craignez pas parce que vous n'allez pas mourir. Vous allez traverser cette mer sans difficulté. Oui, vous allez peut-être pleurer. En général, ceux qui m'appellent, des fois, ils pleurent au téléphone. Je dis, non, ne vous arrêtez pas de pleurer. Pleurez. Pleurez, c'est normal. Vous avez mal. Vous avez mal dans votre corps. Vous avez mal dans votre cœur. Vos émotions en ont pris un choc. Pleurez, mais n'abandonnez pas la marche chrétienne. Pleurez, mais n'abandonnez pas Jésus-Christ. Pleurez, pleurez de toute votre force. Si Jésus-Christ est dans votre vie, continuez avec Jésus-Christ, parce qu'il ne vous abandonnera. Jamais, jamais il n'abandonnera. 1 Pierre 4, verset 12. 1 Pierre 4, verset 12 nous dit ceci. Le livre de Pierre, qui vient juste après le livre de Jacques, verset 4, dit ceci. 1 Pierre 4, verset 12, pardon. 1 Pierre 4, verset 12. Bien-aimés, en d'autres termes, chers chrétiens, chers enfants de Dieu, chers serviteurs de Christ, ne soyez pas surpris, comme d'une chose étrange qui vous arrive, de la fournaise qui est au milieu de vous pour vous éprouver. En d'autres termes, chers frères et sœurs en Christ, que cela ne vous étonne pas si vous êtes persécutés à cause de Jésus. C'est ça que Pierre est en train de nous dire. Pierre, rappelez-vous, est un des premiers disciples de Jésus, de la première génération. Les deux épîtres de Pierre, lorsque vous lisez, on parle du pourquoi de la souffrance du chrétien. Pourquoi le chrétien passe par des moments difficiles? Pourquoi le chrétien passe par des tempêtes, par des vents, par des déserts, par la vallée de Baca, par la vallée de l'ombre de la mort? Pourquoi? Pierre dit que cela ne soit pas une surprise Je vais relire le texte. Bien-aimés, ne soyez pas surpris, ne soyez pas étonnés, ne soyez pas scandalisés, comme d'une chose étrange. Donc ça veut dire que c'est familier à votre vie, qui vous arrive de la fournaise qui est au milieu de vous pour vous éprouver. Réjouissez-vous au contraire de la part que vous avez aux souffrances de Christ, afin que vous soyez aussi dans la joie et dans l'allégresse lorsque sa gloire apparaîtra. Ils ont écrit à Pierre pour dire à Pierre, Pierre, depuis que nous avons donné notre vie à Jésus, les choses ne vont pas bien. On ne veut plus me payer correctement dans mon travail. Mes enfants vont être chassés de l'école. Ma femme, depuis que j'ai donné ma vie à Jésus-Christ, me regarde bizarrement. Mon mari, depuis que je marche avec Jésus-Christ, est tout le temps en train de m'insulter. Mes parents, depuis que j'ai donné ma vie à Jésus-Christ, me traitent de fainéant, de sectaire, de drogué, de personne envoûtée. Depuis que je suis avec Jésus-Christ, mon patron ne veut plus me sentir. Depuis que j'ai donné ma vie à Jésus-Christ, mon ex-petite amie ne veut plus me parler. Pierre dit que cela ne vous étonne pas si vous êtes persécuté, si vous êtes rejeté, si vous êtes abandonné à cause de Christ. Parce que c'est normal, c'est ça qu'il veut dire, d'une chose étrange qui vous arrive. Que ça, ne voyez pas ces choses-là comme quelque chose d'anormal. C'est normal qu'en Jésus-Christ, vous soyez persécuté. Ceci ne veut pas dire non plus que tout chrétien doit être persécuté. Non. Si vous êtes persécuté à cause de Christ, c'est normal. Mais ne cherchez pas à être persécuté pour dire non, puisqu'on ne me persécute pas, ça veut dire que mon niveau de spiritualité n'est pas normal. Non. Si on vous persécute à cause de Jésus-Christ, écoutez, c'est normal. Mais si on ne vous persécute pas, si à cause de Jésus-Christ, les gens vous laissent tranquille, ben, qu'on vous laisse tranquille. Et Pierre dit, et si vous êtes persécuté, réjouissez-vous au contraire, ne paniquez pas, ne vous mettez pas à maudire Dieu, ne vous mettez pas à vous poser des questions, à dire vraiment, est-ce que Dieu existe? Est-ce que Dieu me connaît? Est-ce que Dieu en répond à mes prières? Bien sûr que Dieu répond à vos prières. Mais ce n'est pas parce qu'il ne dit pas oui maintenant que cela veut dire qu'il n'a pas entendu vos prières. Et c'est comme ça que je me permets d'ouvrir une parenthèse, que certains prédicateurs en ont abusé d'hommes et de femmes qui passaient par des moments difficiles. Ils leur ont raconté, non, vous avez des démons, vous avez des arrière-grands-parents, des parents, vous avez des enfants sorciers, vous avez un qui vous empêche d'avancer. Et des familles se sont disloquées, détruites, divisées, parce qu'on n'a pas compris que si on est en Jésus-Christ, il est normal qu'on soit aussi persécuté. Mon frère, ma soeur, c'est normal. Ne fuyez pas la persécution quand elle vient parce que vous êtes à Christ. Ne paniquez pas. 1 Pierre 4, verset 16 nous dit, si quelqu'un souffre comme chrétien, qu'il n'en ait point honte et que plutôt il glorifie Dieu à cause de ce nom. Si quelqu'un souffre parce qu'il est chrétien, parce qu'il suit Jésus-Christ, il existe dans ce monde différentes forme de persécution. On a persécuté parce qu'on a volé. On est persécuté parce qu'on a volé. On est persécuté parce qu'on est menteur. On est persécuté parce qu'on est adultère. On est fornicateur. On est persécuté. Ce n'est pas de ça que Pierre est en train de parler. Pierre parle parce que vous êtes chrétien, l'entreprise se retourne contre vous. Vous acceptiez des pots de vin, maintenant que vous avez donné votre vie à Jésus-Christ, vous ne voulez plus de ça, ça crée un problème. Vous étiez responsable des douanes, par exemple, responsable des douanes. Avant, vous vous laissiez corrompre. Maintenant que vous ne voulez plus de la corruption à cause de Christ, eh bien, vos collègues se retournent contre vous, vos anciens amis se retournent contre vous, votre femme, votre famille se retourne contre vous parce que vous n'avez plus assez d'argent pour subvenir à leurs besoins. Pierre dit, c'est normal. Il dit, c'est à cause, c'est parce que vous êtes devenu chrétien. Et il dit, n'ayez pas honte, mais au contraire, bénissez et glorifiez Dieu. Les disciples dans la barque auraient dû dire, Seigneur, nous te bénissons. Parce que si nous sommes dans ce problème, c'est parce que nous te suivons, toi, Jésus-Christ. C'est pour ça que Jésus pose la question, pourquoi vous avez peur? En d'autres termes, ne craignez pas. Alors, si quelqu'un arrive à ne plus avoir peur des difficultés qu'il rencontre à cause de Christ, qu'est-ce qu'il fait? Il glorifie Jésus. Il dit, Seigneur, c'est toi qui as permis. Parce qu'il comprend que Jésus-Christ est au contrôle de toutes choses. Et que rien ne peut m'arriver si le Seigneur Jésus-Christ n'a donné son aval. Et même lorsqu'il donne son approbation, il dit au diable, tu vas de tel niveau jusqu'à tel autre niveau, pas plus loin. Comme pour dire, je suis que Jésus-Christ est beaucoup plus fort, beaucoup plus puissant que celui qui veut nous détruire. Celui qui veut nous détruire, Dieu lui dit, fais ça, et pas plus loin. C'est un peu l'histoire de Job. Rappelons-nous un peu l'histoire de Job. Satan vient au ciel. Dieu lui pose la question, d'où tu viens? Il dit, non, j'ai parcouru la terre. Dieu lui pose la question, tu as remarqué Job? Dans certaines versions, on a dit, tu as vu Job, tu l'as tenté de plusieurs manières, mais le gars, il reste ferme à moi. Il reste ferme à faire le bien, à suivre ma volonté. Alors le diable lui dit, mais attends, mais tu crois qu'il fait ça parce que tu es simplement Dieu? Non, c'est parce que tu es en train de le bénir, parce que tu es en train de le protéger. Et vous savez, quand on analyse un peu les réponses que Satan donne à Dieu, cela nous montre ce que Dieu fait pour nous. Il dit, c'est parce que tu es en train de le protéger. C'est parce que tu es en train de le garder. C'est parce que tu es en train de le bénir. La bénédiction, la protection viennent de Dieu. Et Dieu donne ça au travers de la personne de Jésus-Christ. Alléluia. Dieu vous protège, Dieu vous bénit, Dieu vous garde, Dieu vous restaure, Dieu vous guide au travers de Jésus-Christ. Alors Dieu dit, ok, tu penses que je ne me sers que par intérêt, ok, prends tout ce qui est à lui, mais garde sa vie, ne touche pas à sa vie. Voilà les limites que Dieu place, même lorsqu'il permet au diable de venir nous tenter, de venir nous éprouver. Dieu met des limites. Mon frère, ma sœur, celui qui m'a envoyé vous dire, ne crains pas, mets des limites au diable. Dis au diable, ne fais pas plus loin, ne va pas plus loin, ne dis pas plus loin, ne dis pas plus. Parce que celui-là, c'est mon serviteur. Touche-le. Tu veux le rendre malade parce que tu es jaloux, d'accord, fais-le. Mais tu n'as pas le droit de ôter sa vie. Qu'est-ce que Job a fait? Job a béni le Seigneur. C'est vrai que Job s'est posé des questions. Il a dit, pourquoi, si je pouvais voir Dieu, si je pouvais discuter avec lui, si je pouvais comprendre, pourquoi. Mon frère, ma sœur, Job n'a pas abandonné Dieu. Et il nous est dit que Job a reçu plus quand Dieu l'a restauré que quand il en avait avant que Satan l'attaque. Si quelqu'un souffre comme chrétien, qu'il n'en ait point honte et que plutôt il glorifie Dieu à cause de ce nom. Dans toute la Bible, nous retrouvons le mot chrétien deux fois, dans l'Acte des Apôtres et dans le livre de Pierre. À l'époque de Pierre, lorsqu'on parlait de chrétien, on se moquait de ces personnes-là. Aujourd'hui, chrétien, c'est un nom, c'est un qualificatif honorant. Mais à l'époque de Pierre, ce n'était pas ça. C'était pour humilier la personne. C'est pour ça que Pierre dit, si on vous traite de chrétien, si on dit que vous êtes chrétien, si vous êtes persécuté parce que vous êtes chrétien, glorifiez Dieu, bénissez Dieu. Mon frère, ma sœur, dans les moments difficiles, nous devons nous souvenir premièrement de ne pas paniquer, de ne pas craindre. Et nous devons glorifier Dieu lorsque nous traversons des tempêtes, lorsque nous traversons des moments difficiles. Parce que Dieu ne nous abandonnera jamais, jamais, jamais alors. Il ne nous abandonnera jamais. Parce qu'il est avec nous dans la barque. Si le bateau dans Matthieu 8, 23 à 27 devait couler, la première personne qui devrait mourir, c'était Jésus. Parce qu'il était la personne qui était endormie. Mais Dieu ne les a pas abandonnés. Pourquoi Dieu ne les a pas abandonnés? Parce que Jésus-Christ était dans la barque. Alléluia. Jésus-Christ était dans la barque. Pourquoi est-ce que Dieu devrait vous abandonner? Dans 2 Pierre, chapitre 3, verset 9, il nous est dit ceci. Le Seigneur ne tarde pas dans l'accomplissement de la promesse, comme quelques-uns le croient, mais il use de patience envers nous, ne voulant pas qu'aucun périsse, mais voulant que tous arrivent à la repentance. La partie qui nous intéresse, c'est le Seigneur ne tarde pas dans l'accomplissement de la promesse. Dieu a promis de vous bénir par des enfants, de vous bénir dans votre travail, de vous bénir dans votre ministère. Vous êtes en train de traverser des tempêtes. Vous êtes en train de traverser le désert. Vous vivez dans la vallée de Baca. Vous êtes en train de traverser la vallée de l'ombre de la mort. Et vous vous dites, Dieu m'a menti. Est-ce que Dieu m'a menti? Non, Dieu n'a pas menti. Pierre nous dit, le Seigneur ne tarde pas dans l'accomplissement de la promesse. À nos yeux, ça peut paraître en retard. Mais ce n'est pas en retard aux yeux de Dieu. Lorsque les choses vont se manifester en notre faveur, ça arrivera au bon moment. Parce que Dieu sait que nous sommes limités. Nous ne savons pas aller au-delà de ce que nous pouvons supporter. Il le sait. Il est Dieu quand même. Jésus est Dieu. Jésus est Dieu. Même s'il a donné l'impression de dormir dans notre vie, il est présent. Parce que s'il dit une chose, cette chose doit s'accomplir. C'est ce que nous dit le livre de Jérémie. Je veille sur mes paroles afin qu'elles s'accomplissent. Je veille sur ma parole afin qu'elles s'accomplissent. Même si après, vous sentez le vide, vous avez l'impression qu'on vous a abandonné. Dieu ne vous a pas abandonné. Pourquoi? Parce qu'il veille à ce que sa parole prenne forme dans votre vie. Que ce qu'il a prononcé pour vous s'accomplisse, se réalise, se matérialise. Voilà pourquoi ne craignez pas. Ne craignez pas ces ennemis invisibles, ces ennemis visibles. Ne craignez pas ces ennemis charnels, spirituels. Ne les craignez pas, parce que ce que Dieu a dit sur vous va se réaliser. Si votre oncle vous a maudit, c'est le problème de l'oncle. Si le grand-père vous a maudit parce que vous êtes devenu chrétien, c'est le problème du grand-père. Mais ce que Dieu dit, Dieu veille à ce que ces paroles-là s'accomplissent. Voilà pourquoi Pierre dit, le Seigneur ne tarde pas dans l'accomplissement de la promesse. Le Seigneur ne viendra pas en retard. Voilà pourquoi nous pouvons dire, l'Éternel ne peut pas m'abandonner. Même si je suis au bord de la mort, s'il a dit que je ne mourrai pas, même si le médecin dit que c'en est fini pour vous, moi je croirai et je confesserai ce que Dieu me dit. Si Dieu me dit « Tu es en bonne santé », je suis en bonne santé. Si le Seigneur me dit « Tu es une créature merveilleuse », je suis une créature merveilleuse. Même si les hommes et les femmes de ce monde me rejettent, je n'ai pas à avoir peur, je n'ai pas à craindre parce que Dieu est celui qui vit en moi. Et la Bible nous dit « Celui qui vit en moi est plus fort que celui qui est dans le monde. » Celui qui vit en moi, Jésus-Christ, est plus fort que mes parents, mes grands-parents, mes ancêtres, mes oncles, le président de la République, le roi du pays. Il est plus fort que Satan. Jésus-Christ est plus fort que les démons. Jésus-Christ est plus fort que toutes les principautés. Le nom de Jésus-Christ est au-dessus de tous les noms qui peuvent être cités aujourd'hui et dans les siècles à venir. Donc si Jésus me dit « Ne crains pas », alors j'ai des raisons de ne pas craindre. Pourquoi ? Parce que c'est celui qui a fait la promesse qui est fidèle. Jésus-Christ a fait la promesse, il est fidèle et je n'ai pas à craindre. Je n'ai pas à craindre l'ennemi qui vient le jour, je n'ai pas à craindre l'ennemi qui vient la nuit. Deutéronome 31, verset 6. Deutéronome 31, verset 6. Fortifiez-vous et ayez du courage. Ne craignez pas, vous voyez, ne crains pas. Ne craignez pas et ne soyez point effrayés devant eux. Car l'Éternel, ton Dieu, marchera lui-même avec toi. Il ne te délaissera point et il ne t'abandonnera point. Parole d'encouragement. Fortifiez-vous. Prenez du courage. Ne craignez pas. Vous pouvez même personnaliser ce verset dans ce sens. Fortifie-toi. Prends courage. Ne crains pas. Ne sois pas effrayé devant tes ennemis. Car l'Éternel, ton Dieu, marche lui-même avec toi. Il ne te délaissera pas, il ne t'abandonnera pas. Délaisser, abandonner, ce ne sont pas des choses que Dieu fait. Pourquoi? Parce qu'il est fidèle. Il est fidèle. Il est fidèle dans la tempête. Il est fidèle dans le désert. Il est fidèle dans la vallée de Baca. Il est fidèle dans la vallée de l'ombre de la mort. Il est fidèle dans le feu. Il est fidèle dans toutes les épreuves que nous rencontrons. Parce qu'il veille à ce que ce qu'il a dit s'accomplisse dans votre vie. Il regarde. S'il y a quelqu'un qui est au contrôle de toutes choses dans notre vie, c'est bien Jésus-Christ. S'il y a quelqu'un qui peut tout accomplir dans notre vie, c'est Jésus-Christ. S'il y a quelqu'un qui peut nous sortir de tous les problèmes, c'est Jésus-Christ. Voilà pourquoi il dit, ne crains pas, n'aie pas de phobie, ne panique pas, ne tourne pas tes regards à gauche et à droite. Le salut ne vient pas de l'Orient, le salut ne vient pas de l'Occident, le salut ne vient pas des États-Unis, de l'Europe, de l'Union africaine, des pays arabes, du Japon. Le salut ne vient pas de là. Le salut vient de l'Éternel. Le salut vient de Jésus-Christ. C'est lui qui sauve, qui guérit, qui délivre, qui bénit. C'est lui qui restaure. Et il vous dit aujourd'hui, vous qui m'écoutez, il dit, venez dans le bateau de Jésus. Venez à Jésus. Venez au royaume de Christ. C'est ça que Dieu vous dit aujourd'hui. Afin que vous n'ayez pas peur de l'ennemi, parce que celui qui va vous protéger, ça sera Dieu. Celui qui va vous protéger, ça sera Jésus-Christ. Dieu fait toutes choses au travers de Christ. Dieu fait toutes choses au travers de Christ. Je ne vous parle pas de religion. Je ne vous parle pas d'église. Je ne vous parle pas de prêtre, de pasteur. Je vous parle de Jésus-Christ. Je ne vous parle pas de prophète. Je vous parle d'un homme parfait qui est Jésus. C'est lui seul qui est mandaté par Dieu pour nous guider, pour nous diriger. La Bible dit qu'il n'y a qu'un seul intermédiaire entre Dieu et les hommes, c'est Jésus-Christ. Dieu fait tout au travers de Jésus-Christ. Dieu ne fait rien sans Jésus-Christ. Si vous avez besoin du tout de Dieu, c'est en venant à Jésus-Christ. Si vous avez besoin d'être restauré, c'est en venant à Jésus-Christ. Et il vous dit, ne crains rien, ne crains pas, viens, venez à Jésus-Christ. Il est la source de vie. Jésus a dit, venez à moi, vous tous qui êtes fatigués et chargés, vous tous qui avez peur, vous tous qui avez des craintes, vous tous qui avez des phobies, venez à Jésus. C'est ça que Jésus vous dit. Ne le rejetez pas, mon frère, ne le rejetez pas, ma sœur. Il est la source de vie. Et pour le recevoir, c'est très simple. Baissez la tête dans la prière et répétez ces simples mots après moi. Père éternel, au nom de ton Fils Jésus-Christ, je viens devant toi. J'accepte Jésus-Christ comme mon Sauveur et mon Seigneur personnel. Je prends l'engagement aujourd'hui et jusqu'à la fin de ma vie à ne suivre que Jésus-Christ. Je rejette le péché, je rejette les œuvres du ténèbres, je rejette Satan. Et je prends l'engagement de suivre Jésus-Christ aujourd'hui, tous les jours et dans tous les domaines de ma vie. Merci pour ton pardon, ton amour, ta grâce. Merci pour ton message. Je crois et je confesse que je suis une nouvelle créature, un enfant de Dieu, un chrétien. Au nom de Jésus-Christ, j'ai ainsi prié. Amen. Si vous avez fait cette prière, croyez que par la foi, Dieu vous a entendu. 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Je suis Raphaël Mambou. Le nom de cette émission est Venez à Jésus. Nous nous retrouvons la fois prochaine, toujours sur le même thème, ne crains pas. Que Jésus continue de vous bénir, que Jésus continue de vous garder. À la fois prochaine. Amen.
1: Bonjour à tous. Je suis Raphaël Mambou. Que Jésus vous bénisse, qui que vous soyez, où que vous soyez. Le nom de cette émission est Venez à Jésus. C'est une grâce, c'est un honneur, c'est un privilège de pouvoir vous retrouver encore aujourd'hui autour de la parole de Dieu pour partager quelques versets bibliques sur le pardon. C'est notre 8e émission. Mais avant d'aller plus loin, je voudrais que nous prions, que nous rendions gloire à Dieu, que nous lui dédions le reste des 30 minutes et que nous profitions pour qu'il nous enseigne le maximum de choses sur le pardon. Prions. Père éternel, au nom de ton Fils Jésus-Christ, nous venons devant toi. Nous te demandons pardon, Seigneur. Pardon premièrement parce que peut-être que nous avons été rebelles. Nous te demandons pardon, Seigneur, parce que nous n'avons peut-être pas compris c'est quoi le pardon. Et nous venons devant toi encore une fois pour que tu nous ouvres les yeux du cœur afin de comprendre c'est quoi ton pardon. Qu'est-ce que tu entends? Qu'est-ce que tu comprends par pardon, Père? Dirige-nous, Nous te remettons le reste de ces 30 minutes entre tes saintes mains. Que tu parles à chacun de nous, que tu nous guides, que tu nous diriges, que tu nous instruises, que tu nous fasses comprendre ton pardon. Au nom de ton Fils Jésus-Christ, nous avons ainsi prié. Amen. Le pardon. Je vous invite très rapidement à lire dans Matthieu 18. Matthieu 18, 21 à 27. Matthieu 18, 21 à 27. Alors Pierre s'approchant de lui, de Jésus, et dit, « Seigneur, combien de fois pardonnerai-je à mon frère lorsqu'il péchera contre moi? Serait-ce jusqu'à 7 fois ?» Jésus lui répondit, « Je ne te dis pas jusqu'à 7 fois, mais jusqu'à 70 fois 7 fois. C'est pourquoi le royaume des cieux est semblable à un roi qui voulut faire rendre compte à ses serviteurs. Quand il se mit à compter, on lui emmena un qui devait 10 000 talents. Comme il n'avait pas de quoi payer, son maître ordonna qu'il fût vendu, lui, sa femme et ses enfants et tout ce qu'il avait, et que la dette fût acquittée. Le serviteur, se jetant à terre, se prosterna devant lui et dit, « Maître, aie pitié de moi. » Se prosterna devant lui et dit, « Seigneur, aie patience envers moi, je te paierai tout. » Ému de compassion, le maître de ce serviteur le laissa aller et lui remit la dette. Ce que je voudrais partager avec vous aujourd'hui est sur le fait que le pardon de Dieu s'obtient par grâce. Le pardon s'obtient par grâce. La grâce, c'est une faveur que l'on ne mérite pas. Donc, le pardon est une faveur. Le pardon de Dieu est une bénédiction. Le pardon est une source de joie. Le pardon de Dieu est le chemin par lequel Dieu oublie nos fautes. Dieu oublie nos transgressions. Et Dieu nous le donne par grâce. Dans l'histoire que nous avons lue dans cette parabole, le monsieur qui devait 10 000 talents, soit à peu près 21 millions de dollars, à son maître, n'avait pas de quoi payer. Et ça, nous l'avons vu l'émission précédente, que ce que nous devons à Dieu est trop énorme. Dieu, ému de compassion. Cette histoire nous enseigne que Dieu souffre avec nous. Il sait dans quoi vous êtes en train de vivre. Il sait dans quoi vous êtes en train de tromper. Il sait ce que vous êtes en train de traverser. Il sait ce que vous êtes en train d'endurer. Il le sait. Mais ce n'est pas une raison pour continuer de vivre dans la rébellion. Ce n'est pas une raison pour continuer de vivre dans la méchanceté. Ce n'est pas une raison pour continuer de vivre dans le péché. Alors, ému de compassion, le maître lui remet efface et oublie la dette de 21 millions, de plus de 21 millions de dollars. Et c'est ça, l'amour de Dieu envers chacun d'entre nous. Je ne sais pas qui vous êtes. Je ne sais pas ce que vous êtes en train de traverser. Mais ce que je sais, c'est que Dieu, lui, est la solution à votre problème. Nous avons défini le pardon comme l'acte par lequel Dieu remet oublie les fautes, les péchés de l'homme en réponse à sa foi, en l'œuvre expiatoire de Christ. Dieu oublie nos péchés si seulement si nous exprimons de la foi envers ce que Jésus-Christ a fait pour nous à la croix. Donc, dans l'histoire que nous avons lue dans Matthieu 18, 21 à 27, c'est vrai qu'on a l'impression que Jésus-Christ n'intervient pas dans cette affaire. Le maître est son serviteur. Oui, ça donne cette impression. Mais en fait, lorsqu'on étudie à fond et qu'on lit la Bible ou qu'on lit le Nouveau Testament, il est impossible que Dieu pardonne à quelqu'un tant que l'œuvre de Christ n'intervient pas. Tant que Jésus-Christ n'est pas le pont entre Dieu et les hommes, le pardon est impossible. Vous allez me dire, mais dans l'Ancien Testament, comment ça se passait? Eh bien, dans l'Ancien Testament, il nous est dit que le sang des boucs n'effaçait pas les péchés des hommes, mais couvrait le péché des hommes. Parce qu'il est impossible, que le sang des animaux efface le péché des hommes. Il faut le sang d'un innocent pour effacer le péché des hommes. Et le seul sang qui a la possibilité d'effacer vos péchés, mes péchés, c'est celui de Jésus-Christ. En dehors de Jésus-Christ, il est impossible d'avoir le pardon de Dieu. Dans Hébreux 9, versets 13 à 14, il est dit ceci. Si le sang des taureaux et des boucs et la cendre d'une vache répandue sur ceux qui est, sur ceux qui sont souillés sanctifie et procure la pureté de la chair, combien plus le sang de Christ, qui est par un esprit éternel, s'est offert lui-même sans tache à Dieu, purifiera-t-il votre conscience des œuvres mortes afin que vous serviez le Dieu vivant? En d'autres termes, si le sang des animaux a sanctifié, mais n'a pas pardonné, alors combien plus le sang de Christ vous obtiendra-t-il le pardon de Dieu? Hébreux 9, verset 22. Sans effusion de sang, il n'y a pas de pardon. Et presque tout, d'après la loi, est purifié avec du sang. Et sans effusion de sang, il n'y a pas de pardon. Vous voyez? Il n'y a pas de pardon si le sang de Jésus-Christ ne coule pas sur vous. Il n'y a pas de pardon de Dieu en dehors de Jésus-Christ. C'est ça que nous avons lu dans Éphésiens 4, verset 32. Et Dieu pardonne gratuitement. Dieu pardonne, j'allais dire, Dieu pardonne avec grâce. Dieu fait grâce aux hommes et aux femmes en Jésus-Christ pour l'obtention du pardon. La grâce est une faveur que l'on ne mérite pas. La grâce est une faveur que l'on ne mérite pas. Ému de compassion, le maître de ce serviteur le laissa aller et le remit et lui remit la dette. Et en d'autres termes, il l'a effacé. Dieu pardonne le péché des hommes. C'est possible, mais c'est possible seulement en Jésus-Christ. Car sans le sang de Jésus-Christ couvert sur un individu, il n'y a pas de pardon sur votre vie. J'allais dire ceci que, bibliquement parlant, le monde entier est virtuellement pardonné des péchés. C'est au monde maintenant d'accepter le pardon de Dieu qui se trouve en Jésus-Christ. C'est d'accepter le pardon de Dieu. Vous n'êtes pas obligé d'aller en enfer. Je ne suis pas en train d'encourager qui que ce soit à vivre dans le péché et puis quelques minutes avant de mourir, de donner sa vie à Christ. Ce n'est pas ça que j'encourage aux hommes de faire. Non, venez maintenant à Jésus-Christ. Qui que vous soyez, quelle que soit votre origine, quel que soit votre passé chargé, et même votre présent chargé, venez à Jésus-Christ, qui ne se lasse pas, nous a dit Ésaïe 55, Dieu ne se lasse pas de pardonner. Et j'ajoute, Dieu ne se lasse pas de pardonner en Jésus-Christ. Jamais vous ne lirez un jour dans les Écritures Dieu dire à un homme ou une femme, je suis fatigué. Le quota de pardon est dépassé. Je n'ai plus d'énergie pour pardonner les hommes. Non, jamais vous ne le lirez. Jamais vous entendrez l'Esprit de Dieu vous dire ça. Si un jour l'Esprit de Dieu, si un jour un esprit vous dit ça, ce n'est pas l'Esprit de Dieu. Car la Bible dit dans Jean 3, verset 16, Dieu a tant aimé le monde, il a donné son Fils Jésus-Christ, afin que quiconque croit en lui ait la vie éternelle. Je pourrais transformer ce verset en disant, Dieu a tant aimé le monde qu'il a donné Jésus-Christ, afin que quiconque croit en Jésus-Christ reçoive le pardon des péchés. Le pardon de ses péchés. Et c'est gratuit. C'est gratuit. Pourquoi? Parce que Jésus-Christ a payé le prix pour vous à la croix. Lorsque Jésus-Christ mourait, c'était pour nos péchés. Lorsque Jésus-Christ souffrait, c'était pour nos transgressions. Oui, c'était nos transgressions que Jésus-Christ était en train de, de subir. C'était nos transgressions. Lisons dans Ésaïe 53, verset. On ne va pas prendre tout le chapitre de Ésaïe 53, nous allons lire quelques versets pour prouver pourquoi nous recevons le pardon de Dieu en Jésus-Christ. Ésaïe 53, verset 3. Commençons au verset 2. Il s'est élevé devant lui comme une faible plante, comme un rejeton qui sort d'une terre desséchée. Il n'avait ni beauté ni éclat pour attirer nos regards, et son aspect n'avait rien pour nous plaire. Méprisé et abandonné des hommes, homme de douleur et habitué à la souffrance, semblable à celui dont on détourne le visage, nous l'avons dédaigné. Nous n'avons fait de lui aucun cas. Cependant, ce sont nos souffrances qu'il a portées. Ce sont nos douleurs qu'il s'est chargé. Et nous l'avons considéré comme puni, frappé de Dieu et humilié. Mais il était blessé pour nos péchés, brisé pour nos iniquités. Le châtiment qui nous donne la paix est tombé sur lui. Et c'est par ses meurtrissures que nous sommes guéris. Il a été blessé pour nos péchés, brisé pour nos iniquités. Le châtiment qui me donne la paix est tombé sur lui. Dieu m'a déclaré coupable depuis le jour où je suis venu au monde. Et le jour où j'ai donné ma vie à Jésus-Christ, le châtiment que je devais subir par la foi est tombé sur Christ il y a 2000 ans là. Jésus-Christ a pris ma place à la croix. Voilà pourquoi le pardon de Dieu est sur moi. Ce n'est pas parce que nous avons fait des actes héroïques. Le châtiment qui nous donne la paix est tombé sur Christ. Si quelqu'un a fait une œuvre qui mérite d'être prêchée, qui mérite d'être exprimée, d'être parlée, d'être racontée, c'est l'œuvre expiatoire de Christ à la croix. C'est son sacrifice pour chacun d'entre nous. C'est notre place que Jésus-Christ a pris à la croix. Certaines religions dites chrétiennes prétendent que Jésus-Christ a échoué à la croix. C'est faux. Jésus-Christ n'a pas échoué à la croix. Au contraire, il s'est sacrifié pour vous, il s'est sacrifié pour moi. Il s'est sacrifié pour la prostituée, il s'est sacrifié pour l'homosexuel. Il s'est sacrifié pour le menteur. Il s'est sacrifié. Il s'est sacrifié pour l'homosexuel. Il s'est sacrifié pour le menteur. Il s'est sacrifié pour l'impudique.

parler de catholicisme, du protestantisme, du pentecôtisme. Il n'est pas parlé de foi bahaï, il n'est pas parlé de foi témoin de Jéhovah, il n'est pas parlé des branhamistes, il n'est pas parlé des mormons. Mais il est dit, il était blessé pour nos péchés, brisé pour nos iniquités. Le châtiment qui nous donne la paix est tombé sur lui. C'est tous les hommes, toutes les femmes. Nous, c'est tous ceux et toutes celles qui ont mis leur foi dans l'œuvre expiatoire de Christ. Vous n'avez pas besoin d'acheter votre salut. Il est offert gratuitement par Jésus-Christ. Il a été accompli, ce salut, pour vous et pour moi, gratuitement en Jésus-Christ. C'est Jésus-Christ qui a travaillé pour que nous soyons, pour que nous ayons la possibilité d'être sauvés. Pourquoi je dis la possibilité? Parce que ça dépend de vous. Moi, j'ai choisi Jésus-Christ comme Seigneur et Sauveur. Vous, qui choisissez-vous? La religion? Un prophète X, un prophète Y? Moi, je choisis Jésus-Christ. J'aime ce que Josué disait. Moi et ma maison, nous servirons l'Éternel. Josué aurait pu dire, moi et ma maison, nous servirons le judaïsme. Nous servirons le Dieu de Moïse. Nous servirons le Dieu d'Abraham. Non. Dans le cas où ces hommes et ces femmes n'ont pas servi complètement, n'ont pas servi fidèlement Dieu, ils préfèrent prendre, je servirai le Dieu d'Israël. Je servirai l'Éternel. Qui choisissez-vous de servir? En Jésus-Christ se trouve le pardon de Dieu. Le châtiment qui nous donne la paix est tombé sur lui. Dieu nous pardonne. Dieu nous délivre du péché, nous pardonne du péché, mais en Jésus et en Jésus-Christ seul. Acte 10, verset 43. Tous les prophètes rendent de lui le témoignage que quiconque croit en lui reçoit par son nom le pardon des péchés. Tous ceux et toutes celles qui croient en Jésus-Christ reçoivent dans le nom de Jésus le pardon des péchés. C'est gratuit. Il n'est pas dit d'abord d'aller faire un tour à Jérusalem une fois toutes les 5 ans, une fois toutes les 15 ans, une fois durant votre vie. Non, il n'est pas dit ça. Il n'est pas dit de construire un temple à l'Éternel, de construire un temple à Jésus-Christ pour recevoir le pardon. Sinon, les pauvres n'auraient pas la possibilité. Sinon, moi, je n'aurais pas la possibilité de construire un temple, de recevoir le pardon de Dieu, parce que je n'ai pas, pour l'instant, la possibilité de construire un temple. Mais il nous est dit, quiconque croit en lui reçoit en Jésus-Christ le pardon des péchés. C'est gratuit. Il n'y a aucune œuvre à faire. Éphésiens 2, verset 8. C'est par grâce que vous êtes sauvés, par le moyen de la foi, et cela ne vient pas de vous, c'est le don de Dieu. Ce n'est point par les œuvres afin que personne ne se glorifie. C'est par grâce que vous avez été pardonné. On peut traduire ça de cette manière. C'est par grâce que vous avez été pardonné par le moyen de la foi. Et cela ne vient pas de vous, c'est le don de Dieu. Ce n'est pas par les œuvres afin que personne ne se glorifie. Il n'y a pas d'œuvre à faire pour recevoir le pardon de Dieu. C'est gratuit. C'est gratuit. C'est gratuit. Ne nous compliquons pas la vie avec des rituels bizarres. On vous dit que non. Si vous n'êtes pas passé par les eaux du baptême, vous ne pouvez pas recevoir le pardon de Dieu. Si vous ne vous êtes pas circoncis, si vous n'avez pas une marque sur votre corps, vous ne pouvez pas recevoir le pardon de Dieu. Ça, ce sont les œuvres. Ce sont les œuvres. Paul a été confronté à cette difficulté à son époque. Paul a été confronté à cela. Qu'est-ce qu'il dit? Voici seulement ce que je veux apprendre de vous. Galates 3, verset 2. Voici seulement ce que je veux apprendre de vous. Est-ce par les œuvres de la loi que vous avez reçu l'Esprit ou par la prédication de la foi? Ouais, à l'époque de Paul, il s'est glissé dans l'église de Galates une sorte de théorie qui disait que c'était bon de croire en Jésus-Christ.

0: que c'était vrai qu'on pouvait être sauvé par la foi, mais que cela ne suffisait pas et qu'il fallait y ajouter des œuvres pour être sauvé. Ou plutôt, il fallait pratiquer des œuvres pour recevoir le pardon ou le salut de Dieu. Et Paul commence à faire réfléchir ces chrétiens de cette époque. Il dit, je veux seulement savoir, est-ce que c'est par les œuvres de la loi que vous avez reçu l'Esprit ou par la prédication de la foi? Rappelez-vous que pour recevoir l'Esprit de Dieu, il est nécessaire d'être né de nouveau. Il est nécessaire d'avoir reçu le pardon de Dieu. Alors il pose la question, votre nouvelle naissance, c'est parce que vous avez pratiqué les œuvres ou c'est parce que vous avez cru dans la prédication de la foi? Vous avez cru dans la prédication de l'œuvre de Christ accomplie à la croix. Voici la grande question que Paul pourrait nous poser encore aujourd'hui. Certaines religions enseignent qu'il faut être sauvé par les œuvres. Alors on pourrait poser la question. D'accord. Si c'est par les œuvres que vous êtes sauvé, donc la foi ne sert à rien. Puisque la foi vient de ce qu'on écoute et ce qu'on écoute vient de la parole de Dieu. Si vous êtes sauvé par les œuvres, alors vous avez sujet de vous glorifier. Si vous êtes pardonné par les œuvres, vous avez sujet de vous vanter. Galates 3, verset 5. Celui qui vous accorde l'Esprit et qui opère des miracles parmi vous, le fait-il donc par les œuvres de la loi ou par la prédication de la foi? Le pardon, la nouvelle naissance, le salut, qui est le plus grand des miracles, rappelons-nous. Il dit, Dieu qui a fait le plus grand miracle au travers de votre vie, la nouvelle naissance, l'a-t-il fait par les œuvres de la loi ou par la prédication de la foi? Avez-vous entendu la bonne nouvelle? Avez-vous été sauvé au travers de la bonne nouvelle en Jésus-Christ parce que on vous a enseigné la loi ou parce qu'on vous a enseigné la foi en Jésus-Christ? C'est vraiment merveilleux, mon frère. C'est vraiment merveilleux, ma sœur. Le salut de Jésus-Christ, le salut de Dieu en Jésus-Christ est gratuit. Oui, il est gratuit. Il est gratuit pour quiconque entend ce message maintenant. Je ne sais pas combien vous êtes. Je ne sais pas dans quel pays vous êtes. Je ne sais pas dans quelle situation vous êtes. Mais ce que je sais, c'est que vous n'avez pas besoin de vous torturer pour avoir le salut de Dieu en Jésus-Christ. Puisque c'est gratuit et il est offert en Jésus-Christ. Dieu vous a pardonné en Jésus-Christ, nous dit Paul dans Éphésiens 4, verset 32. Voici seulement ce que je veux apprendre. Est-ce par les œuvres de la loi que vous avez reçu l'Esprit de Dieu ou par la prédication de la foi? C'est gratuit, mon frère. C'est gratuit, ma sœur. Galates 3, verset 11. Le juste vivra par la foi. Le juste vit par la foi. Pas par les œuvres de la loi, mais par la foi en Jésus-Christ. Je n'ai jamais vu Jésus-Christ avec mes yeux physiques. Je n'ai pu que le contempler avec l'esprit. Je n'étais pas là il y a 2000 ans quand Jésus-Christ est mort sur la croix. Mais je crois dans le message de la Bible. Je crois ce que la Bible dit au sujet de l'œuvre rédemptrice de Christ à mon égard. Je le crois, je le confesse et je le vis. Dans le salut se trouve le pardon de Dieu. Oui. Le pardon de Dieu est gratuit seulement en Jésus-Christ. Mon frère, ma sœur, que décidez-vous aujourd'hui dans votre vie? Que décidez-vous? Il vous aime et il veut vous accorder son pardon. Il veut vous accorder son pardon en Jésus-Christ. C'est tant pour le noir, le blanc, le sud-américain, le nord-américain, le centre-américain, j'allais dire, l'arabe, l'indien, le pakistanais, le japonais, le chinois, tout ça est gratuit en Jésus-Christ. Ne résistez pas. Ne résistez pas. Ne résistez pas. Si c'est cela votre désir aujourd'hui, de donner votre vie à Jésus-Christ et de recevoir le pardon de Dieu dans votre vie, c'est très simple. Baissez la tête dans la prière. Et répétez ces simples mots après moi. Dites, Père éternel, au nom de ton Fils Jésus-Christ, je viens devant toi. Tu dis dans ta parole que tu ne mettras jamais dehors quiconque vient à toi. Voilà pourquoi aujourd'hui je viens à toi au travers de Jésus-Christ. J'accepte Jésus-Christ comme mon Sauveur et mon Seigneur personnel. J'accepte Jésus-Christ comme mon divin berger. J'accepte le sang de Jésus-Christ dans ma vie. J'invoque l'efficacité du sang de Jésus-Christ pour me purifier, pour me laver, pour me justifier, me sanctifier de toute forme de souillure et de péché. Je crois et je confesse que maintenant, je suis une nouvelle créature, que j'ai reçu le pardon de Dieu et que je suis devenu chrétien. Je prends l'engagement aujourd'hui de suivre Jésus-Christ tous les jours de ma vie. Au nom de Jésus-Christ, j'ai ainsi prié. Amen. Si vous avez fait cette prière, croyez que par la foi, Dieu vous a entendu, Dieu vous a exaucé, que vous êtes devenu une nouvelle créature et que vous avez reçu le pardon de Dieu dans votre vie. 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Je suis Raphaël Mambou et le nom de cette émission est Venez à Jésus. Nous nous retrouvons la fois prochaine pour un nouveau thème. Que Jésus continue de vous bénir, que Jésus continue de vous garder. À la fois prochaine. Amen.
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2: Bonjour à tous, je suis Raphaël Mambou. Que Jésus vous bénisse, qui que vous soyez, où que vous soyez. Le nom de cette émission est Venez à Jésus. C'est avec une joie, c'est avec une très grande reconnaissance vers l'Éternel notre Dieu que je vous annonce que à partir d'aujourd'hui, nos émissions sur Shalom Africa seront diffusées tous les lundis, mercredis, vendredis, 10h30, 11h. Donc trois fois par semaine. C'est vraiment une grâce et je remercie le Seigneur. Je bénis Jésus-Christ pour cela car c'est le fruit, je vois le fruit des prières que j'ai faites, que nous avons faites depuis plusieurs années. C'est vraiment une très grande joie personnellement pour moi car c'est des promesses que Dieu avait faites il y a quelques années en arrière qui sont en train de s'accomplir. Donc, tous les lundis, mercredis, vendredis, 10h30, 11h sur Shalom Africa 103.1 FM. Et en fait, je manque de mots, je suis tellement joyeux, tellement content que Dieu ait ouvert des portes aussi grandes. Et je voudrais remercier aussi les responsables de la chaîne Shalom Africa pour leur confiance, pour leur partenariat, pour leur confiance. Que Dieu soit loué, que Dieu soit béni, que à Dieu seul la gloire, l'honneur, et que ces trois émissions soient uniquement pour la gloire de Dieu. Priez pour nous, afin que nous ayons la force, comme je le disais dans les émissions précédentes, la force, la discipline nécessaire, et que Dieu parle au travers de ces émissions. Nous ne voulons pas parler pour le plaisir de parler, mais nous voulons que Dieu sauve, que Dieu guérisse, que Dieu change des vies, que Dieu transforme des vies, que Dieu fasse tomber des écailles dans la vie d'un homme ou d'une femme. Que ces émissions servent vraiment et uniquement pour la gloire de Dieu, pour l'évangile et le royaume de Dieu. C'est vraiment ma prière, c'est vraiment mon souhait le plus profond. Que ceux qui ne connaissent pas Jésus-Christ le connaissent. et ceux qui le connaissaient sous un angle le connaissent beaucoup mieux réellement au travers de ces émissions. C'est vraiment merveilleux. Nous allons commencer un nouveau thème aujourd'hui sur les tempêtes. Mais avant de commencer, je voudrais que nous prions pour dédier ce moment entre les mains de notre Seigneur, afin que le Saint-Esprit nous guide, nous dirige. Père éternel, merci. Je te bénis pour mon frère, je te bénis pour ma sœur, je te bénis pour ces trois émissions. Seigneur, nous voulons te voir, nous voulons t'entendre, nous voulons te toucher, nous voulons que ce soit toi qui dirige ces minutes, que je disparaisse et qu'on t'entende que toi seul. Père éternel, tu ne parles pas pour le plaisir de parler, tu parles pour transformer et changer des vies, et ma prière ce matin est que tu le fasses encore. Alors que nous allons partager ces quelques versets sur les tempêtes, je voudrais, Seigneur, que tu te lèves dans les tempêtes de nos vies, que tu les calmes, que tu nous diriges calmement, avec amour, avec grâce. C'est au nom de ton Fils Jésus-Christ que nous avons prié. Amen. Comme je le disais, nous allons commencer une toute petite étude, un nouveau thème sur les tempêtes. Je voudrais que vous lisiez avec moi dans le livre de Marc, l'évangile de Marc, chapitre 4, versets 35 à 41. Marc 4, 35 à 41. Le même jour, sur le soir, Jésus leur dit: passons à l'autre bord. Après avoir renvoyé la foule, ils l'emmenèrent dans la barque où il se trouvait, et il y avait d'autres barques avec lui. Il s'éveilla un grand tourbillon, et les flots se jetaient dans la barque au point qu'elle se remplissait déjà. Et lui, c'est-à-dire Jésus, il dormait à la poupe sur le coussin. Ils le réveillèrent, les disciples, et lui dirent: Maître, ne t'inquiètes-tu pas de ce que nous périssons? Jésus s'étant réveillé, il menaça le vent et dit à la mer: silence, tais-toi. Et le vent cessa, et il eut un grand calme. Puis il leur dit: pourquoi avez-vous ainsi peur? Comment n'avez-vous point de foi? Ils furent saisis d'une grande frayeur. Ils se dirent les uns aux autres, quel est donc celui-ci à qui obéissent même le vent et la mer? Qui est celui-ci à qui obéissent même le vent et la mer? Les tempêtes. Aujourd'hui, dans la ville de Kinshasa, dans la ville de Brazzaville, circule un type de message où l'on dit que dès qu'une personne passe par des difficultés, il a besoin d'être délivré. Dès que quelqu'un passe par des persécutions, il a besoin d'aller voir un pasteur, un homme de Dieu, pour qu'on prie pour lui. En fait, c'est comme pour dire qu'aujourd'hui, dès qu'on passe par des moments difficiles, ce n'est pas normal. C'est vrai que ce n'est pas normal. C'est vrai que ce n'est pas agréable. Mais c'est devenu comme une sorte de déséquilibre. L'histoire que nous venons de lire dans ma Bible, on l'a intitulée ainsi: la tempête apaisée. La tempête. C'est quoi une tempête? Que signifie une tempête dans le sens biblique? Moi je pourrais dire que une tempête peut signifier des difficultés, des épreuves, des obstacles, des oppositions, de la souffrance. Bref, une tempête peut signifier quelque chose que nous n'apprécions pas. Nous pouvons vivre des tempêtes dans le domaine financier, des tempêtes dans le domaine du mariage, des tempêtes dans nos carrières professionnelles, des tempêtes dans le ministère de la parole. des tempêtes dans tous les domaines. J'ai peut-être pas tout cité, je n'ai peut-être pas tout illustré, mais dès que vous vivez, dès que vous traversez des tempêtes, c'est quelque chose qui ne plaît pas. Que l'on soit pasteur ou pas pasteur, que l'on soit un homme ou une femme, un enfant ou un adulte, un mineur ou un majeur, c'est jamais quelque chose d'agréable, une tempête. Mais pourtant, les tempêtes sont bibliques. Dans l'histoire que nous avons lue, il nous est dit que c'est Jésus lui-même qui a mis ses disciples dans cette condition. Premièrement, c'est Jésus qui a appelé ses disciples à le suivre. Chacun faisait ce qu'il faisait, ce qu'il voulait, et ces hommes ont rencontré Jésus-Christ dans leur vie. Certains étaient des pêcheurs, des grands hommes d'affaires, d'autres étaient des financiers, d'autres étaient dans leur famille, quand je dis dans leur famille, c'était encore peut-être des adolescents, comme le cas de Jean. Et Christ les a appelés à son service. Et pendant 3 ans de formation, où Christ était avec eux sur terre, il leur est arrivé cette histoire. Jésus dit « Allons » ou plutôt « Passons à l'autre bord ». Il les met dans une barque. Il commence à aller. Il commence à pagayer. Et Jésus s'endort. Et pendant que Jésus est endormi, des tempêtes se lèvent. Des difficultés commencent. Au point même que la barque commençait à se remplir d'eau. Et là, il y a la panique au sein des disciples, au point de réveiller Jésus-Christ. Mais je n'ai pas vu dans cette histoire où les disciples se sont dit « Jean, c'est toi qui nous emmène ce malheur. Matthieu, c'est toi qui es l'origine de ce problème. Pierre, c'est à cause de toi. Parce que tu es un homme d'affaires et que tu n'as pas toujours été réglo avec tes clients. » Maintenant, Dieu nous punit. Non, je n'ai pas vu ça comme ça. Comme pour dire, mon frère, ma sœur, les difficultés, les obstacles, les épreuves, les oppositions, les souffrances que vous rencontrez dans votre vie ne sont pas toujours à cause de votre vie passée. J'ai entendu, il y a quelques années en arrière, je venais à peine de me convertir, il y a quelques années en arrière, j'ai entendu cette triste histoire. Un homme de Dieu est parti dans une maison et il priait pour un couple et il leur a dit, entre guillemets, que les malheurs que vous rencontrez dans votre vie, c'est parce que les malheurs que vous rencontrez dans votre vie, c'est à cause de ce bébé que vous venez d'avoir. Et les parents ont pris le bébé et l'auraient jeté. Je ne sais pas si c'est vrai. Mais cela montre que beaucoup de gens dans la ville de Kinshasa, je ne sais pas si ça se passe particulièrement aussi à Brazzaville, sont dupés, sont trompés par des soi-disant hommes de Dieu. Ce n'est pas parce que vous marchez avec Jésus-Christ que tout sera correct, que tout sera comme des lits de rose, comme on dit. Que toutes les portes vont toujours s'ouvrir automatiquement, ce n'est pas vrai. Dans toute la Bible, vous verrez des multiples exemples d'hommes de Dieu qui craignaient Dieu, mais qui sont passés par des tempêtes. Aujourd'hui, il y a des théories qui disent que si vous passez par des moments difficiles, c'est parce que vous avez certainement péché quelque part. Ce n'est pas vrai forcément, ce n'est pas faux non plus. Tout est une question d'équilibre, tout est une question de sagesse. Parce que la souffrance, les tempêtes, les difficultés, les obstacles sont normaux dans la vie d'un chrétien. Jésus-Christ dira lui-même dans Matthieu 10, versets 16 à 18. Voici, je vous envoie comme des brebis au milieu des loups. Soyez donc prudents comme des serpents et simples comme des colombes. Mettez-vous en garde contre les hommes, car ils vous livreront aux tribunaux, ils vous battront de verges dans les synagogues, vous serez menés à cause de moi devant des gouverneurs, devant des rois, pour servir de témoignage à eux et aux païens. » Au verset 21 et 22, Jésus dit ceci: « Vous serez haïs de tous à cause de mon nom, mais celui qui persévérera jusqu'à la fin sera sauvé. » Pardon, le verset 21: « Le frère livrera son frère à la mort, et le père son enfant. Les enfants se soulèveront contre les parents et les feront mourir. Vous serez haïs de tous à cause de mon nom, mais celui qui persévérera jusqu'à la fin sera sauvé. » C'est Jésus qui parle. Il dit: « À cause de mon nom, vous serez haïs. Votre propre frère vous mettra à mort à cause de mon nom. Vos parents vous rejetteront à cause de mon nom. Vous serez emmenés dans des tribunaux à cause de mon nom. » Jésus n'a pas dit que parce que vous commencez à marcher avec lui, que vous n'aurez des problèmes avec personne. Ce n'est pas vrai de penser comme ça. Jésus n'a jamais dit que parce que vous marchez avec lui, que vous ne rencontrerez aucune difficulté. Ce n'est pas vrai. À cause de mon nom, vos frères vont vous haïr, vos parents vont vous détester. Vous serez persécutés, vous serez battus, vous serez livrés devant des tribunaux. L'histoire de l'Église nous raconte que les premières persécutions, les persécutions qu'ont subies nos frères de la première Église chrétienne, à cause du nom de Jésus-Christ, des milliers d'hommes et de femmes ont été livrés dans des arènes, dans des cirques, pour être tués, mangés par des lions, en spectacle, à cause du nom de Jésus-Christ. Dans un des cours que j'ai eu, dans un des cours bibliques que j'ai eu, il y a quelques années en arrière, un de nos professeurs nous disait qu'entre 1960 et 2000, on a recensé plus de 60 millions de personnes qui seraient mortes dans le monde à cause du nom de Jésus-Christ. On pourrait appeler ça un génocide. Et aujourd'hui encore, en 2011, des gens sont persécutés à cause du nom de Jésus-Christ. Et quand je parle de persécution, je ne parle pas seulement de persécution mentale, psychologique, mais aussi des persécutions physiques. On tue des gens à cause de Jésus-Christ. Peut-être que vous et moi, ici à Kinshasa, la persécution n'est pas très grande, n'est pas très visible, c'est juste quelques oppositions. Non, pourquoi tu marches avec Jésus? Pourquoi tu nous abandonnes à cause de Jésus? Mais c'est pour vous dire que c'est normal dans la vie d'un enfant de Dieu. Si vous rencontrez des oppositions de ce genre, qu'elles soient psychologiques, mentales ou physiques, ne soyez pas comme surpris. Ne soyez pas surpris. L'apôtre Pierre dit dans sa première épître, au chapitre 3, au verset 17, Pierre 3, verset 17. Il vaut mieux souffrir si telle est la volonté de Dieu en faisant le bien qu'en faisant le mal. Pierre parle de souffrance. Pierre qui a mangé avec Jésus-Christ. Pierre qui a dormi à côté de Jésus-Christ. Pierre qui a marché pendant 3 ans avec Jésus-Christ dit à une catégorie de personnes de son époque qui étaient persécutées. Pierre leur dit: il vaut mieux souffrir si c'est la volonté de Dieu en faisant le bien qu'en faisant du mal. Vous allez remarquer que dans la vie de beaucoup d'enfants de Dieu, vous voulez marcher avec Christ, vous voulez persévérer avec Christ, vous voulez progresser avec Christ, et bien des gens se retournent contre vous. Le même Pierre dira dans le même livre, au chapitre 4, verset 12, « Bien-aimés, ne soyez pas surpris, comme d'une chose étrange qui vous arrive, de la fournaise qui est au milieu de vous, pour vous éprouver. » Chapitre 4, verset 12. « Ne soyez pas surpris, ne soyez pas étonnés qu'on ne vous aime pas à cause du nom de Jésus-Christ. Ne soyez pas étonnés qu'on vous mette à la porte parce que vous voulez témoigner Jésus-Christ dans votre façon de travailler dans votre entreprise. Vous ne voulez plus de la magouille, vous ne voulez plus du mensonge, vous ne voulez plus... sortir avec vos patrons, avec vos collègues, et vous êtes persécutés et vous êtes chassés. Je connais un très bon ami à moi qui passait un interview dans une grande entreprise de la place, dans la ville de Kinshasa, et il lui a été posé cette question. Es-tu prêt à mentir aux clients pour protéger l'entreprise dans le cas où nous sommes en difficulté? Alors le monsieur a d'abord sorti toutes sortes de théories, que non, il n'était pas bon de mentir au client, parce que si le client se rendait compte que on était en train de lui mentir, le client serait déçu, irait dans une autre entreprise, et on lui a reposé la question, donc tu n'es pas prêt à mentir? Alors il a dit, non, mentir n'est pas une très bonne chose. Ce monsieur n'a pas eu son emploi dans cette entreprise, mais aujourd'hui, quelques années plus tard, c'est un ami, je le connais très bien, il a une bien meilleure situation que celle qu'il désirait dans l'autre société. Une bien meilleure, avec un bien meilleur contrat. S'il avait menti, ou plutôt s'il avait accepté de mentir, il aurait travaillé dans cette entreprise et je suis sûr qu'il n'aurait pas progressé dans la vie. Mais il progresse aujourd'hui. Ne soyez pas surpris. Comme d'une chose étrange qui vous arrive. Au verset 16 du chapitre 4 de la première épître de Pierre, Pierre dit ceci. Si quelqu'un souffre comme chrétien, qu'il n'en ait point honte, et que plutôt il glorifie Dieu à cause de ce nom. Si vous êtes persécuté dans votre famille, dans votre travail, persécution mentale, psychologique, spirituelle, physique, à cause du nom de Jésus-Christ, parce que vous êtes chrétien. Pierre dit, remerciez Dieu. Pierre dit, glorifiez Dieu à cause du nom que vous portez. Un homme de Dieu a dit, si vous ne rencontrez pas le diable sur le chemin, c'est que vous êtes en train de marcher avec lui. Bien sûr, restons équilibrés. Je ne dis pas que vous allez commencer à chercher des persécutions. Si on ne vous dérange pas à cause de Jésus-Christ, vous allez dire, non, c'est qu'il y a quelque chose qui ne va pas dans ma vie. Non, ce n'est pas ça que je suis en train de prêcher. Ce n'est pas ça donc que nous sommes en train de parler. Je parle que si vous êtes en train de rencontrer des oppositions, des tempêtes, parce que vous voulez marcher selon le modèle de Christ, ne soyez pas surpris. N'ayez pas honte. N'ayez pas peur. Le même Pierre, toujours au chapitre 4 de sa première épître, au verset 19, dit que ceux qui souffrent selon la volonté de Dieu remettent leurs âmes au fidèle Créateur en faisant ce qui est bien. Pas se venger. Que ceux qui souffrent selon la volonté de Dieu. Donc si je passe par les difficultés parce que Dieu m'emmène là-bas, comme nous l'avons vu dans l'histoire de Marc 4, 35 à 41, c'est Christ qui les a mis dans cette barque. C'est Christ qui leur a demandé de traverser. Et la tempête est venue. Vous ne me direz pas que Christ ne savait pas. Il savait. Il savait, mais ce n'est pas ça le plus important. Que ceux qui souffrent selon la volonté de Dieu remettent leurs âmes au fidèle Créateur. Comment le faire? En faisant ce qui est bien. Pas ce qui est bien selon moi. Pas ce qui est bien selon la coutume. Pas ce qui est bien selon mon pays. Pas ce qui est bien selon ma famille. Mais en faisant ce qui est bien selon ce que la Bible considère comme étant bien. si vous savez, par exemple, que votre femme est stérile, que vous n'avez pas d'enfant, la Bible dit, c'est une souffrance, c'est une tempête. Mais remettez votre âme au fidèle Créateur, c'est-à-dire Dieu, à Jésus-Christ, en faisant ce qui est bien. Qu'est-ce qui est bien? En restant fidèle à son épouse, en restant fidèle à son époux. À cause de Christ, vous passez par des tempêtes financières, dans votre mariage. À cause de Christ, le meilleur moyen de remettre votre âme entre les mains de Dieu, c'est de rester fidèle l'un à l'autre. Ce n'est pas parce que vous passez par des moments difficiles, madame, que vous allez trouver des solutions intermédiaires. Non. Non. Restez fidèle à votre époux. C'est en faisant bien, en faisant cela que vous faites du bien et que vous remettez votre âme entre les mains de Dieu. Dieu n'est pas un menteur, il est fidèle. Oh mon frère, oh ma sœur, ce que je suis venu vous dire ce matin, c'est que si vous passez par les moments difficiles, à cause du nom de Jésus-Christ, pas parce que vous ne marchez pas avec Christ, mais à cause de son nom, faites-lui confiance. Et continuez à marcher dans ses traces. Il ne vous abandonnera pas. Il ne vous délaissera pas. Il est fidèle. Pour finir, lisons, lisons dans Ésaïe 65, j'ai beaucoup aimé ce verset, Ésaïe 65, 16 à 17. Celui qui voudra être béni dans le pays voudra l'être par le Dieu de vérité. Et celui qui jugera, et c'est lui qui jugera dans le pays, jugera par le Dieu de vérité. Car les anciennes souffrances seront oubliées, elles seront cachées à mes yeux. Car je vais créer de nouveaux cieux et une nouvelle terre. On ne se souviendra plus des choses passées, elles ne reviendront plus à l'esprit. Dieu va tout renouveler dans nos vies. Mais c'est pour ceux et celles qui vont persévérer avec lui. C'est pour ceux et celles qui vont continuer à marcher avec lui. Mon frère, ma sœur, si vous persévérez avec Christ, Christ ne vous abandonnera pas. Mais si vous l'avez abandonné aujourd'hui, et le jour où il vous dit « revenez », ne me fuyez pas à cause des souffrances, à cause des tempêtes, à cause des difficultés. Oh mon frère, oh ma sœur, si vous vous êtes rétrogradé à cause des difficultés, Jésus-Christ dit « reviens à moi, parce que je vais faire de nouvelles choses pour toi. Les anciennes souffrances, tu vas les oublier, mais persévère avec moi. » La tempête, dans l'histoire que nous avons lue dans Marc 4, 35 à 31, n'a pas duré toute la vie des disciples. C'était pour un temps. Et ça, nous allons en parler aussi. Mon frère, ma sœur, si vous avez rétrogradé et que vous voulez revenir, renouveler votre vœu, c'est très simple. Priez avec moi, répétez cette prière. Baissons la tête et dites après moi. Père éternel, au nom de ton Fils Jésus-Christ, je viens devant toi. Je te demande pardon. Pardon d'avoir reculé. Pardon d'avoir rétrogradé. Je viens renouveler mon alliance avec toi. Je viens renouveler mon service avec toi. Au nom de ton Fils Jésus-Christ. Purifie-moi avec le sang de Jésus-Christ. Lave-moi avec le sang de Jésus-Christ. Maintenant, je crois et je confesse que je suis en ordre avec toi, que je suis une nouvelle créature en Jésus-Christ. Et je m'engage à marcher fidèlement selon la Bible, aujourd'hui et pour toujours. Au nom de ton Fils Jésus-Christ, amen. Si vous avez fait cette prière, croyez par la foi que tout est oublié et que de nouvelles choses commencent avec Christ maintenant. Si vous avez besoin de prière, si vous avez besoin de conseils, si vous avez besoin d'être dirigé vers une église vivante, si vous avez besoin de réécouter ce message, vous pouvez joindre notre ministère, le ministère Jésus pour tous, au plus 243 819 910 910. Je répète, au plus 243 819 910 910. Je m'appelle Raphaël Mambou. Le nom de cette émission est Venez à Jésus. Nous diffusons tous les lundis, mercredis, vendredis, 10h30, 11h sur Shalom Africa. 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Ma prière est que Dieu vous assiste, vous soutienne, vous encourage, vous coache, vous relève dans votre vie. Et ma prière aussi est que nous puissions nous retrouver la fois prochaine pour continuer sur le même thème, les tempêtes. Et je suis convaincu que Dieu va faire de grandes choses dans votre vie. À la fois prochaine et que Jésus continue de vous bénir. Amen.
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3: La détresse et le désespoir sont souvent le résultat d'un manque d'espérance. Dans la majorité des cas, le désespoir s'attache au cœur sans espérance. L'âme du croyant, en revanche, est remplie d'espoir quand survient le malheur, car Dieu est un refuge pour ceux qui ont la foi. C'est une réalité. Dieu accorde la pleine assurance de la paix à travers sa parole qui nous annonce l'espérance de la vie éternelle. C'est pourquoi ceux qui s'attachent à la foi peuvent dire, comme le psalmiste disait dans le psaume 27, verset 5, « Il me protégera dans son tabernacle au jour du malheur. Il me cachera sous l'abri de sa tente. Il m'élèvera sur un rocher. » Voilà l'espérance que le Seigneur nous donne. Si à cet instant, vous êtes dans la détresse ou le désespoir, il vous faut d'un cœur sincère et rempli de foi faire l'expérience qui consiste à ne plus simplement vous adresser aux hommes, mais à vous adresser à Dieu. En lui, nous trouvons les solutions et le repos. La détresse n'est pas une fatalité. Nous pouvons traverser des tempêtes et des moments difficiles dans nos vies, mais nous devons savoir que nous pouvons lever les yeux pour voir qu'au-dessus des tempêtes et des nuages, il y a toujours un Dieu qui est prêt à nous écouter et à nous faire vivre le miracle d'une délivrance. Refusez d'être ce que vous ne voulez pas être et soyez ce que Dieu vous propose d'être en Jésus-Christ, notre Sauveur. Amen.
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0: better have that fixed.
1: Je dois bien fixer ses mains.
0: It's not working well.
1: Ça ne marche pas tellement bien.
0: Let's try it one more time.
1: On va essayer une fois de plus.
0: One, two, three,
1: un, deux, trois.

0: worked a little bit better that time.
1: Cela a plus mieux marché que cette fois-ci.
0: Hallelujah.
1: Hallelujah.
0: I told you this place is full of God.
1: Je vous ai dit que cet endroit est rempli de Dieu.
0: Wow. Amen.
1: Amen.
0: All of the blessed people praise God now.
1: Que tous les bénis

0: Lord done something for you this weekend?
1: Est-ce que Dieu a fait quelque chose pour vous ce week-end?
0: If the Lord has given you revelation this weekend, give him praise.
1: Si le Seigneur vous donne des révélations ce week-end, donnez-lui la louange.

0: Alléluia.
1: As we're getting started tonight,
0: alors que nous allons commencer
1: we may
0: cet après-midi,
1: as well put to practice what we've been learning.
0: Nous devons pratiquer ce que nous sommes en train d'apprendre.
1: I want you to turn to your left.
0: Je voudrais que vous tourniez vers la gauche. Tournez-vous vers votre gauche.
1: Yes. Decree.
0: Tournez-vous vers votre gauche.
1: I'm going to have to decree that some of you learn your left.
0: Et je vais déclarer et savoir si vous avez bien appris votre. Vous savez, vous connaissez votre gauche.
1: It's okay.
0: C'est OK.
1: God is faithful.
0: Dieu est fidèle.
1: We'll learn it.
0: Nous sommes en train d'apprendre.
1: Hallelujah.
0: Hallelujah.
1: I want you now to decree.
0: J'aimerais que vous puissiez déclarer.
1: But not any declaration.
0: Dans cette déclaration.
1: Not any decree.
0: Dans ce décret.
1: I want you to decree what you believe God to do in your church.
0: J'aimerais que vous puissiez déclarer ce que vous voulez que Dieu fasse pour votre église.
1: Ready?
0: Vous êtes prêts?
1: Go.
0: Allez-y.
1: I may bring a microphone down by your mouth.
0: J'aimerais apporter le micro juste sous vos lèvres. Alors que vous êtes en train de décréter,
1: turn to the doors.
0: Tournez-vous vers l'entrée.
1: And continue to decree.
0: Tournez-vous vers l'entrée et continuez à déclarer.
1: Look behind you. Turn to the door.
0: Regardez derrière vous et commencez à déclarer.
1: God, we decree, we declare, we thank you.
0: Alors que nous décrétons, alors que nous déclarons, nous les remercions.
1: That people come from the north, south, east, and west.
0: Que les gens viennent du nord, du sud, de l'est, de l'ouest.
1: We decree and declare.
0: Nous décrétons et nous proclamons.
1: That this is the house of God's people.
0: Que ceci est la maison des enfants de Dieu.
1: We say to the north.
0: Nous disons au nord.
1: Give up.
0: Abandonne.
1: We say to the south.
0: Nous disons au sud.
1: Keep not back.
0: Libère.
1: We say to the east and west.
0: Nous disons à l'est et à l'ouest.
1: Give up those who belong in the house of God.
0: Libère tous ceux qui appartiennent à la maison de Dieu.
1: In the name of Jesus.
0: Au nom de Jésus.
1: Now turn to the other wall.
0: Donc tournez-vous vers l'autre côté du mur.
1: And start decreeing there as well.
0: Et continuez à déclarer.
1: Yeah, release it, release it,
0: oui,
1: release
0: libérez,
1: it, release
0: libérez,
1: it.
0: Libérez ces bonnes choses. Plus fort.
1: More, more,
0: plus,
1: more.
0: Plus.
1: Now, lastly, turn this way. Now you're going to decree.
0: Maintenant vous allez déclarer.
1: Because God places leaders in houses.
0: Parce que Dieu a placé un leader dans la maison.
1: Hallelujah.
0: Hallelujah.
1: Do you have a leader here?
0: Est-ce qu'avez-vous un leader ici?
1: I can't hear you. Do you have a leader here?
0: Je n'entends pas. Avez-vous un leader ici?
1: Has God given you a leader here?
0: Alors que Dieu vous a donné un leader ici.
1: I want you to decree.
0: J'aimerais que vous ayez déclaré et décrété.
1: God's favor, God's anointing, God's power,
0: la
1: God's
0: faveur de Dieu, l'augmentation de Dieu, la puissance de Dieu, l'onction de Dieu.
1: God's strength, God's anointing.
0: La force de Dieu, l'onction de Dieu.
1: God's encouragement.
0: L'encouragement de Dieu.
1: In Jesus' name, God's blessing.
0: Jésus, la bénédiction de Dieu. Allez-y, allez-y, allez-y, allez-y.
1: More.
0: Plus.
1: Hold up. Hold that hand up. Good. Good. Come, hold that. Hold up.
0: Soulevez la main.
1: Lord, we decree and declare.
0: Seigneur, nous décrétons et nous proclamons.
1: The spirit of Aaron and Hur in this house.
0: L'esprit de Hur et de Aaron.
1: We will bring strength to our leaders.
0: Dans cette maison, apportera la force.
1: We will bring encouragement to our leaders.
0: Nous donnera la force.
1: We will hold up the arms of our leaders.
0: Nous allons soulever les mains de notre leader.
1: In the name of Jesus.
0: Au nom de Jésus.
1: Go, go, go, go.
0: Allez-y, allez-y, allez-y. Merci Dieu. Alléluia.
1: Can you receive it?
0: Est-ce que vous pouvez les recevoir?
1: Can you receive it?
0: Est-ce que vous pouvez les recevoir?
1: Can you receive it?
0: Est-ce que vous pouvez les recevoir?
1: Praise the Lord!
0: Loué soit Dieu!
1: Hallelujah.
0: Hallelujah.
1: I remember when the man of God called me.
0: Je me souviens lorsque l'homme de Dieu m'a appelé.
1: And he said.
0: Et il a dit.
1: The time for my wife has come.
0: Le temps pour mon épouse est arrivé.
1: I didn't know what he was talking about.
0: Je ne savais pas de quoi il parlait.
1: But now I do.
0: Maintenant je comprends.
1: His blessing.
0: Ses bénédictions.
1: His anointing.
0: Son onction.
1: His pleasure.
0: Son plaisir.
1: Is in this house.
0: Et dans cette maison.
1: Because of the set woman of God here.
0: À cause de la femme établie ici.
1: Amen.
0: Amen.
1: Come on, bless God for it.
0: Merci. Louez Dieu pour cela.
1: Thank you, thank you, thank you.
0: Merci, merci.
1: Wow.
0: Wow.
1: Now look at the people. Look at the person right next to you.
0: Maintenant, regardez la personne à côté de vous.
1: Pair off with the person.
0: Regardez la personne à côté de vous.
1: And say this with me, please.
0: Et dites ceci après moi.
1: I decree and declare.
0: Je décrète et je proclame.
1: You are my family.
0: Tu es ma famille.
1: I have nothing but good things about you.
0: Je n'ai que de bonnes choses pour toi.
1: I understand.
0: Je comprends.
1: If I'm not at right peace with you,
0: si je ne suis pas en bon terme avec toi,
1: I hinder God's prayers for me.
0: Lorsque je ne suis pas en bon terme avec toi, alors je suis un obstacle pour moi.
1: If there is anything,
0: s'il y a quoi que ce soit,
1: if there is anything,
0: s'il y a quoi que ce soit,
1: I have ever done,
0: s'il y a quoi que ce soit que j'ai fait,
1: to hurt you,
0: pour te blesser,
1: to harm you,
0: pour te faire du mal,
1: to offend you,
0: pour t'offenser,
1: to damage you in any way,
0: pour causer un dommage de n'importe quelle façon,
1: forgive me now,
0: pardonne-moi maintenant,
1: we are family,
0: parce que nous sommes une famille,
1: our house can't be blessed unless we are blessed,
0: la maison ne pourrait jamais être bénie à moins que nous soyons nous bénis.
1: In the name of Jesus.
0: Au nom de Jésus.
1: Come on, bless God tonight.
0: Allez-y, yeah. Bénissons le Seigneur ce soir.
1: I want you to take a moment.
0: J'aimerais que vous puissiez prendre un temps.
1: Greet other people. Love on other people. Love on
0: aimez,
1: other people quickly.
0: Aimez, allez voir d'autres personnes et enlacez-le.
1: Shake the hand of other people.
0: Saluez
1: greet
0: d'autres
1: other
0: personnes.
1: People. God bless you.
0: Que Dieu vous bénisse.

0: traverser tous les chemins des États-Unis et faire ce travail.
1: I forgive you.
0: Je te pardonne.
1: Hallelujah.
0: Hallelujah.
1: Now I feel better.
0: Maintenant je me sens mieux.
1: I got it off me now.
0: Je me suis libéré maintenant.
1: Now I can preach the word.
0: Maintenant je peux prêcher la parole de Dieu.
1: Hallelujah.
0: Hallelujah.
1: Glory to God.
0: Gloire à Dieu.
1: We have understood.
0: Nous avons la compréhension.
1: God said.
0: Que Dieu a dit.
1: God saw.
0: Et Dieu a vu.
1: God said.
0: Dieu a dit.
1: God saw.
0: Et Dieu a vu.
1: Now this morning we made a statement that you have to pray and you have to say.
0: Et ce matin nous avons fait cette déclaration, nous devons prier et nous devons voir.
1: And I want you to know the difference.
0: Et j'aimerais que vous puissiez comprendre la différence.
1: I want you to go to Mark, please.
0: J'aimerais que vous puissiez aller dans Marc s'il vous plaît.
1: Chapter number 11.
0: Chapitre 11.
1: Oh, hallelujah.
0: Hallelujah.
1: In verse number 12.
0: Au verset 12.
1: Read 12 through 14, please. Thank you.
0: Du verset 12 au verset 14. Le lendemain après qu'ils furent sortis de Béthanie, Jésus eut faim. Apercevant de loin un figuier qui avait des feuilles, il alla voir s'il trouverait quelque chose. Et s'en étant approché, il ne trouva que des feuilles, car ce n'était pas la saison des figues. Prenant alors la parole, il lui dit que jamais personne ne mange de ton fruit. Et ses disciples l'entendirent.
1: Hallelujah.
0: Hallelujah.
1: Notice what happened here.
0: Remarquez ce qui s'est passé
1: ici. When Jesus saw the fig tree,
0: lorsque Jésus a vu le figuier,
1: he imagined here's something for me to eat.
0: Il s'est imaginé qu'il y avait quelque chose, des fruits.
1: But when the fig tree was empty, it was speaking to him.
0: Alors que le figuier n'avait pas de fruits.
1: Now this is what we're learning.
0: Alors c'est ce que nous sommes en train d'apprendre.
1: Things that should bring blessing to you,
0: les choses qui devaient apporter des bénédictions,
1: they don't have a choice.
0: N'ont pas de choix.
1: They can't say they won't bless you.
0: Ils peuvent pas refuser de vous bénir.
1: Here's Jesus.
0: Parce que voyons Jésus.
1: He's hungry.
0: Il a faim.
1: He sees a fig tree.
0: Il voit le figuier.
1: And there is nothing on it to feed him.
0: Et y a rien dessus pour le nourrir.
1: But now look at what he does.
0: Et regardez ce qu'il a fait.
1: The tree is empty.
0: Le figuier, l'arbre n'a pas
1: he
0: de fruits.
1: He is hungry.
0: Et lui, il a faim.
1: And the word says in verse number 14.
0: Et la parole qui dit en verset 14.
1: And Jesus answered it.
0: Et Jésus répondit.
1: It was talking to him.
0: Et cela lui parlait.
1: I want us to understand something.
0: J'aimerais que nous puissions comprendre quelque chose.
1: How do I know when I should decree, Bishop?
0: Vous pouvez poser la question, quand est-ce que, Bishop, je dois déclarer?
1: When something needs an answer.
0: Lorsque il y a quelque chose qui demande une réponse.
1: When something needs a response.
0: Lorsqu'il doit avoir une réponse à quelque chose.
1: When something is talking to you.
0: Lorsqu'il y a quelque chose qui vous parle.
1: When something is saying no.
0: Lorsqu'il y a quelque chose qui vous dit non.
1: You can't have it.
0: Vous ne pouvez pas l'avoir.
1: You can't enjoy it.
0: Vous ne pouvez pas en jouir.
1: You can't receive it.
0: Vous ne pouvez pas le recevoir.
1: You can't be blessed by it.
0: Vous ne pouvez pas bénir par cela.
1: You can't possess it.
0: Vous ne pouvez pas le posséder.
1: It shouldn't be yours.
0: Ça ne pouvait pas être le vôtre.
1: Your family can't have it.
0: Votre famille ne peut pas l'avoir.
1: When anything is announcing to you that you can't have it.
0: Lorsqu'il y a quelque chose qui vous annonce que vous ne pouvez pas l'avoir.
1: When it is saying no.
0: Lorsqu'il dit non.
1: You have to answer it.
0: Vous devez répondre à cette chose.
1: Jesus said, if I can't have it,
0: Jésus a dit, si je ne peux pas l'avoir,
1: you won't produce anymore.
0: Alors tu ne produiras plus jamais.
1: He was speaking.
0: Il était en train de parler.
1: He was decreeing.
0: Il était en train de décréter.
1: He was declaring.
0: Il était en train de déclarer.
1: He was giving a command.
0: Il était en train de donner des ordres.
1: If you can't feed me,
0: si tu ne peux pas me nourrir,
1: if you're saying no to me,
0: comme tu m'as dit non,
1: then you won't produce anymore.
0: Alors tu ne produiras plus.

0: Jamais.
1: When he made the command,
0: lorsqu'il a donné cet ordre,
1: he moved past, he walked past it.
0: Il est parti.
1: And then in the morning, verse 20 says,
0: et le matin, au verset 20, il est dit,
1: read, please.
0: Le matin, en passant, les disciples virent le figuier séché jusqu'aux racines.
1: Peter said, verse number 21, read.
0: Pierre répondit, au verset 21, Pierre se rappela ce qui s'était passé. Ce qui s'était passé dit à Jésus, Rabbi, regarde le figuier que tu as maudit à sécher.
1: Hallelujah.
0: Hallelujah.
1: Verse 22 makes a statement.
0: Au verset 22, il est dit,
1: Jesus said, have faith in God.
0: Jésus dit, aie foi en Dieu.
1: In other words,
0: à d'autres termes,
1: have the faith that God has.
0: Ayez la foi que Dieu a.
1: Have the same kind of faith.
0: Ayez le même genre de foi que Dieu a.
1: Now, for many years, I have preached faith.
0: Pendant plusieurs années, j'ai prêché sur la foi.
1: I have taught faith.
0: Je parlais sur la foi.
1: But when God opened my eyes to declaration,
0: mais lorsque Dieu m'a ouvert les yeux sur la déclaration,
1: I saw we have been working so hard.
0: J'ai constaté que nous avons travaillé tellement dur.
1: Faith is a different thing now.
0: La foi est une chose différente maintenant.
1: Jesus was saying,
0: Jésus était en train de dire,
1: when you discover something not producing like it should,
0: lorsque vous découvrez que quelque chose ne produit pas ce qu'il devait produire,
1: it's not time to cry.
0: Ce n'est pas le temps de pleurer.
1: It's not time to have a long prayer meeting.
0: Ce n'est pas le temps d'avoir une longue prière.
1: Speak to it.
0: Une longue réunion de prière. Parlez à cette chose.
1: Hallelujah.
0: Hallelujah.
1: Even if,
0: même si,
1: after you've heard this revelation this weekend,
0: après avoir reçu cette révélation pendant ce week-end,
1: Monday morning sickness tries to come,
0: lorsque le lundi, si le lundi la maladie envoie cette septembre,
1: your response is not, I'm not sick, I'm not sick, I'm not sick.
0: Votre réponse ne doit pas être, je ne suis pas malade, je ne suis pas malade, je ne suis pas malade.
1: Your response is,
0: votre réponse est, doit être,
1: I have a truth that's higher than the sickness.
0: J'ai une vérité qui est plus élevée que la maladie.
1: Do you understand?
0: Est-ce que vous comprenez?
1: And so the sickness is trying to say something to you.
0: Donc la maladie essaie de vous dire quelque chose.
1: The sickness is trying to harass you when you've gotten this revelation.
0: La maladie essaie de vous harceler alors que vous avez reçu cette révélation.
1: And someone comes up to you and says, "Are you sick?"
0: Et lorsqu'une personne vient vous poser la question, êtes-vous malade?
1: Your response should be,
0: votre réponse doit être,
1: symptoms are trying to come against my body.
0: Les symptômes essaient d'attaquer mon corps.
1: But they have no right.
0: Mais ils n'ont pas le droit.
1: I decree and declare.
0: Je décrète et je déclare.
1: They got to go right now.
0: Ils doivent partir maintenant même.
1: Whatever is trying to come against you.
0: Tout ce qui s'oppose à vous.
1: Answer it.
0: Répondez à cette chose.
1: When darkness is coming.
0: Lorsque les ténèbres arrivent.
1: When shortage is coming.
0: Lorsque les manques arrivent.
1: When lack is coming.
0: Lorsque les manques arrivent.
1: When evil is coming,
0: lorsque le mal arrive,
1: no matter how it's coming,
0: qu'importe la façon dont il vient,
1: and no matter who it's coming through,
0: qu'importe le vase par lequel il
1: speak,
0: arrive, parlez,
1: say,
0: dites,
1: command,
0: commande,
1: decree,
0: déclare,
1: declare,
0: déclare,
1: answer,
0: réponds,
1: and watch God move,
0: et observez, regardez Dieu agir.
1: He said, "Have faith in God."
0: Il dit, ayez foi en Dieu.
1: Have the kind of faith that God has.
0: Ayez les gens de foi de Dieu.
1: Now, verse 23 gives us some understanding.
0: Au verset 23, il nous donne plus de compréhension.
1: Verse 23, read, please.
0: Au verset 23, il est dit, ayez foi en Dieu. Je vous le dis en vérité. Si quelqu'un dit à cette montagne, ôte-toi de là et jette-toi dans la mer, et s'il ne doute point en son cœur, mais croit que ce qu'il dit arrive, il le verra s'accomplir.
1: Whatever he said.
0: Qu'importe la chose.
1: But I want you to notice what he says now.
0: Et j'aimerais que vous remarquiez ce qu'il est en train de dire.
1: He said he goes to the mountain.
0: Il a dit, il va vers la montagne.
1: Whosoever shall speak to the mountain.
0: Quiconque dit à cette montagne,
1: say to the mountain,
0: quiconque dit à cette montagne,
1: be removed,
0: ôte-toi,
1: go away from me,
0: pars,
1: He says, but he shall not doubt in his heart.
0: Il est dit, il ne doit pas douter dans son cœur.
1: But believes what he said shall come to pass.
0: Mais croire que ce qu'il a dit s'accomplira.
1: He will have whatever he says.
0: Il aura ce qu'il a dit.
1: Amen.
0: Amen.
1: Now here is the problem we face when we learn these truths.
0: C'est le problème dont nous faisons face lorsque nous apprenons cette vérité.
1: Sometimes when we're saying, we're not believing.
0: Des fois, lorsque nous parlons, nous ne croyons pas.
1: Amen.
0: Amen.
1: You see, we're going to be honest this weekend.
0: Vous savez, nous devons être honnêtes ce week-end.
1: We're not going to feel real good over the weekend and then suffer on Monday.
0: Nous devons pas nous sentir bien pendant le week-end et nous souffrir le lundi.
1: We're going to get this.
0: Nous devons apprendre cela.
1: Because the enemy is afraid of you.
0: Parce que l'ennemi a peur de vous.
1: He's afraid you're going to learn this.
0: Il a peur parce que vous allez apprendre ces choses.
1: And once you got it in you,
0: et lorsque vous l'aurez en vous,
1: you will change your life forever.
0: Vous allez changer votre vie pour toujours.
1: He said, "You see the mountain in front of you."
0: Vous voyez lorsque vous avez la montagne devant vous.
1: You say to the mountain,
0: vous dites à cette montagne,
1: "Be removed."
0: Ôte-toi.
1: Be cast into the sea.
0: Va dans la mer.
1: He said, "Shall not doubt in his heart."
0: Il dit, ne doutez pas dans votre cœur.
1: He didn't say, "Shall not doubt in his head."
0: Il n'est pas dit, ne pas douter dans sa tête.
1: You may have problems in your head.
0: Vous pouvez avoir des problèmes dans votre tête.
1: You may be worried in your head.
0: Vous pouvez peut-être vous inquiéter dans votre tête.
1: You may be wondering how it's going to happen in your head.
0: Vous posez des questions, comment est-ce que cela va se produire dans votre tête?
1: But don't let your head stop your heart.
0: Mais ne laissez pas votre tête arrêter votre cœur.
1: David said, "What time I am afraid, I'll still trust in you."
0: David a dit, même si j'ai peur, mais je continue à te faire confiance.
1: Hallelujah.
0: Hallelujah.
1: If I'm wondering here,
0: même si je m'inquiète ici,
1: I gotta be believing here.
0: Je dois croire ici.
1: But Bishop, what do I need to do?
0: Mais Bishop, que dois-je faire?
1: I'm not sure I have enough faith.
0: Je ne suis pas sûr d'avoir assez de foi.
1: How do I get my belief up?
0: Comment est-ce que je peux travailler sur ma foi?
1: What do I need to keep doing?
0: Qu'est-ce que je peux continuer à faire?
1: You gotta keep saying.
0: Vous devez continuer à dire.
1: If you say,
0: si vous dites,
1: something will take place.
0: Quelque chose va se passer.
1: If you say,
0: lorsque vous dites,
1: something will shift.
0: Quelque chose va changer.
1: I want you to go to 2 Corinthians chapter 4.
0: J'aimerais que vous alliez dans 2 Corinthiens chapitre 4.
1: We'll come back to Mark 11.
0: Nous allons retourner dans Marc 11.
1: But 2 Corinthians chapter 4.
0: Mais 2 Corinthiens au chapitre 4.
1: Look at.
0: Regardez.
1: Verse.
0: Au verset.
1: Number 13.
0: Au verset 13.
1: Read.
0: Et comme nous avons le même esprit de foi qui est exprimé dans cette parole de l'Écriture, j'ai cru, c'est pourquoi je parlais, nous aussi, nous croyons et c'est pour cela que nous parlons. Sachant que celui qui a ressuscité Christ, le Seigneur Jésus, nous ressuscitera aussi avec Jésus.
1: Hallelujah.
0: Hallelujah.
1: Here is what he is saying.
0: Voici ce qu'il est dit.
1: To have the same faith that Jesus had.
0: Pour avoir la même foi que Jésus a. Regardez ce qui est dit.
1: I believe.
0: Je crois.
1: And therefore I speak.
0: Et je parle.
1: We also believe.
0: Nous aussi nous croyons.
1: And therefore speak.
0: Et c'est pour cela que nous parlons.
1: What do I do when I'm having trouble believing?
0: Qu'est-ce que je dis lorsque j'ai des problèmes à croire?
1: Keep speaking.
0: Continuez à parler.
1: Keep speaking.
0: Continuez à parler.
1: Don't be moved.
0: Ne soyez pas ébranlé
1: by what you see.
0: Par ce que vous voyez.
1: Keep speaking.
0: Continuez à parler.
1: What you want to see.
0: Ce que vous voulez voir.
1: Don't be moved.
0: Ne soyez pas
1: by the consequences.
0: Ébranlé par les conséquences.
1: And the enemy trying to retaliate.
0: Que le Seigneur essaie de vous troubler.
1: Keep speaking.
0: Continuez à parler.
1: And you will see change.
0: Et vous verrez le changement.
1: Keep speaking.
0: Continuez à parler.
1: And you'll see the difference come.
0: Et vous verrez la différence
1: Because
0: se produire.
1: When you speak,
0: Parce que lorsque vous parlez,
1: belief comes.
0: La croyance vient.
1: When you believe,
0: lorsque vous croyez,
1: speaking comes.
0: Le parler arrive.
1: When you speak,
0: lorsque vous parlez,
1: belief comes.
0: La croyance arrive.
1: When you believe,
0: lorsque vous croyez,
1: speaking comes.
0: Vous parlez.
1: Hallelujah.
0: Hallelujah.
1: As you are speaking,
0: alors que vous parlez,
1: you become confident.
0: Vous avez la confiance.
1: That what God says,
0: c'est ce que Dieu a
1: is
0: dit.
1: The only way it can be.
0: C'est de cette façon-là que les choses se produiront.
1: What God said,
0: c'est que Dieu a dit.
1: Is the only outcome you will enjoy.
0: C'est le seul résultat que vous devez jouir.
1: In the name of Jesus.
0: Au nom de Jésus.
1: Hallelujah.
0: Hallelujah.
1: There is a great challenge that God's people have.
0: Il y a un grand défi que le peuple de Dieu a.
1: The enemy likes to play the game.
0: L'ennemi a toujours aime toujours jouer un jeu.
1: Of what almost happened.
0: De ce qui se passe à peu près.
1: We're on the road.
0: Nous sommes sur la route.
1: And someone almost hits our car.
0: Et une personne essaye de toucher notre voiture.
1: And everywhere we go.
0: Et partout où nous allons.
1: You know what?
0: Vous savez quoi?
1: Someone almost hit me.
0: Quelqu'un a presque touché ma voiture.
1: Each time you say it.
0: À chaque fois que vous le dites,
1: he plants a seed of fear.
0: Il met une semence de doute.
1: What could have happened?
0: Ce qui pourrait se produire.
1: I almost got fired from my job.
0: Je presque failli être licencié de mon travail.
1: They said if I didn't get to the hospital in time, I probably would have died.
0: Ils ont dit si je n'arrivais pas à l'hôpital à l'heure, je pourrais à mourir.
1: Almost.
0: À peu près.
1: Probably.
0: Probablement.
1: I could have.
0: Je pourrais.
1: And every time you tell the story.
0: Et à chaque fois que vous racontez l'histoire.
1: The enemy keeps planting seeds.
0: L'ennemi continue à planter des semences.
1: That's why when things happen like that.
0: C'est pour cela les choses se produisent.
1: You don't even have a right to share the story.
0: Vous n'avez même pas besoin de partager l'histoire.
1: Anything in your life.
0: Toute chose dans votre vie.
1: That makes the devil look good.
0: Qui donne la gloire au diable? Qui donne la force au diable?
1: You are not obliged to share it.
0: Vous avez l'obligation de l'arrêter.
1: You are only obliged to share what makes your God victorious in your life.
0: Vous avez l'obligation de partager tout ce qui rend la gloire à votre Dieu.
1: Hallelujah.
0: Hallelujah.
1: So the enemy uses what we see.
0: L'ennemi utilise tout ce que nous voyons.
1: He tries to put thoughts in our mind.
0: Il essaie de mettre des pensées dans nos pensées.
1: The scripture says.
0: La Bible dit, les Écritures disent.
1: Take no thought, saying.
0: N'acceptez pas ces pensées.
1: You'll have many thoughts come to your mind.
0: Vous avez plusieurs pensées dans votre mémoire.
1: But you never possess them until you speak the thought.
0: Mais vous ne les possédez pas tant que vous ne les parlez pas.
1: I almost died.
0: J'ai failli presque mourir.
1: Then the spirit of fear tries to attach itself to you.
0: Alors l'esprit de peur essaie de vous attaquer.
1: I almost got into an accident.
0: J'ai failli presque faire un accident.
1: The doctor said I was very, very close.
0: Les médecins ont dit j'étais très, très proche.
1: Each thing
0: builds
1: a case against us.
0: Chaque chose qui plaide une cause contre nous.
1: You have to build a wall of declaration around you.
0: Vous devez bâtir une mur de déclaration autour de vous.
1: Hallelujah.
0: Hallelujah.
1: When something almost happens.
0: Lorsque une chose a failli presque arriver.
1: Even when the spirit of fear is trying to come on you.
0: Même lorsque l'esprit de peur essaie de vous atteindre.
1: Your response should be.
0: Votre réponse devrait être.
1: You answer it.
0: Vous devez les répondre.
1: No, sir.
0: Non, monsieur.
1: It's not going to happen.
0: Ça ne va pas se produire.
1: No, sir.
0: Non, monsieur.
1: I don't receive that.
0: Je ne le reçois pas.
1: No, sir.
0: Non, monsieur.
1: I don't receive the lack.
0: Je ne reçois pas le manque.
1: I don't receive the loss.
0: Je ne reçois pas la perte.
1: But you say, but wait a minute, Bishop, wait a minute.
0: Vous dites, mais attends, Bishop.
1: I did get into an accident.
0: J'ai failli avoir l'accident.
1: Well, then here's what you say.
0: C'est ce que vous dites.
1: This may have happened.
0: Cela a failli presque se produire.
1: But God, you're turning it around for my good.
0: Mais Dieu, tu tournes cela pour mon bien.
1: I decree.
0: Je déclare.
1: I do not lose.
0: Je ne perdrai jamais.
1: I do not lose.
0: Je ne perdrai jamais.
1: I don't know how you're going to turn it around.
0: Je sais pas comment est-ce que tu vas tourner les choses.
1: But I do not lose.
0: Mais je ne perdrai jamais.
1: Amen, amen, amen, amen. Don't allow the devil to be in your life.
0: Ne permettez pas au diable d'être dans votre vie.
1: Don't let him write himself into your life story.
0: Ne permettez pas à ce qu'il écrive une histoire dans votre vie.
1: Hallelujah.
0: Hallelujah.
1: Does this make sense?
0: Est-ce que cela a un sens?
1: How many of you are seeing times when those things have happened?
0: Comment est-ce que vous comprenez ces choses?
1: By the fifth person you told the story.
0: À la cinquième personne dont vous parlez l'histoire.
1: That spirit of fear has tried to come on you.
0: Cet esprit de peur essaie de vous posséder.
1: Oh. When I left my home the other day.
0: Lorsque j'ai quitté ma maison l'autre jour.
1: I think someone tried to break in.
0: J'ai vu quelqu'un essayer de me.
1: And here's what we do when we come to church.
0: C'est ce que nous disons lorsque nous arrivons à l'église.
1: See, this is the way we tell it when we're talking to family.
0: C'est cette façon là que nous parlons à notre famille.
1: And I think someone tried to break in.
0: Et une personne a failli me rentrer dedans.
1: When we get to church,
0: lorsque nous sommes arrivés à l'église,
1: this is how we tell the same story.
0: C'est de cette façon là que nous racontons l'histoire.
1: I left my house the other day.
0: J'ai quitté ma maison l'autre jour.
1: And somebody tried to break into my house.
0: Et une personne a failli rentrer dans ma maison.
1: But I said no.
0: Mais j'ai dit non.
1: But you see, you didn't talk that way before.
0: Vous voyez, vous n'avez pas raconté la même histoire avant.
1: You got to say it the same way every time.
0: Vous devez raconter la même histoire à tout moment.
1: Or you'll have faith at church and fear at home.
0: Ou vous avez la foi à l'église et vous avez la peur à la maison.
1: You'll be powerful until you turn the lights off.
0: Vous serez puissant jusqu'à ce que vous éteigniez la lumière.
1: So the whole purpose of understanding this.
0: Donc le but principal de bien comprendre ces choses.
1: When you know God said.
0: Lorsque vous savez que Dieu a dit.
1: And you know you say.
0: Et vous assurez que vous avez dit.
1: And you know God saw.
0: Et vous êtes sûr que Dieu a vu.
1: Then you must also know.
0: Et vous devez aussi savoir.
1: That you don't stop speaking.
0: Que vous ne devez pas vous arrêter de parler.
1: Until you see.
0: Jusqu'à ce que vous voyez.
1: How long should you speak?
0: Pendant combien de temps vous devez parler?
1: Until you see.
0: Jusqu'à ce que vous voyez.
1: How long should you speak?
0: Pendant combien de temps vous devez parler?
1: How long should you speak?
0: Combien de temps vous devez parler?
1: How long should you speak, people over here?
0: Pendant combien de temps vous devez parler, les gens là-bas?
1: How long should you speak?
0: Pendant combien de temps vous devez parler, les gens ici?
1: How long should you speak?
0: Pendant combien de temps vous devez parler?
1: How long should you speak?
0: Pendant combien de temps vous devez parler?
1: When you see it, move to something else.
0: Lorsque vous le voyez, alors allez passer à une autre chose.
1: Are we learning?
0: Est-ce que vous apprenez?
1: All right. Let's keep moving. Okay?
0: Allons de l'avant.
1: All right. Now God sometimes has to trick us into decreeing.
0: Des fois, Dieu nous met de pièges alors que nous décrétons.
1: You say, what do you mean?
0: Vous dites, qu'est-ce que vous voulez dire?
1: Go to Genesis chapter 17.
0: Allons dans Genèse au chapitre 17.
1: God wanted to bless a man.
0: Dieu voulait bénir un homme.
1: But the man couldn't possibly always see himself blessed.
0: Mais l'homme ne se voyait pas lui-même béni.
1: You say, why couldn't he?
0: Mais vous dites, mais comment cela était-il possible?
1: Well, his name didn't say blessing.
0: Mais son nom ne disait pas bénédiction.
1: In Genesis, go ahead.
0: Dans Genèse.
1: In Genesis 17.
0: Dans Genèse 17.
1: When Abram was 90 years old.
0: Lorsque Abraham fut âgé de 99 ans. L'Éternel apparut à Abraham et lui dit, je suis le Dieu Tout-Puissant. Marche devant ma face et sois intègre.
1: Notice,
0: remarquez,
1: God tells him,
0: Remarquez que Dieu lui a dit,
1: I've made my covenant with you.
0: J'ai établi mon alliance avec toi.
1: I'm going to multiply you.
0: Je vais te multiplier.
1: Abram, fell on his face.
0: Et Abram s'est prosterné devant sa face.
1: And God talked with him.
0: Et Dieu lui a parlé.
1: He said, my covenant is with you.
0: Mon alliance est avec toi.
1: You will be a father of many nations.
0: Tu seras père de plusieurs nations.
1: But Abram had a problem.
0: Mais Abraham avait un problème.
1: Hold your place.
0: Gardez.
1: Go back to Genesis 15.
0: Allez dans Genèse 15.
1: Because this wasn't God's first time telling him he was going to bless him.
0: Parce que c'était là la première fois où Dieu lui a dit qu'il allait
1: he
0: le
1: said,
0: bénir.
1: You're going to have children.
0: Il lui a dit que tu vas avoir des enfants.
1: You're going to be a father.
0: Tu seras un père.
1: But Abram couldn't see how he was going to be a father when he had no children.
0: Mais Abraham ne savait pas comment est-ce qu'il allait être père alors qu'il n'avait pas d'enfant.
1: Chapter 15.
0: Au chapitre 15.
1: Verses 1.
0: Verset 1.
1: Through 3.
0: Jusqu'à 3.
1: Read.
0: Après ces événements, la parole de l'Éternel fut adressée à Abram dans une vision. Et lui dit, Abram, ne crains point, je suis ton bouclier et ta récompense sera très grande. Abram répondit, Seigneur éternel, que me donneras-tu? Je m'en vais sans enfant. Et l'héritier de ma maison, c'est Eliezer de Damas. Et Abram dit, voici, tu ne m'as pas donné ta postérité et celui qui est né dans ma maison sera mon héritier.
1: God had told him over and over again, I'm going to do this for you.
0: Dieu lui a toujours répété que je ferai ceci
1: but
0: pour toi.
1: It's like us.
0: Mais c'est comme nous.
1: We get 15 prophecies in a dream.
0: Nous recevons 15 prophéties dans les rêves.
1: Thus saith the Lord.
0: Ainsi dit le Seigneur.
1: Thus saith the Lord.
0: Ainsi dit le Seigneur.
1: Thus saith the Lord.
0: Ainsi dit le Seigneur.
1: Thus saith the Lord.
0: Ainsi dit le Seigneur.
1: Thus saith the Lord.
0: Ainsi dit le Seigneur.
1: Thus saith the Lord.
0: Ainsi dit le Seigneur.
1: Thus saith the Lord.
0: Ainsi dit le Seigneur.
1: We get told how great we are.
0: On nous parle de notre grandeur.
1: How blessed we'll be.
0: Comment est-ce que nous serons bénis?
1: God tells Abram, you're going to have so many children.
0: Dieu a dit à Abraham, tu vas avoir plusieurs enfants.
1: Abram says, I don't mind so many, but I don't even have one.
0: Abraham a dit, mais qu'importe que tu me donnes plusieurs enfants, mais je n'ai même pas un seul.
1: So God says, listen, I keep telling you, I'm going to give you children.
0: Mais Dieu dit, mais je continue à te dire que je te donnerai des enfants.
1: But God, I don't see any.
0: Mais Dieu, je ne vois aucun.
1: You see, this is what happens to many of us.
0: Vous savez, c'est ce qui se passe dans la vie de chacun d'entre nous.
1: We keep coming to church week after week after week.
0: Nous continuons à venir à l'église semaine après semaine.
1: We keep hearing the revelation of God's word.
0: Nous continuons à recevoir les révélations de la parole de
1: and
0: Dieu.
1: We keep wondering, then, why don't I see anymore?
0: Et nous nous demandons pourquoi est-ce que je ne vois rien.
1: So here we are in Genesis 17.
0: Et nous voici dans Genèse 17.
1: And God says, I'm going to settle this issue once and for all.
0: Et Dieu a dit, je vais régler ce problème une fois.
1: I know what your problem is.
0: Je sais de quoi il s'agit. Quel
1: your
0: est ton problème?
1: Name is Abram.
0: Ton nom est Abram.
1: Abram only means exalted in your house.
0: Abram veut dire exalté dans ta maison.
1: That's all it meant.
0: C'est la signification d'Abram.
1: Abram said, I can't see this.
0: Abram a dit, je ne peux pas le voir.
1: Because I'm only exalted in my house.
0: Parce que je suis seulement exalté dans la maison.
1: God says, I need to change that.
0: Dieu a dit, je vais changer cela.
1: Because every time you call your name,
0: parce qu'à chaque fois que tu prononces ton nom,
1: you're making a decree.
0: Tu déclares.
1: I'm decreeing.
0: Je décrète.
1: I'm only exalted in my house.
0: Je suis seulement élevé dans ma maison.
1: So God says I got to change something.
0: Dieu a dit je vais changer quelque chose.
1: Because you won't see it.
0: Parce que tu ne verras
1: you
0: pas.
1: You won't believe it.
0: Parce que tu ne croiras
1: you
0: jamais.
1: You won't understand it.
0: Parce que tu ne comprendras jamais.
1: And you won't receive it.
0: Et que tu ne recevras jamais.
1: Until I change something.
0: Jusqu'à ce que je change quelque chose.
1: And God says in verse number 5 of chapter number 17.
0: Et Dieu a dit au verset 5 du chapitre 17.
1: I'm going to change your name.
0: Je vais changer ton nom.
1: Your name can't be Abram anymore.
0: On t'appellera plus Abram.
1: And I'm not going to just give you any name.
0: Mais je ne donnerai pas n'importe quel nom.
1: My name is Yahweh.
0: Mon nom est Yahweh.
1: Jehovah.
0: Jehovah.
1: And I'm going to take a letter from my name.
0: Et je vais prendre une lettre de mon nom.
1: And I'm going to put it in your name.
0: Et je vais le mettre dans ton nom.
1: So that every time you call yourself.
0: De telle sorte que lorsque tu t'appelles toi-même,
1: you'll be decreeing my covenant is with you. Hallelujah.
0: Tu vas déclarer que mon alliance est avec toi. Hallelujah.
1: Because I'm the God of the mountain.
0: Parce que je suis le Dieu de la montagne.
1: I am the God of the atmosphere.
0: Je suis le Dieu de l'atmosphère.
1: I am the God of the multitude.
0: Je suis le Dieu des multitudes.
1: And if I put my name in your name, you're decreeing what I promised you.
0: Parce que lorsque je mets mon nom dans ton nom, alors tu vas déclarer ce que je t'ai promis.
1: Hallelujah.
0: Hallelujah.
1: So sometimes you got to stop calling yourself what your past has called you.
0: Des fois vous devez vous dire vous-même, vous appelez vous-même les contraires de ce que votre passé vous a dit.
1: You got to stop calling yourself what your bloodline has called you.
0: Vous devez arrêter de prononcer votre nom de la façon dont votre le lien sanguin, vous dites.
1: Now that you're in the kingdom.
0: Maintenant que vous êtes dans le royaume.
1: Now that you understand the word.
0: Maintenant que vous comprenez la parole.
1: Now that you know God wants you to decree.
0: Maintenant que vous savez que Dieu veut que vous êtes décrété.
1: Stop calling yourself what you used to call you.
0: Commencez à vous appeler de la façon dont Dieu vous appelle.
1: Start calling yourself what God calls you.
0: Commencez à vous appeler de la façon dont Dieu vous appelle.
1: Every time you call your name, Abraham.
0: À chaque fois que tu appelles ton nom,
1: you're
0: Abraham.
1: Saying, Father of many nations.
0: Tu dis père de plusieurs nations.
1: Every time you say Abraham.
0: À chaque fois que tu prononces le nom Abraham.
1: You're saying blessed and highly favored.
0: Vous dites béni et hautement favorisé.
1: When you look in your mirror.
0: Parce que vous regardez sur le miroir.
1: There are no losers there.
0: Je ne suis pas un perdant.
1: There are no failures there.
0: Je ne suis pas un échec.
1: There are no discouraged people there.
0: Il n'y a pas une personne découragée.
1: In the name of Jesus.
0: Au nom de Jésus.
1: In your mirror.
0: Sur votre miroir
1: is the blessed of the Lord.
0: Est le reflet de le béni du Seigneur.
1: In your mirror
0: sur votre miroir
1: is the delivered of God.
0: Vous regardez, vous êtes le délivré de Dieu.
1: In your mirror
0: sur votre miroir
1: is the triumphant ones.
0: Et le triomphateur de Dieu.
1: In your mirror
0: sur votre miroir
1: is the healed and whole.
0: Est le reflet du guéri et de restauré de Dieu.
1: In your mirror
0: sur votre miroir
1: is everything God intends you to be.
0: Et le reflet de toute chose que Dieu veut que vous puissiez devenir.
1: And if anyone tries to remind you of what you were,
0: et si il y a une personne qui essaie de vous rappeler votre passé,
1: announce to them who you are.
0: Annoncez-leur de qui vous êtes.
1: Every time you call your name, you're making a decree.
0: À chaque fois que vous prononcez votre nom, vous déclarez.
1: And if you don't like your name, change it.
0: Et si vous n'appréciez pas votre nom, changez-le.
1: Amen.
0: Amen.
1: Find out what it means.
0: Trouvez la signification de votre nom.
1: Jabez did it.
0: Jabez l'a dit.
1: Jacob did it.
0: Jacob l'a fait.
1: Jacob didn't want his name.
0: Jacob ne voulait
1: Jacob
0: pas de son nom.
1: Jacob told the angel, "I'll fight you until my name changes."
0: Jacob a dit, je vais me battre avec l'ange jusqu'à ce que mon nom soit changé.
1: How far will you go to change your name?
0: Pendant combien de temps vous devez lutter pour changer votre nom?
1: And stop waiting on people to confirm your name.
0: Et arrêtez de vous attendre à ce que Dieu confirme votre vie, l'approbation des hommes.
1: You need a confirmation?
0: Vous avez besoin d'une confirmation?
1: I got one right here.
0: J'ai une confirmation là-dedans.
1: Here it is right here.
0: C'est là-dedans.
1: According to this book,
0: selon cette parole,
1: you are blessed with all spiritual blessings in heavenly places.
0: Vous êtes béni de toutes les bénédictions spirituelles dans les lieux célestes.
1: According to this book,
0: selon cette parole,
1: you are chosen in him before the foundation of the world.
0: Vous êtes choisi de lui avant la fondation de ce monde.
1: According to this book,
0: selon ce livre,
1: you are accepted in the beloved.
0: Vous êtes accepté dans les bien-aimés.
1: According to this book,
0: selon cette parole,
1: you are redeemed.
0: Vous êtes racheté.
1: According to this book,
0: selon cette parole,
1: you are his masterpiece.
0: Vous êtes son ouvrage.
1: According to this book,
0: selon cette
1: livre, you are the head and not the tail.
0: Vous êtes la tête et non la queue.
1: According to this book,
0: selon cette parole,
1: you are above and not beneath.
0: Vous êtes au-dessus non en dessous.
1: According to this book,
0: selon cette parole,
1: you will live and not die.
0: Vous vivrez et vous ne mourrez pas.
1: And declare the works of the Lord.
0: Et déclare déclarer les œuvres de l'Éternel. Selon ces paroles,
1: you are delivered and set free.
0: Vous êtes libéré et libéré de tout lien.
1: You say, how do you know, Bishop?
0: Vous vous dites peut-être, comment le sais-tu, Bishop?
1: Because he sent his word to
0: Parce
1: heal you.
0: Il a envoyé sa parole pour vous guérir.
1: Hallelujah.
0: Hallelujah.
1: Every time you open your mouth, you're making a declaration.
0: À chaque fois que vous ouvrez votre bouche, vous faites une déclaration.
1: In the name of Jesus.
0: Au nom de Jésus.
1: Oh, I'm going to give you about 10 seconds to just praise God for everything it's worth. Go ahead and praise it.
0: Je vais vous donner 10 secondes pour louer Dieu et pour dire tout est terminé.
1: More.
0: Plus.
1: More.
0: Plus.
1: More.
0: Plus.
1: More.
0: Plus.
1: Now I want you to see something.
0: J'aimerais que vous ayez voir quelque chose.
1: We need to understand the difference.
0: Nous devons comprendre la différence.
1: In how faith should work.
0: La façon dont la foi doit fonctionner.
1: Give you two verses and then I may be finished.
0: Je vais vous donner deux versets et après je vais terminer.
1: Look at this.
0: Regardez ceci.
1: In Luke chapter 17.
0: Dans Luc chapitre 17.
1: Verse.
0: Au verset.
1: Number 5.
0: Au verset 5.
1: The disciples said to Jesus.
0: Les apôtres ont dit ceci à Jésus.
1: Give us more faith.
0: Donne-nous plus de foi.
1: Increase our faith.
0: Augmente notre foi.
1: Look at what Jesus said.
0: Regardez ce que Jésus a dit.
1: Now we've seen this verse many times.
0: Vous savez, nous récitons plusieurs fois ces versets.
1: He said, if you have faith.
0: Il a dit, si vous avez la foi.
1: Not as a mustard seed.
0: Comme un grain de sénévé.
1: He said a grain of a mustard seed.
0: Il a dit un grain de sénévé.
1: A piece of a mustard seed.
0: Un grain de sénévé.
1: If you have faith as a mustard seed.
0: Si vous avez la foi comme un grain de sénévé.
1: You will say.
0: Vous diriez.
1: He said the proof of your faith is not just in your believing, but your saying.
0: Il a dit la preuve de votre croyance, ce n'est pas dans le fait de croire, mais dans le fait de parler.
1: That's how you know you have faith.
0: C'est de cette façon-là que vous savez
1: you
0: que vous avez
1: say.
0: La foi. Vous diriez.
1: You see, your faith is not shown by you being silent.
0: Votre foi ne se démontre pas en étant silencieux.
1: You gotta talk.
0: Vous devez parler.
1: You gotta say something.
0: Vous devez dire quelque chose.
1: You gotta say.
0: Vous devez dire.
1: I believe.
0: Je crois.
1: I receive.
0: Je reçois.
1: So I speak.
0: Donc je parle.
1: I believe.
0: Je crois.
1: I receive.
0: Je reçois.
1: So I speak.
0: Donc je parle.
1: Where's the young lady who was sitting here the other night?
0: Qui est la jeune dame qui était là assise le vendredi soir?
1: Oh,
0: Annabella.
1: She did it real cool.
0: Annabella, parce qu'elle l'a fait d'une façon cool.
1: I believe.
0: I believe. Je crois.
1: I receive.
0: Et je reçois.
1: So I speak.
0: Donc, je vois.
1: I don't care how you say it.
0: Peu importe la façon dont vous le déclarez.
1: You have to understand it.
0: Vous devez avoir la compréhension.
1: The language of faith speaks.
0: Le langage de la foi parle.
1: I believe.
0: Je crois.
1: I receive.
0: Je reçois.
1: So I speak.
0: Donc, je parle.
1: See, many times, even when we're praying,
0: plusieurs fois, même lorsque nous prions,
1: Lord, I just believe, I receive it.
0: Seigneur, je juste crois et je reçois.
1: And I praise you that I receive it.
0: Et je te loue parce que j'ai reçu.
1: Father, I receive it.
0: Père, je reçois.
1: In Jesus' name, amen.
0: Au nom de Jésus, amen.
1: And then we say nothing else.
0: Et après, nous ajoutons rien d'autre.
1: Somebody ask us a question.
0: Quelqu'un nous pose la question.
1: What about that thing you were believing that you received?
0: Montrez-moi la chose pour laquelle tu croyais et tu as cru et tu as reçu.
1: Well, it'll come sometime.
0: Oui, peut-être que cela viendra d'ici peu.
1: I'm waiting for it.
0: Je m'attends à cela.
1: It's gonna come soon.
0: Cela viendra bientôt.
1: I believe it's gonna come.
0: Je crois que cela arrivera.
1: Then we get it. When we get in our homes.
0: Lorsque nous rentrons à la maison.
1: Oh God!
0: Oh Dieu!
1: Where is the thing I'm believing I received?
0: Où est la chose pour laquelle je croyais et j'avais reçu? Dieu!
1: When is it coming?
0: Quand est-ce que cela
1: viendra? You see, the reason you don't have it.
0: serait la raison pour laquelle vous le recevez pas. Parce que vous croyez et vous recevez. Vous n'avez pas parlé.
1: I believe.
0: Je crois.
1: I receive.
0: Je reçois.
1: So I speak.
0: Donc je parle.
1: If you have faith as a grain of mustard seed,
0: si vous avez la foi comme un grain de sénévère,
1: you will say to the sycamine tree,
0: vous direz au sycamore,
1: he says,
0: il a dit,
1: you will say, be plucked up by the root,
0: vous direz, déracine-toi,
1: and it will obey you.
0: Et cela vous obéira.
1: When you start decreeing,
0: lorsque vous commencez à déclarer,
1: there may be stuff you got to move out of the way.
0: Il y a des choses peut-être vous devez ôter sur le chemin.
1: When you start believing God for a certain thing to happen in your life,
0: lorsque vous croyez en Dieu pour certaines choses que vous croyez dans votre vie,
1: you may have to pray that the devil get off your property.
0: Vous devez prier pour que le diable parte de votre propriété.
1: You may have to pray that God changes some mindsets.
0: Vous devez prier pour que le Dieu change la façon de penser des gens.
1: You may have to pray that the doctors who think sickness is in your bloodline have a different diagnosis.
0: Vous devez prier pour que le médecin qui croit que il y a la maladie dans votre lien sanguin prononce un autre diagnostic.
1: Father, I decree and declare.
0: Père, je déclare et je décrète.
1: They say this is in the bloodline.
0: Je pense qu'ils ont dit ceci dans le lien sanguin.
1: But I have different bloodline.
0: Mais j'ai un autre sang.
1: I sever my bloodline.
0: Je m'accapare de mon nouveau sang.
1: From my earthly DNA.
0: De mon ADN d'origine.
1: And I get connected to royal bloodline.
0: Et je me connecte à mon sang royal.
1: So that the blood of Jesus is my bloodline.
0: Donc le sang de Jésus c'est mon sang.
1: And I'm fully expecting to receive what you say is mine.
0: Et je m'attends à recevoir tout ce que tu as dit que c'est le mien.
1: In fact, Lord God.
0: Par conséquent, Seigneur,
1: I speak to my body.
0: Je parle, j'ordonne à mon corps.
1: Say it with me, please.
0: Répétez cela pour
1: moi. I speak to my body.
0: Parlez à votre corps.
1: I speak to my mind.
0: Je parle à mon corps, je parle à mes pensées.
1: I speak to my heritage.
0: Je parle à mon héritage.
1: I speak to my name.
0: Je parle à mon nom.
1: I say.
0: Et je dis.
1: A good name.
0: Un bon nom.
1: It's what I have.
0: C'est ce que j'ai.
1: And I have.
0: Et j'ai.
1: Praise in my name.
0: J'ai la louange dans mon nom.
1: I have.
0: Et j'ai.
1: Increase in my name.
0: L'augmentation dans mon nom.
1: I speak to my body.
0: Donc je parle à mon corps.
1: My heart is fixed.
0: Mon cœur fonctionne normalement.
1: It beats with the rhythm of life.
0: C'est là-bas avec le rythme de la vie.
1: My blood sugar is normal.
0: Mon taux de sucre dans mon sang est normal.
1: My blood pressure is normal.
0: Ma tension est normale.
1: I am a praise.
0: Je suis une louange.
1: Every day I awaken, Father, I glorify you.
0: À chaque fois que je me lève, je te glorifie.
1: When I open my eyes, I'm giving you glory.
0: Lorsque j'ouvre mes yeux, je te donne la gloire.
1: My body flows.
0: Dans mon corps est en bonne santé.
1: Every part of me works.
0: Toutes les parties de mon corps fonctionnent.
1: Curse growth, tumors and swelling.
0: J'ai maudit toute tumeur, tout gonflement.
1: Because my body is a praise.
0: Parce que mon corps est une louange.
1: Because every cell gives you praise.
0: Parce que chaque cellule de mon corps te donne la louange.
1: Nothing abnormal can live in my body.
0: Rien d'anormal ne peut vivre dans mon corps.
1: Praise of God.
0: Je suis la louange de Dieu.
1: My mouth is satisfied with good things.
0: Ma bouche est remplie de bonnes choses.
1: Therefore, Lord God.
0: Par conséquent, Seigneur.
1: By making this declaration.
0: Alors que je fais cette déclaration.
1: I'm not speaking by accident.
0: Je ne parle pas par hasard.
1: I say.
0: Je dis.
1: And I see.
0: Et je vois.
1: I thank you, God.
0: Je te remercie, Dieu.
1: Nothing can live.
0: Rien ne peut vivre.
1: In my body.
0: Dans mon corps.
1: That's not like you.
0: Qui ne te ressemble pas.
1: My mind is sound.
0: J'ai une pensée saine.
1: There is no problem.
0: Il n'y a aucun problème.
1: I think accurately.
0: Je pense correctement.
1: I process correctly.
0: Je fonctionne normalement.
1: The spirit of wisdom and revelation operates in me.
0: L'esprit de sagesse de révélation fonctionne en moi.
1: I've got common sense.
0: J'ai un bon sens.
1: I've got business logic.
0: J'ai le sens des affaires.
1: And I've got accurate processing.
0: Et j'agis correctement.
1: That's because I belong to you, God.
0: Parce que je t'appartiens, Seigneur.
1: And it's time for me to repeat what you're saying.
0: Et c'est le temps pour moi de répéter ce que tu dis.
1: Everything you made is good and very good.
0: Tout ce que toi tu as fait est bon et très bon.
1: I say a thing.
0: Je les établis.
1: I see a thing.
0: Et je verrai cela s'accomplir.
1: I don't care what my name is tonight.
0: Peu importe à quoi ressemble mon nom ce soir.
1: My name may be Jacob.
0: Mon nom pourrait peut-être être Jacob.
1: But tomorrow I'll be royalty with God.
0: Mais demain je serai un prince royal avec Dieu.
1: Hallelujah. Come on, give him great praise.
0: Alors louez le Seigneur. Allons-y, louons le Seigneur. Louons le Seigneur.
1: Hallelujah.
0: Hallelujah.
1: Thank you, God. The moment you say that,
0: à partir du moment où vous dites ces choses, c'est quelque chose se passe.
1: Hebrews 1 and 14 says it this way.
0: Hébreux 1, 14 le dit de cette façon.
1: Angels are sent.
0: Les anges sont dans le ministère.
1: They are sent to minister to God's people.
0: Servent le peuple de Dieu.
1: Angels are sent.
0: Les anges servent
1: to the children of God.
0: Les enfants de Dieu.
1: They are sent to minister.
0: Ils sont envoyés pour servir.
1: But they won't just work for anyone.
0: Mais ils ne travailleront, ils ne serviront pas simplement pour n'importe qui.
1: They won't work for you because you're God's child.
0: Ils vont travailler, ils vont vous servir parce que vous êtes les enfants de Dieu.
1: If that were true,
0: si cela est vrai,
1: they would be working for us regardless.
0: Ils vont travailler pour nous.
1: But I want to show you this.
0: J'aimerais vous montrer ceci.
1: In Psalms 103.
0: Dans le psaume 103.
1: Verse number 20.
0: Au verset 20. Bénissez l'Éternel, vous ses anges, qui êtes puissants en force et qui exécutez ses ordres, en obéissant à la voix de sa parole.
1: The angels.
0: Les anges.
1: They are listening.
0: Ils écoutent.
1: They are listening to the voice of God's word.
0: Ils écoutent la parole de Dieu.
1: Now let me say something to you.
0: Laissez-moi vous dire cette chose.
1: When you speak.
0: Lorsque vous parlez.
1: Have you ever spoken into a tape recorder?
0: Est-ce que vous avez parlé, vous êtes enregistré avec un enregistreur?
1: Have you ever spoken through a microphone?
0: Est-ce que vous avez parlé sur un micro?
1: And you don't sound like yourself.
0: Et vous vous sentez mal.
1: Have you ever spoken into a recorder and you say that doesn't sound like me?
0: Et êtes-vous déjà avez-vous déjà enregistré votre voix et vous dites mais cela ne me ressemble pas, c'est pas moi?
1: There is an outer ear.
0: Il y a.
1: And there is an outer ear.
0: Il y a un retour, une oreille interne.
1: And there is an inner ear.
0: Et il y a une oreille externe.
1: The internal ear.
0: L'oreille interne.
1: That's how you sound to you.
0: C'est la voix que vous entendez.
1: The external ear.
0: L'oreille extérieure.
1: That's how you sound to everybody else.
0: C'est la façon dont votre voix est écoutée, est entendue par les autres.
1: When people are speaking concerning you.
0: Lorsque les gens parlent à votre sujet,
1: you only hear it with your external ear.
0: Vous entendez simplement avec votre oreille externe.
1: And it's a struggle to receive it.
0: Et c'est une lutte pour recevoir
1: Because
0: cette chose.
1: They're saying it about you.
0: Parce qu'ils parlent de vous.
1: But if you notice, I had you to decree yourself.
0: Mais si vous remarquez, je vous ai fait répéter parler de vous-même.
1: Because I wanted you to hear it with your internal ear.
0: Parce que je voudrais que vous puissiez écouter ces choses que vous proclamez à votre sujet dans votre oreille intérieure.
1: Your internal ear is the ear of your spirit.
0: Votre oreille intérieure, c'est l'oreille de votre esprit.
1: You got to hear yourself decree.
0: Vous devez vous entendre vous-même déclarer.
1: You got to hear yourself declare.
0: Vous devez vous entendre vous-même décréter.
1: You got to hear yourself make commands.
0: Vous devez vous entendre vous-même ordonner.
1: And when you do,
0: et lorsque vous faites cela,
1: your angels,
0: vos anges,
1: are listening to the voice of God's word.
0: Écoutent la parole de Dieu.
1: And the moment they hear God's word,
0: et lorsqu'ils écoutent la parole de Dieu,
1: they start moving on your behalf.
0: Ils commencent à agir à votre faveur.
1: The moment they hear God's word,
0: à partir du moment où ils attendent la parole de Dieu,
1: no matter what is in the way,
0: qu'importe ce qu'il y a sous les chemins,
1: no matter what is blocking you,
0: qu'importe l'obstacle,
1: no matter what has been the challenge,
0: qu'importe les défis,
1: when your angels hear God's word through your mouth,
0: lorsque vos anges écoutent les paroles à votre sujet,
1: they start serving you,
0: ils commencent à vous servir,
1: they start moving to you,
0: ils commencent à agir à votre faveur,
1: they start coming to you,
0: ils commencent à agir pour vous,
1: and they will bring whatever you've decreed and declared.
0: Ils apporteront ce que vous avez déclaré, ce que vous avez décrété au nom de Jésus. Alléluia, applaudissez le Seigneur.
1: So you can't say the right thing one day and the wrong thing another day.
0: Donc vous ne pouvez pas dire des bonnes choses un jour et le lendemain déclarer des mauvaises choses.
1: Your angel will get confused.
0: Vos anges seront de la confusion.
1: I'm blessed and highly favored.
0: Je suis béni et je suis favorisé.
1: I don't know where we're going to make it.
0: Je ne sais pas comment est-ce que nous allons y arriver. Je ne sais pas.
1: Angels sitting in your car.
0: Les anges sont assis dans votre voiture.
1: God is my navigator.
0: Dieu est le conducteur de cette voiture.
1: God protects me.
0: Dieu me protège.
1: Oh, oh, I almost got in an accident.
0: J'ai presque failli avoir un accident.
1: The angel says.
0: L'ange dit.
1: He's not going to ride with you if you don't know how to talk.
0: Il ne va pas conduire avec vous si vous ne savez pas parler.
1: But the moment you speak the word of the Lord,
0: mais à partir du moment où vous parlez la parole de Dieu,
1: your angel is working on your behalf.
0: Vos anges travaillent pour vous.
1: Have you learned something tonight?
0: Est-ce que vous avez appris quelque chose ce soir?
1: Have you learned something this weekend?
0: Avez-vous appris quelque chose ce week-end?
1: Come on, stand on your feet and give God great praise.
0: Allez-y, levez-vous et donnons louange à Dieu.
1: Oh, come on, give him great praise.
0: Allons-y, louons le Seigneur.
1: Oh, hallelujah.
0: Hallelujah.
1: You see, the moment I started thinking like this,
0: vous savez, à partir du moment où je pense de cette façon,
1: the first thing I had to do was repent.
0: La première chose que je devais faire, c'est de me repentir.
1: Because there were a lot of things I was saying.
0: Parce qu'il y a des choses que j'ai dites.
1: How many of you know what I'm talking about?
0: Combien d'entre vous savez de quoi je parle?
1: Say it with me, please.
0: Dites avec moi, s'il vous plaît.
1: I repent.
0: Je me repens.
1: I speak crop failure.
0: Je parlais des échecs.
1: To the words I've been speaking.
0: Au travers des paroles que j'ai parlé.
1: One minute faith, one minute fear.
0: Une fois la peur, une fois la foi.
1: God, I need your angels working for me.
0: Dieu, j'ai besoin que tes anges travaillent pour moi.
1: You said they listen to the voice of your word.
0: Tu as dit qu'ils écoutent à ta parole.
1: So I'm going to speak your word.
0: Donc je vais parler ta parole.
1: I'm going to cancel the other things I said.
0: Je vais annuler toutes les choses, les mauvaises choses que j'ai parlé.
1: And from this moment forth,
0: à partir d'aujourd'hui,
1: I'm going to say what you say.
0: Je vais dire ce que toi tu dis.
1: Now look up here at me.
0: Regardez-moi.
1: The reason why I had you praying for each other and decreeing to each other.
0: La raison pour laquelle je vous ai fait déclarer des choses au sujet de votre voisin, les uns les autres.
1: Mark 11:25 says.
0: Parce que Marc 11:25 il est dit.
1: When you stand saying or praying.
0: Lorsque vous tenez en train de déclarer, en train de prier.
1: If you have something against anyone.
0: Si vous avez quelque chose contre quelqu'un.
1: It will cancel your prayers.
0: Cela annulera votre prière.
1: I told you Friday night I'm going to show you how to get your stuff sooner.
0: Je vous ai dit le vendredi que je vous montrerai la voie, le chemin par lequel vous pouvez vous récupérer tout rapidement.
1: I can't get my blessing if I got something against him.
0: Je ne peux pas avoir ma bénédiction si j'ai quelque chose contre lui.
1: But then when we get to church,
0: alors que nous sommes à l'église,
1: right outside that door,
0: dehors à l'extérieur,
1: and we think we're justified.
0: Et nous pensons que nous sommes justifiés.
1: And your angel has just been terminated.
0: Et vos anges sont dans la confusion.
1: And your decree has just been canceled.
0: Et vos décrets sont annulés.
1: And you're wondering why no blessing has come.
0: Et vous vous demandez pourquoi il n'y a aucune bénédiction.
1: Don't you want your blessing?
0: Est-ce que ne voulez-vous pas votre bénédiction?
1: Don't you want your increase?
0: Ne voulez-vous pas votre augmentation?
1: Don't you want the outpouring?
0: Ne voulez pas un déversement?
1: Is it worth?
0: Est-ce que cela vaut la peine?
1: Even if he does have a nice suit on.
0: Même s'il a un beau costume.
1: Guess what?
0: Imaginez-vous quoi?
1: The moment we shift our attitude.
0: Au moment où nous changeons notre attitude.
1: Our decree becomes jeopardized.
0: Je déclare que cela devient un chaos. Notre décret devient annulé.
1: When I started learning these things,
0: lorsque je commence à apprendre ces choses,
1: I had to call a lot of people.
0: Lorsque j'avais commencé à apprendre ces choses, je devais appeler plusieurs personnes.
1: I'm sorry.
0: Je suis désolé.
1: Forgive me.
0: Pardonne-moi.
1: I said things against you.
0: Je parlais des choses contre toi.
1: I repent.
0: Je me repens.
1: Please forgive me.
0: S'il te plaît, pardonne-moi.
1: I don't want any problems between me and you.
0: Je ne veux pas, il n'y a pas aucun problème entre toi et moi.
1: You say, but what if they didn't forgive you?
0: Vous dites, mais si ils ne vous ont pas pardonné, alors si qu'arrivera-t-il si vous n'ont pas pardonné?
1: That is of no consequence.
0: Cela n'a pas de conséquences.
1: I just had to get it off of me.
0: Je me suis juste arrangé. Devant Dieu.
1: And you got to get it off of you.
0: Vous devez être correct devant Dieu.
1: The moment I did that.
0: À partir du moment où j'ai fait cela.
1: Things I had been believing for years.
0: Les choses pour lesquelles j'avais cru pour des années.
1: They started coming in weeks.
0: Cela a commencé à arriver pendant les semaines.
1: I was holding up my blessing.
0: J'étais en train de collectionner mes bénédictions.
1: I was holding it up.
0: J'étais en train de collectionner mes bénédictions.
1: And the Lord began to say, "Don't you see what was happening?"
0: Et le Seigneur dit, est-ce que tu ne remarques pas ce qui se passe?
1: No reason to hold up the blessing tonight.
0: Aucune raison de retenir vos bénédictions.
1: Give him a great hand clap of praise.
0: Applaudissez-le, s'il vous plaît.
1: If you have found yourself in this place,
0: si vous trouvez dans cet endroit,
1: it is not an accident.
0: Ce n'est pas un hasard.
1: In fact, God was waiting on you.
0: C'est Dieu vous attendait dans ces lieux.
1: There is no time like the present.
0: Il n'y a aucun moment comme celui-ci.
1: To face your life.
0: Pour faire face à votre vie.
1: And to determine that you need a better life.
0: Et vous déterminer que vous avez besoin d'une meilleure vie.
1: There is no reason to leave this place without meeting God.
0: Il n'y a aucune raison que vous quittiez cet endroit sans rencontrer Dieu.
1: We have been Jacob.
0: Nous avons été Jacob.
1: We have been failures long enough.
0: Nous avons été des échecs pendant longtemps.
1: We have been without God long enough.
0: Nous avons été sans Dieu pendant longtemps.
1: Tonight is a good night.
0: Mais ce soir est la soirée.
1: It's a great time to receive Him as Lord and Savior.
0: C'est un moment merveilleux de le recevoir en tant que Seigneur et Sauveur.
1: Savior.
0: C'est un moment merveilleux de le recevoir en tant que Seigneur et Sauveur.
1: All over the room.

0: Heavenly Father,
1: Père Céleste,
0: your word says,
1: ta parole déclare,
0: when your word comes,
1: lorsque ta parole est prononcée,
0: light comes,
1: la lumière vient.
0: I've heard the word tonight.
1: J'ai entendu ta parole ce soir.
0: And I don't want to miss this opportunity.
1: Et je ne voudrais pas passer à côté de cette opportunité.
0: I have a chance to have a better life.
1: J'ai une chance d'avoir une meilleure vie.
0: I have a chance to have a better outcome in life.
1: J'ai l'opportunité d'avoir une bonne vie dans.
0: So I confess with my mouth.
1: Donc je confesse de ma bouche.
0: Jesus is Lord tonight.
1: Jésus est Seigneur ce soir.
0: I believe in my heart.
1: Je crois dans mon cœur.
0: He was raised from the dead.
1: Il a été ressuscité d'entre les morts.
0: To make me blessed and highly favored.
1: Pour que je sois béni et hautement favorisé.
0: And to make me saved and free.
1: Et pour que je sois sauvé et libéré.
0: I trust him tonight.
1: Je lui fais confiance ce soir.
0: To do a work in me.
1: De faire un travail en moi.
0: Heads are bowed, eyes are closed.
1: Les têtes sont courbées, les fronts sont courbés.
0: All over the room.
1: Dans cette salle.
0: If you've prayed this prayer with me.
1: Si vous avez répété cette prière avec moi.
0: Sincerely.
1: Sincèrement.
0: Raise your hand high now.
1: Levez votre main s'il vous plaît.
0: Raise your hand high now.
1: Levez votre main s'il vous plaît.
0: I prayed this prayer with Bishop.
1: J'ai prié cette prière Bishop.
0: With your hand up.
1: Avec votre main levée.
0: Let me see the hand now.
1: Je vais voir votre main.
0: With the hands up.
1: Avec votre main levée.
0: Come this way now.
1: Approchez-vous s'il vous plaît.
0: Come this way now.
1: Approchez-vous s'il vous plaît.
0: Come this way now.
1: Approchez-vous.
0: Please come this way now.
1: Approchez-vous s'il vous plaît.
0: Hallelujah.
1: Hallelujah.
0: Let the Lord do a work in you.
1: Que le Seigneur fasse
0: come
1: une œuvre en
0: now.
1: Vous.
0: God bless you.
1: Allez-y.
0: God bless
1: que Dieu vous bénisse.
0: God bless you.
1: Dieu vous bénisse.
0: God bless you.
1: Que Dieu vous bénisse.
0: Come this way now.
1: Venez, avancez-vous s'il vous plaît.
0: Hallelujah. There
1: Hallelujah.
0: Is no time than right now.
1: Il n'y a pas un temps comme celui-ci.
0: God is so good.
1: Dieu est tellement bon.
0: There are more. Come please.
1: Il y a plus.
0: There
1: venez
0: are more.
1: S'il vous plaît.
0: Come please.
1: Il y a plus de personnes s'il vous plaît. Approchez-vous. Il y a plus de personnes. Approchez-vous s'il vous plaît. C'est votre soirée.
0: This is your night.
1: C'est votre soirée.
0: Oh, go ahead and clap your hands.
1: Applaudissez-vous s'il vous plaît.
0: There are more.
1: Il y a plus.
0: Hallelujah. Hallelujah. Keep clapping.
1: Continuez à applaudir. Continuez à applaudir.
0: No time than right now.
1: Il n'y a aucun autre moment qui peut être comparé à ce moment.
0: Hallelujah.
1: Hallelujah.
0: Thank you, Lord Jesus.
1: Merci, Seigneur Jésus.
0: What a powerful thing you've done tonight.
1: Quelle chose merveilleuse que tu as fait ce soir.
0: Trust him as you go forward.
1: De lui faire confiance et d'aller de l'avant. S'il vous plaît, vous venez de recevoir Seigneur Jésus-Christ. Nous allons courber nos fronts et nous allons prier ensemble. Seigneur Jésus, vous avez déjà confessé, alors nous allons vous remettre entre les mains de Dieu, que le Seigneur vous enracine dans sa parole. Seigneur Jésus, Seigneur, tu vois, Seigneur, toutes ces personnes qui viennent de t'accepter, Seigneur, nous voulons, Seigneur Jésus, qu'ils soient enracinés et fondés dans ta parole et dans ta maison, Seigneur Jésus, car tu as dit, Seigneur, ô Éternel, Seigneur, qu'ils doivent être, Seigneur, enracinés dans ta parole afin de porter de fruits, Seigneur. Au nom de Jésus, nous avons prié.
2: Alléluia, gloire à Dieu. Vous qui êtes là sur le devant, je veux prier pour vous et vous remettre dans les mains du Seigneur. J'aimerais que vous me regardiez un instant. Regardez-moi. Vous venez de prier la prière du salut. Et la Bible dit que lorsque vous priez cette prière toute simple, disant « Jésus, viens dans mon cœur et sois mon sauveur », c'est fait. C'est fait. Alléluia. Amen. Et vous avez prié cette prière, n'est-ce pas? Alléluia, gloire à Dieu. Donc je vais simplement prier pour vous, vous remettre entre les mains du Seigneur, c'était le but de cette prière, et vous devez simplement croire que Jésus est avec vous et qu'il est en vous. Ce qui est important pour vous dans votre vie, c'est de lire maintenant la Bible, parce que c'est la parole de Dieu, c'est de venir à l'église. Nous voulons vous inviter aux cours de croissance, qui sont juste des cours merveilleux, tous les samedis matins à partir de 10h30, dans lequel vous allez être richement bénis. C'est de 10h30 à 12h30, donc il y a 2 heures de cours avec

0: cours différents. Et en 7 semaines, en 7 samedis, vous allez immensément grandir en Dieu. Vous en avez besoin. Amen. Puis venez à l'église, bien sûr. Alléluia. Ouvrez vos mains. Je vais prier pour vous. Vous remettre dans la main de Dieu. Gloire à Jésus. Étendons nos mains vers ces personnes. Seigneur, nous te remercions pour la puissance du salut qui entre dans ces vies. Seigneur, nous déclarons que ces vies sont sauvées, absolument sauvées, radicalement sauvées, et nous les bénissons dans le nom de Jésus. Soyez sauvés, soyez changés, transformez la vie de Dieu en vous. Vous n'êtes plus une victime, vous êtes victorieux dans le nom de Jésus. Alléluia. Vous n'êtes plus liés et paralysés par l'ennemi, vous êtes libres dans le nom de Jésus. La main de Dieu est sur vous. Jésus se révèle à vous. Jésus se révèle à vous. Vous recevez vraiment une révélation de Christ et de l'amour de Dieu pour vous. Au nom de Jésus, amen. Alléluia. Gloire à Dieu. Simplement répétez. Je suis sauvé. J'appartiens à Jésus. Amen. J'aimerais que vous vous tourniez vers les personnes qui sont derrière vous. Regardez, regardez cette personne. Dites-lui bonjour. Vous allez partir avec cette personne. Et vous allez revenir dans quelques instants. Ces personnes ont des choses à vous dire et à vous remettre de notre part. Alléluia. Gloire à Jésus.
1: Oh yes. Oh, come on, clap, clap, clap, clap, clap.
0: Appelez sur le Seigneur Jésus.
1: The best way to come into the kingdom is learning how to declare.
0: Une des meilleures choses, évidemment, pour rentrer dans le royaume de Dieu, c'est d'apprendre à déclarer, n'est-ce pas?
1: After tonight.
0: Après ce soir.
1: Don't face another day as a failure.
0: N'expérimentez pas un jour de plus en vivant dans l'échec.
1: Don't face another day not knowing the outcome.
0: Et sans connaître la fin, l'issue des choses.
1: You know the outcome.
0: Vous savez déjà la fin.
1: You say I don't know it?
0: Vous dites non, je sais pas.
1: Then make it.
0: Alors si tu le sais pas, tu le déclares. Tu le crées toi-même.
1: What you decree
0: et ce que tu vas déclarer va déterminer la fin de toute chose.
1: In Jesus name.
0: Au nom de Jésus.
1: Have you been blessed this weekend?
0: Est-ce que vous avez reçu quelque chose ce week-end?
1: It has been our extreme joy to be back home again.
0: Grande joie pour nous d'être à nouveau à la maison, ici.
1: We look forward to being back with you, praising God with you again.
0: Nous attendons le temps de revenir et d'être avec vous et de louer le Seigneur ensemble.
1: God bless you.
0: Que Dieu vous bénisse.
1: Thank God for you.
0: Thank you. Amen.
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4: Les premiers mots que nous livre la Bible sont les suivants. Au commencement, Dieu. Le début du chapitre 1 de l'évangile de Jean nous apprend que tout en ce monde et dans le ciel est le produit de la parole de Dieu. Rien n'est venu à l'existence sans sa volonté. Dieu est à l'origine de toute chose et rien ne peut subsister sans son assistance. C'est pourquoi chaque commencement ne peut trouver sa réussite que dans la mesure où le Créateur de tout commencement y est à l'œuvre. Si vous avez besoin d'un nouveau départ, c'est le moment de vous confier en Dieu. Lui seul, c'est mieux que quiconque ce dont vous avez besoin. Si vous acceptez que le conseil du Seigneur soit le fondement de chacun de vos projets, le résultat de vos actions sera béni. Pour s'assurer la garantie d'une bonne finalité, il faut commencer par s'assurer d'un bon commencement. Si vous voulez redonner une chance à vos projets, ne recommencez pas seul, mais recommencez avec Dieu. Souvenez-vous que pour s'assurer qu'un édifice puisse être stable, il faut poser d'abord les bons fondements. Si quelqu'un commence bien une chose quelconque, en posant les bons fondements, il recevra la récompense d'une réussite. C'est pourquoi il est écrit dans 1 Corinthiens 3,14 « Si l'œuvre bâtie par quelqu'un sur le fondement subsiste, il recevra une récompense. » Je vous encourage à poser le bon fondement de la foi dans tout ce que vous entreprenez. Que Dieu vous bénisse dans chacun de vos commencements.
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6: Bonjour à tous, je suis Raphaël Mambou, que Jésus vous bénisse, qui que vous soyez, où que vous soyez. Le nom de cette émission est Venez à Jésus. C'est une grâce, c'est un honneur, c'est un privilège de pouvoir vous retrouver encore une fois aujourd'hui autour de la parole de Dieu pour partager quelques versets bibliques sur la vocation de Jérémie. Avant d'aller plus loin, je voudrais vous inviter à baisser la tête dans la prière pour dédier le reste des 30 minutes entre les mains du Seigneur. Prions. Père éternel, toi pour entendre ta parole, pour entendre ton message, pour entendre ton appel, pour entendre ton enseignement, Seigneur. Dispose nos cœurs, Seigneur. Bénis ces différentes radios qui nous aident à faire connaître ce message auprès du monde francophone, Seigneur. Bénis ces hommes, bénis ces femmes qui écoutent ce message en ce moment. Ne permets pas que ce message entre dans les oreilles et ressorte par une autre oreille, Seigneur. Permets que ça porte du fruit et du fruit en grande quantité pour l'éternité. Et nous nous réjouirons. Nous allons nous réjouir lorsque nous serons dans ta présence et que tu nous montreras le fruit de ce travail. Merci Père. Au nom de ton Fils Jésus-Christ, j'ai ainsi prié. Amen. La vocation de Jérémie. Nous sommes toujours en train de partager sur Jérémie 1, de 4 à 10. J'aimerais que nous relisions encore cela. La parole de l'Éternel me fut adressée en ces mots. Avant que je t'eusse formé dans le ventre de ta mère, je te connaissais. Et avant que tu fusses sorti de son sein, je t'avais consacré, je t'avais établi prophète des nations. Je répondis, « Ah, Seigneur éternel, voici je ne sais point parler car je suis un enfant. » Et l'Éternel me dit, « Ne dis pas je suis un enfant, car tu iras vers tous ceux auprès de qui je t'enverrai, et tu diras tout ce que je te ordonnerai. Ne les crains point car je suis avec toi pour te délivrer, dit l'Éternel. » Puis l'Éternel étendit sa main et toucha ma bouche, et l'Éternel me dit, « Voici, je mets mes paroles dans ta bouche. Regarde, je t'établis aujourd'hui sur les nations et sur les royaumes, pour que tu arraches, que tu abattes, pour que tu ruines et que tu détruises, pour que tu bâtisses et que tu plantes. » Prochaines émissions, nous irons jusqu'au verset 19. Mais pour l'instant, nous nous limitons au verset 10. Jérémie commence son ministère par ces très belles paroles d'encouragement de la part de Dieu. Dieu lui dit, Jérémie, sache que avant que ta mère et ton père te conçoivent, moi, l'Éternel des armées, j'avais déjà un plan pour ta vie. Mon frère, ma sœur, vous qui êtes en train de m'écouter en ce moment, peut-être vous êtes en train de vous poser des questions sur votre vie, sur la raison de votre existence. Ce sont des questions que les hommes se posent depuis des millions, depuis des milliers d'années. Ils se posent toujours la question, pourquoi je suis venu sur la terre? Pourquoi je suis un homme et non pas une femme? Pourquoi je suis un blanc et non pas un noir? Pourquoi je suis un noir et non pas un asiatique? Pourquoi je suis congolais de Kinshasa et non pas congolais de Brazzaville? Pourquoi je ne suis pas katangais plutôt que d'être quinois? Pourquoi je ne suis pas centrafricain que gabonais? Il nous arrive de poser ces questions. Et à mes yeux, c'est fondé. Mais nous pouvons trouver des réponses à ces questions lorsque nous nous regardons par rapport à la Bible. Dieu dit à Jérémie que j'ai un plan pour ta vie. J'ai des projets pour ta vie. Jérémie 29, verset 11 dit, « Je connais les projets que j'ai formés sur vous. » Dieu connaît, il les maîtrise. Il connaît, il connaît chaque côté du plan qu'il a fait pour notre vie, pour votre vie. Peut-être pour votre famille, vous êtes le fruit du hasard. Peut-être pour votre nation, vous êtes un vaurien. Vous êtes une personne de trop. Peut-être que pour votre société, vous êtes une charge. Mais laissez-moi vous dire que pour Dieu, vous êtes le choix. Vous êtes son choix, oui, vous. Et comme tous ces 6 milliards d'hommes et de femmes qui remplissent le monde aujourd'hui, chacun d'entre nous, Dieu a un plan pour notre vie. Je ne suis pas Dieu pour vous dire quel est le plan de Dieu pour votre vie, mais je connais le plan de Dieu pour ma vie, du moins en partie jusqu'à aujourd'hui. Et je sais, sur votre vie, sur le plan qu'il a sur votre vie, que c'est un plan de réussite, un plan de bonheur, un plan de succès, un plan de victoire, un plan de santé divine, de vie divine, de guérison divine, un plan dans lequel il a même pourvu aux besoins de votre vie. Ce que vous êtes en train de vivre, ce que vous êtes en train de traverser, ne détermine pas le plan de Dieu pour votre vie. Vous savez, quand il vous a conçu, quand il vous a créé, quand il vous a imaginé, il ne s'est référé à personne. Voilà pourquoi il peut dire « Je te connaissais, je t'ai consacré, je t'ai établi ». Voilà pourquoi il peut dire des choses comme ça. Des choses comme « Ce n'est pas vous qui m'avez choisi, mais c'est moi qui vous ai choisi ». Jean 15, verset 16. « Non seulement je vous ai choisi, dit Jésus, mais je vous ai établi afin que de servir Jésus-Christ ». C'est une grâce de le connaître, c'est une grâce d'entendre son message, c'est une grâce d'entendre son appel. Combien d'hommes et de femmes en ce moment auraient voulu entendre ce que vous, vous êtes en train d'entendre, mais ils n'en ont plus l'opportunité. D'autres n'en ont pas la grâce. Profitons de cette grâce, ne marchons pas sur cette grâce, mais saisissons-la. Vous êtes le choix de Dieu. Dieu vous a choisi. Et ce n'est pas qu'il vous a choisi par hasard. Ce n'est pas qu'il vous a choisi parce qu'il n'y a personne d'autre. Non, il dit à Jérémie, « Avant que tu sois, je te connaissais. » Je connais tes faiblesses, je connais tes peurs, je connais tes doutes, je connais tes échecs, je les connais, je les maîtrise. Mon frère, ma sœur, est-ce que vous vous rendez compte? Le Créateur de l'univers, visible et invisible, s'intéresse à vous. Oui, peu importe votre nom, peu importe votre origine, peu importe votre race, peu importe votre sexe, peu importe votre niveau intellectuel, peu importe votre compte bancaire, votre société, dans votre quartier, dans votre avenue, dans votre entreprise, dans votre église, peu importe. Dieu vous a choisi. Savez-vous que si vous, vous n'accomplissez pas le plan de Dieu dans votre vie, personne ne va le faire. Il y a des solutions qui ne doivent passer que par vous. Est-ce que Jérémie était le seul homme que Dieu pouvait choisir à son époque? Non. Mais c'était le plan de Dieu pour Jérémie. Il voulait l'utiliser à cette époque-là. Jérémie lui dit, « Ah Seigneur, voici je ne sais point parler car je suis un enfant. » D'autres versions disent, « Je suis un adolescent. » Quand Jérémie parle cela, Jérémie exprime, on va dire un complexe d'infériorité, va exprimer sa faiblesse parce qu'il va se comparer aux autres. Certainement, il s'est comparé à Abraham, à Isaac, à Jacob, à Samuel, à Moïse, à Salomon, à Noé. Peut-être qu'il s'est comparé. Dieu lui dit non, non Jérémie, au verset 7. Ne dis pas que tu es un enfant. Ne dis pas que tu es incapable. Ne dis pas que ces choses te dépassent. Ne dis pas ces choses. Parce que tu diras tout ce que je t'ordonnerai de dire. En d'autres termes, qu'est-ce que Dieu essaie de nous faire comprendre? Dieu fait comprendre à Jérémie que son partenaire numéro un, c'est Dieu. Et Dieu est en train de vous dire, et à vous, et à moi, en ce moment, que le partenaire numéro un de notre vie, ce n'est pas la Banque mondiale, ce n'est pas le gouvernement de notre pays, ce n'est pas les princes de notre pays, ce ne sont pas les hommes d'affaires les plus riches de notre pays. Le partenaire numéro un de notre vie, c'est Jésus. Est-ce que vous pouvez imaginer Jésus-Christ être votre partenaire? Moi, je vous propose même d'aller au-delà de l'imagination, de commencer à vivre ce partenariat avec Jésus-Christ. Jésus-Christ veut changer le monde. Jésus-Christ veut toucher le monde. Mais il ne peut pas le faire si vous, vous n'entrez pas dans le plan de Dieu pour votre vie. Il va le faire avec d'autres personnes, c'est vrai. Mais il veut aussi le faire avec vous parce qu'il aura un plus grand impact. Ceci me fait penser à ce verset dans l'Ancien Testament. Je crois que c'est dans le livre de Deutéronome où il est dit « Un mettra en fuite 1000 personnes, deux mettra en fuite 10 000 personnes ». En d'autres termes, si Dieu m'utilise moi, seul, c'est 1000 personnes qui vont être sauvées peut-être. Mais si vous et moi, nous nous associons à Jésus-Christ, c'est 10 000 personnes qui vont venir à Jésus-Christ. Vous voyez? Ça s'est multiplié. Vous êtes le choix de Dieu. Ne vous négligez pas. Ne vous minimisez pas. Ne vous voyez inférieur à personne. Reconnaissons les titres et les fonctions des hommes. On va les honorer pour cela, mais pas plus. Le pasteur, le président de la République, le premier ministre, le député, le bourgmestre, ils ont leurs fonctions, leurs titres, et nous les reconnaissons pour cela, nous les bénissons et nous prions et nous intercédons pour eux afin que Dieu puisse les utiliser avec une plus grande puissance. Mais nous ne sommes en rien inférieurs à ces hommes. Nous n'avons pas besoin de les convoiter, de les envier, de dire « Ah Seigneur, tu aimes plus X que moi, tu aimes plus Y que moi ». Gloire à Dieu pour tous ces évangélistes que Dieu est en train d'utiliser dans le monde, qui sont en train de sauver, enfin disons par qui Dieu est en train de ramener des millions d'hommes. Ça ne fait en rien ces évangélistes supérieurs à vous. Non! Nous sommes tous membres d'un même corps. Nous avons pour seul but ramener des âmes à Christ. Nous avons pour deuxième but, si je puis dire, d'affermir les gens dans la foi chrétienne. Ils ne sont en rien supérieurs à nous. Nous les soutenons, nous les assistons, nous intercédons pour eux. Nous nous tenons à la brèche dans la prière afin qu'ils fassent des plus grands progrès avec Dieu. Mais nous ne sommes en rien inférieurs à eux. Peut-être que vous êtes en train de vous dire, mais moi je ne sers pas à grand chose. Je me rappelle l'histoire de cet homme de Dieu qui avait perdu son bras droit dans une de nos tribus ici en Hébrien. Mais je peux vous dire que cet homme est devenu un grand prophète, est devenu un grand prédicateur de l'Évangile, par qui Dieu est en train de sauver des millions d'hommes et de femmes. Donc il prêche l'Évangile de Jésus, Dieu est en train de ramener beaucoup d'hommes et de femmes à Christ au travers de cet homme. Dieu est en train d'encourager beaucoup d'hommes et de femmes à Christ au travers de son ministère. Mon frère, ma sœur, ne vous négligez pas. Ne regardez pas aux valeurs des hommes. Regardez-vous comme Dieu vous regarde. Dieu, dans l'histoire ici de la vocation de Jérémie, ne se limite pas seulement à dire « ne dis pas ». Mais écoutez ce qu'il va commencer à dire au verset 9. « Ne les crains point, car je suis avec toi pour te délivrer, dit l'Éternel. » Puis l'Éternel étendit sa main et toucha ma bouche, et l'Éternel me dit « Voici, je mets mes paroles dans ta bouche. » Regarde, je t'établis aujourd'hui sur les nations et sur les royaumes, pour que tu arraches, que tu abattes, pour que tu ruines, que tu détruises, pour que tu bâtisses et tu plantes. Vous voyez tout le potentiel que Jérémie avait en lui qu'il ne connaissait pas. Il avait le potentiel d'arracher, d'abattre, de ruiner, de détruire tout ce qui n'était pas dans la volonté de Dieu. Ça, nous allons le voir un peu plus tard. Mais limitons-nous au verset 8. Dieu dit à Jérémie, « Je suis avec toi. » Mon frère, ma sœur, est-ce que ces paroles peuvent avoir un grand impact dans votre vie ? « Je suis avec toi. » Il ne dit pas « Les anges seront avec toi. » Il ne dit pas « Les archanges seront avec toi. » Il ne dit pas « La banque centrale sera avec toi. » Il ne dit pas « L'Union européenne sera avec toi. » Il ne dit pas « La banque de l'Union européenne. » Il ne dit pas « Les grandes entreprises, les grandes firmes. » Il ne parle même pas des grandes sociétés missionnaires. Il dit pas ça à Jérémie. Il dit « Je suis avec toi. » Dans le présent, le grand « Je suis » est avec vous en ce moment. Il ne dit pas « Demain ». Il dit « Aujourd'hui, je suis avec toi. » Tous les jours, je suis avec toi, Jérémie. Tu ne dois pas avoir peur de la mission que je te donne. Tu ne dois pas avoir peur des projets que j'ai pour ta vie. Tu ne dois pas avoir peur du plan de Dieu pour ta vie. Je suis en train de penser à ces histoires d'hommes de Dieu que Dieu a appelés au ministère. Certains ont pleuré quand Dieu les a appelés au ministère. Ils ont pleuré parce que ils voyaient déjà comment ils allaient souffrir, ils voyaient qu'ils allaient être rejetés, ils voyaient comment ils allaient être marginalisés. Et à un début de leur vie, c'était comme ça. Au début de leur vie, certains, c'était comme ça. Je me rappelle même de l'histoire d'un pasteur que j'aime bien, qui est un grand frère qui m'assiste même de loin dans mon ministère. Il racontait qu'à un moment, on l'appelait frère Vitalo. Parce qu'à une époque, il n'avait qu'un t-shirt sur lequel c'était écrit Vitalo. Et puis à une autre époque, il n'avait qu'une seule chemise, qu'un seul pantalon, une seule paire de chaussures. Cette paire de chaussures avait tellement été rafistolée qu'un jour, en allant voir le cordonnier lui a dit « Même si j'aime l'argent, qu'est-ce que je peux encore faire par rapport à cette chaussure ?» Mon frère, ma sœur, Dieu dit « Dans ta mission, je suis avec toi. Je ne t'abandonnerai pas, je ne te délaisserai pas. » Mon frère, ce sont des paroles d'encouragement. Famille doivent être avec nous pour que nous puissions réussir notre mission. Non ! Il dit « Moi, l'Éternel des armées, le Créateur du ciel et de la terre, de l'univers visible et invisible, Jérémie, je suis avec toi. » Vous êtes un Jérémie des temps de la fin. Peut-être vous êtes en train de réfléchir, vous dire « Mais ça, c'était Jérémie. Moi, c'est Raphaël. Moi, c'est Paul. Moi, c'est Martine. Moi, c'est Nancy. Moi, c'est Rosette. Moi, c'est Junior. Moi, c'est Célestin. Moi, c'est Paco. Moi, c'est Perpétue. » Vous êtes des Jérémie des temps de la fin. Et Dieu vous dit « Ne les crains pas, car je suis avec toi pour te délivrer. » Vous voyez comment Dieu est en train de nous faire comprendre qu'il est notre associé. Dans le domaine des finances, Dieu dit « Ne crains pas. » Dans le domaine de la santé, il dit « Ne crains pas. » Dans le domaine des affaires, il dit « Ne crains pas. » Jérémie aurait pu demander ici une assurance médicale, une assurance sur la vie. Dieu lui dit « Je suis ton assurance médicale. » Je suis ton assurance vie. Lorsque tu seras attaqué, c'est moi qui vais te protéger. Lorsque tu seras attaqué en pleine nuit, c'est moi qui vais te protéger. Parce que je suis avec toi. Jésus nous dira, ou Jésus nous dit, dans Matthieu 28, verset, les tout derniers versets du livre de Matthieu, du chapitre 28, très très beau texte, Jésus dit ceci. Vous y êtes ? Jésus nous dit ceci. Commençons verset 18. Jésus s'étant approché, leur parla ainsi. « Tout pouvoir m'a été donné dans le ciel et sur la terre. » Ça veut dire que dans le ciel et sur la terre, rien ne se fait sans mon accord, sans mon aval. D'accord ? Il dit à ses disciples, les disciples de la première génération, « Allez dans le monde entier, allez faites de toutes les nations des disciples, les baptisant au nom du Père, du Fils et du Saint-Esprit, et enseignez-leur à observer tout ce que je vous ai prescrit. » La partie qui nous intéresse le plus maintenant. « Et voici, je suis avec vous tous les jours jusqu'à la fin du monde. » Est-ce que Jésus a dit qu'il était avec nous une partie de la journée? Sur une journée de 24 heures, 4 heures, entre minuit et 4 heures du matin, il va s'occuper beaucoup plus des Américains. Entre 4 heures, il va s'occuper des Africains. Entre 12 heures et 4 heures de l'après-midi, il va s'occuper des Asiatiques. Entre 4 heures de l'après-midi, et ainsi de suite. Non ! Il dit à ses disciples. Et au moment où Jésus parle ici, ils sont plus de 500. Il leur dit, je suis avec vous tous les jours jusqu'à la fin du monde. Allez dans le monde entier prêcher l'évangile. Des gens auraient pu faire asseoir Jésus pour lui dire, mais Seigneur, qu'est-ce que tu es en train de nous raconter ? Est-ce que tu imagines que pour qu'on allions aller prêcher dans le monde entier, il faut un budget ? Il faut des assurances médicales. Jésus, dans l'ordre missionnaire qui dit « prévois tout ça », il dit « vous faites ce que moi je vous demande, moi je prends soin de vous. Je suis avec vous jusqu'à la fin du monde. » Lorsque l'apôtre Paul, avant sa conversion, est en train de persécuter l'Église, quand Jésus se révèle à Paul, qu'est-ce qu'il dit à Jésus ?« Saul, Saul, Saul, pourquoi tu me persécutes ?» Comme pour dire que tout le mal qu'on me fait à moi, tout le mal qu'on vous fait à vous en tant qu'enfant de Dieu, en fait c'est à Jésus qu'on est en train de faire ça. Tout le bien qu'on vous fait, tout le bien qu'on me fait en tant qu'enfant de Dieu, c'est à Jésus qu'on est en train de faire ça. Pensez-vous que Jésus-Christ, le Dieu Tout-Puissant, Créateur du ciel et de la terre, lorsque vous passez par des moments difficiles, il croise les bras ou il est en vacances? Moi je ne crois pas. Moi, je crois qu'il est pleinement impliqué. Dans Ésaïe 43, versets 1 à 2, Dieu parle ainsi au prophète Ésaïe. « Ainsi parle maintenant l'Éternel, qui qui t'a créé, à vous et moi. Ô Jacob, celui qui t'a formé, ô Israël, car je te rachète, je t'appelle par ton nom, tu es à moi. Si tu traverses les eaux, je serai avec toi. Et les fleuves, ils ne te submergeront point. Si tu marches dans le feu, tu ne te brûleras point et la flamme ne t'embrasera pas. Qu'est-ce que Dieu essaie de nous faire comprendre? Dieu nous dit ceci. Vous qui avez été formés, vous qui avez été créés en Adam, vous avez été recréés en Jésus. Dieu vous dit ceci. Ne craignez rien. Craindre rien, ça veut dire quoi? Tout ce qui va se présenter dans votre vie, toutes les difficultés qui vont se présenter dans votre vie, ne craignez rien. Pourquoi? Parce que lui, il est là. Parce que lui, il est présent. Oh. C'est lui qui a créé le ciel et la terre. La personne qui vous fait peur, là, qui tente de vous faire peur, est une créature de Dieu. Du reste, la Bible nous dit que Dieu a dans sa main le cœur des rois. Et il les tourne vers qui il veut. La Bible nous dit aussi que lorsqu'un homme est approuvé par Dieu, Dieu dispose même favorablement ses ennemis en faveur de cet homme. Comme pour dire, ne craignez rien. Il est au contrôle et à la direction de toutes choses. Regardez un peu la vie de Joseph. Joseph, on l'a vendu comme esclave. On pensait qu'on allait le tuer, qu'on allait tuer la vision que Dieu avait mis en lui, qu'on avait tué le songe que Dieu avait mis en lui. Mais ils ne savaient pas qu'en le livrant comme ça, ils étaient en train d'accomplir le plan de Dieu pour la vie de Joseph. Dieu dit, ne crains rien, car je te rachète. Je t'appelle par ton nom. Il vous appelle par votre nom. C'est extraordinaire. Ça veut dire qu'il vous connaît. Il dit en plus, non seulement je vous appelle par votre nom, mais vous êtes à moi. Parce que si vous avez donné votre vie à Jésus-Christ, vous devenez la propriété de Jésus-Christ. Il devient le Seigneur et le Maître de votre vie. En d'autres termes, avant qu'on vous fasse quelque chose, il faut que Jésus-Christ donne son accord. S'il n'est pas d'accord, les hommes peuvent monter, descendre, aller à gauche, à droite, aller au nord, au sud, à l'ouest. Vous ne serez pas atteint. Voilà pourquoi il dit, si tu traverses les eaux, je serai avec toi. Il a fait tout ce que tu pourras et puis dès que tu arrives là-bas, on continue. Non! Si tu marches dans le feu, tu ne te brûleras pas. Pourquoi? Parce que je suis avec toi. Le jour comme la nuit. Le jour, ça veut dire quand tout va bien. La nuit, c'est quand tout va mal. Rappelons-nous ceci. Jésus-Christ est avec nous tous les jours jusqu'à la fin du monde. Donc quand on me fait quelque chose, et de bien et de mal, c'est à Jésus-Christ qu'on est en train de le faire. Voilà pourquoi, permettez-moi d'ouvrir encore cette parenthèse, je l'ai dit dans les émissions précédentes. Nous sommes 6 milliards d'hommes et de femmes dans ce monde. Si nous faisons du bien à quelqu'un, sachant que nous sommes en train de le faire aussi à Jésus-Christ. Ne minimisons pas les autres. Oh, je peux être le PDG d'une grande entreprise, chrétien. Je n'ai pas à minimiser le monsieur qui est portier. Non, je n'ai pas à le minimiser parce qu'il est d'abord une créature de Dieu, créée à son image et à sa ressemblance. Et si en plus, ce monsieur ou cette dame a donné sa vie à Jésus-Christ, je dois savoir que Christ aussi a un plan qui doit s'accomplir dans la vie de cet homme. Aujourd'hui, peut-être, il ouvre les portes. Il est chauffeur de taxi. Il est pilote d'avion. Il conduit des pirogues. Il conduit des simples voitures. S'il a donné sa vie à Jésus-Christ, sachez que c'est Dieu qui va faire de grandes choses pour lui. C'est ce que nous dit le psaume 60, verset 14. Avec Dieu, nous ferons des exploits. Je dis cela parce que je l'ai vu dans ma propre vie. Et permettez-moi encore de le dire, au moment où vous êtes en train d'écouter cette émission, c'est Dieu qui a ouvert des portes pour que les radios puissent accepter de diffuser ces émissions. C'était un miracle. Si moi-même, on m'avait dit ça il y a quelques années en arrière, j'aurais eu du mal à le croire. Et quand je le savais, j'avais du mal à me préparer par rapport à ça parce que je voyais ça tellement, tellement lointain. Si j'avais su beaucoup plus tôt, enfin si je l'avais cru un peu plus fort, c'est ça que je veux dire, si je l'avais cru un peu plus fort, je me serais davantage préparé. Mais maintenant, je me rends compte que Dieu a ouvert des portes et qu'il y a encore d'autres portes qu'il doit ouvrir. Alors c'est pour ça que je suis en train de travailler à fond. Parce que j'y crois maintenant. J'y crois pleinement dans cette vision. Je demande toujours pardon à Dieu pour cela. Mais maintenant, j'y crois encore plus. Je veux dire, Seigneur, aide-moi à être encore plus conscient. Parce que tu vas encore faire de grandes choses, lesquelles je ne sais pas, comment, qui vont être impactés et touchés, je ne sais pas. Mais ce que je sais, c'est que puisque tu es avec moi, nous allons faire des exploits. Lesquels, je ne sais pas. Mais je suis pleinement convaincu que nous allons faire de grandes choses. Mon frère, ma sœur, Jésus-Christ vous dit, ne craignez rien, car je te rachète. Si tu traverses des moments difficiles, il dit, je suis avec toi. Quand tu traverseras des tempêtes, je serai avec toi. Quand tu traverseras le feu économique, le feu judiciaire, toutes sortes de difficultés et de tempêtes, Dieu a dit, tu ne seras pas seul, mon frère. Tu ne seras pas seul, ma sœur. Jésus-Christ sera avec toi. On te mettra à la porte, d'accord, mais on te mettra et toi et Jésus-Christ à la porte. Un homme de Dieu a dit, si vous ne voulez pas de moi, au fait, vous êtes en train de chasser la lumière dans votre entreprise. Mon frère, ma sœur, Jésus-Christ a un plan pour votre vie. Ne doutez pas de cela. Et là, je m'adresse à ceux qui ont donné leur vie à Jésus-Christ. Vous qui n'avez pas encore donné votre vie à Jésus-Christ. Jésus-Christ vous dit aussi, j'ai un plan pour votre vie. J'ai aussi un plan pour votre vie. Mais cela ne va s'accomplir que si vous êtes en alliance avec moi. C'est ce que Jésus-Christ vous dit. Si vous êtes en alliance avec Jésus-Christ, le plan de Dieu pour votre vie se met en marche. Lequel, je ne sais pas, mais je sais qu'il est merveilleux. Et il est plein d'espoir, de succès, de réussite. Lorsqu'on va commencer à vous regarder, à vous comparer à un peu comme l'aveugle là, que Jésus a guéri, les gens commencent à dire non, ce n'est pas lui. D'autres disent non, il n'a jamais été aveugle. Pourquoi? Parce que Dieu a fait une telle grande chose, un truc tellement extraordinaire, que ça a commencé à créer le doute. C'est ça que Jésus-Christ va faire dans votre vie. Si vous voulez marcher avec lui, donnez votre vie à Jésus-Christ. Si vous voulez que le plan de Dieu commence à être en marche dans votre vie, ouvrez à Jésus-Christ les portes de votre cœur. Faites-lui Seigneur et Sauveur de votre vie. Si c'est cela votre désir, c'est très simple. Baissez la tête dans la prière et répétez ces simples mots après moi. Père éternel, au nom de ton Fils Jésus-Christ, me voici devant toi. J'ai entendu ton message, j'ai entendu ton appel, j'ai entendu que tu m'aimes et que tu as un plan pour ma vie. Seigneur, je viens humblement à tes pieds te demander pardon parce que j'ai suivi mes propres chemins. Maintenant, je veux que ton plan s'accomplisse dans ma vie. Voilà pourquoi je reçois Jésus comme Seigneur et Sauveur personnel. Purifie-moi avec le sang de Jésus-Christ. Lave-moi avec le sang de Jésus-Christ. Au nom de ton Fils Jésus-Christ, j'ai ainsi prié. Amen. Si vous avez fait cette prière, croyez que par la foi, Dieu vous a entendu. Je suis Raphaël Mambou. Le nom de cette émission est Venez à Jésus. Nous nous retrouvons la fois prochaine, toujours sur le même thème, la vocation de Jérémie. Que Jésus continue de vous bénir. Que Jésus continue de vous garder. À la fois prochaine. Amen.
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1: Bonjour à tous, je suis Raphaël Mambou, que Jésus vous bénisse, qui que vous soyez, où que vous soyez. Le nom de cette émission est Venez à Jésus. C'est une grâce, c'est un honneur, c'est un privilège de pouvoir vous retrouver encore une fois aujourd'hui autour de la parole de Dieu pour partager quelques versets bibliques sur le thème « Le veau d'or ». Avant d'aller plus loin, je voudrais vous inviter à baisser la tête dans la prière pour dédier le reste des 30 minutes entre les mains du Seigneur. Prions. Père éternel, au nom de ton Fils Jésus-Christ, nous voici devant toi pour entendre ta parole, pour entendre ton message, pour entendre tes avertissements, pour entendre ton amour, ton appel à la repentance, Seigneur. Dispose nos cœurs à entendre ton message. Touche, parle au cœur de chacun d'entre nous, Seigneur. Nous ne sommes pas meilleurs, nous ne sommes pas plus spirituels, mais tu as fait grâce. Et permets que cette grâce, Seigneur, d'autres hommes, d'autres femmes profitent. Père, nous te bénissons pour cela. Au nom de ton Fils Jésus-Christ, nous avons ainsi prié. Amen. Mon frère, ma sœur, nous sommes toujours en train de partager sur le veau d'or. Ma prière est, comme je l'ai dit au départ, que ce message touche le cœur de quelqu'un. Quelqu'un qui s'est endormi à cause de beaucoup de choses, mais que ce message sur le veau d'or réveille cette personne. Dans Exode 32, de 1 à 6. Il est dit ceci. Le peuple, voyant que Moïse tardait à descendre de la montagne, s'assembla autour de Aaron et lui dit, « Allons, fais-nous un Dieu qui marche devant nous, car ce Moïse, cet homme qui nous a fait sortir du pays d'Égypte, nous ne savons ce qu'il est devenu. » Aaron leur dit, « ôtez les anneaux qui sont aux oreilles de vos femmes, de vos fils et de vos filles, et apportez-les-moi. » Et tous ôtèrent les anneaux d'or qui étaient à leurs oreilles et ils les apportèrent à Aaron. Il les reçut de leurs mains, jeta l'or dans une moule et fit un veau en fente. Et ils dirent, Israël, voici ton Dieu qui t'a fait sortir du pays d'Égypte. Lorsque Aaron vit cela, il bâtit un autel devant lui et il s'écria, demain il y aura fête en l'honneur de l'Éternel. Le lendemain, ils se levèrent de bon matin et ils offrirent des holocaustes et des sacrifices d'action de grâce. Le peuple s'assit pour manger et pour boire, puis ils se levèrent pour se divertir. Bon, c'est vraiment, quand je lis ces textes, c'est vraiment une histoire qui me fait très mal au cœur. Moïse, dans Exode 24, verset 9, il nous est dit ceci. Moïse monta avec Aaron, Nabat et Abihu et 70 anciens d'Israël. Ils virent le Dieu d'Israël. Sous ses pieds, c'était comme un ouvrage de saphir transparent, comme le ciel lui-même dans sa pureté. Il n'étendit point sa main sur l'élite des enfants d'Israël. Ils virent Dieu et ils mangèrent et ils burent. Verset 12, l'Éternel dit à Moïse, « Monte vers moi, sur la montagne, et reste là. Je te donnerai des tables de pierre, la loi et les ordonnances que j'écrites pour leurs instructions. » Moïse se leva avec Josué qui le servait, et Moïse monta sur la montagne de Dieu. Il dit aux anciens, « Attendez-nous ici jusqu'à ce que nous revenions auprès de vous. » Voici Aaron et Hur resteront avec vous. Si quelqu'un est indifférent, c'est à eux qu'il s'adressera. Moïse monta sur la montagne et la nuée couvrit la montagne. La gloire de l'Éternel reposa sur la montagne de Sinaï et la nuée la couvrit pendant 6 jours. Le 7e jour, l'Éternel appela Moïse du milieu de la nuée. Continuons. L'aspect de la gloire de l'Éternel était comme un feu dévorant sur le sommet de la montagne aux yeux des enfants d'Israël. Moïse entra au milieu de la nuée et il monta sur la montagne. Moïse demeura sur la montagne 40 jours et 40 nuits. Et qu'est-ce que Moïse était allé faire? Dieu dit, au verset 12, Dieu lui donnait des instructions pour Israël. Vous imaginez? Dieu donnait des instructions pour Israël à Moïse. Quand tu vas descendre, tu vas leur dire ceci sur cela. Tu vas faire ceci sur cela. Tu vas leur conseiller ceci sur cela. C'était dans leur intérêt que Moïse est resté 40 jours et 40 nuits. Mais malheureusement, Exode 32, comme nous l'avons lu, le peuple d'Israël s'est impatienté. Ils ont même dit à Aaron, ce Moïse-là, ce gars-là qui nous a fait sortir d'Égypte, comme si c'était Moïse qui avait fait sortir Israël de l'Égypte. C'est Dieu qui a fait sortir Israël d'Égypte. Il dit, ce gars-là, nous savons ce qu'il est devenu. Peut-être même que quelqu'un dit, moi je suis sûr qu'il est même mort. J'ai eu une révélation que Moïse est mort. J'ai sûrement eu des choses comme ça. Ils vont se faire une statue en or, et ils vont dire, cette statue, c'est toi qui nous as fait sortir d'Égypte. Mais où est-ce que c'était cette statue-là, quand Moïse infligeait des plaies à l'Égypte pour sauver Israël? Cette statue était où? Mon frère, ma sœur, la Bible nous dit que ces choses sont arrivées pour nous servir d'exemple. En fait, je suis même tenté de dire que cette histoire est comme une boussole pour nous indiquer attention. Attention là où vous allez. Vous n'êtes pas les premiers à vivre ce que vous êtes en train de vivre. D'autres l'ont vécu. Et comment ils ont fini? Quand vous lisez l'histoire, la suite sur l'histoire du veau d'or, il y a eu des morts. Moïse est venu et a appliqué un jugement. Et des morts, il y a eu des morts, il y a des gens qui ont été tués. À cause de leur idolâtrie. À cause de leur idolâtrie. Le peuple d'Israël s'est impatienté. C'est l'image de l'Église que nous avons aujourd'hui. Beaucoup s'impatientent. Ils disent, mais depuis que Jésus est parti, depuis que vous nous dites que Jésus est parti et qu'il est en train de revenir, rien ne change. Hein? Mon père a dit la même chose. Mon grand-père a dit la même chose. Mais on ne voit pas Jésus revenir. D'autres ont même commencé à annoncer de nouvelles doctrines que non, Jésus est revenu. Il est revenu comment? Sous la forme d'un Saint-Esprit. Sous la forme du Saint-Esprit. Il y a eu des théories comme ça, mon frère. Il y a des théories comme ça, ma sœur. Que Jésus, le retour de Jésus s'est fait par la venue du Saint-Esprit. Mon frère, ma sœur, Pierre nous dit, lisons un peu 1 Pierre. 1 Pierre 3. 1 Pierre 3. J'avais pas prévu de le dire maintenant, mais bon, puisque nous en sommes. 1 Pierre 3, versets 9 à 10. Pardon, 2 Pierre 3. 2 Pierre 3, 9 à 10. Le Seigneur ne tarde pas dans l'accomplissement de la promesse, comme quelques-uns le croient, mais il use de patience envers vous, ne voulant qu'aucun périsse, mais voulant que tous arrivent à la repentance. Verset 10. Le jour du Seigneur viendra comme un voleur. En ce jour, les cieux passeront avec fracas, les éléments embrassés se dissoudront, et la terre, avec les œuvres qu'elle renferme, sera consumée. Moïse est monté, Israël disait, ce gars-là, c'est fini, il ne va plus revenir. Lorsque Jésus, dans Actes 1, 9 à 11, finit de parler avec ses disciples, il monte. Les disciples restent là à regarder Jésus en train de monter au ciel. Des deux anges viennent et disent, mais pourquoi vous restez là à regarder Jésus partir de cette manière? De la même manière que vous l'avez vu partir, c'est de la même manière qu'il va revenir. Ce qui me frappe au moment où je suis en train de parler maintenant, le terme que Israël va utiliser pour parler de Moïse. Ce Moïse, le terme que les anges vont utiliser, ce Jésus. Vous voyez, Moïse est une préfiguration de Jésus. Moïse n'est en rien supérieur à Jésus. Jésus est supérieur à Moïse parce que Jésus est Dieu. Mais les deux catégories parlent de ces deux libérateurs, si je peux parler, en utilisant des termes « ce ». Ce Moïse, ce Jésus. Comme pour dire, mon frère, ma sœur, Moïse est vraiment une préfiguration de la personne de Jésus. Ce qui est arrivé à l'époque de Moïse est en train d'arriver aujourd'hui. Combien d'hommes et de femmes sont en train de dire ce Jésus-là que vous prêchez? ce Jésus-là, depuis qu'il est parti, il ne vient pas. Ça fait 2000 ans aujourd'hui. Pierre dit, le Seigneur ne tardera pas dans l'accomplissement de la promesse, parce que Jésus a fait la promesse. Jésus a promis qu'il va revenir. Lisons par exemple la parabole du Samaritain, Luc 10, une des promesses que Jésus a faites. Luc 10, verset 34 à 35. Il s'approcha et banda ses plaies en y versant de l'huile et du vin. Puis il le mit sur sa propre monture, le conduisit à une hôtellerie et prit soin de lui. Jésus, qui est le bon samaritain dans cette histoire, dit qu'il a ramassé quelqu'un qui était blessé. Il est descendu. Ouais, il s'est humilié. Il l'a mis sur sa propre monture. Et il l'a conduit dans un hôtel, l'image de l'église. Et il est en train de prendre soin de lui. Verset 35. Le lendemain, il tira deux deniers, les donna à l'hôte et dit, l'hôte, c'est l'image du Saint-Esprit. Parce que Jésus nous a remis entre les mains du Saint-Esprit. Et il dit, aie soin de lui, et ce que tu dépenseras de plus, je te le rendrai à mon retour. La partie qui m'intéresse, je te le rendrai quand je reviendrai. Vous voyez, Jésus va revenir. Il n'est pas parti pour toujours, mon frère. Il n'est pas parti pour toujours, ma sœur. Alors, ne nous comportons pas comme Israël dans le désert, qui a commencé à s'asseoir, à manger, à boire et à se divertir. Une version de la Bible parle et à vivre dans le péché, l'impudicité. Donc, celui-ci a commencé à prendre la femme de l'autre. Celui-ci, parce qu'il se disait, c'est terminé, ce Moïse-là qui venait, qui bougeait, qui parlait, qui donnait des instructions, c'est fini. C'est terminé cette histoire. Comme il y a des gens qui disent aujourd'hui, ce Jésus-là qui guérissait au temps de la Bible, qui ressuscitait les morts, qui parlait, qui donnait des instructions, qui consolait, c'est terminé. Maintenant, nous avons notre Jésus, une statue, une croix sur laquelle une représentation de Jésus est faite. Il dit, voilà notre Jésus, c'est terminé, il ne sait plus bouger, il ne sait plus parler, il reste là tranquille, nous débrouillons dans notre vie, nous faisons ce que nous avons à faire, j'ai besoin d'argent et je ne sais pas le gagner honnêtement, donc je le vole, je vis dans la prostitution, je vis dans le mensonge, je vis dans la pudicité, du moment que je puisse trouver des solutions à mon problème, au Saint-Esprit. Ce que tu dépenseras de plus, je te le rendrai à mon retour. Jésus va revenir, mon frère. Jésus va revenir, ma sœur. Le fait qu'il a envoyé le Saint-Esprit, ce n'est pas son retour. Je crois en Dieu le Père, le Fils et le Saint-Esprit. Il nous a envoyé le Saint-Esprit pour nous accompagner, pour nous consoler, pour nous protéger, pour nous garder, pour nous rappeler les paroles de Jésus, pour nous faire connaître les mystères de Dieu. Mais le Saint-Esprit, c'est pas Jésus. Je suis désolé, c'est une personne distincte. Il y a trois personnes. Il y a le Père, le Fils et le Saint-Esprit. Il a remis l'Église entre les mains du Saint-Esprit. Et le Saint-Esprit est Dieu aussi. Le Saint-Esprit est Dieu. Et il promet de revenir prendre son Église. Dans 1 Thessaloniciens 4, versets 15 à 16 que nous avons lu dans l'émission précédente, Paul explique, il dit, les morts en Christ vont ressusciter, les vivants en Christ seront changés, et au son de la trompette, Jésus va descendre, et nous allons monter, et nous serons unis pour toujours avec Jésus-Christ. En ce moment-là, nous ne marcherons plus par la foi, puisque nous verrons Jésus. Donc nous allons commencer à marcher avec Jésus, et nous le verrons tel qu'il est. Aujourd'hui, je marche par la foi. Je n'ai jamais vu Jésus. Ma prière a toujours été d'avoir une vision de Jésus. Si Dieu vous a fait grâce, nous marchons par la foi. Et même les visions que nous avons aujourd'hui de Jésus, quand on entend des gens, non, j'ai une vision de Jésus, ce n'est pas Jésus tel qu'il est, parce que personne ne pourrait voir Jésus avec ses propres yeux, tel qu'il est, et continuer à vivre. Il est trop grand, il est trop puissant. Sa gloire est toute, est insupportable pour notre corps tel que... C'est pour ça qu'il doit nous donner un nouveau corps, pour que nous puissions le voir tel qu'il est. Tel qu'il est. Nous marchons aujourd'hui par la foi. Mais bientôt, quand Jésus va venir, nous ne marcherons plus par la foi, mais nous marcherons par la vue. Il vient bientôt, mon frère. Il vient bientôt, ma sœur. Dans Apocalypse 22, toujours sur la promesse qu'il est en train de revenir, Jésus dit ceci, Apocalypse 22, verset 20. Voilà pourquoi il est très important, mon frère et ma sœur, de lire la Bible, de Genèse à Apocalypse. Apocalypse 22, verset 20. Celui qui atteste ces choses dit, « Oui, je viens bientôt. Amen. Viens, Seigneur Jésus. » Écoutez, quand Jean est en train d'écrire le livre d'Apocalypse, Jésus était déjà monté. Acte 1 d'histoire. Si Jésus était déjà venu. C'est la preuve que beaucoup de gens, malheureusement, ne lisent pas la Bible. Oui, je viens bientôt. Qui ? Moi, Jésus, je viens bientôt. Amen. Viens, Seigneur Jésus. Ces derniers temps, cette phrase est en train de continuellement sortir de ma bouche. Jésus, viens, viens. Il y a trop d'injustice, il y a trop de méchanceté, il y a trop de magouilles, il y a trop de mensonges. Jésus, viens, viens, viens vite. Je suis même tenté de dire, viens vite, viens vite. Ces temps de souffrance commencent à devenir trop imposantes, Seigneur. Il y a trop de magouilles, trop de mensonges, trop de haine. Jésus, il faut que tu viennes, il faut que tu viennes. Nous les hommes, nous avons échoué dans la gestion du monde. Il faut que tu viennes. Il y a trop de guerre. Il y a trop de haine. Il y a trop d'hypocrisie. Viens Jésus. Celui qui atteste ces choses dit, oui, je viens bientôt. Mon frère, ma sœur, vous devez vous préparer au retour de Jésus. Ne vivez pas comme vous voulez, comme Israël dans le désert, par rapport à Moïse, qui vivait comme ils voulaient. Ils ont commencé à manger, s'asseoir, se divertir. Ils ont commencé à vivre dans le péché parce qu'ils se disaient, Moïse ne va plus jamais revenir. En fait, ils ne craignaient pas Aaron. Ils craignaient beaucoup plus Moïse, ce qui est quelque chose d'incorrect. Parce qu'il y a plus grand que Moïse, il y a Dieu. Il y a Dieu. 40 jours et 40 nuits, Moïse recevait des instructions pour leur compte. Mais pour eux, oh non, ça traîne trop. Ça traîne trop. Ça traîne trop. Il est mort. Et combien de chrétiens disent la même chose de Jésus aujourd'hui? Oh, ça traîne trop. Certains ont commencé avec Jésus. Hein. Ils ont aimé Jésus de tout leur cœur, de toute leur âme, de toute leur force. Ils ont commencé à marcher avec Jésus. Le temps n'a pas confirmé leur amour pour Jésus. Le temps a fait que non, leur amour pour Jésus a baissé. A baissé. A baissé. Abaissé, et puis à un moment, ils reviennent comme à certaines réalités. Non, Jésus, tu vois, il est parti. Hein? D'autres ont commencé à inventer des théories. Non, quand il est revenu sous la forme du Saint-Esprit. Hein? D'autres ont commencé à dire, non, bon, tu vois, Jésus, nous le verrons seulement au ciel. Le monde ne va jamais s'arrêter. Et puis d'autres ont commencé à chanter des chansons. Non, tous nous irons au paradis. Non, mon frère, non, ma sœur. Ça, ce sont les ruses du diable. Écoutez, Israël a vu la main de Dieu en Égypte. Comment est-ce que des hommes et des femmes qui ont vu la main de Dieu avec puissance en Égypte n'ont pas pu tenir juste 40 jours? Parce que le diable a parlé à leur cœur. Et le diable continue à parler aujourd'hui comme il a fait tomber Adam et Ève dans le jardin d'Éden. Ce Jésus-là, oubliez-le. Mais ceux qui sont de Dieu disent ce Jésus-là, qui est monté, va redescendre. Va redescendre. Dans Apocalypse 2, Jésus commence à parler, dans ces histoires que je vais lire, Jésus commence à parler aux églises. Et il va leur dire, je reviens. Écoutez, Apocalypse 2, verset 5. Là, c'est l'église d'Éphèse. Souviens-toi donc d'où tu es tombé. Repens-toi et pratique tes premières œuvres. Sinon, je viendrai à toi et j'ôterai ton chandelier de sa place à moins que tu ne te repentes. Je viendrai à toi. Il est en train de dire, je veux venir. Je vais venir. Je viendrai. Mon frère, ma sœur, pourquoi ne pas croire au retour de Jésus? Pourquoi ne pas croire? Apocalypse 2, verset 16. Repens-toi donc, sinon je viendrai à toi bientôt et je et je les combattrai avec l'épée de ma bouche. » Jésus revient bientôt. Il viendra pour donner des récompenses. Il viendra pour juger les nations. Mon frère, ma sœur, vous qui dirigez une nation, vous qui dirigez, je ne sais pas, une commune, une ville, une province, vous qui êtes peut-être une autorité militaire, politique, Jésus viendra vous juger en fonction de comment vous vous êtes comporté aussi avec Israël. Si vous êtes né de nouveau, vous serez avec lui. Il n'y a pas de problème. Mais comment avez-vous administré votre autorité face à Israël, face aux hommes et aux femmes qui sont sous votre supervision? Jésus viendra pour juger les nations. C'est une promesse,

Ah. Afin que vous vous souveniez des choses annoncées d'avance par les saints prophètes et du commandement du Seigneur et Sauveur enseigné par vos apôtres. Sachant que dans les derniers jours, il viendra des moqueurs avec leur raillerie, marchant selon leur propre convoitise et disant où est la promesse de son avènement. En d'autres termes, disant, mais Jésus revient quand? Ça fait 2000 ans que vous dites ça. Car depuis que les pères sont morts, tout demeure comme dès le commencement de la création. Ils veulent ignorer, en effet, que des cieux existaient autrefois par la parole de Dieu, de même qu'une terre tirée de l'eau est formée au moyen de l'eau, et que par ces mêmes choses le monde alors périt submergé par l'eau. Tandis que par la même parole, les cieux et la terre sont d'à présent sont gardés et réservés pour le feu, pour le jour du jugement et la ruine des hommes impies. Mais il est une chose bien aimée que vous ne devez pas ignorer, c'est que devant le Seigneur, un jour est comme 1000 ans et 1000 ans est comme un jour. Le Seigneur ne tarde pas dans l'accomplissement de la promesse, comme quelques-uns le croient, mais il use de patience envers vous, ne voulant qu'aucun périsse, mais voulant que tous parviennent à la repentance. Le jour du Seigneur viendra comme un voleur. En ce jour, les cieux passeront avec fracas et les éléments embrassés se dissoudront et la terre, avec leurs œuvres qu'elle renferme, sera consumée. Pierre dit, ce que vous êtes en train d'entendre là, oh non, voilà, depuis que vous prêchez que Jésus revient, patati et patata, les choses n'ont jamais changé. Écoutez mon frère, écoutez ma sœur. Pierre dit ceci. Avant, les hommes aussi pensaient comme ça. Mais ils ont oublié de vous dire qu'à l'époque de Noé, quand Noé disait que Dieu va détruire le monde par une pluie, les gens se sont moqués de Noé. Ils ont dit, mais ça va commencer comment? Depuis que nous sommes ici, jamais nos pères, nos grands-pères, nos arrière-grands-pères nous ont parlé de l'eau qui est tombée du ciel. Mais quand l'eau est tombée du ciel, c'était déjà trop tard parce que l'arche avait été fermée par Dieu. Et c'est ce que Pierre est en train de nous faire comprendre aujourd'hui. Vous vous dites, comment est-ce que Jésus va revenir? Mais comment les choses vont faire? Le ciel, c'est où? Il est où? Parce que avec la technologie d'aujourd'hui, nous sommes en train de voir les galaxies les plus profondes et je ne sais pas comment dire, parce que je ne suis pas très fort dans ce domaine. Nous ne voyons rien. Et vous êtes en train de nous dire que Jésus est monté au ciel. Et ceux qui sont en Afrique, le ciel pour eux, c'est où? Ouais, tout plein de théories. Et Pierre est en train de dire, attention mon frère, c'est la puissance de Dieu. Ce n'est pas parce qu'avec les yeux que vous n'arrivez pas à voir Dieu, vous n'arrivez pas à voir son habitation, que ça veut dire qu'il n'existe pas. Attention mon frère, attention ma sœur. Aujourd'hui, même dans les églises dites chrétiennes, dans les communautés dites chrétiennes, ce genre de philosophie et de raisonnement est entré et beaucoup sont en train de se perdre. Voilà pourquoi ils sont en train de s'asseoir, de manger, de boire et de commencer à se divertir. Parce que pour eux, ce Jésus-là ne va jamais revenir. Ils vivent comme ils veulent parce qu'ils se disent, après tout, mangeons et buvons car demain nous allons mourir. Attention, c'est une doctrine de Satan. Si Pierre, qui a vécu avec Jésus, qui a affronté ces choses, peut-être, je ne sais pas, 15 ou 20 ans ou 30 ans après le départ physique de Jésus, de ses propres yeux, s'il écrit cela, ça veut dire qu'il y a un danger qui est en train d'entrer dans l'Église et qui détruit des hommes et des femmes qui veulent marcher avec Jésus. Attention, réveillez-vous. Ne soyons pas de ceux qui se sont assis et qui ont commencé à manger, à boire et à se divertir. Parce que ce Jésus va revenir, comme nous disent les anges dans Actes 1, 9 à 11. Ce Jésus va revenir. Ne disons pas ce Jésus comme ceux qui ont parlé de Moïse, ce Moïse-là. Nous savons ce qu'il est devenu. Jésus va revenir prendre son Église. Et son Église, ce ne sont pas ceux qui se sont assis, qui ont commencé à manger, à boire et à se divertir. Son Église, ce sont ceux que le Seigneur leur a donné, le Seigneur leur a confié. Et ils attendent avec une très grande joie le retour de leur Maître. Mon frère, ma sœur, au moment où nous sommes en train de finir l'émission d'aujourd'hui, est-ce que vous attendez le retour de Jésus? Si c'est oui, gloire à Dieu. Si c'est non, l'opportunité vous est donnée aujourd'hui.

0: changer de route pour que Jésus vienne vous trouver en train d'accomplir la tâche pour laquelle il vous a créé. Si vous voulez demander pardon à Jésus, baissez la tête dans la prière et répétez ces simples mots. Père éternel, au nom de ton Fils Jésus, au nom de ton Fils Jésus-Christ, je viens devant toi. Je te demande pardon. Pardon parce que je me suis laissé distraire. J'ai passé mon temps dans la distraction et j'ai entendu ton message. Je me réveille aujourd'hui et j'implore ta grâce, le sang de Jésus-Christ sur ma vie. Et je prends l'engagement aujourd'hui et jusqu'à la fin de ma vie de veiller et de suivre Jésus-Christ dans tous les domaines de ma vie. Au nom de ton Fils Jésus-Christ, j'ai ainsi prié. Amen. Si vous avez fait cette prière, croyez que par la foi, Dieu vous entend. Je suis Raphaël Mambou, le nom de cette émission est Venez à Jésus. Nous nous retrouvons la fois prochaine, toujours sur le même thème, le veau d'or. Que Jésus continue de vous bénir, que Jésus continue de vous garder. À la fois prochaine. Amen.
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4: On ne peut pas vivre paisiblement sans jamais vouloir reconnaître ses fautes. La notion de culpabilité et la reconnaissance de nos fautes est une chose nécessaire dans nos rapports avec les autres et surtout avec Dieu. La Bible dit que nous sommes tous pécheurs. Dans Romains, chapitre 3, versets 23 à 25, il est dit ceci. « Tous ont péché et sont privés de la gloire de Dieu, et ils sont gratuitement justifiés par sa grâce. » Par le moyen de la rédemption qui est en Jésus-Christ. Je voudrais annoncer à tous ceux qui se reconnaissent pécheurs que Dieu est prêt à leur pardonner quelles que soient les fautes dont ils sont coupables. Dieu est toujours prêt à nous pardonner. Le vrai problème, ce n'est pas que Dieu ne puisse pas vous pardonner. Le vrai problème, c'est êtes-vous prêt à reconnaître vos fautes et à recevoir le pardon de la part de Dieu et aussi de la part de ceux que vous avez offensés. Il est assez paradoxal de voir que quelquefois, ceux qui ont beaucoup fauté ont du mal à se pardonner à eux-mêmes. Ils ont également du mal à accepter que les autres leur pardonnent. Je crois cependant que le vrai chemin vers la délivrance et la paix vis-à-vis de soi-même et des autres dans cette société est de reconnaître nos erreurs, de les reconnaître comme des péchés et d'en demander profondément pardon à Dieu afin qu'il nous en libère. Que Dieu nous aide dans cette démarche humble et repentante. Amen.
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Il y a un nouveau chapitre que nous devons entamer. Il n'est peut-être pas très gai, mais il faut l'aborder tout de même. C'est le problème de Satan. C'est Butler qui raconte comment un jour qu'il avait proposé dans son école biblique à ses élèves, ses étudiants, de faire une étude sur Satan, a entendu un d'entre eux lui dire « Mais moi, Satan, ça ne m'intéresse pas du tout. » Alors il a répondu ceci, « Peut-être que ça ne vous intéresse pas, mais lui, ça, il s'intéresse à vous, c'est ça le problème. » Et c'est pourquoi, parce que Satan s'intéresse à nous, nous avons à nous occuper de lui, de façon à savoir qui il est, ce qu'il fait, comment il agit, et surtout comment il est possible de lui résister, de le vaincre. La première réflexion que je voudrais faire sur Satan, nous aurons l'occasion de revenir quand nous ferons de l'anthropologie sur Satan en tant que tentateur, mais j'aimerais d'abord évoquer un premier point, c'est l'existence de Satan contestée. Il y a deux excès dans lesquels Satan essaie de nous faire tomber par rapport à sa personne. Le premier, c'est de le surestimer et de le voir partout, d'en avoir peur, et effectivement nous cristalliser sur la personne de Satan, sur les démons, comme ça se fait dans certains milieux évangéliques aujourd'hui. Et puis il y a l'autre extrême, c'est de nier son existence. Le premier excès a été celui du Moyen-Âge, où Satan était vu partout. Aujourd'hui, au XXe siècle, on est tombé dans l'autre extrême, où il est de bon ton aujourd'hui de nier l'existence de Satan comme étant le fruit d'une superstition justement issue du Moyen-Âge, alors que l'existence de Satan nous est clairement attestée dans plus d'un texte de l'Écriture, tant dans l'Ancien que dans le Nouveau Testament. On pourrait d'abord se poser une première question, quelle est l'origine de Satan? Qui est-il? Bon, d'abord on pourrait dire que c'est un esprit. C'est un esprit, l'esprit des ténèbres. Et la première remarque qu'il faut faire en ce qui le concerne, c'est que c'est une créature, comme nous. Il n'est pas éternel, il a été créé, il a eu un commencement. Et si nous disons que Satan est un esprit, cela signifie que, automatiquement, du moins dans l'ordre de sa création, il était un esprit angélique, un ange. Il y a de nombreux textes, tant dans l'Ancien que dans le Nouveau Testament, qui nous parlent de la chute des anges. Nous entendons parler de cette chute des anges dès les premiers chapitres de la Genèse, où nous voyons les fils de Dieu qui viennent vers les filles des hommes, qui engendrent des êtres déchus, justement, des Néphilim. Nous entendons parler de chute des anges aussi jusque dans le livre de l'Apocalypse, et de Satan lui-même, qui est précipité, l'accusateur de nos frères. Donc ici, un ange. Maintenant, quand nous disons une créature, nous disons une chose qui est évidente, comme le dit l'apôtre Jacques, c'est que toute grâce excellente et tout don parfait descendent de Dieu, du Père des Lumières. Dieu ne peut pas créer quelque chose qui soit contraire à sa nature. Dieu ne crée pas un être mauvais. De la même manière que l'homme n'a pas été créé mauvais, mais qu'il est devenu par le péché, parce qu'il a choisi volontairement le péché, de même, Satan n'a pas été créé mauvais. Il y a deux textes qu'il vaudrait la peine de lire d'une manière exhaustive, mais je ne le ferai pas ce soir parce que ça nous entraînerait, ce serait trop long. Ce sont deux longues lectures. La première, c'est dans le chapitre 14 du livre du prophète Ésaïe. Et la deuxième, la plus importante, c'est dans le chapitre 28 du livre du prophète Ézéchiel. Dans ces deux textes, le prophète apostrophe, les deux prophètes apostrophe des rois. Pour Ésaïe, c'est le roi de Babylone. Pour Ézéchiel, c'est le roi de Tyr. Mais il est bien évident, au travers de ces textes, que
l'interpellation prophétique va nettement plus loin que la personne historique de ces deux rois qui, du moins en ce qui concerne le roi de Tyr, était finalement assez insignifiant et qui ne répondent pas du tout à la description qui en est faite dans le livre du prophète Ézéchiel. Et c'est pourquoi, ici, il est clair qu'il s'agit d'un personnage qui va bien au-delà du roi de Tyr. Il nous est dit, par exemple, en ce qui le concerne, voyons que je retrouve le texte, voilà, tu mettais le sceau à la perfection. Tu étais plein de sagesse, parfait en beauté. Tu étais en Éden, le jardin de Dieu. Tu étais couvert de toute espèce de pierres précieuses, de sardoines, de topazes, de diamants, de chrysolites, d'onyx, de jaspe, de saphir, d'escarboucles, d'émeraudes, d'or. Tes tambourins, tes flûtes étaient à ton service, préparés pour le jour où tu fus créé. Tu étais un chérubin protecteur aux ailes déployées. Je t'avais placé, tu étais sur la sainte montagne de Dieu. Tu marchais au milieu des pierres de feu. Tu as été intègre dans toutes tes voies depuis le jour où tu as été créé jusqu'à celui où l'iniquité a été trouvée chez toi. Bien, je crois qu'ici c'est très clair. Nous avons une description de ce qu'a été l'origine de Satan. C'est l'opinion d'un homme comme le professeur Umberto Casuto, l'Université hébraïque de Jérusalem, très très grande autorité en matière biblique. Et que nous dit ce texte? Ce texte nous ramène aux origines, au commencement, avant la création du monde. Et nous montre l'Éden céleste, le jardin de Dieu céleste. De la même manière qu'il y a eu un Éden terrestre, il y a eu au préalable un Éden céleste. Il y a un parallèle que l'on peut faire entre ce texte et puis justement le récit de la chute, le récit de l'Éden, dans les premiers chapitres de la Genèse. Donc ici, un jardin qui est dans le ciel, un Éden qui est dans le ciel. Et dans cet Éden, il y a des choses précieuses, notamment des pierres de feu, nous est-il dit. Et pour garder en quelque sorte ces trésors, bon, les pierres de feu, les pierres précieuses qui sont citées, l'émeraude, etc., bon, c'est des images, bien sûr. Mais il y avait des choses précieuses. Et Dieu a confié en quelque sorte ces trésors, le dépôt de ces trésors, à un ange, qu'il appelle ici le chérubin protecteur aux ailes déployées. Or, les chérubins, nous en avons parlé la dernière fois, sont une catégorie spéciale d'anges. Ce sont les anges, justement, qui gardent. Nous trouvons la première mention des chérubins dans, justement, le livre de la Genèse, après la chute, où Dieu place à l'entrée de l'Éden des chérubins à l'épée tournoyante pour empêcher que l'homme ait accès à l'arbre de la vie, qu'il puisse étendre la main, prendre l'arbre de la vie et vivre éternellement. Nous retrouvons aussi les chérubins sur l'arche de l'Alliance. Ils étendaient leurs ailes, ils étaient les chérubins protecteurs, ils étendaient leurs ailes et ils protégeaient en quelque sorte le propitiatoire, l'endroit où reposait la Shrina, le Saint-Esprit, la présence de Dieu. Ils étaient aussi sculptés sur le parochet, sur le voile qui séparait le lieu saint avec le lieu très saint, montrant par là qu'on ne pouvait pas s'approcher. On ne pouvait pas aller au-delà du voile. Ils étaient tissés sur le voile. Il y avait deux figures de chérubins qui étaient donc ainsi tissées sur le voile pour empêcher que l'on ne s'approche. Donc ici, un chérubin protecteur qui est placé par Dieu pour garder les trésors qui étaient dans l'Éden céleste. Donc ici, le Lucifer, le porteur de lumière, un ange, intègre, nous est-il dit, dans toutes ses voies, puisqu'il était évidemment... Il avait à disposition ces immenses trésors de Dieu. Et puis, un jour, nous est-il dit, l'iniquité a été trouvée en lui. Bien sûr, là, nous touchons un mystère qui nous effraie. Comment cet être intègre, puissant,
a-t-il été tenté ? Nous comprenons fort bien que dans le jardin d'Éden terrestre, il y a eu la chute, il y avait un tentateur. Le serpent est entré dans l'Éden et il a tenté. Mais qui a tenté Satan ? C'est là le problème. Dans cet Éden céleste, il n'y avait aucun tentateur. Il nous est dit plus loin, dans ce même texte d'Ézéchiel, que c'est par orgueil que le diable est tombé. Bien sûr, ici, il y a des mystères que nous ne pouvons pas appréhender. Je crois qu'il nous faut avoir l'humilité de dire « nous ne savons pas ». Comment l'iniquité a été trouvée en lui ? En fait, la Bible ne nous le dit pas. Comment l'orgueil a eu accès dans son cœur ? Comment, selon ce qui nous est dit plus loin, il a voulu détrôner Dieu, parce que dans le fond c'était de cela qu'il s'agissait, prendre la place de Dieu. Je monterai sur la montagne de Dieu, je serai semblable au Très-Haut. Et alors il a été précipité. Dieu l'a précipité. De la même manière qu'il avait chassé Adam et Ève du jardin d'Éden, de la même manière, Satan était chassé de l'Éden céleste. Et Lucifer, le porteur de lumière, est devenu Satan, l'adversaire, l'ennemi. Pourquoi ? Parce qu'il a voulu être égal au Très-Haut. Et là, nous retrouvons le même type de tentation que celui qu'il y a dans l'Éden terrestre. Vous serez semblable à Dieu, connaissant le bien et le mal. Satan se souvient de la pensée qui est née dans son cœur quand il était dans le jardin de Dieu. Et c'est la même suggestion qu'il fait au premier couple, parce qu'il sait que ça avait marché avec lui, et il ne doute pas que ça va marcher aussi avec eux. Et voilà, c'est le même processus. Avec la différence, comme nous disions, que qui a tenté Satan ? Nous restons devant ce problème. Bon, nous ne pouvons pas y répondre, je le disais il y a un instant. Néanmoins, nous pouvons appréhender le problème, y approcher. Des êtres de chair et de sang comme nous sommes doivent être tentés par d'autres êtres, des purs esprits peuvent être tentés par des idées pures. Des idées, je dirais, presque à la limite abstraites. Du moins, c'est ce qu'on peut imaginer. Et on peut peut-être essayer de comprendre ce qui a pu naître dans l'esprit de ce chérubin protecteur. Quand il a contemplé sa propre beauté, sa propre perfection, il s'est imaginé qu'il pouvait égaler Dieu dans sa puissance, dans son pouvoir, et par conséquent, prendre sa place. Il nous est dit toujours dans ces deux textes que Satan n'a pas été seul dans sa révolte, mais qu'il a entraîné une partie des anges. Et l'on peut imaginer ici, avant la création de l'homme, cette espèce de combat titanesque entre les cohortes angéliques. Nous ne savons pas exactement combien d'anges ont rallié Satan. Il y a certainement beaucoup plus d'anges qui sont restés fidèles. Mais nous voyons qu'il y a eu un nombre d'anges importants qui se sont joints à la révolte des anges et qui aujourd'hui forment les cohortes de Satan. En sorte que Satan a à sa disposition des anges. De la même manière que Dieu a des anges à sa disposition, nous en parlions la dernière fois, de la même manière, Satan a des anges. Paul le dit expressément, il parle de cet ange de Satan qui était venu pour le souffleter, dit-il, et par rapport auquel il avait prié Dieu de l'éloigner. Donc ici, ça a été une révolte terrible. Et Dieu a précipité Satan. Il a été précipité de cet Éden, comme l'homme a été précipité du second Éden. Et en quelque sorte, Dieu aurait pu l'anéantir tout de suite. Seulement, Satan, nous voyons quelle est sa tactique. Nous voyons qu'il est le rusé, le malin,
Comment avec Job, il tente Dieu. Oui, Job te sert parce que tu l'as béni en toutes choses, mais permets qu'il soit éprouvé. Retire-lui tous les bienfaits que tu lui as donnés, et moi je te parie qu'il te défie en face. Et Dieu relève le défi de Satan. Il dit, bon, ben vas-y, tu vas voir. Et Satan agit de la même manière. Il dit, ben moi, Satan, je peux faire mieux que toi. Alors de fait, Dieu aurait pu l'anéantir tout de suite. Comme il aurait pu dire à Satan au sujet de Job, non. Il a dit, bon, tu veux faire tes preuves? Fais tes preuves. Allez. Seulement, évidemment, Dieu avait décidé de limiter le pouvoir de Satan pour qu'il ne puisse quand même pas nuire, outre mesure. Et où pensez-vous que Satan a été précipité? Sur une petite planète bleue quelque part au fin fond de l'univers qui s'appelait la Terre. Et là, ben Satan a pu faire, a pu montrer ce dont il était capable. Et de quoi Satan est-il capable? D'une seule chose, de détruire. Il n'est pas capable de construire. Détruire. Et Dieu a dit, bon, ben maintenant ça suffit. Moi, je vais reconstruire ce que tu as détruit. Et pour reconstruire, eh bien, je repars comme au commencement. Et Dieu crée un jardin en Éden. Il y place l'homme qu'il a créé. Et puis là, eh bien, tout recommence. C'est la même histoire qui recommence à nouveau. Et à nouveau, Satan est le prince de la planète Terre. Jusqu'au moment où il aura fait la preuve de son incapacité, disons. Quand il aura fait surgir l'Antichrist et qu'il aura réduit la terre au chaos, et ou alors Dieu créera un ciel nouveau, une nouvelle terre, où il reprendra les choses en main sur la terre pour manifester ce que lui est capable de faire au travers de Jésus. Jésus qui reviendra comme le roi, le fils de David, pour établir son règne. Et là, le loup habitera avec l'agneau, ce que Satan était incapable de faire. Ce que Satan avait mis à Dieu au défi de faire, Jésus le fera pendant le millénium. Voilà, si vous voulez, l'origine de cet être diabolique qu'est Satan. Maintenant, on peut dire que dans la mesure où Dieu voulait créer un être qui soit à la fois spirituel et matériel comme l'homme, il avait besoin de Satan. Il avait besoin de Satan pour que cet être, l'homme, puisse être véritablement ce qu'il était appelé à être. C'est-à-dire un être libre dans lequel s'unissent le ciel et la terre. Or, comme l'homme est esprit, mais il est aussi matière, il fallait un tentateur. Dieu avait besoin d'un tentateur. Et Dieu n'a pas créé Satan délibérément pour qu'il se révolte contre lui, mais il a utilisé la chute de Satan pour créer une nouvelle catégorie de créatures, donc l'homme, l'humanité, qu'il allait, comment dirais-je, créer comme un être de combat, car l'homme est un être de combat, il est fait pour combattre, dans son psychisme, dans son physique, il est fait pour combattre. Et en fait, pour écraser Satan. Et en même temps, pour créer une nouvelle race supérieure aux anges, nous est-il dit, en fin de compte, par laquelle Dieu allait pouvoir se glorifier. Satan a d'abord pensé qu'il allait écraser cette créature, qu'il allait en faire qu'une bouchée. Il semblait bien, en effet, que les choses étaient bien parties pour ça. Mais Dieu avait son plan. Et Dieu avait en vue le second Adam, Jésus, le Fils de Dieu et le Fils de l'homme, qui lui allait affronter Satan et allait le vaincre sur ce terrain qui était son terrain de prédilection.
Et là se pose un autre problème énorme qui nous fait frémir quand on y réfléchit. Et là, c'est des choses desquelles on ne peut s'approcher qu'avec beaucoup, comment dirais-je, avec crainte et tremblement. Vous savez, nous ne pouvons pas parler à la légère de ces choses. Nous sommes au cœur du mystère, du mal, ce grand, grand mystère. Mais Jésus, nous est-il dit, a été tenté. Il a été tenté par le diable. Il a été aux prises avec le diable. Alors nous pourrions dire, mais bien sûr, mais il était le Fils de Dieu. Donc évidemment, il était avantagé, il avait des armes que nous n'avions pas nous. Et l'issue du combat ne faisait absolument de doute pour personne au départ, on savait. C'était normal que Jésus triomphe. Je ne crois pas que les choses soient si simples. Car alors, le jeu aurait été faussé, les dés auraient été pipés. Et la Bible nous présente une toute autre image de Jésus. Jésus était pleinement le Fils de Dieu, mais comme il nous est dit dans Philippiens, nous l'avons vu quand nous avons fait la Christologie, il s'est dépouillé lui-même. Nous avons parlé de la kénose, du Messie, du verbe kénosein, il s'est vidé de sa divinité pour prendre une forme humaine. Et dans ce domaine-là, Jésus a été pleinement homme, sauf le péché, mais autrement, il a été pleinement homme, en tout. Et c'est dans sa nature humaine qu'il a été tenté. Car dans sa nature humaine, dans sa nature divine, il ne pouvait pas l'être. Dieu n'est tenté par personne, nous est-il dit dans l'épître de Jacques. Donc c'est dans sa nature humaine que Jésus a été tenté. Et on pourrait se dire, mais Jésus pouvait-il succomber à la tentation ? Ça, c'est une question à laquelle nous sommes, face à laquelle nous sommes pris de vertige. Alors évidemment, on peut éluder la question, disons, bon, ben, il n'a pas succombé, c'est la chose essentielle. D'accord, c'est vrai, très bien. Mais nous voyons justement une chose ici extraordinaire, à la fois qui nous montre la grandeur de l'amour de Dieu, et puis le caractère titanesque de la lutte. Eh bien, si Jésus était véritablement homme, si nous disons Jésus était vraiment homme, nous sommes obligés de conclure que Jésus pouvait succomber à la tentation. Jésus, théoriquement, aurait pu le faire. Et là, en quelque sorte, dans l'incarnation du Fils de Dieu, Dieu risquait tout. Il risquait son propre Fils, il risquait sa gloire, il risquait son honneur. On peut dire à la limite, il risquait son trône. Il remettait, si vous voulez, en jeu ce qui avait été au commencement quand Satan avait été précipité. Précipité de la Sainte Montagne. Là, Dieu, en quelque sorte, affrontait Satan à armes égales. Il acceptait un duel, si vous voulez, un duel à armes égales. Et en même temps, eh bien, on ne peut pas imaginer un seul instant Jésus en train de succomber, bien sûr. Mais c'était la fin, c'était le suicide de Dieu, c'était impensable. Et pourtant Dieu a risqué cela. Bien sûr, il avait une confiance absolue dans son Fils, d'ailleurs il le dit au commencement. C'est mon Fils bien-aimé, en lui il y a toute mon affection, il avait confiance absolue en son Fils. Mais en même temps, ici nous voyons que Jésus lui-même était conscient de la gravité du combat. Quand il dit à ses disciples, c'est l'heure de la puissance des ténèbres. Vous vous souvenez à Gethsémané. Et quand il lutte à Gethsémané, c'est ça, c'est tout ça qui est en jeu. C'est tout ça. Et les disciples dorment, incapables de se rendre compte que c'est, en quelque sorte, le dénouement du drame qui a commencé des milliers d'années auparavant
au moment où Satan a été précipité. Parce que là où Satan véritablement arrive à ses fins, ou bien alors, il est définitivement éliminé, il est définitivement vaincu. La preuve est faite qu'à armes égales, eh bien, dans ce qu'il y a de plus faible, Dieu est encore plus fort que lui. C'est la preuve qui est faite, la démonstration à l'univers tout entier et pour l'éternité. Et c'est pourquoi Satan est conscient de l'enjeu qu'il y a dans cette heure-là. Et il déploie toutes ses ruses, il déploie toutes ses armées, il déploie tous ses anges pour faire chanceler, pour faire reculer Jésus en face de la croix, pour l'amener à se révolter contre la volonté de Dieu, à dire non. Et là, à partir du moment où il est vaincu, à partir du moment où Jésus dit oui, c'est la défaite totale de Satan. C'était le quitte ou double de Dieu. Et c'était le quitte ou double de Satan. Et bien, heureusement pour nous, bien sûr, et bien Jésus a vaincu. Et maintenant, la défaite de Satan est consommée, elle est définitive, elle est totale. Il n'est plus possible de la remettre en question. Il a eu sa chance. Et voilà, cette chance, il ne l'a plus parce qu'il a échoué. Et maintenant, il est un ennemi vaincu. Alors, eh bien, nous comprenons aussi pourquoi, depuis le commencement, Satan avait haï la lignée du Messie. Pourquoi il avait tenté d'éliminer la lignée du Messie. Pourquoi il tente d'éliminer Moïse, d'éliminer le peuple d'Israël. Pourquoi il envoie Amalek. Pourquoi il tente le peuple d'Israël pour qu'il soit déporté, pour qu'il aille en exil, etc., etc. Comment il va ensuite chercher à détruire Jésus quand il est enfant, par la main d'Hérode, par les Nazaréens, etc. Il y a ce désir de détruire de l'ennemi, de Satan. Or, depuis que l'homme s'est livré à lui pieds et poings liés, si j'ose dire, se rendant pas compte de l'erreur qu'il faisait que de le choisir, le diable est le prince de ce monde. Il se présente ainsi à Jésus. « Tous ces royaumes de la terre, dit-il, ils m'ont été donnés et je les donne à qui je veux. » Et Jésus ne lui conteste pas cela. C'est ainsi. Mais précisément, Jésus est venu pour détruire les œuvres du diable. Il est venu pour lier le puissant, l'homme fort. Le puissant dont il est question dans Ésaïe 53, où il est écrit « Il partagera le butin du puissant. » Puissant, c'est le diable. Et Jésus est venu pour détruire les œuvres du diable. Et c'est pourquoi c'est une lutte à mort entre les deux lignées. Satan domine sur les hommes, il domine sur le monde, par les esprits méchants, par les esprits des ténèbres qui régentent le monde. Il est le destructeur, le diffamateur, l'accusateur. Ça, c'est les différentes traductions possibles de son nom. Et il le fait en donnant aux hommes justement un certain nombre de choses, pour les tenter, pour les séduire. Les honneurs, voilà les trois points, en quelque sorte, de l'action satanique, l'honneur, le plaisir et le profit. Je ne sais pas dans quel ordre il faut mettre ça, mais enfin, en gros, c'est cela. Honneur, plaisir, profit. En donnant ces choses aux hommes, il se les asservit. Et c'est pourquoi Satan est véritablement à ce niveau-là le prince de ce monde. Il dispose de tous les leviers de commande dans le monde. Ceux qui veulent être puissants sont obligés de lui payer en quelque sorte un tribut, de se prosterner devant lui, ce que Jésus a refusé de faire. Car toute puissance dépend du diable. Puissance politique, puissance économique, puissance financière, puissance des médias, tout cela, c'est lui. Et celui qui veut s'élever dans ces hiérarchies-là est obligé de payer en quelque sorte de plus en plus de compromis,
au mal, au mensonge, à l'hypocrisie, etc. Autrement, il ne pourra pas être puissant, il ne pourra pas avoir des honneurs, il ne pourra pas avoir le profit, il ne pourra pas avoir le plaisir. Et c'est pourquoi l'homme qui recherche ces choses paye, qu'il le veuille ou non, un tribut à Satan. Il n'y a finalement que pour les autres, alors, ceux qui n'agissent pas de cette manière-là, alors que Satan dispose de tous les réseaux, la littérature, les affaires, le commerce, le monde, la politique, pour ceux qui s'opposent à son œuvre, eh bien, il trompe, il aveugle, il piège. À la limite, il possède. Ce qu'on appelle, j'aime pas cette expression, mais employons-la, les hommes de bonne volonté, eh bien, ceux-là sont séduits. Combien, par exemple, d'hommes sincères ont été séduits par le marxisme, croyant que c'était une voie qui allait améliorer le sort de l'humanité? Ils étaient sincères, mais ils étaient piégés. Ils s'en aperçoivent maintenant, mais en attendant, ils l'ont été. Combien sont allés à la mort pour défendre le marxisme? Combien sont allés en prison parce qu'ils y croyaient? C'était faux. C'était un piège. Et on pourrait multiplier les exemples. Satan est le roi des illusionnistes. Et c'est sa grande force. Et c'est ainsi souvent qu'il agit dans le monde. Il n'y a finalement qu'une seule catégorie d'hommes qui résistent à Satan. Ce sont les saints, les enfants de Dieu, ceux qui ont été éclairés, ceux qui sont passés des ténèbres à la lumière. D'ailleurs, Satan est qualifié du prince des ténèbres, c'est-à-dire il agit dans les ténèbres, dans la tromperie, dans le mensonge, dans la ruse, dans l'illusion. Il est présomptueux, il est orgueilleux, il est malin, il est subtil, et il est aussi féroce et cruel. Il est qualifié de père du mensonge, il est menteur dès le commencement, et en même temps, il est meurtrier dès le commencement. Il a la puissance de la mort. Et pour ce faire, il se déguise en ange de lumière. Il peut aussi, d'ailleurs, avoir un manteau religieux. Il est religieux. Il est question, dans l'Évangile, dans l'Écriture, plutôt de doctrine de démons. Il est question de synagogue de Satan. Oui, Satan ne dédaigne pas la religion, bien au contraire, il aime la religion. Ça lui va comme un gant. Il faut voir ce qui se passe en Yougoslavie en ce moment. Quand on bénit les couteaux pour ensuite aller égorger en disant que les prêtres disent après que quand les couteaux sont bénis, on peut faire n'importe quoi, massacrer, égorger, arracher les yeux, couper les oreilles, c'est pas un péché, parce que le couteau a été béni. On dit, mais c'est pas possible. Comment ces gens-là peuvent-ils professer des choses comme ça? C'est un ennemi qui a fait cela. Un ennemi qui a un esprit religieux. Satan veut détruire l'Église, bien sûr, car elle est la colonne et l'appui de la vérité. Et si l'Église disparaît, eh bien, le monde entier devient une proie facile pour lui. Et c'est la raison pour laquelle Satan essaie de la détruire par la violence, les persécutions. S'il ne peut pas le faire, il tente de la corrompre par le péché, par les fausses doctrines, par les ruses, par l'égarement. Et il en fait quelque chose de tout à fait autre que ce que l'Église. Puis il la déconsidère. Quand il la pousse dans des excès, eh bien, aux yeux des païens, l'Église est déconsidérée. Et la voix de la vérité est calomniée. C'est ce que Satan cherche. Un jour, eh bien, il aura satisfaction, Satan. Un jour, cette Église, qui est le seul point, la seule réalité qui s'oppose à son action dans le monde, cette Église disparaîtra à l'enlèvement. Et Satan aura le champ libre alors. Ce qui le retient aura été enlevé. Satan pourra donner libre cours à sa créature, l'Antichrist. Et là, eh bien, malheur à ceux qui vivront alors.
car il n'y aura plus de limite, il n'y aura plus de frein à l'action de Satan. C'est pourquoi Jésus disait à l'Église, vous êtes le sel de la terre. Ça veut dire vous êtes ce qui retenez. Vous êtes le seul frein à l'action de Satan. Et Satan est obligé de compter avec l'Église. C'est pourquoi il hait particulièrement l'Église. Il sait, et puis il y a Israël bien sûr, mais pour l'heure Israël, dans son égarement, n'est pas aussi redoutable pour lui. Il hait en nous l'image de Dieu, et surtout l'image du Fils de Dieu que le Seigneur y a placé. Il est le bonheur éternel auquel nous sommes appelés, car il lui-même, il a perdu cela. Il nous hait, et en même temps il nous envie, parce que nous sommes promis au salut, et lui, il sait qu'il est promis à la destruction. Et Satan, qui maintenant a été dépouillé de sa puissance à la croix, n'a plus qu'un seul but. C'était, vous savez, comme Samson un petit peu. Samson, vous vous souvenez de son histoire, comment il avait été vaincu par les Philistins. Il avait retrouvé un peu de sa force au bout d'un temps. Et quand il était dans ce temple-là, il avait donc demandé à ce qu'on lui permette de s'appuyer sur les colonnes de soutènement du temple, avec tous les adorateurs de Philistins qui étaient dans le temple. Et ses dernières paroles ont été « Que je meure avec les Philistins ». Et il avait fait s'écrouler le temple, surtout les adorateurs qui étaient dans le temple, et bien entendu sur lui-même aussi. Satan sait qu'il est perdu. Il sait que de toute façon, son sort est scellé. Mais comme c'est un esprit méchant, il veut en entraîner le maximum avec lui dans sa chute. L'enfer n'a pas été créé pour les hommes. Cela nous est dit clairement, il a été créé pour le diable et ses anges. Mais Satan ne veut pas aller seul dans ce lieu-là. Il veut entraîner le maximum d'hommes. Et c'est pourquoi il agit comme il le fait, par la séduction, par le péché, par les choses semblables. Maintenant, comme nous disions tout à l'heure, Satan est utilisé par Dieu. D'une certaine manière, il est au service de Dieu. Nous voyons dans Job, il ne peut pas faire ce qu'il veut. Il est soumis à la volonté de Dieu. Il ne peut faire que ce que Dieu lui permet de faire. Il tente Job jusqu'à un certain point. Et quand Dieu estime que c'est suffisant, ben c'est suffisant. Satan est obligé de reculer. Il n'a pas pleine attitude. Il n'est pas un Dieu à côté de Dieu. Vous savez, c'était l'erreur du manichéisme, l'hérésie manichéiste, de penser qu'il y avait deux dieux, le dieu du mal et le dieu du bien. C'est faux. Satan n'est pas un deuxième dieu à côté de Dieu. Dieu est le souverain maître de l'univers. Il domine sur toute chose. Il domine sur Satan. Et Satan, en réalité, est au service de Dieu. Indirectement, bien sûr, mais il est au service de Dieu. Dieu l'utilise à son insu. Dieu lui permet d'agir dans certains cas et lui interdit d'agir dans d'autres. Et ça, ceci est quelque chose d'encourageant pour nous. Parce que nous savons aussi que Dieu ne permettra pas que Satan nous tente au-delà d'une certaine limite. D'ailleurs, c'est ce que nous dit exactement Paul, n'est-ce pas? Maintenant, il y a un autre point, c'est que depuis Job, il y a la victoire de Jésus qui est intervenue. Satan est un ennemi vaincu. Et c'est pourquoi nous n'avons pas à redouter Satan. Nous n'avons pas à le braver. Il reste redoutable, il reste puissant. Mais il est potentiellement vaincu. Et puis, une chose que nous devons savoir, c'est que Satan, c'est un poltron. Il nous a dit, résistez au diable et il fuira loin de vous. C'est un poltron, c'est la définition même du poltron. Le poltron, c'est celui qui cherche à impressionner, mais quand il trouve quelqu'un en face de lui qui lui résiste, il recule. Et ça, le Seigneur veut que nous apprenions ça de lui. Satan est quelqu'un qui connaît l'étendue de sa défaite. Il connaît la puissance qui est en nous quand nous sommes remplis du Saint-Esprit. Et au fond de lui-même, il nous redoute. Alors il essaye de nous impressionner, de nous effrayer. Vous savez, comme il essaie de se rendre effrayant, c'est sûr. Parce qu'il sait que c'est finalement vis-à-vis des enfants de Dieu, ça se larme. S'il parvient à nous impressionner, s'il parvient à nous effrayer,
alors il a un pouvoir sur nous. C'est pourquoi, justement, nous ne devons pas le craindre, nous ne devons pas le redouter. Car, encore une fois, il ne peut rien faire contre les croyants sans la permission de Dieu. Et enfin, nous savons que Satan sera enfermé pendant 1000 ans, pendant le millénium, pour être relâché un peu de temps avant d'être jeté dans l'étang de feu et de soufre. Dans l'épître de Jude, nous nous rendons compte que Satan était véritablement un ange très élevé. Nous voyons que le plus grand des archanges, Michaël, ne porte pas de jugement injurieux sur lui et se contente de lui dire que l'Éternel te réprime, Satan. Et c'est pourquoi, si nous n'avons pas à redouter Satan, je le disais tout à l'heure, nous n'avons pas non plus à être légers avec lui. Nous n'avons pas à plaisanter, à émettre, comme le dit Jude, des jugements injurieux à son endroit. Et par exemple, la pratique des musulmans, qui consiste à lapider Satan dans leur pèlerinage à la Mecque, est une de ces pratiques injurieuses qui n'est pas à accomplir. C'est le genre de choses que la Bible nous interdit en ce qui concerne Satan. Maintenant, nous savons qu'il a, je disais tout à l'heure, à sa disposition une hiérarchie angélique. Dans Luc 11, versets 14 à 18, il nous est dit qu'il est le prince des démons. Alors, nous parlerons des démons dans une autre de ces études. Il y a plusieurs manières de concevoir ce que sont les démons. Les démons peuvent être soit justement des anges déchus, qui sont devenus des démons parce qu'ils sont déchus, soit une autre catégorie de créatures, n'est-ce pas, qui n'ont pas non plus gardé leur dignité, peu importe. Il a ces démons, nous est-il dit, à sa disposition. Et Paul nous parle en ce qui le concerne du mystère du mal, mystère de l'iniquité. Il est le malin, le mauvais, le méchant. Ça veut dire la personnification du mal. La source du péché de l'homme, la source de toute souffrance qu'il y a dans le monde. N'est-ce pas ? Le monde entier est sous la puissance du malin, dira Paul. Donc, si vous voulez, ce qui est important ici de noter, c'est que le mal est incarné. Il est incarné dans un être qui concentre sur sa personne la quintessence du mal. Tout ce que nous pouvons imaginer de plus hideux, eh bien, il l'incarne. Il l'incarne. Prenons Hitler, si vous le voulez, qui était une créature diabolique, multiplions ça par X, et nous avons une petite idée de ce qu'est Satan. Il se plaît au mal, il aime le mal, il aime le faire, il est méchant. Et c'est pourquoi le Fils de l'homme a paru pour détruire les œuvres du diable. Le mal que nous voyons sur la terre n'est pas l'œuvre de Dieu, elle est l'œuvre du mal, du malin. Et c'est pourquoi Jésus dit « Délivre-nous du malin, délivre-nous du diable. » Il est meurtrier dès le commencement, il pêche dès le commencement, bien que nous l'avons vu, il ait été créé juste. En même temps, Satan aveugle l'intelligence des hommes pour qu'ils ne voient pas briller la lumière de Dieu. C'est tellement vrai qu'il y a des choses qui ne peuvent pas s'expliquer autrement. Quand nous voyons, par exemple, les aberrations comme ce qui se passe en Yougoslavie en ce moment, quand nous voyons les aberrations auxquelles s'est livré un Hitler et tous ceux qui l'ont suivi, le régime nazi, c'est pas logique. Il suffit de réfléchir logiquement 5 minutes et de se rendre compte que ça ne tient pas, ça n'a aucune base. Et pourtant, des régimes totalitaires ont pu être construits sur de pareilles bases. Et pourtant, des millions de personnes sont mortes. C'est un ennemi qui a fait cela. C'est l'ennemi qui aveugle l'intelligence des hommes. Des hommes qui pourraient être par ailleurs intelligents, l'intelligence des hommes. Des hommes qui pourraient être par ailleurs intelligents sont tombés.

texte d'Ézéchiel. Il était rempli de sagesse, et cette sagesse, il l'a gardée. Mais il l'emploie pour le mal. Dieu soit béni, cette sagesse, elle lui joue des tours. Plutôt, ça lui joue des tours quand même, et il fait une œuvre qui le trompe. Très souvent, ses propres ruses se retournent contre lui. Et c'est Dieu qui confond alors là les plans du diable, les plans de l'ennemi. Il prend les sages à leurs propres ruses, disait le psalmiste. Satan a la possibilité de se promener sur la terre, de la parcourir, mais il n'est pas Dieu, il n'est pas omniprésent, il n'est pas présent partout en même temps, comme le serait Dieu. Mais par contre, il a une foule d'anges à sa disposition, en sorte qu'il peut compenser, si j'ose dire, cette impossibilité qui est la sienne, parce qu'il peut être tenu au courant rapidement de tout ce qui se passe par ses anges, qui eux sont surtout de la terre. Satan a aussi accès dans les lieux célestes. Il nous est dit qu'il est le prince de la puissance de l'air, mais il est aussi le prince de la puissance des ténèbres. Mais il a un accès dans les lieux célestes. Il se présente devant la cour de Dieu avec les autres anges pour accuser Job, n'est-ce pas ? Et ceci jusqu'à un certain temps, bien sûr, jusqu'au moment où son jugement s'opérera. Il y a 40 désignations différentes du diable dans la parole de Dieu. Maintenant, nous savons que le diable connaîtra aussi le jugement final. Il sera d'ailleurs le principal qui sera jugé au moment de la fin. Il est aussi l'auteur de la maladie. C'est lui qui afflige. Il a le pouvoir de la mort. Il inspire des mauvais desseins dans le cœur des hommes. Et il est possible de donner accès au diable dans son cœur. Éphésiens 4, verset 27. Même les enfants de Dieu peuvent donner accès au diable. Et c'est pourquoi nous devons veiller particulièrement à ne pas laisser accès au diable dans nos cœurs. Le diable cherche un moyen de calomnier les enfants de Dieu. Il est l'accusateur des frères. Et Paul affirmait qu'il n'ignorait pas les desseins de Satan. Il recommandait à ceux auxquels il écrivait d'être riches en bonnes œuvres pour que l'adversaire soit confus, n'ayant aucun mal à dire de vous. Il est certain que si Satan trouve des failles dans nos vies, il les mettra en exergue, il les publiera pour nous déconsidérer et pour déconsidérer l'Évangile. Et nous devons particulièrement veiller à cela pour ne pas laisser accès au diable. Son action est tout à fait contraire à celle du Saint-Esprit. Alors que le Saint-Esprit fait briller la vérité de Dieu, Satan les aveugle. Alors que le Saint-Esprit convainc les hommes, Satan les détourne de la vérité. Satan est cet ennemi dont parle Jésus dans la parabole du bon grain de l'ivraie qui sème l'ivraie. Il essaye de contrecarrer autant qu'il le peut l'œuvre de Dieu. Et c'est pourquoi à chaque fois que Dieu sème le bon grain, nous pouvons être certains que Satan va tenter de semer l'ivraie. C'est typique dans les réveils. Quand une œuvre de la grâce de Dieu se fait, quelque temps plus tard, nous voyons des déviations, nous voyons des problèmes qui naissent. C'est Satan qui vient et qui sème l'ivraie. Il faut savoir qu'il agit de cette manière-là. Et précisément, il faut veiller. Un jour, Satan manifestera son chef-d'œuvre. Et ce chef-d'œuvre aura un nom, l'Antichrist. L'Antichrist sera la créature du diable. Et dans ce sens-là, Hitler était certainement un des antichrists, un des prototypes de l'Antichrist. Celui qui paraîtra sera encore mieux. N'ayons aucune crainte à ce sujet-là. Maintenant, Satan s'oppose aussi au travail des serviteurs de Dieu. 1 Thessaloniciens 2, verset 18. Paul rappelle que Satan lui a résisté. Nous voyons ça aussi dans Daniel. Satan résiste même aux anges de Dieu pour empêcher que l'œuvre de Dieu ne se fasse. Et la Bible nous donne un certain nombre de recommandations par rapport au diable. J'ai cité tout à l'heure cette nécessité de résister au diable pour qu'il fût loin de nous. Mais il est aussi recommandé de veiller, d'être circonspect et vigilant pour déjouer ses ruses.

0: la venue de Jésus a manifesté aussi la faillite complète de l'œuvre de Satan. Jésus disait qu'il voyait Satan qui tombait du ciel comme dans un éclair. Et Paul nous dit que bientôt, le Seigneur écrasera Satan sous nos pieds. Ça, c'est quelque chose de merveilleux. Pour le moment, Satan est dépouillé d'une grande partie de sa puissance, mais il a encore cette puissance. Et il est encore un adversaire redoutable que nous avons à affronter. Il est l'adversaire avec un grand A. Il est le méchant. Il est aussi celui qui, dans ce domaine-là, essaie de nous faire perdre la confiance en Dieu. Il accuse Dieu devant notre propre conscience, comme il avait fait devant Job, en disant, eh bien, si Dieu était bon, il ne te permettrait pas ceci, etc., etc. Et le but de Satan, c'est de conduire dans le désespoir. Satan est un désespéré. Il n'a plus d'espoir. Et il essaie de nous conduire dans le désespoir, dans la nuit la plus totale, la nuit du doute et la nuit de la révolte. Voilà où Satan essaie de conduire les hommes. La révolte contre Dieu, le doute et le désespoir, c'est ces trois buts, les trois buts dans lesquels il cherche de conduire les hommes. Et c'est pourquoi le Seigneur lui cherche à faire exactement l'inverse. Donc Satan est encore un adversaire redoutable et nous avons à l'affronter par une foi ferme en prenant toutes les armes de Dieu. Mais en sachant que Satan a été vaincu, il a subi le coup décisif qui le neutralise et que si pour l'heure il est encore puissant, un jour viendra bientôt où le Seigneur écrasera Satan sous nos pieds. Voilà, si vous voulez, en gros, ce qu'on peut dire de Satan ce soir. Bien sûr, il y aura encore beaucoup de choses à dire. Nous y reviendrons d'ailleurs quand nous parlerons de la tentation, mais je crois que déjà là, nous avons fait l'essentiel. Est-ce que vous avez des questions à poser là-dessus ?
1: On peut dire que Dieu crée l'homme suite à la chute de Satan.
0: Satan, oui. Nous ne savons pas combien de temps après, mais comme conséquence, en quelque sorte, de la chute de Satan, oui.
1: Vous pensez quand même que c'était dans le... Dieu savait bien sûr, mais on ne peut pas dire que c'était que la création de l'homme, c'était dans le plan de Dieu. Si,
0: c'était dans le plan éternel de Dieu, il n'y a aucun doute. Mais ça, il y a une série d'enchaînements là, que Dieu avait prévu de toute éternité et qu'il utilise, quoi. Hein. Mmh. Oui.
1: Et donc, au départ, quand Satan a été jeté sur la vie. Est tombé sur la terre, donc l'homme n'était pas...
0: Non.
1: N'était pas créé.
0: Certains pensent d'ailleurs que l'expression « la terre était informe et vide », c'est le résultat de l'œuvre de Satan, quand il a été précipité sur la terre. C'est possible. Il ne faut pas être affirmatif, mais c'est possible. Oui. Il a dévasté, quoi. Parce qu'il est incapable de faire autre chose. Il imite. Et tout ce que... Satan est un imitateur, très très bon imitateur. On a dit de lui que c'était le singe de Dieu, d'ailleurs. Et certains que, par exemple, il imite, il construit, par exemple, ce que l'homme construit dans son hubris, dans son orgueil. Hein, eh bien, c'est pareil. On fait des machines, maintenant, qui pensent, des ordinateurs et des choses comme ça, qui ressemblent au cerveau de l'homme. Mais c'est une imitation, c'est du néant. Hein. L'homme a l'impression qu'il est créateur, mais il ne crée rien, l'homme. Il transforme ce qui est. Et Satan fait la même chose. Et finalement, ça aboutit à la destruction. Hein? C'est des réalités qui s'autodétruisent, qui finalement se neutralisent, s'anéantissent les unes les autres. C'est pareil. La technique de l'homme, c'est ça. C'est quelque chose qui est inspiré par l'ennemi, qui est inspiré par Satan. Et qui finalement aboutit à une destruction, quoi. Hein? D'ailleurs, destruction de la Terre, on voit ça avec l'écologie, on voit ça avec toutes sortes de choses comme ça. Bien, est-ce que vous avez autre chose ?
2: C'est difficile de répondre, mais le choix, par exemple, d'un homme comme Hitler ou d'autres comme ça, qu'est-ce qui...
0: Ah, mais c'est des hommes qui se livrent à lui, hein.
2: Ouais, c'est ça.
0: C'est des hommes qui se livrent à lui, hein.
2: Il est toujours dans l'engrenage et après...
0: Quand il se livre à lui, hein. Ça, c'est sûr, hein. Vous savez, les vieilles légendes de ceux qui font des pactes avec Satan, c'est réel, hein, ça repose sur des choses réelles, hein, auxquelles Satan fait des promesses et tout ça, c'est sûr. Hein. l'affaire du docteur Faust et tout ça, c'est bien sûr c'est romancé, mais ça part de base réelle. Hein. On a encore 2-3 minutes.
3: Est-ce que comme l'homme a eu l'occasion de se repentir, de revenir à Dieu, est-ce que ça te rend?
0: Non. Non, parce que l'homme a été tenté. L'homme a été tenté. Donc, si tu veux, sa responsabilité est totale, mais en même temps, il est limité. Tandis que Satan, il était parfait, lui. Il n'avait pas les faiblesses de l'homme. Et les anges, c'est pareil. Et par conséquent, il n'y a pas de possibilité de repentance pour les esprits qui n'ont pas gardé leur dignité. Pas de possibilité de repentance. Et cette idée que Dieu sauvera Satan à la fin, que Satan se repentira, je viens d'une personne qui disait « Moi, je prie tous les jours pour que Satan se repente. » Mais la pauvre. Bon, c'est tout à fait erroné. Satan ne peut pas se repentir. Là, il a fait un choix en toute connaissance de cause. Il connaissait vraiment tous les tenants et les aboutissants, mais que l'homme était séduit. C'est pas la même chose. Il a été trompé. Il a été trompé. Alors, c'est quand même différent. Bien. Autre chose ? Ah, c'est tout un vaste problème, hein, cette question-là de Satan, du mal.
3: La création aussi, Paul dit qu'elle soupire.
0: Ah oui, elle a été marquée par le...
3: Ah
0: oui.
3: Ah, oui. Aussi.
0: Ah, c'est sûr. C'est sûr. Quand on voit les bêtes qui souffrent, ou des choses comme ça, qui s'entretuent, c'est sûr que là, c'est la marque de l'ennemi, Satan, la mort des animaux, des choses comme ça, qui n'ont pas, a priori, n'ont pas péché, c'est pas... Ils sont marqués pourtant par ça. Ils sont marqués par le péché, par la souffrance, par la domination de Satan, quoi. Domination de Satan. Bon.
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6: Bonjour à tous, je suis Raphaël Mambou, que Jésus vous bénisse, qui que vous soyez, où que vous soyez. Le nom de cette émission est Venez à Jésus. C'est une grâce, c'est un honneur, c'est un privilège de pouvoir vous retrouver encore aujourd'hui autour de la parole de Dieu pour partager quelques versets bibliques sur le thème « Les bénédictions de Dieu en Jésus-Christ ». C'est notre 9e émission. Avant d'aller plus loin, comme toujours, je voudrais vous inviter à baisser la tête dans la prière pour dédier le reste des 30 minutes entre les mains du Seigneur. Car sans lui, nous ne pouvons rien faire et nous avons besoin de lui. Prions. Père éternel, au nom de ton Fils Jésus-Christ, nous voici devant toi pour te dire merci. Merci pour le souffle de vie, merci pour l'amour, merci pour le salut qui se trouve en Jésus-Christ. Merci pour tes bontés, merci pour cette opportunité que tu nous donnes aujourd'hui d'entendre ta parole, de comprendre ta parole. Père, combien d'hommes et de femmes auraient voulu être à notre place? Combien d'hommes et de femmes n'ont pas encore entendu l'Évangile? Seigneur, mais toi, tu nous donnes l'opportunité aujourd'hui d'entendre, afin de nous améliorer, afin de devenir meilleurs en Jésus-Christ. Dispose nos cœurs, au nom de ton Fils Jésus-Christ. Nous avons ainsi prié. Amen. Les bénédictions de Dieu en Jésus-Christ. Éphésiens 1, verset 3 nous dit « Béni soit Dieu, le Père de notre Seigneur Jésus-Christ, qui nous a bénis de toutes sortes de bénédictions spirituelles dans les lieux célestes en Christ. » En Jésus-Christ, Dieu nous a bénis de toutes sortes de bénédictions. En Jésus-Christ, Dieu n'a pas béni les Noirs d'une partie des bénédictions spirituelles et les Européens de toutes les bénédictions spirituelles. Non. En Jésus-Christ, que l'on soit noir, que l'on soit blanc, que l'on soit un Américain, un Sud-Américain, un Africain, un Européen, un Asiatique, un Arabe, nous avons tous été bénis en Jésus-Christ de la même manière. Il n'y a pas quelqu'un en Jésus-Christ qui est plus béni que l'autre. Non. Pourquoi? Pourquoi alors certaines personnes semblent plus épanouies, plus utilisées par Dieu? C'est simplement parce que ces personnes ont compris, ont découvert, ont maîtrisé les lois spirituelles que Dieu a établies pour chacun d'entre nous. En d'autres termes, ils ont découvert qu'en Jésus-Christ, ils sont bénis de toutes sortes de bénédictions. Écoutez, prenons un homme ou une femme qui est en prison. On lui présente un document où il est écrit qu'il est libre de partir. Le monsieur s'approche de la porte, bouge la porte un tout petit peu, voit que la porte résiste, ne s'ouvre pas, et il dit « le document n'est pas vrai ». Alors que le document est peut-être signé par l'autorité la plus légale de son pays, par exemple le président de la République, qui signe une remise de peine, qui signe un document où on autorise cette personne à être libre. Il dira « je sais que ce document est vrai, mais je n'arrive pas à sortir de prison ». Beaucoup de chrétiens sont comme ça. Ils lisent dans la Bible qu'ils sont bénis, mais ils comparent ce que la Bible dit à leur vie de tous les jours et ils disent « c'est vrai, la Bible est la parole de Dieu, mais ces choses ne sont pas vraies pour mon cas ». Et ça, c'est vraiment une ruse que le Satan a réussi à introduire. J'ai même entendu de la bouche de certains amis proches qui me disaient « moi, je ne peux pas lire la Bible comme toi, Raphaël, tu es en train de lire ». J'attends une révélation, j'attends un moment précis, j'attends que Dieu me parle pour que je lise la Bible. C'est faux. C'est pas ce que la Bible nous dit. La Bible nous dit de méditer ce livre de la loi le jour comme la nuit. Méditer, c'est quoi? C'est réfléchir en vue de mettre en pratique ses commandements, ses principes, ses lois. Vous êtes obligé, mon frère, vous êtes obligé, ma sœur, qui que vous soyez. Vous êtes obligé de lire la Bible d'un bout à l'autre. Vous allez me dire « ah, mais je suis aveugle ». Alors, si vous ne savez pas utiliser l'écriture des aveugles, achetez des fichiers audio de la musique, des fichiers audio de la Bible pour écouter la Bible. Parce que la foi vient de ce qu'on entend et ce qu'on entend vient de la parole de Christ. Ouais. Pour avoir la foi, il faut entendre ce que Dieu dit. Et la Bible est la parole de Dieu. Et aujourd'hui, Dieu nous dit encore qu'en Jésus-Christ, nous sommes bénis de toutes sortes de bénédictions dans les lieux célestes en Jésus-Christ. Il n'y a pas une partie des chrétiens qui sont bénis, une autre partie des chrétiens qui doivent se battre pour avoir les bénédictions spirituelles. Une autre chose qui est très importante, qui fait que les autres chrétiens ont, que certains chrétiens ont une vie plus épanouie, que Dieu est en train de les utiliser plus facilement que d'autres, c'est parce que ils ont compris que les bénédictions spirituelles priment sur les bénédictions matérielles. Le plus important, c'est d'abord qui je suis en Jésus-Christ, et non pas ce que le monde dit que je suis. Si le monde dit que je suis béni, tant mieux. Mais si Dieu dit que je suis maudit, alors ce n'est pas ce que le monde dit qui est plus important. Si Dieu dit que je suis béni, même si le monde dit que je suis une source de problèmes, je suis une source de malheur, même si le monde me rejette, je suis plus que vainqueur, je suis béni parce que Dieu me déclare béni. Rappelez-vous un peu l'histoire de David dans l'Ancien Testament. David était rejeté par ses frères, rejeté par son père. Mais David était celui que Dieu avait choisi. La Bible nous dit dans Éphésiens 1, verset 4, que nous sommes le choix de Dieu. Ça, c'est une des bénédictions. Nous sommes le choix de Dieu. Même si le monde nous rejette, même si le monde nous abandonne, même si le monde ne veut pas nous reconnaître, nous sommes le choix de Dieu. Et si nous sommes le choix de Dieu, ça veut dire qu'il y a l'onction de Dieu sur nous. Et s'il y a l'onction de Dieu sur nous, ça veut dire que Dieu va nous utiliser. La deuxième bénédiction que Paul nous fait connaître dans le livre d'Éphésiens est qu'en Jésus-Christ, nous avons la rédemption par le sang. Nous avons défini la rédemption comme étant le paiement, si je peux me retrouver, permettez que je relise correctement. La délivrance par le paiement d'un prix, voilà. La délivrance par le paiement d'un prix. Mais ce prix, c'est seulement Jésus-Christ qui l'a payé. Et observez avec moi encore une fois qu'il ne l'est dit que en Jésus-Christ. Il n'est pas parlé de la communauté catholique, de la communauté protestante, kimbanguiste, témoin de Jéhovah, foi mormon ou Bahaï ou je ne sais pas quoi. Non. En Jésus-Christ et en Jésus-Christ seul, nous avons la rédemption par son sang. Ce n'est pas la communauté qui sauve, ce n'est pas l'Église qui sauve, ce n'est pas le pasteur qui sauve, ce n'est pas le pape qui sauve, ce n'est pas l'évêque qui sauve, ce n'est pas l'évangéliste qui sauve. Celui qui sauve, c'est Jésus-Christ. Et il ne sauve pas parce que vous êtes dans une Église. Non, il sauve et vous faites partie de l'Église. Corps de Christ, je veux dire. Parce que beaucoup font partie des églises locales mais n'appartiennent pas à Jésus-Christ. C'est à mon sens que le diable, des fois même nous avons des pasteurs, nous avons des évangélistes qui ne sont plus connus de Dieu. La Bible nous dit, en ce jour-là, beaucoup me diront, n'avons-nous pas fait des miracles en ton nom? N'avons-nous pas chassé des démons en ton nom? N'avons-nous pas prophétisé en ton nom? Je leur dirai ouvertement, je ne vous connais pas. Retirez-vous de moi, vous qui viviez dans l'iniquité. Vous voyez? Donc, examinons-nous si nous sommes réellement à Christ. Notre vie, est-ce qu'elle reflète Jésus-Christ? La troisième bénédiction que nous étions en train de partager était la rémission des péchés. En Jésus-Christ, nous avons la rémission des péchés. Et nous avons défini la rémission comme étant l'action de remettre une faute, de faire grâce. Vous voyez? Personne ne mérite d'être sauvé. Personne n'est trop bon pour plaire à Dieu. Mais Dieu a décidé dans sa souveraineté, dans son amour infini pour nous, de nous faire grâce en Jésus-Christ pour recevoir le pardon de nos péchés. C'est parce qu'il nous aime que Dieu a sacrifié son unique Fils, Jésus-Christ, pour le salut de l'humanité. Jésus-Christ est Dieu, il est venu mourir pour nos péchés. Voilà pourquoi Paul dit que c'est en Jésus-Christ que nous avons toutes les bénédictions spirituelles, que c'est en Jésus-Christ que Dieu nous a choisis, que c'est en Jésus-Christ que nous avons la rédemption, que c'est en Jésus-Christ que nous avons la rémission des péchés. Les bénédictions spirituelles, mon frère, ma sœur, vous qui m'écoutez en ce moment, sont plus importantes que les bénédictions matérielles. Le spirituel contrôle le matériel. Le spirituel contrôle le physique. Le spirituel contrôle le visible. Le monde invisible contrôle le monde visible. Ne nous trompons pas. Arrêtons de regarder d'abord à ce qui est visible. Mais regardons par la foi aux choses qui sont invisibles. En Jésus-Christ, je suis béni. Je ne suis pas plus béni que vous. Vous n'êtes pas plus moins béni que moi. Vous n'êtes pas plus béni que moi. Je ne suis pas moins béni que le chrétien européen. Je ne suis pas moins béni que le chrétien américain. Je ne suis pas moins béni que le chrétien sud-africain parce que je suis en République démocratique du Congo. Non ! Quand on est en Jésus-Christ, les frontières n'existent plus. Dieu ne regarde pas est-ce que je suis un blanc, est-ce que je suis un noir. Dieu ne regarde pas mes origines. Dieu, tout ce qu'il voit, c'est que en Jésus-Christ, tout ce que j'ai donné à Jésus-Christ doit revenir à mon Fils. C'est tout ce que Dieu voit. Lorsqu'il me voit, le Père, il me voit avec Jésus-Christ. Et lorsqu'il me bénit, il me bénit pas. Il ne bénit pas parce que c'est moi. Il me bénit parce que Christ est en moi. Vous voyez? Et il me bénit par grâce. Ce n'est pas que moi, Raphaël, je le mérite. C'est parce que Christ le mérite. Christ mérite tout. Alors il me donne tout ce qui est à Christ en moi parce que j'ai reçu Jésus-Christ. La grâce, c'est une faveur qui ne se mérite pas. C'est un don pour lequel on n'en est pas digne. Mais par amour pour nous, Dieu nous a fait grâce en Jésus-Christ d'être élus, d'avoir la rédemption et la rémission des péchés. Qui que vous soyez, vous avez aujourd'hui l'opportunité d'avoir le pardon de Dieu. Qui que vous soyez une prostituée, que vous soyez un homosexuel, que vous soyez un drogué, que vous soyez, je ne sais pas, un génocidaire, que vous soyez une lesbienne, que vous soyez un occultiste. Parce qu'aujourd'hui, Satan arrive à faire croire à d'autres personnes que leur vie ne peut pas être intéressée par Dieu, qu'à cause de leur vie, Dieu ne peut pas les accepter. Aujourd'hui, on a tendance à croire que ceux qu'on appelle saints dans la Bible, c'était des hommes extraordinaires. Non, c'était des hommes de même nature que nous. Mais si Dieu les a appelés saints, c'est parce qu'ils ont accepté Jésus-Christ comme Seigneur et Sauveur. Ils ont accepté Jésus-Christ dans leur vie. Et cette opportunité vous est donnée aujourd'hui aussi d'accepter Jésus-Christ comme Seigneur et Sauveur personnel dans votre vie. Ne croyons pas à autre chose qui est écrit dans la Bible. N'allons pas au-delà de la Bible, mais restons dans le cadre de la Bible. Si la Bible dit que je suis béni en Jésus-Christ, je suis béni en Jésus-Christ. Si la Bible dit que en Jésus-Christ, Dieu m'a racheté de la malédiction de la loi, c'est-à-dire la malédiction, les malédictions qui pèsent sur ma famille, qui pèsent sur la nation, qui pèsent sur mon pays, qui pèsent sur le continent, qui pèsent sur le genre humain, qui pèsent sur la race noire. Si Dieu dit que je suis racheté, je le suis. Ce n'est pas parce que je traverse des tempêtes, ce n'est pas parce que je traverse des moments difficiles que je ne suis pas ce que Dieu dit que je suis en Jésus-Christ. Permettez-moi encore de rappeler ceci. Le Nouveau Testament, dans le Nouveau Testament, nous avons entre 113 et 114 versets, selon les versions de la Bible, qui nous disent ce que nous sommes en Jésus-Christ, ce que nous possédons en Jésus-Christ et ce que nous pouvons faire en Jésus-Christ. Mon frère, ma sœur, découvrons qui nous sommes en Jésus-Christ. Les bénédictions spirituelles passent d'abord, sont supérieures aux bénédictions matérielles, c'est ça que je veux dire, sont supérieures aux bénédictions physiques. Nous sommes ce que Dieu dit que nous sommes. Si Dieu dit que Raph, tu es maudit parce que tu ne marches pas avec Dieu, tu ne marches pas avec Jésus-Christ, j'ai tout intérêt à revenir à Christ rapidement. Parce que Dieu ne veut pas mon malheur. Il n'y a qu'une seule personne qui veut ma mort, ma destruction et la damnation éternelle, c'est Satan. Dieu, lui, il veut que je vive éternellement. Il m'a créé pour que je puisse jouir du bonheur. Mais certains chrétiens ont du mal à vivre dans le bonheur, à s'épanouir parce qu'ils n'ont pas découvert qui ils sont en Jésus-Christ. Alors je me pose la question, si le diable arrive à tromper encore des chrétiens, et quand je parle de chrétiens, ce sont ceux et celles qui sont nés de nouveau, s'il arrive à les tromper aussi facilement, qu'est-ce qu'il en est de ceux et de celles qui n'ont pas donné leur vie à Jésus-Christ? Il est carrément en train de les massacrer. Voilà pourquoi je crie fort au nom de Jésus-Christ, venez à Jésus-Christ, ne restez pas dans le péché. Nous sommes libres du péché en Jésus-Christ et en Jésus-Christ seul. Je ne vous parle pas de mon église, je ne vous parle pas de ma communauté, mais je suis là pour vous parler de Jésus-Christ et de Jésus-Christ seul. En Jésus-Christ, nous avons la rédemption. En Jésus-Christ, nous avons la rémission des péchés. C'est l'action de remettre une faute, de faire grâce. Dans Acte 26, verset 18, Acte 26, verset 18, dans le discours de Paul, commençons au verset 17. Acte 26, verset 17. « Je t'ai choisi du milieu de ce peuple et du milieu des païens vers qui je t'envoie, afin que tu leur ouvres les yeux, pour qu'ils passent des ténèbres à la lumière, de la puissance de Satan à Dieu, pour qu'ils reçoivent par la foi en moi le pardon des péchés et l'héritage avec les sanctifiés. » Paul fait un résumé des paroles que Jésus-Christ lui avait données quand ils se sont rencontrés. « Pour qu'ils reçoivent en moi, Jésus-Christ, le pardon des péchés. » Vous voyez, Paul aurait pu dire, ou si la religion avait une certaine importance, Jésus-Christ aurait pu dire à Paul, « Va, prêche l'Évangile et demande aux gens de devenir soit catholiques, soit protestant, soit kimbanguiste, soit témoin de Jéhovah, mormon, baraï, dans la communauté de Dehoué, pour recevoir le pardon des péchés. » Non, ce n'est pas ça que Paul dit. Ce n'est pas ça que le message que Jésus-Christ a donné à Paul. Pour que tu leur enseignes, pour que tu leur dises que le pardon des péchés s'obtient auprès de ma personne, qui est Jésus-Christ. Vous voulez recevoir le pardon de vos péchés? Vous voulez recevoir la rémission des péchés? Venez à Jésus-Christ. Donnez votre vie à Jésus-Christ. C'est le seul qui puisse vous accorder le péché parce que c'est le seul qui soit mort pour les péchés de l'humanité. Jean 3, donnez Jésus-Christ afin que quiconque croit en lui reçoive le pardon des péchés. Relisons-le au verset 17. Je l'ai cité de mémoire. Verset 17. Dieu, en effet, n'a pas envoyé son Fils dans le monde pour qu'il juge le monde, mais pour que le monde soit sauvé par lui. Verset 18. Celui qui croit en lui n'est point jugé. Celui qui croit en lui n'est point jugé. Mais celui qui ne croit pas est déjà jugé. Parce qu'il n'a pas cru au nom du Fils unique de Dieu. Vous voyez, si vous avez Jésus-Christ comme Seigneur et Sauveur, vous êtes sauvé. Mais si vous n'avez pas Jésus-Christ comme Seigneur et Sauveur, vous n'êtes pas sauvé. Parce que vous avez refusé de croire au Sauveur que Dieu a envoyé pour l'humanité. Aujourd'hui, des hommes et des femmes croient, beaucoup d'hommes et de femmes croient à d'autres personnes que Christ. Il y a certains qui croient qu'ils peuvent obtenir le pardon de leurs péchés en faisant des prières à Marie, en faisant des prières à Joseph, en faisant des prières à Paul, à Pierre, qui peuvent recevoir le pardon des péchés en s'adressant à des statues, en allant vers d'autres divinités. D'autres ont même prétendu que Jésus-Christ est un des chemins pour atteindre Dieu. Et pourtant, la Bible dit, « Dieu a tant aimé le monde qu'il a donné son Fils unique. » Ça veut dire que le chemin pour être sauvé est unique. « Afin que quiconque croit en lui ne périsse point, mais ait la vie éternelle. » Verset 18, « Crois en Jésus-Christ n'est point jugé. » Mais celui qui ne croit pas est déjà jugé. Pourquoi? Parce qu'il n'a pas cru au nom du Fils unique de Dieu. Et Dieu sauve en Jésus-Christ par grâce. Voyez la définition de la rémission des péchés? Action de remettre une faute, de faire grâce à quelqu'un lorsque cette personne a accepté Jésus-Christ comme Seigneur et Sauveur personnel. Alors, certains maintenant, en ayant accepté Jésus-Christ comme Seigneur et Sauveur, ont commencé à continuer à vivre dans le péché, sous prétexte que nous sommes sauvés. Non! Si je suis allé en prison parce que j'ai tué quelqu'un, et que le président de la République me fasse grâce, me dit, c'est vrai, je reconnais que vous avez tué. Je vous fais grâce, après quelques années par exemple de prison, je vous fais grâce pour que vous retrouviez votre liberté. Je devrais être complètement fou, vraiment être un insensé, vraiment manquer de sagesse pour sortir de prison et reprendre ma vie de criminel d'avant. Sous prétexte que, même si je retourne en prison, il va encore me faire grâce. Non, une grâce, c'est une opportunité qu'on nous donne de saisir pour changer de vie. Et si Dieu nous a fait grâce en Jésus-Christ, parce que c'est ça la rémission des péchés, le but est que nous ne puissions plus retourner au péché, mais que nous puissions maintenant vivre pour Dieu. Vous voyez, nous devons vivre pour Dieu en Jésus-Christ. Dans notre nouvelle vie, nous arrêtons l'impudicité, nous arrêtons le mensonge, nous arrêtons la fornication, l'avortement, l'impudicité, l'adultère, parce que Dieu nous a fait grâce en Jésus-Christ pour que nous commencions une nouvelle vie en Jésus-Christ. Vous voyez, c'est très important. Le pardon est possible pour vous, madame. Le pardon est possible pour vous, mon frère qui m'écoutez. Le pardon est possible pour vous, ma sœur. Acceptez Jésus-Christ et prenez un nouveau départ avec Jésus-Christ. C'est possible, le pardon. Colossiens 1, verset 14. Colossiens 1, verset 14 nous dit, vous y êtes, j'y suis presque. Colossiens 1, verset 14. Commençons au verset 12. « Rendez grâce au Père qui vous a rendu capable d'avoir part à l'héritage des saints dans la lumière, qui nous a délivrés de la puissance des ténèbres et nous a transportés dans le royaume du Fils de son amour, en qui nous avons la rédemption, la rémission des péchés. » Vous voyez, Paul revient encore pour dire qu'en Jésus-Christ, nous avons la rémission des péchés. C'est vraiment merveilleux, je trouve. Moi, je trouve que c'est vraiment très beau. Dans Actes 26, 18 que nous avons lu, j'aimerais qu'on revienne encore un tout petit peu, Actes 26, verset 18, Paul dit ceci, que Jésus lui dit que en lui, en Jésus-Christ, l'homme passe des ténèbres à la lumière, de la puissance de Satan à Dieu. Vous voyez, Paul ne dit pas que nous quittons Satan pour le royaume, pour l'église catholique, pour l'église protestante, pour l'église kimbanguiste, pour l'église témoin de Jéhovah, mormon et compagnie. Non. En Jésus-Christ, nous quittons les ténèbres, le royaume des ténèbres, pour le royaume de la lumière. En Jésus-Christ, nous quittons le nom de fils de diable, fils du diable, à fils de Dieu, à enfant de Dieu. Vous voyez? Nous quittons la puissance de Satan, parce que nous avons été vendus à Satan par Adam et Ève. Nous l'avons lu, nous avons vu ça dans la partie sur la rédemption. Nous passons de Satan à Dieu en Jésus-Christ. Vous voyez? Jésus-Christ n'est pas venu sur la terre introduire une religion, mais Jésus-Christ est venu sur la terre introduire le royaume de Dieu. Nous passons du royaume de Satan au royaume de Dieu. Jésus-Christ n'est pas venu pour nous dire « quittez le judaïsme pour devenir catholique ». Quittez le catholicisme pour devenir protestant. Quittez le protestantisme pour devenir témoin de Jéhovah. Quittez le tel pour... Non! Jésus-Christ est venu nous appeler à quitter le royaume des ténèbres, le royaume des Satans, le royaume du péché, le royaume de la mort, pour le royaume de Dieu, qui est la lumière, qui est la vie, qui est la joie, qui est le bonheur. Le pont entre ces deux royaumes, c'est Jésus-Christ. Le pont entre le royaume des ténèbres et le royaume de Dieu, c'est Jésus-Christ. Le sceau du visa sur nos passeports pour passer du royaume des ténèbres au royaume de Jésus-Christ, c'est le sang de Jésus-Christ. Ce n'est pas le baptême d'eau. Ce n'est pas le fait d'être né dans une famille chrétienne. Ce n'est pas le fait d'appartenir à un pays dit chrétien à 98%. Non! Nous ne venons pas au monde chrétien. Nous choisissons de devenir chrétiens au travers de l'acceptation de Jésus-Christ comme Seigneur et Sauveur personnel. Jésus-Christ n'est pas le Dieu de ma famille. Jésus-Christ est mon Dieu. Jésus-Christ n'est pas le Dieu de ma nation. Jésus-Christ est mon Dieu personnel. Ça veut dire que même si j'étais le seul chrétien en République démocratique du Congo, je suivrais Jésus-Christ. Même si j'étais le seul chrétien dans ma famille, je suivrais Jésus-Christ. Alléluia. Gloire à Dieu pour son amour, pour sa grâce. Afin que tu leur ouvres les yeux. Ça veut dire que quelqu'un qui n'a pas Jésus-Christ est aveugle. Il ne sait pas où il va. Et forcément, un aveugle va tomber dans un trou. Il faut qu'on le guide. Mais Jésus-Christ n'est pas venu pour guider les aveugles. Jésus-Christ est venu ouvrir les yeux des aveugles. Jésus-Christ veut ouvrir les yeux afin que nous puissions distinguer ce qui est bien et ce qui n'est pas bien, afin que nous puissions passer des ténèbres à la lumière, de Satan à Dieu, mais au travers seulement de Jésus-Christ. Et l'opportunité qui vous est donnée aujourd'hui est de donner votre vie à Jésus-Christ, afin de bénéficier de toutes les bénédictions spirituelles que Dieu a placées pour vous, mais en Jésus-Christ seulement. C'est très simple, baissez la tête dans la prière et répétez ces simples mots après moi. Dites, Père éternel, au nom de ton Fils Jésus-Christ, j'ai entendu ta voix, j'ai entendu ton message. Je viens devant toi et j'accepte Jésus-Christ comme Sauveur et Seigneur personnel dans ma vie. Je renonce au péché, je renonce au mensonge, je renonce à Satan, et j'accepte de devenir ton enfant, ton serviteur, ton esclave, ton fils au travers de Jésus-Christ. Merci pour ton sang qui a coulé pour moi. Merci pour le sang de l'agneau qui a coulé pour moi à la croix à Golgotha. Merci pour la rémission des péchés. Merci parce que tu me fais grâce en Jésus-Christ. Au nom de ton Fils Jésus-Christ, j'ai ainsi prié. Amen. Si vous avez fait cette prière, croyez que par la foi, Dieu vous a entendu. Je suis Raphaël Mambou, et le nom de cette émission est Venez à Jésus. Nous nous retrouvons la fois prochaine, toujours sur le même thème, les bénédictions de Dieu en Jésus-Christ. Que Jésus continue de vous bénir, que Jésus continue de vous garder. À la fois prochaine. Amen.
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Bonjour à tous, je suis Raphaël Mambou. Que Jésus vous bénisse, qui que vous soyez, où que vous soyez. Le nom de cette émission est Venez à Jésus. C'est une grâce, c'est un honneur, c'est un privilège de pouvoir vous retrouver encore aujourd'hui autour de la parole de Dieu pour partager quelques versets bibliques sur le pardon. C'est notre cinquième émission et nous bénissons grandement le Seigneur pour cela. Mais avant d'aller plus loin, je voudrais vous inviter à prier avec moi, afin de rendre gloire à Dieu pour cette opportunité qu'il nous donne d'entendre sa parole, de nous corriger, de nous améliorer, de connaître le fond de sa pensée, de connaître son désir pour chacun d'entre nous. Prions. Père éternel, nous venons devant toi, au nom de ton Fils Jésus-Christ, pour te dire merci. Merci pour le souffle de vie, merci pour la bonté, le salut qui se trouve en Jésus-Christ, merci pour le pardon des péchés. Merci pour ton amour, ta grâce, ta miséricorde, la rédemption qui se trouve en Jésus-Christ. Merci pour cette opportunité que tu nous donnes d'entendre ta parole aujourd'hui, Seigneur. Car lorsque tu parles, tu ne parles pas en vain, mais tu parles parce que tu as un but, Seigneur. Peut-être qu'aujourd'hui, au travers de cette émission, tu voudrais nous encourager à parler de ton pardon autour de nous. Tu voudrais nous utiliser, Seigneur, pour que nous puissions transmettre ton message autour de nous, Père. Que ta volonté seule s'accomplisse dans nos vies, car nous sommes tes instruments, nous sommes tes esclaves, nous sommes tes enfants, nous sommes tes serviteurs. Merci, Père. Au nom de ton Fils Jésus-Christ, nous avons ainsi prié. Amen. Le pardon. Je disais que c'était notre cinquième émission. Au cours des émissions précédentes, nous avons dit que le pardon se définit comme l'acte par lequel Dieu remet et oublie les péchés de l'homme en réponse à sa foi en l'œuvre expiatoire de Christ. Acte par lequel Dieu remet et oublie les péchés de l'homme en réponse à sa foi en l'œuvre expiatoire de Christ. Donc, pour recevoir le pardon de Dieu, nous devons nous fier, nous devons nous confier, nous devons avoir foi en ce que Jésus-Christ a fait pour chacun d'entre nous à la croix. Le pardon ne s'obtient pas parce qu'on est passé par les eaux du baptême. Le pardon de Dieu ne s'obtient pas parce que nous avons une carte de membre d'église, parce que nous payons les dîmes et les offrandes, parce que nous avons donné une somme d'argent à l'homme de Dieu, comme cette histoire que j'ai entendue d'un homme politique en Afrique qui a reçu dans son palais présidentiel un pasteur. Ils ont parlé de Jésus-Christ et le monsieur lui aurait demandé qu'est-ce qu'il doit faire pour recevoir le pardon de Dieu. Le monsieur lui aurait dit simplement: paye ta dîme et Dieu va te pardonner. Alors il aurait payé une forte somme d'argent, le monsieur serait parti. Et cet homme politique est resté dans son péché. Parce que Dieu ne pardonne pas parce que vous donnez de l'argent. Non, le pardon est gratuit. Et on l'obtient en ayant foi en l'œuvre expiatoire de Christ. C'est tout. Nous avons dit que Dieu est la source du pardon. Que Jésus-Christ pardonnait les hommes, pardonnait les péchés des hommes. Nous avons dit que Dieu pardonnait en Christ. Dieu ne pardonne pas parce que vous êtes devenu membre d'une église, parce que vous êtes devenu prédicateur, parce que vous donnez tous vos biens, parce que vous faites du bien autour de vous. Vous avez créé une ONG, une fondation qui soutient les pauvres dans le monde, qui soutient les nécessités dans le monde, qui soulage les souffrances des autres, parce que vous avez construit des écoles, des hôpitaux, des maisons, des orphelinats, et Dieu va vous pardonner. Non. Toutes ces choses sont utiles, elles sont très bonnes. La Bible dit que celui qui a pitié du pauvre, Dieu lui rendra selon ses œuvres. C'est biblique d'aider les pauvres, d'encourager ceux qui sont abattus. C'est biblique, c'est une très bonne chose. Mais ce n'est pas ça qui apporte le pardon de Dieu. Dieu pardonne les hommes en Christ, parce que tous les hommes sont pécheurs. Nous avons tous hérité de la nature d'Adam.
Adam a transgressé, Adam et Ève ont transgressé les commandements de Dieu, le commandement de Dieu dans le jardin d'Éden. Adam a été créé à l'image et à la ressemblance de Dieu. Nous sommes créés à l'image et à la ressemblance de Dieu, c'est vrai, mais nous avons hérité de ce qu'on peut appeler le péché adamique. Adam a fait de nous des transgresseurs de la parole de Dieu de par notre naissance. Nous avons hérité ça d'Adam. Donc, tous les hommes sont pécheurs et tous sont privés de la gloire de Dieu, nous dit Romains 3, verset 23. Mais c'est par grâce que nous sommes sauvés, justifiés et pardonnés en Jésus-Christ. C'est très important. Tous les hommes sont pécheurs. Il n'y a aucune religion qui peut nous approcher de Dieu. Il n'y en a aucune. Ni le catholicisme, ni le protestantisme, ni le pentecôtisme, ni le kimbanguisme ou je ne sais pas quoi. Il n'y a aucune religion qui va nous rapprocher de Dieu. Pour nous rapprocher de Dieu, le chemin s'appelle Jésus-Christ. Le pardon se trouve en Jésus-Christ. Je suis même tenté de dire que Jésus-Christ est le pardon de Dieu, puisque Jésus-Christ est le don que Dieu fait à l'humanité. Observez un peu avec moi. Est-ce que lorsque Jésus-Christ donne son dernier commandement à ses disciples avant de quitter la terre physiquement, est-ce qu'il demande à ses disciples d'aller lui créer une religion? Non. Il dit, allez, faites de toutes les nations mes disciples. Donc, si vous êtes dans une église où on vous forme à devenir disciple de Christ, c'est une très bonne chose. Mais si on vous forme pour devenir disciple de cette religion, il y a un problème. Si on vous forme pour devenir disciple de cette religion, il y a un problème. Parce qu'il existe une différence.

qu'on a reconnu ses transgressions, qu'on a reconnu qu'on est un pécheur et qu'on a besoin d'un sauveur qui est Jésus-Christ. Jésus-Christ est le pardon de Dieu pour l'humanité. Tous les hommes sont pécheurs. Tous les hommes sont pécheurs parce que tous les hommes ont transgressé la parole de Dieu au travers d'Adam. Ce qui nous amène à dire que le pardon est nécessaire. C'est une nécessité dans la vie des hommes. Tous les hommes ont besoin du pardon de Dieu. Parce que le péché, pardon, nous a séparés de Dieu. Lisons le psaume 32, de 1 à 5. Le psaume 32, de 1 à 5. De David, cantique. Heureux celui à qui la transgression est remise, à qui le péché est pardonné. D'autres versions disent, béni soit celui à qui la transgression est remise, à qui le péché est pardonné. C'est une bénédiction d'être pardonné. Oui. Certains hommes cherchent des bénédictions à gauche, à droite. Non. Quand vous êtes pardonné en Jésus-Christ, c'est une bénédiction que Dieu nous donne. Le pardon est une bénédiction. Heureux l'homme à qui l'Éternel n'impute pas d'iniquité et dans l'esprit duquel il n'y a point de fraude. Béni soit l'homme à qui l'Éternel n'impute pas son péché et dans l'esprit duquel il n'y a point de fraude. Verset 3. Tant que je me suis tu, mes os se consumaient. Je gémissais toute la journée. Car jour et nuit, ta main s'apesantissait sur moi. Ma vigueur n'était plus que sécheresse comme celle de l'été. Verset 5. Je t'ai fait connaître mon péché. Je n'ai pas caché mon iniquité. J'ai dit, j'avouerai mes transgressions à l'Éternel et tu as effacé la peine de mon péché. Oui. Le pardon est une nécessité pour nous. Pourquoi? Parce que tant que ce péché reste en nous, ça nous détruit. Ça nous ronge. Premièrement, avant même de commencer de nous détruire, de nous ronger, ça nous sépare de Dieu. Le péché sépare l'homme de son Créateur. Jésus a dit, je suis venu appeler des pécheurs et non des justes. Pourquoi? Parce que tous les pécheurs sont séparés de Dieu. Le péché est un mur qui sépare Dieu de sa créature. Et ce n'est pas Dieu qui bâtit ce mur de péché, c'est l'homme. Et les conséquences sont nombreuses. David dit, tant que je me suis tu, tant que je restais silencieux, tant que je n'avouais pas mon péché, physiquement, j'étais malade. Mes os se consumaient et je gémissais toute la journée. En d'autres termes, j'étais troublé, j'étais traumatisé. Ma conscience était chargée à cause de mon péché. Car nuit et jour, la main de Dieu s'apesantissait contre moi. Je sentais la main de Dieu contre moi. Bref, tout ce que je faisais ne réussissait pas. J'étais chargé. Je voulais aller en guerre, je perdais ma guerre. Je voulais aller me marier, rien ne marchait. Je voulais faire telle chose, rien ne réussissait. Parce que le péché m'a séparé de Dieu. N'oubliez pas, Jésus-Christ a dit, je suis le chemin, la vérité et la vie. Jésus est la vie de Dieu. Donc, tant que Jésus-Christ n'est pas en nous, nous n'avons pas la vie. Mais si nous n'avons pas la vie, alors qu'est-ce que nous avons? Nous avons la mort. Tant que mes fautes restaient sur moi, en moi, tant que je n'avais pas le pardon de Dieu, ma vigueur n'était plus que sécheresse comme celle de l'été. Je t'ai fait connaître mon péché, verset 5. Je n'ai pas caché mon iniquité, vous voyez. J'ai dit, j'avouerai mes transgressions à l'Éternel. Et tu as effacé la peine de mon péché. Le péché n'est pas quelque chose de bénéfique. Oui, peut-être qu'aujourd'hui, vous pouvez vivre dans le péché. Ça peut être une source de gain aujourd'hui, oui. Ça peut être une source de gain, une source de bénédiction, entre guillemets, une source de revenus.

0: une source de plaisir, entre guillemets. Mais à la longue, ça va s'avérer quelque chose d'amer. Ça va s'avérer quelque chose de compliqué. Regardez ces célébrités, que ce soit de la musique, du cinéma, ces célébrités païennes, si je puis dire, qui n'ont pas Christ dans leur vie. Dans leurs films, dans leurs chansons, ils paraissent comme étant des personnes heureuses. Mais lisez les vies cachées de ces personnes. Elles divorcent pour un rien, changent de partenaire comme on change de vêtements. Certains se droguent, au point même que certaines de ces célébrités sont mortes. D'autres sont dans l'alcoolisme, dans la drogue, dans des choses vraiment bizarres. Pourquoi? Parce que leur péché n'a jamais été avoué devant Dieu. Quel est ce péché? Nous sommes des pécheurs. Nous nous sommes séparés de Dieu. Je vis loin de toi. Je vis dans des choses horribles. Le péché est d'abord la séparation de Dieu avec sa créature. Je ne connais pas Dieu. Je mène ma vie comme je veux. Et au fond de chacun d'entre nous, Dieu a imprimé son image. Et lorsque cette image ne trouve pas Dieu, lorsque cette image ne rencontre pas Dieu, eh bien, ça crie au fond de nous. Ça crie au fond de nous. C'est comme Jésus qui dira à cette dame dans Jean 4 au bord du puits, tant que tu continueras à boire de cette eau, tu auras encore soif. Mais si tu bois de l'eau de vie que je te donnerai, non seulement tu n'auras plus jamais soif, mais des eaux vives sortiront de toi. Ouais. Tant que ces hommes et ces femmes continuent à boire à ce puits de péché, à ces choses qui sont produites par les hommes, au fond d'elles, elles continuent à avoir soif, ces personnes, ces célébrités. Pourquoi? Parce qu'elles sont en fait en train de chercher Dieu. Or, pour que Dieu vienne dans votre vie, il faut reconnaître que vous êtes un pécheur. Il faut reconnaître que vous êtes un transgresseur de la parole de Dieu. Et tant que vous ne reconnaissez pas ça, David dit, tant que je me suis tu, mes os se consumaient. Je gémissais toute la journée. Jour et nuit, la main de Dieu était contre moi. Mes forces, ce que je produisais n'était que sécheresse. Mais quand je t'ai fait connaître mon péché, quand je me suis dit j'avouerai mes transgressions à l'Éternel, il a effacé mes péchés. Dieu est prompt à pardonner. Dieu n'est pas en colère contre nous. La colère est là, c'est vrai, mais elle est lente. Et Dieu est patient. Le psaume 32 commence par béni soit celui à qui la transgression est remise. Heureux celui à qui la transgression est remise, à qui le péché est pardonné. Heureux l'homme à qui l'Éternel n'impute pas l'iniquité. N'impute pas d'iniquité. C'est une bénédiction d'être pardonné par Dieu. En Jésus-Christ, nous sommes bénis de toutes sortes de bénédictions. Le pardon fait partie des bénédictions que Dieu nous donne en Jésus-Christ. Et il nous le donne par grâce. Nous méritons tous l'enfer. Nous méritons tous de souffrir. Et les actes mauvais que nous posons ne sont que la confirmation de ce que nous sommes, c'est-à-dire un état mauvais, méchant, pécheur. Mais grâce soit rendue à Dieu. Il nous aime et il nous donne l'opportunité de nous réconcilier avec lui, de nous réconcilier avec notre prochain, de nous réconcilier avec nous-mêmes au travers de Jésus-Christ. C'est une bonne nouvelle que je suis venu vous annoncer aujourd'hui. Qui que vous soyez, le pardon de Dieu ne se trouve qu'en Jésus-Christ. Le pardon de Dieu ne se trouve qu'en Jésus-Christ. Toutes ces célébrités-là, tous ces hommes et ces femmes qui ne veulent pas de Christ, cherchent dans les plaisirs du monde à satisfaire cette image que Christ, que Dieu a imprimée en eux. Mais ça ne marche pas. Parce que pour satisfaire cette image, ce cri profond qu'il y a en eux, il n'y a qu'une seule possibilité, c'est de venir à Jésus-Christ. Le péché est quelque chose de lourd, qui pèse. Dans Genèse 4, le dialogue entre Dieu et Caïn, Genèse 4, après que Caïn ait tué son frère Abel. Genèse 4, verset 13. Caïn dit à l'Éternel, mon châtiment est trop grand pour être supporté. Voici, tu me chasses aujourd'hui de cette terre. Je serai caché loin de ta face. Je serai errant et vagabond sur la terre, et quiconque me trouvera me tuera. Mon châtiment, c'est-à-dire cette séparation, le péché que j'ai produit, et maintenant la sentence de ce péché, tu me dis que je suis loin de toi. Il dit c'est trop grand, c'est trop lourd, c'est un fardeau qui pèse, je ne pourrai pas le supporter. C'est ce que dit Caïn. Le péché est quelque chose qu'on ne peut pas supporter. Et certains, pour oublier que ce péché existe, se droguent, vivent dans l'alcoolisme, vivent dans la débauche, vivent dans des plaisirs illicites, pour oublier. Vous n'allez jamais oublier ça. Vous n'allez jamais oublier tant que vous serez loin de Jésus-Christ. Ce n'est pas possible. C'est une dette que nous avons vis-à-vis de Dieu. Le péché est une dette. Le péché est une offense envers Dieu. Et il n'y a qu'une seule manière de le couvrir, c'est recevoir son pardon qui se trouve en Jésus-Christ. Le pardon, acte par lequel Dieu remet et oublie les péchés de l'homme en réponse à sa foi dans l'œuvre expiatoire de Christ. Vous n'allez jamais oublier le péché. C'est un fardeau. En fait, le péché fait de nous des prisonniers. Le péché fait de nous des prisonniers du diable. Le salaire du péché, c'est la mort. Tous ceux qui ont péché doivent mourir. Il existe une mort spirituelle qui est la séparation de Dieu avec sa créature. Et il y a une autre mort qui est la seconde mort, c'est que lorsque quand nous quittons cette terre par la mort, nous allons en enfer. Nous allons dans la damnation éternelle. Ça, c'est la seconde mort. Cette mort physique que nous voyons lorsque quelqu'un ne respire plus, ce que nous appelons une mort clinique. Jésus appelait ça un sommeil. Il s'est endormi. Je préfère utiliser le langage de Dieu. Je préfère utiliser le langage de Jésus. C'est le sommeil. Ça, c'est rien du tout. Ce qui est plus dangereux, c'est d'abord cette mort spirituelle. Et puis la seconde mort, qui sera la séparation éternelle de l'homme avec Dieu. Vous n'êtes pas obligé de le vivre. Et la solution est en Jésus-Christ. C'est le pardon que Dieu vous donne. Caïn dit, mon péché est trop grand. Ma faute, les conséquences de ma faute sont trop grandes. Je ne pourrai pas supporter. Voici, tu me chasses aujourd'hui de cette terre. Je serai caché loin de ta face. Je serai caché loin de ta face. Je serai errant et vagabond sur la terre. Et quiconque me trouvera me tuera. Voilà le péché. Voilà les conséquences du péché. Loin de Dieu. Peut-être vous êtes de ceux et de celles qui vous avez du mal à entrer dans une église. Vous êtes mal à l'aise lorsqu'on vous parle de Jésus-Christ à cause du péché. C'est votre conscience qui est en train d'être touchée. C'est votre conscience qui est en train de se réveiller. Mais j'ai une bonne nouvelle pour vous. Dieu vous aime. Dieu vous aime. S'il a permis que vous écoutiez cette émission aujourd'hui, ce message, c'est parce qu'il veut vous offrir son pardon. Il veut que vous soyez réconciliés. Et il n'y a qu'une seule personne qui peut vous réconcilier avec Dieu, c'est Jésus-Christ. Il connaît votre vie. Il connaît vos faiblesses. Il connaît vos péchés. Il vous appelle à la repentance et au pardon. Il vous appelle à son pardon. Il veut vous offrir son pardon. Il veut vous offrir son pardon. Ne lui résistez pas. Venez à Jésus-Christ. Abandonnez le péché. Abandonnez les transgressions. Abandonnez l'impudicité, la drogue et je ne sais quoi. Vous n'allez rien. Vous n'allez rien gagner. Le psaume 25, verset 18. Psaume 25, verset 18. Vois ma misère et ma peine et pardonne tous mes péchés. Vois ma misère et ma peine et pardonne tous mes péchés. C'est la prière du psalmiste David. Pardonne tous mes péchés. Vous devez avoir cette prière aujourd'hui. Dieu est en train de vous proposer son pardon. Et il est gratuit. Et il est gratuit. Il n'y a rien à payer. Il n'y a pas d'argent à donner. Il n'y a pas de jeûne à faire. Il n'y a pas de comment je peux dire, comment font ces hommes dans les régions, dans les régions asiatiques. Ils vont se retirer à un endroit pendant plusieurs jours, méditer, jeûner, pour recevoir le pardon de Dieu, pour recevoir la paix de Dieu. Non. C'est gratuit, c'est maintenant, c'est aujourd'hui, c'est disponible maintenant. Aujourd'hui, si vous entendez la voix du Saint-Esprit, ne résistez pas, dit la Bible. Aujourd'hui, vous, oui, maintenant, qui m'écoutez, le péché vous ronge, le péché vous détruit, et vous êtes conscient. Mais vous avez peur de vous approcher de Dieu. Parce que vous dites, comment est-ce que Dieu peut m'aimer? Comment est-ce que Dieu pourrait m'accepter, moi qui ai fait autant de mal? Vous vous dites que je m'améliore d'abord et ensuite je verrai Dieu. Non, ne cherchez pas à vous améliorer parce que c'est impossible de vous améliorer. Il faut un miracle et Dieu seul est l'auteur des miracles. Il faut ce qu'on appelle la nouvelle naissance. Une nouvelle créature en Jésus-Christ. Dieu va vous recréer. J'aime cela. Je suis mort à moi-même en Christ. Et si je vis, ce n'est plus moi qui vis, c'est Christ qui vit en moi, dit la Bible. Et c'est cette opportunité que Christ vous donne aujourd'hui. David dit, vois ma misère et ma peine et pardonne tous mes péchés. Et pardonne tous mes péchés. C'est possible, mon frère. C'est possible, ma sœur. Psaume 25, verset 22. Ô Dieu, délivre Israël de toutes ses détresses. Je suis tenté de dire, ô Dieu, délivre, ajoutez votre nom, délivre Paul, Raphaël, Eric, Juliette, Mamie, de toutes ses détresses. C'est possible. Comment? En Jésus-Christ et en Jésus-Christ seul. Si ce message vous a touché, si Dieu vous a parlé au travers de ce message et que vous voulez ne plus aller plus loin, si je puis me permettre, ne pas aller plus loin dans le péché, vous dites c'est fini, je retourne à mon Père, je retourne à Dieu au travers de Jésus-Christ, vous voulez demander pardon. C'est très simple. Baissons la tête dans la prière et demandez pardon en répétant ces simples mots après moi. Prions. Dites, Père éternel, au nom de ton Fils Jésus-Christ, je viens devant toi. Je te demande pardon pour mes transgressions. Je te demande pardon pour ma rébellion. Je te demande pardon pour mon péché. Je te demande pardon pour mes péchés. J'accepte Jésus-Christ comme Sauveur et Seigneur personnel maintenant. J'accepte Jésus-Christ comme étant mon berger. Et je prends l'engagement maintenant, avec la grâce de Dieu, de suivre Jésus-Christ tous les jours de ma vie et dans tous les domaines de ma vie. J'invoque le sang de Jésus-Christ sur ma vie pour me purifier, pour me laver, pour me justifier de toute souillure. Je crois et je confesse que maintenant, je suis une nouvelle créature en Jésus-Christ. Je crois et je confesse que maintenant, Je suis un enfant de Dieu, un héritier de Dieu. Je suis un chrétien, comme la Bible le dit. Je crois et je confesse que maintenant, je prends un nouveau départ avec Jésus-Christ. Au nom de Jésus-Christ, j'ai ainsi prié. Amen. Si vous avez fait cette prière, croyez que par la foi, Dieu vous a entendu, Dieu vous a exaucé. 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Je suis Raphaël Mambou et le nom de cette émission est Venez à Jésus. Nous nous retrouvons la fois prochaine, toujours sous le même thème, le pardon. Que Jésus continue de vous bénir, que Jésus continue de vous garder. À la fois prochaine. Amen.
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2: C'est un célèbre passage que nous entendons aujourd'hui. Le chapitre 19 du premier livre des Rois, au verset 11 à 13, nous raconte ceci. L'Éternel dit à Élie, « Sors et tiens-toi sur la montagne devant l'Éternel. Voici que l'Éternel passa. » Devant lui soufflait un vent si violent qu'il fendait les montagnes et fracassait les rochers. Mais l'Éternel n'était pas dans l'ouragan. Après l'ouragan, il y eut un tremblement de terre, mais l'Éternel n'était pas dans ce tremblement de terre. Après cela, il y eut un feu, et l'Éternel n'était pas dans ce feu. Enfin, après le feu, il y eut la voix d'un fin silence. Dès qu'Élie l'entendit, il se couvrit le visage d'un pan de son manteau et sortit se placer à l'entrée de la grotte. Élie a compris que Dieu ne se trouve que rarement dans de grandes manifestations homériques. Il est plus souvent dans les petits signes de la vie, dans ceux que l'on voit peu, dans la voix du silence. Alors, chut, écoutons-le dans le silence.
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0: J'aimerais te parler d'autre chose, quelque chose d'inattendu. Mais tout me ramène à la même chose que t'as peut-être entendu. Je pourrais te parler de plein de choses que j'ai vues, que j'ai vécues, mais si je devais te parler d'une seule chose, je te parlerais de Jésus. Ouais. Si tu devais mourir ce soir, j'aborderais ce thème. Car si t'avais qu'une chose à savoir, c'est que Dieu t'aime. Et qu'il t'a créé dans le but de te rencontrer. Et qu'il t'a aimé, aimerait que tu fasses de même. Oui, il y a un Dieu, pendant que toi tu te crois fort. Mais observe la terre et les cieux et admets qu'il t'a formé. Le fruit du hasard n'aboutirait jamais à ça. Y a bel et bien un Dieu à sa source, je viens t'en informer. Si je pouvais aller plus loin, je te dirais que ce Dieu n'est ni plus ni moins celui qui te connaît. Mieux que toi-même, qu'il connaît même tes peines. Qu'il te parle et qu'il t'appelle à toute ta vie lui donner. Mais que le problème, c'est que saint est le Seigneur. En lui, rien de mal, rien de vain, aucune frayeur. Je t'expliquerai que le péché, il ne peut pas l'accepter. Qu'à lui, tu ne peux pas accéder, même si des hommes, t'es le meilleur.
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0: Si on avait la plus profonde des conversations, je t'avouerais que ce monde est plus que le temps que nous y passons. Et que tu sois ou pas d'accord, il y a une vie après la mort. Et il y a un Dieu que j'adore qui veut avec toi une relation. Mais que comme je te disais, tu en es empêché. Car tu es accusé par ton propre péché. Non, ce n'est pas un mythe, c'est la mort que tu mérites. Tu as passé la limite, personne ne peut te repêcher. Personne à part Dieu lui-même. Il est venu en personne à Bethléem, jusqu'à Golgotha. Sa vie, une croix la lui ôta. C'est ce que ton salut lui coûta. Voilà la preuve qu'il t'aime. À ce moment-là, je t'expliquerai qu'il a pris ta place. Une montagne vous séparait, il a mis tout à plat. Lui qui n'a pas péché, il a pris ton péché pour que tu puisses l'approcher. Et qu'au ciel, tu aies ta place. Et toi, par rapport à ces faits, où tu te situes? C'est ce que je te demanderai, car ça peut se faire seulement si tu l'acceptes comme sauveur. Car sans lui, t'es game over. C'est la vie qu'il t'a offert. Ce cadeau, le saisis-tu?

Et peut-être tu m'accuseras de vouloir te convaincre. Je te répondrai que oui, c'est le cas, et que c'est pour ton bien. Peut-être que tu cherches un chemin, peut-être la vérité, ou même la vie. Bah c'est Jésus, ça tombe bien. Non, sérieusement, c'est pas des blagues. Vas-tu rester comme avant? Alors que Dieu te parle, reconnais que tu es pécheur. Accepte-le comme Seigneur et Sauveur, mon frère, ma sœur. Que Dieu te garde.

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2: Bonjour à tous, je suis Raphaël Mambou. Que Jésus vous bénisse, qui que vous soyez, où que vous soyez. Le nom de cette émission est Venez à Jésus. C'est une grâce, c'est un honneur, c'est un privilège de pouvoir vous retrouver encore aujourd'hui autour de la parole de Dieu pour continuer sur Joseph en Égypte. Avant d'aller plus loin, je voudrais vous inviter à baisser la tête dans la prière pour dédier le reste des 30 minutes entre les mains du Seigneur. Prions. Père éternel, au nom de ton Fils Jésus-Christ, merci pour ton amour, merci pour ta grâce, merci pour ta bonté, merci pour cette opportunité que tu nous donnes d'entendre encore ta parole aujourd'hui. Merci pour le salut, merci parce que nous sommes devant toi, Seigneur, pour entendre ta parole. Nous ne sommes pas meilleurs, nous ne sommes pas plus spirituels que les autres, nous ne sommes pas plus intellectuels que les autres, mais simplement, tu nous as fait grâce et nous voulons profiter de cette grâce. Père, dispose nos cœurs à entendre ta parole, à la comprendre et à la vivre. Au nom de ton Fils Jésus-Christ, nous avons ainsi prié. Amen. Joseph en Égypte. Je vous invite encore à lire cette partie de l'histoire de Joseph dans Genèse 39, versets 21 à 23. Genèse 39, 21 à 23. L'Éternel fut avec Joseph, et il étendit sa bonté, et il étendit sur lui sa bonté, il le mit en faveur aux yeux du chef de la prison. Et le chef de la prison plaça sous sa surveillance tous les prisonniers qui étaient dans la prison, et rien ne se faisait que par lui. Le chef de la prison ne prenait aucune connaissance de ce que Joseph avait en main, parce que l'Éternel était avec lui et que l'Éternel donnait de la réussite à ce qu'il faisait. Je suis en train de me poser la question, au moment où j'ai fait cette petite lecture, supposons que vous et moi, injustement comme Joseph l'a vécu, dans la maison de Potiphar, il a été accusé de tentative de viol, accusé de tentative d'adultère, de détournement d'une femme auprès de son mari, accusé injustement. Je suis en train de m'imaginer ou de me poser la question, si vous et moi nous étions dans cette situation, nous sommes prisonniers maintenant du roi d'Égypte. Nous sommes son prisonnier personnel. Nous sommes ses prisonniers personnels. Et pendant que maintenant, dans la prison, nous ne soyons pas aussi bénis que Joseph, que tout ce que nous sommes en train de faire, ça ne marche pas. Je suis en train de me poser la question, est-ce que nous allons continuer à marcher avec Jésus-Christ ? Est-ce que nous allons continuer à servir Jésus-Christ ? Si nous nous retrouvions dans la situation la pire qui soit dans ce monde, comme par exemple Job, qui perd ses enfants, perd son entreprise, perd ses marchandises, perd ses bateaux, perd ses compagnies, l'argent qu'il avait investi en bourse s'est effondré, la bourse s'est effondrée, il a tout perdu, les créanciers viennent tout récupérer, sa femme ne veut plus continuer à vivre avec lui, comme si ça suffisait pas, il était aussi malade de la tête jusqu'aux pieds. Est-ce que nous, si nous étions à leur place, est-ce que nous aurions continué à servir Jésus-Christ ? Est-ce que nous aurions continué ? Je ne sais pas pour vous, mais moi ma prière est que si un jour ce genre de choses m'arrivait, que Dieu me fasse grâce de persévérer avec lui. Je ne peux pas me permettre de frapper la poitrine pour me dire que non, je vais le faire. Non, tout se fait par grâce. Et le soutien, il faut que Dieu nous soutienne. Mais pour qu'il puisse nous soutenir, il faut que nous le voulions. Joseph a pris la décision que quoi qu'il arrive, il servirait Dieu. Que ce soit dans les bonnes conditions, que ce soit dans les mauvaises conditions. qu'il soit injustement arrêté ou pas. Vous imaginez le pauvre monsieur arrêté quand on l'a emmené en prison, la prison du roi d'Égypte. On a certainement donné une raison. Quelle est la raison pour laquelle il est là? Oh, il a tenté de violer la femme de son maître. Oh, et en plus, c'est un esclave étranger. Mais on aurait dû logiquement le faire souffrir. On aurait dû logiquement le faire faire des choses horribles. Mais Dieu était avec lui. J'aime ce que Ésaïe dit dans Ésaïe 43. Si vous pouvez me permettre de lire, Ésaïe 43, vous y êtes, chapitre 43, verset 2. Si tu traverses les eaux, je serai avec toi, et les fleuves, ils ne te submergeront point. Si tu marches dans le feu, tu ne te brûleras pas, et la flamme ne t'embrasera pas. Pourquoi? Parce que Dieu sera avec nous, que ça soit dans l'eau, que ça soit dans le fleuve, que ça soit dans le feu, que ça soit en prison, que ça soit en Afrique, que ça soit en Europe, que ça soit dans une crise économique, que ça soit dans une guerre bactérielle, que ça soit dans une épidémie, Dieu sera avec nous tant que nous allons continuer à marcher avec Jésus-Christ tous les jours de notre vie et dans tous les domaines de notre vie. Joseph ne connaissait pas David. David n'était pas encore là. Joseph ne savait pas que Ésaïe viendrait. Joseph ne savait pas que Matthieu viendrait. Joseph ne savait pas que Paul viendrait. Mais Joseph avait le témoignage de Abraham, d'Isaac et de Jacob. Mon frère, ma sœur, nous qui sommes des Joseph des temps de la fin, nous qui avons donné notre vie à Jésus-Christ, nous avons des témoins, des grands témoins de ces hommes, ce que la Bible appelle des héros de la foi. Ces hommes et ces femmes qui ont marché avec Dieu, qui ont traversé des situations difficiles et inimaginables. D'autres ne sont même pas écrits dans la Bible. Mais pourtant, Dieu ne les avait pas abandonnés. Dieu était avec eux. C'est une injustice que Joseph a vécue. Mais est-ce que Dieu a abandonné Joseph? Non. Dieu n'a pas abandonné Joseph. Philippiens 4, verset 4, l'apôtre Paul nous dit ceci, Philippiens 4, verset 4, vous y êtes, Philippiens 4, verset 4. Philippiens 4, verset 4. Ah, pardon, j'étais à Éphésiens. Philippiens 4, c'est 4, verset 4. Réjouissez-vous toujours dans le Seigneur. Je le répète, réjouissez-vous. Paul, au moment où il écrit, lui-même est en prison. Lui-même est persécuté. Lui-même est injustement accusé. Il se trouve en prison. Mais il écrit à des hommes et à des femmes qui ne sont pas en prison. Il leur encourage à toujours se réjouir dans le Seigneur. Peu importe la situation qu'ils sont en train de traverser. En d'autres termes, Paul est en train de dire, bénissez le Seigneur lorsque vous avez de la nourriture. Bénissez le Seigneur lorsque vous n'avez pas de nourriture. Bénissez le Seigneur lorsque vous avez un travail. Bénissez le Seigneur même quand vous n'avez pas de travail. Bénissez le Seigneur quand vous êtes marié sans enfant. Bénissez le Seigneur, vous êtes marié avec des enfants. Peu importe la situation, et j'aime ce qu'il dit, réjouissez-vous toujours dans le Seigneur. Je le répète, c'est comme pour dire, j'insiste, réjouissez-vous. Ne vous inquiétez de rien, ne paniquez pas, ne tremblez pas. C'est vrai que la femme de Potiphar vous a injustement accusé de beaucoup de choses. C'est vrai que des armées sataniques, démoniaques, des armées de paroles se lèvent contre vous pour vous détruire dans votre travail, pour vous détruire dans votre entreprise, pour vous détruire dans votre ministère, pour vous détruire dans votre église. On vous accuse injustement et peut-être que même en ce moment vous êtes en train de regretter. Vous êtes peut-être en train de regretter, de dire j'aurais dû profiter de cette situation-là, j'aurais dû profiter de la femme de Potiphar parce que aujourd'hui mon avenir est encore plus incertain. Lorsque vous lisez très bien l'histoire de Joseph, Dieu n'est pas dans le songe que Joseph va devenir surintendant de l'Égypte. Non. Ce que Joseph voit, c'est son père, sa mère, ses frères et sœurs se prosterner devant lui. Il ne voit pas des Égyptiens, il ne voit pas des étrangers. Il ne pouvait pas s'imaginer, Joseph, un seul instant, que Dieu lui donnerait la gouvernance de l'Égypte. Il ne pouvait pas s'imaginer cela. Il ne comprenait pas, mais il savait que Dieu allait réaliser ce qu'il avait promis. Peut-être que dans sa tête, il se faisait que s'imaginer, bon, en restant avec le Seigneur, en faisant mon travail correctement, peut-être qu'un jour un Égyptien aura pitié de moi et puis on va me libérer. On va me libérer. Mais Joseph ne pouvait pas s'imaginer qu'il deviendrait surintendant de l'Égypte. Arrêtez de vivre dans le péché. Arrêtez de vivre dans le compromis parce que vous voulez trouver des solutions à vos problèmes. Arrêtez. La Bible nous dit dans le psaume 60, verset 14, un verset très connu. Lisons-le. Psaume 60, verset 14. Je voudrais le lire en entièreté. Je le connais, mais j'aimerais le lire en entièreté. Avec Dieu, nous ferons des exploits. Il écrasera nos ennemis. Vous voyez, ce n'est pas pour Dieu que nous allons faire des exploits, mais c'est avec lui. Et lui va se charger d'écraser ces hommes et ces femmes qui se sont élevés contre nous. J'essaie un peu d'imaginer lorsque Potiphar et sa femme ont appris que Joseph est devenu intendant de l'Égypte, numéro 2 de l'Égypte. Qu'est-ce qu'ils sont devenus? Ils ont certainement paniqué. Certainement peut-être que la femme de Potiphar est venue. Chérie, tu sais, il faut que je t'avoue, cette histoire avec Joseph, c'était faux. Ça a dû être la panique dans la maison de Potiphar. Dieu merci, Joseph n'était pas un homme qui se vengeait. Nous le verrons plus tard. Mon frère, ma sœur, avec Dieu, vous ferez des exploits. Je ne sais pas quel type d'exploit vous allez faire avec Dieu, mais je sais qu'avec Dieu, on fait toujours des exploits. Je travaille dans une entreprise où je ne m'attendais pas à ce qu'on m'ouvre des portes. Mais c'est Dieu qui a ouvert les portes. Aujourd'hui, ce ministère Jésus pour tous a des diffusions de cette émission « Venez à Jésus » sur beaucoup de radios. Et ça, c'est une grâce que Dieu a faite. C'est une grâce que Dieu a faite. Je ne pouvais pas m'imaginer qu'aujourd'hui, nous serions capables de prêcher sur une dizaine de radios. C'est une grâce. Encore beaucoup d'autres choses qui arrivent. La télévision. Je suis certain que ces choses arrivent. Je ne peux pas vous dire comment, parce que ce sont des choses que je ne maîtrise pas. Mais je fais confiance en Jésus-Christ. J'ai confiance en lui. C'est la même chose que David. C'est la même chose que Joseph a eu dans son cœur. Il ne comprenait pas pourquoi il est dans la prison, injustement. Il aurait pu se dire, je vais abandonner Dieu. Après tout, c'est la deuxième fois que je me retrouve dans des problèmes, parce que je veux marcher avec lui. Si j'avais couché avec la femme de Potiphar, je ne serais pas ici. Mais maintenant que je suis ici, ça veut dire que Dieu m'a abandonné. Non, Joseph disait non. Dieu est avec moi. Je ne sais pas ce qui se passe, mais Dieu est avec moi. Avec Dieu, nous ferons des exploits. Mon frère, ma sœur, même si on vous persécute, même si on vous attaque, même si on vous insulte, même si on vous rabaisse, même si vous savez que les autres sont en train de tricher pour avoir des postes, pour avoir des ouvertures, pour avoir des contrats, pour avoir des mariages, pour avoir des enfants, pour avoir de l'argent, vous persévérez avec Jésus-Christ. Même si on se moque de vous, même si on rigole de vous, même si on vous calomnie, même si on vous rabaisse, même si on vous flagelle. Matthieu 5, dans les Béatitudes, le Seigneur Jésus nous dit ceci, Matthieu 5, verset 11. Heureux serez-vous lorsqu'on vous outragera, qu'on vous persécutera et qu'on dira faussement de vous toutes sortes de mal à cause de moi. Vous voyez, c'est le cas de Joseph. Parce qu'il a dit, comment ferais-je un si grand mal et pécherais-je contre Dieu? À cause de Dieu, Joseph s'est retrouvé prisonnier en Égypte, à cause de Dieu. Ce n'est pas parce qu'il a volé, non. Ce n'est pas parce qu'il a triché, non. Ce n'est pas parce qu'il a menti, non. Ce n'est pas parce qu'il a tué quelqu'un, non. Ce n'est pas parce qu'il a pratiqué des sciences occultes, non. Il est en prison parce qu'il a voulu marcher avec Dieu dans tous les domaines de sa vie. Mais est-ce que Dieu avait abandonné Joseph? Non, mon frère. Non, ma sœur. Joseph ne s'est même pas inquiété dans la prison de Pharaon. La Bible dit, Dans Philippiens 4, verset 6, ne vous inquiétez vos besoins à Dieu. Mon frère, ma sœur, ne vous inquiétez de rien. Ne vous inquiétez de rien. Relisons un peu dans Matthieu, dans Hébreux, Hébreux 13, versets 5 à 6. Ne vous livrez pas à l'amour de l'argent. Contentez-vous de ce que vous avez, car Dieu lui-même a dit, je ne te délaisserai point et je ne t'abandonnerai point. C'est donc avec assurance que nous pouvons dire, vous voyez? C'est donc avec assurance, Paul a dit, je le répète, réjouissez-vous, un homme heureux, un homme qui est dans la réjouissance, un homme qui est heureux, un homme qui est joyeux, dira, le Seigneur est mon aide, je ne craindrai rien. Que peut me faire un homme? Oui, il peut me mettre à la porte de son entreprise. Mais c'est pas pour ça que je vais paniquer. C'est pas pour ça que je vais tomber malade. Ce n'est pas pour ça que je vais m'inquiéter. Quoique j'ai une femme, des enfants dont je dois

contaminer à cause de l'autre. Je suis convaincu, je ne suis pas en train d'encourager les gens alors que Dieu vous fait connaître que votre mari, votre femme a le sida ou une maladie, je ne sais quoi, à cause de sa vie de désordre, que vous puissiez continuer comme ça. Non. Mais Dieu va s'arranger pour vous protéger. Parce que si vous craignez Dieu, Dieu ne permettra pas que vous mouriez à cause des péchés de l'autre. Que peut me faire un homme? L'homme ne peut rien me faire tant que je marche avec Jésus-Christ. Oui, l'homme peut peut-être prendre mon mariage, prendre mes enfants, prendre mon travail, mon ministère, mon église. Nous le voyons. Combien d'hommes d'église on a chassé d'une église à une autre? On a chassé, on a fait de mauvaises lettres parce qu'on savait qu'on était jaloux de cette personne-là. Mais Dieu a utilisé ces personnes avec puissance aujourd'hui. L'homme ne peut rien faire au-delà de ce que Dieu permet. Si Dieu dit « tu commences ici et tu t'arrêtes là », vous allez commencer là et vous arrêtez là où Dieu vous demande de vous arrêter. Ne vous livrez pas à l'amour de l'argent. Je voudrais parler de cet aspect, pas dans le sens de l'argent, mais ne vous inquiétez pas pour votre avenir. Joseph aurait pu s'inquiéter. Rappelons-nous, Joseph, lorsqu'il est vendu esclave, Joseph a 17 ans. Lorsque Joseph devient surintendant de l'Égypte, Joseph a 30 ans. Pendant une période de 13 ans, Joseph aurait pu s'inquiéter pour son avenir. Joseph aurait pu s'inquiéter pour son mariage, pour ses enfants. Joseph aurait pu s'inquiéter pour... Peut-être qu'il avait des projets de créer une entreprise. Peut-être qu'il avait des projets de créer des fermes. Je ne sais pas, il avait des projets. Et aujourd'hui, ces projets se sont envolés. Se sont envolés. Il aurait pu commencer à voler de l'argent de la maison de Potiphar. Il aurait pu commencer à faire de l'injustice, à vivre avec la femme de Potiphar. Non, Joseph a persévéré avec Dieu. La Bible nous dit, tu aimeras ton Dieu de tout ton cœur, de toute ton âme, de toute ta force, de toutes tes pensées. C'était ça pour Joseph. En fait, Joseph nous fait comprendre, et à vous et à moi, qu'il était prêt à mourir pour Dieu. Il était prêt à mourir, mais à condition de ne pas salir le témoignage de Jésus-Christ. La question que j'aimerais vous poser, et à vous et à moi, est-ce que vous et moi, nous sommes prêts à tout perdre du moment que nous gardons notre relation avec Jésus-Christ? Est-ce que si aujourd'hui Satan venait nous proposer 60 milliards de dollars, 60 milliards d'euros, il nous dit « je te donne cela à condition que tu fléchisses le genou devant moi, que tu m'adores, que tu me serves », est-ce que nous allons refuser? Est-ce que nous allons refuser? Peut-être avoir 60 milliards, c'est bon, vous allez peut-être dire non, mais mettons-nous dans la place de Joseph. Il est esclave. Il est esclave. Il est esclave. Ça, la femme de son maître vient lui dire, Joseph, couche avec moi. Couche avec moi. Joseph dit non. Je ne ferai pas cela. Je n'abandonnerai pas le Dieu d'Abraham, d'Isaac et de Jacob. Et Joseph se retrouve en prison. Mais même n'a pas abandonné, mon frère, ma sœur. Dieu n'a pas abandonné Joseph. Pourquoi est-ce qu'il n'a pas abandonné Joseph? Parce qu'il a un plan pour Joseph. Dans Jérémie 29, verset 11, Dieu dit ceci. Dieu nous dit ceci. Je connais les projets que j'ai formés sur vous, dit l'Éternel, projets de paix et non de malheur, afin de vous donner un avenir et de l'espérance. J'ai des projets pour vous. Vous savez, la vie d'un homme, c'est comme un livre. Et ce livre est composé de plusieurs chapitres. Quand nous prenons la vie de Joseph, c'est un livre avec plusieurs chapitres. Le chapitre où il est dans la maison de son père, le chapitre où il est vendu chez Potiphar, où il est vendu à Potiphar, le chapitre où la femme de Potiphar le désire, le chapitre où il est en prison, dans la prison du roi d'Égypte, le chapitre où ses copains l'abandonnent, ce sont des chapitres. Mais quand vous lisez le livre de la vie de Joseph du début à la fin, Joseph ne meurt pas esclave. Joseph ne meurt pas pauvre. Joseph ne meurt pas, comme je pourrais dire, comme étant un simple inconnu. Non. Pourquoi? Parce que Dieu a dit

0: je connais les projets que j'ai formés sur toi, Joseph. Joseph a reçu les paroles de Dieu que deux fois, quand il était dans la maison de son père. Tout le reste du temps, Joseph ne recevait plus d'autres messages de Dieu. Mais Dieu ne l'a pas abandonné. Pourquoi? Parce que Dieu avait des projets pour sa vie. C'est la même chose pour vous. C'est la même chose pour moi. Dieu a des projets pour vous et pour moi. Les hommes ne peuvent pas empêcher Dieu d'accomplir quoi que ce soit pour nous. C'est très important. N'ayons pas peur des hommes. Bien sûr, respectons-les. Bien sûr, nous allons les honorer. Bien sûr. Mais nous n'allons pas compromettre notre témoignage de chrétien parce que les hommes ont, entre guillemets, la solution à nos problèmes. Le problème d'embauche, le problème de mariage, le problème d'enfant, le problème de promotion, le problème de ministère. Aujourd'hui, il y a des gens qui vous disent pour arriver à un certain degré d'élévation dans l'Église de Jésus-Christ, on vous propose de faire des pratiques occultes. Non! Non, mon frère. Même si vous n'avez que trois membres d'Église dans votre communauté, trois personnes, soyez fidèles à ces trois personnes devant Jésus-Christ. Parce que Dieu vous jugera en fonction de ces trois personnes. Même si c'était une seule personne, soyez fidèles. Même si vous n'avez qu'une seule paire de chaussures, soyez fidèles. Dans la prison, Dieu ne vous abandonnera jamais. Joseph l'a vécu et c'est ce que Joseph est en train de nous dire aujourd'hui. C'est ce que la Bible est en train de nous dire sur la vie de Joseph. Dieu ne l'a pas abandonné. Dieu ne l'a pas rejeté. Oh, c'est très beau. Nous lisons des fois la vie de Joseph et nous nous disons, ah, j'aimerais avoir la vie de Joseph. Oui, d'accord. Mais vous savez par quoi Joseph est passé? Dans le psaume 63, verset 4, restons dans le cadre que Dieu a un plan pour notre vie. Dieu nous dit, la Bible nous dit, car ta bonté vaut mieux que la vie. Mes lèvres célèbrent tes louanges. La bonté de Dieu vaut mieux que toutes les richesses du monde. Quand vous lisez l'histoire de Joseph dans Genèse 39, 21, 23, on a dit, la bonté de Dieu était sur Joseph. Au point qu'il a touché le cœur du responsable de la prison et il a commencé à donner à Joseph des responsabilités. Mon frère, si Joseph s'était retrouvé en prison parce s'il avait couché avec la femme de Potiphar et qu'il s'était retrouvé en prison, il n'aurait pas eu cette faveur d'être sous la protection de ce monsieur responsable de la prison de Pharaon. Ta bonté vaut mieux que la vie. La bonté de Dieu vaut toutes les richesses de ce monde. Et pour que la bonté de Dieu demeure en nous, pour que nous puissions profiter de la bonté de Dieu, il faut marcher avec Jésus-Christ tous les jours de la vie et dans tous les domaines de la vie. Mon frère, ma sœur, la bonté de Dieu vaut toutes les richesses de la terre. La bonté de Dieu vaut tous les voyages vers l'Europe, vers l'Amérique, vers l'Afrique du Sud, vers l'Asie. Ça vaut tous les coltans, les diamants, l'or, le zinc, le dollar, le euro, le yen. Ça vaut toutes les promotions. La bonté de Dieu. Un homme qui a la bonté de Dieu est supérieur à beaucoup d'hommes et de femmes. La bonté de Dieu vaut mieux que la vie. Dieu est en train de vous dire aujourd'hui, vous qui m'écoutez, avez-vous sur vous, ou plutôt, est-ce que sur vous, se trouve la bonté de Dieu. La bonté de Dieu ne se trouve que en Jésus-Christ. Il a béni le chrétien de toutes sortes de bénédictions dans les lieux célestes, mais en Jésus-Christ et en Jésus-Christ seul. Mon frère, ma sœur, si vous avez abandonné Jésus-Christ à cause des difficultés, laissez-moi vous dire, vous avez pris le mauvais chemin. Revenez à Jésus-Christ, abandonnez la vie de péché, donnez votre cœur à Jésus-Christ, car la bonté de Dieu vaut mieux que la vie. Si c'est cela votre désir, baissez simplement la tête dans la prière et répétez ces simples mots après moi. Dites, Père éternel, au nom de ton Fils Jésus-Christ, j'ai entendu ton message. Je viens à toi parce que j'ai entendu ton message. J'ouvre mon cœur à Jésus-Christ. J'ouvre mon cœur au Sauveur qui m'a aimé jusqu'à mourir pour moi à la croix. Je donne ma vie à Jésus-Christ. Je renonce au péché, je renonce au mensonge, je renonce à l'impudicité, je renonce au plaisir de ce monde. J'accepte de suivre Jésus-Christ tous les jours de ma vie et dans tous les domaines de ma vie. J'accepte, si c'est nécessaire, de mourir pour Jésus-Christ. Purifie-moi avec ton sang, lave-moi avec ton sang. Au nom de ton Fils Jésus-Christ, je crois et je confesse que maintenant, je suis une nouvelle créature et que je prends un nouveau départ avec Jésus-Christ. Au nom de ton Fils Jésus-Christ, j'ai ainsi prié. Amen. Si vous avez fait cette prière, croyez que Dieu vous a entendu. Si vous avez fait cette prière, croyez que par la foi, Dieu vous a entendu. Je suis Raphaël Mambo. Nous nous retrouvons la fois prochaine, toujours sur le même thème, Joseph en Égypte. Que Jésus continue de vous bénir, que Jésus continue de vous garder. À la fois prochaine. Amen.
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1: Bonjour à tous, je suis Raphaël Mambou, que Jésus vous bénisse, qui que vous soyez, où que vous soyez. Le nom de cette émission est Venez à Jésus, c'est une grâce, c'est un honneur, c'est un privilège de pouvoir vous retrouver encore une fois aujourd'hui autour de la parole de Dieu pour partager quelques versets bibliques sur le thème le veau d'or. Avant d'aller plus loin, je voudrais vous inviter à baisser la tête dans la prière pour dédier le reste des 30 minutes entre les mains du Seigneur. Prions. Père éternel, au nom de ton Fils Jésus-Christ, nous voici devant toi pour entendre ta parole, pour entendre ton message. Bénis ce message, bénis ces hommes et ces femmes qui nous écoutent de par le monde, sur des radios FM, sur des radios Internet, sur des supports informatiques, sur des sites Internet. Bénis ces hommes, bénis ces femmes, Seigneur. Nous ne sommes pas meilleurs, nous ne sommes pas plus spirituels que qui que ce soit, mais simplement que tu as fait grâce. Et nous voulons profiter de cette grâce au maximum. Parle, Seigneur, car les temps sont difficiles. Nous sommes dans les temps de la fin. Parle à ton peuple. Au nom de ton Fils Jésus-Christ, nous avons ainsi prié. Amen. Le veau d'or. Je vous invite encore à lire dans Exode 32, à partir du verset 1. Le peuple, voyant que Moïse tardait à descendre de la montagne, s'assembla autour d'Aaron et lui dit « Allons, fais-nous un Dieu qui marche devant nous, car ce peuple, cet homme qui nous a fait sortir du... Fais-nous un Dieu d'or qui marche devant nous, car ce Moïse, cet homme qui nous a fait sortir du pays d'Égypte, nous ne savons ce qu'il est devenu. Aaron leur dit « Ôtez les anneaux d'or qui sont aux oreilles de vos femmes, de vos fils et de vos filles, et apportez-les-moi. » Et tous ôtèrent les anneaux d'or qui étaient à leurs oreilles, et ils les apportèrent à Aaron. Il les reçut de leurs mains, jeta l'or dans un moule, et fit un veau en fente. Et ils dirent, « Israël, voici ton Dieu qui t'a fait sortir du pays d'Égypte. » Lorsque Aaron vit cela, il bâtit un autel devant lui, et il s'écria, « Demain, il y aura fête en l'honneur de l'Éternel. » Le lendemain, ils se levèrent de bon matin et ils offrirent des holocaustes et des sacrifices d'action de grâce. Le peuple s'assit pour manger et pour boire, puis ils se levèrent pour se divertir. Triste histoire, mais qui nous enseigne beaucoup, beaucoup de vérités spirituelles. Israël, dans le désert, n'a pas persévéré. Lorsque Moïse est monté à la montagne prendre les paroles de Dieu, les instructions de Dieu, c'était une préfiguration de ce que Jésus-Christ fait pour nous aujourd'hui. Lorsque Jésus a fini son ministère de 3 ans sur la terre, il a été arrêté, il est mort à la croix, il est ressuscité au bout de trois jours. Pendant 40 jours, il est resté avec ses disciples, leur enseignant encore, leur donnant des instructions, faisant des miracles. J'en dis même que si on devait écrire tous les miracles qu'il a fait, il n'y aurait pas assez de livres sur la terre. Et puis, Jésus est monté. Alors, pendant que les disciples regardaient Jésus monter, des anges sont apparus à ces hommes pour leur dire, « Ce Jésus que vous avez vu monter redescendra de la même manière qu'il est monté, par le même chemin, et vous le verrez descendre. » Voilà pourquoi je dis que cette histoire de veau d'or, c'est l'image de ce que nous sommes en train de vivre dans les temps de la fin. Jésus est à la droite de son Père. Il va revenir. Mais lorsqu'il va revenir, trouvera-t-il une église? Quand je parle de l'église, trouvera-t-il le monde prêt à le recevoir? Et quand je parle du monde, disons le monde dit chrétien. Les catholiques, les protestants, les kimbanguistes, les témoins de Jéhovah, les Fouabaraï, les mormons, et je ne sais quoi. Est-ce que nous serons prêts à le recevoir? L'histoire nous montre que non, tout le monde n'est pas prêt au retour de Jésus. Pourquoi? Parce que nous nous sommes laissés distraire, parce que nous nous laissons distraire, parce que nous nous laissons corrompre, parce que nous ne persévérons pas, représente dans cette histoire un type d'homme de Dieu qui a peur de la population, qui fait des choses pour faire plaisir à son peuple. Il se dit que si je ne fais pas ce que le peuple veut, si je n'enseigne pas ce que le peuple veut, ils vont fuir, ils vont m'abandonner, qui vont payer les études de mes enfants, qui vont payer mon carburant, qui va m'acheter ma voiture, qui va me payer mon loyer. Aaron, tu es serviteur de Dieu, tu n'es pas serviteur des hommes. Tu n'as pas à suivre ce que les hommes te proposent, mais tu as à suivre ce que Dieu te demande de faire. Le peuple est venu voir Aaron pour dire, Aaron, ce Moïse, nous ne savons ce qu'il est devenu. Fais-nous un Dieu, fais-nous un Dieu en or, fais-nous une représentation. Aaron aurait dû s'opposer, mais dire, mais non, c'est pas parce que Moïse est parti 40 jours et 40 nuits que c'est fini. Et puis même si c'était fini, Dieu nous parle aussi. Vous l'avez entendu dans Exode 20, Dieu nous a parlé. Il nous a demandé de ne pas faire de statut. Aaron aurait dû rappeler à Israël, la parole de Dieu. Mais au lieu de cela, Aaron les a encouragés à oublier la parole de Dieu. Homme de Dieu, vous qui m'écoutez en ce moment, Aaron c'est aussi l'image d'un père de famille, d'un responsable d'entreprise, d'un responsable d'un ministère, d'un responsable d'une église, un responsable d'une autorité politique, un responsable du pays, de la commune, d'un ministère au gouvernement. Vous aidez Aaron, vous qui dirigez des personnes. Ne soyons pas ce type d'Aaron qui, parce que il a peur de perdre son poste, il a peur de perdre son poste, alors il fait plaisir aux hommes. Rappelez-vous que c'est Dieu qui vous a établi là. Ce ne sont pas les hommes. C'est vrai que c'est peut-être les hommes qui ont donné leur voix. Mais c'est Dieu qui a touché leur cœur pour vous voter, pour vous élire, pour vous choisir. C'est Dieu. Il tient le cœur des hommes dans sa main et il les penche vers qui il veut. La bonne version dit, il tient le cœur du roi dans sa main et il penche vers qui il veut. Même si vous avez été nommé par décret ministériel, gouvernemental ou présidentiel ou royal, ça n'a aucune espèce d'importance. C'est Dieu qui vous a établi là. Et vous ne devez pas faire n'importe quoi. Vous devez faire la volonté de Dieu. Et vous qui êtes en dessous de ces autorités, nous devons prier, vous devez prier pour ces autorités et vous ne devez pas... Dans Proverbe 1, verset 10, il est dit, Proverbe 1, le temps de retrouver le verset chez moi, Proverbe 1, verset 10, vous y êtes, il est dit ceci, « Mon fils, si les pécheurs veulent te séduire, ne te laisse pas gagner. » C'est Salomon qui écrit, mais sous l'inspiration du Saint-Esprit. Donc on peut dire que le Saint-Esprit est en train de vous parler aujourd'hui, parce que le Saint-Esprit est Dieu. Jésus nous a remis entre les mains du Saint-Esprit. Le bon consolateur, l'autre consolateur. Le Saint-Esprit dit ceci. « Mon fils, ma fille, si des pécheurs veulent te séduire, ne te laisse pas gagner. » On peut enlever le mot « mon fils » par remplacer par « Marie »,« Joseph », »,« Raph », »,« Christian », »,« Paul », »,« Luc », »,« Rose », »,« Junior », »,« Paco », »,« Antoinette ». Le prénom qui vous plaît. « Raph, si des pécheurs veulent te séduire, ne te laisse pas gagner. » »« Yves, si des pécheurs veulent te séduire, ne les suis pas. » Ne suis pas leur voie. Parce que le chemin que vous êtes en train de prendre, le chemin qu'ils proposent que vous preniez, c'est la mort. Regardez Exode 32. Lorsque Moïse va venir, lorsque Moïse va commencer à exercer le jugement de Dieu, Paul nous dira, 32 000 personnes vont mourir. À chaque fois que Israël s'est rebellé, les gens sont morts. Des gens sont morts. Et Paul nous dit dans 1 Corinthiens 10, verset 11, que... Ces choses ont été écrites pour nous servir d'exemple à nous qui sommes parvenus dans les temps de la fin, afin que nous ne fassions pas les mêmes erreurs, que nous ne répétions pas les mêmes convoitises, les mêmes rébellions, les mêmes murmures. Parce qu'il est Dieu, nous devons lui faire confiance. Nous devons persévérer malgré les obstacles, malgré les difficultés, malgré que nous ne comprenons pas, mais nous savons sa volonté. Vous savez, on peut ne pas comprendre une chose, mais on connaît au moins la volonté de Dieu. On ne comprend pas, mais on sait ce que Dieu veut. Dieu ne veut pas que nous volions de l'argent. Dieu ne veut pas que nous vivions dans le mensonge. on ne peut pas comprendre tout. Je suis dans une situation difficile. Mes enfants vont être chassés de l'école, par exemple. Et je suis responsable de certaines finances de l'entreprise, du gouvernement, du pays. Et mon salaire ne me permet pas de payer le milliard-val de l'enfant. Alors, on vient me proposer de l'argent en échange de faux documents, d'une fausse sentence, d'un faux décret, de faire passer le coupable pour innocent. Dieu dit, mais ne fais pas ça, ne prends pas cet argent, ne vole pas. Mais pourquoi, Seigneur, mes enfants, patati et patata? On ne comprend pas toujours au départ, mais on applique la parole de Dieu. Et nous comprendrons plus tard. Aujourd'hui, nous payons nos dîmes. Nous ne comprenons pas tout. Dieu a dit, celui qui paye les dîmes, les écluses des cieux sont ouvertes. Quand je paye ma dîme, les écluses des cieux sont ouvertes, mais j'ai du mal à payer ma facture d'eau, j'ai du mal à payer ma facture d'électricité, j'ai du mal à soutenir d'autres ministères, j'ai du mal à soutenir d'autres radios. Je ne comprends pas, Seigneur. Tu as dit, j'ai fait, et pourtant ça ne marche pas. Je ne comprends pas, mais j'applique quand même. Et je verrai la suite plus tard. Dieu dit dans sa parole que les paroles que nous prononçons sont la vie ou la mort. Nous ne comprenons pas toujours comment ça se fait, mais je préfère dire les paroles de vie. Je préfère dire les paroles de vie, parce que je lui fais confiance. Mon fils, si des pécheurs veulent te séduire, ne te laisse pas gagner. Proverbe 4, verset 14. Proverbe 4, verset 14. N'entre pas dans le sentier des méchants et ne marche pas dans la voie des hommes mauvais. Évite-la et n'y passe point. Détourne-toi et passe outre. Détourne-toi de la voie. Si des gens veulent te séduire, si des pécheurs veulent t'entraîner, ne te laisse pas faire. N'entre pas dans le sentier des méchants et ne marche pas dans la voie des hommes mauvais, des adultères, des menteurs, des idolâtres, des religieux, des voleurs, des occultistes. Oh, ici, non, c'est seulement la magie blanche. Elle est bénéfique. Non, n'entre pas, ne pratique pas ces choses. Tu ne comprendras pas au départ, mais à la longue, tu comprendras. Ne t'endette pas, ne vis pas dans le péché, ne vis pas dans le mensonge, dans la calomnie, ne vis pas dans ce genre de choses. L'histoire du veau d'or, c'est l'histoire de l'Église, pas de l'Église universelle, mais c'est l'image des temps de la fin. C'est l'image des temps de la fin où peut-être le trois quarts des hommes et des femmes vont vouloir abandonner la foi, vont vouloir se faire des dieux en statue. Nous les voyons aujourd'hui, des dieux en statue. On parle de 300 statues de Jésus en Espagne, qui représente différentes catégories ou différents attributs de Jésus. 300 statues. Est-ce que Dieu a demandé de faire de telles choses? Non, mon frère. Non, ma sœur. Faisons attention. Revenons à la Bible. Revenons aux Écritures. Qu'est-ce que Dieu dit? Qu'est-ce que Dieu nous demande de faire? N'entre pas dans le sentier des méchants et ne marche pas dans la voie des hommes mauvais. Si des pécheurs veulent te séduire, ne te laisse pas faire. Ne te laisse pas faire, mon frère. Ne te laisse pas faire, ma sœur. Parce que le chemin, la finalité de ce chemin, c'est la mort. La Bible nous dit, le salaire du péché, c'est la mort. Dans ma Bible, à moi, c'est écrit, le salaire du péché, c'est la mort. On n'a pas dit que le salaire du péché, c'est la vie. Oh oui, le péché peut être très agréable aujourd'hui, comme dans Exode 32, verset 6. Ils se sont assis, ils ont mangé, ils ont bu et ils ont commencé à se divertir. Des versions parlent, ils ont commencé à vivre dans la débauche sexuelle, dans des orgies sexuelles. Oui, c'est bon aujourd'hui. Oui, le mariage homosexuel, c'est bon. Vous trouvez ça, c'est bon? Ok. Mais c'est le chemin de la mort. C'est le chemin de l'enfer. C'est le chemin de la perdition. C'est bon. Vous prenez de l'argent qui ne vous appartient pas aujourd'hui, vous achetez des voitures, vous allez manger dans des restaurants, vous voyagez de par le monde, c'est bon. Mais le chemin, c'est la mort. Je parle de l'argent volé, hein. Je parle de l'argent qui a été volé. Aujourd'hui, vous vivez dans le sexe illicite, vous couchez avec un homme, vous couchez avec une femme, une grossesse se fait, et puis on se dit, bon, on n'est pas prêt, on part avorter. D'accord, c'est bon aujourd'hui. mais c'est la mort. C'est la mort parce que c'est un culte au dieu Moloch. Et on le retrouve aujourd'hui dans les églises dites chrétiennes. Parce que Aaron qui représente une forme, un type de homme de Dieu qui ne marche plus avec Dieu, qui fait les choses pour plaire aux hommes, approuve. Écoutez, mon frère. Écoutez, ma sœur. L'ensemble de la population mondiale peut approuver une chose. Ça ne veut pas dire que Dieu est d'accord. 60% de la population, 80% ou 99% de la population, 99% de la population peut approuver un projet de loi. Cela ne veut pas dire que Dieu est d'accord. Qu'est-ce que Dieu dit? Dieu parle dans la Bible. J'aime ce que ce pasteur dit. La Bible, c'est l'histoire d'un roi. C'est l'histoire d'un gouvernement. C'est l'histoire des décrets de Dieu. Vous devez lire la Bible d'un bout à l'autre. Vous n'allez pas tout comprendre du jour au lendemain. Mais avec sa grâce, vous commencerez à comprendre. Des passages vont commencer à s'éclaircir. J'aime ce que dit un homme de Dieu. La Bible s'explique par la Bible. La Bible s'explique par elle-même. Vous lisez un passage ici et c'est expliqué de l'autre côté. Voilà pourquoi la Bible n'a pas été écrite pour des fainéants. Elle a été écrite pour des hommes qui sont un grand chercheur. Il priait, il jeûnait, il lisait et il cherchait. Et Dieu lui expliquait. Mon frère, ma sœur, lisons la Bible. Proverbe 3, verset 1. Proverbe 3, verset 1. Mon fils, n'oublie pas mes enseignements et que ton cœur garde mes préceptes, car ils prolongeront les jours et les années de ta vie et ils augmenteront ta paix. Voilà. Garde la parole de Dieu. Il dit, mon fils, ça peut être remplacé par Raph. N'oublie pas mes enseignements et que ton cœur garde mes préceptes, car ils prolongeront les jours et les années de ta vie et ils augmenteront ta paix. Alléluia. Aaron aurait dû dire à Israël, revenez à ce que Dieu a dit, ce que vous me demandez de faire n'est pas correct. Aaron va s'amuser à soutenir le péché d'Israël. Vous savez que Aaron n'est pas entré à Canaan. Parce que justement, ce sont ce genre de choses qui ont fait que Aaron n'y entre pas. Attention, mon frère. Certainement que Aaron est au ciel aujourd'hui. Mais Canaan, c'est un peu l'image du ciel, vous voyez. Pour nous, c'est l'image du ciel aujourd'hui. Attention, ne soyons pas ces Aaron qui font des choses pour faire plaisir et qui ne vont pas entrer au ciel. Car ils prolongeront les jours et les années de ta vie et ils augmenteront ta paix. C'est une promesse de Dieu. Ne marchons pas dans la voie des pécheurs. Gardons la parole de Dieu. Parce qu'aujourd'hui, nous avons des religions dites chrétiennes qui n'enseignent plus la parole. Tiennent dans des associations, des bonnes associations dites chrétiennes. Mais leur marche, leur vie ne reflète pas Dieu. Ils font profession de connaître Dieu, mais leurs œuvres renient Jésus-Christ. Attention, 1 Timothée 4, verset 1. Mais l'Esprit dit expressément, en d'autres termes, l'Esprit insiste que, dans les derniers temps, quelques-uns abandonneront la foi pour s'attacher à des esprits séducteurs et à des doctrines de démons. Dans les temps de la fin, dans les dernières années, ça peut être 100 ans, ça peut être 200 ans, je ne sais pas. Mais Paul, sous l'inspiration du Saint-Esprit, dit que, Dieu lui dit que, dans les temps de la fin, les hommes vont abandonner la foi, parce qu'ils ne vont pas persévérer. C'est l'histoire de Exode 32. C'est l'image des temps de la fin. Jésus-Christ est monté, s'est assis à la droite de son Père. Il vient, il a promis de revenir. Pendant ce temps-là, des hommes commencent à abandonner la foi. Et ils s'attachent à des esprits séducteurs qui trompent. Adam et Ève ont été séduits par le diable, ont été trompés par le diable. C'est un faux enseignement qu'il leur a annoncé. Ça peut paraître spirituel, ça peut avoir l'enveloppe des versets bibliques, mais à l'intérieur, ça n'a rien à voir avec Jésus-Christ. Il y a certaines communautés qui sont, pour cas dans leur église, on a écrit « Église de Jésus-Christ ». Église de tel par son envoyé spécial, l'église de Jésus-Christ par son envoyé spécial. Mais quand vous y entrez à l'intérieur, quand vous fouillez à l'intérieur, d'autres ont écrit église chrétienne, mais quand vous fouillez à l'intérieur, quand vous checkez, quand vous analysez leurs enseignements, leurs doctrines, quand vous analysez leurs enseignements de base, ça n'a rien à voir avec Jésus-Christ, mais l'étiquette Jésus-Christ. Jésus-Christ. Ce sont des séducteurs, des esprits séducteurs et des doctrines de démons. Le démon n'est pas venu comme ça. Il est venu sous la forme d'un ange et il a enseigné des fausses vérités. Il a enseigné des faussetés. Il a enseigné du poison. Et pourquoi l'homme s'est laissé séduire? Justement parce qu'il n'avait jamais fait attention à ce qui était écrit dans la Bible. Il n'avait jamais prêté attention à la Bible. Écoutez, je me rappelle l'histoire d'un jeune homme. En fait, c'était prêché par un pasteur. Ce jeune homme est allé voir ce pasteur pour lui dire, « Mais pasteur, je ne comprends pas. » Le pasteur lui dit, « Qu'est-ce que vous ne comprenez pas ? Dieu m'a donné une parole que je ne retrouve pas dans la Bible. » Ah bon, c'était laquelle ? Il m'a dit dans Matthieu 29, verset 31, telle chose, telle chose, telle chose. Le pasteur n'a même pas eu besoin de lire sa Bible. Il a dit, écoute, c'est pas Dieu qui t'a parlé parce que Matthieu se limite au chapitre 28. Il lui ouvre sa Bible et il lui montre. Il dit, alors si c'est Dieu qui t'a dit ça, c'est que ce Dieu-là n'est pas le bon Dieu, n'est pas le vrai Dieu. Parce que comment il pourrait t'enseigner quelque chose qui ne se trouve pas dans la Bible? Comment il pourrait se contredire lui-même? Et c'est ce que nous sommes en train de vivre aujourd'hui dans les temps de la fin. On fait une statue de veau d'or et on dit c'est le Dieu d'Israël qui nous a sortis de l'Égypte. Alors que c'est le même Dieu dans Exode 20, verset 23 qui a dit « Ne faites aucune statue pour me l'associer. Que ce soit en or, en argent, en diamant ou en... Ne me l'associez pas. » Donc il y a contradiction. Il y a contradiction. Attention mon frère. Attention ma sœur, aujourd'hui vous avez des religions qui ont d'autres livres dits par Dieu et ils vous disent non, rejetez la Bible, maintenant vous allez suivre telle voie. En d'autres termes, ce Dieu-là commence à dire, pour vous qui êtes dans les temps de la fin, la Bible n'a aucune espèce d'importance. Alors que c'est le même Dieu qui a dit, je suis le même hier, aujourd'hui et éternellement, je ne change pas. Mais alors, si ce Dieu ne change pas, pourquoi est-ce qu'il a changé aujourd'hui la manière d'être instruit de Dieu? Posez-vous des questions. Posez-vous des questions, mon frère. Attention, attention. Nous sommes à l'époque du veau d'or, des temps de la fin. Des hommes de Dieu se lèvent et nous enseignent des faussetés qui n'ont rien à voir avec la Bible. Et le seul moyen de le découvrir, c'est de connaître nous-mêmes les Écritures. Vous allez me dire, mes frères, je ne sais pas lire. D'accord? Vous ne savez pas lire, mais aujourd'hui, il y a des hommes qui ont lu la Bible pour vous et ont enregistré ça dans des supports que vous pouvez commander, que vous pouvez demander. Acte 20, verset 29, c'est Paul qui dit, après avoir institué une église, après avoir prié pour cette église, après avoir tout ce qu'il fallait faire, maintenant il part et écoutez ce qu'il dit. « Je sais qu'il s'introduira parmi vous après mon départ, des loups cruels qui n'épargneront pas le troupeau et qui s'élèvera du milieu de vous des hommes qui enseigneront des choses pernicieuses pour entraîner les disciples après eux. » Vous voyez? Même Paul dit la même chose. Il dit attention, maintenant que je suis parti, il y aura des gens qui vont venir vous enseigner des choses qui sont fausses. Vous savez, ce verset, au moment où je le lis, me fait penser un peu carrément même au... C'est comme si Jésus nous disait, je m'en vais, mais sachez qu'après moi, il y aura des hommes et des femmes qui viendront vous détruire, qui vont tenter de vous détruire, qui vont vous enseigner des choses qui ne sont pas vraies, des doctrines de démons. Ils vont venir vous enseigner des choses qui ne sont pas vraies. Faites attention, référez-vous à ce que je vous ai enseigné. Dans Jude 18, l'apôtre nous dit ceci. Ils vous disent qu'au temps, il y aura des moqueurs marchant selon leur convoitise impie. Ce sont ceux qui provoquent des divisions, hommes sensuels n'ayant pas l'esprit. Il s'introduira parmi vous, parmi nous, des hommes qui marchent selon la convoitise de la chair, la convoitise des yeux, l'orgueil de la vie. Ils n'ont pas l'esprit de Dieu en eux. Alors si ces hommes ne marchent pas avec Dieu, mais qui se tiennent du haut de la chair et qu'ils enseignent des choses, qu'est-ce qu'ils sont en train d'enseigner? Des doctrines de démons. Des enseignements inspirés par les démons. Ce sont des esprits séducteurs. Ils vous enseignent des choses qui peuvent paraître dits chrétiens, mais qui au fond n'ont rien de chrétien. Ils vous enseignent à renier Christ qui vous a sauvé. Ils vous enseignent à croire que depuis que Christ est fini, c'est terminé. Ils viennent même vous dire non, Christ est revenu sous une autre forme. Le retour de Jésus s'est déjà fait. D'autres vous enseignent que non, il n'y a pas de vie après la mort. Que non, après c'est fini, l'existence est terminée. D'autres vous enseignent qu'après la mort, tout le monde va au paradis. D'autres vous enseignent que vous allez dans un endroit où vous partez pour payer vos fautes et ensuite vous allez au ciel. D'autres vous enseignent que non, l'enfer n'existe pas, que Dieu est tellement bon qu'il ne pourra pas permettre que sa créature aille en enfer. D'accord? C'est bon ces enseignements? Alors, vérifiez parmi les Écritures. Qu'est-ce que Dieu dit dans les Écritures de la vie après la mort? Lisez la Bible et vous serez étonnés et choqués. Lisez la Bible. Lisez la Bible. Mon frère, ma sœur, attention aux enseignements inspirés par les démons. Bien sûr, ces enseignements, on ne commence pas par écrire « enseignement tel inspiré par le démon tel ». Non. Ils diront « enseignement tel par tel ». Mais ce tel-là a reçu ces enseignements-là d'un démon, d'un ange déchu, d'un ange qui vient vous annoncer un autre évangile. Paul parle d'un autre évangile, mais qui au fait a toujours la couverture de l'évangile, mais qui ne vous annonce pas que Jésus-Christ sauve par grâce. Jésus-Christ sauve par sa mort à la croix. Non, il vous enseigne autre chose. Attention, mon frère, attention. Mon frère, ma sœur, vous qui voulez demander pardon à Dieu, baissez simplement la tête dans la prière et joignez-vous à cette prière que je vais faire. Père éternel, je viens te présenter ces hommes et ces femmes qui ont écouté ce message aujourd'hui. Je ne sais pas combien ils sont. Je ne sais pas combien ont été touchés, mais je prie pour ceux qui ont été touchés. Seigneur, moi je n'ai fait qu'annoncer, je n'ai fait que semer. Seigneur, permets que quelqu'un arrose et permets que tu fasses croître cela. Les temps sont très difficiles, nous sommes arrivés au temps de la fin et le diable veut détruire Jésus-Christ. J'ai ainsi prié. Amen. Mon frère, ma sœur, nous nous retrouvons la fois prochaine, toujours sur le même thème, le veau d'or. Je suis Raphaël Mambou, que Jésus continue de vous bénir, que Jésus continue de vous garder. À la fois prochaine. Amen.
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2: Bonjour à tous, je suis Raphaël Mambou, que Jésus vous bénisse, qui que vous soyez, où que vous soyez. Le nom de cette émission est Venez à Jésus. Nous diffusons tous les lundis, mercredis, 10h30, 11h sur Shalom Africa. Je répète, nous diffusons tous les lundis, mercredis, 10h30, 11h sur Shalom Africa. C'est une grâce, c'est un privilège, c'est un honneur de pouvoir servir Christ. De parler de Christ, de partager Christ, de vivre pour Christ. Je voudrais profiter pour cette occasion pour remercier, bénir tous ces hommes, toutes ces femmes qui nous soutiennent dans notre ministère, dans cette émission Venez à Jésus, par leurs prières, par leurs dons, par leurs conseils, par leurs remarques, suggestions. Que Dieu vous bénisse, que Jésus vous bénisse encore. Avant que nous puissions continuer sur le thème que nous avons commencé à exploiter, le cœur de l'homme, je voudrais que nous prions. afin de rendre gloire à Dieu qui a permis ce jour, et pour vous et pour moi. Comme je l'ai dit, c'est une grâce. Ce n'est pas par habitude. Ce n'est pas que nous le méritions. D'autres méritaient mieux, mais Dieu nous a fait grâce à nous. Alors profitons-en pour lui dire merci. Prions. Père éternel, je voudrais te dire merci pour ce jour, pour mon frère, pour ma sœur présent en ce lieu, présent au travers de leur radio, présent en train d'écouter ta parole. Père, tu ne parles pas en vain. Lorsque tu parles, c'est pour corriger, guérir, sauver, délivrer. Et ma prière ce matin, Seigneur, est que tu fasses du bien, que tu guérisses encore. Que tu fasses quelque chose d'extraordinaire dans la vie de mon frère, dans la vie de ma sœur. Que tu changes nos vies, même moi qui parle. Je veux disparaître et que toi seul apparaisse, que toi seul paraisse, pour ta seule gloire. Et nous, nous garderons l'édification. Au nom de ton Fils Jésus-Christ, nous avons ainsi prié. Amen. Comme je le disais, le thème que nous sommes en train d'exploiter, c'est sur le cœur de l'homme. Nous avons dit dans l'émission précédente que dans toute la Bible, excepté quelques passages, lorsqu'on parle du cœur de l'homme, on parle de l'homme intérieur. Et j'avais dit qu'il existe deux courants, deux mouvements, deux écoles, deux façons de penser sur l'homme. Certains disent que l'homme est à la fois corps, âme et esprit. D'autres disent que l'homme est esprit, qui vit dans un corps et qui possède une âme. Et pour ma part, j'ai personnellement adopté cette deuxième école. Pour moi, d'après ce que je vois dans les Écritures, l'homme est esprit. Pourquoi ? Parce que Dieu l'a créé à son image et à sa ressemblance. Dieu est esprit. Et Dieu nous a créé à son image et à sa ressemblance. Donc, nous sommes esprit, nous vivons dans un corps et nous possédons une âme. Le texte de base que nous avons commencé l'émission précédente était de Matthieu 15, versets 10 à 20. Mais aujourd'hui, nous n'allons pas prendre le même texte de base. Je voudrais vous proposer Marc 7, de versets 20 à 23. Je disais Marc 7, 20 à 23. Il nous est dit ceci. Jésus dit encore, ce qui sort de l'homme, c'est ce qui souille l'homme. Car c'est du dedans, c'est du cœur des hommes que sortent les mauvaises pensées, les adultères, les impudicités, les meurtres, les vols, les cupidités, les méchancetés, la fraude, le dérèglement, le regard envieux, la calomnie, l'orgueil, la folie. Toutes ces choses mauvaises sortent du dedans et souillent l'homme. Jésus dit que le cœur est mauvais et que tout ce que l'homme produit n'est que le fruit de ce qu'il est à l'intérieur. Si vous voyez un impudique, si vous voyez un menteur, si vous voyez un meurtrier, un voleur, un escroc, en fait, les actes qu'il produit ne sont que les fruits de ce qu'il est à l'intérieur. Vous pouvez lui donner la meilleure des éducations. Vous pouvez lui donner la meilleure des instructions. Vous pouvez l'inscrire dans la meilleure des écoles. Si son cœur n'est pas changé, si son cœur n'est pas transformé, c'est-à-dire si l'homme intérieur n'est pas changé, n'est pas transformé, ses actes ne seront toujours des actes qui vont refléter ce qu'il est à l'intérieur. Peut-être qu'il ne sera pas un voleur, mais il sera un menteur. Peut-être qu'il ne sera pas un menteur, mais il sera un adultère. Peut-être qu'il ne sera pas un adultère, mais qu'il sera un meurtrier. Peut-être qu'il ne sera pas un meurtrier, mais un envieux. Bref, ce qu'il va produire est le résultat de ce qu'il est à l'intérieur. Du reste, regardons dans notre société. C'est entre guillemets grands hommes qui ont des très grands diplômes. Quand leur vie n'est pas changée, quand leur cœur n'est pas changé par Christ, regardez leur vie privée, catastrophique. Regardez ces célébrités de la musique ou du cinéma, ou même des médias. Ceux qui n'ont pas laissé leur vie transformée, ceux qui n'ont pas une vie changée, un cœur changé par Christ, leurs vies privées sont catastrophiques. Ils divorcent à tout bout de champ. Pourquoi ? Parce qu'à l'intérieur, il y a encore des choses mauvaises. Et c'est ce que Jésus nous dit. Le cœur de l'homme est mauvais. Toutes ces choses mauvaises sortent du dedans, c'est-à-dire sortent du cœur. Et c'est ça qui souille l'homme. Il y a une théorie qui dit que nous sommes nés bons, c'est la société qui nous rend mauvais. C'est pas vrai. C'est pas vrai. Nous héritons tous de la nature adamique. Et Adam, qui était parfait, s'est rebellé contre Dieu. Tous ceux qu'il a engendrés, il les a engendrés selon sa ressemblance. C'est-à-dire rebelles, méchants, orgueilleux. Et tout homme, toute femme qui est née d'un homme et d'une femme a ce virus, si je puis dire, a ce virus en lui, qui n'attend que la période, la bonne période pour pouvoir s'exprimer. C'est pour ça qu'il est important, mon frère, qu'il est important, ma soeur, peu importe votre religion, peu importe votre église, si Jésus-Christ n'est pas dans votre vie, si Jésus-Christ n'habite pas dans votre cœur, si vous ne donnez pas votre vie à Christ, en fait, votre cœur reste toujours mauvais, même si vous ne l'exprimez pas directement. Même si vous ne l'exprimez pas dans le vol, dans le mensonge, dans le meurtre, vous l'exprimez d'une autre manière. Certains me diront, mais évangéliste, vous êtes en train de nous dire que Christ peut habiter dans nos cœurs, mais est-ce que cela est vrai? Lisez avec moi dans Éphésiens 3, verset 17. Il est dit ceci, Éphésiens 3, verset 17. En sorte que Christ habite dans vos cœurs par la foi, afin qu'étant enraciné et fondé dans l'amour. La partie qui nous intéresse est en sorte que Christ habite dans vos cœurs par la foi. Donc Christ a la possibilité d'habiter dans nos cœurs par la foi. Nous avons la possibilité de donner nos cœurs à Jésus-Christ. Vous avez la possibilité aujourd'hui de donner votre cœur à Jésus-Christ. C'est biblique. Nous venons de le voir dans Éphésiens 3, verset 17. Christ habite dans nos cœurs. C'est la prière. C'est la prière de Paul. Proverbe 23. Proverbe 23, verset 26, nous dit ceci. Proverbe 23, verset 26. Mon fils, donne-moi ton cœur et que tes yeux se plaisent dans mes voies. Mon fils, donne-moi ton cœur. Ma fille, donne-moi ton cœur. C'est ce que Dieu nous dit aujourd'hui. C'est ce que Jésus-Christ nous dit aujourd'hui. Mon enfant, qui que tu sois, où que tu sois, quoi que ce soit que tu aies fait, donne-moi ton cœur aujourd'hui. Donne-moi cette nature pécheresse. Emmène-la au pied de la croix. Emmenez votre cœur mauvais. Emmenez votre cœur souillé. Emmenez votre cœur rebelle à Jésus-Christ. Nous l'avons vu dans les émissions précédentes, il n'y a que Dieu qui a la possibilité de changer le cœur des hommes. Dans Ézéchiel 36, verset 26, nous avons vu que Dieu peut changer le cœur de pierre en cœur de chair. Nous l'avons vu. Et vous pouvez encore le vérifier. Il n'y a que Dieu seul qui puisse le faire. Aujourd'hui est un jour de salut. Aujourd'hui est un jour de rédemption. Aujourd'hui est un jour de bonne nouvelle. si vous êtes honnête avec vous-même, si vous êtes franc avec vous, regardez vous-même, regardez l'état de votre homme intérieur. Si vous constatez qu'il y a des changements à faire, si vous constatez que vous êtes mauvais, si vous constatez que ça ne va pas, Jésus-Christ frappe à votre porte. Il vous dit, donnez-moi votre cœur. Pourquoi? Pourquoi est-ce que Jésus-Christ demande à ce que vous lui donniez votre cœur? Premièrement, dans Proverbe 4, verset 23, Dieu dit, garde ton cœur plus que toute autre chose, car de lui viennent les sources de la vie. De votre cœur peuvent jaillir des sources de la vie. Un cœur qui est régné ou un cœur qui est dominé par Satan est un cœur qui ne va produire que des sources de mort. Un cœur qui est dominé par l'argent, un cœur qui est dominé par le mensonge, un cœur qui est dominé par les mauvaises pensées, un cœur qui est dominé par l'adultère, un cœur qui est dominé par les meurtres, le vol, les calomnies, les insultes, les jalousies, est un cœur qui produit la mort tous les jours. Mais un cœur qui s'est converti à Christ, un cœur qui appartient à Christ, un cœur dont Christ est le roi et le sauveur, Dieu lui dit, garde ton cœur plus que toute autre chose. Comme si Dieu nous disait que toutes les richesses du monde ne suffisent pas à égaler votre cœur. Parce que votre cœur peut produire la vie ou la mort. Et Dieu nous recommande de le garder, de le protéger, de ne pas le laisser être infiltré, être pénétré par n'importe quoi. De ne pas se laisser influencer par n'importe qui et par n'importe quoi. Gardez votre cœur. Donnez votre cœur à Jésus-Christ et gardez Christ plus que toute autre chose dans votre vie. Dans Proverbe 23, verset 15, Proverbe 23, verset 15, il nous est dit ceci, « Mon fils, si ton cœur est sage, mon cœur à moi sera dans la joie. » Le livre des Proverbes a été écrit par Salomon, inspiré par le Saint-Esprit. C'est comme si Dieu, c'est pas comme si, c'est comme Dieu est en train de nous dire, « Mon fils, que ton cœur, si ton cœur est sage, mon cœur à moi sera dans la joie. » Donc, une des raisons pour lesquelles nous devons donner notre cœur à Jésus-Christ, c'est pour posséder la sagesse. Si notre cœur n'est pas dominé par Christ, n'est pas conduit par Christ, n'est pas dirigé par Christ, si notre cœur n'est pas la propriété de Christ, alors nous vivons dans la folie. Et nous l'avons vu dans Marc 7, 23, il est parlé de folie. Il y a des choses que les gens sont en train de faire qui sont carrément des folies. Vous retrouvez un homme de 50 ans, 60 ans, qui a des relations sexuelles avec sa propre fille. Et il peut être une fille de 5, 6 ans, 7 ans, 8 ans, 9 ans, 10 ans. Pourquoi? Parce que le cœur de cet homme est habité par la folie. Dieu dit, si vous me donnez votre cœur sera dominé par Christ et vous serez un homme sage. Le psaume 111, Psaume 111, verset 10 nous dit ceci, « La crainte de l'Éternel est le commencement de la sagesse. Tous ceux qui l'observent ont une raison saine. Sa gloire subsiste à jamais. » La crainte de l'Éternel est le commencement de la sagesse. Donc si votre cœur craint Dieu, c'est le début de la sagesse. Et ceux qui observent cette crainte de l'Éternel ont une raison saine, donc sont logiques, sont sains d'esprit, sont sains de cœur, sont sains dans leurs pensées. Ils ne font pas des folies, des choses inimaginables. Et moi je dis qu'une personne qui fait de telles choses, c'est normal, elle est sous l'emprise de Satan. Parce que son cœur est habité par Satan. Son cœur n'est pas habité par Christ. Son cœur n'est pas conduit par Christ. Son cœur n'appartient pas à Christ. Alors, il est conduit par un esprit de folie. Il est habité par un esprit de folie. Comment peut-on retrouver un homme de plus de 70 ans, malade physiquement, et un problème de prostate? Dieu lui fait grâce de pouvoir se rétablir et il reprend une vie de débauche sexuelle. Au lieu de s'asseoir et de réfléchir, de se dire « Dieu m'a fait grâce, Dieu a permis que je puisse me rétablir, je vais me consacrer à lui. » Non, il replonge dans la débauche. Pourquoi? Parce qu'il est habité par un esprit de débauche. Si votre cœur n'est pas habité par Jésus-Christ, votre cœur est habité par un autre esprit. Si votre cœur n'est pas habité par l'esprit de Christ, votre cœur est habité par un autre esprit. Et c'est cet esprit-là qui conduit votre vie. Jésus a dit, c'est ce qui sort de vous qui vous souille. C'est ce qui sort de vous qui vous souille. Qu'est-ce qu'il y a dans votre cœur? Qu'est-ce qui remplit votre cœur? Vous êtes l'expression, votre être extérieur est l'expression de ce que vous êtes à l'intérieur. Matthieu 12, verset 34 nous dit ceci. Matthieu 12, verset 34. Je disais Matthieu 12, verset 34. Race de vipères, comment pourriez-vous dire de bonnes choses, méchants comme vous l'êtes? Car c'est de l'abondance du cœur que la bouche parle. Verset 35. L'homme bon tire de bonnes choses de son bon trésor. Et l'homme méchant tire de mauvaises choses de son mauvais trésor. Je vous le dis, au jour du jugement, les hommes rendront compte de toute parole vaine qu'ils auront proférée. Car c'est par tes paroles que tu seras justifié, et c'est par tes paroles que tu seras condamné. Retournons au verset 34. Car c'est de l'abondance du cœur que la bouche parle. Ce que vous entendez les autres dire à longueur de journée n'est que l'expression de ce qui a rempli leur cœur. L'expression de ce qui a rempli leur cœur.

vous entendrez des hommes et des femmes, en longueur de journée, ne parler que de plaisanteries sales. Pourquoi? Parce que leur cœur est rempli de ces choses. Mais si votre cœur est rempli de Jésus-Christ, si votre cœur est rempli de la parole de Dieu, si votre cœur est rempli de l'Esprit de Dieu, en longueur de journée, vous parlerez de Christ. Vous parlerez comme Christ. Vous parlerez de Dieu. Je ne parle pas forcément d'une évangélisation, mais vous serez devenu ou vous serez une Bible ambulante. J'ai lu il y a quelque temps en arrière un livre. C'était un livre dont le chapitre parlait de la meilleure traduction de la Bible. Cette histoire, c'est l'histoire d'un monsieur à l'école biblique, et un des professeurs leur a posé la question. Quelle est selon vous, ils étaient en dernière année, quelle est selon vous la meilleure traduction de la Bible que vous ayez lue? Alors, on a posé des questions à tout le monde répondait d'une manière ou d'une autre, et il y a eu un monsieur qui a dit, la meilleure traduction de la Bible que j'ai vue, c'est ma grand-mère. Son professeur s'est étonné, il dit, comment ça? Et il dit, ma grand-mère, vivait ce qu'elle lisait dans la Bible. Donc ça veut dire qu'elle était remplie de la parole de Dieu, remplie de Christ, remplie de son esprit, et son petit-fils voyait au travers de sa grand-mère la vie de Christ. Et c'est ce que l'on doit voir dans nos vies. C'est vrai que certains peuvent être des hypocrites, mais nous ne le soyons pas. Soyons simplement remplis de Christ, remplis de sa personne, remplis de sa parole, et vivons Jésus-Christ dans notre vie de tous les jours. Il est important, il est primordial d'être rempli de Jésus-Christ. Rappelez-vous Éphésiens 3, verset 17, que Christ habite dans nos cœurs. Pas l'Église catholique, pas l'Église protestante, mais Jésus-Christ. Il habite dans nos cœurs. Une autre raison pour laquelle nous devons donner notre vie à Dieu, je voudrais vous inviter dans 1 Samuel, verset 16, 1 Samuel, chapitre 16, verset 7. 1 Samuel 16, verset 7. Et l'Éternel dit à Samuel, ne prends point garde à son apparence et à sa hauteur de sa taille, car je l'ai rejeté. L'Éternel ne considère pas ce que l'homme considère. L'homme regarde à ce qui frappe les yeux, mais l'Éternel regarde au cœur. Nous ne pouvons pas tromper Dieu. Dieu connaît l'état de votre cœur. Dieu connaît qui vous êtes réellement. Dieu connaît l'homme intérieur que vous êtes. Vous pouvez tromper le pasteur, vous pouvez tromper l'homme de Dieu. Vous pouvez tromper votre famille, votre femme, vos enfants. Mais Dieu, vous ne pouvez pas le tromper parce qu'il connaît votre cœur. Et si Jésus-Christ habite dans votre cœur, lorsque Dieu regarde votre cœur, Dieu voit Jésus-Christ. Voilà pourquoi il faut l'inviter dans votre vie. Voilà pourquoi vous devez vous laisser habiter par Jésus-Christ. Laissez votre cœur conduit par Jésus-Christ. De telle sorte que lorsque Dieu vous regarde, Dieu ne vous voit pas vous, mais Dieu voit Jésus-Christ. C'est possible. Je ne parle pas de religion catholique, je ne parle pas de religion protestante, mais je parle de Jésus, Jésus, Jésus, Jésus-Christ. L'homme regarde à ce qui frappe les yeux. L'homme regarde à ce qui frappe les yeux. Mais l'Éternel regarde au cœur. Aujourd'hui, Jésus-Christ regarde votre cœur. Aujourd'hui, Dieu regarde votre cœur. Et qu'est-ce qu'il voit? Vous connaissez ce qu'il voit. Mais la bonne nouvelle, c'est que Jésus-Christ veut habiter dans votre cœur, ce cœur sale, meurtri, mensonger, adultère, impudique, voleur, j'allais dire d'escroc, un cœur

0: méchant, un cœur meurtrier. Jésus-Christ veut habiter dedans pour transformer ce cœur-là en un cœur nouveau. Si vous êtes de cet avis, si vous voulez que Jésus-Christ change votre cœur, baissez la tête avec moi et faites cette simple prière. Dites, Père éternel, je viens devant toi, au nom de ton Fils Jésus-Christ. Je viens te donner mon cœur, je viens ouvrir mon cœur à Jésus-Christ, afin qu'il devienne le roi, le Seigneur, le sauveur de ma vie. Je rejette les œuvres des ténèbres, je rejette Satan, et je ne veux qu'un seul locataire, Jésus-Christ. Je crois qu'en ce moment où je suis en train de prier, Jésus-Christ est en train d'habiter dans mon cœur pleinement, et que je suis devenu maintenant une nouvelle créature, un vrai chrétien, un enfant de Dieu. Je m'engage maintenant et à la fin de mes jours, jusqu'à la fin de mes jours, à marcher conformément à la parole de Dieu, comme un vrai chrétien. Au nom de Jésus-Christ. Amen. Si vous avez fait cette prière, croyez par la foi que Christ vous a donné un nouveau cœur, que vous êtes devenu une nouvelle personne en Dieu, que vous êtes devenu une nouvelle personne en Christ, un enfant de Dieu, un héritier de Dieu, un co-héritier de Christ. Si vous avez besoin de prière, de conseils, ou bien d'être dirigé vers une église vivante, vous pouvez joindre notre ministère qui s'appelle le ministère Jésus pour tous, au plus 243 819 910 910. 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Le nom de cette émission est Venez à Jésus. 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Je suis Raphaël Mambou. Que Jésus continue de vous bénir. À la fois prochaine, sur le même thème, le cœur de l'homme. Que Jésus vous bénisse encore. Amen.
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0: Bonjour à tous, je suis Raphaël Mambou, que Jésus vous bénisse, qui que vous soyez, où que vous soyez. Le nom de cette émission s'appelle « Venez à Jésus ». Nous diffusons tous les lundis, mercredis, 10h30, 11h sur Shalom Africa, à 103.1 FM. Je répète, nous diffusons tous les lundis, mercredis, 10h30, 11h sur la 103.1 FM. C'est une grâce, c'est une bénédiction de pouvoir vous retrouver encore ce matin. Ce n'est pas parce que nous sommes meilleurs, ce n'est pas parce que nous sommes plus spirituels. C'est une grâce, c'est une grâce, c'est un privilège, c'est un honneur que Dieu nous fait. Avant de pouvoir continuer sur notre thème sur les clés de la guérison biblique, je voudrais que nous remercions le Seigneur, que nous le bénissions. Car c'est lui qui a prévu, c'est lui qui a pourvu, c'est lui qui a voulu que ce jour vienne. Prions. Père éternel, je voudrais te dire merci, te bénir, te louer, te rendre gloire, Seigneur, car tu nous as gardés en bonne santé. Tu as permis que mon frère et ma sœur tournent le bouton de leur radio sur Shalom Africa, entendent cette émission. C'est toi qui as pourvu à cette émission. Tu as payé pour cette émission. Seigneur, et maintenant que nous allons partager quelques versets bibliques, je voudrais disparaître et je voudrais que toi seul apparaisses, que ce soit toi que mon frère, que ma sœur entende aujourd'hui. Car lorsque tu parles, tu ne parles pas en vain, tu ne parles pas pour le plaisir de parler, mais pour édifier, corriger, redresser, sauver, guérir quelqu'un. Fais-nous grâce encore ce matin, au nom de ton Fils Jésus-Christ. Amen. Merci mon frère, merci ma sœur. Je voudrais remercier tous ceux et toutes celles qui nous appellent pour nous encourager dans cette émission, qui nous encouragent, qui nous appellent pour qu'on prie pour eux. C'est vraiment quelque chose de merveilleux. Je bénis et je remercie le Seigneur. Nous sommes en train de partager sur les clés de la guérison biblique. Et la cinquième clé que nous avons commencé à voir est sur la confession de notre foi. Nous avons dit dans l'émission précédente que confesser veut dire la même chose que quelqu'un. Et nous avons dit que dans le cadre de la Bible, confesser signifiait croire et dire ce que Dieu dit de nous dans sa parole. Croire et dire ce que Dieu dit de nous dans la Bible. Dans toute la Bible. C'est pour ça qu'il est très important, mon frère, il est très important, ma sœur, que dans votre vie spirituelle, dans votre croissance spirituelle, dans votre stabilité chrétienne, vous connaissiez la Bible de Genèse Apocalypse. Ne croyez pas ces théories qui disent que si vous lisez la Bible d'un bout à l'autre, vous allez devenir fou. Non, ce n'est pas vrai. Ça fait des années que je lis la Bible d'un bout à l'autre et je ne sais plus le nombre de fois que j'ai lu ça. Rien que par an, je lis, rien que par année, je lis le Nouveau Testament 4 fois, l'Ancien Testament 2 fois. Parce que je lis le matin, je lis le soir. Pour confesser, c'est-à-dire dire la même chose que Dieu, nous devons connaître ce que Dieu dit de nous dans sa parole. Et pour la connaître, il faut lire, il faut méditer la Bible. Un des principes clés que Dieu a donné à Josué, c'est « médite le livre de la loi, jour et nuit. » Que ce livre de la loi ne s'éloigne pas de ta bouche. En d'autres termes, confesse ce qui est dit dans le livre de la loi. Et le livre de la loi, pour nous aujourd'hui qui sommes du Nouveau Testament, c'est la Bible. Ne l'écartons pas de notre bouche, ne l'écartons pas de nos yeux, ne l'écartons pas de nos oreilles, ne l'écartons pas de notre cœur. Car le succès de notre vie de tous les jours en dépend. La guérison dépend de ce que Dieu dit de nous dans sa parole. C'est pour cela que, si vous vous souvenez des émissions précédentes, nous avons dit qu'il était important, dans une des clés pour recevoir la guérison biblique, il était important de connaître la volonté de Dieu dans le domaine de guérison. Pas de connaître ce que l'homme pense. Non. Ce que Dieu dit de nous dans le domaine de la guérison. Et pour confesser, nous devons connaître ce que Dieu dit par rapport à la confession. Car Jérémie 1,12 nous dit que Dieu se tient derrière sa parole. Dans le livre d'Ésaïe, Dieu nous dit qu'il confirme la parole de ses serviteurs. Donc, ce que Dieu a envoyé, qui parle de la part de Dieu, Dieu confirme. Donc, pour que Dieu confirme ce qui doit sortir de notre bouche, nous devons dire ce qu'il a dit de nous dans sa parole. Et pour connaître, nous devons connaître les Écritures. Nous devons connaître la Bible, les Écritures. C'est vrai que nous ne pouvons pas peut-être nous souvenir de chaque verset biblique, mais il est bon de connaître les grands, les versets bibliques clés qui traitent du sujet ou des difficultés par lesquelles nous sommes en train de passer. Nous avons lu dans Hébreux 3, verset 1, que Jésus-Christ est le souverain sacrificateur de la foi que nous confessons. En d'autres termes, Jésus a un plus grand ministère en notre faveur auprès du Père Céleste en fonction des paroles que nous confessons ou que nous professons. Nous avons dit que c'est le même mot grec. Jésus-Christ agit dans notre vie en fonction des paroles qui sortent de notre bouche. Et je suis même tenté de dire que Satan agit dans notre vie en fonction des paroles qui sortent de notre bouche. Et je vais même ajouter encore plus, les anges agissent en fonction des paroles qui sortent de notre bouche. Les anges agissent dans notre vie, exercent leur ministère dans notre vie en fonction de ce qui sort de notre bouche. Nous donnons à Jésus-Christ un plus grand ministère auprès du Père Céleste en notre faveur si les paroles de notre bouche cadrent aux paroles de la Bible. Jésus-Christ ne fera pas quelque chose qu'il n'a pas dit. Il fera toujours ce qu'il a dit. Il va matérialiser ses promesses dans notre vie en fonction de ce qui sort de notre bouche. Je voudrais que vous relisiez avec moi dans Romains 10, un verset très connu, Romains 10, versets 9 à 10. Il est dit ceci, je disais Romains 10, 9 à 10. Si tu confesses de ta bouche le Seigneur Jésus et si tu crois dans ton cœur que Dieu l'a ressuscité des morts, tu seras sauvé. Vous voyez, vous confessez de la bouche et vous croyez du cœur. Verset 10, car c'est en croyant du cœur qu'on parvient à la justice, et c'est en confessant de la bouche qu'on parvient au salut. Rappelez-vous toujours que le mot « salut » est un ensemble de tout ce que Christ a fait pour nous au travers de sa mort à la croix. Jésus-Christ est mort pour nos péchés. Jésus-Christ a effacé les conséquences du péché dans nos vies, c'est-à-dire que par ses meurtrissures nous sommes guéris. Jésus-Christ, en effaçant le péché dans notre vie, nous a rachetés de la malédiction de la loi. C'est quoi la loi? Qu'est-ce qu'il y a comme malédiction dans la loi? Il y a la maladie, il y a la pauvreté, il y a l'échec, il y a la défaite, il y a la honte. Et lorsque nous croyons et que nous confessons que Jésus-Christ est Seigneur, et qu'il n'y a pas d'autre Seigneur que lui, il n'y a pas d'autre Sauveur que lui, Jésus-Christ nous sauve du péché. Et pour recevoir la guérison, puisque le plus grand miracle, c'est naître de nouveau, c'est devenu une nouvelle créature en Jésus-Christ. Ça, c'est le plus grand miracle. Le petit miracle, c'est par exemple dans le domaine de guérison. C'est par exemple dans le domaine des finances. Et comment? Par le même chemin. C'est en croyant et en confessant que ce que Jésus-Christ a fait pour nous, et en le disant de la bouche, que Jésus-Christ va matérialiser ces choses dans notre vie. Que devons-nous confesser? Je suis tenté de dire que peu de chrétiens ont compris la place de la confession dans le plan de Dieu. Nous devons confesser que le sacrifice de Jésus-Christ nous a complètement libérés de l'esclavage de Satan. Nous devons confesser que nous sommes libres du péché en Jésus-Christ. C'est ce que la Bible dit que nous sommes. Le Nouveau Testament, comme je l'ai souvent dit, regroupe trois catégories de versets. Ce que nous sommes en Jésus-Christ, ce que nous possédons en Jésus-Christ et ce que nous pouvons faire en Jésus-Christ. Il existe entre 133 et 134 versets. Rien que les psaumes nous disent ce que Dieu est pour nous en Jésus-Christ. Dieu est pour nous en Jésus-Christ l'Éternel, notre berger, notre force, notre forteresse, notre soutien, notre abri sûr, notre protecteur. C'est merveilleux. Ce sont des versets qu'il faut dire tous les jours de notre vie. Face à différentes situations, ne le disons pas quand tout va bien. Ne le disons pas quand tout va mieux. Non, disons-le même quand tout va mal. Dieu veille sur sa parole pour l'accomplir. Rappelez-vous toujours que Dieu nous a créés à son image et à sa ressemblance. Dieu a tout créé par sa parole. Ésaïe nous dit qu'il a mis sa parole dans notre bouche. Jérémie dit que Dieu dit à Jérémie qu'il a mis sa parole dans notre bouche pour détruire, déraciner, pour planter, bâtir, sa parole dans notre bouche. Et que devons-nous confesser? Moi, Raphaël, j'ai décidé de confesser ce que Dieu dit que je suis, ce que Dieu dit que je possède, ce que Dieu dit que je suis capable de faire en Jésus-Christ. Je sais que ce n'est pas facile. Je sais qu'il y a des difficultés. Mais c'est le chemin du succès que Dieu nous donne. Si vous avez besoin de guérison, croyez et confessez que par les meurtrissures de Christ, vous êtes guéri. Le monde médical vous a déclaré stérile. La Bible dit que il n'y aura pas dans mon peuple celles qui avortent, celles qui sont stériles. Si vous avez donné votre vie à Jésus-Christ, vous êtes enfant de Dieu. Et si vous êtes enfant de Dieu par la foi en Jésus-Christ, vous n'êtes plus stérile. Vous n'êtes plus de celles qui avortent. Vous n'êtes plus malade. Pourquoi? Parce que Jésus-Christ a payé le prix pour nous. Jésus-Christ ne nous sauve pas seulement du péché. Jésus-Christ nous sauve de la maladie. Et nous l'avons dit dans les émissions précédentes, que la maladie n'est pas dans la volonté de Dieu. La maladie, d'après Deutéronome 28, fait partie des malédictions. Donc, si nous sommes malades et que nous sommes chrétiens, sachons que nous avons été rachetés de la malédiction de la loi. Et si nous sommes rachetés, nous pouvons dire, croire et confesser que par les meurtrissures de Christ, nous sommes guéris. Face à l'argent, disons que Dieu est en train de pourvoir en Jésus-Christ à tous nos besoins. Nous devons confesser que nous sommes guéris en Jésus-Christ. La Bible dit dans 1 Pierre 2:24 que par les meurtrissures de Christ, nous sommes guéris. Quand avons-nous été guéris? Il y a 2000 ans à la croix. Parce que lorsqu'on a flagellé Jésus-Christ, lorsqu'on a meurtri son corps, il payait le prix pour chacun d'entre nous. Nous devons confesser que nous sommes bénis en Jésus-Christ. Éphésiens 1, verset 3 dit que Dieu nous a bénis de toutes sortes de bénédictions dans les lieux célestes en Jésus-Christ. Vous voyez, c'est toujours Jésus-Christ. C'est toujours en Jésus-Christ. Ça n'a rien à voir avec le catholicisme. Ça n'a rien à voir avec le protestantisme. Ça n'a rien à voir avec le pentecôtisme. C'est Jésus-Christ qui est la source de toute bénédiction. C'est Jésus-Christ qui est la source de tout salut, de toute forme de guérison. En Jésus-Christ, nous sommes guéris. Nous devons confesser que nous sommes plus que vainqueurs. Romains 8, verset 37. Nous sommes plus que vainqueurs en Jésus-Christ. Face aux difficultés, face aux tempêtes de la vie, face aux difficultés, face aux problèmes, nous sommes plus que vainqueurs en Jésus-Christ. Car Jésus-Christ, en mourant sur la croix, en mourant sur la croix, a dépouillé les œuvres des ténèbres, a dépouillé Satan de toute forme d'autorité sur nous. Satan est un menteur. Mon frère, ma sœur, vous êtes plus que vainqueur si vous avez donné votre vie à Jésus-Christ. Vous devez le dire, vous devez le croire et le confesser tous les jours de votre vie face aux difficultés. David ne disait-il pas, je ne mourrai pas, je vivrai, je raconterai les œuvres de l'Éternel. Quand est-ce qu'il disait ça? Il passait par des moments difficiles. Il ne l'a pas dit quand tout allait bien. Non, il le disait quand tout allait mal. Il le chantait même. Nous sommes plus que vainqueurs face à la maladie, plus que vainqueurs face aux problèmes financiers, plus que vainqueurs face au chômage, au célibat. Nous devons croire, nous devons confesser ce que Dieu dit que nous sommes dans la Bible. Jésus nous dit que les paroles de notre bouche peuvent nous sauver ou nous donner la mort. Lisez avec moi dans Matthieu 12, verset 37. Matthieu 12, verset 37. Car par tes paroles tu seras justifié ou tu seras sauvé. Par tes paroles tu seras condamné ou tu vas mourir. Vos paroles ont une importance capitale dans votre vie spirituelle. Ce que vous dites vous donne la vie. Ce que vous dites vous donne la mort. Et c'est ce que nous dit Salomon dans sa grande sagesse, dans Proverbe 18. Lisez avec moi Proverbe 18, verset 21. La mort et la vie sont au pouvoir de la langue. La mort et la vie sont au pouvoir de la langue. Ce que vous dites vous donne la mort. Ce que vous donne la vie. Qu'est-ce que vous choisissez, puisque ça dépend de vous? Moi, j'ai choisi la vie en Jésus-Christ, de confesser ce que Dieu dit que je suis dans sa parole. Pas de confesser autre chose. Pas de répéter autre chose que j'ai entendu, mais de répéter uniquement ce que j'ai entendu de Dieu. Et Dieu parle au travers de sa parole. Dieu parle dans la Bible. Ne cherchez pas forcément le réma, mais le logos aussi est la parole de Dieu. Gloire à Dieu si vous avez des réma, mais le logos est aussi la parole de Dieu. Le logos, c'est la parole de Dieu écrite. Le réma, c'est la parole de Dieu écrite qui vous est révélée. Gloire à Dieu si vous avez tout le temps des réma. Mais vous pouvez aussi prendre des paroles, des logos et commencer à les croire et à les confesser. Combien d'hommes et de femmes ont été guéris, ont été sauvés, simplement en lisant la Bible? Ces hommes ne sont pas spéciaux. Ce sont des êtres humains, comme vous et moi. Sauvés par grâce, par le même Seigneur, le même Sauveur, Jésus-Christ. Mais parce qu'ils ont cru ce que Dieu leur a dit, alors ils ont agi en fonction de ce que Dieu leur a dit dans la parole de Dieu. La plus belle image que Dieu m'a donnée par rapport à cela, c'est comme d'un père de famille qui part et qui laisse une note écrite, une note à ses enfants, leur donnant des instructions. Les enfants restent durant toute la journée et disent, nous attendons un appel de notre Père pour nous confirmer ce qu'il nous a écrit afin que nous puissions le faire. Le Père revient le soir et il leur pose la question, pourquoi vous n'avez pas fait telle chose ou telle autre chose? Les enfants disent, nous n'étions pas certains que ce que vous aviez écrit, ce que vous avez mis par écrit, était votre volonté. Nous attendions un coup de fil de votre part. Vous voyez, c'est la même chose. La Bible est la parole de Dieu écrite, inspirée par Dieu. Et si nous disons à Dieu, nous ne sommes pas sûrs que ce que tu as écrit est dans ta volonté, nous sommes un peu comme ces enfants que j'ai donnés dans l'exemple. Nous pouvons croire et confesser ce que Dieu nous dit au travers de sa parole. Un homme de Dieu a écrit qu'il y a plus de 8000 promesses dans la Bible. Nous pouvons les croire, nous pouvons les confesser. Et Dieu veillera sur sa parole pour l'accomplir. La Bible dit que nous sommes guéris par les meurtrissures de Christ. Le monde médical dit que vous avez un cancer. C'est leur capacité. Mais Dieu dit que en Jésus-Christ, vous êtes guéris par les meurtrissures de Christ. Jésus-Christ a souffert à la croix pour chacun d'entre nous. Pour payer le prix de la guérison. Pour payer le prix du succès, pour payer le prix de la santé, pour payer le prix de la vie divine. Ne dépouillons pas Christ de ce succès qu'il nous a donné. Il est souverain sacrificateur de la foi que nous confessons. Donc plus nous parlons, plus nous confessons ces versets bibliques, ce qu'il a fait pour nous, nous lui donnons un plus grand ministère auprès du Père en notre faveur. Rappelez-vous que Christ joue le rôle de sacrificateur et d'avocat auprès du Père. Avocat, il nous défend auprès du Père. Souverain sacrificateur, il répète les paroles que nous sommes en train de dire ici sur la terre. Lui, il les répète au ciel. Donc quand je dis que par exemple, en Jésus-Christ, je suis béni dans mon travail, je suis béni dans mon ministère, je suis béni dans ma famille, Jésus-Christ répète ses paroles auprès de Dieu, auprès du Père Céleste. Il dit, Raphaël est béni dans son ministère, Raphaël est béni dans sa famille, Raphaël est béni dans son travail. Lorsque je dis que par le meurtre sûr de Christ, je suis guéri, Christ répète ses paroles devant le Père Céleste. Et croyez-vous que le Père Céleste va laisser la parole de Christ sans effet? Non, ce n'est pas vrai. La Bible dit que la Bible nous dit dans Ésaïe 55 que les paroles de Dieu ne reviennent pas à lui sans avoir accompli ce pourquoi il les a envoyées. Donc quand nous confessons la parole de Christ, quand nous confessons les paroles de Christ, elles ne reviendront pas à Dieu avant qu'elles aient fait ce pourquoi elles ont été envoyées. Mon frère, ma sœur, c'est merveilleux. C'est une bonne nouvelle que je suis venu vous annoncer. Vous pouvez changer le cours de votre vie. Vous pouvez être guéri. Vous pouvez vivre une bénédiction. Vous pouvez vivre un flot financier extraordinaire de la part de Dieu. Mais nous devons changer le langage de notre bouche. Jésus a dit, tes paroles vont te justifier, vont te sauver, tes paroles vont te détruire. La Bible nous dit que la vie et la mort sont au pouvoir de la langue. Nous ne pouvons pas aller au-delà des paroles qui sortent de notre bouche. En d'autres termes, vous ne pouvez pas dire « Ah, je pense être béni ». Vous ne le dites pas et votre vie va être bénie. Non, ce n'est pas vrai. Vous devez le croire que vous êtes béni en Jésus-Christ. Vous devez le confesser afin que la matérialisation de la bénédiction se fasse. Vous devez croire que vous êtes guéri. Vous devez confesser que vous êtes guéri afin que Christ matérialise la guérison dans votre vie. Proverbe 6, verset 2 nous dit ceci. Proverbe 6, verset 2. Proverbe 6, verset 2. La Bible nous dit ceci, dans Proverbe 6, verset 2. Tu es enlacé par les paroles de ta bouche. Tu es pris par les paroles de ta bouche. C'est-à-dire, les paroles de votre bouche, les paroles de ma bouche nous enlacent, nous lient, nous dirige. Mon frère, ma sœur, ce que vous dites a une importance dans votre vie. Ne dites pas des choses comme « je suis pauvre ». Ne dites pas des choses « je n'ai pas de chance »,« je suis maudit »,« je suis malheureux ». Non, dites ce que Dieu dit que vous êtes en Jésus-Christ. Si Dieu dit que vous êtes une créature merveilleuse, dites que vous êtes une créature merveilleuse en Jésus-Christ. Si Dieu dit que vous êtes guéri, dites que vous êtes guéri. Si Jésus dit que vous êtes béni, dites que vous êtes béni en Jésus-Christ. Vous êtes enlacé par les paroles de votre bouche. Vous êtes pris par les paroles de votre bouche. En d'autres termes, vous êtes conduit en fonction de ce que vous dites, ce que vous proclamez tous les jours de votre vie, ce que vous croyez et répétez tous les jours de votre vie dirige votre vie. Ne cherchez pas les démons, quoi qu'ils aient leur part, mais regardez d'abord aux paroles de votre vie. Écoutez ce que vous dites en longueur de journée. Ce que vous dites en longueur de journée dirige votre vie. Jésus-Christ nous dit ceci encore dans Matthieu 18. Et nous allons finir par là. Matthieu 18, verset 18. Je vous le dis en vérité, tout ce que vous lirez sur la terre sera lié dans le ciel. Et tout ce que vous délirez sur la terre sera délié dans le ciel. Comment vous liez au travers des paroles que vous dites? Comment vous déliez au travers des paroles que vous prononcez? Ce que vous dites lie votre vie. Ce que vous liez ici sur la terre est lié au ciel. Ce que vous déliez ici sur la terre est délié au ciel. Donc le succès dépend de vous. La guérison dépend de vous. Christ a fait sa part. À vous maintenant de délier. À vous maintenant de lier la maladie, de délier la guérison, de lier la malédiction, de délier la bénédiction. C'est à vous. Ce n'est plus à Christ. Ce n'est pas à Christ de le faire. Ce n'est pas au pasteur de le faire. C'est à vous de le faire tous les jours de votre vie. Ça dépend de vous, mon frère. Ça dépend de vous, ma sœur. Que décidez-vous de dire? Moi, j'ai décidé de dire que je suis béni en Jésus-Christ, que je suis riche en Jésus-Christ, que je suis prospère en Jésus-Christ, que je suis en bonne santé en Jésus-Christ, que je suis la tête et non la queue en Jésus-Christ, le premier et non le dernier en Jésus-Christ. J'ai décidé de dire que j'ai la vie, que j'ai succès dans ma vie, que j'ai du succès dans ma vie, que je suis guéri, que je suis en bonne santé, que chaque cellule de mon corps se renouvelle chaque jour en Jésus-Christ. Je dis que le sang qui coule dans mes veines, c'est le sang de Jésus-Christ. L'intelligence qui est en moi, c'est l'intelligence de Christ. C'est ce que je dis dans ma vie de tous les jours. Et je crois et je confesse que ces choses sont en train de se matérialiser. Dites et croyez que vous êtes guéri en Jésus-Christ. Dites et croyez que vous êtes bénis en Jésus-Christ. Dites et croyez que Dieu a tout pourvu pour vous en Jésus-Christ. Oh mon frère, oh ma sœur. Et maintenant que nous sommes en train de terminer cette émission, pour aujourd'hui, nous allons faire une simple prière. Vous allez répéter avec moi, si vous avez prononcé des paroles de malédiction dans votre vie durant toute votre vie, et que vous voulez aujourd'hui prononcer des paroles de bénédiction, nous allons d'abord détruire ces paroles. Vous allez prier, vous allez répéter ces paroles que je vais dire. Vous allez les répéter, croyez et confessez, croyez que ces paroles sont en train de se matérialiser. Prions. Répétez après moi. Père éternel, je viens devant toi, au nom de ton Fils Jésus-Christ. Je te demande pardon pour toute parole de malédiction que j'ai prononcée sur moi, sur ma famille, sur mon travail, sur mon ministère, sur ma propre vie. Je détruis au nom de Jésus-Christ. J'annule au nom de Jésus-Christ, toute parole de malédiction que j'ai prononcée, toute parole de malédiction qui a été prononcée sur moi, au nom de Jésus-Christ, je m'engage maintenant à ne prononcer que des paroles de bénédiction sur ma vie, sur ma famille, sur mon ministère, sur ma propre vie, maintenant et pour toujours. Au nom de Jésus-Christ. Amen. Croyez par la foi que les paroles de malédiction sont maintenant nulles et sans effet, et que maintenant vous pouvez décréter des paroles de bénédiction. Croyez par la foi en Jésus-Christ que ces choses sont en train de s'accomplir en vous. Si vous avez besoin davantage de prières, de conseils, ou que l'on vous dirige vers une église vivante qui croit et qui est basée sur la Bible, vous pouvez joindre notre ministère qui s'appelle le ministère Jésus pour tous au +243 819 910 910. Je répète, au +243 819 910 910 ou au +243 991 100 100. Je répète, au +243 991 100 100. Le nom de cette émission s'appelle « Venez à Jésus ». Je suis Raphaël Mambou. Que Jésus vous bénisse, qui que vous soyez, où que vous soyez, et à la prochaine émission. Que Dieu vous bénisse encore. Amen.
1: Premier, n'est-ce pas ? Et cet Hérode Agrippa, qui a fait décapiter Jacques, se prépare à faire aussi condamner à mort Pierre. Et Pierre est dans la prison. Et soudain, la prison se remplit d'une grande lumière, un ange du Seigneur s'approche, réveille Pierre, et lui dit « Mets ta tunique, ta ceinture, tes souliers, et on part, et les portes s'ouvrent miraculeusement devant l'ange. » Pierre croit avoir une vision, et puis soudain, il se trouve dans Jérusalem, et toutes les portes, et l'ange a disparu. Alors il se dirige, vous savez, vers la maison de Marc, où se tient une réunion de prière pour sa délivrance. Puis là, ils ont la foi là-bas, terriblement, puisque quand on frappe à la porte, une servante vient voir, puis il voit Pierre et il dit « c'est pas vrai », et elle laisse Pierre dehors, n'est-ce pas ? Elle dit « c'est Pierre », tout le monde dit « mais c'est pas possible, ils sont en train de prier pour ça ». Ça nous console un peu, on se dit « bah dans le fond, les premiers chrétiens, ils avaient aussi des difficultés parfois à croire aux miracles autant que nous. Surtout quand les miracles étaient, la réponse à leur prière leur était donnée. Bon, c'est un miracle. Nous avons un miracle semblable à Philippe. Quand Paul est emprisonné, après avoir chassé, vous savez, la pythonisse, plutôt l'esprit qui était dans la pythonisse, cette jeune fille là-bas qui les suivait, et ils sont jetés en prison par les maîtres de cette fille. Et la nuit, vous savez, ils sont en train de chanter des cantiques, et puis un grand tremblement de terre fait que les portes de la prison s'ouvrent, les liens qui sont à leurs mains, à leurs pieds tombent, et voilà, ils sont libres. À la suite de ça, vous savez comment le geôlier de Philippe se convertit au Seigneur. Bien. Alors, peut-on maintenant nous attendre à des miracles aujourd'hui ? Des miracles du même ordre ? Absolument. La finale du livre de Marc est absolument formelle à ce sujet. Voici les miracles qui accompagneront ceux qui auront cru. En mon nom, ils saisiront des serpents. S'ils boivent des breuvages mortels, ils ne leur feront pas de mal. Ils imposeront les mains aux malades et les malades seront guéris. Bien. Souvent, dans les milieux charismatiques et pentecôtistes, on retient le dernier terme, c'est-à-dire ce qui concerne la guérison des malades. Mais il y a les autres termes. Il y a aussi l'annonce de miracles. Alors évidemment, il y a à l'inverse une secte pentecôtiste aux États-Unis qui a un certain nombre d'années à défrayer la chronique, parce que justement, eux, c'était question de saisir des serpents. Et alors, pour montrer quand on était baptisé qu'on avait une foi formidable, il y avait un petit enclos dans l'église où il y avait des serpents plus venimeux les uns que les autres qui se baladaient. Alors on devait aller gambader dans la fosse aux serpents pour montrer qu'on avait la foi. Il n'y en a plus d'un qui a passé l'arme à gauche à la suite de ça d'ailleurs, si bien qu'ils ont arrêté ce genre d'exercice-là. Mais ça, c'est évidemment tenter Dieu. C'est pas du tout cela que le Seigneur voulait dire. Par contre, j'ai lu un témoignage, il y a déjà un certain nombre d'années, d'un missionnaire qui s'était trouvé en Inde, appelé par le Seigneur, authentiquement appelé par le Seigneur, il était certain que le Seigneur l'appelait là-bas. Et voilà, le premier soir où il était arrivé en Inde, chez les missionnaires là-bas, au sein duquel, avec lesquels il devait travailler, il était à table, le premier soir, et soudain, à sa jambe, il sent une piqûre formidable. Et avant qu'il ait le temps de réagir, un énorme cobra, vous savez comme c'est... Ces terribles serpents qu'il y a là-bas en Inde disparaissent. Bon, ils étaient perdus dans une espèce de brousse là-bas, et pas de médecin à proximité, pas de sérum, c'était la mort. La mort certaine. Alors, cet homme se dit, mais Seigneur, c'est pas possible, c'est toi qui m'as conduit ici, tu m'as pas conduit ici pour que je meure bêtement par la morsure d'un serpent comme ça le premier soir où j'arrive, c'est pas possible. Alors, tous les frères se mettent à prier pour cet homme. Et puis, il sentait le progrès du venin, il sentait des éblouissements, perte de connaissance, tout ça, et ça enflait énormément sa jambe et tout, quoi. Malgré tout, les frères ont continué à prier, alors même qu'il avait perdu connaissance, et au bout de quelques heures, autant que je me souvienne, il est revenu à lui, et il a été parfaitement guéri. Puis il n'a plus pensé du tout à cette histoire. 2-3 ans après, il était de retour en Angleterre. Et puis, donc, pendant son congé missionnaire, il a passé un examen médical de routine, simplement comme ça, avant de repartir, pour voir s'il était en forme, si tout allait bien. Et entre autres choses, il y a eu une prise de sang. Et puis, donc, quelques jours après, il revient voir le médecin, et il dit, ça va, tout va bien. Ben, il dit, oui, mais il y a quand même quelque chose de bizarre. Il dit, mais, j'ai jamais vu ça. Il dit, on a trouvé dans votre sang quelque chose... C'est parce que c'est une substance ultra toxique, avec ça vous devriez être mort. Vous n'avez pas de trouble, rien du tout. Mais je ne sais pas ce que c'est, en plus de ça, on dirait une espèce de... Un petit peu comme il y a dans le venin de certains serpents extrêmement venimeux qu'il y a là en Inde. Ah mais j'y suis. C'est cette histoire. Effectivement, j'ai été mort, il le racontait, j'ai été mordu par un serpent le soir de mon arrivée. Il m'a dit, c'est un miracle, monsieur, vous puissiez vivre avec une telle dose de venin dans le sang. Bon, ils saisiront des serpents et leur feront qu'un mal. J'ai connu un autre témoignage ainsi d'une personne qui était aussi en Afrique, là j'ai entendu de sa bouche même, n'est-ce pas, qui avait fait une expérience du même ordre, à peu près la même chose. Bon, ils boiront des breuvages mortels, ils ne leur feront aucun mal. Alors ça, j'ai entendu une histoire de la bouche de Duplessis qui était tout à fait amusante, mais en même temps qui montrait la puissance de Dieu, n'est-ce pas, missionnaire aussi, qui était dans un pays africain, et il y avait là un sorcier, n'est-ce pas. La puissance du Seigneur se déployait avec force par des conversions, par des miracles, par des guérisons, et le sorcier, évidemment, voyait toute la tribu qui se détachait de lui pour s'attacher à l'Évangile. Alors il a décidé d'éliminer les missionnaires qui étaient là. Il a fait venir un des jeunes garçons qui travaillait là-bas à la station missionnaire, qui était le cuisinier. Il était embauché comme cuisinier par les missionnaires. Et il dit, écoute, voilà. Tu vois, cette petite fiole là, cette petite bouteille, ben, tu me verseras ça dans le repas la prochaine fois. Et qu'est-ce que c'est? Mais c'est un poison. Ils vont mourir. Mais tu ne vas pas faire ça, pas faire ça, etc. Si tu ne le fais pas, c'est toi qui mourras. J'ai décidé de les éliminer. Si tu ne verses pas ça dans leur cuisine, eh bien moi, d'une manière ou d'une autre, c'est moi qui te ferai mourir. Alors le cuisinier a eu peur et il a accepté. Il a donc mélangé le poison que lui avait donné le sorcier à la nourriture des missionnaires qui se doutaient de rien. Les missionnaires mangent la cuisine empoisonnée, je crois que c'était un poulet. Et puis ils font venir le cuisinier, il dit, dis donc, il est drôlement bon ton poulet là, qu'est-ce que t'as mis dedans? T'en as jamais fait que t'as... Ah, vraiment, je sais pas ce que t'as mis, t'as une sauce là, mais ça donne un goût vraiment délicieux et formidable, félicitations. Le pauvre cuisinier était complètement décontenancé. Il va voir le sorcier, il dit, vous savez, votre truc, ça n'a pas marché, ils ont même trouvé ça bon. Le sorcier dit, bon, bah écoute, ça fait rien, je vais te donner un autre poison plus fort que le précédent. Il dit, je ne comprends pas. Et là, logiquement, ils vont tomber raide mort tout de suite. Dès qu'ils auront mangé ça, ils vont tomber raide mort. Alors le cuisinier met une deuxième fois le poison dans la nourriture des missionnaires. Les missionnaires mangent le... L'autre, il les regardait, s'attendant à les voir tomber raides. Il le fournit, il dit, ah, c'est encore meilleur que la prochaine fois, disent les missionnaires. Qu'est-ce que t'as mis là-dedans? Et l'autre, là, c'était plus fort que lui, il est tombé en pleurant. Il dit, écoutez, je vais vous dire, c'est du poison. Ça leur a fait un choc. Pour les missionnaires, ils ne s'attendaient pas. Mais en même temps, ils ont béni le Seigneur de la protection. Enfin, ils ont vu s'accomplir cette parole, s'ils boivent quelques breuvages mortels, ils ne feront pas de mal. Un autre cas aussi du même ordre que j'ai entendu, mais alors là c'est un petit peu différent encore. C'était dans un certain village, il y avait une tribu qui était extrêmement réfractaire à l'Évangile. Et plusieurs tentatives d'évangéliser ces gens-là s'étaient heurtées à un échec parce qu'on disait ceci. Ils disaient, écoutez, quand vous nous aurez montré la preuve que votre Dieu est plus puissant que nos fétiches, alors on croira en votre Dieu. Alors, plusieurs jeunes missionnaires qui se trouvaient là, peu de temps après, ont eu un fardeau pour cette peuplade-là, et l'ont prié, dit Seigneur, voilà ce qu'ils disent, et c'est vrai, tu es plus puissant que leurs fétiches, nous le croyons vraiment. Et alors, le Seigneur leur a mis à cœur d'aller. Et il a dit, bien, voilà, vous avez dit que vos fétiches sont puissants, mais nous disons que notre Dieu est plus puissant. Il m'a dit, prouvez-le, disent les indigènes. Il m'a dit, comment? Alors, il y avait un sorcier là aussi, il m'a dit la même chose. Écoutez, voilà, c'est très simple. Voilà, ici, une bouteille de poison. Vous avalez ça devant tout le village. Si vraiment votre Dieu est puissant, eh bien, vous survivrez, et à ce moment-là, on croira. Et si vous mourrez, eh bien, on saura que nos fétiches sont plus puissants que vous. C'est sûr qu'à ce niveau-là, que faire? Il s'était engagé, il a dit, notre Dieu est plus puissant. Ils se sont souvenus de la parole du Seigneur, s'ils boivent quelques breuvages mortels, il ne leur fera aucun mal. qu'ils ont bu par la foi. Et puis le Seigneur a été fidèle à sa promesse. Il ne leur est rien arrivé de mal. Et ça a été la conversion de cette tribu tout entière qui a réalisé ici la puissance de Dieu. Un autre miracle du même ordre un petit peu semblable qui s'est passé en Inde, c'était aussi dans une tribu. Et là, je crois que c'était chez les fakirs, les gens comme ça, vous savez. Alors ils marchaient sur des tessons de bouteilles comme ça, ils dansaient là-dessus, pieds nus, tout ça, pour, bon, comme font les fakirs là-bas, quoi. Et alors, les missionnaires se disaient la même chose, disaient, c'est bien gentil, vous parlez de l'évangile, tout ça, mais nous avons nos dieux. Et alors, un jour, un des missionnaires qui était là, le Seigneur lui a montré, parce que bien entendu, il ne s'agit pas de faire ça autrement que sur une révélation de Dieu, ce serait autrement extrêmement dangereux, c'est évident. Et il y avait un grand feu qui était là, allumé, au milieu du village. Énorme, avec des flammes, je ne sais pas ce qu'il faisait là-dedans. Avec des braises toutes rouges. Soudain, le missionnaire a dit très bien. Il s'est souvenu de l'histoire. Le Seigneur lui a parlé des amis de Daniel dans la fournaise. Il a dit très bien. Il a enlevé ses chaussures et il est rentré dans le feu. Il est resté quelques instants dans le feu, suffisamment de temps pour que les indigènes se rendent compte qu'il ne lui arrivait rien de mal. Et comme les amis de Daniel, quand il est ressorti de là, il n'y avait pas une trace de brûlure ni sur lui, ni sur ses vêtements, ni sur ses cheveux, ni rien. Et ça a été l'occasion de la conversion de la tribu tout entière. Voilà des signes de miracles, des exemples, pardon, de miracles. Alors évidemment, il n'est pas question de tenter le Seigneur. Et si on n'a pas reçu du Seigneur l'ordre de faire quelque chose comme ça, eh bien on prend des risques énormes, ça va de soi. Mais soit quand on se trouve, comme par exemple ces gens qui ont été mordus par des serpents, ou bien par empoisonnés par les indigènes à leur insu, bon, Seigneur garde, soit dans des cas exceptionnels comme ceux que j'ai évoqués là, le Seigneur dit, bah, fais quelque chose, par la foi. Ou bien alors il y a une nécessité vitale, une question de vie ou de mort. En général, vous savez, c'est dans les champs missionnaires que se produisent des choses comme ça, parce que c'est là que sont les circonstances les plus dramatiques souvent. Et cette histoire concerne un missionnaire aussi qui traversait le Sahara il y a déjà de cela un bon nombre d'années, à une époque où le Sahara était encore une terre tout à fait inhospitalière. Il était avec sa famille, il devait rejoindre son champ missionnaire en Afrique noire, là-bas. Il avait débarqué en Algérie et traversé le Sahara. Il avait bien entendu des réserves d'essence dans sa voiture, une remorque derrière, je ne sais pas ce qu'il avait. Bon, parce qu'il n'était pas question à cette époque-là de se ravitailler en essence du tout pendant le. Et puis est arrivé ce qui arrivait malheureusement, une tempête de sable, il a perdu sa route, bon, tellement perdu sa piste que soudain, eh bien, la voiture a passé sur une énorme pierre coupante et tout le fond de la voiture a été enlevé, si vous voulez, arraché par cette pierre, et notamment le réservoir d'essence. Toute sa réserve d'essence, par terre, fini, terminé, plus une goutte d'essence. Bon, il a réussi plus de temps, tant bien que mal, à réparer le carter de la voiture, le réservoir, tout ça, mais l'essence, il n'était plus question de la récupérer. Bon, plus d'essence, tant dire que c'était la mort, il ne pouvait plus bouger d'un pouce. C'était la mort. Et là, c'est pareil, il dit, Seigneur, c'est toi qui m'as envoyé ici, quand même pas pour mourir bêtement comme ça, parce qu'une pierre qui a mis en l'air ma réserve d'essence. Il a prié, et soudain, le Seigneur lui a montré ce qu'il fallait qu'il fasse. Il avait encore sa réserve d'eau. Il a rempli son réservoir avec de l'eau. Puis l'a mis en route, puis est arrivé au bout. Authentique, j'ai entendu de ses oreilles, hein. De sa bouche, pardon. Bon, ça, bien entendu, c'est exceptionnel. Mais le Seigneur agit comme ça encore aujourd'hui. Ça. Alors, je crois que ce qui est important, c'est ici d'avoir la foi. Justement, on arrive maintenant à un dernier point, quand nous parlons de ce temps des miracles, vous allez me dire, mais quelle différence alors y a-t-il entre le don d'opérer des miracles et le don de foi. La dernière fois, nous avons parlé du don de foi. Par exemple, de Daniel, qui était protégé dans la fosse aux lions, ou des choses comme ça. D'ailleurs, on peut... certains des miracles que j'ai évoqués là, c'est à la limite entre le don des miracles et le don de foi. Quelle est la différence ? Eh bien, la différence, c'est que dans le don de foi, on est passif. La foi, le don de foi, c'est une protection surnaturelle d'un danger dans lequel on reste passif. Daniel, dans la fosse aux lions, rien à faire, il était là, il attendait. Les trois amis de Daniel dans la fournaise, ils attendaient, mais rien à faire. Par contre, dans le don d'opérer des miracles, la foi n'est pas simplement passive, mais elle est active. N'est-ce pas ? Pierre, il a marché sur les eaux, il a fallu qu'il fasse quelque chose. Ce missionnaire dont je parlais tout à l'heure, il a dû mettre son eau dans son réservoir d'essence et ensuite mettre la voiture en route. Bon, il était actif. C'est la différence entre le don d'opérer des miracles et le don de foi. Bon, c'est pour ça que je disais, certains des miracles que j'ai évoqués sont parfois à la limite. Par exemple, l'histoire des missionnaires qui ont été préservés du breuvage mortel, là, parce que, sans qu'ils le sachent, c'est plus du don de... C'est même pas du don de foi, d'ailleurs. C'est la protection miraculeuse de Dieu, tout simplement. Là, ils ne savaient même pas ce qui leur arrivait. Hein. Peut-être l'histoire du premier, la première morsure de serpent serait plus du domaine du don de foi. Mais voyez-vous, la différence, elle est là. Elle est parfois ténue. C'est ça ? Mais n'importe comment, dans les deux cas, il est certain qu'il y a une foi surnaturelle. Soudain, une foi qui est donnée pour faire quelque chose. Une inspiration, n'est-ce pas, qui fait que soudain, bien... n'est-ce pas, le missionnaire qui voyait les flammes, là, qui est entré dans les flammes, le Seigneur là, lui dit « va et... » Et voilà, il a eu soudain cette foi pour le faire. Hein? Et en même temps, évidemment, il y a toujours aussi la part de l'homme. Et il y a toujours la réponse de l'homme à soudain cette formidable inspiration que le Seigneur donne. Alors, on comprend bien sûr que de tels miracles ne peuvent pas se produire toutes les 24 heures, c'est évident. Mais néanmoins, je crois que nous devrions être ouverts à la possibilité, lorsque cela est nécessaire, que le Seigneur intervienne de cette manière-là. Bien, un autre don spirituel qui suit immédiatement dans la liste d'1 Corinthiens 12, le don d'opérer des miracles, c'est le don du discernement des esprits. Il y a trois types d'esprits. Il y a d'abord l'Esprit de Dieu, le Saint-Esprit. Et précisément, l'esprit de discernement le don de discernement des esprits est le don qui nous permet de savoir si nous avons vraiment affaire à l'Esprit de Dieu. À l'inverse de l'Esprit de Dieu, nous avons les esprits des ténèbres, l'esprit de l'ennemi ou des démons, les esprits démoniaques. Et puis, troisièmement, nous avons l'esprit de l'homme. Car l'homme aussi est un être spirituel, même s'il n'est pas seulement un être spirituel. Donc, auquel de ces trois esprits avons-nous affaire lorsque nous sommes en présence d'un phénomène surnaturel ? Telle est la question. Qui est derrière ce phénomène surnaturel ? Est-ce que les choses sont bien de Dieu ? Alors évidemment, il y a un certain nombre de critères. Il y a un certain nombre de critères qui...

prophétie par l'Esprit de Dieu, ne dira Jésus est anathème. S'il dit cela, nous pouvons être sûrs, sans même qu'il soit nécessaire de faire appel au don discernement des esprits, que cette prophétie-là n'est pas de Dieu. Pour le moins, c'est l'esprit de l'homme. À la limite, ça peut être l'esprit de Satan. Si quelqu'un nous dit « Voici ce que dit Marie, la Sainte Vierge Mère de Dieu », comme on entend dire de plus en plus dans certains milieux dits charismatiques catholiques, nous pouvons être sûrs que cette prophétie-là n'est pas de Dieu. Parce que c'est au nom du Seigneur que l'on prophétise et pas au nom de Marie. C'est contraire à l'analogie de la foi, c'est contraire au témoignage de la parole du Seigneur. Si une prophétie dit « Ainsi parle le Seigneur », « Rendez gloire à ma mère et adorez-la », nous pouvons être sûrs que ce n'est pas de Dieu. Pour le moins, c'est l'esprit de l'homme qui, égaré par la tradition des hommes, est en train de s'égarer et d'égarer les autres. Et c'est alors le devoir des serviteurs de Dieu qui sont responsable de la réunion, de redresser les choses à ce niveau-là. Deuxième critère rationnel de discernement des esprits, c'est, comme le disait Donald G., que le Saint-Esprit est un gentleman et que il y a, si j'ose dire, il n'y a jamais de technique avec le Seigneur. Nous l'avons déjà vu. Il n'y a jamais non plus de perte de la liberté. Il n'y a pas de mise en condition de celui qui va prophétiser. Et si l'on voit quelqu'un qui agit ainsi, alors on peut s'interroger. Et on peut dire « ceci n'est pas de Dieu, pour le moins c'est l'esprit de l'homme ». Si quelqu'un, pour prophétiser, a besoin de, ne sais pas moi, d'entendre une musique rythmée à la rock'n'roll ou des choses semblables, et à la suite de ça, étant dans une espèce de transe où il va soudain faire entendre un certain nombre de choses, nous avons le droit de dire là, danger. Bon. Mais ceci étant dit, ces cas-là étant écartés, il en est d'autres où l'on peut être amené à s'interroger. Et c'est le cas, précisément, lorsque nous avons des prophéties précises. Bien entendu, quand quelqu'un dit par prophétie « Mon enfant, je suis mort pour toi, je t'aime, n'aie pas peur, regarde en avant, ne regarde pas à droite ni à gauche. » Après tout, ce genre de prophétie, si ce n'est pas inspiré, ce n'est pas une catastrophe. Ce n'est pas anti-biblique. Ça n'apporte rien. Bon. Mais si quelqu'un dit ceci, voici ce que dit le Seigneur, tu vas partir dans telle ville d'Afrique, tu vas faire ceci dans 3 jours et dans 6 mois tu reviendras et tu iras dans tel autre lieu. Il y a intérêt quand même à savoir si c'est de Dieu ou si ce n'est pas de Dieu. Parce que si on se trompe, voyez les conséquences. Et c'est là que nous avons besoin du discernement des esprits. L'apôtre Paul dit que 2 ou 3 parlent et que les autres discernent, que les autres jugent, que les autres évaluent, que les autres apprécient, on peut traduire de cette manière-là. Alors il y a parfois des signes qui montrent, ah oui, ça s'est inspiré, il n'y a pas de problème. Si quelqu'un, par exemple, prophétise au sujet d'une situation sur laquelle il ne connaît strictement rien, forte chance pour que cette prophétie soit inspirée de Dieu. Mais il y a des moments où il faut savoir. Et c'est là, soudain, que le Seigneur donne une révélation surnaturelle. D'abord, il y a un sentiment général. Bon, il y a des prophéties, on sait immédiatement que c'est Dieu qui parle. Tout le monde

0: même sans don de discernement. Tout le monde a compris, tout le monde a discerné. Comme disait le Seigneur au prophète Ézéchiel, ils sauront qu'il y a un prophète au milieu d'eux, qu'ils écoutent ou qu'ils n'écoutent pas. Même des incroyants disent, Dieu est là, c'est de Dieu, c'est vrai, c'est pas possible autrement. Nous avons entendu une parole de Dieu. Et puis, il y en a d'autres où on est moins... Ah, on est mal à l'aise. Et, voilà, ça, je sais pas. Ah, cette prophétie-là, quelque chose là, je sais pas. Ça sent mal. Et c'est là qu'il est important qu'il y ait une concertation, que les autres jugent. Alors ça ne veut pas dire que parfois on va rejeter en l'ensemble de la prophétie. Et on pourra dire par exemple à cette personne, tu vois, je pense que toute la première partie c'était vraiment de Dieu, mais après, tu vois, tu aurais peut-être dû t'arrêter. Après, ça a été le relais humain qui a pris le dessus. Alors, on reçoit la première partie de la prophétie, mais point d'interrogation sur la deuxième partie. Ou bien alors on dira, comme c'est arrivé par exemple, là c'était un mot, il manque un mot. Je me souviens d'une certaine prophétie où il y avait quelque chose qui manquait, mais qu'est-ce qui s'est passé? Il n'y avait pas de, ah il y avait quelque chose, il y avait un malaise. Et puis on s'est rendu compte qu'il manquait un seul mot à la prophétie. Seulement c'était un mot important. Voyez-vous? Ça c'est le don de discernement. Maintenant il peut y avoir un autre don de discernement, une autre manière du don de discernement. Car vous savez c'est très important, le diable est capable d'envoyer au sein de l'église du Seigneur, et il le fait toujours, ses envoyés qui viennent pour détruire. Et le Seigneur peut révéler, peut soudain révéler. Et vous connaissez l'histoire de Butler que j'ai déjà évoquée, cette histoire de cet imposteur qui se faisait passer pour un ancien prêtre, etc., et qui était tout simplement un escroc religieux, qui racontait une histoire qui tenait les gens en haleine, mais tout était faux de la première à la dernière ligne. Et Butler avait reçu le discernement des esprits. Et le Seigneur lui avait dit, tu vas te lever, tu vas dire devant tout le monde à cet homme qu'il est un imposteur. Et c'était vrai. Voltaire n'a pas osé le faire parce que c'était tellement, tellement difficile à faire, s'il s'était trompé, bien sûr. Mais ça, il savait. Il avait eu le discernement de ces choses. Il y a aussi une autre forme du don de discernement qui permet justement de pénétrer dans le monde spirituel. Et Butler a souvent exercé ce don. Je me souviens notamment d'un épisode qu'il raconte où, dans une certaine réunion de prière dans son école biblique, une réunion de prière par ailleurs tout ordinaire, c'était la fin, le moment, l'heure était venue de clore la réunion et de renvoyer les gens chez eux. Et juste quand Butler se redresse pour dire ben maintenant, voilà, ils ont chanté un dernier cantique, etc. Ah non, pardon, ce n'était pas comme ça, excusez-moi. Non, c'était une réunion de prière qui était au contraire très pénible, très difficile. Il y avait une lourdeur sur la réunion comme il en arrive parfois. Ça arrive parfois. Et Hitler était là, il priait, il disait, mais il y avait un combat, il y avait une lutte. Je me suis dit, qu'est-ce qui se passe? Et soudain, il ouvre les yeux et dans l'endroit où ils avaient leur réunion, il y avait une tribune. Et bien, en temps normal, tout le monde était en bas, il n'y a personne sur la tribune. Et là, il ouvre les yeux et sur la tribune, qu'est-ce qu'il voit? Des esprits démoniaques. Des êtres noirs qui étaient là-bas. Il les a vus avec ses yeux. Ça, c'est un non-discernement. Et alors, il a dit à tous ses étudiants, il a dit, écoutez, voilà ce que je viens de voir. Voilà pourquoi ça ne va pas. Alors, nous allons prier d'une manière particulière en chassant ces puissances des ténèbres. Et alors, chacun s'est mis à prier, parlant en langue, etc. Car parler en langue est aussi une puissance contre les esprits des ténèbres. Et soudain, c'était comme si tous ces esprits de ténèbres disparaissaient comme soudain, vous savez, un bulldozer qui passait là-dedans, et puis tout le monde était culbuté, puis il disparaissait, et c'était la bénédiction du Seigneur, la gloire de Dieu qui descendait. Oui, pardon, ce que je voulais dire tout à l'heure, c'était encore un autre épisode. Je croyais que c'était après celui-là, mais c'était différent. Il avait vu la même chose, mais cette fois-ci, c'était des, C'était des anges, je crois, ou le Seigneur, je ne sais plus exactement quoi. Juste au moment où il allait renvoyer les gens chez eux. C'était le Seigneur, je crois qu'il était là, debout, au milieu de la salle. Juste au moment où les gens allaient se séparer. Quand il a vu le Seigneur présent, la butler, il s'est remis devant eux en prière. Et puis tout le monde se demandait ce qui se passait, on attendait qu'il rentre les gens. Puis il voyait qu'il ne bougeait pas. Alors certains commençaient à s'impatienter, et puis les uns après les autres, les plus pressés, disparaissaient. Puis il restait une petite poignée d'étudiants, simplement. Et Butler disait en lui-même, « Seigneur, moi je ne vais pas m'en aller alors que tu es là. Je resterai là aussi longtemps que tu seras là. » Et donc il restait une toute petite poignée, au bout de longues minutes, il restait une toute petite poignée d'étudiants. Et là, Butler a dit, « Ben voilà, ce qui se passe, le Seigneur est là au milieu de nous. » Et alors là, c'était, je crois qu'ils sont restés plusieurs heures là, dans une présence de Dieu absolument remarquable, extraordinaire. Donc ça, nous sommes ici dans le domaine du discernement des esprits, du don du discernement des esprits. Et ce don du discernement des esprits permet de voir les choses qui appartiennent justement au monde des esprits. Et alors, on comprend automatiquement comment ce don de discernement des esprits est important aussi justement dans la lutte contre les puissances des ténèbres. Et vous savez, actuellement, cette espèce de démonite aiguë qu'on trouve dans certains milieux charismatiques où on voit des démons partout, où vous avez un rhume de cerveau, c'est un démon, vous avez un mal de tête, c'est un démon, de l'asthme, c'est un démon, etc. Alors, vous avez des gens qui tiennent une comptabilité. Aujourd'hui, on est sorti 300 démons. Mais le lendemain, il y en a 200 autres qui sont rentrés. Alors, pour tout commencer, il en reste encore. Alors, 300 qui sont sortis aujourd'hui, 200, il y en avait tant, donc il en reste tant. Donc, j'en ai encore 850 à chasser. Enfin, vous voyez le genre, quoi. Alors, il parlait avec les démons. « Comment tu t'appelles ?» Alors, je m'appelle, je sais pas, moi, je m'appelle rhume de cerveau, je m'appelle asthme, je m'appelle colère, je m'appelle si, enfin, oui, les gens, quoi. Grotesque. Alors, on parle pendant des heures, il y a des espèces de cure de psychanalyse pour essayer de voir quel démon. Votre grand-père, il n'a pas fait de la magie. Non, mais mon arrière-grand-père faisait. Ah, votre derrière. Ah, mais c'est bien, oui, ah, je comprends, oui. Et alors, votre tante par alliance, là, votre cousine par alliance, ah ben oui, elle est venue se faire tirer les cartes un jour. Ah bon, alors voilà, je comprends. Bon. Mais ça, c'est l'économie du don de discernement des esprits. Car quand on a affaire à quelqu'un qui est véritablement possédé, l'Esprit du Seigneur le réveille. Soudain, on discerne, tiens, mais celui-là, il y a une possession. Pas dans un chrétien, bien sûr, véritable en tout cas, authentiquement né de nouveau, et a fortiori baptisé dans le Saint-Esprit. L'Esprit du Seigneur ne peut pas cohabiter avec l'Esprit des ténèbres. Mais quelqu'un qui est inconverti, soudain, on dit, ben oui, là, soudain, je sais, c'est une puissance démoniaque. Et en général, celui qui a cette révélation, à la fois aussi pour chasser le démon. Et c'est ainsi que la personne peut se trouver délivrée. Bon, les exemples bibliques, ils sont innombrables. Hein. Je ne vais pas les exemples de Jésus qui chasse les démons, de Paul avec la pythonisse dont nous parlions tout à l'heure, Ananias et Saphira, Pierre discerne, etc. Enfin, il y a de multiples exemples. Élisée qui voit les anges qui protégeaient la ville de Dothan dans laquelle ils étaient assiégés par les Syriens. Enfin, vous voyez, il y a de multiples exemples bibliques. Bon, je ne vais pas m'étendre plus longtemps. L'origine de certaines maladies aussi, parfois. Par exemple, c'est un serviteur de Dieu qui raconte, un jour, il avait été amené à prier pour un notaire, je crois, qui se mourait de deux ulcères à l'estomac, qui étaient très très avancés, l'hémorragie était incessante. Et voilà, il est en train de prier pour cet homme, puis il s'arrête soudain, il dit, monsieur, excusez-moi, mais il n'y a pas un problème dans votre vie. Je dis, pourquoi ? Il dit, mais... Et enfin, il a commencé à parler avec lui, et le problème, c'était qu'il avait un associé qu'il haïssait. Et le Seigneur dit, voilà, si vous pardonnez dans votre cœur à votre associé, eh bien, vous serez instantanément guéri. Et ça a été le cas. Ça aussi, c'est un discernement des esprits, voyez-vous. Alors, c'est un don extrêmement important. C'est un don qui est donné, bien sûr, à ceux qui le recherchent et qui, comme tel, voyez-vous, est entièrement aussi surnaturel, comme tous les autres dons surnaturels, comme tous les autres dons spirituels. Rien à voir avec des capacités humaines, rien à voir avec des techniques humaines, rien à voir avec des facultés extra-lucides humaines, non, ça n'a rien à voir. C'est un don surnaturel, entièrement surnaturel, que Dieu donne à celui qui s'y attend, celui qui le recherche. Et comme pour tous les dons spirituels, que ce soit le don des miracles, ou que ce soit le don des discernements des esprits, il faut le rechercher, il faut s'y attendre. Ça, quand on en a besoin, et s'attendre à ce que le Seigneur intervienne, révèle et donne. Voilà ce que je voulais dire ce soir sur ces deux autres dons. Il nous restera la prochaine fois très rapidement à voir les dons de prophétie et langue et interprétation des langues. Comme nous avons déjà beaucoup parlé, ça ira très vite.
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2: Bonjour à tous. Bonjour à tous, je suis Raphaël Mambou. Que Jésus vous bénisse, qui que vous soyez, où que vous soyez. Le nom de cette émission est « Venez à Jésus ». C'est une grâce, c'est un privilège, c'est un honneur de pouvoir vous retrouver encore aujourd'hui autour de la Bible, autour de la parole de Dieu, pour partager quelques versets bibliques. Ce n'est pas parce que nous sommes plus spirituels, ce n'est pas parce que nous sommes plus excellents ou quoi que ce soit. C'est simplement que Dieu a fait grâce. Et ma prière est pour vous et pour nous, et que nous puissions profiter de la grâce de Dieu qui se trouve en Jésus-Christ au maximum. Car beaucoup auraient voulu entendre la parole de Dieu en ce moment, aujourd'hui, mais ils n'auront pas cette opportunité, et ils n'auront peut-être jamais cette opportunité. Alors, vous et moi, profitons au maximum de ce jour. Profitons au maximum de ce que le Seigneur veut nous enseigner aujourd'hui. Nous sommes toujours en train de voir notre thème « Tu aimeras ton prochain ». C'est notre 9e émission. Mais avant d'entamer la 9e émission, le 9e, je voudrais que nous commencions par une toute petite prière pour remercier Dieu, lui qui a permis ce jour, lui qui connaissait ce jour depuis l'éternité, qui a permis que vous tourniez votre poste émetteur, que vous ouvriez votre ordinateur, que vous soyez connecté sur Internet, sur votre radio préférée, pour pouvoir entendre cet enseignement. Ma prière est que cela nous fasse à chacun d'entre nous du bien. Prions. Père éternel, merci pour ta parole, merci pour ton jour, merci pour ta santé, merci pour ton souffle de vie, merci pour mon frère, merci pour ma sœur, merci pour ta présence, car tu dis dans ta parole, si deux ou trois sont réunis autour de la parole de Dieu, tu es présent. Nous croyons que par la foi tu es là, et que tu veux nous enseigner, que tu veux nous guider, que tu veux nous diriger, que tu veux nous redresser dans cet enseignement sur aimer son prochain. Merci Père, car je suis convaincu que après ce message, nous ne serons plus les mêmes, nous serons changés. Au nom de ton Fils Jésus-Christ, j'ai ainsi prié. Amen. Luc 10, 27 à 31. Tu aimeras ton prochain. Luc 10, 27 à 36. Ils répondirent, le docteur de la loi, « Tu aimeras le Seigneur ton Dieu de tout ton cœur, de toute ton âme, de toute ta force et de toute ta pensée. Et ton prochain comme toi-même. Tu aimeras ton prochain comme toi-même. » « Tu as bien répondu, lui dit Jésus, fais cela et tu vivras. » Mais lui, voulant se justifier, dit à Jésus, « Et qui est mon prochain ?» Jésus reprit la parole et dit, « Un homme descendait de Jérusalem à Jéricho. » Il tomba au milieu des brigands qui le dépouillèrent, le chargèrent de coups et s'en allèrent le laissant à demi-mort. Un sacrificateur qui, par hasard, descendait par le même chemin, ayant vu cet homme, passa outre. Un lévite qui arriva aussi dans ce lieu, l'ayant vu, passa outre. Mais un samaritain qui voyageait, étant venu là, fut ému de compassion lorsqu'il le vit. Il s'approcha, il banda ses plaies en y versant de l'huile et du vin. Puis, il le mit sur sa propre monture, le conduisit à une hôtellerie et prit soin de lui. Le lendemain, il tira deux deniers, les donna à l'hôte et dit, « Aie soin de lui, et ce que tu dépenseras de plus, je te le rendrai à mon retour. » Lequel de ces trois te semble avoir été le proche de celui qui est tombé au milieu des brigands ? C'est celui qui a exercé la miséricorde envers lui, répondit le docteur de la loi. Et Jésus lui dit, « Va, et toi, fais de même. » tu aimeras ton prochain comme toi-même. Mais qui est mon prochain? Jésus dit, ton prochain, c'est celui que tu croises dans ta vie de tous les jours. C'est celui qui est peut-être d'une culture différente. C'est celui qui est peut-être d'un niveau social différent, qui est d'une couleur de race différente, qui est de niveau intellectuel différent, qui est peut-être aussi de niveau, qui est aussi de religion différente. C'est ton prochain et tu l'aimeras comme toi-même. Tu n'as pas à juger ton voisin, tu n'as pas à juger ton prochain pour ce qu'il est. Tu n'as pas à le condamner pour ce qu'il est. Mais tu dois l'aimer parce qu'il est aussi une créature créée à l'image et à la ressemblance de Dieu. C'est vrai que peut-être il ne se convertira pas. Peut-être qu'il n'acceptera pas la même doctrine que la tienne. Mais tu dois l'aimer. Tu n'as pas à le rejeter. Tu n'as pas à ne pas l'assister quand il est dans le besoin, quand il a urgemment besoin de toi. Aimer son prochain consiste à s'identifier dans l'autre, à se voir dans l'autre. Peu importe sa race, peu importe sa culture, peu importe son niveau social, peu importe son sexe, peu importe son ethnie, sa tribu, peu importe son pays, sa nationalité, peu importe ses opinions religieuses, peu importe ses opinions politiques, peu importe ses opinions philosophiques, c'est ton prochain et tu dois l'aimer comme tu t'aimes toi-même. Tu dois aimer le juif, tu dois aimer le non-juif, tu dois aimer l'arabe, tu dois aimer le blanc, tu dois aimer le noir, tu dois aimer l'africain, tu dois aimer l'asiatique, comme tu t'aimes toi-même. Qu'il le sache ou qu'il ne le sache pas, tu dois l'aimer. Nous sommes en train d'étudier sur l'humilité qui est une preuve d'amour, dans l'amour envers notre prochain. L'humilité doit être dedans. S'il n'y a pas d'humilité, alors l'amour que nous exprimons envers notre prochain n'est pas vrai. Dans le livre, dans l'épître de Jean, Dieu nous dit, comment peux-tu dire, Dieu je t'aime, alors que tu haïs ton frère? Tu es un menteur, et les menteurs n'héritent pas le royaume de Dieu. L'humilité consiste à se rabaisser, consiste à voir les autres comme étant au-dessus de soi-même. Les autres, c'est qui? Nous l'avons dit, ça peut être notre subalterne, ça peut être l'enfant de notre subalterne, ça peut être notre voisin, ça peut être notre collègue de classe, notre collègue de bureau. Peut-être aussi notre voisin d'église. Vous le regardez, vous vous dites, mais il n'est pas de mon niveau. Ça, c'est une preuve d'orgueil. Le bon samaritain, dans la parabole que nous avons lue, lors de son voyage, il avait ses priorités, il avait ses targets, il avait ses objectifs à atteindre, a suspendu ses propres intérêts et a vu un homme dans le besoin. Un homme en danger. Ce samaritain n'a pas hésité à descendre de son cheval, qui est une image de l'humilité. Il n'a pas hésité à se rabaisser face à cet inconnu. Il ne le connaissait pas. Je suis même tenté de dire qu'il ne le connaissait ni d'Adam ni d'Ève. Il ne le connaissait pas. Du reste, même s'il était passé, ce monsieur, à demi-mort, inconscient, dans les pommes, n'aurait même pas su que quelqu'un est passé à côté de lui. Il n'aurait même pas su. Mais lui, parce qu'il s'est identifié à cette personne, il est descendu de son cheval. Jésus-Christ, qui est le serviteur par excellence, le modèle du service, le modèle des serviteurs, a quitté sa gloire, créateur du ciel et de la terre, de l'univers visible et invisible, créateur des anges, des archanges et tout ce que vous pouvez citer, c'est Jésus-Christ qui les a créés par lui, pour lui. N'a pas hésité à s'humilier, à prendre la forme d'un homme, d'être un homme serviteur. Il n'a pas hésité à mourir sur la croix pour son prochain, vous et moi. Jésus-Christ, qui est le roi des rois, le seigneur des seigneurs, n'a pas hésité à s'humilier, n'a pas hésité à se rabaisser pour nous sauver. Pourquoi est-ce que nous devrions hésiter à nous rabaisser pour venir en aide aux autres? L'humilité est une preuve d'amour. Si vous dites que vous aimez votre prochain, vous devez vous humilier. Vous devez voir les autres comme étant au-dessus de vous. Nous devons marcher dans l'humilité dans notre vie de tous les jours. C'est un commandement. C'est un ordre. Ce n'est pas une option que Dieu nous demande. L'humilité, quoique ce soit une partie du fruit du Saint-Esprit, l'humilité à lui seul aussi produit des fruits. Donc celui qui ne marche pas dans l'humilité produit aussi un type de fruit. Mais celui qui marche dans l'humilité produit un fruit qui est agréable. Dans Proverbe 15, verset 33, Proverbe 15, verset 33, il nous est dit ceci. La crainte de l'Éternel enseigne la sagesse, et l'humilité précède la gloire. Celui qui marche dans l'humilité, celui qui vit dans l'humilité, celui qui considère les autres comme étant au-dessus de lui, celui qui prend les intérêts des autres d'abord, qui considère les intérêts des autres avant ses propres intérêts, bref, qui marche dans l'humilité, se verra glorifié, et par Dieu et par les hommes. Car l'humilité précède la gloire. Avant le succès, avant l'élévation, avant la réussite, on sème d'abord un fruit qui s'appelle l'humilité. On sème une graine qui s'appelle l'humilité. On sème l'humilité avant de récolter la gloire. Et Jésus-Christ, qui est notre modèle dans le service, l'a fait aussi. Lisez avec moi dans Philippiens 2. Philippiens 2, à partir du verset 7. Non, commençons au verset 5. Ayez en vous les sentiments qui étaient en Jésus-Christ, lequel, existant en forme de Dieu, n'a point regardé comme une proie à arracher d'être égal à Dieu. Mais il s'est dépouillé lui-même en prenant une forme de serviteur, en devenant semblable aux hommes. Et ayant paru comme un simple homme, il s'est humilié lui-même, se rendant obéissant jusqu'à la mort, même jusqu'à la mort de la croix. C'est pourquoi aussi Dieu l'a souverainement élevé, et il lui a donné le nom qui est au-dessus de tous les noms, afin qu'au nom de Jésus, tous genoux fléchissent dans les cieux, sur la terre et sous la terre, et que toute langue confesse que Jésus-Christ est Seigneur, à la gloire de Dieu le Père. Jésus-Christ n'a pas hésité à s'humilier. Il est descendu au plus bas niveau. Personne ne pourra descendre plus bas que Jésus-Christ. Et voilà pourquoi Dieu l'a élevé à un tel niveau que personne, dans ce siècle, dans les siècles à venir, ne pourra avoir un nom au-dessus de Jésus-Christ. Parce que pour être au-dessus de Jésus-Christ, il faudra faire quelque chose de plus grand que Jésus-Christ. Il faudra s'humilier plus bas que Jésus-Christ. Et cela est impossible. Mais nous, et vous et moi, nous avons la possibilité de nous humilier, de nous rapprocher le plus possible. Afin que Dieu nous élève au plus haut niveau possible. Le sacrificateur, le lévite, dans cette histoire, dans la parabole du Samaritain, n'ont pas fait cela. C'est vrai que c'est une parabole. Mais ils ont vu leur niveau social, ils ont vu leur niveau intellectuel. Par rapport à celui qui était blessé, ils se sont dit non, il n'est pas de notre classe, il n'est pas de notre niveau. Bref, ils ne se sont pas humiliés. C'est inutile de l'assister. Du reste, il n'y a pas des gens autour de nous. On n'aura aucune gloire à venir l'assister. Personne ne saura ce que nous sommes en train de faire pour lui. et c'est une preuve d'orgueil. L'humilité, c'est le contraire de l'orgueil. L'orgueil, c'est le contraire de l'humilité. Mais ce Samaritain ne s'est pas préoccupé de son niveau social, ne s'est pas préoccupé de ses richesses, ne s'est pas préoccupé de ses titres académiques. Non, il a vu un homme qui souffrait. Et il s'est identifié à cet homme et il est descendu de son cheval. C'est ce que Jésus-Christ a fait pour chacun d'entre nous. Jésus-Christ n'a pas regardé sa gloire. Jésus-Christ n'a pas regardé son niveau spirituel. Non, il a vu sa créature, son proche, celui qui a été créé à son image et à sa ressemblance, souffrir dans le péché, et Jésus-Christ a accepté de s'humilier pour sauver chacun d'entre nous. Voilà pourquoi personne ne pourra faire plus grand que Jésus-Christ. Mais nous avons la possibilité et l'opportunité de nous rapprocher de son humilité, de son niveau d'humilité. Jésus-Christ, qui est Dieu, n'a pas hésité à laver les pieds de ses serviteurs, de ses premiers disciples. Jésus-Christ, qui est Dieu, n'a pas hésité à venir en aide à des hommes et des femmes qui le rejetaient. Jésus-Christ, qui est Dieu, n'a pas hésité à prier du haut de la croix, alors que ceux qui le crucifiaient avaient bénéficié de son ministère. Il n'a pas hésité à dire: Père, pardonne-leur, car ils ne savent pas ce qu'ils font. C'est une preuve d'humilité, c'est une preuve d'amour. L'humilité précède la gloire. Oh, aujourd'hui on est insulté, aujourd'hui on est humilié, aujourd'hui on est rejeté, on reconnaît que les autres sont au-dessus de nous, on les assiste. On n'a pas besoin d'attendre leur merci, on n'a pas besoin d'attendre leur gratitude, qu'ils reconnaissent. Non, nous faisons les choses en fonction de Dieu. Dans Proverbe 3, verset 34, il nous est dit ceci, Proverbe 3, verset 34. Dieu se moque des moqueurs, mais il fait grâce aux humbles. Dieu se moque des moqueurs, mais il fait grâce aux humbles. Nous voulons la grâce de Dieu dans notre vie de tous les jours. Nous voulons la grâce de Dieu dans notre travail, dans notre business, dans notre ministère, dans notre carrière politique, dans notre carrière économique, dans notre carrière, dans nos familles. Nous voulons que Dieu nous fasse grâce. Dieu fait grâce à ceux qui sont humbles. Dieu fait grâce à ceux qui marchent dans l'humilité. Dieu fait grâce à ceux qui reconnaissent qui placent les autres au-dessus d'eux-mêmes. Dieu fait grâce à ceux qui reconnaissent aussi les intérêts des autres, qui pensent aussi aux intérêts des autres. Dieu fait grâce à ceux qui s'identifient aux autres. Dieu fait grâce à ceux qui regardent aussi aux besoins des autres. Dieu fait grâce aux humbles. Ça veut dire qu'il résiste aux orgueilleux. Ça veut dire qu'il ne laisse pas passer les orgueilleux. Ça veut dire qu'il va mettre des bâtons dans les roues à ceux qui se croient quelqu'un, qui se croient quelqu'un ou qui croient posséder quelque chose. Dieu fait grâce aux humbles. Dieu fait grâce aux humbles. Dieu résiste aux orgueilleux. Celui qui ne veut pas reconnaître qu'il a mal fait. Celui qui ne veut pas reconnaître le droit chemin. Celui qui ne veut pas reconnaître qu'il ne marche pas correctement. C'est un orgueilleux. L'humble, c'est celui qui reconnaît que les autres sont au-dessus de lui, qui reconnaît les qualités des autres, qui reconnaît l'importance des autres, qui reconnaît lorsqu'il a mal agi, qui s'humilie, qui demande pardon, qui reconnaît qu'il a pris une mauvaise route. L'humble aussi, c'est celui qui n'a pas besoin qu'on le corrige deux fois sur la même chose. C'est celui qui est conscient que telle voie est mauvaise. C'est ça aussi quelqu'un qui est humble. Le Samaritain a vu, s'est vu dans la vie de l'autre. Ce bon Samaritain s'est vu dans la vie de ce pauvre monsieur qui souffrait. Il a souffert avec lui. Il a reconnu que cet homme souffre. Mais le sacrificateur, le lévite qui passait, n'ont pas vu cela. Qu'est-ce qu'ils ont vu? Ils n'ont vu que leur propre gloire. Ils n'ont vu que leurs propres intérêts. Ils n'ont vu que leur propre succès. Mon frère, ma sœur, l'orgueil est quelque chose de mauvais. L'orgueil est quelque chose de dangereux. Attention. Dans Jacques 4, verset 10, il nous est dit ceci. Humiliez-vous devant le Seigneur et il vous élèvera. Nous cherchons le chemin du succès. Nous cherchons le chemin de l'élévation, de la réussite, de la grâce, que Dieu nous fasse grâce dans tous les domaines. Nous cherchons cela, vous et moi. Jacques nous dit, c'est en s'humiliant devant le Seigneur que le Seigneur va nous relever, que le Seigneur va nous élever. Lors de la nouvelle naissance, c'est une humiliation. Nous reconnaissons que nous sommes des pécheurs. Nous reconnaissons que nous avons marché de notre propre voie, de notre propre intelligence, de notre propre sagesse. Nous reconnaissons que nous avons pris le mauvais côté, que nous n'avons pas servi le bon maître. Lorsque nous nous convertissons, Dieu nous élève en Jésus-Christ et nous fait asseoir au-dessus de tout en Jésus-Christ. Mais cela ne marche que lorsqu'on est humilié. Vous voulez l'élévation, vous voulez la grâce de Dieu dans votre vie de tous les jours. Humiliez-vous. Humiliez-vous, ça veut dire aussi regarder les autres comme étant au-dessus de vous. Peut-être que socialement, ce n'est pas vrai. Peut-être que économiquement parlant, ce n'est pas vrai. Financièrement parlant, ce n'est pas vrai. Peut-être que même intellectuellement parlant, ce n'est pas vrai. Mais regardez ces hommes comme au-dessus de vous. C'est-à-dire que si vous voulez les redresser, si vous voulez les corriger, si vous voulez les diriger, dirigez-les avec humilité, amour. Pas comme étant des sous-hommes, pas comme étant des enfants, pas comme étant des moins que rien, des vauriens, des gens qui n'ont aucune espèce d'importance. J'entends souvent cette blague, mais ça reflète aussi une preuve d'orgueil. Quelqu'un qui dit à son ami, entre toi et un chien, je crois que le chien a plus d'importance. Entre toi et l'animal a plus d'importance. D'autres même disent, tes parents auraient dû adopter un chien plutôt que de t'avoir toi. C'est comme pour dire, tu n'as pas d'importance. Ce n'est pas vrai. Tout être humain qui vit est d'abord créé à l'image de Dieu et à sa ressemblance. Et ça veut dire que cette personne a de l'importance aux yeux du Créateur. Donc, personne n'a le droit de dire à son proche, à son prochain, qu'il est sans importance. S'il n'est pas important pour vous, cela prouve d'abord que vous êtes un orgueilleux. S'il n'est pas important pour vous, sachez qu'il est important pour Dieu. Avec Dieu, nous faisons des exploits. Il n'est pas dit que l'intellect fait des exploits avec Dieu. Non. Nous faisons des exploits avec Dieu. Quiconque croit en Jésus-Christ fait des exploits avec Dieu. C'est très important. Nous devons regarder les autres comme étant au-dessus de nous. Le professeur doit regarder ses élèves comme étant au-dessus de lui. C'est-à-dire qu'il doit aussi considérer ce que les élèves disent. L'employeur doit aussi considérer les intérêts de ses employés. Il doit les voir comme étant au-dessus de lui-même. Le chef d'équipe doit aussi regarder ses subalternes comme étant au-dessus. Les regarder, donc il doit tenir compte. Il doit les considérer comme étant des hommes et des femmes supérieurs, d'une grande valeur, d'une grande richesse. Le président de la République doit regarder ses sujets, ses subalternes, sa nation comme étant au-dessus de lui. Donc il doit d'abord voir les intérêts des autres avant ses propres intérêts. Sinon, nous vivons dans l'orgueil. L'humilité précède la gloire. Donc, l'orgueil précède la chute. L'orgueil précède la chute. Si nous sommes orgueilleux, nous ne vivrons pas longtemps. Dans Psaume 31, verset 24, il nous est dit ceci, Psaume 31, verset 24. Psaume 31, verset 24. Aimez l'Éternel, vous qui avez de la piété. L'Éternel garde les fidèles. Il punit sévèrement les orgueilleux. L'Éternel punit sévèrement les orgueilleux. L'orgueil est un péché. L'humilité est une preuve d'amour, est une force. L'humilité est une preuve que vous gardez la parole de Dieu. Car si vous êtes humble et que vous marchez dans l'humilité, ça veut dire que forcément vous aimez votre prochain. Et celui qui aime son prochain accomplit la loi. L'orgueil est un péché. Le Seigneur punit sévèrement, il ne punit pas seulement, mais sévèrement, c'est-à-dire durement, l'orgueilleux. En tout cas, moi je ne veux pas que le Seigneur me punisse sévèrement. Qu'il ne me punisse pas déjà, mais qu'il me punisse sévèrement moins encore. Et c'est ce que le Seigneur est venu dire à chacun de nous ce matin. Je punis sévèrement l'orgueilleux, celui qui ne reconnaît pas ses fautes, celui qui ne regarde pas les autres comme étant supérieurs, celui qui ne considère pas les autres, je les punis sévèrement. En tout cas, je ne voudrais pas que Dieu vous punisse. Je ne voudrais pas que Dieu me punisse. Au moment où nous sommes en train de finir cette neuvième émission aujourd'hui, je voudrais que nous puissions nous examiner nous-mêmes. Quelle est notre attitude? Quel est notre niveau d'amour face à notre prochain? Est-ce que nous marchons dans l'humilité face aux autres? Est-ce que les autres disent que nous sommes des personnes humbles? Est-ce que Dieu dit de nous que nous sommes des personnes humbles? Si ce n'est pas le cas, baissez la tête dans la prière et répétez ces simples mots après moi. Père éternel, au nom de ton Fils Jésus-Christ, j'ai entendu ta parole. J'ai entendu ton message. Je te demande pardon pour l'orgueil qui vit en moi. Je te demande pardon pour le manque d'humilité. Je viens humblement devant toi te demander de briser cet esprit d'orgueil qui est en moi. De briser cet esprit d'orgueil qui me fait croire que je suis supérieur aux autres. Qui me fait croire que les autres sont sans importance devant moi. Je demande pardon. Je demande à ce que tu me laves et que tu me purifies avec le sang de ton Fils Jésus-Christ. Je m'engage maintenant à marcher comme Jésus-Christ a marché. Je m'engage à marcher dans l'humilité, dans la crainte de Jésus-Christ, dans la crainte de ton nom. Même si les autres ne le reconnaissent pas, si toi tu reconnais que je marche humblement, Seigneur, cela me suffit. Merci pour ta grâce, merci pour ton message de ce matin. Merci de m'avoir relevé au nom de ton Fils Jésus-Christ. Amen. Si vous avez fait cette prière, croyez que par la foi, que ce pourquoi vous avez demandé pardon est oublié devant Jésus-Christ, devant Dieu. Croyez que maintenant vous vous relevez, que vous avez pris un nouveau départ. Croyez que par la foi, vous êtes humble en Jésus-Christ. Si vous avez besoin de prière, si vous avez besoin de conseils, si vous avez besoin de réécouter ce message, si vous avez besoin d'être dirigé vers une église vivante, basée sur la parole de Dieu, si vous avez besoin de connaître les heures de diffusion sur votre radio préférée, vous pouvez joindre notre ministère, le ministère Jésus pour tous, au plus 243-819-910-910. Je répète, au plus 243-819-910-910. Le nom de cette émission est Venez à Jésus. Je suis Raphaël Mambou. Nous nous retrouvons la fois prochaine sur votre radio préférée, toujours sur le même thème, tu aimeras ton prochain. Que Jésus continue de vous bénir, que Jésus continue de vous garder. Amen.

Je suis la deuxième d'une famille de 14 enfants, dont plusieurs d'entre eux sont mes demi-frères et sœurs. À l'âge de 8 mois et demi, je fus atteinte par la poliomyélite, ce qui eut pour conséquence plusieurs hospitalisations dans un centre pour enfants handicapés physiques, dès l'âge de 3 ans. Au début de mon placement au centre, je rentrais par intermittence à la maison, où la situation conjugale était critique. Maman n'aimait guère rester à la maison, elle préférait, entre guillemets, sortir. Et c'était ma grande sœur, 2 ans plus âgée que moi, qui devait s'occuper de nous. Entre-temps, mon père fut atteint de la tuberculose. Il suffisait d'une hospitalisation de 6 mois en SANA pour le remettre debout, mais mon père refusa devant l'attitude de ma mère qui s'empirait et préféra mourir. Ma mère se retrouva donc seule avec 6 enfants, mais peu de temps après, elle se remaria avec quelqu'un qui avait des problèmes d'alcoolisme, et elle aussi se mit à boire. À partir de ce moment-là, ce fut la catastrophe. Les bagarres au couteau, les conditions d'hygiène inexistantes, les enfants frappés, livrés à eux-mêmes, faisaient ce qu'ils pouvaient pour avoir à manger. Moi-même, je vivais 2 vies. À la fois, j'avais celle où l'on m'aimait, où j'avais à manger, c'était au centre. Puis je retournais chez moi, c'était l'enfer. Puis il y a eu la période du procès, les voisins avaient alerté les services sociaux. Ma mère fut déchue de ses droits, j'avais alors 9 ans. Nous fûmes tous séparés. Mes frères et sœurs étaient en nourrice 2 par 2. À ce jour, il y a certains de mes frères et sœurs que je n'ai jamais revus. À l'âge de 12 ans, on me plaça dans une maison de cas sociaux. Les soirs pour la polio n'étaient plus utiles, et il était temps de penser à ma scolarité. Je me suis donc retrouvée avec des filles très perturbées. Au début, je pleurais pour retourner au centre. Mais peu à peu, comme les autres, je me suis endurcie. On m'avait chiffré, tous mes vêtements portaient le numéro 21. J'étais fichée également. Chacun de nous avait un dossier gros comme une maison, avec tous nos antécédents.

0: connu ce manque d'amour maternel, paternel, qui est bien plus vital que la nourriture et le vêtement. Je reconnais aujourd'hui avec le recul que mon handicap pour moi, à côté de mes frères et sœurs, un privilège, car il m'a permis de connaître, si peu de temps, ce qu'était d'être embrassée le soir par l'éducatrice qui me couchait, et d'avoir reçu, toujours entre guillemets, une éducation. Mais cela n'a pas duré longtemps, jusqu'à ce que je rencontre celui qui est l'amour, non pas de cet amour qui s'enflamme au début et qui retombe bien vite, mais Dieu, mon Père, qui connaît exactement ce que j'ai vécu, ce dont j'ai besoin, puisque c'est lui qui m'a créé. Un jour, j'ai rencontré dans les rues de Lille une ancienne camarade de classe qui m'a simplement parlé de ce qu'elle vivait avec Dieu. Je l'ai écoutée avec indifférence, humour même. Comment croire à l'amour après tout ce que j'avais vécu? Et pendant presque un an, plusieurs chrétiens, régulièrement, venaient me voir au foyer. Non pas pour me parler de Dieu parce que j'en étais allergique, mais simplement parce qu'ils m'aimaient telle que j'étais. Et ce fut lors d'un week-end au bord de la mer passé avec eux, où devant leur façon de vivre, pour la première fois, je me trouvais avec des gens qui vivaient ce qu'ils disaient. C'était tellement frappant que j'ai craqué devant Dieu, où je lui ai dit « Ok, j'arrête de me débattre et je te laisse diriger ma vie. » Et c'est par Jésus-Christ, il m'a proposé une guérison intérieure qui se fait chaque jour. Et de plus, il m'a donné une famille. J'étais séparée des miens et je me retrouve aujourd'hui avec des frères et des sœurs débordant d'amour pour Dieu et pour les autres, donc pour moi. Et le don que Dieu m'a fait, c'est cet amour que je peux à mon tour donner, distribuer gratuitement, parce que je l'ai reçu d'une façon gratuite. Maintenant, je peux donner parce que j'ai reçu. Et je vais vous citer un psaume qui a retenu mon attention. Que de merveilles tu as réalisé, Seigneur mon Dieu, tu n'as pas ton pareil. Et que de projets en notre faveur, il y en a trop pour que je puisse tout raconter, tout dire. J'ai découvert qu'effectivement, Dieu est plein de faveurs. Et ce, pour chacun d'entre nous.
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2: Je me demande comment peut-on travailler efficacement pour une entreprise alors que nous la critiquons à tout moment. Je parle ici de différentes entreprises, qu'elles soient commerciales ou industrielles, ou même religieuses et associatives. Certains ont le fâcheux réflexe de toujours voir le côté négatif des choses. Selon eux, rien n'est jamais bon. Si vous voulez que les choses aillent bien, ayez une attitude positive et cherchez à faire correctement votre travail, plutôt que de chercher à voir là où l'autre a mal fait le sien. Dans Matthieu, chapitre 7 et verset 3, il y a une parole bien connue de Jésus qui dit « Pourquoi vois-tu la paille qui est dans l'œil de ton frère et n'aperçois-tu pas la poutre qui est dans ton œil ?» L'être humain est ainsi fait. Il est capable de voir les défauts chez les autres, mais refuse de les voir chez lui. Si chacun balaye correctement son propre trottoir, nos rues seront propres. Le bien-être d'une société se construit par l'effort de chacun et la remise en question de nos propres travaux. Nous pourrons toujours critiquer le système, mais posons-nous la question de savoir comment nous pouvons, par notre loyauté et notre amour pour les autres, améliorer les choses et rendre le système meilleur. Voir le problème chez son voisin, sans accepter de voir en face ses propres problèmes, nous rend terriblement orgueilleux. Choisissons donc la voie de l'humilité qui nous fait progresser et comprenons que nous avons tous besoin les uns des autres. Que Dieu nous fasse grâce.
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2: Nous devrions nous inspirer de la façon dont Dieu donne, afin de devenir nous-mêmes de vrais donateurs. J'ai relevé trois choses essentielles qui caractérisent la façon dont Dieu donne. La première est qu'il donne sans attendre en retour. La deuxième est qu'il donne sans penser qu'il reprendra un jour ce qu'il nous a donné. Et enfin, la troisième chose est que Dieu donne avec largesse et sans compter. Celui qui donne dans l'idée qu'il recevra quelque chose

0: chose en retour ou qui pense qu'il pourra reprendre un jour ce qu'il a donné ne peut pas être fier de lui-même, car il n'a pas connu ce qu'est le don véritable. De même, celui qui n'a pas tout donné de ce qu'il avait prévu de donner n'a en fait rien donné. Si vous êtes dans cette situation, sachez qu'il n'est jamais trop tard pour faire réparation et changer de mentalité. Mais peut-être que finalement, vous vous dites que vous avez toujours donné selon les trois principes divins que je viens d'énoncer et vous êtes triste parce que les gens à qui vous avez fait du bien ne vous l'ont jamais rendu. Si c'est le cas, j'ai une bonne nouvelle pour vous. Il est préférable que le ciel se souvienne de vous pour ce que vous avez fait, plutôt que ce soit les hommes, car le ciel a bien plus à vous donner que le monde. Dans Matthieu, au chapitre 16 et verset 27, il est dit que Jésus reviendra bientôt et qu'alors il rendra à chacun selon ses œuvres. Que Dieu vous bénisse.
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Dans l'oppression et la frustration, l'homme perd le contrôle. Mais ton intervention, il me dit toujours, tu es l'esprit qui mène à la vie et à l'avenir. Tu es la source la plus utile et l'essence de la réussite. Père, tu permets à quiconque de se relever après une chute. De l'incurabilité à l'état nazi, j'ai cherché ton regard dans le ciel et le nuage. Et c'est dans mon cœur que j'ai ressenti ton tact. Tu sais là où toucher et tu as touché là où il fallait. Tu n'abandonnes pas ceux qui te cherchent. Ils trouvent toujours ta faveur. Reçois ma louange.

Seigneur, tu es digne de gloire. C'est toi mon souverain bien. Je me prosterne devant ta majesté pour t'adorer, roi Adonai. Je déclare en cette

Vous êtes dans l'église de Rome, vous êtes des plus que vainqueurs. Parce que vous êtes de l'église de Galates, vous êtes de plus que vainqueurs. Parce que vous êtes de ma communauté que j'ai implantée, vous êtes des plus que vainqueurs. Parce que vous êtes de la communauté des assemblées de Dieu, vous êtes plus que vainqueurs. De la communauté baptiste, presbytérienne, des églises de réveil, des églises évangéliques, des églises traditionnelles, vous êtes plus que vainqueurs. Non, Paul ne dit pas ça. Paul ne dit pas parce que vous êtes passé par les eaux du baptême, vous êtes plus que vainqueurs. Non. Nous sommes plus que vainqueurs par celui qui nous a aimés. Jésus-Christ nous a aimés au point de mourir à la croix pour nous. Si nous l'avons accepté dans notre vie comme sauveur et Seigneur personnel, nous sommes plus que vainqueurs. Voilà pourquoi je disais que l'identité est une caractéristique que l'on retrouve chez un groupe d'individus, dans un groupe de personnes. Et on ne retrouve pas ça ailleurs. Tout croyant en dehors de Jésus-Christ n'est pas plus que vainqueur. C'est le croyant en Jésus-Christ. Aujourd'hui, nous utilisons le mot chrétien à tort et à travers. Nous appelons des hommes et des femmes qui sont passés par les eaux du baptême, nous les appelons chrétiens. Alors que certains n'ont même pas Jésus-Christ dans leur vie. Ils se sont simplement harmonisés avec la société. Oh ben, il faut bien que j'aille dans une église. Du reste, mes parents sont pratiquants. Moi, je suis chrétien, mais non pratiquant. En fait, vous êtes païen. Je vais à l'église parce que dimanche, il n'y a rien d'autre à faire. Je vais à l'église parce que mon épouse veut que je l'accompagne. Je vais à l'église parce que j'ai encore des petits-enfants, il faut bien qu'ils s'habituent au monde chrétien. Je vais à l'église parce que papa est pasteur, parce que j'ai un oncle évêque. Mais Jésus-Christ n'est pas dans votre vie. Alors vous n'êtes pas chrétien. Voilà pourquoi on utilise le mot chrétien à tort et à travers. On parle de nation chrétienne qui est habitée par 90-95% d'hommes et de femmes qui sont membres d'une église dite chrétienne, mais qui n'ont aucune relation avec Jésus-Christ, qui vivent comme si Jésus-Christ n'était pas leur sauveur et leur Seigneur, qui vivent comme si Jésus-Christ n'existait pas. Certains pour eux-mêmes, quoique membres d'une église chrétienne, pour eux, Jésus-Christ n'a jamais existé. Tout ce qu'on invente sur, tout ce qu'on raconte sur, autour de Jésus-Christ n'est que pure invention de l'homme. Ce ne sont pas des chrétiens. Lorsqu'on parle du chrétien, on parle de cet homme ou de cette femme qui a accepté Jésus-Christ comme sauveur et Seigneur personnel. Et une de ses caractéristiques est que il est plus que vainqueur. Il est plus que vainqueur. La victoire lui est assurée par Jésus-Christ. Et lorsqu'il s'engage dans le combat, quoique déjà victorieux, il est plus que vainqueur. Plus que vainqueur. Et la Bible nous le dit. Lisons dans 2 Corinthiens 2, verset 14. Grâce soit rendue à Dieu, qui nous fait toujours triompher en Christ et qui répand par nous en tout lieu l'odeur de sa connaissance. Grâce soit rendue à Dieu qui nous fait toujours triompher en Christ. Vous voyez? Dans Romains 8, verset 37, nous sommes plus que vainqueurs. Le même Paul dit aux Corinthiens, il bénit le Seigneur de ce que Dieu fait triompher le chrétien en Christ. Si je puis me permettre, le vrai chrétien. Écoutez, tous les démons de la terre peuvent se liguer contre vous. Vous les avez vaincus en Jésus-Christ. À vous de prendre autorité, de revendiquer votre victoire en Jésus-Christ. Et lorsque vous le mettez d'application, vous êtes dans le triomphe. Ce n'est pas à Dieu de chasser les démons dans votre vie. Mais c'est à vous de les chasser. Tout ce que vous faites, même si tous les sorciers de la famille, de la nation, du continent, du monde entier se réunissaient contre vous et vous seul,
vous

0: plus que vainqueurs. Vous êtes triomphants en Jésus-Christ. Dieu est tellement puissant, tellement tout-puissant, qu'il trouve que c'est rabaissant à son niveau d'affronter Satan en direct comme ça. Alors il passe par l'homme. Il s'est dépouillé de sa divinité. Il s'est dépouillé de sa royauté. Et il est venu comme un homme, Jésus-Christ. Et il a triomphé, et il a vaincu Satan. Alors, il ne se limite pas là. Il vous dit, et à vous et à moi, que non seulement Satan est vaincu, battu, humilié, rabaissé, ridiculisé, mais il dit que vous et moi, si nous croyons en Jésus-Christ, nous pouvons encore mettre Satan plus bas. Voilà pourquoi il dit, il nous fait triompher en Christ. Dieu nous fait triompher en Christ. Ce sont des versets qu'il faut connaître. Ce sont des versets qu'il faut confesser dans sa vie de tous les jours. Face aux difficultés, face aux épreuves, dans le désert que vous êtes en train de traverser, dans les tempêtes qui se lèvent dans votre vie, vous devez dire que en Jésus-Christ, Dieu vous fait triompher. Satan va paniquer, Satan va avoir peur. Du reste, il craint déjà le chrétien, parce qu'il sait que le chrétien est plus que vainqueur. S'il y a une créature de Dieu qui croit dans tout ce qui est écrit dans la Bible, c'est bien Satan. Il sait que Dieu fait toutes choses par sa parole. Et il sait que quand l'homme prononce la parole de Dieu dans sa vie, cette parole devient réalité. Cette parole devient vérité, cette parole change, transforme la réalité en vérité. Arrêtons de prononcer des paroles du diable. Or, je ne comprends pas, ma vie ne réussit pas, je n'arrive pas, quand je cite le nom de Jésus, je chasse les démons, ça marche, vous devez le croire. Nous marchons par la foi et non par la vue. La foi, c'est ce qu'on entend, et ce qu'on entend vient de la parole de Dieu. Marchez selon ce que Dieu dit. Même si les sorciers viennent vous dire que vous n'aurez pas d'enfant, et que vous constatez la première année, la deuxième année, la troisième année, vous n'avez toujours pas d'enfant, et vous commencez à vous dire les sorciers ont triomphé de votre vie, vous confessez les paroles du diable. C'est pendant que tout ne va pas bien dans votre vie que vous devez confesser la parole de Dieu. Mais pour la confesser, vous devez la connaître. Voilà pourquoi je vous invite à lire la Bible de la Genèse à l'Apocalypse, du début à la fin, et de connaître et de croire et de confesser des versets comme celui-ci, de 2 Corinthiens 2, verset 14. Dieu nous fait triompher en Jésus-Christ. Dieu ne nous fait pas triompher parce que nous sommes membres de l'Église catholique. Dieu ne nous fait pas triompher parce que nous sommes européens. Dieu ne nous fait pas triompher parce que nous sommes américains. Parce que nous sommes membres d'une église pentecôtiste, membres d'une église des assemblées de Dieu. Non, Dieu ne nous fait pas triompher parce que nous sommes prédicateurs, évangélistes, prophètes, docteurs, pasteurs, apôtres, anciens, diacres. Non, Dieu nous fait triompher en Jésus-Christ. Le « nous » est l'ensemble des chrétiens. Le « nous » parle du corps de Christ. Nous sommes plus que vainqueurs en Jésus-Christ. Et cela est une grâce que Dieu nous fait. Voilà pourquoi l'identité du chrétien est celui du plus que vainqueur. Même si vous êtes né de nouveau il y a à peine 5 minutes, 2 minutes, il y a 1 minute, vous êtes triomphant en Jésus-Christ. Vous êtes triomphant en Jésus-Christ. Luc 10, verset 19. Voici, je vous ai donné le pouvoir de marcher sur les serpents et sur les scorpions, et sur toute la puissance de l'ennemi, et rien ne pourra vous nuire. C'est Jésus qui parle. Il dit, voici je vous ai donné, c'est au passé, le pouvoir de marcher, le pouvoir d'être au-dessus, de piétiner, le pouvoir d'être élevé. Dieu, en Jésus-Christ, nous a donné des grades supérieurs sur tous les serpents de la fornication, les serpents du mensonge, les serpents de la malédiction, les serpents de l'occultisme, les serpents, sur tous les serpents et sur tous les scorpions. Et comme s'il voulait nous faire comprendre qu'ils sont tellement nombreux, alors ils regroupent tout sur toute la puissance de l'ennemi. Les échecs, la stérilité, l'infirmité, la maladie, la schizophrénie, le sida, le manque d'argent. Dieu nous dit que en Jésus-Christ, nous avons le pouvoir, ne peut exercer le pouvoir que celui ou celle qui est une autorité. Et en Jésus-Christ, nous devenons des fils de Dieu, des enfants de Dieu. Nous devenons des rois. Vous savez, le verset qui dit que Jésus est le roi des rois, au début je ne le voyais que sous l'aspect Jésus est le roi au-dessus des présidents de la République, au-dessus des premiers ministres, des chefs de gouvernement, des chefs d'armée. Je ne le voyais que comme ça. Alors qu'en tant qu'enfants de Dieu, nous sommes aussi des rois. Mais Jésus-Christ est au-dessus de nous tous. Et en tant que roi, nous avons une parcelle d'autorité. Nous avons une autorité. Jésus-Christ dit, « Je vous ai donné le pouvoir de marcher sur les serpents, sur les scorpions et sur toute la puissance de l'ennemi. » Et rien, moi à votre place je soulignerai ça, « Et rien ne pourra vous nuire, rien ne pourra vous faire du mal, rien ne pourra vous empêcher, rien ne pourra vous bloquer dans votre avancement, dans votre expansion. » Vous voulez avoir 3 enfants? Les démons ont bloqué votre fécondité? Au nom de Jésus-Christ, vous avez l'autorité de chasser ce démon de stérilité. Vous avez une entreprise avec un chiffre d'affaires de 300 dollars, de 300 euros. Vous voulez vous agrandir? Eh bien, au nom de Jésus-Christ, vous avez le droit de commander à ces esprits qui vous empêchent de vous agrandir, de se retirer de vos affaires. Satan bloque des portes, Satan ferme des portes. Au nom de Jésus-Christ, vous avez le droit de dire à Satan, ouvre les portes, car la Bible dit que Dieu me fait triompher en Jésus-Christ. Nous avons l'autorité, la puissance de Jésus-Christ. Du reste, la Bible dit que nous sommes des co-héritiers avec Christ. Ce que Christ a, je l'ai. Par la grâce que Dieu me fait en Jésus-Christ. Luc 10, verset 18. Commençons au verset 17. Les 70 revinrent avec joie, disant, « Seigneur, les démons même nous sont soumis en ton nom. » Jésus leur dit, « Je voyais Satan tomber du ciel comme un éclair. Voici, je vous ai donné le pouvoir de marcher sur les serpents et sur les scorpions et sur toute la puissance de l'ennemi. Et rien, rien, rien ne pourra vous nuire. Rien ne pourra vous faire du mal. Dans votre mariage, rien ne pourra vous faire du mal. Dans votre commerce, rien ne pourra vous faire du mal. Dans vos études, dans votre ministère, dans votre entreprise, dans vos affaires, dans votre business, rien de l'ennemi ne pourra vous nuire, vous détruire, vous empêcher d'avancer. Pourquoi ? Parce que Dieu vous a donné le pouvoir. Et ayant le pouvoir, nous devons l'exercer. Voilà pourquoi, en Jésus-Christ, nous sommes plus que vainqueurs. Parce que nous avons le pouvoir. Nous sommes plus que vainqueurs en Jésus-Christ. Je voudrais que vous le criez fort. En Jésus-Christ, je suis béni. En Jésus-Christ, je suis racheté de la malédiction de la loi. En Jésus-Christ, je suis délivré du péché. En Jésus-Christ, je suis plus que vainqueur dans toutes mes épreuves. En Jésus-Christ et en Jésus-Christ, Jésus-Christ seul. En Jésus-Christ et en Jésus-Christ seul. La première épître de Jean, chapitre 5, verset 4. 1 Jean 5, verset 4. L'apôtre Jean dit ceci. 1 Jean 5, verset 4. Parce que tout ce qui est né de Dieu triomphe du monde. Et la victoire qui triomphe du monde, c'est notre foi. Qui est celui qui a triomphé du monde si ce n'est celui qui croit que Jésus-Christ est fils de Dieu? Là, c'est maintenant Jean qui parle. Il dit que tout ce qui est né de Dieu, tous ceux et toutes celles qui ont donné leur vie à Jésus-Christ, sont nés de Dieu. En d'autres termes, tous ceux qui ont donné leur vie à Jésus-Christ triomphent du monde. Donc la victoire est pour tous les jours. Tous les jours, à chaque instant, ils triomphent du monde. Lorsqu'on parle de triomphe, on parle aussi d'opposition. Il n'y a pas possibilité de parler de triomphe sans combat. Il n'est pas possible de parler de combat sans opposition. Donc Satan s'oppose à notre vie de tous les jours, dans tous les domaines de notre vie. Mais gloire soit rendue à Dieu, il nous fait triompher en Jésus-Christ. Nous ne sommes pas seuls. Si Dieu est pour nous, qui sera contre nous? Qui sera contre nous? Le démon de pauvreté, vaincu en Jésus-Christ. Le démon de maladie, vaincu en Jésus-Christ. Le démon de l'échec, vaincu en Jésus-Christ. Le démon de la malédiction, vaincu en Jésus-Christ. Qui sera contre nous si Dieu est pour nous? Si Dieu est avec moi dans ce que je suis en train de faire, qui peut m'empêcher d'aller loin? Qui peut m'empêcher de prospérer? Qui peut m'empêcher de gagner? Qui peut m'empêcher de vivre dans la victoire? Qui? Puisque Jésus-Christ les a tous vaincus. Mon frère, ma sœur, la caractéristique du chrétien est un homme ou une femme qui vit dans le triomphe. Et ce n'est pas une question d'être blanc, d'être noir, d'être riche, d'être pauvre, d'être un homme ou d'être une femme. Non! Il y a des femmes qui ont fait des exploits avec Jésus-Christ. Il n'est même pas question d'appartenir à une famille plus aisée, plus riche, la famille du président de la République, membre de la famille présidentielle, membre de la famille royale, pour vivre le triomphe. Non! Il y a de ces hommes et de ces femmes qui ont commencé avec des négatifs dans leur vie. Mais ils sont partis de ce monde en laissant des positifs dans leur actif, dans leur famille. En créant, en imaginant des choses extraordinaires. Il n'est pas question d'être né dans une famille riche pour triompher du monde. Non! Regardez du reste les autres. Ces célébrités qui se suicident. Ces célébrités qui meurent. Qui meurent tristement, malheureusement, dans la drogue, dans l'alcoolisme. Ça n'a rien à voir avec votre appartenance. Votre appartenance sociale, je veux dire. Mais ça a quelque chose à voir avec votre appartenance spirituelle. Si vous êtes de la famille de Dieu, c'est ce que Jean nous dit. Parce que tout ce qui est né de Dieu, ce qui est né de Dieu appartient à Dieu et de la famille de Dieu, triomphe du monde. En Jésus-Christ, le chrétien triomphe du monde. Et aujourd'hui, Dieu vous donne la possibilité de devenir un chrétien, de devenir un enfant de Dieu. Comment? En acceptant Jésus-Christ comme Seigneur et Sauveur personnel. Si c'est cela votre désir, baissez simplement la tête dans la prière et répétez ces simples mots. Dites, Père éternel, au nom de ton Fils Jésus-Christ, je viens devant toi. J'accepte Jésus-Christ comme Seigneur et Sauveur personnel. J'accepte Jésus-Christ comme mon seul et unique Rédempteur. Je crois et je confesse que maintenant je suis un enfant de Dieu. Je suis béni, racheté de la malédiction de la loi, délivré du péché. Je suis un plus que vainqueur en Jésus-Christ. Et je m'engage aujourd'hui et jusqu'à la fin de mes jours à marcher toujours avec Jésus-Christ, jusqu'à ma mort ou jusqu'à son retour. Je crois et je confesse que je suis béni, un enfant de Dieu, et je te bénis, Seigneur, pour cela. Au nom de Jésus-Christ, j'ai ainsi prié. Amen. Si vous avez fait cette prière, croyez que par la foi, vous êtes une nouvelle créature, un enfant de Dieu, béni, délivré, pardonné en Jésus-Christ, et que maintenant, vous êtes plus que vainqueur. Dieu vous donne la victoire de Jésus-Christ dans votre vie de tous les jours. 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Je suis Raphaël Mamou, le nom de cette émission est Venez à Jésus. Nous nous retrouvons la fois prochaine, toujours sur le même thème, l'identité du croyant en Christ. Que Jésus vous bénisse, que Jésus continue de vous garder. À la fois prochaine. Amen.
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2: Bonjour chers amis de Radio Air, c'est l'abbé Vincent Lafargue qui vous parle, l'abbé des Tweetomélies, comme on m'appelle aussi parfois pour ceux qui m'écoutent aussi la semaine dans ces petites rubriques. Et pour vous qui écoutez cette célébration du dimanche, nous sommes ensemble depuis le début du confinement et même en ce temps de déconfinement, même si vous avez la possibilité de vous retrouver peut-être ici ou là en communauté chrétienne, eh bien on apprécie aussi de retrouver les voix, les différentes voix, toutes les couleurs de l'arc-en-ciel chrétien que nous propose Radio Air en ce dimanche matin. Ce dimanche, pour ma couleur à moi, le côté catholique, ce dimanche est une fête. Oui, chez les catholiques, nous fêtons ce dimanche la Trinité. Alors, vous me direz, pour tous les autres, la Trinité, elle est fêtée chaque dimanche, hein. C'est évident, puisque le dimanche est le jour du Seigneur et que nous avons un Seigneur qui est un en trois personnes, le Père, le Fils, le Saint-Esprit, donc la Trinité. Mais nous avons, nous, côté catholique, un dimanche spécial pour cela. Alors, c'est pas qu'on prie davantage la Trinité ce dimanche-là que les autres, mais on essaye de creuser davantage ce mystère de la Trinité. Parce que la Trinité que nous célébrons donc ce dimanche, c'est 1 plus 1 plus 1 égale 1. Oui, je le confesse, je n'étais pas un champion du monde en mathématiques à l'école jadis. Au contraire, c'était même la matière que j'appréciais le moins dans mon enfance et mon adolescence. Ça doit s'entendre au calcul que je viens de faire. 1 plus 1 plus 1 égale 1, ce n'est pas très catholique, du moins en mathématiques. Et pour le rêveur que j'étais enfant, et le rêveur que je suis toujours un peu d'ailleurs, la froideur d'un calcul mathématique me désespérait. Son exactitude obligatoire me faisait fuir en courant. Vous savez, le fameux CQFD, ce qu'il fallait démontrer. Pourquoi est-ce que forcément c'était cela qu'il fallait démontrer, avais-je envie de demander à la fin des exercices de mathématiques. Ça manquait un peu de rêve et d'originalité pour moi. Ceci dit, depuis que je célèbre, j'ai découvert que 1 plus 1 ne font pas toujours 2. Lorsque je célèbre des mariages, par exemple, j'aime rappeler aux mariés qu'ils ne font plus qu'un, alors qu'ils sont deux. Le mariage, c'est un cas où 1 plus 1 égale 1. Comme le Christ, d'ailleurs, le demande dans l'évangile de Jean, « Je te prie, Père, pour que tous soient un ». Tous, cette fois-ci, c'est pas seulement 1 plus 1, c'est 8 milliards d'individus. Je te prie, Père, pour que tous soient 1. J'espère que ça arrivera un jour, non pas que nous nous marierons tous ensemble, encore que c'est un petit peu cela que nous sommes invités à vivre dans la lumière d'amour éternel du Père, mais j'espère, moi aussi, l'unité sur toute la terre un beau jour. Il y a quelques années de cela, dans un monastère en France, un de mes confrères, en arrivant, demanda au père abbé « Combien êtes-vous encore de moines dans ce monastère ?»